0: Streif en Moselle, mais c'est complètement différent à Beaune parce que à Beaune je suis face à Olivier Streif qui ressemble pas mal à Olivier Streif, mais ce sont deux prononciations très différentes si on est en Moselle ou si on est à Beaune.
1: Oui, c'est ça, quand on quitte la belle région mosellane, le terme de Streif à l'allemande, à la plus martiale, s'estompe. Hein. Plus on descend dans le sud, plus ça s'estompe. Hein. Donc c'est Streif ici, oui.
0: On a enregistré une émission, on avait parlé de Top Chef en 2015. Moi j'ignorais que tu vivais à Beaune et tu es ancré à Beaune, tu as rencontré. On dit une Beaunoise.
1: C'est ça, une Beaunoise.
0: L'amour.
1: Les deux sont allés ensemble, la Beaunoise et l'amour, ça tombe bien.
0: Ouais, donc Nina.
1: Exactement, Nina.
0: Et nous sommes non pas avec Nina, mais en famille quand même, parce que tu es avec ton beau-père.
1: Je présente Didier, qui est vigneron depuis très très très longtemps, qui est tombé dans la marmite quand il était petit, puisque son père était vigneron. Je vous présente l'inventeur du bio à Beaune dans la région, donc un des tout premiers, ou sinon le premier.
0: Alors, c'est pas Didier Montrachet, mais c'est Didier Montchauvet.
1: Il est aussi bon que le Montrachet.
2: Hein. Il vieillit bien aussi, c'est ça qui est.
0: C'est vrai qu'il vieillit bien. Olivier, tu es tombé alors amoureux de Nina, mais amoureux de Beaune aussi.
1: Oui, Beaune, c'est une ville extraordinaire. Bon, j'adore l'histoire et le côté médiéval, bien évidemment, est quelque chose qui me parle. Quand on arrive dans la vieille ville, voilà, elle a été conservée, on est dans son jus, donc c'est une ville qui est dynamique, c'est vraiment très vivant, il y a une belle gastronomie, il y a du vin, c'est la capitale des vins de Bourgogne quand même, donc on est au centre de la Côte d'Or.

0: comme un Gaulois.
1: Qu'est-ce que c'est là? Oh, une cour intérieure.
2: Oui, on peut passer. Hein,
1: pas... On peut entrer?
3: Je sais pas, Olivier.
1: Donc quand on visite, on n'hésite pas à entrer. Si une porte est ouverte, on entre, alors c'est ça.
3: Oui, parce que derrière les portes, c'est merveilleux. À Beaune, comme dans d'autres villes de France, mais à Beaune, il y a vraiment des cours intérieurs qui sont vraiment splendides, avec des colombages. Ouais, il y a beaucoup de cours intérieurs superbes.
2: Il y a beaucoup de pavés, alors faut pas venir avec des talons hauts, hein, sinon c'est un peu embêtant.
3: Une maison de vin. Il y a beaucoup de maisons de vin encore dans Beaune. Hein. Il y a même encore des gens qui vinifient à l'intérieur.
1: Qui vinifient en ville.
3: À l'intérieur des remparts, c'est vraiment la vieille ville. Et il y a encore plusieurs producteurs qui vinifient à l'intérieur des remparts. Bon, souvent, les maisons ont grandi et ont eu besoin d'avoir des locaux plus importants. Ils sont sortis de la ville, comme beaucoup d'usines.
1: Oui, c'est pas toujours facile de passer non plus.
3: Hein. Ben oui, les rues sont petites. C'est pas évident. Mais il y a encore de la transformation de raisins en vin à l'intérieur des remparts de Beaune. Et il y a aussi beaucoup d'élevage. Hein. Beaune est truffé de caves.
1: Donc l'élevage du vin, hein, précisons. Ce n'est pas les bovins qu'on va trouver en plein...
3: Nous, c'est évident, l'élevage du vin. Les sous-sols de Beaune sont truffés de caves qui sont pleines de fûts et de vin en élevage et aussi de bouteilles en vieillissement. Donc on vinifie moins à l'intérieur de la ville, mais on continue d'élever et de faire vieillir dans les caves, parce que c'est des bonnes caves, des caves voûtées, à température constante, et on continue de les utiliser à l'intérieur de la ville.
1: Donc il y a des fortunes en vin dans les caves beaunoises.
3: Oui, bien sûr.
4: Surtout des trésors.
2: Ah bah, y a des vieilles maisons de vin, donc elles doivent avoir des trésors, des vins inestimables.
1: Alors, il y avait le relais de Sceaux parmi les bonnes tables de Beaune. Il y a un nombre important, dirais-tu, Olivier, de bonnes tables quand on veut goûter la cuisine bourguignonne et la diversité des propositions culinaires ici à Beaune.
2: Il y a une très belle restauration à Beaune. Ça part, on va dire, même du fast-food. Hein, il y a des choses sympas et jusqu'à l'étoilé. On peut trouver son bonheur à Beaune. Il faut souvent s'y prendre un peu à l'avance parce que les tables sont assez prisées. Et puis comme on le disait tout à l'heure, c'est une ville vraiment très touristique. Il y a du public qui est là, donc faut pas hésiter à réserver en amont. Je dis ça parce que des fois, on me dit « Ah, j'ai pas pu venir ». Il faut anticiper quand on vient à Beaune.
1: Un bouchon. Alors, bouchon, c'est plus lyonnais, mais...
2: C'est un peu une institution.
1: Ah, c'est connu ça oui. Parce qu'il y a le Garé, par exemple, qui a un bouchon à Lyon, et là, c'est pas le Garé, mais le Goré.
2: Donc ça annonce la couleur.
3: On y mange du cochon, principalement.
2: Bonne quantité. Voilà. C'est ça, en bonne quantité.
1: Moi, je suis complètement paumé, je sais pas où je suis. Alors,
3: on est juste derrière la basilique, qui est au centre de Beaune.
2: L'accueil avec le son des cloches.
1: Elle accueille une cloche avec le son des cloches.
2: Écoute, si tu veux, on peut aller sur le terrain de l'humour, hein, ça ne me gêne pas.
1: Mais donc, tu n'es pas si souvent, finalement, puisque ce qu'on fait là, se balader dans Beaune, finalement, tu ne le fais pas si souvent avec Didier. Vous partez pas en vadrouille tous les deux.
3: Bon, quand Olivier et Nina avaient le restaurant, on se retrouvait souvent et on se baladait souvent dans Beaune. Mais maintenant, c'est moins le cas. Voilà.
1: Tu disais être plutôt dans la nature, Didier.
3: Moi, ce qui me concerne, oui, je me suis un peu retiré dans les bois.
1: Dans les bois?
3: Oui, carrément. Je suis parti sur une maison en autonomie et je vis au milieu des oiseaux, des chevreuils et des renards.
1: Mais tu as une cave, quand même?
3: Bien sûr. Je continue de consommer le produit, bien évidemment.

0: on va quand même te montrer l'Hôtel Dieu qui est...
1: Ah oui.
0: C'est dommage que Nina n'est pas là parce qu'alors elle connaît par cœur toute l'histoire de l'Hôtel Dieu.
2: Et elle a été guide.
1: Ah, elle a été guide.
2: Oui, à une époque.
3: J'y suis né. Et mon père aussi. Hein. Moi, je suis né à Beaune. Hein. J'ai habité Beaune, je crois, 2 ans. J'habite à 10 km de Beaune depuis 62 ans maintenant. Et je suis né à Beaune aux Hospices. Et mon père aussi.
0: Tout le monde connaît les Hospices parce que tout le monde a regardé un jour ou l'autre La Grande Vadrouille.
1: Ah oui, bien sûr.
0: Donc les lits rouges. Eh bien, c'est aux Hospices. Ouais. Et donc, il y avait le père de Didier qui était dans un de ses lits il y a quelques bonnes années maintenant.
3: Mon père est né le 17 mars 32 dans le 3e lit à droite.
1: Bon, aujourd'hui, on ne naît plus aux Hospices.
3: Alors maintenant, non. La maternité est partie à l'extérieur. Mais il y a toujours une maison de retraite à l'intérieur des murs des Hospices.
1: Ah oui, quand même. Comme hospice, quand effectivement, on disait, ça se dit moins maintenant... On parle d'EHPAD, mais on disait personne ne va aller à l'hospice.
3: Oui. À Beaune, on va toujours à l'hospice. Ça va bientôt être mon cas, je pense.
0: C'est vrai que chaque année, il y a un événement à Beaune qui s'appelle la vente des vins. Donc là, Didier va vous expliquer comment ça fonctionne, mais c'est incroyable. Moi, la première fois que je suis venu dans la région, j'ai vu ce week-end de vente des vins. J'invite tout le monde à venir voir ça. C'est un spectacle incroyable.
1: C'est vrai qu'on en entend parler hein, de cette vente. Mmh. En revanche, on se dit que si on n'est pas concerné directement dans l'acquisition, etc., que ça vaut pas le coup de venir. Mais même si on vient pas pour acheter, ça vaut le coup d'y assister et de vivre ça comme un spectacle.
3: Alors maintenant, les règles ont changé. On peut acheter directement, mais c'est quand même un petit peu compliqué parce que c'est des vins qui sont en cours d'élevage, donc on peut pas les boire tout de suite. Il faut encore un an avant de les mettre en bouteille ou deux. Et donc c'est quand même compliqué. Mais il y a tout autour de cette vente, c'est le principal objet de la journée. En fait, il y a des tas de viticulteurs qui ont donné des parcelles de vignes aux Hospices. Ces vignes sont cultivées par une équipe qui est embauchée par les Hospices, vinifiées par une grande dame du vin. Ensuite, c'est vendu donc le troisième dimanche de novembre. Et cet argent sert à différentes causes. Ça change un petit peu tous les ans. Ça sert pour l'hôpital de Beaune, bien entendu, tout le temps. Mais ça peut servir une fois pour les papillons blancs, une autre fois pour Alzheimer, etc. Et autour de cet événement qui est le principal événement, il y a tout un tas d'événements qui se sont créés. C'est l'occasion de faire des tas de dégustations. L'ensemble des viticulteurs font goûter leur production au Palais des Congrès. Et les hôtels, là, sont pris plus d'un an à l'avance. Hein. Les gens, ils réservent 2 ans à l'avance pour pouvoir avoir un hôtel. Il y a des événements sportifs aussi, comme un semi-marathon.
1: Ah oui, c'est ça. Semi-marathon des vignes.
3: C'est ça.
1: Ça doit être bien, ça.
0: Puis généralement, le troisième week-end de novembre, les vignerons ont un peu plus le temps parce que là, les vendanges
1: sont passées. Le temps qu'on vendange de plus en plus tôt.
0: C'est le moment où ils peuvent souffler un peu et la région est vraiment festive. Après, ça annonce tout doucement l'entrée dans l'hiver et on arrive dans une autre période. Et là, voilà, on sort de Beaune, on va se promener dans les vignes. C'est vraiment extraordinaire aussi de voir le paysage évoluer chaque année autour des vignes. La nature reprend ses droits. Il y a un peu moins de monde, il y a quelque chose de féerique aussi.

0: Nous retrouverons Olivier Streif et Didier Monchauvet une dernière fois à Beaune, que nous continuons à découvrir avec l'incollable guide Véronique.
1: Suivez le guide en Bourgogne, suivez le guide à Beaune. Bonjour, je suis Véronique Mangold, je suis guide conférencière à Beaune depuis un certain nombre d'années.
2: On longe du Gourmand là.
1: Exactement, on est dans le Gourmand, on va trouver la boutique Védrenne, on
2: va trouver crèmes.
1: La boutique Mule au Petit Jean. Et on va trouver bien sûr la boutique S pour le fromage.
2: On va faire une petite explication de fromage. Quand on vit à Beaune, tous les Beaunois aiment le fromage. C'est pas possible d'habiter Beaune et de ne pas aimer le fromage.
1: On aime le fromage et on aime le vin. Et, on a, et ce que, personnellement, ce que j'aime bien, c'est l'alliance des deux.
2: Oui.
1: Un époisse avec un bon vin rouge, ah, ça, ça a du sens.
2: Ouais.
1: Alors, regardez la boutique Védrenne. Ouais. Ça, c'est typiquement la boutique fin 19e, début 20e. Donc, ils ont eu la bonne idée de garder l'aventure, de vraiment de bien...
2: Couleur, c'est quoi ? C'est grenat ? Couleur cassis, suis-je bête ?
1: Est-ce qu'on peut dire cassis ?
2: Oui, couleur cassis plutôt.
1: Surtout vers Nuit-Saint-Georges, il y a vraiment une production de cassis. Le cassis, au départ, il a des vertus médicinales par ses feuilles, hein, ses feuilles en infusion. Mais du coup, au 19e siècle, on va découvrir les vertus des baies qui... macérées dans du marc ou à de l'alcool de fruits, et elles vont transférer leurs propriétés à l'alcool de fruits et faire cette crème de cassis. Et cette crème de cassis, eh bien, au début du XXe siècle, un jeune bistrotier va avoir l'idée de mélanger de la ligotée, c'est un vin qui est un petit peu acide, il va la mélanger à de la crème de cassis. Et ça va donner le blanc cassis.
2: Et le chanoine Kier va arriver là-dessus ?
1: Alors, le chanoine Kier, il adorait cet apéritif.
2: C'était le maire de Dijon.
1: C'était un maire de Dijon, fin Seconde Guerre mondiale, jusque sa mort, 1969. Il adorait ça. Et dans tous les vins d'honneur de la mairie, on buvait un blanc cassis. Cependant, il vend l'exclusivité de son nom à Le Gel-la-Goutte, à deux bois de cassis. Le Gel-la-Goutte et l'Héritier Guyot.
2: Oui, c'est connu, ça.
1: Et donc, l'une va être autorisée à utiliser le terme Kier et l'autre Super Kier. Voilà comment le nom propre est devenu.
2: Il y a le Kier et le Super Kier. Ah oui.
1: Voilà. Oui. Donc, la maison Védrenne qui est installée à Nuit-Saint-Georges et qui perpétue la tradition des jus de fruits.
2: Il y a toute une gamme, une variété. Bonjour.

0: Je vous laisse interviewer deux minutes, monsieur.
1: Allez, présentez-nous toutes ces crèmes Vedrenne. Moi, j'ai des souvenirs de griottes, de fraises des bois, de pêche des vignes.
2: Bonjour. Bonjour. Donc, je représente la marque Vedrenne. Donc, c'est une marque centenaire de Nuits-Saint-Georges. Donc, à la base, producteur de crème de cassis. Donc, celle qu'on va utiliser pour les différents cocktails, les célèbres cocktails du chanoine. Donc, nous, on produit tout ça à Nuits-Saint-Georges avec du cassis bourguignon, une variété en plus qui s'appelle le noir de Bourgogne. C'est une variété qui, en fait, qui fait des toutes petites baies. Par contre, ce sont très concentrés en arômes. C'est des baies extrêmement qualitatives qu'on va récupérer donc à 70% en Bourgogne, mais à 30% aussi du côté de Anjou. Parce que du côté de Angers, le noir de Bourgogne s'y plaît aussi très bien.
1: Donc, il y a un joli Super Cassis.
2: C'est ça, Super Cassis, c'est notre marque déposée. Donc, c'est une crème 100% fruits et surtout 100% cassis, donc qui est très concentrée et crème de cassis vraiment haut de gamme. La différence entre une crème de cassis et une bonne crème de cassis, c'est très simple. Vous prenez vos deux crèmes de cassis et surtout, vous les retournez.
1: Donc, quand on va dans un magasin, on fait ça, on prend la bouteille, on la retourne.
2: Exactement. Vous allez pouvoir vérifier ça puisque vous voyez dans le fruit, on a ce qu'on appelle de la pectine. C'est la partie colorante de la peau qui va faire que ça va coller au verre. Donc si jamais vous avez plus de fruits, donc c'est beaucoup plus coloré, ça colle beaucoup plus au verre et surtout faites attention, ça tache bien plus les vêtements.
0: Quand vous tournez une bouteille sur une autre marque, si vous voyez que ça ne s'accroche pas aux parois, c'est qu'il n'y a pas une grande teneur en fruits.
1: Donc on dit merci, au revoir.
2: Merci beaucoup.
1: Non, c'est ce qu'on dit ici. Ouais. Ah, oui. À l'autre marque. Ça n'accroche pas. Non, là, on ne dit pas au revoir, on reste. La gamme de crèmes a été vraiment très diversifiée.
2: Hein. Exactement, on a une quarantaine de liqueurs et crèmes différentes. Donc en fait, vous allez pouvoir passer aussi bien de la crème de cassis, bien évidemment par des classiques, mûres, griottes, framboises, mais aussi aller sur des fleurs, des plantes, alors de la fleur de sureau, du fruit de la passion, rhubarbe, il y a plein de choses à découvrir. Et alors là, on peut vraiment se faire plaisir le soir pour l'apéro, mais toujours avec modération.
1: Bien sûr, bien sûr. Mais il y a des collectionneurs de crèmes de votre marque, alors.
2: Exactement. Et puis, moi, le premier.
1: Alors, votre préféré ?
2: Mon préféré, alors, je dirais que c'est la passion. En plus, cette année, elle a gagné une médaille d'or au Salon de l'agriculture. Elle est vraiment excellente.
1: Au concours général, oui.
2: Voilà, au concours général. Et c'est super pour l'été. C'est rafraîchissant, c'est gourmand.
1: Oh là là là là là. Oui, et le nom de Vedrenne, il y a un monsieur Vedrenne au départ.
2: Exactement. On a Joseph Vedrenne qui, en 1923, s'installe dans un petit garage dans le centre de Nuits-Saint-Georges. Il aurait été sans grande prétention. Il faisait sa crème de cassis. Puis, petit à petit, les générations se sont succédées. Et,
1: il y a toujours aujourd'hui des Vedrenne ?
2: Alors aujourd'hui, non plus beaucoup de Vedrenne, puisque de génération en génération, au bout d'un moment, ils s'étaient partagés l'entreprise entre les trois frères Vedrenne. Et après, pour toujours partager l'entreprise entre les petits-enfants et les petits-enfants, c'est toujours un peu compliqué. Donc à la place, ça a été revendu au président de la Fédération française des liqueurs, alors un certain Jean-Pierre Cointreau, mais c'est pas avec le liquoriste d'Orange, c'est ça, c'est le président de la Fédération.
1: Il s'appelle quoi ? C'est quand même un nom prédestiné. Hein.
2: Exactement. Et donc c'est un grand passionné de liqueurs qui tombe amoureux de la marque et des différents produits et continue aujourd'hui de transmettre sa passion des liqueurs aussi bien en France qu'à l'étranger.
1: C'est quand même fou, hein, s'appeler Cointreau, être passionné de liqueurs. C'est prédestiné finalement. Hein. Même si je ne suis pas chez Cointreau, mais nous sommes étonnés vraiment ici. Hein. Monsieur Vedrenne, merci beaucoup.
2: Si seulement, monsieur Vedrenne.
1: Et votre prénom, c'est
2: Thomas.
1: Thomas. Merci Thomas.

0: À Beaune, il y a la moutarde, mais ça, on n'en parle pas, on ira. Et à Beaune, il y a aussi le pain d'épices.
1: La maison mère est à Dijon, mais bien sûr qu'elle s'implante à Beaune.
0: Ah oui.
1: Et on trouve exactement les mêmes produits ici qu'à Dijon.
0: Bonjour, vous allez nous parler du pain d'épices. Quel est votre prénom?
2: Mathieu.
0: Donc, le pain d'épices, Mulot...
2: Et Petit-Jean.
0: Et Petit-Jean. Qui étaient Mulot et Petit-Jean?
2: Mulot et Petit-Jean, donc c'était une famille qui a existé en 1769. Et au début, c'était une femme et un homme qui se sont mariés. Ils étaient de deux familles différentes, donc la famille Mulot et la famille Petit-Jean, ce qui a donc donné par la suite cette entreprise.
0: Ça, c'était à Dijon. Qu'est-ce qui les a amenés à se spécialiser dans le pain d'épices?
2: En fait, à l'époque, il y avait beaucoup de demandes de pain d'épices.
0: Oui, parce que pour le pain d'épices, on remonte très très loin, hein, pour la naissance ou la création du pain d'épices. Hein.
2: À l'époque, ça partait même de l'Empire chinois, où ils donnaient en ration de combat du pain d'épices, qui s'appelait à l'époque le Mekong. Ensuite, à Dijon, il y avait pas moins de 12 fabriques. Et en fait, Mulot et Petit-Jean, du coup, c'est la seule qui a perduré à travers les époques et qui s'est ensuite exportée aussi ici dans la boutique.
0: Mais alors, pourquoi le pain d'épices à Dijon? Il y avait une raison, les épices arrivaient à Dijon?
2: En fait, c'est à l'époque de Marguerite de Flandre, où lors de son voyage en Chine, elle a exporté par la suite le pain d'épices à Dijon après les croisades.
1: En fait, c'était une plaque tournante, hein, des épices, les Flandres. Et elle était assez friande de ce pain. Alors, on appelle ça de boichet, hein, parce qu'il y a effectivement un pain d'épices qui n'est pas sucré. C'est ce qu'on appelle le pavé de santé, là.
0: Un pavé de santé.
1: Là. Le Dijonnais, on mange depuis tout le temps. On peut en manger avec de la confiture ou du beurre. Il est peu sucré. Alors, par contre, sur du foie gras, ça, c'est un régal.
0: Mais c'est une bonne idée, ça.
1: C'est foie gras.
0: Parce que c'est vrai que le pain d'épices traditionnel tel que tout le monde le connaît, on l'utilise aussi, d'ailleurs, pour le foie gras. On peut même le toaster, éventuellement.
1: Il faut prendre vraiment le pavé de santé, le pain d'épices traditionnel.
0: Encore faut-il le connaître, le pavé de santé, et le trouver.
1: On peut aussi faire des petits croutons à l'époisse sur une petite salade de mâche ou de mesclun. Ça, c'est assez sympa.
0: Il faut absolument partir avec un pavé de santé.
1: Comme tout à l'heure, on parlait du cassis. Vous faites aussi un magret de canard et vous déglacez votre poêle au cassis. Vous faites une petite sauce au cassis.
0: C'est bien.
1: C'est assez sympa. Ouais. Et puis du coup, y a des nonnettes. Alors les nonnettes, c'est des petits bouts de pain d'épices fourrés à la confiture. Nonnettes, parce que c'était fait dans les couvents. Vous voyez, là vous avez des exemples de nonnettes qui sont là.
0: Voilà, alors là, il y a toute une gamme. Hein. C'est comme les crèmes tout à l'heure, toute une gamme, et là, toute une gamme de pain d'épices.
1: Personnellement, quand je fais du foie gras, c'est ça que je prends.
0: Le véritable pain d'épices de Dijon.
1: Donc ça, c'est vraiment la recette peu sucrée. Comme il n'y a pas de matière grasse, il se conserve très longtemps. Après, il y a d'autres déclinaisons, parce qu'au départ, le pain d'épices, il n'est pas forcément associé au sucré. Hein, il devient sucré qu'au début du XXe siècle, surtout avec le conte Hansel et Gretel. Donc on l'associe à quelque chose de sucré, alors qu'en fait, non, c'est un pain très consistant et très nourrissant.
0: D'où on dit pain, d'ailleurs, on dit pas gâteau, c'est un pain, comme un pain.
1: C'est du pain d'épices. Alors Reims était aussi un haut lieu de fabrique de pain d'épices avant la guerre de 14-18. Ouais, les installations de Reims ont été détruites en partie par la Première Guerre mondiale, et donc Dijon a conservé sa forte tradition.
0: C'est bien, puis il y a même une chapelure, de la chapelure.
1: Alors ça, c'est bien aussi, hein, quand vous faites un crumble ou quelque chose comme ça.
0: C'est de la chapelure de pain d'épices.
1: Tout à fait, c'est la chapelure de pain d'épices.
0: Après, on peut le faire soi-même si on a vraiment un vieux pain d'épices qui traîne.
1: Exactement.
0: On fait de la chapelure.
1: Exactement. La grand-mère.

0: Alors ici, c'est la place Carnot. Jusqu'à la Révolution française, il y avait l'église Saint-Pierre, là, donc la paroisse de Saint-Pierre. Parce que Beaune, au XVIIIe siècle, c'est à peu près 8 000, 9 000 habitants et 5 paroisses, plus le chapitre. Oui. Et il y avait quand même 150 jours de jeûne par an.
1: Ah mince. Donc,
0: il valait mieux être boulanger que boucher à Beaune. Hein. Enfin, alors, c'est pas spécifique à Beaune, hein, c'est dans toute la France chrétienne. Donc là où
1: ah, c'est marrant, gens, dans mes 150 jours par an dans une ville aujourd'hui, une région qui est vraiment réputée pour sa gastronomie.
0: Hein. Ah oui, on badinait pas. Et là, vous voyez, il y avait l'église Saint-Pierre. Et oui. Quand on se promène le soir, il y a un petit liseré sur la place
1: qui rappelle
0: l'emprise au sol. Donc on peut aller à la boutique S, regardez là aussi la devanture.
1: Alain hein. S, maître fromager.
0: Maître fromager.
1: Oh là là, c'est pas une petite boutique, hein. Quand on entre, hein. Bonjour. Véronique, faites-nous une sélection de fromages là.
0: Le fromage de Citeaux. À la fin du 19e, les ruines de Citeaux sont réoccupées par une communauté religieuse, dont un frère fromager. C'est quelque chose qui ressemble un peu à du reblochon. On a de l'époisse, le fameux époisse. Alors bon, personnellement, je ne prends que l'époisse Berthaud.
1: Ou l'époisse Berthaud.
0: Voilà. Là, voilà. Il est juste bien. Alors, en fait, c'est un fromage de chèvre. La fermière se trempe les mains dans le marc et donc elle affine le fromage. Et donc, à force avec l'oxydation, ça va lui donner cette couleur orangée. Mmh. Et on voit qu'il est bon parce que, vous voyez, le fromage n'épouse pas complètement la paroi. Il peut se détacher. Donc ça, on peut supposer qu'il est coulant. Et il est juste bien là. La tome aux fleurs sauvages, ça c'est, moi j'adore ça.
1: Ah oui, tome aux fleurs sauvages.
0: J'en avais, mais ouais. je vais venir leur en reprendre. Et puis, alors effectivement, le délice de Pommard, je l'ai vu. Ça c'est une spécialité de la maison S. On est ici dans la maison S, donc c'est du fromage.
1: Et ça
0: de
1: c'est
0: chèvre.
1: Pas courant. Hein.
0: C'est du fromage de vache, fromage frais. Et vous voyez, il est enroulé dans des petites graines de moutarde. Alors on peut soit le trouver dans ce format-là ou dans le format tout plus petit. Oui. Mais avec différentes, on peut avoir des herbes, on peut avoir différentes choses. Moi je le préfère comme il a été original, donc entouré de graines de moutarde.
1: Oui c'est ça, donc ce délice de Pommard, la graine de moutarde lui donne une couleur marron comme ça, brune. À quoi ça nous ferait penser si, est-ce qu'on mange en sucré des...
0: on n'a pas le droit de le dire, mais les têtes de nègre.
1: Oui c'est exactement, voilà.
0: Avec de la meringue et
1: c'est
0: puis
1: ça,
0: des,
1: voilà.
0: Des pépites de...
1: Mais là c'est du fromage.
0: Voilà. Là c'est du fromage. On a du Brie à Savarin, c'est un fromage qui a de l'ordre de 70% de crème, hein, donc oui. Un régime s'abstenir, mais bon écoutez.
2: Coulommiers, époisses, bleu d'Auvergne, Beaufort, Livarot, reblochon, abondance, mont d'or, crottin de Chavignol, Chabichou, du Poitou, Pyrénées, de brebis, Vacherin du Haut-Doubs, Camembert, Saint-Nectaire, Saint-Paulin, Sous-Maintrain, Roux de Brie,

0: voyez là, là derrière, à côté de la concoyotte, on a un fromage là, il est pile poil.
1: Les poisses Perrières, il est bien, il s'épanouit.
0: Il n'est pas trop sec, il coule un petit peu.
1: Mais là, il est au frais, il coule un petit peu et pourtant il est au frais. Oui. Donc hors de la température froide, quand on le met sur la table, je suppose qu'en une demi-heure, il se révèle totalement.
0: Alors,
1: et...
0: alors le fromage des poisses, il sent fort, hein, parce que c'est sa nature. Mais par contre, en cuisson, dans une sauce à les poisses, ça va très bien. Ouais. C'est pas fort, il n'y a pas ce goût fort qu'il y a.
1: Donc époisse avec vin rouge et puis d'autres alors
0: un bon époisse avec un bon pain et un bon verre de vin rouge, c'est juste délicieux. Mais vous pouvez faire aussi du poulet à l'époisse, par exemple. Ça, c'est délicieux, ça. Je vous dis la recette.
1: Allez.
0: Enfin, c'est la mienne. Hein. Vous faites revenir vos morceaux de poulet, ça dort bien. Ensuite, vous réservez, vous faites revenir votre oignon dans les sucs de poulet. Vous farinez et vous mettez moitié eau, moitié vin blanc. Et dans ce liquide-là, vous faites fondre un morceau d'époisse. Donc vous allez obtenir une sauce et vous allez remettre de la crème et éventuellement une cuillerée de moutarde. Et mieux, c'est la moutarde falot aux noix.
1: Ah, aux noix, moutarde aux noix.
0: Et du coup, votre poulet que vous avez réservé, vous remettez par-dessus votre sauce.
1: Oh là, c'est bien ça. Tant qu'on y est, parlons du Gaston Gérard, parce que c'est une recette finalement cousine.
0: C'est une recette cousine,
1: même famille.
0: Hein. Le Gaston Gérard, donc, de mémoire, ce serait à peu près la même recette, sauf que la particularité, donc effectivement, elle fait revenir ses morceaux. Elle faisait revenir ses morceaux.
1: Elle, c'est la femme du maire.
0: Voilà.
1: D'un maire de Dijon.
0: Voilà.
1: Et Gaston Gérard,
0: elle faisait revenir ses
1: Madame
0: morceaux.
1: Madame Gaston Gérard.
0: Ses morceaux de poulet. Et effectivement, l'histoire dit qu'elle aurait laissé tomber du paprika. Donc, une fois qu'elle a fait revenir ses morceaux de poulet, elle les réserve et elle met dessus paprika et, de mémoire, paprika et cannelle. Elle met au four et donc après, elle fait sa sauce.
1: Ouais.
0: Et après, elle remet sa sauce et elle remet du fromage râpé pour faire gratiner. Le mien, à l'époisse, il ne gratine pas parce que je ne mélange pas les deux fromages, mais elle ça gratine.
1: Le poulet Gaston Gérard,
0: on
1: le trouve à la carte d'un certain nombre de restos ici à Beaune.
0: Dans toutes les sauces, vous pouvez mettre de la crème et une cuillerée de moutarde. Ça va très, très bien. Ça vous lie votre sauce, c'est très bien.
1: Mais ici, à Beaune, on utilise la moutarde falot.
0: Oui, bien sûr.
1: C'est
0: moutarde falot aux noix.
1: Aux noix.
0: C'est celle-là qu'il faut prendre.
1: Waouh!
0: Voilà, donc il y a effectivement un caveau de dégustation.
1: Ah, en dessous, oui, c'est une belle boutique.
0: Oui, c'est une belle boutique.
1: Bah, c'est pas la première dans laquelle on entre qui sont des belles boutiques. Hein. Au sein du...

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1: Nous terminerons ce Suivez le Guide à Beaune avec Véronique Mangold, mais avant, il est temps de retrouver une dernière fois le chef Olivier Streif et son beau-père Didier Monchauvet.
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1: Mais donc tu cuisines, tu fais le marché, là c'est pour la famille.
3: Puis surtout que j'ai un petit garçon maintenant, ouais. Donc j'aime bien lui préparer, c'est encore des purées pour le moment, mais j'aime bien lui préparer toutes ces petites choses, que ce soit là, des petits desserts, les petits fruits, les petits légumes, parce que bon, on essaie de l'initier au bon goût, et bien évidemment au bio de son plus jeune âge. Et sans sucre, parce qu'on a une discussion tout à l'heure justement sur le sucre, sur ce poison, et je dis depuis toujours ne donner pas du sucre à vos bébés, quoi. Pas de produits transformés avec du sucre et ce genre de choses, ni de sel. Ils ont tout le temps de s'habituer à ce genre de produits et il faut un peu ne pas les intoxiquer dès le plus jeune âge avec du sucre.
4: Et ça marche, hein, parce que juste avant de venir pour l'interview, te retrouver, j'ai assisté aux 4 heures, au goûter du petit.
1: Il a un bon coup
4: de fourchette.
1: Lucien.
4: Il a un bon coup de fourchette à 8 mois.
1: On en fera quelque chose.
4: Nous sommes devant la porte de l'Hôtel Dieu, hospice de Beaune, 1443, construit par Nicolas Rollin et Guigogne de Salin.
1: Bravo.
3: Il a construit pour s'acheter un petit peu une place au paradis. Hein. Donc on peut imaginer qu'il avait un peu les moyens et il voulait une bonne place au paradis, vu la taille du bâtiment. Parce qu'il y a encore dedans, il y a la cour.
1: Avec les toits, bien sûr, les toits remarquables.
3: Hein. Il y a les toits vernissés.
1: C'est l'image carte postale de Beaune.
4: Là encore, on voit que la Bourgogne avait des liens avec les Flandres, puisque en fait, les tuiles vernissées, c'est une technique qui vient des Flandres, en fait. La tuile bourguignonne, c'est ce qu'on voit au-dessus du marché au vin, là, c'est de la petite tuile grise en terre. Ça, c'est la tuile bourguignonne d'origine. Là, sur les hospices, on a un toit qui est en ardoise. C'est un peu moins commun ici, mais on en trouve quelques-uns. Et puis, les principaux toits de l'Hôtel Dieu, des Hospices de Beaune, sont en tuiles vernissées. Mais ça, c'est pas une technique bourguignonne à l'origine. Même si la Bourgogne l'a popularisée avec les hospices, avec le château de La Rochepot aussi, puis d'autres bâtisses. Mais c'est pas une technique qui vient de chez nous au départ.
3: Le tour en ardoise, c'était pour démontrer sa richesse, parce qu'on pourrait croire que le plus beau et riche, c'est à l'intérieur, parce que c'était des tuiles vernissées. Mais en fait, non, parce que l'ardoise était importée, donc très chère à l'époque. Et pour ça que quand on arrive devant ce bâtiment magnifique, il y a ce toit en ardoise. C'était pour vraiment montrer l'opulence et la richesse, et non le côté sombre de l'édifice.
1: D'autant qu'il y a une surface de toit, mais colossale. Hein, en mètres carrés, c'est colossal.
4: Ah oui, c'est colossal. Oui,
3: c'est magnifique. Ouais. J'ai eu la chance de visiter un jour les intérieurs et les choses que le public ne voit pas, et c'est splendide.

0: ta vie professionnelle, là, maintenant, enfin, quand on se rencontre, c'est Paris?
1: C'est principalement Paris. Bon, aujourd'hui, je suis aussi consultant dans d'autres établissements où j'aide les établissements à ouvrir, à créer leur carte et à développer leur établissement. Donc, je leur donne les conseils, mon expérience, maintenant avec presque 35 ans de métier.
0: Il y avait une vie avant Top Chef, hein.
1: Oui.
0: Professionnel, je veux dire.
1: Bah, Top Chef, c'était il y a 9 ans, donc 35 ans de carrière. Donc, on fait le calcul, la vie qu'il y avait avant.
0: Mais qui a commencé tôt, hein.
1: Qui a commencé à 14 ans, oui. Pour être plus exact, c'était à 13 ans, je suis rentré du collège, j'ai dit à mes parents, je vais être cuisinier. Ils m'ont dit, nous, on ne sait pas, on ne connaît personne qui est dans ce métier. Donc, ils se sont renseignés, ils se sont dit, bon, alors, tu vas déjà y aller pendant les vacances, si ça te plaît.
0: Si tu n'es pas totalement dégoûté.
1: Voilà, c'est ça. Si tu n'es pas totalement dégoûté, on t'inscrira à faire un pré-apprentissage, parce que ça existait encore à l'époque, un pré-apprentissage à 14 ans. Encore une fois, et je le défends, hein, je pense qu'aujourd'hui, il serait nécessaire de donner cette opportunité aussi aux jeunes de se dire à 14 ans, le cursus scolaire classique ne m'intéresse pas, il faudrait les lancer à revenir au pré-apprentissage à 14 ans. Mmh. Apprendre un métier dont on s'émancipe, on grandit avec plus de rapidité.
0: Allez, on est entré dans la rue Monge.
1: Voilà, une des rues piétonnes du centre de Beaune.
0: Le vin est présent, alors divin, alors, vous trouvez des noms originaux.
1: Ouais.
0: Divin pour un magasin dans lequel on achète du vin, bien sûr.
1: C'est ça.
2: Je suis à Valence,

0: vérité.
1: Allez, nous sommes chez Rosette. Bonjour. Vous êtes Rosette ?
2: Non, c'est pas moi.
1: C'est pas vous. Ah, c'est pas vous, Rosette.
2: Bonjour.
3: Vous allez pas trop.
4: Bonjour, monsieur.
1: Bonjour.
5: Bon, on va se boire un petit peu.
6: On prend une bouteille ?
7: Bah, allez.
6: Voilà.
7: Vous avez du Bourgogne ?
8: Je vous ramène la carte.
6: Allez.
1: Est-ce que vous avez des vins d'Alsace, s'il vous plaît ? Des vins de Moselle.
7: Vins de Moselle, faut jouer avec le patron.
1: Comment se faire jeter d'un café à Beaune ? On entre et on demande un vin d'Alsace. On est à peu près sûr de se faire jeter ?
7: Je suis pas sûr, parce qu'il y a quand même un petit peu d'éclectisme, oui. Mais il va vous ramener la carte, mais c'est pas dit que vous en trouviez dessus. Hein. On va regarder quand même.
6: Quand on aime le vin, on aime tous les vins, en fait.
1: C'est vrai, c'est vrai.
6: Voilà. Bon, le Bourgogne, c'est le meilleur, c'est clair, mais il se fait de bonnes choses.
7: Voilà, oui, humilité. Voilà.
1: C'est comme ça, c'est dit. Hein.
6: C'est dit, il faut être clair, mais il y a des très très bonnes choses ailleurs.
7: Ah oui. Et Didier connaît bien les vignerons un peu de droite et gauche. C'est sûr qu'on a été dans le domaine des Huards à la Loire. Bon, ok, bon, il connaissait Didier, bien sûr. Donc c'est la grande star de la bio et de la biodynamie. Et ils font des vins extraordinaires.
1: Et est-ce que partout, la profession s'est vraiment féminisée ? Pas d'aujourd'hui, mais depuis 10, 20 ans
6: Oui, c'est une très bonne chose. Ouais. Je pense que la profession se féminise partout. Ouais, ouais. Et notamment dans la vinification. Quoi. C'est vraiment intéressant. Aux Hospices, c'est une femme qui vinifie hein, depuis plusieurs années. Dans beaucoup de domaines, c'est des femmes. Des fois, les filles de vignerons ou des femmes qui viennent complètement d'ailleurs font du vin. Ouais, c'est très bien. C'est très, très bien.
7: Il faut qu'il y ait des gens compétents partout, hommes ou femmes. Moi, je suis pour la compétence. Il n'y a pas de priorité de sexe ni quoi que ce soit. Si on est compétent, qu'on soit un homme ou une femme. Et quand j'ai commencé, que j'avais 18 ans, une de mes chefs de parti au Fouquet, c'était une femme. Et ben, j'ai beaucoup appris à ses côtés. Et puis, ça réveille les consciences aussi de se dire, mais en fait, c'est la compétence qui est importante, peu importe le sexe.

0: Retrouvons une dernière fois Véronique Mangold pour parler notamment tournage cinéma à Beaune.
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3: C'est bon.
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0: Abordons, Véronique, un autre sujet important.
1: Jambon percé. Alors, on l'appelait le jambon de Pâques. Parce que, en fait, donc vous savez que dans le cochon, tout est bon. Donc, on tuait le cochon à l'automne. Et puis ces morceaux de cochon, on les mettait à tremper dans des grands saloirs. Chez mes beaux-parents, il y avait encore ça, dans des grands saloirs. Et ça passait tout l'hiver. Puis à la fin de l'hiver, bah, tous ces morceaux, on n'allait pas les perdre. On les découpait en morceaux et on les faisait tremper dans un mélange à hachis avec des herbes, de l'huile, etc. On faisait tous ces morceaux, puis après on les mettait dans des moules. Et puis la graisse, elle s'agglomère. Donc vous voyez, ça agglomérait les petits morceaux avec entre de la graisse. Et donc ce jambon persillé, on ne pouvait l'ouvrir que le jour de Pâques. C'est pour ça qu'on appelle ça le jambon de Pâques. Alors maintenant, on en mange
0: toute l'année.
1: Henri Vincenot, il en parle de ça. Alors je vais vous lire un petit texte.
0: Oui.
1: C'est sympa.
0: Ce qui serait bien, c'est de goûter en même temps qu'on vous écoute, mais ça fait rien, on va décaler la dégustation.
1: Alors, c'est tiré de la Bible, hein. Henri Vincenot, c'est un auteur bourguignon. Hein. La semaine sainte, la dernière du jeûne rituel, était la plus dure, car on faisait maigre tous les jours, jusqu'au matin du samedi saint, veille de Pâques. Et un maigre qui n'était pas pour rire, croyez-moi. Pourtant, pendant cette semaine sainte, alors que l'estomac récriminait sans vergogne, les femmes sortaient du saloir les jambons du dernier cochon, qui avait 45 jours de saumure, pour préparer le jambon de Pâques. Oui, le ventre creux, la mine battue, car depuis 32 jours, on se contentait de graisser les plats en y ajoutant deux gousses d'ail. Elle manipulait ce beau jambon bien gras. Elle l'attachait solidement à une corde et le descendait dans le puits où il dessalait 3 jours. Et le jeudi saint, après l'office du lavement des pieds et de la bénédiction de l'eau, elle le retirait du puits, le décortiquait, le désossait, le découpait, le triturait pour en faire de terrine, là où il marinait dans sa graisse, en compagnie d'un généreux hachis d'ail et de persil, et tout cela sans y mettre le menton. Tentation terrible, je m'en porte garant, à laquelle il ne fallait pas succomber. Car si on se laissait aller à temps seulement de croquer une couenne, il fallait faire bien vite acte de contrition parfaite.
0: Le jambon de Pâques, le jambon persillé, qui est finalement, on l'apprend, l'art d'accommoder les restes.
1: Exactement, oui, parce qu'on ne perd rien. Alors maintenant, effectivement, on en mange toute l'année, mais encore chez mes beaux-parents, on ne peut pas faire un repas de Pâques sans le jambon de Pâques.

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0: Désormais, je veux chanter le cochon, le pâté, le saucisson. Répétons sur cet air polisson.
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3: Alors, pour terminer notre visite, j'ai envie de vous emmener sur un lavoir dans lequel Lynn Renault a tourné un film.
4: Ah, mais oui.
3: Hein, on va y aller.
4: Et puis alors, je ne sais pas si alors, vous avez des échos, puisqu'il y a un film aussi qu'on associe à Beaune, bien évidemment, mais ce sera peut-être aux Hospices.
3: Ah, bien c'est sûr, La Grande Vadrouille.
4: La Grande Vadrouille.
3: Bien sûr. Alors, pas plus tard que ce matin, j'étais à Meursault, où je faisais une visite autour de La Grande Vadrouille, parce qu'il y a eu deux scènes qui ont été tournées dans la proche région. Cette fameuse scène du 33 aux Hospices de Beaune, et puis la scène de l'incendie de la mairie de Meursault.
4: Attendez, redites-moi la scène de quoi, aux Hospices de
3: Beaune? 33, vous savez, cet aviateur.
4: Ah, 33, anglais, 33. Ah, oui, 33. D'accord.
3: Hein, okay. Excusez-moi ouais. L'accent.
4: Oui. Hein.
5: Asseyez-vous. Dites 33. 33. 33. Eh ben.
6: 33. 33.
7: 33. Oui, oui, oui, oui, oui. C'est moi qui ai fait entrer ces deux urgences, docteur. Celui-ci et l'autre à côté.
5: Je ne vois qu'un remède, changement d'air immédiat.
7: Je m'en occupe tout de suite, docteur.
3: Et la scène de l'incendie de la mairie de Meursault, devenue commandant tour pour les besoins du film.
4: Mmh.
3: Hein, voilà, ce sont ces deux scènes mythiques qui ont été tournées ici en 1966.
4: Il n'y a pas un circuit complet, Grande Vadrouille?
3: Alors, on fait des visites de Meursault, bien sûr qu'on évoque certaines anecdotes liées à la Grande Vadrouille. Par exemple, Louis de Funès et Bourvil étaient des gens très simples et ils tournent dans la région. Ils sont passionnés de pêche, et bien ils vont prendre l'un et l'autre leur carte à la truite bonnoise pour pouvoir taquiner le goujon entre deux prises de vue. Maintenant, je vous laisse imaginer les grandes vedettes maintenant. Je pense qu'ils privatiseraient la moitié de la bouseille, ils enverraient leur chauffeur, etc., etc.
4: On interdirait l'accès. Hein.
3: Et effectivement, c'est 15 jours où ils ont été dans la région. Pour les contemporains, c'est un bon souvenir. Parce
4: il y en a encore.
3: Ils ont animé, bien sûr,
4: oui,
3: ils
4: bien
3: ont
4: sûr.
3: Animé des soirées caritatives. Ils, ont,
4: ah
3: ils
4: oui.
3: sont parfaitement intégrés. Alors à Meursault, oui, il y en a encore parce que donc l'incendie de la mairie de Meursault, en fait, il y a eu un vrai incendie pour les besoins du film, mais il y a eu un vrai incendie. C'est-à-dire que ça a réellement pris feu. C'est pour ça que du coup, on fait appel aux vrais pompiers de Meursault. Donc il y a un mélange de figurants, mais de vrais pompiers dans la scène du film. On aperçoit l'Hôtel Dieu.
4: Ouais.
3: Alors voilà une petite plaque. L'Hôtel Dieu, à la Révolution française, il est transformé en hospice d'humanité. Ce qui n'est pas faux, finalement, parce qu'effectivement, il y a vraiment de belles histoires humaines qui s'y sont jouées. Et du coup, là, on passe devant le marché au vin. En fait, c'est l'ancien couvent des Cordeliers qui s'installe à Beaune au XIIIe siècle. Mmh. Et ils vont faire construire leur église, donc c'est la rue actuelle. Et ce que je vais demander, il y a juste une petite partie qui date encore du XIIIe. Je leur ai demandé si on peut rentrer.
4: Ah.
3: Là, nous revoilà au XIIIe siècle. Bonjour.
8: Bonjour. Oh, ça va. Pas mes lunettes, ça va Véronique?
3: Oui, ça va, ça va. Donc ici, c'était effectivement l'ancienne chapelle des Cordeliers. Et la nef était là. Donc à la Révolution française, l'église est démantelée. L'ancien couvent des Cordeliers va être séparé en deux parties. La partie marché au vin, où on a quelques beaux restes du XIIIe siècle. Et puis l'autre partie en face, qui est une maison de dégustation.
4: Et on est dans la salle du trésor, là. Parce qu'on a des oui, flacons qui, ont même, qui sont quelques centaines
3: oui,
4: d'euros. C'est quoi, 530 euros, Chablis, Grand Cru, Les Clos.
8: Bonne journée.
4: Waouh.
8: Merci beaucoup.
4: Merci beaucoup. C'est ça, quand on entre dans les caves de Beaune, on regarde les bouteilles de vin, mais il faut regarder aussi l'architecture et le décor. Hein.
3: Rue de l'Humanité.

0: Alors on va monter sur le rempart. On a juste pile poil le temps là avant de...
1: Bah, c'est bien, on a commencé sur un rempart, on termine sur un rempart. Il faut toujours boucler rempart. Les boucles.
0: Voilà, on boucle la boucle.
1: Et on va trouver Lynn Renault sur le rempart.
0: Pas vraiment. Mais elle est venue là toute jeune fille.
1: Ah,
0: en fait,
1: ouais.
0: C'est l'histoire du représentant de la société Cocu-Colu qui vient à Beaune promouvoir cette nouvelle boisson.
1: Cocu-Colu.
0: Cocu-Colu. Toute ressemblance avec une boisson existante est complètement fortuite.
1: C'est dans le film.
0: C'est dans
1: oui.
0: le film, ils sont dans les vignes.
1: Hein,
0: donc c'est l'histoire du représentant de la société Cocu-Colu. Il vient à la demande des ligues anti-alcooliques, il vient à Beaune promouvoir son breuvage. Et alors bien sûr que les Beaunois ne veulent pas du tout de ce nouveau breuvage. Et ce représentant de commerce va s'éprendre d'une jeune lavandière incarnée par Lynn Renault, qui s'appelle Rose. Il va abandonner définitivement son breuvage et se convertir à notre boisson locale. Hein. Alors en fait, ce film, il est de 1952 ou 3. Il est tourné quand même dans un contexte politique très précis. Et voilà. Parce que dans les années 50, l'Assemblée nationale de la 4e République, dominée quand même par les communistes, va voter l'embargo du Coca-Cola.
1: Ah oui.
0: Parce que, je cite, ils ne veulent pas de la Coca-colonisation de la société française. Mmh. Alors l'embargo va durer que quelques mois.
1: Non, ça a raté, hein, clairement.
0: Donc, clairement. Et surtout, les Américains disent que, qu'on était quand même bien contents de les trouver 6 ans plus tôt.
1: C'est vrai, ouais, ça c'est un argument.
0: C'est un argument de poids.
1: Oui.
0: Donc voilà, ce film, il évoque ça. Donc les Beaunois organisent toute une résistance contre ces ligues anti-alcooliques, contre ce Cocu-Colu qu'on prétend leur faire aimer. Et cette résistance est incarnée par le curé de Beaune, qui est un acteur, bien sûr. Et le film se termine sur ces mots. Buvez votre vin sans le couper de l'eau, caressez vos femmes et appréciez nos vins. Voilà, ça c'est dans la bouche du curé.
1: Oh ben c'est un prêtre, un curé progressiste. Hein.
0: Exactement. Alors on retrouve la Bouzaise.
1: Et alors vous savez qui jouait, on va chercher. Je n'ai jamais entendu parler de ce film.
0: Maurice Régamem,

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1: Waouh, c'est beau.
2: Alors, il y a encore deux couplets, je vais vous en faire
1: grâce. Ah, c'est bien, on complétera avec Lynn Renaud, on écoutera aussi Lynn Renaud.
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0: C'était un grand succès à l'époque.
1: Je crois, mais alors, on est en 1953, ouais. Hein, donc je ne connais pas. On peut se le procurer, le DVD, hein, ça coûte 10 euros sur Internet, pour ne rien vous cacher. Et moi, j'ai monté une visite autour de ça, parce qu'il y a, là, pour le coup, il y a eu beaucoup plus de scènes tournées à Beaune que La Grande Vadrouille.
0: Ouais, et plus récemment, il n'y a pas eu grand-chose, finalement, de tournage. Si, il y a eu le Festival du cinéma, ça c'est autre chose, le Festival du polar.
1: Il y a eu le film avec Claude Lelouch, Chacun sa vie, ou quelque chose comme ça.
0: Ouais.
1: Ça n'a pas eu un grand succès.
0: Ça m'a rappelé qu'il y a très longtemps, je m'étais arrêté à Beaune et dans un restaurant, je me souviens d'un client qui avait commandé du Coca-Cola avec le plat et je me souviens comment l'avait regardé le restaurateur.
1: Alors dans ce film, alors c'est un film musical en fait, donc Lynn Renault chante plusieurs chansons et là effectivement quand elle chante ça, alors c'est pas tout à fait les mêmes paroles, vous trouverez plusieurs versions, elle lave là et puis on voit donc son amoureux qui passe sur le pont, qui reprend la chanson avec elle, donc ça c'est assez sympa.
0: Elle est revenue Lynn Renault sur les lieux du...
1: Alors elle a gardé des liens très fort avec la famille Boisseau, maison patriarche.
0: Ah oui.
1: Parce que et elle a été hébergée par eux et la maison André Boisseau, hein, il a beaucoup encouragé ce film et soutenu ce film. Et donc elle a gardé des liens très forts. Quand Madame Boisseau était mourante, elle a appelé 2-3 fois pour prendre de ses nouvelles.
0: Mm-hmm.
1: Voilà.
0: Alors on aura terminé ça sur un rempart et puis terminé en chanson. Bravo Véronique. Hein. Vous êtes des visites chantées, alors?
1: Ah, je chante, oui.
0: Et vous chantez?
1: Bien sûr, je chante, oui. J'ai une visite de Beaune où je chante. J'ai essayé de retrouver quelques refrains qui ont été chantés, leur contexte politique aussi, très précis. Puis des vieilles chansons. Surtout qu'on a des gens qui ont... Un certain Charles Bigard, à la fin du 19e siècle, il a consigné par écrit quelques-unes de ses chansons. On peut retrouver les œuvres. Et puis Jacques Copeau, par exemple.
0: Ah oui, oula, connu, hein, Jacques Copeau, oui.
1: Jacques Copeau, donc il dans les années 40, il fait un théâtre à Pernant-Vergelès. Et puis effectivement, il avait toute une troupe avec lui et donc ils ont écrit quelques chansons, ces gens-là.
0: Jacques Copeau, c'était des...
1: Une expérience
0: de décentralisation, des personnalités engagées, hein, vraiment.
1: Tout à fait. Ouais, tout à fait.
0: Merci beaucoup, Véronique, pour cette découverte de Beaune. On a découvert plein d'aspects, finalement, qui ne sont pas ceux que l'on découvre si on se balade sans faire trop attention dans les rues les plus touristiques de la ville.
1: Hein. Oh bah oui, c'est un peu le principe de mes visites. Puis c'est comme ça, quand vous prenez un guide conférencier, c'est qu'il vous emmène dans des endroits où vous n'iriez pas tout seul et qui vous donne différents aspects. Hein. On sort des sentiers battus, on est là pour ça.
0: Et qui nous chante une chanson, alors méconnue elle aussi, hein, de Lynn Renault.
1: Exactement, ouais, tout à fait. À toutes les chansons de Loulou Gasté, c'est une très jolie chanson, c'est très sympa.
0: Ben voilà, merci.
1: Ben merci. Je suis très contente de vous recevoir, alors on va rentrer.
0: Ouais.
1: Bonjour.
0: Bonjour.
1: C'est messieurs, dames, avec rendez-vous avec Flora. Ça va bien.
0: Et c'est en entrant à l'Hôtel Dieu, les Hospices de Beaune, objet de la prochaine émission, que se termine ce Suivez le Guide. Grand merci Véronique Mangold, Didier Monchauvet et Olivier Streff. Merci Marie-Pauline pour le prêt de votre voix.
2: Je vous en prie, c'était avec plaisir.
0: Suivez le Guide, préparé par Anke Faté, en charge de la promotion et de la presse à l'Office de tourisme de Beaune et Pays Beaunois. Réalisation Romane Feocchio. Le site internet beaune-tourisme.fr.
2: À bientôt à Beaune.

0: Il est 3 heures.
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de la vie parisienne et internationale dont Augustin ignorait tout, ainsi que des réalités économiques vues du côté des grandes affaires, il parlait avec une allusionnelle bonhomie, toute sa ferveur étant de l'autre côté. Augustin, en face de lui, se sentait parfois un enfant. « Je te voudrais avec nous, lui disait-il, au cours de ses plaidoyers socialistes. Si tes croyances catholiques dominent le contingent, il faut aussi qu'elles s'y épanouissent. Je n'aime pas beaucoup les actes de foi hors de leur seule place indispensable. Cochon !» cria Brûle. Augustin fit un haut-le-corps. Mais l'exclamation où rien n'indiquait le pluriel s'adressait aux taupins dont une équipe pour flétrir les fréquentations cagneuses de l'Argilier venait de lancer contre eux un ballon de football qui atteignait l'air. Si j'acceptais... Voyons, je cherche une belle phrase noble à cause de toi. Les offres spirituelles du socialisme, je ne tirerai certainement pas du donné tous ces renseignements techniques. Mon risque serait fou. Brûle, une manie qu'il avait, saisit par un bouton le veston d'Augustin et se mit à tirer dessus, comme s'il l'entraînait par le truchement de ce bouton. Il y a 20 siècles, le risque que courait Jésus transcendait sagesse et folie. « Ça ne t'ennuie pas que je te parle de Jésus en termes laïques ?» demanda-t-il soudain d'un ton de respect profond, incertain des libertés qu'il pouvait prendre, en quoi il rappelait M. Rubenson. « Pas du tout. » Mais ne confonds pas et laisse mon bouton. Les techniques économiques ne sont pas objets de révélation. Jésus n'y est pas un exemple. Signé, Augustin Méridier, membre de l'Institut, murmura Zeller du bout des lèvres, tout en frottant son bras contusionné et sali. On stigmatisait parfois de cette plaisanterie le manque de souplesse d'Augustin, sa sécheresse péremptoire et la sûreté de ses succès scolaires. C'est curieux, remarquait Brûle. Je vous imaginais plus mystique que discursif, plus fin que géomètre, plus perméable aux raisons du cœur. Oh, qu'ils sont embêtants. On vous l'enverra dans l'autre cour, cria l'Argilier, visé et atteint cette fois. Convertissez-vous l'un l'autre. « Chacun conquérant son ami », continua-t-il en ce curieux dialogue pendulaire. Mais le genre de reproche que lui adressait Brûle ne pouvait déplaire à Augustin. Il y discernait une garantie d'efficacité pour sa future apologétique. Et aussi, un coup de sonde assez profond dans ce qui était sa véritable nature à lui, un certain goût du positif, une certaine parenté avec les gens des planèses. Un intellectuel n'échappe pas plus qu'un autre à sa race, mais il l'explore mieux. « Sais-tu que tu cites du Leibniz ?» fit-il à l'Argilier. Comme il donnait la référence, le ballon le heurta en plein dos. « Débarrasse-nous-en, Bernier !» fit Brûle en soufflant de mépris. Lancé dans le ciel d'un coup précis et tout-puissant, le ballon diminua sur les plans inclinés de l'air et commença, juste au-dessus d'un bâtiment de 4 étages, la seconde branche de sa parabole. Bernier s'était comme jeté à sa suite. Une fraction de seconde, le seul brin apparut sous la ligne brisée de ses 2 jambes. « Ah, les rosses !» cria un gros taupin en se jetant sur eux. Mais une musculature d'un autre ordre le heurta comme une muraille. Des prises souveraines domptèrent ses poignets, brisèrent ses soubresauts. Le retournant d'où il venait d'une invitation irrésistible, « Fous le camp !» dit Bernier d'un ton suave. Vers le milieu de l'année, Brûle parut évoluer. Il rencontrait Augustin le dimanche dans l'une des salles du Louvre. Ils s'en retournaient ensemble à l'heure où l'on fermait le musée, un peu avant le soir. Remontant les quais avec son ami, Brûle admirait Notre-Dame et Saint-Séverin d'une admiration enfantine et ingénue, étonnante chez ce garçon qui connaissait tant d'autres églises et s'était promené à travers l'Europe. Il interrogeait, plein de bonne volonté, mais interprétant tout en symbole, avait besoin d'explications précises et de traits rigoureux. Il entrait avec Augustin, le regardait prendre de l'eau bénite, s'étonnait des lampes du tabernacle,
s'arrêtaient devant les ex-voto de la Vierge, lisaient à voix basse leur libellé. Les innombrables santé recouvrées, les grâces obtenues, les merci à ma mère, appuyés d'initiales et de dates, seule identification de ces gratitudes anonymes. Pendant qu'Augustin priait devant la chapelle de la Sainte Vierge, il attendait debout parmi les colonnes capricieuses de l'abside. Ce parfum d'encens bon marché, cette fumée de bougies pauvres, cette humble odeur de vieilles joncs et de fonds de bénitiers qui peuplent les églises populaires remuait obscurément son cœur. Une certaine émotion gênée sortait de ce grand corps et de son manque d'habitude. Quelle magnifique poésie, disait-il. Tous les soucis matériels, la santé, le pain quotidien, et aussi le besoin d'art et de joie, toutes les solides nécessités humaines restent reconnaissables sous cette fleur divine. La font tenir debout, lui donne consistance et rigidité. Quelle profondeur! Mais Augustin expliquait que ce n'était pas là le cœur de la vie religieuse. La pensée voyait clair et tranchait. Si tu veux, deux vers expriment les différences. De ton côté, j'aime la majesté des souffrances humaines, mais de l'autre, qu'est-ce que tout cela qui n'est pas éternel ? Peut-être, faisait Brûle rêveur. Il se disait adieu sur le boulevard Saint-Michel. À travers une bruine couleur acajou et criblée de lumière, Brûle sautait dans l'un des tramways qui filent vers le Trocadéro. Augustin voyait s'enfuir sur l'impériale, parmi les occupants des places à trois sous, le col relevé et l'air frileux, le fils de la grande banque hollandaise, Brûle, frère et Arvinson. Très loin encore du vrai concours, plein du double et profond charme du travail et de l'amitié, toute question politique et religieuse s'offrait ainsi à leur jeunesse. Le modernisme et les socialistes fabiens, l'évangélisme tolstoïen et la critique de Poincaré, la sociologie de Tarde ou de Sorel et l'individualisation des peines, tout se confondait dans la même carence de données, de faits et la même précision abstraite. Les sujets perdaient en leur discussion le relief et le poids des choses véritables, autour desquelles se concentrent les fins d'argent et de bien-être et tous les durs intérêts des hommes. Ils s'idéalisaient dans l'air léger de la raison pure, qu'aucune expérience n'épaissit. Les meilleurs n'ignoraient pas ce paradoxe. Ni l'Argilier, ni Augustin, ni Brûle ne s'y méprenaient. Mais précisément, cet irréel les enchantait. Dans notre enfance, disait l'Argilier, nous jouions à l'explorateur et au soldat. Nous continuons de jouer. La cour grand A, la cour aux trois préaux, surpeuplée, salie de boue, flagellée de pluie, où les groupes se gênaient et se bousculaient, leur était symbolique. Fermée à la rue, séparée de la vie pratique par de brutales murailles, largement ouvertes sur le zénith. Les quatre amis avaient spontanément choisi le préau de l'Est, le seul dont on put voir le Panthéon et les rondeurs de son dôme. Ils sentaient le vague besoin de quelques paliers intermédiaires entre le sol et l'infini. Très voisin des cuisines, l'odeur des mets y distinguait les jours. Un fumet de ragoût de bœuf aux carottes, spécial au mercredi, prit place parmi les plus chers souvenirs de leur jeunesse. Augustin y parlait de l'extrapolation de la contingence, cédant au curieux plaisir qu'apporte le langage mathématique au littéraire dont ce n'est pas le métier. Le voisinage de l'Argilier lui rendit le double service d'être informé et prudent. Suivant des idées qui n'ont maintenant rien de bien nouveau, loin que la conscience puisse provenir d'une complication du processus déterministe des choses, c'est elle, disait-il, qui se ferait un chemin à travers leur contingence. Mais pourquoi arrêter à la conscience empirique cette ascension de l'univers ? Comme une autre bourrade les jetait l'un contre l'autre, ils prenaient finalement le parti d'aller sous la pluie finissante, couper l'eau, leur abstraction sèche en choisissant la moins éclaboussante des flaques. « Quel degré supérieur vois-tu dans les faits ?» demandait Brûle.
Nulle vie de saint qui n'en déborde. On y touche l'absolu dans l'expérimental. Je pense à une agiologie. » Et il citait la vie de Sainte Thérèse par les carmélites du diocèse de Paris, deux volumes, 400 pages environ chacun, épuisés pour le moment. Sans qu'ils eussent besoin de changer de direction, les gros yeux bleus de Brûle se déprenaient de tout point immédiat, s'accommodaient pour l'infini.

Tous ses traits viraient au rêve. Il partait pour ses longs voyages idéalistes, dont les gens de grandes affaires, à la seconde et troisième génération, sentent parfois le vague et puissant attrait. C'était de beaux jours ardents, chargés et pesants d'avenir. Augustin commençait des joies profondes et de formations lentes qu'il n'avait jamais éprouvées encore. Tout s'y fondait. Les discussions entre intelligences de son modèle, la même candeur posée sur diverses doctrines, le même café au lait, amer et lourd de pain, au dortoir les mêmes lits minces, les étroites cuvettes où basculait parfois le traversin. Ne connaître que des buts généraux et désintéressés, savoir qu'il en existe d'autres, ignorer comment ils sont faits, participer au même travail et à la même jeunesse, sentir pousser chaque jour de quelques nouveaux centimètres les fortes racines de l'amitié. Douce chose, qu'on voit mieux plus tard, d'un peu plus avant sur la route, et comme dans les tableaux de carrière, à travers ces buées qui s'évaporent de la vie. La leur prenait l'aspect d'un paysage uniforme et sans ombre, enivrant d'immensité, sans autre incident que son infinitude même et la joie des grands galops libres. Augustin ne se sentit jamais plus heureux. Une certaine assurance en ses forces et dans les intentions du destin, un mélange de foi, de piété, de raison, un bonheur terrestre ennobli de participations éternelles, toutes les incertitudes ayant le visage de l'espérance. C'était de beaux jours. Il n'y manqua même pas cette espèce de fierté que donne la vue d'un grand homme. Il vint dans les dernières semaines de mai à une classe de grec, du bon monsieur Poiret qu'on appelait le père Poiret. Un domestique entra, porteur de deux chaises, suivi d'un vieux monsieur robuste et voûté, encore très vert, au visage vigoureux et bon. « Ah !» dit monsieur Poiret en se levant. « Voici monsieur Lachelier. » C'était sa dernière année d'inspection générale, qu'il conduisait aussi bien en lettres pures qu'en philosophie. Le vieillard illustre, si simple, s'assit sur l'une des chaises dont l'autre resta vide, toute seule, familièrement. « Ah, c'est Oedipe Roy qu'on explique !»« Eh bien, mes enfants, continuez. Je serai content de l'entendre. » Tous les élèves le fixaient d'une curiosité passionnée, qui ne se déguisait pas. Lui leur riait comme un grand-père. Le père Poiret le désignait des yeux. « Donnez donc un texte à monsieur l'inspecteur, voyons. » « Oh !» dit le grand philosophe avec une bonhomie paternelle. « Les vieilles gens de mon temps savent ça par cœur. » Comme Augustin, tout près de lui, tendait son livre. « Vous aussi, lui dit-il, bienveillant et amusé, vous savez peut-être cela par cœur. » C'était la fameuse strophe chantée par les vieillards thébains, où l'homme ne connaît d'autre bonheur que celui de se croire heureux. Au moins ce passage, fit Augustin rougissant. Bien qu'il n'eût jamais cessé de compter sur une préparation de 2 années, Augustin se présenta dès la première, parce que c'était la tradition. Le concours commençait en juin. On attendait, jusque vers la fin juillet, le résultat de l'admissibilité dans des conditions inhumaines, parmi d'affreux jours torrides et anxieux. Le ciel se teignait tous les soirs d'un même rose orangé, qu'on levait sans doute comme une nappe pour l'étaler le lendemain, à la même heure, sur le même implacable azur. La cour Grand A avait changé d'aspect. Tous les éliminés partis, une vingtaine d'admissibles, sans veston ni gilet, recroquevillés dans ce qu'ils rencontraient d'ombre, se posaient des questions d'oral sur un programme d'histoire insensé, allant de Ménès, roi d'Égypte, à la guerre russo-japonaise. Tous de seconde ou de troisième année, ils montraient une résignation ou une insouciance affectée, brûlés l'une et l'autre dans la même fièvre triste qui était l'âme de ces lieux et de ces jours. Admissible comme eux, Augustin vit partir avec regret Bernier, Paulin Zeller, Brûle, qui avaient échoué. Il décida de ne pas se préoccuper d'un succès final prématuré et continua des études de philosophie et d'histoire, coupées de visites au Louvre.
il avait entrepris, sur les conseils de M. D, les ouvrages de Durkheim. Le suc s'en exprime vite. Une lecture soigneuse suffit, mais il faut la faire. Elle est assez longue. Elle durait chaque matin de 8h à midi. Après quoi, il était à l'école flamande, dans la liesse de Rubens. Il savourait un plantureux concert de joie, des détails éclatants de grasse vie perçant les conventions mythologiques, la pesée de lourds pieds roses sur des volutes de nuages. À l'oral d'histoire, les souvenirs non rafraîchis de sa quatrième démêlèrent mal les relations d'Othon III et de Crescentius. L'examinateur, un spécialiste du Moyen-Âge, le fixait de ses yeux doux, presque effleuré par le les poils extrêmes d'une barbe immense. « Vous êtes de première année, monsieur Méridier. Tenez-vous beaucoup à entrer à l'école dès novembre prochain ? Votre composition écrite est juste, précise, nourrie, équilibrée. Ce sont des qualités. » Il caressait d'une main baguée sa barbe douce et colossale. Un peu sèche, cependant, froide et ascétique. Épanouissez-vous, monsieur Méridier. Offrez-vous à la vie. Des silences séparaient ses conseils. À votre âge, voyons, la vie est belle. Il le fixait de ses yeux d'herbivore sauvage, silencieux amant de la vie, gardant derrière leur douceur mince souvenir secret de sa beauté. Il cessa de caresser sa barbe et lui sourit. Le candidat comprit qu'il ne passerait pas. Augustin n'eut pas à regretter ce retard. La classe de seconde année, la grande cagne, se fit essentiellement pour lui et quelques autres, parmi lesquels de nouveaux venus de lycées concurrents. Christiani, Brulle, Paulin Zeller et apparurent. Mais on ne revit pas Bernier. Lingilier, tête de liste aux deux écoles à la fois, normale, sciences et polytechnique, ne devait revenir que comme visiteur sur la cour Grand A, où il avait avec eux tant de fois tourné. Paulin Zeller était externe désormais. Le groupe d'Étala se reconstitua tardivement et mal. Il recevait un coup rude. L'abbé Herzog, très malade, avait quitté sa fonction et se soignait on ne savait où. Augustin fut atterré. Il se reprocha de n'avoir pas tiré du vieil aumônier tout ce qu'il aurait pu. Qu'était-ce que 11 leçons ? Juste de quoi s'assurer par les certitudes d'un autre. Il revoyait la maigre figure sereine, les yeux bleus pénétrants, calmes et déjà éternels.

0: une grande perte, disait-il. Très grande pour moi, fit assez énigmatiquement Zeller. J'aurais dû... Il n'acheva pas ce qu'il aurait dû. Le souvenir des 12 conférences revenait avec leur parfum des premiers temps du Christ. Augustin s'était un jour excusé de ne pas pouvoir assister à l'une d'elles. Il se rappelait avec amertume que ça avait été la dernière.
1: « Ihou, ihou, oh, caca !» hurlait Christiani. « Je compatis, je mène un traîne, je condole au deuil, Tala !»«
0: Qu'est-ce que tu dis ?» demanda durement Augustin. Ce qui étonna Christiani, habitué à la manière bon enfant dont on prenait d'habitude ses plaisanteries. Il crut de son honneur de les continuer. Il regardait Augustin de bas en haut, à cause de sa taille ridiculement petite, supplémentée par de hauts talons. La colombe savante est bien mâle. Je porterai sur sa tombe une mesure de grain pur, dès que mes vénérables parents m'auront donné 3 drachmes. Ils le feront certainement, siffla Augustin, quand tu seras plus grand et mieux élevé. Le nouvel aumônier parut après 2 mois. Il commença un cours qui n'intéressa personne sur l'encyclique de Léon XIII et les solutions économiques chrétiennes. Il était jeune, mal portant. Il avait l'air d'un soldat blond, blessé. L'archevêché lui donnait cette aumônerie pendant sa période de convalescence. Les études d'ancienne histoire religieuse ne reprirent pas. Elles n'étaient que retardées, pensait Augustin. Il faudrait bien un jour ou l'autre s'y donner à fond, quand les tâches scolaires seraient terminées, et en particulier celles du concours. Il pointa enfin à l'horizon, après 8 nouveaux mois d'un travail régulier. Un second juin naquit à l'encoche voulue, sur la roue du temps. Augustin, souhaitant quelques heures de repos, descendit un jeudi par la rue Soufflot brunie d'arrosage, odorante de bitume. Tout ce district appartenait aux étudiants en droit. Cette appropriation se marquait aux étalages. Des cours lithographiés de pandectes et de droit administratif reposaient sur de mornes volumes juridiques d'occasion, marqués de diverses macules de pluie et de sénilité. De vieux jeunes gens les feuilletaient en passant. Augustin traversa comme à un guet l'intervalle entre le bassin du Luxembourg et les cafés des deux angles. En proie au dépavage chronique et au déplacement de rails, la rue imposait des sauts d'obstacles aux passants. Le Luxembourg offrait ses plafonnantes verdures. La diversité des parterres, le passage du groupe criard, la gaieté du jardin bondée de jeunes filles et d'étudiants bien mis, tout ce mouvement coloré donnait à Augustin le spectacle d'une vie assez charmante et d'une jeunesse qu'il ne connaissait pas. Des allusions au café du quartier traversaient l'air. Les courses de Longchamp et d'Auteuil, des préoccupations d'examen, des noms de camarades, remués ensemble, mêlés de grands rires, pleins d'insouci et de banalité. Des retours ultérieurs en province se pressentaient. Le souvenir de joie crue et forte s'atténuerait lentement dans des études de notaire, ou d'avoué, ou des cabinets de médecins. La vie professionnelle laissait déjà passer, par l'entrebâillement de ses fenêtres, de gros espoirs de politique, de beaux mariages et d'argent. Des questions s'échangeaient sur des termes techniques. Les servitudes réelles, les naturelles, les légales et celles du fait de l'homme. Nul ne doutait qu'elles n'existassent véritablement au sein des choses, comme des espèces chimiques ou des cristaux. Il s'agissait seulement de les décrire, de compter le nombre d'arêtes, 18 à 20 sans doute, dont les avait, en les créant, muni la nature. Augustin saisit également, au vol, des appellations d'un latin technique jamais bien expliquées dans ses dictionnaires et qui l'inquiétèrent. On parlait d'axio fiduciae directa et contraria, de condictio certae pecuniae. Comme il jetait un regard oblique sur un petit livre de droit élémentaire pour le reconnaître en remontant la rue Soufflot, son dos fléchi sous un heurt plat. Trois garçons riaient silencieusement. « Il a fallu 2 ans pour qu'on le retrouve !» cria Marguillier. Il était élargi d'épaules, vêtu de clair, épanoui, avec d'inattendus détails de toilette, une cravate feuille morte raffinée, un feutre élégant sur ses cheveux hirsutes de jadis. Tous les traits de l'ancien Marguillier se montraient les mêmes et différents, recoupés à d'autres gabarits, bénéficiaires d'une transfiguration discrète et somptueuse, teint d'une sorte de lumière. L'air plus jeune que quand il était jeune, il portait sur son front, ses yeux, ses lèvres, un ensemble de plaisir et de gloire, mêlé d'une troisième substance savoureusement complexe, une sorte d'essence parisienne, qui, ayant rencontré sa figure pour s'y poser, y fut resté, s'y trouvant bien. Il éclipsait, bien entendu, Appia et surtout Vatton, qui le suivait comme son ombre.
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1: Venez et prions ensemble, les uns pour les autres, dans une même communion et espérance.

0: Au nom du Père et du Fils et du Saint-Esprit.
1: Amen.
0: Je crois en Dieu, le Père Tout-Puissant, Créateur du ciel et de la terre, et en Jésus-Christ, son Fils unique, notre Seigneur, qui a été conçu du Saint-Esprit, est né de la Vierge Marie, a souffert sous Ponce Pilate, a été crucifié, est mort et a été enseveli, est descendu aux enfers, le troisième jour est ressuscité des morts, est monté aux cieux, est assis à la droite de Dieu le Père Tout-Puissant, d'où il viendra juger les vivants et les morts.
2: Je crois en l'Esprit Saint, à la Sainte Église catholique, à la communion des saints, à la rémission des péchés, à la résurrection de la chair, à la vie éternelle. Amen.
3: Notre Père qui es aux cieux, que ton nom soit sanctifié, que ton règne vienne, que ta volonté soit faite sur la terre comme au ciel. Donne-nous aujourd'hui notre pain de ce jour. Pardonne-nous nos offenses, comme nous pardonnons aussi à ceux qui nous ont offensés. Et ne nous laisse pas entrer en tentation, mais délivre-nous du mal. Amen.
0: Je te salue, Marie, pleine de grâce. Le Seigneur est avec toi. Tu es bénie entre toutes les femmes. Et Jésus, le fruit de ton sein, est béni.
4: Sainte Marie, Mère de Dieu, prie pour nous pauvres pécheurs, maintenant et à l'heure de notre mort.
0: Je te salue, Marie, pleine de grâce. Le Seigneur est avec toi. Tu es bénie entre toutes les femmes. Et Jésus, le fruit de ton sein, est béni.
4: Sainte Marie, Mère de Dieu, prie pour nous pauvres pécheurs, maintenant et à l'heure de notre mort. Amen.
0: Je te salue, Marie, pleine de grâce. Le Seigneur est avec toi. Tu es bénie entre toutes les femmes. Et Jésus, le fruit de ton sein est béni.
4: Sainte Marie, Mère de Dieu, prie pour nous pauvres pécheurs, maintenant et à l'heure de notre mort. Amen.
0: Gloire au Père et au Fils et au Saint-Esprit.
4: Comme il était au commencement, maintenant et toujours, et dans les siècles des siècles. Amen.
3: Premier mystère glorieux, la résurrection. Fruit de ce mystère, la foi. Nous méditerons ce chapelet avec des textes de saint François de Sales. Tâchez de tenir votre cœur en paix par égalité des humeurs, que ce soit votre principal souci.
5: Notre Père qui es aux cieux, que ton nom soit sanctifié, que ton règne vienne, que ta volonté soit faite sur la terre comme au ciel. Donne-nous aujourd'hui notre pain de ce jour. Pardonne-nous nos offenses, comme nous pardonnons aussi à ceux qui nous ont offensés. Et ne nous laisse pas entrer en tentation, mais délivre-nous du mal. Amen.
6: Je te salue, Marie, pleine de grâce. Le Seigneur est avec toi. Tu es bénie entre toutes les femmes, et Jésus, le fruit de ton sein, est béni.
1: Sainte Marie, Mère de Dieu, prie pour nous pauvres pécheurs, maintenant et à l'heure de notre mort. Amen.
6: Je te salue, Marie, pleine de grâce. Le Seigneur est avec toi. Tu es bénie entre toutes les femmes, et Jésus, le fruit de ton sein, est béni.
1: Sainte Marie, Mère de Dieu, prie pour nous pauvres pécheurs, maintenant et à l'heure de notre mort. Amen.
6: Je te salue, Marie, pleine de grâce. Le Seigneur est avec toi. Tu es bénie entre toutes les femmes, et Jésus, le fruit de ton sein, est béni.
1: Sainte Marie, Mère de Dieu, prie pour nous pauvres pécheurs, maintenant et à l'heure de notre mort. Amen.
6: Je te salue, Marie, pleine de grâce. Le Seigneur est avec toi. Tu es bénie entre toutes les femmes, et Jésus, le fruit de ton sein, est béni.
1: Sainte Marie, Mère de Dieu, prie pour nous pauvres pécheurs, maintenant et à l'heure de notre mort. Amen.
6: Je te salue, Marie, pleine de grâce. Le Seigneur est avec toi. Tu es bénie entre toutes les femmes, et Jésus, le fruit de ton sein, est béni.
1: Sainte Marie, Mère de Dieu, prie pour nous pauvres pécheurs, maintenant et à l'heure de notre mort. Amen.
6: Je te salue, Marie, pleine de grâce. Le Seigneur est avec toi. Tu es bénie entre toutes les femmes, et Jésus, le fruit de ton sein, est béni.
1: Sainte Marie, Mère de Dieu, prie pour nous pauvres pécheurs, maintenant et à l'heure de notre mort. Amen.
6: Je te salue, Marie, pleine de grâce. Le Seigneur est avec toi. Tu es bénie entre toutes les femmes, et Jésus, le fruit de ton sein, est béni.
1: Sainte Marie, Mère de Dieu, prie pour nous pauvres pécheurs, maintenant et à l'heure de notre mort. Amen.
6: Je te salue, Marie, pleine de grâce. Le Seigneur est avec toi. Tu es bénie entre toutes les femmes, et Jésus, le fruit de ton sein, est béni.
1: Sainte Marie, Mère de Dieu, prie pour nous pauvres pécheurs, maintenant et à l'heure de notre mort. Amen.
6: Je te salue, Marie, pleine de grâce. Le Seigneur est avec toi. Tu es bénie entre toutes les femmes, et Jésus, le fruit de ton sein, est béni.
1: Sainte Marie, Mère de Dieu, prie pour nous pauvres pécheurs, maintenant et à l'heure de notre mort. Amen.
6: Je te salue, Marie, pleine de grâce. Le Seigneur est avec toi. Tu es bénie entre toutes les femmes, et Jésus, le fruit de ton sein, est béni.
1: Sainte Marie, Mère de Dieu, prie pour nous pauvres pécheurs, maintenant et à l'heure de notre mort. Amen.
6: Gloire au Père, au Fils et au Saint-Esprit.
1: Comme il était au commencement, maintenant et toujours, et dans les siècles des siècles. Amen.
3: Deuxième mystère glorieux, l'Ascension. Fruit de ce mystère, l'espérance. Pour vivre content au pèlerinage de cette vie, il faut tenir présente à nos yeux l'espérance de l'arrivée en notre patrie, où éternellement nous nous arrêterons. Notre Père qui es aux cieux, que ton nom soit sanctifié, que ton règne vienne, que ta volonté soit faite sur la terre comme au ciel. Donne-nous aujourd'hui notre pain de ce jour. Pardonne-nous nos offenses, comme nous pardonnons aussi à ceux qui nous ont offensés. Et ne nous laisse pas entrer en tentation, mais délivre-nous du mal. Amen.
1: Je te salue, Marie, pleine de grâce. Le Seigneur est avec toi. Tu es bénie entre toutes les femmes, et Jésus, le fruit de ton sein, est béni.
4: Sainte Marie, Mère de Dieu, prie pour nous pauvres pécheurs, maintenant et à l'heure de notre mort. Amen.
1: Je te salue, Marie, pleine de grâce. Le Seigneur est avec toi. Tu es bénie entre

0: Je te salue, Marie, pleine de grâce. Le Seigneur est avec toi. Tu es bénie entre toutes les femmes. Et Jésus, le fruit de ton sein, est béni.
1: Sainte Marie, Mère de Dieu, prie pour nous pauvres pécheurs, maintenant et à l'heure de notre mort. Amen.
0: Je te salue, Marie, pleine de grâce. Le Seigneur est avec toi. Tu es bénie entre toutes les femmes. Et Jésus, le fruit de ton sein, est béni.
1: Sainte Marie, Mère de Dieu, prie pour nous pauvres pécheurs, maintenant et à l'heure de notre mort. Amen.
0: Je te salue, Marie, pleine de grâce. Le Seigneur est avec toi. Tu es bénie entre toutes les femmes. Et Jésus, le fruit de ton sein, est béni.
1: Sainte Marie, Mère de Dieu, prie pour nous pauvres pécheurs, maintenant et à l'heure de notre mort. Amen.
0: Je te salue.

0: Je te salue, Marie, pleine de grâce. Le Seigneur est avec toi. Tu es bénie entre toutes les femmes. Et Jésus, le fruit de ton sein, est béni.
1: Sainte Marie, Mère de Dieu, prie pour nous pauvres pécheurs, maintenant et à l'heure de notre mort. Amen.
0: Je te salue, Marie, pleine de grâce. Le Seigneur est avec toi. Tu es bénie entre toutes les femmes. Et Jésus, le fruit de ton sein, est béni.
1: Sainte Marie, Mère de Dieu, prie pour nous pauvres pécheurs, maintenant et à l'heure de notre mort. Amen.
0: Je te salue, Marie, pleine de grâce. Le Seigneur est avec toi. Tu es bénie entre toutes les femmes. Et Jésus, le fruit de ton sein, est béni.
1: Sainte Marie, Mère de Dieu, prie pour nous pauvres pécheurs, maintenant et à l'heure de notre mort. Amen.
0: Gloire au Père, au Fils et au Saint-Esprit,
1: comme il était au commencement, maintenant et toujours, et dans les siècles des siècles. Amen.
2: Troisième mystère glorieux, la Pentecôte. Fruit de ce mystère, l'amour. L'amour ne consiste pas au grand goût et sentiment, mais en la plus grande et ferme résolution et désir de contenter Dieu en tout.
3: Notre Père qui es aux cieux, que ton nom soit sanctifié, que ton règne vienne, que ta volonté soit faite sur la terre comme au ciel. Donne-nous aujourd'hui notre pain de ce jour. Pardonne-nous nos offenses, comme nous pardonnons aussi à ceux qui nous ont offensés. Et ne nous laisse pas entrer en tentation, mais délivre-nous du mal. Amen.
4: Je te salue, Marie, pleine de grâce. Le Seigneur est avec toi. Tu es bénie entre toutes les femmes, et Jésus, le fruit de ton sein, est béni.
5: Sainte Marie, Mère de Dieu, prie pour nous pauvres pécheurs, maintenant et à l'heure de notre mort. Amen.
4: Je te salue, Marie, pleine de grâce. Le Seigneur est avec toi. Tu es bénie entre toutes les femmes. Et Jésus, le fruit de ton sein, est béni.
5: Sainte Marie, Mère de Dieu, prie pour nous pauvres pécheurs, maintenant et à l'heure de notre mort. Amen.
4: Je te salue, Marie, pleine de grâce. Le Seigneur est avec toi. Tu es bénie entre toutes les femmes. Et Jésus, le fruit de ton sein, est béni.
5: Sainte Marie, Mère de Dieu, prie pour nous pauvres pécheurs, maintenant et à l'heure de notre mort. Amen.
4: Je te salue, Marie, pleine de grâce. Le Seigneur est avec toi. Tu es bénie entre toutes les femmes. Et Jésus, le fruit de ton sein, est béni.
5: Sainte Marie, Mère de Dieu, prie pour nous pauvres pécheurs, maintenant et à l'heure de notre mort. Amen.
4: Je te salue, Marie, pleine de grâce. Le Seigneur est avec toi. Tu es bénie entre toutes les femmes, et Jésus, le fruit de ton sein, est béni.
5: Sainte Marie, Mère de Dieu, prie pour nous pauvres pécheurs, maintenant et à l'heure de notre mort. Amen.
4: Je te salue, Marie, pleine de grâce. Le Seigneur est avec toi. Tu es bénie entre toutes les femmes, et Jésus, le fruit de ton sein, est béni.
5: Sainte Marie, Mère de Dieu, prie pour nous pauvres pécheurs, maintenant et à l'heure de notre mort. Amen.
4: Je te salue, Marie, pleine de grâce. Le Seigneur est avec toi. Tu es bénie entre toutes les femmes. Et Jésus, le fruit de ton sein, est béni.
5: Sainte Marie, Mère de Dieu, prie pour nous pauvres pécheurs, maintenant et à l'heure de notre mort. Amen.
4: Je te salue, Marie, pleine de grâce. Le Seigneur est avec toi. Tu es bénie entre toutes les femmes, et Jésus, le fruit de ton sein, est béni.
5: Sainte Marie, Mère de Dieu, prie pour nous pauvres pécheurs, maintenant et à l'heure de notre mort. Amen.
4: Je te salue, Marie, pleine de grâce. Le Seigneur est avec toi. Tu es bénie entre toutes les femmes, et Jésus, le fruit de ton sein, est béni.
5: Sainte Marie, Mère de Dieu, prie pour nous pauvres pécheurs, maintenant et à l'heure de notre mort. Amen.
4: Je te salue, Marie, pleine de grâce. Le Seigneur est avec toi. Tu es bénie entre toutes les femmes. Et Jésus, le fruit de ton sein, est béni.
5: Sainte Marie, Mère de Dieu, prie pour nous pauvres pécheurs, maintenant et à l'heure de notre mort.
0: Amen.
4: Gloire au Père et au Fils et au Saint-Esprit.
5: Comme il était au commencement, maintenant et toujours, et dans les siècles des siècles.
2: Quatrième mystère glorieux, l'Assomption de la Vierge Marie. Fruit de ce mystère, un plus grand abandon entre les mains de Marie. Sans effort, sans peine, sans répugnance quelconque, nous aimerons invariablement à jamais le Créateur et Sauveur de nos âmes.
3: Notre Père qui es aux cieux, que ton nom soit sanctifié, que ton règne vienne, que ta volonté soit faite sur la terre comme au ciel. Donne-nous aujourd'hui notre pain de ce jour. Pardonne-nous nos offenses, comme nous pardonnons aussi à ceux qui nous ont offensés. Et ne nous laisse pas entrer en tentation, mais délivre-nous du mal. Amen.
6: Je te salue, Marie, pleine de grâce. Le Seigneur est avec toi. Tu es bénie entre toutes les femmes, et Jésus, le fruit de ton sein, est béni.
0: Sainte Marie, Mère de Dieu, prie pour nous pauvres pécheurs, maintenant et à l'heure de notre mort. Amen.
6: Je te salue, Marie, pleine de grâce. Le Seigneur est avec toi. Tu es bénie entre toutes les femmes, et Jésus, le fruit de ton sein, est béni.
0: Sainte Marie, Mère de Dieu, prie pour nous pauvres pécheurs, maintenant et à l'heure de notre mort. Amen.
6: Je te salue, Marie, pleine de grâce. Le Seigneur est avec toi. Tu es bénie entre toutes les femmes, et Jésus, le fruit de ton sein, est béni.
0: Sainte Marie, Mère de Dieu, prie pour nous pauvres pécheurs, maintenant et à l'heure de notre mort. Amen.
6: Je te salue, Marie, pleine de grâce. Le Seigneur est avec toi. Tu es bénie entre toutes les femmes, et Jésus, le fruit de ton sein, est béni.
0: Sainte

0: Seigneur est avec toi. Tu es bénie entre toutes les femmes, et Jésus, le fruit de ton sein, est béni.
1: Sainte Marie, Mère de Dieu, prie pour nous pauvres pécheurs, maintenant et à l'heure de notre mort. Amen.
0: Je te salue, Marie, pleine de grâce. Le Seigneur est avec toi. Tu es bénie entre toutes les femmes, et Jésus, le fruit de ton sein, est béni.
1: Sainte Marie, Mère de Dieu, prie pour nous pauvres pécheurs, maintenant et à l'heure de notre mort. Amen.
0: Je te salue, Marie, pleine de grâce. Le Seigneur est avec toi. Tu es bénie entre toutes les femmes, et Jésus, le fruit de ton sein, est béni.
1: Sainte Marie, Mère de Dieu, prie pour nous pauvres pécheurs, maintenant et à l'heure de notre mort. Amen.
0: Je te salue, Marie, pleine de grâce. Le Seigneur est avec toi. Tu es bénie entre toutes les femmes, et Jésus, le fruit de ton sein, est béni.
1: Sainte Marie, Mère de Dieu, prie pour nous pauvres pécheurs, maintenant et à l'heure de notre mort. Amen.
0: Je te salue, Marie, pleine de grâce. Le Seigneur est avec toi. Tu es bénie entre toutes les femmes, et Jésus, le fruit de ton sein, est béni.
1: Sainte Marie, Mère de Dieu, prie pour nous pauvres pécheurs, maintenant et à l'heure de notre mort. Amen.
0: Gloire au Père, au Fils et au Saint-Esprit.
1: Comme il était au commencement, maintenant et toujours, et dans les siècles des siècles. Amen.
2: Cinquième mystère glorieux, le couronnement de la Vierge Marie. Fruit de ce mystère, un plus grand amour pour Marie. Consacrons nos travaux à Jésus, attendons son retour avec patience. Vivons à lui, pour lui, et non pour ses douceurs.
3: Notre Père qui es aux cieux, que ton nom soit sanctifié, que ton règne vienne, que ta volonté soit faite sur la terre comme au ciel. Donne-nous aujourd'hui notre pain de ce jour. Pardonne-nous nos offenses, comme nous pardonnons aussi à ceux qui nous ont offensés. Et ne nous laisse pas entrer en tentation, mais délivre-nous du mal. Amen.

0: pécheurs, maintenant et à l'heure de notre mort. Amen.
1: Je te salue, Marie, pleine de grâce. Le Seigneur est avec toi. Tu es bénie entre toutes les femmes, et Jésus, le fruit de ton sein, est béni.
0: Sainte Marie, Mère de Dieu, prie pour nous pauvres pécheurs, maintenant et à l'heure de notre mort. Amen.
1: Je te salue, Marie, pleine de grâce. Le Seigneur est avec toi. Tu es bénie entre toutes les femmes, et Jésus, le fruit de ton sein, est béni.
0: Sainte Marie, Mère de Dieu, prie pour nous pauvres pécheurs, maintenant et à l'heure de notre mort. Amen.
1: Je te salue, Marie, pleine de grâce. Le Seigneur est avec toi. Tu es bénie entre toutes les femmes, et Jésus, le fruit de ton sein, est béni.
0: Sainte Marie, Mère de Dieu, prie pour nous pauvres pécheurs, maintenant et à l'heure de notre mort. Amen.
1: Je te salue.

0: maintenant et à l'heure de notre mort. Amen.
1: Je te salue, Marie, pleine de grâce. Le Seigneur est avec toi. Tu es bénie entre toutes les femmes, et Jésus, le fruit de ton sein, est béni.
0: Sainte Marie, Mère de Dieu, prie pour nous pauvres pécheurs, maintenant et à l'heure de notre mort. Amen.
1: Je te salue, Marie, pleine de grâce. Le Seigneur est avec toi. Tu es bénie entre toutes les femmes, et Jésus, le fruit de ton sein, est béni.
0: Sainte Marie, Mère de Dieu, prie pour nous pauvres pécheurs, maintenant et à l'heure de notre mort. Amen.
1: Gloire au Père, au Fils et au Saint-Esprit,
0: comme il était au commencement, maintenant et toujours, et dans les siècles des siècles. Amen.
2: Ô Marie, conçue sans péché,
0: prie pour nous qui avons recours à toi.
2: Ô Marie, conçue sans péché,
0: prie pour nous qui avons recours à toi.
2: Ô Marie, conçue sans péché,
0: prie pour nous qui avons recours à toi.

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2: Parlons écologie. Quel avenir pour notre maison commune ?
3: Gain au climat inaugure son nouvel atelier participatif et solidaire de réparation de vélos. Donc, je suis accueillie aujourd'hui par monsieur Jean-Michel Bas, qui est président adjoint de l'association donc de mobilité douce. Il va donc nous dire ce que fait en fait cette association pour les citoyens.
4: Et bien, donc l'association Gare au climat en fait a plusieurs activités. Une première activité qui concerne les mobilités douces, donc je reviendrai tout à l'heure dessus pour expliquer plus en détail ce que c'est.
3: Oui.
4: Une activité qui s'occupe en fait de tout ce qui est déchets, une activité eau, biodiversité et alimentation. Donc c'est une association qui se veut être en relais avec les citoyens en fait, hein, par rapport aux collectivités locales en fait, hein, pour faire un relais entre ces deux entités. Et par rapport à la mobilité douce, il y a deux grandes activités. Une activité qui est d'aider ou de développer avec les collectivités locales tout ce qui est voies cyclables. Et une deuxième activité qui est un atelier participatif et solidaire de réparation de vélos. Alors l'objectif en fait de la mobilité douce, c'est d'avoir le plus grand nombre de personnes qui se mettent au vélo. Et on a ouvert cet atelier de réparation pour que le vélo ne soit pas un frein à leur utilisation en fait. Notamment la maintenance et l'entretien du vélo ne soit pas un frein, ou l'acquisition d'un vélo ne soit pas un frein à l'utilisation.
3: Vous aviez de la demande ?
4: Oui, il y avait de la demande en fait, hein, et on voit aussi que là, en fait, on est plutôt en augmentation par rapport à la demande. En fait, on a plus d'adhérents au fur et à mesure du temps.
3: Oui, alors comment ça se passe ? Il faut être adhérent de l'association.
4: Alors pour participer, pour avoir accès à l'atelier participatif et solidaire, oui, il faut être adhérent à l'association. Donc c'est une adhésion qui est de 5 euros annuels.
3: D'accord.
4: Du 1er janvier au 31 décembre.
3: Oui.
4: Et après, donc, les adhérents peuvent venir sur ce lieu, en fait, hein, pour réparer leur vélo. Et des bénévoles de l'association les aident à réparer.
3: Oui.
4: Mais c'est de l'adhérent qui répare lui-même son vélo.
3: D'accord. Il vient avec ses propres pièces ou vous leur en fournissez ?
4: Tous les cas de figure sont bons, en fait, hein. Nous, on a des pièces, en fait, hein, d'occasion.
3: Oui.
4: Qu'on revend, en fait, hein, qu'on,
3: oui,
4: a récupéré sur des vélos qu'on nous a donnés, donc des pièces qu'on va vendre pas très très cher.
3: Mmh.
4: On a aussi des pièces neuves, en fait. Hein.
3: Mmh.
4: Maintenant, si l'adhérent préfère acheter ses pièces ailleurs, en fait, hein, il n'y a pas de problème, il les achète où il veut, ou il vient avec, et on les montrera, il les montrera avec notre aide dans tous les cas. Quoi.
3: D'accord. Ouais. Alors, on vous donne des vélos ?
4: Oui, on nous donne des vélos. Des gens qui veulent se débarrasser de leur vélo, en fait, ça leur prend de la place parce qu'ils ne sont plus en entretien. Donc on récupère, à partir du moment où on les amène ici, on les récupère tous, en fait, hein, quel,
3: oui,
4: que soit leur état. De deux choses. Une, soit le vélo, on peut encore le réparer et le remettre en service. Et à ce moment-là, on va pouvoir le réparer et le mettre en état. Et après, on le revend à des prix pas très très chers. Ou alors, si le vélo n'est... Bon, il faut mettre trop investir pour pouvoir le réparer.
3: On récupère
4: les pièces qui nous paraissent correctes,
3: oui,
4: pour,
3: voilà,
4: remettre après sur le vélo. Voilà. Et le restant, voilà, part après aux déchets.
3: D'accord. Donc vous avez combien d'adhérents ?
4: Alors, l'année dernière, on était à 150 adhérents sur l'association. Et là, on est pratiquement à mi-année. Là, on est à peu près à 100 adhérents à mi-année. Là.
3: D'accord. De tous âges ?
4: Oui, ça va du gamin jusque...
3: Hommes, femmes, enfants. Pas de distinction, là.
4: Non.
3: D'accord, tout le monde participe, c'est le cas,
4: oui,
3: de le dire.
4: C'est ça.
3: Donc là, vous êtes dans de nouveaux locaux.
4: Oui, c'est des locaux qui nous sont prêtés par la mairie, en fait, hein, gracieusement.
3: Oui.
4: Avant, bon, l'atelier, on l'a ouvert en 2023, en fait, hein, et le premier atelier qu'on avait, c'était un atelier qui nous avait été prêté par l'association PEPS,
3: oui,
4: française.
3: Oui.
4: Mais il nous fallait, en fait, un plus grand local. Donc là, finalement, la mairie nous a proposé ce cas-là, donc on l'a pris.
3: Oui, parce que vous agrandissez, effectivement, il faut de la,
4: oui,
3: place quand même.
4: Il faut de la place pour entreposer des vélos.
3: Oui, oui, oui.
4: Et puis réparer, voilà, donc il faut quand même pas mal de place. Voilà.
3: D'accord, vous faites des ateliers, donc, pour un peu tout le monde ?
4: Alors, on est ouvert, en fait, hein, au niveau d'ateliers sur site, là.
3: Oui.
4: 21 Chemin de Ronde.
3: Chemin de Ronde à Bagnoles.
4: À Bagnoles.
3: Oui.
4: On est ouvert, en principe, tous les vendredis et tous les samedis, de 9h à midi et de 14h à 18h. Alors après, il est préférable de prendre rendez-vous, en fait, hein, pour pouvoir avoir rendez-vous, pour être sûr que finalement il n'y a pas trop de monde, oui. Ou que vraiment on soit ouvert, quoi, parce qu'il peut arriver un moment où on est fermé parce qu'on n'a pas suffisamment de bénévoles présents pour accueillir les personnels. Alors ça, c'est les ateliers qu'on fait sur site. Oui. Après, on fait des ateliers aussi qu'on dit mobiles. Oui. On se déplace, en fait, hein, avec nos outils, des pièces de rechange, en fait. Hein. Et on le fait, ça, dans le cadre de la politique de la ville de Bagnols-sur-Cèze, dans le cadre de ce qu'on appelle les quartiers prioritaires de la ville.
3: D'accord.
4: Donc, on est subventionné pour faire ces ateliers mobiles de réparation dans les quartiers un peu défavorisés, en fait. Hein.
3: Oui.
4: Et on est subventionné par l'État, la région, le département et la mairie de Bagnols-sur-Cèze.
3: D'accord. Parce que ça rentre dans la politique, en fait, de la municipalité.
4: Tout à fait. Oui, c'est ça.
3: D'accord.
4: Et donc là, on répare les vélos gratuitement, en fait, hein, dans la mesure où on est...
3: Oui, ça rentre dans l'action sociale, et en plus d'être écologique,
4: oui.
3: C'est... voilà.
4: Et puis, en fait, cool. L'idée, c'est vraiment ça, toujours en tête, d'avoir que les gens puissent se mettre au vélo et que leur vélo soit en état, de
3: sûr.
4: Sécurité, oui. Et qu'ils ne peinent pas trop non plus à pédaler, quoi.
3: Voilà. Vous êtes combien d'adhérents ? De bénévoles, pardon.
4: Alors, de bénévoles, par rapport au vélo, on a à peu près une dizaine,
3: Et tout le monde fait, chacun a une fonction précise ou...
4: Non, quand on, en fait, si on prend sur site, en fait, hein, l'adhérent vient avec son vélo, en fait, hein, la personne qui est là, peu importe la personne, en fait, l'aide à faire le vélo, quoi. Et puis après, si on s'entraide, en fait, hein, si une personne ne sait pas, on s'entraide entre nous, quoi, pour réparer, quoi.
3: D'accord. Donc là, vous avez prévu un atelier ?
4: Alors demain, on a un atelier mobile de réparation, demain après-midi. Donc de 14h à 17h. Et ces ateliers mobiles de réparation, on le fait en partenariat aussi avec l'association Mosaïque en 16, qui est un centre social. Et eux proposent d'autres activités, en fait, hein, qui ne sont pas forcément liées au vélo.
3: Oui.
4: Pâte à sel, enfin, différents ateliers, en fait. Hein. Mm-hmm. Et nous, on a notre atelier réparation vélo.
3: D'accord. Alors, vous allez vous déplacer, alors ?
4: Oui. Donc, on se déplace avec nos voitures et une remorque. On met tout le matériel nécessaire pour pouvoir faire ces ateliers.
3: Qu'est-ce que vous avez fait donc en 2024 ? Quelle activité plus précise a été marquée cette année-là ?
4: Alors 2024, donc il y a eu beaucoup d'activités, en fait. Hein. Il y a eu ces ateliers mobiles, en fait, hein, qui sont un peu une continuité de 2023. Par contre, ce qu'on a fait en plus en cette année, en 2025, c'est qu'on prévoit des ateliers de mise et remise en selle pour des gens qui ne savent pas faire de vélo. Et là, en ce moment, on le fait pour en association avec le bassin bagnolais de sport adapté, pour ses adhérents. Alors, ses adhérents, c'est des handicapés en situation avec un handicap psychique ou mental, en fait. Hein.
3: D'accord.
4: Et on fait un atelier tous les mardis matins, de 2h à peu près, avec 4 personnes handicapées, pour leur apprendre à faire du vélo ou pour leur apprendre à mieux maîtriser le vélo. Notamment leur apprendre à faire du vélo en sécurité, tendre le bras à droite, tendre le bras à gauche quand on tourne, en fait, hein, toutes ces choses-là, en fait, hein, bien faire, pouvoir bien freiner au bon moment, en fait, hein, parce qu'ils n'ont pas forcément toujours une bonne maîtrise du vélo.
3: Oui, le réflexe également.
4: Le réflexe, en fait, hein, tout ça, voilà. Donc,
3: et là, il y a des enfants, là, dans les handicapés ?
4: Non, c'est des adultes.
3: Ce ne sont que des adultes.
4: C'est des adultes.
3: D'accord.
4: Qui sont dans des foyers d'hébergement, essentiellement, en fait. Hein. Donc le foyer d'hébergement, oui. On l'a fait au dernier trimestre 2024, avec le foyer d'hébergement des Agarus. Après, on l'a fait avec le foyer d'hébergement du Ventabrenne de Pont-Saint-Esprit.
3: Oui.
4: Et maintenant, on est en train de le faire avec le foyer d'hébergement de Marie Durand de Loudun.
3: De Marie Durand ?
4: De Loudun, qui est à Loudun.
3: À Loudun, d'accord.
4: On fait un trimestre à peu près.
3: Vous allez les démarcher ou c'est eux qui viennent vous voir ?
4: Alors, on l'a fait en association avec le BBSA, Bassin Bagnolais de Sport Adapté. Donc, c'est le bassin bagnolais de sport adapté qui a tout organisé avec eux, qui nous a mis en relation. Et voilà, et nous, on encadre la séance. Quoi.
3: Et vous allez prospecter aussi dans les écoles ?
4: Alors, dans les écoles, on fait un atelier depuis le début de l'année, là, avec le lycée Albert Einstein, qui a lancé un atelier de réparation vélo au sein du lycée. En fait.
3: D'accord.
4: Et ils nous ont demandé si on pouvait les aider à monter cet atelier et à venir aussi... faire un TP, un travaux dirigé, si
3: oui,
4: vous voulez,
3: oui.
4: Avec ses élèves. Donc là, on y va une fois par semaine, pendant 2 heures, avec monsieur Jean-Noël Julien, qui est le professeur, en fait, qui nous accueille. Et donc, c'est des élèves de 3e Et donc il y a des vélos qui sont là-bas, en fait, hein, et on les aide à réparer le vélo, on leur dit comment il faut faire, en fait.
3: Leur
4: hein.
3: vélo?
4: Non, c'est des vélos. C'est des vélos qu'en fait que le lycée récupère, en fait. Hein.
3: Ils font un peu comme vous?
4: Oui,
3: ils font
4: un peu
3: la
4: comme
3: concurrence.
4: Nous. Non, c'est pas la concurrence. C'est complémentaire, moi, je dirais. Puis ce qui est intéressant, c'est que c'est pouvoir que des élèves puissent apprendre, en fait. Hein, et ça leur permet d'apprendre, quoi.
3: Et vous leur expliquez un peu le but au-delà de réparer un vélo? Le fait de rouler en vélo, ce que ça fait.
4: Par rapport à l'écologie?
3: Oui, voilà.
4: Non, on n'est pas allé jusque-là, en fait. On y est plus là, vraiment, comment on répare en vélo, quoi. Voilà, comment on répare en vélo.
3: Voilà, le côté pratique.
4: Le côté pratique, voilà, de réparation, quoi. Voilà,
3: d'accord. Après, dans la mobilité douce, vous faites des conférences, des choses comme ça?
4: Ce qu'on fait dans le cadre de la mobilité douce, c'est plutôt ce que je disais tout à l'heure, en fait, hein, c'est de travailler avec les collectivités territoriales, en fait, hein, l'agglo, les municipalités, pour mettre en place des voies cyclables, quoi. Plutôt ça, en fait. Hein. Ce qu'on a fait aussi l'année dernière, en fait, hein, c'est qu'on a fléché, en fait, hein, nous-mêmes, en fait, hein, des circuits pour aller, par exemple, de Bagnoles à Saint-Gervais, en fait. On a fléché un circuit, en fait, hein, pour que les gens puissent suivre ce fléchage-là sans forcément passer sur des grosses voies à circulation.
3: Oui, qui peuvent être dangereuses, en fait.
4: Qui peuvent être dangereuses, c'est là que c'est plus sécurisé, quoi. Enfin, c'est plus simple, c'est plus calme. C'est...
3: Oui. Ouais. Et ça, les gens vous demandent ça? Par rapport à la sécurité, d'avoir plus de pistes cyclables?
4: Oui, je pense qu'il y a une demande qui est assez forte, en fait, hein, d'avoir quelque chose... Quand on demande aux gens pourquoi ils font des vélos, en fait, hein, la première chose qu'ils disent, c'est parce que c'est pas sûr avec les voitures, quoi.
3: Oui.
4: On n'a pas de piste cyclable, on n'a pas de lieu sécurisé, en fait. Hein, donc, c'est pas évident de faire du vélo. Il y a beaucoup de gens qui ont peur de faire du vélo à cause de ça.
3: Oui, parce que d'un côté, on vous dit, faites du vélo, parce que, bon, pour plein de raisons, entre autres l'écologie. Mais d'un autre côté, il n'y a pas les moyens de rouler, quoi. Je veux dire, il faut les pistes cyclables, il faut les trottoirs adaptés, il faut toutes ces choses, quoi.
4: Oui.
3: Donc, il faut être aussi avec les voitures. Enfin, il faut partager la route.
4: Il faut partager la route, en fait, hein, et sachant qu'il y a des endroits, c'est quand même compliqué sur les petites routes à faire des
3: c'est étroit,
4: cyclables.
3: Déjà.
4: C'est étroit, c'est pas toujours évident, quoi. Donc je pense que la municipalité de Bagnoles-sur-Cèze fait des choses par rapport à ça.
3: Oui.
4: Après, forcément, il va falloir du temps, parce que tout ne se fait pas en un jour, en fait, je pense. Mais je pense que la municipalité de Bagnoles-sur-Cèze veut faire des efforts dans ce sens-là.
3: D'accord. Voilà. En particulier, donc, en ville.
4: En ville. En ville, oui, effectivement, là, c'est en ville. Après, ce qui manque, moi, je pense, dans une agglo comme le Gard rhodanien, en fait, hein, ce qui manque beaucoup, je pense, c'est toutes des voies cyclables entre les différents villages, entre les différentes agglomérations.
3: Oui, des voies vertes, comme on appelle, non?
4: Vertes ou partagées, en fait.
3: Enfin, hein, qui sont
4: un peu aménagées, quoi.
3: Oui, peut-être aménager les bords.
4: Oui.
3: Laisser un peu plus de place en coupant l'air, peut-être.
4: Oui, il y a différentes solutions, en fait, hein, qui existent, et il faut le faire, quoi.
3: Il faut le faire, oui. Après ça, ça dépend du département.
4: Oui, ou l'agglo aussi. Hein. L'agglo aussi a son mot à dire, en fait, je pense. Hein, je pense.
3: Oui, et tout dépend les moyens qu'ils ont. Ouais, c'est toujours pareil, quoi.
4: Ouais.
3: C'est le nerf de la guerre.
4: C'est le nerf de la guerre.
3: C'est ça.
4: C'est ça.
3: Vous allez donc dans les quartiers qui sont, entre guillemets, défavorisés.
4: Oui.
3: Pour parler de l'avantage de faire un vélo, de faire du vélo, et de leur proposer donc ces aides-là.
4: Oui.
3: Est-ce que vous êtes bien accueillis?
4: Ah oui, très bien. En fait, quand on fait nos ateliers mobiles de réparation, on est très bien accueillis, il n'y a pas de souci. C'est une ambiance très sympathique.
3: Tout le monde est d'accord.
4: C'est très, très bien accueilli, il n'y a pas de souci, quoi, sur ça, quoi. Ouais.
3: Après, pour les récompenser ou pas, d'ailleurs, vous faites des randonnées, des choses comme ça, en vélo, des sorties?
4: Alors ça, on y réfléchit. Pour essayer de faire des randonnées vélo comme ça, un peu pour rassembler les gens. On y réfléchit et on va voir ce qu'on peut faire plus tard, quoi. Mais pour l'instant, on y réfléchit pour voir comment ça peut se mettre en place. Il faut les circuits, en fait, hein, il faut encadrer. Enfin, il y a quand même beaucoup de choses à prévoir.
3: Il faut suffisamment de vélos aussi pour.
4: Alors les vélos, je pense que à ce moment-là, ce serait plutôt les personnes
3: qui viendraient avec
4: leur vélo, je pense, parce que nous n'aura pas la possibilité de prêter des vélos à tout le monde. Hein,
3: on n'a
4: pas suffisamment de vélos.
3: Donc là, vous avez, je vois à l'étage, là, en bas. Déjà, on va commencer par en bas. C'est un immense hangar dans lequel donc sont entreposés tous les vélos. Donc ceux qui sont à réparer.
4: Oui.
3: De l'autre, ceux qui sont réparés.
4: Oui.
3: Ensuite, ceux qui sont à vendre. Donc quelle fourchette de prix de vente?
4: Alors, les vélos qu'on vend, alors si on prend des vélos adultes, c'est entre 40 et 100 euros, on va dire, en fait. Et pour des vélos enfants, c'est de 20 à 40 euros, quoi, à peu près.
3: D'accord, c'est abordable, quoi.
4: On pense que c'est abordable, quoi, oui.
3: Et est-ce qu'il y a, entre guillemets, le service après-vente assuré? Est-ce qu'il y a une garantie, quelque chose?
4: Non, en fait, le vélo, il est vendu dans l'état, en fait. Hein. Oui. Après, si la personne revient une semaine après, parce qu'il y a un problème, on le prendra, quoi. Maintenant, si elle revient trois mois après, peut-être pas, quoi.
3: Oui, mais tout de suite, voilà, voilà. Ouais. Pas que les freins lâchent ou des trucs comme non, ça, en général, non.
4: En général, non. En fait, on les refait, se refait. On refait tout ce qui est moyeu, roue, pédalier, cap de frein, cap de dérailleur. Ça, c'est revu, en fait.
3: Qu'est-ce qui demande le plus long, qui est le plus long à réparer?
4: Ça dépend des vélos, en fait. Hein. Des fois, on va buter sur un cap de dérailleur qui n'est pas toujours le plus difficile à faire, mais il suffit d'un vélo un peu récalcitrant et ça peut être long.
3: Par rapport aux vitesses, au nombre de vitesses qu'il y a dessus ou au nombre de paliers?
4: Non, c'est plutôt ce qui est vraiment le plus compliqué pour moi, c'est le dérailleur avant qui est assez compliqué des fois à régler. Dérailleur avant. Où il y a trois plateaux en fait.
3: Il y a trois plateaux, c'est ça.
4: C'est un peu compliqué à régler. Après, le restant.
3: Ah, c'est plus compliqué celui-là que celui arrière?
4: Oui, il y a plus de.
3: Et pourquoi?
4: Parce que l'arrière en fait, hein, il est bloqué en fait, hein, donc il est dans l'état où il est, alors qu'il n'y a que finalement des butées à régler de droite et de gauche. Alors que sur le dérailleur avant, il faut vérifier la hauteur du dérailleur, l'orientation du dérailleur, plus les butées, plus l'attention du câble, enfin il y a plus de choses à régler.
3: C'est plus sur les vélos de course?
4: Non, c'est tout.
3: Non, les vélos tout chemin.
4: Les vélos de ville, VTT, VTC, vélos de course, enfin c'est tout.
3: D'accord. Est-ce que vous mettez encore des dynamos?
4: Alors quand le vélo qu'on récupère a une dynamo.
3: Vous la laissez?
4: On la laisse et on essaye de la remettre en service. Ça veut dire qu'il faut tirer des câbles,
3: oui.
4: il faut tout faire en fait, hein, mais on essaie de le remettre en état.
3: On peut en acheter encore les dynamos?
4: Bien
3: ou
4: sûr,
3: pas?
4: Oui, je pense, oui. Oui, alors c'est peut-être pas forcément le meilleur éclairage non plus, hein, qui peut.
3: Oui,
4: exister.
3: Mais bon, c'est quand même. Je pense que c'est peut-être plus fiable, non? Que ces petites loupiotes.
4: Oui. Bah, de toute façon,
3: bon, certes, il faut vivre avec son temps, mais.
4: Oui. C'est vrai que ça. Le seul problème de la dynamo, c'est que ça ralentit un peu, quoi.
3: Ça
4: ralentit un peu. Ça frotte un peu.
3: Ah
4: ça
3: oui,
4: ben
3: ça fait faire du sport.
4: Oui, ça voilà. Ralentit un peu. Ouais.
3: Okay.
4: Mais c'est vrai que par contre, ça marche tout le temps, quoi.
3: Oui, ouais. C'est exact. Ouais. Donc là, à l'étage, ce sont les vélos pour enfants.
4: Pour enfants, oui.
3: Et vous en avez beaucoup, quand même, hein?
4: Oui, donc on va du 12 pouces au 24 pouces. Pour les vélos adultes, ben on a tous les types de vélos, en fait, hein, 26 pouces, 27,5, route 700, en fait. Hein,
3: Quelles sont les réparations qu'on vous demande le plus souvent?
4: Souvent, c'est les freins, tout ce qui est réglage de dérailleur. Après, c'est tout ce qui est aussi axe de moyeu, de roue, axe de roue, en fait, hein, qui sont du jeu. Après, ça peut être le pédalier, ça peut être.
3: Pédalier?
4: Oui, le jeu dans le.
3: Il y a du jeu dans le pédalier?
4: Ça peut arriver, oui.
3: D'accord, ça c'est à force de donner des coups dedans, non?
4: Non, parce que ça s'est graissé, et la graisse. On perd un peu de graisse, ou on prend un peu de jeu et il faut le resserrer. Ou, voilà.
3: D'accord, et là vous avez suspendu des roues?
4: Oui.
3: Les roues, les pneus, les chambres à air?
4: Oui, ça permet de. Suspendu comme ça permet de les trouver rapidement.
3: Voilà, c'est ça, vous voyez tout de suite ce que vous avez. Oui, oui. Bon, en règle générale, elles sont en bon état. Elles ne sont pas voilées.
4: Alors, si elles sont voilées, on peut la dévoiler.
3: Ah oui, il faut une machine exprès pour ça ou...
4: Oui, on a un banc de dévoilage, oui. On a un banc de dévoilage pour le faire. Ouais.
3: Vous occupez toute la surface, donc, de l'entrepôt?
4: Oui, pratiquement.
3: D'accord. C'est facile d'accès, en fait. Hein. On se gare sur le grand parking en bas?
4: Oui, place Boulot. On se gare place Boulot. C'est le plus près.
3: C'est ça. Et après, on vient dans la petite rue. En fait, on peut venir, c'est accessible en voiture quand même. On peut venir jusqu'ici en voiture ou pas?
4: Oui. Après, c'est pour se garer. Ça va être plus compliqué. Voilà. Parce que la rue est étroite.
3: Et si la personne vient déposer son vélo, par exemple, elle peut, et puis repartir.
4: Elle va regarder la voiture un peu plus loin, elle revient, et puis c'est bon, on peut faire ça.
3: Voilà.
4: Bien sûr.
3: Donc, vous pouvez me rappeler les horaires?
4: Alors, les horaires, on ouvre vendredi et samedi. De 9h à midi et de 14h à 18h.
3: D'accord.
4: Vendredi et samedi.
3: Et les ateliers, c'est régulier ou pas?
4: Une à deux fois par mois, à peu près.
3: C'est selon la demande ou c'est vous qui décidez?
4: Non, c'est pas nous qui décidons, en fait. Hein. On est associé avec Mosaïque en 16, le centre social, de Belle-sur-Cèze, en fait.
3: Oui.
4: Hein. Et c'est Mosaïque en 16 qui a fixé les dates. Et nous, on va essayer d'être là.
3: Ah, ok, oui. Parce que eux font d'autres ateliers en même temps.
4: Ils font d'autres ateliers, ce que vous disiez tout à l'heure, en fait, hein, soit pâte à sel, soit
3: C'est surtout axé enfant.
4: Oui. Et nous, en fait, au niveau des vélos, on a tout, en fait. Hein. On a des vélos enfants, des vélos adultes, on a tout le monde vient.
3: Oui, donc pendant qu'il y a l'atelier pour enfants, vous faites atelier adulte.
4: Bah, même pour vélo enfant, pour les enfants.
3: Donc après, vous organisez la fête du vélo.
4: Oui, donc sur la fête du vélo, on n'organise pas la fête du vélo.
3: Non,
4: la fête du vélo,
3: pardon.
4: Elle est organisée par la municipalité de Bagnols-sur-Cèze, en fait.
3: Oui.
4: Et on tient un atelier de réparation vélo, où les personnes peuvent venir réparer leur vélo et on le répare. Donc là, c'est pareil, tout est gratuit. Et on tient aussi un stand d'information par rapport à nos autres activités, qui sont les déchets, l'eau, la biosphère, l'alimentation.
3: Oui, tout ça rentre dans Gare
4: au climat. Au climat, c'est ça.
3: Et donc, vous me parliez de Marcoule.
4: Oui, l'année dernière, on a fait un atelier, on a dû faire deux ateliers en fait, de réparation sur Marcoule, près du Visiatome de Marcoule.
3: Oui.
4: Donc là, avec l'accord du commissariat à l'énergie atomique, du CEA, leurs salariés pouvaient déposer leur vélo et on réparait leur vélo pendant le temps de travail.
3: D'accord, oui, parce qu'il y a des salariés qui habitent pas trop loin quand même.
4: Oui,
3: aller travailler, qui vont en vélo.
4: Bon, je ne sais pas si tous les gens qui nous ont déposé le vélo se servaient du vélo
3: pour aller travailler,
4: ou s'ils s'en servaient pour leur loisir. Peu importe, on a réparé.
3: Peu importe, oui. Et donc là, vous avez des clients, là.
4: Oui, on a fait dans la journée, on a dû réparer une quinzaine de vélos, je crois, dans la journée. Quoi.
3: Donc, de toute façon, de plus en plus, ça progresse. Les gens viennent de plus en plus. Vous êtes de plus en plus connus.
4: Oui. Ben, au début, on a commencé, je vous dis, en 2023. On a peut-être une cinquantaine d'adhérents qui sont venus pour le vélo. L'année dernière, on était plutôt à 120 adhérents. Et cette année, on est déjà pratiquement à 100.
3: Ah oui, c'est bien.
4: Ouais, donc, ça, c'est plutôt pour l'instant, c'est en progression.
3: En progression.
4: C'est en grosse progression. Quoi.
3: Donc, on vient vous voir, chemin de ronde, 21 chemin de ronde, à Bagnols-sur-Cèze. Voilà. Eh bien, écoutez, monsieur Barthes, je vous remercie de ces renseignements. J'espère que les auditeurs vous auront bien entendu.
4: Merci à vous.
3: Merci à vous. Au revoir.
4: Au revoir.
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0: 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Savez-vous ce qu'il se passe chaque année à Cannes au mois de février ? Pendant 3 jours est organisé le Festival international du jeu. Créé en 1946, il accueille aujourd'hui 110 000 festivaliers. La France compte un nombre record de boutiques et de bars à jeux, ces cafés ludiques qui attirent plus d'un million de clients. Alors jeux de lettres, jeux purement stratégiques, jeux abstraits, jeux pour rigoler, jeux de plateau, jeux de rôle, jeux de cartes ou jeux sans règles du jeu, il y en a pour tous les goûts, tous les âges et toutes les affinités. Vous l'aurez compris, aujourd'hui, dans Vie de famille, nous parlons du jeu. Quelle place occupe le jeu dans notre famille? Comment l'utiliser? Comment le cultiver? Quels sont les jeux d'aujourd'hui? Quels sont les bienfaits et les bénéfices du jeu? Et si l'on n'aime pas jouer? Beaucoup de questions et des réponses grâce à Delphine Maire, invitée de Vie de famille, émission présentée par Ségolène Boussion. Bonjour Delphine.
1: Bonjour.
0: Après avoir été spécialisée en logistique, vous êtes devenue professeure des écoles et il y a 2 ans, nouveau changement, vous vous êtes formée et spécialisée dans le jeu comme outil professionnel d'accompagnement de la personne. Merci de vous prêter au jeu de l'interview et nous allons ensemble essayer d'apporter quelques éléments sur ce sujet du jeu en famille. Le sujet est vaste, Delphine, vous le savez bien, et tout n'est pas jeu. Mais ça veut dire quoi jouer finalement ?
1: Vaste question, effectivement, qui est... C'est assez difficile d'y répondre et en même temps, il se passe plein de choses. Le jeu, finalement, il va dépendre quelque part du joueur, hein, de ce qu'il va en mettre. Mais la grande idée, il y a une définition que j'aime bien, qui est de dire que le jeu, c'est avant tout une activité. Donc, on est en action, libre, on décide de jouer, on décide d'arrêter de jouer. Gratuite, on joue pour le plaisir, c'est tout. Mmh. On ne va pas chercher autre chose. Et ça, c'est hyper important de ne pas mettre trop de choses derrière le jeu. Et... fictive. Fictive pourquoi ? Parce que c'est pas la vraie vie. Et c'est ce qui va nous permettre justement de devenir autre. Quand on devient joueur, finalement, on n'est plus soi. On est quelqu'un d'autre. On va s'engager avec ce qu'on a envie de mettre dans le jeu. Et c'est ça qui est passionnant. C'est ce côté fictif, effectivement, qui est grand garant de lâcher prise et un peu rassurant parce qu'on se dit finalement, c'est pas la vraie vie.
0: C'est pour un temps donné.
1: C'est un temps donné, c'est un moment donné. Je suis plus moi, je suis un autre. Et je prends beaucoup de plaisir dans ce fictif à devenir quelqu'un d'autre. C'est un peu ce processus métaphorique, c'est un bien grand mot, mais qui va faire que la personne n'est plus la personne. Elle devient joueur, elle devient joueuse et on le voit particulièrement chez les enfants.
0: Et ça, c'est obligatoire presque.
1: C'est une garantie d'un vrai temps de jeu. C'est une garantie de se dire, là, je suis complètement libre. Je ne réponds pas à des injonctions autres que celles que moi, je vais me donner dans mon jeu, ou celles que la règle du jeu que j'ai acceptée, parce que j'ai choisi librement de jouer, me donne.
0: Ah oui, c'est ça. Il y a cette démarche qui est très importante de dire, c'est mon choix aussi.
1: C'est mon choix. Okay. C'est mon choix et il y a une vraie notion de consentement dans le jeu qui est très intéressante également.
0: Et est-ce qu'on aime jouer dès le plus jeune âge ou est-ce que c'est un peu c'est de la découverte, de la curiosité? Parce que c'est vrai que les petits, on se dit, bah là, il est en train de jouer, mais finalement, ouais. Est-ce qu'il découvre, est-ce qu'il est curieux ou est-ce qu'il y a effectivement une notion de jeu? C'est inné, ça fait partie de l'éducation.
1: C'est intéressant. Certains même disent qu'on joue dans le ventre de sa maman. Je suis pas une spécialiste de la vie in utero, mais c'est vrai qu'on peut se demander si l'enfant joue pas déjà dans la vie de sa maman. Il expérimente l'espace qu'il a. Ouais. Le jeu, c'est la première façon d'expérimenter le monde pour le tout petit. C'est-à-dire que c'est comme ça qu'il va s'approprier le monde. Donc le jeu, c'est dès la naissance, c'est tout de suite qu'on va... Alors c'est du jeu très, très typé, c'est, on appelle ça plutôt du jeu d'exercice, c'est-à-dire qu'on va, expérimenter le monde par ses sens, par son corps, sans vraiment anticiper ce qui va se passer, mais c'est comme ça qu'on va comprendre que quelque chose est lourd parce qu'on va essayer de le porter, quelque chose est froid parce qu'on va le poser mettre à la bouche, quelque chose peut agacer, faire du bruit, parce que plus je le fais, plus je vois mes parents qui vont s'agacer.
0: On voit bien le moment où...
1: Voilà, et en fait, il faut bien comprendre qu'un tout petit, quand il fait ça, il fait pas ça pour embêter, il fait ça pour comprendre comment fonctionne le monde. Et c'est la règle, finalement, de la matière qui prime. Et je vais l'exercer. Et je vais voir que moi, tout petit, j'ai une puissance sur le monde parce qu'à chaque fois que je vais lancer quelque part mon repas à terre, à chaque fois, ma mère ou mon père va avoir cette réaction-là. À chaque fois que je vais appuyer sur ma girafe, elle va faire pouette-pouette.
0: Donc, les apprentissages.
1: Tous les apprentissages se font par le jeu. Donc oui, c'est inné de jouer, c'est naturel de jouer, c'est une activité naturelle. Et en grandissant, le jeu va changer de forme.
0: Oui, mais quelquefois même, on arrête de jouer. Moi, je me dis, pourquoi est-ce qu'on arrête de jouer? Les enfants, à un moment, ils jouent différemment.
1: Ils jouent différemment. Ouais. Déjà, ils jouent différemment. Et puis, je dirais, ceux qui arrêtent de jouer, je ne suis pas sûre qu'il y en ait beaucoup qui arrêtent de jouer. Peut-être que la forme change. Peut-être qu'ils jouent de manière moins visible. Les adultes, peut-être, peuvent arrêter de jouer parce que ce côté fictif, gratuit. C'est ça qui est compliqué, c'est de se dire qu'il y a un moment, on va donner moins de temps à ces activités gratuites et fictives, parce qu'on est quand même sans faire de sociologie, mais on est quand même dans une époque où la productivité est importante, le résultat est important. Le jeu, il n'y a pas de résultat. Et je pense qu'on en revient, et que vous disiez en introduction très justement, le nombre de bars à jeux, tous ces festivals de jeux qui existent aujourd'hui montrent bien de la volonté des adultes de reprendre du pouvoir sur cet instant présent que permet le jeu.
0: On est tellement embarqué toute la journée.
1: Et on est embarqué, c'est pour ça qu'on va arrêter de jouer. C'est pour ça qu'on va donner moins de temps au jeu, parce que quelque part, ça sert à rien de jouer. Ouais, c'est juste.
0: Je me disais même dans la cour de l'école, est-ce que on a l'impression qu'on voit aussi, puis à un moment, c'est un peu nul presque de jouer.
1: Alors oui, il y a le rapport social. Effectivement, le jeu, il est un peu infantilisé, et donc il y a toute une culture à avoir sur le côté non infantilisant du jeu. Tout ce que ça représente, et de comprendre, et ce que vous faites très justement, de se dire il y a tellement de choses qui se cachent derrière le jeu, qui sont essentielles dans le développement de l'enfant, dans le développement de l'adolescent, dans le bien-être de l'adulte. Le jeu, parmi toutes ses finalités, il a une énorme fonction thérapeutique, ce qui fait que même la personne âgée qui va perdre de ses compétences cognitives, motrices, peut continuer à jouer, et le bienfait thérapeutique là prend le pas sur les bienfaits, je dirais, éducatifs, sociaux, culturels.
0: Ce que vous voyez, vous, avec votre...
1: Je vois d'une manière criante à chaque fois que j'interviens auprès de personnes âgées qui ont notamment une maladie d'Alzheimer assez avancée, ces temps de jeu sont des temps de bien-être, d'action, de décision, de plaisir. Quand je sors d'une séance, je quitte des personnes qui sont joyeuses, véritablement. Moi, j'appelle vraiment ça la magie de l'instant présent. Et ça, c'est quelque chose qui n'a pas de prix.
0: Et d'ailleurs, il y a toutes sortes de jeux. Alors, c'est vrai qu'il y a tous les jeux aussi sur écran, mais ce n'est pas notre sujet aujourd'hui. C'est vraiment les jeux, là, en interaction.
1: Oui.
0: Et donc, il y a toutes sortes de jeux. Vous pouvez nous dire un peu quel style de jeu on peut trouver?
1: Alors, ce qu'on va connaître le plus, et ce qui est le plus communément utilisé, je dirais, c'est le jeu de règles. C'est le jeu de société, qui est le jeu que tout le monde connaît. Si vous interrogez quelqu'un, il va vous parler des jeux de société. Ce qu'il faut bien comprendre, c'est qu'il n'y a pas que ça, parce que le jeu de règles est très exigeant et parfois même difficile.
0: Un peu compliqué.
1: Il y a beaucoup de gens qui vous disent je n'aime pas jouer, mais en fait ils n'aiment pas le jeu de règles.
0: Ouais.
1: Parce que le jeu de règles, c'est un but du jeu, c'est un temps de jeu, c'est une façon de gagner ou de perdre. C'est souvent en mode compétitif. Donc la vie déjà, elle est comme ça. Donc parfois,
0: on n'a pas envie de se remettre.
1: Moi le soir, j'ai pas envie de faire un jeu de règles, j'ai pas envie de gagner ou de perdre, j'ai pas envie de lire une règle du jeu. Tout, voilà. Mais ce sont des jeux qui sont évidemment formidables pour tout ce qu'ils apportent. La première catégorie de jeux qui est intéressante, c'est toute la catégorie dont je vous parlais, des jeux d'exercice, qui sont des jeux purement sensoriels. Le tout petit, ça va être le mobile qui va regarder. Nous, les adultes, ça peut être tous les jeux de manipulation, les bilboquets, des jeux de les chachibos, tous ces jeux qui nous permettent d'expérimenter nos sens et qu'on adore. Ça, c'est une première catégorie de jeux. Vous avez tout ce qui est jeux d'assemblage et jeux de construction. Là, c'est pareil, vous allez donner...
0: Ça peut être seul ou à plusieurs, donc ça permet aussi de passer du temps ensemble.
1: Toujours, toujours, et on se fixe ses propres règles. Il n'y a pas de but du jeu.
0: Est-ce qu'on appelle ça le jeu libre?
1: Alors, le jeu libre, c'est la façon d'utiliser les différents jeux, en fait. Donc, vous avez les jeux d'assemblage, vous avez les jeux d'exercice, vous avez le jeu symbolique. Hyper important. Le jeu symbolique, il apparaît quand l'enfant, il a terminé de penser qu'à lui. Vous voyez bien, le petit bébé, je pense qu'à moi. Puis à un moment, je me dis... Il se passe des choses autour de moi quand même. J'ai des adultes autour de moi. J'ai, quand je rentre à l'école, une maîtresse d'école ou un maître d'école. Je vais chez le docteur, je vais à la boulangerie. Et là, je m'aperçois que le monde qui m'entoure, j'ai envie de l'imiter, j'ai envie de le reproduire. Je ne peux pas encore être docteur. Par contre, je peux jouer au docteur. Et c'est comme ça que je vais comprendre le monde qui m'entoure. Et donc, ce jeu symbolique, il est hyper intéressant, hyper important, parce que l'enfant va s'approprier le monde, va le reproduire, et après va donner de lui... en tout ce qu'il va comprendre de ce monde, il va le mettre dans le jeu symbolique. C'est une façon d'extérioriser ses émotions, d'extérioriser le monde qui l'entoure, de rejouer des scènes.
0: Ça veut dire aussi qu'il faut qu'on leur laisse le temps de faire ça.
1: Mais tellement, tellement. Et c'est là où le travail que j'essaye de faire aujourd'hui, notamment à l'école, c'est de poursuivre la possibilité de jouer en symbolique après la maternelle. Parce qu'en maternelle, on a des espaces de jeu symbolique encore. Mais souvent, il est à côté du travail. On a le travail et après, on va aller, allez-y, allez jouer les enfants. Non, il faudrait vraiment mettre du symbolique encore plus tard. Et on se rend compte, je vois dans les animations que je peux faire, même au collège, si je mets une maison Playmobil, évidemment, j'enlève la boîte, j'enlève à partir d'eux. Mais des collégiens vont jouer au Playmobil pendant des heures et des heures. On en a besoin du symbolique. Et même nous, adultes, on joue au symbolique. Les jeux de rôle, on adore ça. Le théâtre, c'est une forme de jeu symbolique. La musique, on s'exprime par toutes ces formes de jeux-là. Donc, c'est la dernière catégorie qui est essentielle.
0: Et alors, c'est très intéressant. Vous disiez aussi que la dernière année, quand vous étiez professeur des écoles, vous aviez surtout orienté votre année en laissant, enfin, on va les dire, racontez-nous, mais beaucoup de jeux pendant l'année, le résultat que vous avez constaté aussi.
1: En fait, je suis vraiment, j'ai envie de dire, je suis tombée dans le jeu comme outil professionnel en observant mes élèves. Je me suis formée à Montessori, donc pour moi, le travail individuel, l'adaptation aux besoins des enfants, ça a toujours été ce qui a conduit ma pratique. Donc beaucoup d'ateliers individuels pour mes élèves, et puis quelques jeux comme ça, parce que le jeu, c'est sympa. Mais le jeu, c'était souvent comme après le travail. Et puis, en laissant mes élèves autonomes, je me suis rendu compte à quel point ils allaient prendre les jeux, ils allaient jouer. J'avais aussi une maison Playmobil, à quel point ils allaient jouer au Playmobil, à quel point il y avait des interactions, il y avait du langage. Et dans les jeux de règles que je proposais, des élèves, pour qui c'était compliqué de compter, pour qui c'était compliqué de... Ne serait-ce que de prendre des risques, en fait, de se lancer dans une activité en maternelle, on peut imaginer quand même que de compter, si on n'y arrive pas, c'est pas grave. Mais les enfants, déjà, ils ont cette notion-là de la réussite ou de l'échec. Et je voyais bien que dans le jeu, ça disparaissait, tout ça. Et au fur et à mesure, je me suis dit, mais au fond, ce jeu, c'est extraordinaire. Il se passe des trucs qui vont bien au-delà du simple occupationnel. Et c'est là où je me suis dit, je me suis formée, j'ai commencé à réfléchir sur l'utilisation du jeu de manière professionnelle. Et effectivement, la dernière année, il y avait autant de jeux que d'activités, j'ai envie de dire, pédagogiques de base. Et ma dernière inspection, ça a été un moment incroyable, parce que je savais que je partais, donc je ne prenais évidemment pas beaucoup de risques, mais je l'ai fait quand même. Mes élèves n'ont fait que jouer. C'est-à-dire que l'inspecteur est arrivé, c'était... J'avais l'impression que c'était un tripot géant, ça jouait aux cartes, ça jouait aux dés, ça jouait au Playmobil. Et il a regardé, il a été assez...
0: surpris.
1: Il a été très surpris, il a été très intéressé, il m'a dit, c'est hyper intéressant ce que vous faites, maintenant il faut absolument que vos élèves sachent ce qu'ils apprennent pour que l'apprentissage soit efficace. Et c'est là où je me suis dit, voilà,
0: la limite.
1: Entre moi, ce que j'ai envie de faire, donner à jouer pour l'instant présent, avec tout ce que ça implique derrière, ou alors de l'apprentissage par le jeu. Donc les deux sont hyper intéressants. Moi, je me suis dit, ok, j'ai envie de passer à autre chose, vraiment donner le jeu pour le jeu. Mais son regard sur cette dernière séance et cette dernière inspection a été un grand moment de ma carrière, ouais.
0: Merci Delphine. Alors, on se retrouve juste après une courte pause musicale pendant laquelle on écoute Julien Clerc qui n'a plus les pieds sur terre quand il chante « Quand je joue ».

0: Challenge, c'est le sujet de Vie de famille aujourd'hui. Nous sommes avec Delphine Maire, formée et spécialisée dans le jeu comme outil professionnel d'accompagnement de la personne. Donc on a vu qu'il y avait tout type de jeux, mais nombreux sont les bienfaits du jeu, que d'apprentissage grâce au jeu. Est-ce que vous pouvez nous dire, Delphine, un peu, on va parler de tous ces bienfaits, mais en quoi le jeu en famille est un challenge ?
1: C'est un challenge parce que déjà, faire quelque chose en famille, c'est un challenge. Une famille, c'est des individus avec des envies, des besoins. On n'a pas tous la même façon d'aborder le jeu. On n'a pas tous la même façon, la même envie de jouer. Et pour autant, c'est un challenge qu'il est important de se fixer parce qu'on va... On va rencontrer l'autre par le jeu. Et en famille, c'est extrêmement joyeux d'essayer d'arriver à rencontrer l'autre par le jeu, de vivre ces instants extrêmement riches où plus rien ne compte autre que de jouer et de se retrouver autour d'une activité qui peut a priori être naturelle et agréable à tous, en fait.
0: Puisqu'on disait au début, dans la première partie de l'émission, tout ça est gratuit aussi.
1: Tout ça est gratuit.
0: Du temps qu'on passe ensemble.
1: C'est un temps hyper riche. Ouais. C'est un temps hyper riche. Et ce qui est là où il y a un challenge, c'est aussi de se dire, on va rien faire d'autre. On pose les téléphones, on arrête de travailler, on est juste là pour se poser la question de est-ce que je vais mettre 1 moins 2, 1 plus 2 si je fais un Skyjo ? Est-ce que je mets mon 10 ou je mets pas mon 10 parce que mon frère, ma sœur, il va faire sa colonne de 3 et j'ai pas du tout envie de le faire et ça veut pas dire que je l'aime pas, c'est au contraire, je suis devenue ce joueur qui va titiller l'autre, qui va le voir d'une autre façon. C'est très riche parce qu'on va ensemble expérimenter des choses qui vont après nous procurer des souvenirs communs qui sont précieux.
0: Des souvenirs communs et peut-être il peut même y avoir des jeux qui deviennent des traditions familiales.
1: Ouais. Nous on a chez nous un jeu qui s'appelle le Sea Salt and Pepper, qui est un petit jeu de cartes où on va avoir à la fois du bluff, on va jouer contre l'autre, on doit avoir un petit peu de mémoire, il y a beaucoup de hasard. Les jeux de hasard sont des super jeux parce qu'ils permettent à tous de gagner ou de perdre, évidemment. Mais du coup, on est moins dépendant d'une stratégie que tout le monde n'a pas envie d'avoir ou de donner, ou tout le monde n'est pas en capacité. Et c'est vrai que c'est un jeu, quand on est tous les cinq, toujours, on se fait un petit Sea Salt. Et c'est toujours petit Sea Salt, et on est hyper content et on joue et rejoue. Il ne faut pas avoir peur de garder un jeu, justement. Parce qu'on va s'expertiser, parce qu'on va varier nos stratégies, parce qu'on va varier les souvenirs, on va enrichir le jeu, on va tester des choses nouvelles.
0: Les souvenirs que ça crée aussi, le jeu, c'est extraordinaire.
1: C'est extraordinaire, ouais.
0: Et alors, les jeux ont un peu évolué. Maintenant, il y a beaucoup plus de jeux plus courts. Donc, on a le temps aussi, pendant que le dîner est en train de cuire, ben hop, on a le temps de faire un petit jeu en famille aussi. On passe moins des heures.
1: On a une grande chance aujourd'hui d'avoir des éditeurs de jeux qui ont bien compris comment la société fonctionne. Il y a une grande, grande richesse dans la fabrication et l'édition de jeux. C'est vrai que je conseille à tout le monde toujours de se faire aider dans les magasins de jeux, dans les ludothèques, dans les bars à jeux, pour trouver des jeux qui vont être pour vous le bon jeu. Mais oui, on a beaucoup de chance parce que le Monopoly qui durait des heures, on n'a pas le temps de faire un Monopoly tout le temps, la bonne paye, ça dure longtemps, tous ces vieux jeux avec lesquels on a tous grandi. Aujourd'hui, il y a plein de petits jeux très sympas, très rapides et qui nous permettent de se titiller, de se tester, d'expérimenter une situation et puis après, on va dîner. Peut-être qu'on va faire un peu la tête au début, mais ça ne dure pas.
0: Est-ce qu'on peut dire que ça renforce des valeurs familiales ? Parce que c'est l'occasion aussi de par l'exemple, d'avoir du respect, de la patience, d'accepter qu'on soit gagnant ou perdant.
1: C'est le jeu, il y a une forte... on parle du jeu de société, en fait, il y a un fort lien jeu et citoyenneté. Donc, au-delà même de la valeur familiale, on peut même aller jusqu'à la citoyenneté, de se dire, quand je suis OK pour respecter une règle, je suis d'accord avec ça, je m'engage quelque part. Il y a une forme d'engagement quand on joue. Donc, effectivement, le jeu est très intéressant en famille, comme dans toute société, de se dire, on se met d'accord pour respecter une règle, et si jamais telle ou telle règle est difficile à respecter, on peut l'adapter aussi, ou on change de jeu, parce qu'il faut respecter aussi ce respect de la règle qui n'est pas forcément sain pour tout le monde. Mais à partir du moment où j'accepte de jouer à tel jeu qui comporte une règle, eh bien, je suis un petit peu obligée de me conforter à ces codes qui sont sociaux, familiaux, et qui font qu'on progresse dans cet accès à la citoyenneté en jouant. C'est même tout petit, hein, même un jeu de symbolique. On joue à la dinette. C'est vrai que si je

0: sers un gâteau à ma copine qui joue avec moi, je suis contente qu'elle me dise merci. Ça fait partie des codes sociaux qu'on va développer par le jeu.
1: Et alors, est-ce qu'il faut de temps en temps... on dit toujours, allez hop, on va laisser gagner le petit. C'est bien de le faire de temps en temps, mais il faut aussi qu'il apprenne à pas forcément gagner, quoi.
0: Et puis, si on se rend compte qu'un enfant ne peut pas gagner sur une partie de jeu de règles, il y a tellement de jeux, on peut essayer de trouver un jeu où il va pouvoir gagner. Et je parlais du jeu de hasard, il y a certains jeux pour les tout-petits où le hasard est très important, qui permettent de ne pas laisser gagner, c'est le hasard qui va faire que. Après, j'ai envie de dire, apprendre à gagner ou à perdre, ça fait partie de la vie, et certains vont hyper investir la victoire. C'est tout aussi... Alors, questionnant, non, mais on peut se dire, voilà, c'est du fictif. Donc oui, t'as gagné, mais bon, voilà, t'as gagné à ce jeu-là, comme la défaite. Après, il y a les jeux coopératifs, c'est intéressant en famille. Quand vous voyez un enfant pour qui c'est compliqué, parce que ça peut arriver, que ce soit compliqué de gagner ou de perdre, un enfant qui n'est pas très bien dans ses baskets, le jeu coopératif, où là, c'est toute la famille qui va jouer contre le jeu, ça, c'est très intéressant. C'est des jeux, il y en a plein.
1: Ah oui.
0: Et là, on va jouer ensemble contre le jeu. Donc, on va gagner ensemble ou on va perdre ensemble. Et ça permet aussi de tempérer un peu la frustration et les émotions.
1: Et il y a aussi pas mal de... Le jeu permet aussi beaucoup d'interactions intergénérationnelles.
0: Oui.
1: Donc ça, c'est quand même les différentes générations qui se rencontrent.
0: Oui.
1: C'est cadeau. Parce que...
0: C'est cadeau. Le jeu a un fort, fort impact culturel, hein, une grande finalité culturelle. Je donne de ma culture quand je joue. Je le vois dans certains ateliers effectivement intergénérationnels où on ne sait pas quoi faire finalement avec son ancien. On a du mal. Je vois des jeunes qui arrivent dans les EHPAD où je travaille. Ils discutent, mais la personne, elle n'entend plus très bien, etc. Le jeu, c'est un lien qui est merveilleux parce qu'on se retrouve autour d'un domino quand la personne âgée en est encore capable. On se retrouve autour d'une bataille. On se retrouve autour d'un jeu de loi. On se retrouve autour d'un... Et oui, pour ces ponts-là, et faire ensemble. Moi, je trouve que le lien social, c'est quand on fait les choses ensemble. Et le jeu, on va faire ensemble. On va partager un instant, on va partager un moment. Comme on disait, on va se créer des souvenirs, on va se connaître. On va voir sa personne âgée qui va être pas du tout comme elle est au quotidien, où elle va être toute gentille et toute mignonne. Et puis là, elle va vous piquer votre carte. Bah, c'est génial. Alors, on a un regard sur l'autre qui est très différent. Et le jeu permet tout ça.
1: Donc, les petits-enfants peuvent observer leurs grands-parents. Comme les grands-parents, il y a un côté magique aussi.
0: Il y a d'avoir
1: le temps de regarder les enfants jouer.
0: Et puis, de voir qui on est par le jeu. Le jeu, on dit souvent, ça c'est une petite règle dans le monde du jeu, de dire que la règle du jeu J-E prime sur la règle du jeu J-E-U. Et ça, je trouve ça génial parce que je me rends compte en jouant avec des personnes qui perdent un peu de leur compétence cognitive, motrice, à quel point elles sont toujours là. Et j'ai eu un jour la visite d'une petite fille qui est venue voir, qui était là quand je jouais avec ses grands-parents et qui m'a dit cette phrase qui m'a énormément touchée. Elle m'a dit « C'est fou, je les retrouve quand je les vois jouer. » Oh, ça, c'était un beau cadeau.
1: Ben merci pour cette belle phrase de conclusion qui nous montre qu'à tout âge, jouer est important et vertueux. Merci Delphine Maire de votre présence dans Vie de Famille aujourd'hui.
0: Merci à vous.
1: N'hésitons pas à jouer avec nos enfants, nos parents, nos amis. Les jeux offrent un cadre interactif et joyeux qui favorise la création de souvenirs durables, renforçant ainsi les liens de manière significative. Et n'oublions pas de nous ennuyer pour faire naître la créativité et qui sait, peut-être, créer un jour un jeu qui sera primé au Festival de Cannes une année en février. Merci à tous pour votre écoute et à la semaine prochaine.

0: Il est 5 heures.
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Évangile de Jésus-Christ selon saint Matthieu. En ce temps-là, comme Jésus arrivait sur l'autre rive dans le pays des Gadaréniens, deux possédés sortirent d'entre les tombes à sa rencontre. Ils étaient si agressifs que personne ne pouvait passer par ce chemin. Et voilà qu'ils se mirent à crier « Que nous veux-tu, fils de Dieu ? Es-tu venu pour nous tourmenter avant le moment fixé ?» Or, il y avait au loin un grand troupeau de porcs qui cherchait sa nourriture. Les démons suppliaient Jésus. « Si tu nous expulses, envoie-nous dans le troupeau de porcs. » Il leur répondit « Allez. » Ils sortirent et ils s'en allèrent dans les porcs. Et voilà que, du haut de la falaise, tout le troupeau se précipita dans la mer et les porcs moururent dans les flots. Les gardiens prirent la fuite et s'en allèrent dans la ville annoncer tout cela. Et en particulier ceux qui étaient arrivés aux possédés. Et voilà que toute la ville sortit à la rencontre de Jésus, et lorsqu'ils le virent, les gens le supplièrent de partir de leur territoire. Finalement, les chrétiens ont-ils raison de manger du porc ? Quand on voit comment Jésus traite ces pauvres cochons dans l'Évangile, on se demande si on ne devrait pas interpréter cela comme une condamnation définitive de l'animal lui-même et de sa viande en particulier. Heureusement que plus tard, le Seigneur viendra confirmer à Pierre qu'aucun aliment ne doit être plus déclaré impur. Donc, je vous rassure, vous pouvez garder vos conserves de rillettes et vos saucissons sans scrupules. Ce que Jésus manifeste dans l'évangile d'aujourd'hui est bien résumé dans le verset alléluiatique qui est chanté juste avant l'évangile. Le Père a voulu nous engendrer par sa parole de vérité pour faire de nous comme les prémices de ses créatures. L'homme est la première des créatures. Il est en termes de dignité, étant la seule créature faite à l'image et la ressemblance de Dieu. On comprend alors que Jésus préfère sauver une vie humaine et surtout une âme humaine, quitte à ce que cela conduise à sacrifier un troupeau entier de porcs. L'homme est aussi la première des créatures en termes de chronologie, non pas dans sa création. On voit comment la Genèse situe la création de l'homme à la fin de la semaine des origines, mais dans sa recréation, puisque la création tout entière attend la révélation des fils de Dieu, la création entière attend la rédemption qui concerne d'abord l'humanité et qui saisit ensuite tout ce qui est. Nous sommes les premiers destinés au royaume des cieux. Que tout cela nous rappelle la haute dignité qui est la nôtre, une haute dignité qui appelle une grande responsabilité. Si je suis supérieur au porc, je ne peux pas me comporter comme un animal. Si je suis le destinataire de tant de grâces de Dieu, je ne peux pas les jeter au pourceau par mon indifférence. Le Seigneur nous aime infiniment plus que tout ce qu'il a pu créer par amour pour nous. Répondons à cet amour par notre gratitude et par toute notre vie.

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1: Année A, 14e dimanche du temps ordinaire. Psaume, psaume 144 ou 145. Je t'exalterai, mon Dieu, mon roi. Je bénirai ton nom toujours et à jamais. Chaque jour je te bénirai. Je louerai ton nom toujours et à jamais. Le Seigneur est tendresse et pitié, lent à la colère et plein d'amour. La bonté du Seigneur est pour tous, sa tendresse pour toutes ses œuvres. Que tes œuvres, Seigneur, te rendent grâce et que tes fidèles te bénissent. Ils diront la gloire de ton règne, ils parleront de tes exploits. Le Seigneur est vrai en tout ce qu'il dit, fidèle en tout ce qu'il fait. Le Seigneur soutient tous ceux qui tombent, il redresse tous les accablés. Chers auditeurs, dans la Bible, le psaume est intitulé « Louange de David », verset 1. David est traditionnellement considéré comme l'auteur des psaumes. Mais pour les chrétiens, Jésus-Christ est le fils de David, ou plutôt le Seigneur de David, et donc l'orant des psaumes. À partir de qui et avec qui nous les lisons, nous les prions? La signification historique originelle des textes ne doit pas être pour autant abolie, mais elle doit être dépassée. La lettre enseigne les faits, l'allégorie ce que tu crois, le sens moral ce que tu fais, l'anagogie ce vers quoi tu tends. La lettre enseigne les faits. Le sens historique se lit par exemple dans la vie de David, quand il adressa à Dieu un cantique pour le bénir de l'avoir délivré de tous ses ennemis et de la main de Saül. Nous lisons dans le deuxième livre de Samuel au chapitre 22. « Dans mon angoisse, j'invoquais le Seigneur et vers mon Dieu, je lançais mon cri. Il entendit de son temple ma voix, donc de son temple céleste, et mon cri parvint à ses oreilles. » Et plus loin, « Tu m'exaltes par-dessus mes agresseurs. Tu me libères de l'homme de violence. Aussi, je te louerai, Seigneur, chez les païens. Et je veux jouer pour ton nom. Il multiplie pour son roi les délivrances et montre de l'amour pour son moi, pour David et sa descendance à jamais. » Deuxièmement, l'allégorie enseigne ce que tu crois. L'allégorie, c'est ce qui annonce le Christ. « Je t'exalterai, mon Dieu, mon roi, je bénirai ton nom toujours et à jamais. » C'est ce qu'a fait la foule, peu avant la passion de Jésus, en portant des rameaux. La foule acclame Jésus, roi d'Israël, et le salut apporté par la royauté du Messie. Jean chapitre 12, versets 12 à 13. Tandis que Jésus accomplit la prophétie de Zacharie, exulte avec force, fille de Sion, crie de joie, fille de Jérusalem, voici que ton roi vient à toi. Il est juste et victorieux, victorieux de Satan, hein, humble, monté sur un âne. Zacharie 9, verset 9, c'était la première lecture. David avait été délivré de la violence de Saül. Jésus a été soumis à la violence satanique de ses bourreaux. Mais il a été délivré de la mort. Il est sorti du tombeau, il est vivant, vainqueur de Satan, du mal et de la mort. Chaque jour, je te bénirai. Je louerai ton nom toujours et à jamais. Et la meilleure façon de le faire, c'est de participer à la messe, à l'Eucharistie. Le mot « Eucharistie » signifiant « action de grâce ». Même si vous ne communiez pas. Nous le bénissons pour la passion d'amour et pour sa mort d'amour et pour sa résurrection d'amour. Nous bénissons le Père pour tout ce que le Christ a vécu. La bonté du Seigneur, c'est la bonté de Dieu le Père, et c'est aussi la bonté de son Fils Jésus. Et cette bonté est pour tous, sa tendresse pour toutes ses œuvres. De même, on peut dire de Jésus, le Seigneur soutient tous ceux qui tombent. Il redresse tous les accablés. Troisièmement, le sens moral enseigne ce que tu fais. Le sens moral pourrait être résumé en ces termes. Aujourd'hui, je suis invité à me laisser aimer, à me faire pardonner, à être consolé. Le Seigneur est tendresse et pitié, lent à la colère et plein d'amour. Ensuite, à mon tour, je suis invité à aimer les autres et à avoir de la tendresse pour mon entourage. Car la bonté du Seigneur est pour tous, sa tendresse pour toutes ses œuvres. Le sens moral, c'est aussi de savoir témoigner de l'action de Dieu dans notre vie. Ils diront la gloire de ton règne, ils parleront de tes exploits. Quatrièmement, l'anagogie enseigne ce vers quoi tu tends. L'anagogie peut être développée à partir des versets « Ils diront la gloire de ton règne ». En effet, la gloire du règne du Christ sera manifestée lors de la parousie. Dans la première lecture de ce dimanche, les paroles « Il brisera l'arc de guerre, il proclamera la paix aux nations, sa domination s'étendra d'une mer à l'autre » étaient une promesse. Et la prière du Notre Père « Que ton règne vienne sur la terre comme au ciel » est une promesse. Et le psaume nous assure « Le Seigneur est vrai en tout ce qu'il dit ». Fidèle en tout ce qu'il fait. C'est Jésus qui exprime cette louange en nous, même si nous avons une vie difficile, parce que le règne de Dieu se réalisera sur la terre comme au ciel. Et quand nous prions, « Je t'exalterai, mon Dieu, mon roi, je bénirai ton nom toujours et à jamais », nous nous préparons à accueillir sa venue glorieuse et nous la hâtons. Quand nous prions, chaque jour je te bénirai, je louerai ton nom toujours et à jamais, nous devançons la louange qui dilatera notre cœur au ciel dans l'éternité. Dans l'évangile de ce dimanche, Jésus loue le Père. Il est vraiment le fils de David, ou plutôt le Seigneur de David, et il nous enseigne à louer Dieu. « Je te rends grâce, mon Père, Seigneur des cieux et de la terre, d'avoir voilé ceci aux sages et aux prudents, en araméen, sakaltone, et de l'avoir dévoilé aux petits-enfants. » Jésus avait fait de nombreux miracles, de nombreux actes de puissance. À Chorazim, à Bethsaïde, à Capharnaüm. Mais ces villes ne s'étaient pas converties. Et Jésus dit que Capharnaüm sera jugé sévèrement. Juste après, et c'est l'évangile de ce dimanche, Jésus met en valeur les petits-enfants. Les petits-enfants ont ceci de particulier, qu'ils ne sont pas encombrés pour percevoir l'amour et la bonté de Dieu. C'est pourquoi ils comprennent Jésus. David était le plus jeune de ses frères, et il fut un roi selon le cœur de Dieu. Pour entrer dans la louange, il faut retrouver une certaine fraîcheur du cœur. Le savoir humain, la prudence humaine, les calculs humains nous font passer à côté de la dimension divine. La louange, au contraire, nous fait entrer dans cette dimension. Et nous dilate. Je t'exalterai, mon Dieu, mon roi, je bénirai ton nom toujours et à jamais, chaque jour je te bénirai. Je louerai ton nom toujours et à jamais. Le Seigneur est tendresse et pitié, lent à la colère et plein d'amour. La bonté du Seigneur est pour tous, sa tendresse pour toutes ses œuvres. Que tes œuvres, Seigneur, te rendent grâce et que tes fidèles te bénissent. Ils diront la gloire de ton règne, ils parleront de tes exploits. Le Seigneur est vrai en tout ce qu'il dit, fidèle en tout ce qu'il fait. Le Seigneur soutient tous ceux qui tombent et redresse tous les accablés. Merci, au revoir, à bientôt.
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1: Bonjour à tous. Cette semaine, nous interrogeons l'acceptation. Nous avons pu précédemment voir les deux différentes formes de l'acceptation, forme active, forme passive. Je vous ai suggéré de voir un peu votre propre définition et l'utilisation de ce terme dans le quotidien. Et on va essayer de déployer un peu ces deux aspects. Donc, pourquoi finalement donner son consentement et donner son accord à une situation, comme on l'a vu précédemment, qui est plutôt négative, où on est dans un état de désillusion, on a été déçu. En quoi cela va nous être utile? Déjà, on va voir que ça met au défi finalement ce qu'Aristote appelle la perfectibilité humaine. C'est-à-dire, ça va nous demander de faire preuve d'agilité, de prendre de la distance, bien sûr, mais surtout vraiment d'aller vers une certaine forme. C'est pas du perfectionnement moral, mais enfin, c'est plutôt d'intelligence, d'ingéniosité, de savoir se relever, de tirer parti de la situation, de savoir penser différemment. Avant toute expérience scientifique, on part d'un terrain, on part d'une expérience. N'importe quelle innovation va nous demander de prendre en compte la réalité telle qu'elle est. Et c'est un peu grâce à ces fameuses déceptions qu'on va réussir à trouver des solutions encore plus magnifiques. Donc, on a notre épreuve, finalement, qui va nous donner place à une acceptation pleine et entière de cette réalité. On accepte le dénuement, on accepte une remise en cause. Et cela va finalement nous permettre de développer un autre état d'esprit. Alors, un autre état d'esprit, c'est vite dit. Ça se fait pas en claquement de doigts, ça peut effectivement aller très vite, comme ça peut prendre des mois, parfois des années. Mais c'est généralement quelque chose qui était déjà présent en nous. Et c'est quelque chose qui va prendre sa place parce que justement, il y a eu adversité. Et encore une fois, quand on regarde toutes les plus belles découvertes, souvent elles ont été complètement inopinées et elles étaient même qualifiées d'erreurs. Donc on voit bien que finalement, si l'être humain a cette agilité particulière qui fait de lui un humain, finalement, contrairement à un babouin, un singe, un rhinocéros ou un gorille, on voit que cela lui demande quand même de se faire confiance. On va voir le double paradoxe un peu plus tard, mais cette confiance, elle est encore intrinsèquement, j'ai envie de dire, plus ou moins liée à cette notion d'acceptation. Parce que sans confiance, pas d'acceptation. Si l'acceptation, par sa définition, présuppose une amélioration, ça veut dire déjà qu'on croit qu'une amélioration est possible. Et c'est ce qui va la distinguer finalement de la deuxième définition, à savoir la résignation et la soumission. Si on n'envisage pas que des améliorations sont possibles, ou tout du moins qu'il y a possibilité d'avoir c'est de créer qu'il y ait d'autres opportunités, on sera forcément contraint de rester dans la deuxième catégorie, c'est-à-dire une acceptation passive, avec ce que je décrivais tout à l'heure comme un mode en pilotage automatique.

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1: Maintenant, comme on l'a vu plus haut, si on souhaite s'accorder sur une acceptation, enfin plutôt comme on l'a vu, un consentement, un accord avec une vision un peu plus vaste, ça veut dire que finalement, chaque expérience qui nous est donnée est là pour expérimenter, mais aussi pour s'améliorer. Et finalement, il y a quelque chose d'encore plus beau à voir, c'est comme une préparation. Alors, c'est effectivement un peu le pari pascalien. Voilà, Pascal, Blaise Pascal va nous dire « Moi, je fais le pari de croire. » Maintenant, vous pouvez faire le pari de ne pas croire, mais vous serez un peu moins heureux. On a deux équipes. Soit je crois que quelque chose existe et que quelque chose de meilleur est possible et que le bien est parmi nous, bah soit je crois en rien. Finalement, c'est pas grave. Mais voilà, c'est une autre équipe. Aussi simplement que ça. Et là, j'aime bien cette citation, enfin j'aime bien cet exemple, parce qu'on retrouve bien les deux colorations de l'acceptation. C'est d'un côté, bah, effectivement, la résignation, la soumission, bah non, j'y crois pas, c'est comme ça. Il y a, voilà, le réel, toujours, hein, mais bien l'expérience du réel, le scientifique, voilà, mais les arguments très concrets. Mais du coup, bon, bah, il n'y a pas d'espoir. Ou l'autre côté, bah, si on y croit, il y a quelque chose, et du coup, ça donne encore plus envie d'avancer. Bon, Pascal avait fait son choix, je vous laisse faire le vôtre. Donc on voit bien, encore une fois, que derrière ces notions d'acceptation, de pouvoir, de déception, il y a toujours une notion de volonté quelque part, de comment je veux percevoir le monde, comment je souhaite finalement imaginer mon existence et une vision qui va beaucoup plus au-delà de ce que je vais vivre dans le quotidien. Ça va ensuite, bien sûr, s'incarner dans la coloration que je mets dans ma vie de tous les jours. Mais ça va nous demander, finalement, de créer notre propre idéal et de choisir nos propres croyances. Et c'est à l'égard de ces dernières que l'on va pouvoir plus ou moins se positionner. On voit très bien que, entre guillemets, lorsque l'on fait un choix d'équipe, notre posture varie du tout au tout. On n'est pas toujours, évidemment, en capacité de se relever immédiatement et de faire face, bien sûr. La vie nous éprouve tous. Mais encore une fois, c'est aussi une question de temps, de cycle et de paix. Et c'est là où, finalement, intervient cette notion d'humilité. Parce que nous sommes, je suis, dans l'acceptation, bah, quelque part se développe une certaine tranquillité, une certaine paix, une certaine paix qui n'est pas de la résignation ou de la soumission, mais qui est une forme d'adéquation avec sa propre existence. Alors, je ne sais pas si la différence est bien clair, c'est-à-dire que dans un cas qui est celle de la soumission et de la résignation, je subis et je ne me considère que comme un esclave finalement, une pauvre victime voilà, notre système, etc., etc. Je limite de fait mon existence au cadre qui m'est donné et je suis en mode pilotage automatique. Et puis, nous avons également l'autre option, celle que nous avons largement évoquée ensemble. Ainsi, je vous propose de réfléchir à ces différentes alternatives et je vous dis à bientôt.

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2: Nous avons vu que l'Ancien Testament montre dans les miracles des révélations de Dieu et des signes efficaces du salut qu'il opère pour son peuple et même, je dirais par extension, pour l'humanité entière. Le miracle est un signe. Et le signe est plus important que le miracle lui-même. Ainsi, par exemple, un prophète peut être un signe parce que, à travers son existence, à travers la parole de Dieu dont il est le porteur, eh bien, il symbolise cette œuvre de Dieu, cette présence de Dieu au milieu de son peuple. À la parole que le prophète annonce, les signes miraculeux qu'il peut opérer apporte un appui, c'est-à-dire qu'il révèle à travers des gestes concrets cette parole que le prophète a proclamée. Et du même coup, ils attestent l'authenticité à la fois du messager de Dieu, ça n'est pas un charlatan, et l'authenticité de la parole annoncée. On retrouvera exactement la même notion dans le Nouveau Testament, si je prends ici par exemple le verset 20 du chapitre 16 de l'Évangile selon saint Marc, lorsque Jésus envoie les apôtres en mission. Marc nous dit « Et ils s'en allèrent prêcher partout. Le Seigneur travaillait avec eux et confirmait la parole par les miracles qui l'accompagnaient. » C'est justement cette subordination du miracle à la parole qui distingue les vrais miracles des tours opérés par les magiciens et par les faux prophètes. Le miracle, d'autres sont capables d'en faire. Voyez les magiciens de Pharaon qui font concurrence au miracle de Moïse. Par contre, ces miracles-là ne sont pas révélateurs, ne sont pas porteurs d'un signe qui les dépasse. Le miracle est un signe, mais le signe n'est pas toujours un miracle. Parmi tous les signes qui sont donnés, les miracles sans doute se distinguent par leur efficacité, par leur caractère extraordinaire. Le miracle est un signe révélateur de la puissance de Dieu. On l'appelle souvent dans les textes bibliques un exploit, une grande chose, une merveille. Même si parfois le miracle peut comporter des faits naturels, comme la pluie ou encore la sécheresse. Mais il dépasse le plus souvent ce que l'homme a coutume de voir et ce qu'il peut lui-même accomplir. Voilà pourquoi le miracle est avant tout un signe de la puissance de Dieu à qui rien n'est impossible. Mais il peut arriver aussi que, à travers le miracle, le signe donné ne soit pas reconnu. Que le miracle soit pris comme une espèce de tour de passe-passe, ou comme l'exercice d'un pouvoir surnaturel dont on ignore la cause profonde, et à ce moment-là, le miracle ne joue pas son rôle de signe, le miracle, alors je dirais, manque sa cible, et peut même provoquer dans le cœur de l'homme des réactions totalement à l'opposé de celles pour lesquels il était advenu. Parfois, le peuple d'Israël, face à un miracle dans le désert, est tout à fait sceptique et même se met en colère contre Dieu et lui réclame d'autres miracles plus probants. On voit aussi parfois le scepticisme s'installer, par exemple dans le cœur du roi Akaz, qui fait plus confiance à ses alliances politiciennes qu'à la puissance de Dieu. On pourrait dire que le miracle n'est pas tout-puissant et qu'il peut se heurter à des inconversions, à des duretés du cœur de l'homme, et alors, du même coup, ne pas porter le fruit qu'il aurait dû porter.

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1: Au stade où nous en sommes, nous pouvons peut-être nous poser la question. Faut-il absolument chercher à expliquer les miracles? Faut-il les contester? Faut-il les considérer comme une certaine façon de présenter les choses, un genre littéraire? On fait dans la fable, on fait dans la légende, on fait dans l'extraordinaire. Et donc, on va peut-être, à partir de faits réels, modeler l'interprétation et modeler même le phénomène lui-même. Alors, faut-il absolument chercher à expliquer les miracles? Ce que nous venons de dire, je pense, répond en partie à cette question. Ça n'est pas tant le miracle qui doit nous interpeller et nous intéresser, mais encore une fois, le signe qui est donné à travers ce miracle. Prenons un exemple. La manne qui était envoyée jour après jour au peuple d'Israël dans le désert, une sorte de givre, de croûte qui se déposait au lever du jour sur le sol, qu'il suffisait de ramasser pour s'en nourrir. Et cette manne que les Hébreux d'ailleurs ne comprennent pas, car ils l'appellent d'une question. Manou, qu'est-ce que c'est? Eh bien, ce « qu'est-ce que c'est » qui va rester un point d'interrogation va néanmoins nourrir le peuple pendant 40 ans dans le désert. Alors, on peut s'attacher au miracle lui-même et essayer de l'expliquer. Des hommes sérieux, pourtant, ont tenté de le faire. Ils nous disent que dans le désert, une mouche vient piquer certains buissons. Et lorsqu'elle pique le buisson, il y a une sorte de petite goutte, un peu comme une goutte de miel, qui vient à la surface. Et quand elle sèche, elle fait comme une sorte de croûte blanche. Et, d'après eux, les Hébreux se seraient nourris de cette gomme venant des buissons piqués par les mouches. Je pense que là, nous ne sommes pas loin du ridicule. Parce que, vu le nombre tout de même des Hébreux, comment auraient-ils pu, jour après jour, se nourrir de ces miettes, de ces toutes petites croûtes venant des buissons? Il aurait fallu des forêts entières de buissons. Or, nous sommes dans le désert. Pourquoi vouloir expliquer? Il y a une espèce de rejet, finalement, de l'action de Dieu. On a l'impression que l'action de Dieu, quand elle est extraordinaire, quelque part elle nous gêne, on en a honte par rapport à ceux qui n'ont pas la foi. On a peur de passer pour des imbéciles, pour des crédules, alors on essaye de prouver par A plus B que telle et telle chose se sont passées comme ça. En fait, cette espèce de gomme, elle a été expertisée. On en a fait manger à des personnes, et non seulement elle ne les a pas nourries suffisamment, car elle était trop pauvre, mais en plus, elle a déclenché des diarrhées épouvantables. Donc nous refermons cette parenthèse qui nous montre que vouloir expliquer à tout prix les miracles n'est pas intéressant. Qu'est-ce qui est intéressant dans la manne? C'est que Dieu pourvoit aux besoins de son peuple, jour après jour, dans la fidélité, et lui apprend à s'abandonner à la providence.

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1: Bonjour à tous et bienvenue. C'est un troisième entretien cette semaine et vous découvrez depuis le début Madame Christine Boutin avec l'apparition de ce livre il y a quelques mois aux éditions Pierre Tecky, Lettre ouverte à qui veut s'engager en politique pour servir la France et les Français. Je n'avais pas prévu cette question, Madame Boutin, mais je vous salue. Bonjour.
2: Bonjour.
1: Pourquoi l'écriture de cet ouvrage ?
2: Parce que je veux donner de l'espérance à ce pays qui en manque beaucoup. Et nous avons la possibilité, et nous savons, et je sais que la France va se relever. Et la réponse est simple, et très facile. Il suffit que nous renouions avec Dieu. Il faut que nous redisions oui à Dieu. Et vous verrez, le jour où la France retrouvera sa mission, qu'elle sera en harmonie avec Dieu, nous irons beaucoup, beaucoup mieux. Pour moi, c'est inscrit, donc ça se fera. Le seul problème est de savoir quand, c'est-à-dire quand les Français et les catholiques à qui il revient une responsabilité majeure, compte tenu de la mission spirituelle de la France, de ne plus avoir peur de dire qu'ils sont catholiques, qu'ils en soient fiers, et que, et vous verrez, la France ira mieux, mais j'en suis absolument convaincue. Le Seigneur me l'a montré pendant ces 40 ans. Et vous savez, moi qui ai eu son combat difficile, mes ennemis, d'abord deux choses que m'ont apporté la politique. La première, j'ai appris à pardonner. Le pardon est une chose excessivement difficile, mais il a été une clé pour les catholiques. Si on n'arrive pas à pardonner, on reste avec un sentiment de haine, d'agressivité et de combat. C'est difficile de pardonner à son adversaire, mais j'ai compris grâce à la politique que mon pire adversaire était autant aimé de Dieu que je le suis. De quel droit ne puis-je pas lui pardonner ? Donc pour moi, j'ai appris le pardon. C'est un acquis extraordinaire.
1: C'est une grande clé.
2: Ah oui, ouais, une très grande clé, absolument. Et puis, alors la deuxième chose que m'a apporté la politique, ce que j'ai pu constater, c'est que malgré mes convictions affirmées, respectueuses de l'autre, j'étais respectée pour ce que j'étais. J'avais le respect. Ah, bien sûr, j'étais attaquée. Bien sûr, j'en ai reçu des coups, et ma famille aussi. Et ça aussi, vous savez, c'est un engagement qui entraîne non seulement son mari, ses enfants, mais aussi ses beaux-frères, ses belles-sœurs. Nous sommes très nombreux dans notre famille. Et il y a des gens qui ne partagent pas du tout mon avis. Mais nous sommes très amis et nous sommes toujours heureux de nous retrouver. Mais je sais que mes beaux-frères et belles-sœurs, pour certains d'entre eux, ont mal vécu avec leurs amis d'être le beau-frère de Christine Boutin. C'est pas facile d'être proche et d'aimer, bien qu'elle n'ait pas les mêmes idées que moi, cette belle-sœur qui est critiquée partout. Je le sais. Donc c'est un effort de tous. Alors, plus le cercle est proche, plus la douleur est vive, bien sûr. Mais il n'empêche que je peux vous dire que malgré ce que je suis, ou parce que je suis ce que j'étais, c'est-à-dire une catholique fervente, eh bien, j'étais respectée dans l'hémicycle. Partout. Tous les rangs de l'hémicycle.
1: Alors, vous avez une réponse aujourd'hui de ce respect, au fond, que vous avez eu.
2: Ah ben, ma réponse, c'est que j'ai dit oui à Jésus. C'est tout.
1: C'est aussi simple.
2: C'est pas plus compliqué.
1: Alors, comment être pleinement catholique, comme vous l'avez été ? Alors, ceux qui sont... oui, comment être pleinement un homme ou une femme politique, mais catholique ? Vous n'avez pas eu peur, vous n'avez jamais été freiné, vous n'avez jamais été impressionné
2: Écoutez, à chaque fois que je suis rentrée dans l'hémicycle de l'Assemblée nationale, j'ai une très forte émotion, parce que c'est un lieu absolument incroyable. Du reste, où l'on retrouve un certain nombre de signes de sacré. Le sacré n'existe plus dans notre pays. Mais à l'Assemblée, il y a un côté très sacré. Et donc, j'ai toujours eu cette émotion, parce que quand nous étions pleins, dans l'hémicycle plein, il y avait la représentation de toute la France. Et on voyait très bien, quand on rentrait dans l'hémicycle, si la France allait bien ou si elle n'allait pas bien, par le calme, par les invectives, etc.
1: Donc, il y avait une température.
2: Ah oui, il y avait absolument. Et c'était très, très, très bouleversant. Mais oui, donc ça a été très important pour moi. Et c'était éducatif aussi. Mais la politique, je vous dis, m'a appris le respect de l'autre. Vraiment, je crois que la plus belle...
1: Dans les différences.
2: Différences, mais oui, bien sûr.
1: Donc le respect de l'autre dans les différences.
2: Mais bien sûr.
1: Par exemple, donc la rencontre de l'autre.
2: S'il le veut bien.
1: S'il le veut bien.
2: Parce que c'est de sa responsabilité. Moi, si vous voulez, quand je pardonne à l'autre qui m'attaque de façon injuste, ouais. en tout cas, j'estime injuste, moi, je lui pardonne. J'ai fini par arriver à lui pardonner. Il m'a fallu du temps. Je ne dis pas que ce soit facile à nos auditeurs. Ça demande du temps. Mais il n'empêche que moi, je lui pardonne. Lui, il est libre de me pardonner ou pas. C'est son problème. Ce n'est pas le mien. Moi, je m'occupe du mien.
1: Le pardon, signe de force ou de faiblesse ?
2: Ah, c'est un signe de force. C'est un signe de force, évidemment. Parce que vous, une fois que vous avez pardonné, ça, je l'ai vécu physiquement, de façon incarnée, vous avez la paix qui revient dans votre cœur. Une certaine paix, en tous les cas, pour moi, se traduisait par le fait que j'étais rassurée par le fait que Dieu aime autant mon adversaire que moi-même. Ça m'a beaucoup aidée. La paix retrouvée, cet homme, qui manifestement, je n'aime pas beaucoup, qui me fait des pisses,

0: Donc là, chers auditeurs, écoutez bien Madame Christine Boutin, vous nous rappelez, hein, et c'est important aussi, parce que c'est aussi une parole et un message de vérité, et puis vous nous rappelez aussi l'Évangile, hein, l'Évangile ne cesse aussi à travers cette figure du Christ de rappeler aussi cette dimension du pardon. Si on est incapable de pardonner à son prochain, comment continuer aussi à rester fidèle dans sa foi Absolument. Chrétienne? C'est impossible. Une question pour vous, oui. Quel message donneriez-vous aux chrétiens là qui vous écoutent maintenant, qui ont peur d'assumer pleinement leur foi dans la vie publique? Certains qui vous écoutent maintenant.
1: Moi, j'ai été bouleversée par Jean-Paul II, parce qu'on n'ayait pas peur, naturellement. Moi, je suis une fille de Jean-Paul II, je veux dire, il m'a retournée. Ah bon, il est possible de ne pas avoir peur? Parce qu'on a tous peur. On a tous peur. Donc, ne pas avoir peur. Mais comment y arriver? Eh bien, je vais vous dire une chose simple. C'est par la prière et l'Eucharistie. C'est pas compliqué, c'est la prière et l'Eucharistie. Alors quand on a une vie très très occupée, un député, les gens ne se rendent pas compte, être ministre, encore plus dingue, on n'a plus de temps à soi.
0: Alors vous avez été ministre sous M. Sarkozy,
1: absolument. Oui. Voilà, du logement.
0: Oui, du logement pendant près de 2 ans.
1: Plus de 2 ans.
0: Une expérience importante, on imagine bien.
1: Très magnifique, ouais. Ce qui me permet de montrer aussi qu'on peut être catholique, fervente, et avoir une responsabilité majeure dans ce pays.
0: Et une femme.
1: Et une femme en plus, oui, ça c'est sûr.
0: Permettez-moi.
1: Moi je suis fière d'être une femme, j'assume complètement d'être une femme, et je suis absolument...
0: Donc la beauté, le mystère de la femme, la grandeur, et puis parfois l'hypocrisie, et la jalousie aussi entre femmes.
1: Oui, c'est sûr, parce que les relations entre femmes ne sont pas faciles. Du reste, tout le monde disait, la musique sera beaucoup plus calme, tout ça, quand il y aura plus de femmes, puisqu'à ce moment-là, il n'y avait pas de femmes. Moi j'étais il y avait très peu de femmes quand j'ai été élue en 88, et maintenant il y a autant de femmes que d'hommes, et ça s'est pas calmé, hein. Je veux dire, ça s'est pas de calmer dans l'hémicycle. Non, c'est pas, faut pas croire ça. C'est bien qu'il y ait un équilibre. Moi, je suis tout à fait favorable pour que les femmes prennent des responsabilités. Dans ma circonscription, on était une des circonscriptions où il y avait plus de mères femmes que dans d'autres. Donc, non. Mais ce combat-là est ridicule entre les hommes et les femmes. L'homme et la femme, nous sommes complémentaires, nous sommes différents. Et ce qui est en jeu aujourd'hui, ce que je peux vous dire, c'est qu'on est en train de retirer à la femme sa dignité et sa spécificité particulière, qui est celle de la maternité. Avec l'utérus artificiel qui va être disponible et opérationnel dans les mois, quelques années qui viennent, on va mettre dans la femme, dans la tête de la femme, comme on l'a fait avec la pilule et l'avortement, c'est une liberté supplémentaire, moyennant quoi on va lui supprimer la maternité. Et la maternité va rejoindre la philosophie d'aujourd'hui, qui est de créer un sexe neutre. Il n'y aura plus d'être différente entre l'homme et la femme. Du reste, aujourd'hui, on nous fait croire qu'on peut devenir une femme quand on est un homme ou un homme quand on est une femme. Ce qui est naturellement un mensonge, une hypocrisie, et pas du tout réel, pas du tout la vérité. On n'a pas besoin d'être catholique pour le comprendre. Mais c'est en tous les cas ce qu'on est en train de nous dire, et c'est excessivement grave. Et naturellement, là aussi, ce que l'on veut, c'est que la personne humaine se dégage de son besoin spirituel. Éliminer Dieu, c'est une idée qui n'est pas si vieille, elle a 250 ans, 300 ans maximum. Alors par rapport aux milliers d'années qu'a comme histoire la France, je dois vous dire que ces 300 ans doivent pouvoir être balayés assez rapidement. Parce que l'aspiration spirituelle, transcendante, existe chez chaque homme ou femme, même si l'on n'est pas croyant. Voilà. Donc, mais c'est ça l'enjeu d'aujourd'hui. Enfin, c'est un des enjeux d'aujourd'hui. C'est-à-dire le sexe neutre et faire en sorte que la femme n'est plus sa spécificité particulière qui est de mettre au monde les enfants. Absolument.
0: Le cœur de la France est malade.
1: Mais bien sûr.
0: C'est le cœur des hommes qui est malade.
1: Bien sûr. Mais
0: il est désorienté, il est confus, il a perdu le bon sens de la vie.
1: Oui,
0: dans
1: parce
0: ses choix.
1: Que le mensonge a été choisi depuis 40 ans. Moi, je l'ai vu petit à petit prendre sa place, le mensonge.
0: Vous êtes arrivé juste votre engagement après la loi Veil.
1: Mais absolument.
0: Juste après.
1: Juste après. Oui, j'étais là pour ça.
0: Hasard, coïncidence ou un signe de Dieu qui mettait en place une femme catholique qui émergeait dans sa vocation.
1: Oui, mais quand je me suis engagée en 86, je n'étais pas encore convertie. J'y suis allée, moi, j'ai comme Saint-Jean bouge d'or. Enfin, je veux dire, je ne savais pas du tout ce qui m'attendait. Et du reste...

0: tant mieux. Il vaut mieux parfois ne pas savoir ce qui vous attend. Parce que si on savait ce qui nous attend, on s'en irait tout de suite, on aurait peur. Donc moi, je suis arrivée là, complètement innocente.
1: Alors, on va parler encore toujours de cette France, de ce pays qui vous est si cher, que vous avez servi pendant 40 ans, et au fond, vous continuez à le servir, puisque vous êtes de passage à Lourdes pour une conférence, que vous êtes de passage aussi dans cette émission des Clés pour vivre, pour cette série. Je vous remercie pour l'intervention du jour. Nous avons peu de temps, mais je vous propose de revenir demain, ici même, pour la suite. Et on va revenir sur ce...

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1: Pascal Jacob, bonjour.
2: Bonjour Jean-Yves.
1: Je vous propose la réflexion d'un père de famille. Le jour de notre mariage, on a des principes. Après, on a des enfants. Mais alors, à quoi ça sert d'avoir des principes ?
2: Ça, c'est une bonne question. Tous ceux qui ont des enfants savent combien cette phrase est vraie. Combien on s'est dit, par exemple, je ne céderai jamais à tel désir de mon enfant. Par exemple, il n'aura jamais de smartphone avant ses 25 ans. Voilà. En fait, les principes sont des points de départ, en général très rigides, dans lesquels on vient ensuite se mouler, en quelque sorte, ou qu'on va un peu transformer en fonction de la réalité. C'est bien d'avoir des principes parce que il vaut mieux peut-être, et c'est plus facile, d'assouplir ce qui est un peu rigide plutôt que de rigidifier ce qui est trop souple, finalement. On le voit bien avec nos enfants, quand on a des enfants qui sont un peu rigides, qui ont des idées un peu toutes faites, on se dit, c'est la jeunesse, il faut que jeunesse se passe. Et au fond, on voit bien que devant la résistance de la réalité, forcément, leurs principes vont un peu s'assouplir, leurs idées vont un peu s'assouplir, ils vont s'apercevoir que la réalité est toujours plus complexe que ce qu'on avait pensé, plus nuancée, qu'il faut introduire des nuances. Mais quand on a un enfant relativiste ou un élève relativiste qui dit tout se vaut, en fait c'est très difficile de lui faire comprendre que non, tout se vaut pas et qu'on ne peut pas être dans une sorte d'indétermination permanente. Et donc il vaut mieux avoir des principes un peu rigides et puis ensuite les assouplir. Et c'est à ça que servent les enfants finalement. Les enfants nous donnent l'expérience qui permet de voir que finalement, ce qui nous semblait extrêmement important à un moment donné, quand on a commencé à avoir des enfants, par exemple, finalement, il n'est plus tant que ça, parce que le plus important, finalement, on le voit bien avec les enfants, le plus important, ce n'est pas que nos enfants aient des bonnes notes à l'école ou soient brillants en sport. En réalité, quand on y réfléchit avec un peu de distance, et certains autour de cette table plus que d'autres, eh bien, ce qui compte, c'est la relation qu'on a avec nos enfants, par exemple. C'est le fait d'avoir un lien. Non pas nécessairement un lien affectif, mais un vrai lien de confiance. Et on se dit, au fond, la vie nous apprend ce qui est vraiment important, pour le coup, ce qui est vraiment, en quelque sorte, le vrai principe, de telle sorte que ce ne sont pas tellement nos principes qui s'assouplissent, mais c'est plutôt la tolérance que nous avons à la transgression de ces principes. C'est-à-dire qu'il y a des principes dont on se dit, ça serait important, mais ce n'est pas le plus important. Et puis, il y a d'autres principes, effectivement, on va se dire, si, ça faut vraiment qu'on y tienne, par exemple, l'unité familiale. Ça, c'est vraiment le plus important. Et tant pis si, pour préserver cette unité familiale, il a fallu renoncer à telle ou telle chose. Et donc, oui, mettre cet ordre-là entre les principes et les enfants me paraît très pertinent.
1: Merci beaucoup, Pascal Jacob.
3: Il est 6 heures.
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4: Ce n'est pas un scoop, tout le monde le sait. Le pape Léon XIV vient nous voir en France. Alors, il ne vient pas à Pontmain. C'est le petit regret qu'on peut avoir, mais en tout cas, il vient à Paris. Et bien sûr, la Mayenne s'apprête à assister à ce grand événement. Père David Duguay, bonjour.
5: Bonjour Isabelle.
4: Maurice Bigot, bonjour. Bonjour. Vous êtes responsable du service diocésain des pèlerinages. Père David, vous êtes curé de la...
5: l'évêque pour cette occasion-là du voyage du Saint-Père à Paris pour coordonner l'événement pour les Mayennais.
4: En plus d'être curé de Château-Gontier.
5: Et autres métairies environnantes.
4: Donc, le diocèse sera présent à Paris. Ce qu'on peut redire quand même, c'est que le 25, le pape sera plus là pour les jeunes.
5: Oui, tout à fait.
4: Et le 26, pour le tout venant.
5: Pour les jeunes et pour les prêtres, pardon. Le 25, et, diacre pardon. Et consacré, puisque le 25, le Saint-Père présidera les vêpres à la cathédrale Notre-Dame de Paris, en présence des consacrés, prêtres, diacres et épouses de diacres, en sachant que là, pour le coup... Chacun se débrouille pour y aller pour une raison très simple, c'est qu'il n'y a que 1300 places dans la cathédrale Notre-Dame de Paris et que la joie que nous avons, c'est que nous sommes trop nombreux, les prêtres de France, pour rentrer dans cette cathédrale. Le soir, le Saint-Père présidera la veillée de prière en présence des jeunes majeurs. Et donc il y a une délégation, c'est le père Vincent et de Rochambeau et le père Jean-Michel Sartre qui coordonnent. Pour les étudiants et les jeunes pros, ils sont déjà une trentaine d'inscrits. Voilà. Et puis pour les lycéens, nous avons une proposition spécifique pour pouvoir vivre cet événement à Paris, sur les pas des saints et des saintes de Paris. Donc nous partons aussi le vendredi avec une veillée entre nous et nous aurons un temps de prière le samedi et nous rejoindrons tous les diocésains, place de la Concorde, pour la messe présidée par le Saint-Père.
4: Si on parle un petit peu plus du samedi, qui est peut-être le temps plus universel, en fait, hein, qui rassemblera le plus de personnes. Donc, il y a des quarts qui sont organisés.
6: Avec trois points de départ. Un point de départ Château-Gontier, un à Mayenne, un à Laval. Nous avons réservé l'équivalent de 600 places de quarts actuellement. Mais on va réajuster, bien sûr, en fonction de la demande. Mmh. Et je ne saurais trop recommander aux personnes qui nous écoutent de ne pas trop tarder pour s'inscrire, parce que dans un jour ou deux, nous serons 300 personnes inscrites d'ores et déjà. Okay. Alors on peut s'inscrire bien sûr sur internet, mais il y a aussi à l'accueil, à la maison du diocèse, on peut s'inscrire aussi sur un formulaire. Au niveau du service des pèlerinages, on assurera une permanence le mardi et le jeudi, au moins jusqu'au 15 juillet.
4: Père David, quel est l'intérêt d'aller à Paris, alors que c'est quand même beaucoup de complications, il y aura beaucoup de monde?
5: L'intérêt est multiple. C'est d'abord aller rencontrer le pape, accueillir ce qu'il a à dire aux chrétiens de France, dont nous sommes. L'intérêt, c'est aussi de pouvoir vivre une expérience ecclésiale. L'enjeu, c'est de ce que l'on va vivre aussi dans le bus, de prière, de préparation spirituelle, pour vivre cette rencontre. Et donc, c'est pour ça que je vous invite vraiment à faire cet effort-là. Et puis, pour ceux qui ne pourront pas vivre cet effort-là, d'abord, on est en train de travailler avec l'Hospitalité Notre-Dame de Lourdes pour faire une proposition pour des personnes à mobilité réduite. C'est en train de se construire. On est aussi en train de travailler avec les aumôneries d'hôpitaux et de maisons de retraite pour que la messe avec le Saint-Père soit retransmise. Et puis pour les diocésains qui ne pourraient pas rejoindre Paris pour différentes raisons, le prieuré de la Cotellerie nous offrira aussi de vivre tous ensemble, pour ceux qui ne pourraient pas partir, plutôt que d'être seul devant son poste de télévision.
4: Ou derrière son poste de radio.
5: Ou derrière son poste de radio. Puisque Radio Fidélité
4: sera présentant.
5: Et donc voilà. Et je ne doute pas qu'un certain nombre de paroisses aussi puissent faire cette proposition-là, mais au niveau diocésain, c'est les frères de la Cotellerie qui ont accepté d'accueillir ce projet.
4: Et ce que vous disiez, Père David Duguay, merci de le rappeler, parce qu'on ne va pas assister à un concert d'un chanteur. Donc non. C'est vrai que tout le temps, en fait, ensemble, de préparation, de préparer son cœur, en fait, est essentiel.
5: L'image qu'on peut prendre, c'est l'image de la Vierge Marie qui rend visite à Élisabeth. C'est-à-dire que qu'est-ce que la Vierge Marie s'est dit sur le chemin? En allant rencontrer sa cousine, en portant le Fils de Dieu en elle, eh bien, on va rendre visite au Saint-Père en portant dans notre cœur nos joies, nos peines, nos questions, et rencontrer le Saint-Père qui vient aussi à notre rencontre. Et donc c'est vraiment cette visitation entre le successeur de Pierre et l'Église de France.
4: Maurice Bigot, on va aller très vite. Toutes les informations en fait sont sur le site du diocèse. Voilà. Le prix.
6: Il y a trois tarifs. 65 euros.
4: C'est le prix réel.
6: Un prix de soutien pour les personnes qui sont en mesure de pouvoir financer un petit peu plus, aider celles qui ont des difficultés. Donc on a pris à 75 euros, donc 10 euros de plus, et les personnes pour qui c'est un petit peu cher, on a un tarif à 55 euros.
5: Et il y a des tarifs famille aussi.
4: Pour ceux qui seraient tentés de venir en individuel pour ne pas avoir à se lever à 5 heures du matin, qu'est-ce qu'on peut leur dire? Là, ce que vous savez, c'est qu'a priori, il y aura un lieu que vous ignorez encore, mais un lieu qui sera prévu pour les Mayennais, pour vraiment se rassembler. Mais si on est particulier, on n'est pas sûr de pouvoir y accéder.
6: Pour le moment, c'est un petit peu le flou. Une, on ne sait pas où est-ce qu'on va pouvoir stationner nos cars. C'est certain qu'on aura la marche à pied. Comment ça va être organisé sur les Champs-Élysées? Parce que tout le monde n'ira pas à Place de la Concorde. Hein. On sera sur les Champs-Élysées. Est-ce qu'ils vont organiser ça comme ils font pour les JMJ ou comme ils font à Rome, sur la Place Saint-Pierre, où on est par carré?
4: Pour l'instant,
6: on suppose que c'est ça, mais pour le moment, les informations ne sont pas arrivées.
4: Bon, donc en tout cas, s'il fallait retenir une seule chose, c'est ne pas laisser cette occasion de venir assister à cette venue du pape. Et puis, l'idéal, c'est de se joindre à un des groupes qui sera organisé par le diocèse, qu'on soit lycéen, jeune pro, bon, prêtre ou diacre, ça vous vous débrouillez entre vous. Et puis,
5: On aura aussi des prêtres et des diacres, il y en a déjà un certain nombre d'inscrits. Aujourd'hui, il y a 194 diocésains d'inscrits, 33 lycéens et 30 étudiants et jeunes pros à l'heure où je vous parle. Alors que les inscriptions sont ouvertes depuis 48 heures.
4: Donc, il faut se hâter.
7: C'est le maître mot.
4: Merci beaucoup. Et puis, on aura des précisions ultérieurement au moment.
7: Si besoin, on peut revenir en apporter.
5: Le Saint-Siège validera définitivement le programme du Saint-Père le 30 juillet. Donc, avant le 30 juillet, nous sommes un petit peu en naviguant à vue.
4: Mais avec confiance.
5: Et espérance.
4: Merci beaucoup, Maurice Hugo. Merci, Père David Duguay.
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1: Nous soulevons cette semaine un problème grave, celui des enfants placés. Or, il semble que le nombre de placements devrait inquiéter tout le pays, nous dit un magistrat. Il y avait en 2022 380 000 enfants en France placés, c'est-à-dire retirés à leur famille. Nous avons vu quel était le démarrage d'un processus. D'abord, il y a un signalement qui remonte jusqu'à l'aide sociale pour l'enfance, l'ASE, qui va provoquer une visite. Cette visite est opérée par des techniciens ou des éducateurs spécialisés dans ce domaine. Et là commencent les difficultés. Les familles sont méfiantes de ces visites, qu'elles assimilent presque à une visite de police qui va essayer de recenser tout ce que la famille vit, quelles sont ses difficultés, si les enfants sont bien nourris, s'ils vont à l'école régulièrement, etc. Il y a une première crispation des familles par rapport à ce qu'elles voient comme des inquisiteurs. Ensuite, il faut remarquer que l'ASE n'a pas bonne réputation. Cela peut venir de rumeurs, mais il y a aussi de réels dysfonctionnements. Car lorsqu'on veut éviter le placement et que l'on veut mettre en place un accompagnement, une aide, la machine administrative s'enlise. Et quand les services sociaux offrent leur aide, la défiance s'amplifie encore parce que l'aide tarde souvent à venir. Un juge pour enfants déclare « Il arrive que des mesures comme le soutien d'une TISF, TISF, technicien d'intervention sociale et familiale, où les visites d'un éducateur mettent des mois à commencer. Certes, les parents ont signé un contrat pour qu'une TISF soit mise en place, mais la plupart du temps, ils l'ont fait uniquement pour éviter le placement de l'enfant ou pour le passage devant le juge. Ils ne sont donc pas très coopératifs. Et ces situations s'enlisent et finissent un jour sur le bureau du juge. Une avocate signale, par exemple, qu'une famille qui s'était vue proposer une aide éducative administrative par l'ASE sous la forme d'une TISF, eh bien, faute de personnel dans le département, la dite TISF n'est jamais venue. Quand les lenteurs administratives sont évoquées, les responsables départementaux invoquent le manque de moyens. Comme le déclare Florence Dabin, présidente du conseil départemental du Maine-et-Loire, nous sommes lâchés par l'État sur le plan financier et nous n'arrivons pas toujours à mobiliser les équipes au complet. En 2022, les départements ont dédié 9,9 milliards d'euros à la protection de l'enfance. 20% pour l'aide éducative, 80% pour les placements. Et même dans l'augmentation de cette aide, on peut voir le verre à moitié vide ou à moitié plein. Soit les maltraitances sont de mieux en mieux signalées et prises en charge, soit elles sont en réelle augmentation. Quoi qu'il arrive, il est clair que lorsque un système comme celui-là s'enraye, nous voyons bien que chaque organisme, chaque étage de la pyramide renvoie la responsabilité à l'étage supérieur.
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1: Équilibrer droit et devoir. Certains d'entre nous ont eu beaucoup trop de devoirs. Et il est important pour eux, pour elles, de développer des droits, des permissions, des droits d'être soi-même, droits d'être en bonne santé, droits de réussir, droits d'être plus heureuse ou plus heureux, droits d'être touché et de toucher, droits d'aimer. Mais d'autres, aujourd'hui, au contraire, ont eu beaucoup de droits et pas assez de devoirs. Et il est important pour nous parents de leur communiquer un certain nombre de devoirs minimum. Ou bien, si nous adultes, nous nous rendons compte que nous avons été trop dans les droits et les permissions, c'est d'équilibrer aussi par des devoirs. Devoir de respecter ce qui appartient à autrui. Devoir de respect. Devoir de protéger les personnes qui dépendent de nous et qui sont fragiles. Devoir de ne pas exploser à tout bout de champ. Devoir d'avoir un endroit où je vais liquider mes problèmes pour ne pas encombrer ceux qui vivent avec moi, car c'est souvent sur eux que va tomber le soir fatigué mes encombrements, mes frustrations, et je vais attraper mes enfants, et je vais attraper ma femme, je vais attraper mon mari. Non, j'ai le devoir d'avoir un lieu pour ça. J'ai le droit d'avoir des émotions, de la colère, mais j'ai le devoir de réguler cela moi-même sans en faire pâtir mes proches. Si je l'ai fait malgré tout, je me donne le droit à l'erreur, mais j'ai le devoir d'en tirer la leçon et d'avancer par des petites décisions et un cheminement psychologique.
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0: Évangile de Jésus-Christ selon saint Matthieu. En ce temps-là, comme Jésus arrivait sur l'autre rive dans le pays des Gadaréniens, deux possédés sortirent d'entre les tombes à sa rencontre. Ils étaient si agressifs que personne ne pouvait passer par ce chemin. Et voilà qu'ils se mirent à crier « Que nous veux-tu, fils de Dieu ? Es-tu venu pour nous tourmenter avant le moment fixé ?» Or, il y avait au loin un grand troupeau de porcs qui cherchait sa nourriture. Les démons suppliaient Jésus « Si tu nous expulses, envoie-nous dans le troupeau de porcs. » Il leur répondit « Allez !» Ils sortirent et ils s'en allèrent dans les porcs. Et voilà que, du haut de la falaise, tout le troupeau se précipita dans la mer et les porcs moururent dans les flots. Les gardiens prirent la fuite et s'en allèrent dans la ville annoncer tout cela, et en particulier ce qui était arrivé aux possédés. Et voilà que toute la ville sortit à la rencontre de Jésus, et lorsqu'ils le virent, les gens le supplièrent de partir de leur territoire. Finalement, les chrétiens ont-ils raison de manger du porc ? Quand on voit comment Jésus traite ces pauvres cochons dans l'Évangile, on se demande si on ne devrait pas interpréter cela comme une condamnation définitive de l'animal lui-même et de sa viande en particulier. Heureusement que plus tard, le Seigneur viendra confirmer à Pierre qu'aucun aliment ne doit être plus déclaré impur. Donc, je vous rassure, vous pouvez garder vos conserves de rillettes et vos saucissons sans scrupule. Ce que Jésus manifeste dans l'Évangile d'aujourd'hui est bien résumé dans le verset alléluiatique qui est chanté juste avant l'Évangile. Le Père a voulu nous engendrer par sa parole de vérité pour faire de nous comme les prémices de ses créatures. L'homme est la première des créatures. Il est en termes de dignité, étant la seule créature faite à l'image et la ressemblance de Dieu. On comprend alors que Jésus préfère sauver une vie humaine et surtout une âme humaine, quitte à ce que cela conduise à sacrifier un troupeau entier de porcs. L'homme est aussi la première des créatures en termes de chronologie, non pas dans sa création. On voit comment la Genèse situe la création de l'homme à la fin de la semaine des origines, mais dans sa recréation, puisque la création tout entière attend la révélation des fils de Dieu, la création entière attend la rédemption qui concerne d'abord l'humanité et qui saisit ensuite tout ce qui est. Nous sommes les premiers destinés au royaume des cieux. Que tout cela nous rappelle la haute dignité qui est la nôtre, une haute dignité qui appelle une grande responsabilité. Si je suis supérieur au porc, je ne peux pas me comporter comme un animal. Si je suis le destinataire de tant de grâces de Dieu, je ne peux pas les jeter au pourceau par mon indifférence. Le Seigneur nous aime infiniment plus que tout ce qu'il a pu créer par amour pour nous. Répondons à cet amour par notre gratitude et par toute notre vie.
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0: Marie Binet, bonjour.
1: Bonjour Jonathan.
0: La semaine dernière, vous nous avez parlé de comment gérer les sentiments amoureux. On va voir comment accompagner les plus jeunes dans leurs premiers sentiments affectifs.
1: Alors, comme je disais la semaine dernière, il est bon que les parents puissent continuer à transmettre les valeurs et ce qui leur semble vraiment important dans la relation à l'autre, à soi et à l'autre. La première chose, c'est déjà d'accompagner le jeune à s'aimer lui-même, à avoir une estime de lui correcte pour pouvoir mieux s'ouvrir à l'autre et se donner, mais recevoir l'autre. Ensuite, c'est surtout d'accompagner le jeune ou la jeune avec beaucoup de respect, sans dénigrer ce qu'il ressent. Sans critiquer la personne vers laquelle ses sentiments vont, parce que ça peut énormément le blesser et produire l'effet inverse, c'est-à-dire presque l'encourager à y aller davantage. Par contre, c'est aussi important de privilégier des temps un peu particuliers où on va écouter le jeune qui vit ses sentiments, s'y intéresser sans être intrusif. Et puis, être là s'il y a un chagrin d'amour. Les chagrins d'amour peuvent être très, très, très douloureux pour un jeune qui peut être dans une forme de découverte et en même temps d'immaturité et qui l'empêche de comprendre tout ce qui est en jeu, en fait, dans cette relation qui ne peut pas advenir. Et puis, tenir compte de l'âge. De la maturité du jeune, c'est pas pareil d'être amoureux à 13 ans et d'être amoureux à 19 ans et d'être dans une forme en même temps d'ouverture et en même temps de prudence. Hein, y a des parents qui s'impliquent trop vite dans les relations amoureuses de leurs enfants et qui peuvent du coup être un petit peu gênés quand cette relation s'arrête. Donc ça appartient à l'enfant et le parent est là pour être un accompagnateur, un préventeur aussi, parce qu'il y a tout ce qui est autour de la prévention pour ne pas être abîmé dans le cadre des agressions affectives ou sexuelles ou psychologiques. Mais en tout cas, ça demande beaucoup de prudence et il y a un rôle différent du papa et de la maman, notamment face à un garçon ou à une fille. Moi, j'encourage les papas à vraiment parler avec leur garçon, les mamans à parler à leur fille, et puis de temps en temps d'interchanger, et de le faire toujours dans des moments où on est seul avec l'enfant. Et puis, il peut y avoir des moments où on se retrouve en couple avec l'enfant, même quand on est divorcé, pour pouvoir aider l'enfant à sentir qu'il y a des repères stables autour de lui dans cette nouvelle aventure affective, voire sexuelle, qu'il va vivre et qui peut parfois le perturber, mais aussi lui faire découvrir des parts de lui-même qui sont très belles. Et c'est bon de les accueillir aussi en tant que parent.

0: Bonjour à tous, à la une de l'actualité, qualifiée sans trembler, l'équipe de France file en huitième de finale de la Coupe du Monde après sa victoire cette nuit contre la Suède, succès 3-0. Kylian Mbappé a marqué un doublé, Bradley Barcola a aussi inscrit son but. Prochain rendez-vous pour les Bleus, samedi soir à 23h contre le Paraguay. Autre résultat hier, la qualification de la Norvège contre la Côte d'Ivoire 2-1. Journée sous haute tension dans le sud de la France, 6 départements du pourtour méditerranéen sont en alerte très sévère pour les feux de forêt à cause de la chaleur, des sols très secs et du vent jusqu'à 75 km/h. De nombreux massifs sont interdits d'accès et les pompiers sont mobilisés. Plusieurs changements ce 1er juillet. Un nouveau congé de naissance permet à chaque parent de bénéficier de 2 mois de congé indemnisé supplémentaire. Le prix repère du gaz augmente de 7,4%, soit environ 2,70 € de plus par mois pour les foyers concernés. Les petits colis importés hors de l'Union européenne sont taxés désormais de 3 € par article. Pour terminer du tennis, retour gagnant pour Arthur Fils après 2 mois d'absence. À Wimbledon, le numéro 1 français s'est qualifié pour le 2e tour hier en dominant le Belge Raphaël Collignon en 3-7.
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2: La prière du matin.
3: Seigneur, ouvre mes lèvres et ma bouche publiera ta louange. Gloire au Père, au Fils et au Saint-Esprit, au Dieu qui est, qui était et qui vient, pour les siècles des siècles. Amen.

En toi, Seigneur, est la source de vie. Par ta lumière, nous voyons la lumière. C'est le péché qui parle au cœur de l'impie. Ses yeux ne voient pas que Dieu est terrible. Il se voit d'un œil trop flatteur pour trouver et haïr sa faute. Il n'a que ruse et fraude à la bouche. Il a perdu le sens du bien. Il prépare en secret ses mauvais coups. La route qu'il suit n'est pas celle du bien. Il ne renonce pas au mal. Dans les cieux, Seigneur, ton amour, jusqu'au nu ta vérité. Ta justice, une haute montagne, tes jugements, le grand abîme. Tu sauves, Seigneur, l'homme et les bêtes. Qu'il est précieux ton amour, ô mon Dieu. À l'ombre de tes ailes, tu abrites les hommes. Ils savourent les festins de ta maison. Au torrent du paradis, tu les abreuves. En toi est la source de vie. Par ta lumière, nous voyons la lumière. Garde ton amour à ceux qui t'ont connu, ta justice à tous les hommes droits. Que l'orgueilleux n'entre pas chez moi, que l'impie ne me jette pas dehors. Voyez, ils sont tombés, les malfaisants. Abattus, ils ne pourront se relever. Gloire au Père, au Fils et au Saint-Esprit, pour les siècles des siècles. Amen.

0: Du livre de Tobie. Ce que tu n'aimes pas, ne le fais à personne. Donne de ton pain à celui qui a faim et des vêtements à ceux qui sont nus. Prends conseil de toute personne avisée. En toute occasion, bénis le Seigneur ton Dieu et demande-lui de rendre droit tes chemins. Garde en mémoire ses instructions et qu'elles ne s'effacent pas de ton cœur.
1: Seigneur Jésus, que ta sagesse nous tienne dans ta vérité, qu'elle éclaire nos paroles, nos projets et nos actes.

Seigneur Jésus, fidèle à tes commandements, accorde-nous la grâce de ne faire à personne ce que nous redoutons pour nous, et de faire à tous nos frères le bien que nous aimerions que l'on nous fasse. Amen.

0: Seigneur Jésus, tout au long de ce jour, accorde-nous la grâce de demeurer toujours en ta présence, de demeurer toujours dans ta volonté, et d'être ainsi les véritables enfants de ton Père et notre Père.
1: Notre Père qui es aux cieux, que ton nom soit sanctifié, que ton règne vienne, que ta volonté soit faite sur la terre comme au ciel. Donne-nous aujourd'hui notre pain de ce jour, pardonne-nous nos offenses, comme nous pardonnons aussi à ceux qui nous ont offensés. Et ne nous laisse pas entrer en tentation, mais délivre-nous du mal.
2: Prions. Dieu qui nous a sauvés, exauce-nous. Transforme-nous en disciples de la lumière et en artisans de la vérité. Puisqu'en naissant de toi, nous sommes devenus des fils de lumière, fais que nous sachions te rendre témoignage devant les hommes. Par Jésus-Christ, ton Fils, notre Seigneur et notre Dieu, qui règne avec toi et le Saint-Esprit, maintenant et pour les siècles des siècles. Amen.

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2: Bonjour mes amis. En haute montagne, les parois de granit rouge surgissent des douces pentes de neige et ce sont des paysages sublimes. L'altitude, c'est chez moi. J'y suis profondément heureux, même quand c'est difficile ou effrayant. La montagne m'appelle, comme elle attirait la chèvre de M. Seguin. Mais au fil des ans, mes sorties d'alpinisme se sont raréfiées. Elles ont presque disparu de ma vie. Alors, vous imaginez ma joie en juin d'aller grimper le pic d'Ardidène, un 3000 près de Cauterets. J'étais avec Karine, la moitié de mon âge et la passion de la montagne. Après longue route, nous sommes montés dans les rodeaux en fleurs, le long d'un torrent raide et mousseux, pour nous poser dans une minuscule cabane près d'un lac. Longue sieste, dîner sur l'herbe, 8 heures de sommeil. 4h20, j'allume le réchaud pour le thé, et ensuite on part, dans la nuit étoilée, sur un sentier incertain qu'on a quitté pour de gros pierriers, puis des névés glacés où mordent nos crampons. Ces pentes de neige raides nous hissent à la pourterre, c'est un col. Le jour est monté insensiblement, créant derrière nous cet arc-en-ciel horizontal des aurores d'altitude, et mettant le feu au pic de braise devant nous. De l'autre côté du col, des festons de roc soulignent les crêtes blanches. À nos pieds, un lac bleu pâle où flottent des glaçons. Nous traversons la pente glacée jusqu'au pied d'une paroi verticale qui va toucher le ciel. Un beau granit orange, côtelé de dièdres et de cheminées, où nul piton n'indique la voie. Où commencer ? Crampons et grosses chaussures glissent dans les sacs dont on extirpe des chaussons légers. On s'encorde et c'est parti pour 3 heures de belle escalade. Quelle joie de choisir ma voie sur ce rocher merveilleux, de franchir des pas difficiles, de placer les coinceurs d'assurage. Les longueurs s'enchaînent ainsi jusqu'au sommet. Pas un chat, car l'Ardidène est isolée, alors la vue du sommet est infinie. Contraste du verreau bleu, du roseau gris, et les pics noirs en rang serré au loin sur la blanche. En descendant, Karine a pitié de mes genoux et prend la lourde corde dans son sac. Tout du long, nous avons papoté. Une longue conversation, en pointillé quand Karine galopait trop loin de moi. La montagne et les petits choix de la journée, mais aussi nos vies, nos soucis, nos projets. Toute cette beauté et cette amitié, je les vois comme des dons de Dieu, béni soit-il. Karine s'en étonne qui ne partage pas ma foi. En relisant ces journées, je vois que l'accompagnement spirituel a changé ma façon d'écouter. Je suis moins pressé qu'avant de répondre, d'argumenter ou de me raconter. Ce que dit Karine, je le laisse résonner, comme les ronds autour du caillou lancé dans un lac. Elle a trouvé ça bon, et moi aussi. À bientôt, mes amis.
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1: Nous souhaitons une très belle et sainte fête aux Oliviers, aux Thierry et aux Aharon. Et nous découvrons la vie du bienheureux Antonio Rosmini, prêtre philosophe du XIXe siècle. Né à Rovereto, dans l'Empire austro-hongrois, Antonio est issu d'une noble famille aisée. Il se révèle dès l'enfance de capacités intellectuelles hors du commun. Lorsqu'il passe ses examens à la fin du lycée impérial, il obtient l'équivalent des félicitations dans toutes les matières et comme appréciation, doté d'une intelligence fulgurante. Étudiant en théologie à l'université de Padoue, il est ordonné prêtre en 1821 et fonde, 7 ans après, une congrégation religieuse, l'Institut de la Charité. Ses membres, prêtres ou laïcs, se consacrent à l'enseignement de la jeunesse et aux œuvres de charité, qu'elles soient matérielles, morales ou spirituelles. Rapidement, l'œuvre se propage en Italie, en Angleterre, en Irlande, en France et en Amérique. Peu après l'élection du pape Grégoire XVI, il publie son œuvre majeure, Les 5 plaies de la Sainte Église, dans laquelle il traite des dangers qui menacent l'unité et la liberté de l'Église. Ses intuitions préfigurent le mouvement de renouvellement liturgique conduit par le Concile Vatican II. Antonio

0: est un philosophe à la pensée libérale, grand admirateur de Tocqueville et de Kant. Ses écrits sont d'abord très critiqués, si bien qu'en 1887, l'Église condamne 40 propositions extraites de ses œuvres. Condamnation levée par le cardinal Ratzinger, futur Benoît XVI, en 2001. Antonio est un prêtre à la spiritualité profonde, active et vivante, mais aussi un grand penseur et un écrivain dont les œuvres complètes représentent environ 80 tomes. Nombreux sont ceux qui le comparent à d'immenses philosophes comme saint Thomas d'Aquin ou saint Augustin. Jean-Paul II en parle comme un maître, et ce prêtre peu connu est considéré comme l'un des plus importants penseurs italiens. Antonio rend son âme à Dieu en 1855 en laissant trois consignes à ses amis. Adorare, tacere, gaudere, c'est-à-dire adorer, se taire, se réjouir. Bienheureux Antonio Rosmini, nous vous confions tous les théologiens de notre temps, afin que leur travail soit imprégné par une vie de prière intense et profonde.
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0: L'ange du Seigneur apporta l'annonce à Marie et elle a conçu du Saint-Esprit. Je vous salue, Marie, pleine de grâce. Le Seigneur est avec vous. Vous êtes bénie entre toutes les femmes et Jésus, le fruit de vos entrailles, est béni. Sainte Marie, Mère de Dieu, priez pour nous, pauvres pécheurs, maintenant et à l'heure de notre mort. Amen. Voici la servante du Seigneur. Qu'il me soit fait selon votre parole. Je vous salue, Marie, pleine de grâce. Le Seigneur est avec vous. Vous êtes bénie entre toutes les femmes, et Jésus, le fruit de vos entrailles, est béni. Sainte Marie, Mère de Dieu, priez pour nous, pauvres pécheurs, maintenant et à l'heure de notre mort. Amen. Et le Verbe s'est fait chair, et il a habité parmi nous. Je vous salue, Marie, pleine de grâce. Le Seigneur est avec vous. Vous êtes bénie entre toutes les femmes, et Jésus, le fruit de vos entrailles, est béni. Sainte Marie, Mère de Dieu, priez pour nous, pauvres pécheurs, maintenant et à l'heure de notre mort. Amen. Priez pour nous, Sainte Mère de Dieu, afin que nous soyons rendus dignes des promesses du Christ. Prions. Daigne, Seigneur, répandre ta grâce dans nos âmes, afin qu'ayant connu par le message de l'ange l'incarnation de Jésus-Christ, ton Fils, nous arrivions par sa passion et par sa croix à la gloire de sa résurrection. Par le même Jésus-Christ, notre Seigneur. Amen.
1: 7 heures.

0: Bonjour à tous, à la une de l'actualité, qualifiée sans trembler, l'équipe de France file en huitième de finale de la Coupe du Monde après sa victoire cette nuit contre la Suède, succès 3-0. Kylian Mbappé a marqué un doublé, Bradley Barcola a aussi inscrit son but. Prochain rendez-vous pour les Bleus, samedi soir à 23h contre le Paraguay. Autre résultat hier, la qualification de la Norvège contre la Côte d'Ivoire 2-1. Journée sous haute tension dans le sud de la France. 6 départements du pourtour méditerranéen sont en alerte très sévère pour les feux de forêt à cause de la chaleur, des sols très secs et du vent jusqu'à 75 km/h. De nombreux massifs sont interdits d'accès et les pompiers sont mobilisés. La SPA alerte sur une hausse des abandons d'animaux en France. Environ 300 000 animaux seraient abandonnés dans le pays chaque année, dont une grande partie durant l'été. Les associations appellent à la responsabilité. Jacques-Charles Fonbonne est le président de la SPA.
1: On ne donne pas n'importe quel animal à n'importe qui, dans n'importe quelles conditions. On essaye à donner l'animal qui convient à la famille, qui va convenir à l'animal. C'est-à-dire qu'on fait remplir un questionnaire assez précis aux gens pour leur demander quelles sont leurs conditions de vie, quels sont les moyens financiers. Ensuite, on attire l'attention des vacanciers sur le fait qu'il y a des solutions alternatives, c'est-à-dire des pensions. Sinon, des pet sitting, des gens qui vont venir chez vous pour nourrir vos animaux, pour les sortir, à condition de s'y prendre un petit peu avant et pas le 30 juin pour partir le 1er juillet au matin.
0: Des propos recueillis par Mylène Debac. Plusieurs changements ce 1er juillet. Un nouveau congé de naissance permet à chaque parent de bénéficier de 2 mois de congé indemnisé supplémentaire. Le prix repère du gaz augmente de 7,4%, soit environ 2,70 € de plus par mois pour les foyers concernés. Les petits colis importés hors de l'Union européenne sont désormais taxés de 3 € par article. Nous connaissons la date des élections présidentielles de 2027. Le premier tour a été fixé au 18 avril et pour le second tour, ça sera le 2 mai. Ces dates doivent être officialisées aujourd'hui en Conseil des ministres. Du tennis pour terminer, retour gagnant pour Arthur Fils après 2 mois d'absence. À Wimbledon, le numéro 1 français s'est qualifié pour le 2e tour hier en dominant le Belge Raphaël Collignon en 3-7, 7-5, 6-1, 6-3. Il jouera au prochain tour contre l'Italien Matteo Berrettini. Voilà pour l'essentiel de l'actualité. Belle journée à tous.
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4: Ce n'est pas un scoop, hein, tout le monde le sait. Le pape Léon XIV vient nous voir en France. Alors, il ne vient pas à Pontmain. C'est le petit regret qu'on peut avoir. Mais en tout cas, il vient à Paris. Et bien sûr, la Mayenne s'apprête à assister à ce grand événement. Père David Duguay, bonjour.
5: Bonjour Isabelle.
4: Maurice Bigot, bonjour. Bonjour. Vous êtes responsable du service diocésain des pèlerinages. Père David, vous êtes curé de la...
5: l'évêque pour cette occasion-là du voyage du Saint-Père à Paris pour coordonner l'événement pour les Mayennais.
4: En plus d'être curé de Château-Gontier.
5: Et autres métairies environnantes.
4: Donc, le diocèse sera présent à Paris. Ce qu'on peut redire quand même, c'est que le 25, le pape sera plus là pour les jeunes.
5: Oui, tout à fait.
4: Et le 26, pour le tout venant.
5: Pour les jeunes et pour les prêtres, pardon. Le 25, diacre et consacré, puisque le 25, le Saint-Père présidera les vêpres à la cathédrale Notre-Dame de Paris, en présence des consacrés, prêtres, diacres et épouses de diacres, en sachant que là, pour le coup... Chacun se débrouille pour y aller pour une raison très simple, c'est qu'il n'y a que 1300 places dans la cathédrale Notre-Dame de Paris et que la joie que nous avons, c'est que nous sommes trop nombreux, les prêtres de France, pour rentrer dans cette cathédrale. Le soir, le Saint-Père présidera la veillée de prière en présence des jeunes majeurs. Et donc il y a une délégation, c'est le père Vincent et de Rochambeau et le père Jean-Michel Sartre qui coordonnent. Pour les étudiants et les jeunes pros, ils sont déjà une trentaine d'inscrits. Voilà. Et puis pour les lycéens, nous avons une proposition spécifique pour pouvoir vivre cet événement à Paris, sur les pas des saints et des saintes de Paris. Donc nous partons aussi le vendredi avec une veillée entre nous. Et nous aurons un temps de prière le samedi et nous rejoindrons tous les diocésains, place de la Concorde, pour la messe présidée par le Saint-Père.
4: Si on parle un petit peu plus du samedi, qui est peut-être le temps plus universel, en fait, hein, qui rassemblera le plus de personnes. Donc, il y a des cars qui sont organisés.
6: Avec 3 points de départ. 1 point de départ Château-Gontier, 1 à Mayenne, 1 à Laval. Nous avons réservé l'équivalent de 600 places de cars. actuellement. Mais on va réajuster, bien sûr, en fonction de la demande. Mmh. Ah. Et je ne saurais trop recommander aux personnes qui nous écoutent de ne pas trop tarder pour s'inscrire, parce que dans un jour ou deux, nous serons 300 personnes inscrites d'ores et déjà. Okay. Alors on peut s'inscrire, bien sûr, sur Internet, mais il y a aussi à l'accueil, à la maison du diocèse, on peut s'inscrire aussi sur un formulaire. Au niveau du service des pèlerinages, on assurera une permanence le mardi et le jeudi, au moins jusqu'au 15 juillet.
4: Père David, quel est l'intérêt d'aller à Paris, alors que c'est quand même beaucoup de complications, il y aura beaucoup de monde?
5: L'intérêt est multiple. C'est d'abord aller rencontrer le pape, accueillir ce qu'il a à dire aux chrétiens de France, dont nous sommes. L'intérêt, c'est aussi de pouvoir vivre une expérience ecclésiale. L'enjeu, c'est de ce que l'on va vivre aussi dans le bus, de prière, de préparation spirituelle, pour vivre cette rencontre. Et donc, c'est pour ça que je vous invite vraiment à faire cet effort-là. Et puis, pour ceux qui ne pourront pas vivre cet effort-là, d'abord, on est en train de travailler avec l'Hospitalité Notre-Dame de Lourdes pour faire une proposition pour des personnes à mobilité réduite. C'est en train de se construire. On est aussi en train de travailler avec les aumôneries d'hôpitaux et de maisons de retraite pour que la messe avec le Saint-Père soit retransmise. Et puis pour les diocésains qui ne pourraient pas rejoindre Paris pour différentes raisons, le prieuré de la Côtellerie nous offrira aussi de vivre tous ensemble, pour ceux qui ne pourraient pas partir, plutôt que d'être seul devant son poste de télévision.
4: Ou derrière son poste de radio.
5: Ou derrière son poste de radio, écouter Radio Fidélité.
4: Sera présentant.
5: Et donc voilà. Et je ne doute pas qu'un certain nombre de paroisses aussi puissent faire cette proposition-là, mais au niveau diocésain, c'est les frères de la Côtellerie qui ont accepté d'accueillir ce projet.
4: Et ce que vous disiez, Père David Duguay, merci de le rappeler, parce qu'on ne va pas assister à un concert d'un chanteur. Donc c'est vrai que tout le temps, en fait, ensemble, de préparation, de préparer son cœur, en fait, est essentiel.
5: L'image qu'on peut prendre, c'est l'image de la Vierge Marie qui rend visite à Élisabeth. C'est-à-dire que qu'est-ce que la Vierge Marie s'est dit sur le chemin? En allant rencontrer sa cousine, en portant le Fils de Dieu en elle, eh bien, on va rendre visite au Saint-Père en portant dans notre cœur nos joies, nos peines, nos questions, et rencontrer le Saint-Père qui vient aussi à notre rencontre. Et donc c'est vraiment cette visitation entre le successeur de Pierre et l'Église de France.
4: Maurice Bigot, on va aller très vite. Toutes les informations, en fait, sont sur le site du diocèse. Voilà. Le prix...
6: Il y a trois tarifs. 65 euros.
4: C'est le prix réel.
6: Un prix de soutien pour les personnes qui sont en mesure de pouvoir financer un petit peu plus, aider celles qui ont des difficultés. Donc on a pris à 75 euros, donc 10 euros de plus, et les personnes pour qui c'est un petit peu cher, on a un tarif à 55 euros.
5: Et il y a des tarifs famille aussi.
4: Pour ceux qui seraient tentés de venir en individuel pour ne pas avoir à se lever à 5 heures du matin, qu'est-ce qu'on peut leur dire? Là, ce que vous savez, c'est qu'a priori, il y aura un lieu que vous ignorez encore, mais un lieu qui sera prévu pour les Mayennais, pour vraiment se rassembler. Mais si on est particulier, on n'est pas sûr de pouvoir y accéder.
6: Pour le moment, c'est un petit peu le flou. Une, on ne sait pas où est-ce qu'on va pouvoir stationner nos cars. C'est certain qu'on aura la marche à pied. Comment ça va être organisé sur les Champs-Élysées? Parce que tout le monde n'ira pas à Place de la Concorde. Hein. On sera sur les Champs-Élysées. Est-ce qu'ils vont organiser ça comme ils font pour les JMJ ou comme ils font à Rome, sur la Place Saint-Pierre, où on est par carré?
4: Pour l'instant,
6: on suppose que c'est ça, mais pour le moment, les informations ne sont pas arrivées.
4: Bon, donc en tout cas, s'il fallait retenir une seule chose, c'est ne pas laisser cette occasion de venir assister à cette venue du pape. Et puis, l'idéal, c'est de se joindre à un des groupes qui sera organisé par le diocèse, qu'on soit lycéen, jeune pro, bon, prêtre ou diacre, ça, vous vous débrouillez entre vous. Et puis...
5: On aura aussi des prêtres et des diacres, il y en a déjà un certain nombre d'inscrits. Hein. Aujourd'hui, il y a 194 diocésains d'inscrits, 33 lycéens et 30 étudiants et jeunes pros, à l'heure où je vous parle. Alors que les inscriptions sont ouvertes depuis 48 heures.
4: Donc, il faut se hâter.
6: C'est le maître mot.
4: Merci beaucoup, et puis on aura des précisions ultérieurement au moment...
6: Si besoin, on peut revenir en apporter.
5: Le Saint-Siège validera définitivement le programme du Saint-Père le 30 juillet. Donc avant le 30 juillet, nous sommes un petit peu en naviguant à vue.
4: Mais avec confiance.
5: et espérance.
4: Merci beaucoup, Maurice Hugo. Merci, Père David Duguay.
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2: Bonjour, après Armel Hérisson, Radio Fidélité Mayenne accueille un autre auteur de romans policiers mayennais. Jean-Yves Moisy vient de faire paraître La Nuit des Rameaux, le quatrième opus des enquêtes de Thomas Kelleck, commandant de la brigade criminelle de Paris, paru récemment en auto-édition. Il est l'invité de Michel Perrault et moi-même pour notre chronique sur l'histoire du polar. Bonjour Jean-Yves.
3: Bonjour.
2: Bonjour Michel.
4: Bonjour Emmanuel.
2: Alors, on va résumer brièvement ce quatrième opus. On peut évoquer une découverte macabre sur la Seine, un SDF dont on ne sait pas trop, enfin, on va deviner après qui il est. Et puis la disparition mystérieuse à Saint-Jean-la-Croix d'un ingénieur de renom, héritier d'une famille de joailliers parisiens, disparu dans un accident d'avion 20 ans plus tôt.
3: C'est cela.
2: De là part l'enquête. Une enquête qui va nous permettre de découvrir pas mal de choses, notamment la vie de la police fluviale. Un sujet sur lequel vous êtes particulièrement documenté.
3: Eh oui, on essaye à chaque fois qu'on aborde des sujets sur des thématiques différentes, autant sur les lieux que sur les personnages, sur l'histoire, de ne pas raconter trop de bêtises, même si ce sont des fictions. C'est une double enquête, en fait, qui se déroule une partie en région parisienne, et puis une partie dans un petit village, et pour une fois, je n'ai pas indiqué quel était ce village, alors que dans les autres romans, ils passaient entre Londres, Sainte-Suzanne, Le Pouliquen, Rennes, Dinard. Celui-ci, je pense que chacun, dans un département rural, pourra s'y retrouver, et pourra imaginer que c'est le village de sa commune, et d'ailleurs la maison telle qu'elle est décrite, telle qu'elle figure sur la couverture, hein, on en voit en Mayenne, donc voilà, chacun pourra se projeter.
2: La couverture, une fois de plus, réalisée en famille, puisque c'est votre fille.
3: Oui, ma fille réalise mes couvertures. Elle a effectivement une formation dans le domaine de la mode, même si elle n'exerce plus ce métier aujourd'hui, mais elle a, comme on dit, un bon coup de patte, et sur les principales indications et la lecture du livre, on arrive à déterminer un petit peu cette couverture qui doit laisser planer le mystère, bien évidemment.
2: Alors, ce quatrième ouvrage est le plus concis des quatre. Hein. Est-ce que c'est une volonté de votre part de réduire un petit peu, de chercher à faire comme certains auteurs, aller à l'essentiel
3: Non, c'est pas une volonté. C'est, je pense que l'expérience m'a amené à être plus concis, à éviter, qui est un peu le piège au début quand on écrit, de vouloir en rajouter des pages et un peu délayer. Donc d'aller à l'essentiel, et à un moment, j'ai envie de dire, quand l'histoire doit se boucler, il faut savoir l'arrêter. Il y a souvent des livres sur lesquels, je vois, il y a des auteurs, ils ne savent pas terminer le livre. C'est très difficile de terminer un livre. Et on a tendance à vouloir faire un peu de rajout et à perdre un petit peu à un moment le lecteur quand on lance une autre histoire, quelquefois qui est très décalée par rapport à l'histoire de la base. Donc je pense qu'une fois qu'on a dit les choses, ça s'arrête là.
2: D'autant que vous aimez bien aussi alors faire des enquêtes qui s'entrecroisent des fois, hein, qui n'ont pas forcément au départ un rapport immédiat, évident, et puis après on va découvrir qu'il y a peut-être un lien entre eux.
3: Oui, il y a toujours un peu des enquêtes tiroirs, c'est pas une enquête en linéaire. Dans les autres livres, il y avait du flashback, là il y en a aussi. Et puis ce que j'aime, moi, c'est, je le dis souvent, c'est du roman policier, mais pas que. Moi, ce qui m'intéresse, c'est pas de faire 5 pages sur la façon dont on tue, on assassine, on égorge, on pend. C'est pas de décrire 5 pages d'une poursuite en voiture. C'est d'amener le lecteur vers d'autres univers. Et dans celui-ci, par exemple, sur ce problème de l'extermination des Juifs en Hollande, qui a été quelque chose de terrible, puisque en France, 25% des Juifs ont été exterminés, ce qui est déjà atroce, mais aux Pays-Bas, c'est 75%. Et donc, voilà, par différents biais, j'amène le lecteur à s'intéresser à autre chose. D'ailleurs, J'étais un mois avant la sortie du livre, j'allais promener mes petits-enfants entre Bruxelles et Amsterdam, et je suis allé à Amsterdam sur les lieux dont certains sont décrits dans le livre pour m'assurer que c'était exact, quoi.
2: C'est ça, parce que écrire un polar, ça nécessite évidemment de se documenter pour éviter de raconter quand même des choses qui soient inexactes. Quelles sont vos sources d'inspiration ? Parce que je crois que vous commencez à connaître pas mal de monde dans le monde judiciaro-policier. Vous fréquentez du beau monde, entre guillemets, hein, puisque vous participez à des salons, à des festivals ou des choses comme ça. Vous travaillez comment ?
3: Alors, sur ces différents aspects, il est vrai que depuis que je suis invité à un salon qui s'appelle le Festival Vin de Vlalpolar à Pornic, où je rencontre des juges, des policiers, des magistrats, et même, ça m'a donné l'occasion de rencontrer un personnage connu qui était François Besse. François Besse, qui est connu pour avoir aidé Jacques Mérine à s'évader. C'est un type qui a été condamné à mort plusieurs fois. François Besse, il n'a jamais fait usage de ses armes. Et donc, j'ai un panel à ma disposition. Pour le reste, c'est beaucoup de recherches. Alors, il y a Internet, mais Internet, ce n'est pas suffisant, surtout qu'il ne faut pas se contenter des trois premières pages d'Internet. Il faut puiser, rechercher, lire autre chose. Et puis, surtout, observer, beaucoup observer. Dans ce livre, je parle effectivement, par exemple, des phénomènes qu'on a vu se développer avec les vols des bijouteries, par exemple, bon, et puis la fameuse affaire du Louvre. À part la fameuse affaire du Louvre, le reste, je l'avais déjà écrit presque depuis un an, quoi. Alors, c'est-à-dire que l'actualité a rejoint mon bouquin, donc voilà, je l'ai revu un petit peu, mais se documenter, regarder dans la presse, essayer de collecter et puis de stocker de l'information, puis après essayer de bâtir une histoire, voilà, c'est...
2: C'est comme ça que vous travaillez. Ouais. Et bon, dedans, on découvre des choses. Moi, je ne connaissais pas cette obligation, quand il y a une perquisition au domicile de quelqu'un, qui est de convoquer deux témoins extérieurs qui sont convoqués, qui n'ont même pas le choix de refuser, puisque c'est comme quand on est jury au tribunal.
3: Oui, vous pouvez demander à des voisins, voilà, qui, généralement, dans une affaire de meurtre, de crime... Il y a toujours des gens qui se pointent devant le domicile, les badauds du coin. Et quand vous en prenez deux, là, ils commencent à être un petit peu moins fiers et ils veulent tous se sauver. Mais c'est une obligation. Alors, il y a des cas exceptionnels dans lesquels il peut avoir une perquisition quand la sécurité publique peut être engagée sans qu'il y ait forcément l'ensemble des autorisations. Mais voilà, il existe des cas comme ça. Dans le cas de terrorisme, par exemple, ça se passe. Alors, c'est ce que me disent des professionnels. Ils me disent, si tu fais une erreur dans ton livre, personne ne viendra se plaindre. Mais il y a toujours des gens qui sont à l'affût. Par exemple, dans le premier livre, et c'est le cas quand on voit les séries en France, on parle d'un mandat de perquisition. Le mandat de perquisition n'existe pas. Ou quand on parle de scène de crime, aujourd'hui on dit scène d'effraction. Voilà. Donc il y a des petits termes techniques que j'ai appris. Donc j'essaye effectivement de les replacer à bon escient.
2: Et puis il y a aussi cette volonté qu'on rentre encore un peu plus dans la famille des héros, si on peut dire, de Thomas Kelleck, le principal, mais aussi de ses adjoints. On en sait un peu plus sur leur vie privée, sur leur passé, notamment dans cet opus-là. C'est vraiment le passé de Thomas Kelleck qui est même au premier plan, puisqu'il y a une affaire, mm-hmm. une affaire de pédophilie. Mm-hmm. C'était un thème que vous aviez envie d'aborder aussi.
3: Oui, c'est un thème qui me touche, je crois, comme tout père ou grand-père, voilà, qui appelle à la vigilance. Et puis, quand on voit le nombre d'affaires qui sortent tous les jours, on vit dans une culture de la violence aujourd'hui, on vit dans la culture du viol. Enfin, on voit encore des affaires récentes qui viennent de sortir, donc c'est un thème que je voulais aborder. C'est vrai que les personnages, ben, ils se bonifient depuis 5 ans maintenant. Ils prennent du volume. Leur caractère s'affine et s'affiche. Donc ça, c'est important de voir aussi cette évolution. Et ils ont chacun le caractère, ils ont un langage qui est différent. Bon, Aubin Boisselier est un personnage qui est plus le flic un peu à l'ancienne, voilà, qui assez macho, qui regrette un peu l'époque de la boîte à baffes pour faire en sorte que les gens puissent faire des aveux. Et puis dans un livre, ça permet d'avoir du rythme. Voilà, c'est pour ça aussi que il y a des personnages plus jeunes dans le livre, pour lesquels je m'appuie beaucoup sur, par exemple, mes deux filles, pour savoir si le langage que j'utilise est un langage d'aujourd'hui, est un langage de jeune, parce que on écrit comme notre âge, quoi. Donc là, faut être vigilant. Il y a des termes qui existent, il y a des termes d'une époque, il y a plein de termes un peu nouveaux. Faut pas trop non plus en abuser parce qu'on peut mettre le lecteur en difficulté, mais il est important de se caler sur aujourd'hui. Bon, par exemple, le terme du coup, il est utilisé maintenant n'importe quand. Donc il y a des expressions, que je distille de temps en temps.
2: Merci encore Jean-Yves.
3: Merci à vous.
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Évangile de Jésus-Christ selon saint Matthieu. En ce temps-là, comme Jésus arrivait sur l'autre rive dans le pays des Gadaréniens, deux possédés sortirent d'entre les tombes à sa rencontre. Ils étaient si agressifs que personne ne pouvait passer par ce chemin. Et voilà qu'ils se mirent à crier « Que nous veux-tu, fils de Dieu ? Es-tu venu pour nous tourmenter avant le moment fixé ?» Or, il y avait au loin un grand troupeau de porcs qui cherchait sa nourriture. Les démons suppliaient Jésus « Si tu nous expulses, envoie-nous dans le troupeau de porcs. » Il leur répondit « Allez !» Ils sortirent et ils s'en allèrent dans les porcs. Et voilà que, du haut de la falaise, tout le troupeau se précipita dans la mer et les porcs moururent dans les flots. Les gardiens prirent la fuite et s'en allèrent dans la ville annoncer tout cela, et en particulier ceux qui étaient arrivés aux possédés. Et voilà que toute la ville sortit à la rencontre de Jésus, et lorsqu'ils le virent, les gens le supplièrent de partir de leur territoire. Finalement, les chrétiens ont-ils raison de manger du porc ? Quand on voit comment Jésus traite ces pauvres cochons dans l'Évangile, on se demande si on ne devrait pas interpréter cela comme une condamnation définitive de l'animal lui-même et de sa viande en particulier. Heureusement que plus tard, le Seigneur viendra confirmer à Pierre qu'aucun aliment ne doit être plus déclaré impur. Donc, je vous rassure, vous pouvez garder vos conserves de rillettes et vos saucissons sans scrupule. Ce que Jésus manifeste dans l'Évangile d'aujourd'hui est bien résumé dans le verset alléluiatique qui est chanté juste avant l'Évangile. « Le Père a voulu nous engendrer par sa parole de vérité pour faire de nous comme les prémices de ses créatures. » L'homme est la première des créatures. Il est en termes de dignité, étant la seule créature faite à l'image et la ressemblance de Dieu. On comprend alors que Jésus préfère sauver une vie humaine et surtout une âme humaine, quitte à ce que cela conduise à sacrifier un troupeau entier de porcs. L'homme est aussi la première des créatures en termes de chronologie, non pas dans sa création. On voit comment la Genèse situe la création de l'homme à la fin de la semaine des origines, mais dans sa recréation, puisque la création tout entière attend la révélation des fils de Dieu, la création entière attend la rédemption qui concerne d'abord l'humanité et qui saisit ensuite tout ce qui est. Nous sommes les premiers destinés au royaume des cieux. Que tout cela nous rappelle la haute dignité qui est la nôtre, une haute dignité qui appelle une grande responsabilité. Si je suis supérieur au porc, je ne peux pas me comporter comme un animal. Si je suis le destinataire de tant de grâces de Dieu, je ne peux pas les jeter au pourceau par mon indifférence. Le Seigneur nous aime infiniment plus que tout ce qu'il a pu créer par amour pour nous. Répondons à cet amour par notre gratitude et par toute notre vie.

0: Bonjour à tous, à la une de l'actualité, qualifiée sans trembler, l'équipe de France file en huitième de finale de la Coupe du Monde après sa victoire cette nuit contre la Suède, succès 3-0. Kylian Mbappé a marqué un doublé, Bradley Barcola a aussi inscrit son but. Prochain rendez-vous pour les Bleus, samedi soir à 23h contre le Paraguay. Autre résultat hier, la qualification de la Norvège contre la Côte d'Ivoire 2-1. Journée sous haute tension dans le sud de la France. 6 départements du pourtour méditerranéen sont en alerte très sévère pour les feux de forêt à cause de la chaleur, des sols très secs et du vent jusqu'à 75 km/h. De nombreux massifs sont interdits d'accès et les pompiers sont mobilisés. La SPA alerte sur une hausse des abandons d'animaux en France. Environ 300 000 animaux seraient abandonnés dans le pays chaque année, dont une grande partie durant l'été. Les associations appellent à la responsabilité. Jacques-Charles Fonbonne est le président de la SPA.
1: On ne donne pas n'importe quel animal à n'importe qui, dans n'importe quelles conditions. On essaye à donner l'animal qui convient à la famille, qui va convenir à l'animal. C'est-à-dire qu'on fait remplir un questionnaire assez précis aux gens pour leur demander quelles sont leurs conditions de vie, quels sont les moyens financiers. Ensuite, on attire l'attention des vacanciers sur le fait qu'il y a des solutions alternatives, c'est-à-dire des pensions. Sinon, des pet sitting, des gens qui vont venir chez vous pour nourrir vos animaux, pour les sortir, à condition de s'y prendre un petit peu avant et pas le 30 juin pour partir le 1er juillet au matin.
0: Des propos recueillis par Mylène Debac. Plusieurs changements ce 1er juillet. Un nouveau congé de naissance permet à chaque parent de bénéficier de 2 mois de congé indemnisé supplémentaire. Le prix repère du gaz augmente de 7,4%, soit environ 2,70 € de plus par mois pour les foyers concernés. Les petits colis importés hors de l'Union européenne sont désormais taxés de 3 € par article. Nous connaissons la date des élections présidentielles de 2027. Le premier tour a été fixé au 18 avril et pour le second tour, ça sera le 2 mai. Ces dates doivent être officialisées aujourd'hui en Conseil des ministres. Du tennis pour terminer, retour gagnant pour Arthur Fils après 2 mois d'absence. À Wimbledon, le numéro 1 français s'est qualifié pour le 2e tour hier en dominant le Belge Raphaël Collignon en 3-7, 7-5, 6-1, 6-3. Il jouera au prochain tour contre l'Italien Matteo Berrettini. Voilà pour l'essentiel de l'actualité. Belle journée à tous.
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0: 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Louis Dauphresne, votre grand témoin ce matin, Jean de Belot, ancien directeur de la rédaction du Figaro, membre de l'Institut Thomas More.
1: Oui, Thomas More, en l'an 2000, vous vous en souvenez, le pape Jean-Paul II avait fait de Thomas More le saint patron des gouvernants et des hommes politiques. Au XVIe siècle, il avait refusé de prêter serment à Henri VIII comme chef suprême de l'Église d'Angleterre. Il mourut exécuté en 1535. Ce n'est point pour cet épilogue qu'il est un modèle, mais parce que sa force intérieure montre qu'il existe des principes qui ne peuvent être sacrifiés, même au prix de sa carrière ou de sa vie. En 2004, l'ancien ministre Charles Millon, longtemps membre de l'UDF, crée l'Institut Thomas More, un laboratoire d'idées qui n'est pas subventionné ni par l'État ni par les entreprises et dont le positionnement est à la fois libéral et conservateur. En vue de l'élection présidentielle, il vient de produire un rapport intitulé « Les 50 décisions qui ont coulé la France », rien que ça. Il est censé servir de plateforme au débat qui, peut-on l'espérer, ne manqueront pas d'avoir lieu. Mais peut-on s'entendre encore sur un diagnostic? En vertu de quels critères? Le but n'est pas de se flatter ni de se morfondre, il n'y a pas de déclinisme, mais de rattacher les effets aux causes qui les produisent, qui est la moindre des choses. Bonjour Jean de Belot.
2: Bonjour Louis d'Auvergne, merci beaucoup de me recevoir.
1: On est au lendemain d'une décision jugée importante à l'Assemblée nationale à propos de la fin de vie. On peut imaginer que Saint Thomas More se retourne en ce moment dans sa tombe.
2: Oui, Saint Thomas More se retourne évidemment, et pas seulement lui, et pas seulement lui. Il y a deux, trois choses qui sont frappantes dans ce que nous sommes en train de vivre. Il y a une part très importante de Français qui sont sincèrement, profondément choqués par la législation qui est en train de se mettre en œuvre. Il y a du point de vue des politiques, ou de certains politiques, peut-être du fait de leur incapacité à traiter les problèmes de fond du pays, la volonté de marquer leur mandat par des décisions jugées de progrès, jugées intelligentes, jugées données des droits, et qui en fait à la fois bousculent, méprisent une partie de la population et fragilisent ce qui fait la société. Parce que au fond, quel est le rôle essentiel d'un État et d'une société, c'est de protéger les plus faibles, du début à la fin, pendant leur vie économique, pendant leur vie physique, pendant leur vie terrestre. Et donc, évidemment, la loi est votée, c'est comme d'autres ruptures anthropologiques qui ont été décidées dans les 50 dernières années, une nouvelle mesure qui vient s'ajouter, je dirais, à la destruction de ce qui fait société, de ce qui fait volonté d'être ensemble, du respect de la vie, du respect du faible, et c'est évidemment très dommageable.
1: Jean de Belot, sur les 50 décisions que vous avez sélectionnées, toutes concernent évidemment, forcément, puisqu'elles transcendent le temps, elles concernent tous les présidents de la République qui se sont succédés, tous les exécutifs. On part de Valéry Giscard d'Estaing avec la réforme Habille en 75, et d'ailleurs on boucle avec Emmanuel Macron avec le programme sur la sexualité, le programme Evars.
2: On commence par l'éducation nationale et on termine par l'éducation nationale.
1: Voilà, je me suis demandé s'il y avait peut-être une raison d'être à cela.
2: Alors, je ne crois pas qu'il y ait une raison d'être, mais c'est une remarque que vous faites et que je n'avais pas vue moi-même, mais qui est tout à fait justifiée. Si vous voulez, le déclin économique, industriel et social français, il est établi, il est incontestable, il est triste. Mais nous marquons le fait que, durant ces 50 dernières années, les politiques suivies par les différents gouvernements ont abouti à mettre les Français face à quatre insécurités. Une insécurité économique, sociale, par le couple sur-attractivité sociale, sous-attractivité économique. On est épuisé, les contributeurs à l'économie sont épuisés. Une insécurité, je dirais, physique ordinaire du quotidien. Hélas, l'actualité nous en fournit. Bon, et on le voit par exemple dans le milieu scolaire. Le rapport du Sénat de 2004 raconte qu'il y avait en 2022-2023 50 000 actes physiques contre des enseignants dans l'enseignement public. Il faut mesurer ce genre de choses.
1: En 2004 ou en 2023
2: En 2023-24, pardon. Voilà. C'était le rapport de 2024. Vous avez raison, merci Louis, de me corriger. Troisième insécurité, c'est évidemment la sécurité politique. On nous désigne depuis 30 ans un projet collectif commun qui est la construction européenne, dont tout le monde voit qu'elle se délite et que le travail à l'œuvre mis en place par la Commission depuis une trentaine d'années aboutit plutôt à affaiblir et à détruire l'idée de la construction européenne plutôt qu'à la fabriquer. Et la quatrième rupture, elle est essentielle, c'est la rupture ontologique, c'est l'inadéquation complète entre les volumes de l'immigration et nos capacités d'accueil, qui font qu'à la fois on met les Français dans une situation périlleuse et qu'on accueille des gens que l'on traite particulièrement mal et qui sont dans des situations souvent très lamentables, honteuses. Les gouvernements, face à l'échec de leur politique, ont bien souvent envie de marquer leur mandat d'une décision forte, radicale, symbolique, qui puisse s'inscrire dans l'histoire. Et c'est ce que fait Emmanuel Macron. Il y a un défi pour Sébastien Lecornu, dont les Français, en tout cas.
1: Il peut s'y opposer, selon vous ?
2: Écoutez, je ne le connais pas. Tout le monde dit qu'au fond, lui-même, il y est opposé. Ma conviction personnelle, il est que s'il posait un acte de refus, alors il se grandirait et serait peut-être le premier dans la phase récente à dire non à une espèce de progressisme décrit comme inévitable, souhaitable et productif d'équilibre, de bonheur, de joie, alors qu'en fait on voit bien que notamment la France est le pays le plus pessimiste d'Europe et le plus où la population la plus épuisée, la plus fatiguée. Il se grandirait et je pense qu'il pourrait se construire un destin à dire étant donné la division de la société sur ce sujet et les trous profonds que la législation est en train d'effectuer, je dis stop. Et je pense que ça marquerait quelque chose de très important. Ce serait vraiment une étape essentielle.
1: Jean de Belot, je précise que vous avez eu d'autres fonctions aussi dans la presse. Vous avez été au Figaro, aux Échos, etc. Donc la presse économique, c'est votre spécialité. Est-ce que vous dites que droite et gauche ont une responsabilité partagée dans le diagnostic que vous faites? Est-ce que, inévitablement, en remontant dans le temps, comme il y a une alternance politique, on peut supposer que tout le monde a eu sa part, ce qui est le cas? C'est quand même François Mitterrand qui a 16 des 50 mesures hein, sous ses deux septennats. Mais cela dit, c'était assez long.
2: 16 sur 50.
1: Voilà. Mais Jacques Chirac, Nicolas Sarkozy, beaucoup aussi.
2: Il y a une continuité parce qu'il y a une continuité d'erreurs d'analyse initiale. Les gouvernements, depuis 50 ans, se sont trompés sur la mondialisation, se sont trompés sur la construction européenne et se sont trompés sur la nature. Ils n'ont pas voulu voir la nature spécifique de l'immigration musulmane par rapport à l'immigration européenne du XXe siècle. Ils sont trompés sur la mondialisation. Ils ont tous vu la mondialisation comme la promesse d'un progrès social et économique pour tous, quels que soient les termes de l'échange totalement déséquilibrés. Si vous voulez, on fait les 35 heures deux ans après avoir admis la Chine à l'OMC. On pratique depuis 1900, ça a commencé avec Raymond Barre, ça s'est beaucoup pratiqué avec François Mitterrand, ça a été institutionnalisé par Édouard Balladur. On pratique une politique favorable aux bas salaires, aux jobs sans valeur ajoutée, pendant toute la période que nous examinons. Alors que, précisément, au début de cette période, on avait des industries fortes à valeur ajoutée, et on aurait dû, au contraire, protéger, favoriser l'emploi qualifié, l'emploi à valeur ajoutée. On a perdu 2,8 millions d'emplois industriels entre 1980 et 2025. Dans le même temps, on a augmenté le nombre de fonctionnaires d'État ou de collectivités territoriales. On peut dire qu'il y a eu un transfert d'emplois productifs privés, industriels, vers des emplois administratifs. Sur la mondialisation, sur le changement complet de nature de la construction européenne. Il y a deux traités essentiels. Le traité essentiel, d'un point de vue économique, c'est le marché unique. Le marché unique,
1: 86.
2: C'est l'acte unique. C'est l'exact contraire du traité de Rome. Le traité de Rome organisait convergence intérieure des économies européennes et protection à l'extérieur. L'acte unique dit, on ouvre à l'extérieur Et à l'intérieur, entre États membres, on organise la compétition entre vous, notamment la compétition fiscale. Les promoteurs de ça, ce sont François Mitterrand et Jacques Delors, alors président de la Commission. François Mitterrand le fait, on pourrait le raconter, pour des raisons de politique intérieure totale, hein, pour essayer de piéger Jacques Chirac à l'époque, dont la majorité est très courte et dont il pense à ce moment-là qu'il va tomber sur ce texte parce que, en tant que gaulliste, il ne pourra pas voter ce texte. Jacques Chirac passe là-dessus, la majorité UDF, RPR passe là-dessus, vote ce texte. Mais on organise la compétition fiscale, sociale, réglementaire entre États membres, et on avait déjà un arsenal fiscal et réglementaire qui était déjà à l'époque le plus lourd de tous les États de l'Union européenne.
1: Ce qui va l'aggraver.
2: Et on ne va cesser de l'alourdir. Moyennant quoi, les gens aisés et qui veulent investir et trouver rémunération de leurs investissements, de leur prise de risque, de leur travail, s'en vont. Et surtout, les investisseurs, les créateurs d'emplois, de jobs à valeur ajoutée, de métiers à valeur ajoutée, ne viennent pas en France. Et c'est comme ça qu'on est le pays qui a connu, sur la période, la plus forte désindustrialisation de tous les pays comparables. Et même de tous les pays, y compris non comparables. Mais il n'est intéressant que de comparer ce qui est comparable. On ne va pas se comparer à la Chine, par exemple. Mais on peut le faire vis-à-vis de la Suisse, premier voisin, de la Norvège, de l'Allemagne, même de l'Angleterre, de l'Italie, qui est plus industrialisée que nous, pays comparable. Donc des erreurs d'analyse qui ont amené à qui sont communes à tous les partis, comme vous le dites. Et un dernier point, excusez-moi Louis, un dernier point. On ne traite jamais sur la période les problèmes à leurs racines. Quand il y a un problème, on fait deux choses. Soit on crée une fiscalité, soit on crée une prestation. Mais on ne va pas chercher la façon dont gérer le problème au fond.
1: Ça, tous les politiques le font.
2: Tous les politiques sur la période, c'est très clair. C'est pour ça que vous arrivez à ce qu'à un moment on appelle un peu sur une formule d'ailleurs qui avait été écrite par d'autres il y a bien longtemps et qui connaît l'État nounou. L'État social français passe énormément de son temps, de son argent, de son énergie à corriger les erreurs de ses propres politiques. Vous avez des dispositifs pour le logement. Pourquoi ? Parce que sur le logement, en France, vous êtes le pays le plus taxé. Vous êtes le pays taxé à l'achat, à la construction, à l'occupation, à la détention, à la revente, à la transmission. Il n'y a aucun pays européen qui est ce panel complet de taxes. Ben, qu'est-ce qu'on fait ? Comment on surtaxe ? Ça ramène beaucoup d'argent à l'État. Il y a des rapports de l'Inspection générale des finances qui racontent que, évidemment, le logement rapporte, l'ensemble de la politique du logement rapporte beaucoup d'argent à l'État.
1: Mais y compris aux mairies, hein, les mairies vivent beaucoup des droits de mutation.
2: Mais même au budget public, au budget de l'État lui-même. Comme les Français ne peuvent pas suivre, on crée des dispositifs d'aide spécifiques. Et vous avez ça dans beaucoup de matières.
1: Alors, ce que vous expliquez, Jean Belot, simplement, comme c'est un diagnostic qui doit faire l'objet d'un programme, puisque l'Institut Thomas More proposera quelque chose, une version numéro 2, en quelque sorte,
2: oui,
1: à la fin de l'année.
2: Une version, un programme.
1: Un programme. Qui doit inspirer normalement les politiques. Est-ce que vous pensez que ce diagnostic, celui que vous faites, est partagé par l'ensemble de la classe politique ? Ne serait-ce que peut-on s'entendre sur les éléments de ce diagnostic ? Est-ce que tout le monde peut s'entendre sur ce que vous dites ?
2: Alors, deux choses. Une remarque d'organisation et de fonctionnement. Il est tout de même un tout petit peu effarant que vous ayez aujourd'hui des politiques qui entrent en campagne pour la présidentielle de 2027, qui ont géré le pays pendant longtemps et qui commencent à faire des propositions sans se poser la question du diagnostic, des raisons pour lesquelles le pays est dans l'état de division intérieure, de démoralisation, de sous-production, d'hyper-endettement dans lequel il est. Ça me paraît une méthode, si vous voulez. Moi, je viens du journalisme économique, et c'est le bon sens. Si vous regardez une situation difficile, si vous prétendez la redresser, la première chose que vous avez à faire, c'est d'essayer de comprendre et d'analyser les raisons pour lesquelles la situation est difficile. C'est la vocation de ce rapport, et c'est la démarche qui nous a inspirés, avec Jean-Thomas Le Sueur, avec Tariq Dali, avec Charles Millon, et une vingtaine d'experts, dont certains ont des responsabilités éminentes dans l'administration aujourd'hui, dans les entreprises, dont certains même, sur certains textes, tenaient la plume de textes dont ils acceptent aujourd'hui de dire qu'ils étaient des erreurs. C'est très intéressant. Et depuis que le rapport est sorti, on en est aujourd'hui à environ, hier après-midi, 153 experts de niveau très respectable qui nous disent « Nous, on veut venir travailler à votre programme, vous aider à travailler à votre programme. » Il se passe un peu quelque chose. Parce que, là, ce qu'on vient de dire, c'est l'état de la situation. Il y a un constat qu'il faut dire aux gens, et aux jeunes notamment, c'est que l'ampleur des erreurs commises délivre un potentiel de rebond et de redressement qui est absolument faramineux dans toutes les matières. Sur le domaine économique et financier des finances publiques, c'est une évidence. Sur le domaine du redressement des institutions...
1: Alors comment les voyez-vous ? Vous partez des économistes et vous allez tailler avec une tronçonneuse, Jean de Belot, comme Javier Milei en Argentine.
2: Alors, le rapport numéro 2, le programme qu'on va essayer de mettre... Alors, les réactions, le programme, on va le mettre sur la table. Il sera à disposition de qui veut. Thomas More, c'est conservateur et libéral. Nous avons une philosophie politique, le respect de la personne humaine, l'idée que le but de toute politique, c'est le bien commun et le bien de l'individu, et non pas l'hyperconsommation et le bonheur par le matérialisme absolu. Donc on est en rupture assez franche par rapport à des aux principes un peu dominants de notre époque actuelle, à droite ou à gauche. Donc on le mettra sur la table, on y travaille déjà, il y a des choses fortes. Le programme sera, je crois, assez fort parce que la situation est tellement grave que on ne peut pas passer par des semi-mesurettes.
1: Mais vous êtes compté que des candidats s'en emparent ? C'est quand même le but.
2: En tout
1: cas, la plupart du temps, quand on présente quelque chose, que ce soit un laboratoire d'idées, un lobby, etc., c'est pour proposer aux politiques qu'ils s'emparent d'une mesure.
2: Alors, c'est
1: en très peu de mots, on arrive au terme.
2: C'est pour proposer aux gens, au débat public, aux acteurs politiques, peut-être à d'autres, et à tous les Français qui sont évidemment tous concernés par la situation, une organisation d'un redressement qui est totalement possible. Le potentiel de rebond est à la mesure de l'ampleur des erreurs commises dans les 50 dernières années.
1: Eh bien, c'est l'idée justement que l'on retiendra à partir de ce rapport.
2: Merci beaucoup.
1: Publié par l'Institut Thomas More, à retrouver sur le site internet de l'Institut, évidemment. Et puis, il y a, je le précise, hein, le Figaro Magazine avait fait sa une.

0: Moteur, moteur.
1: Vas-y, vas-y, Jean-Pierre.
0: Moteur.
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3: Commençons avec un Robin des Bois côté obscur, bien loin des Errol Flynn, dans Les aventures de Robin des Bois de Michael Curtiz en 1938. On l'appelait Robin des Bois, c'est le titre français. L'original est plus explicite, The Death of Robin Hood, la mort de Robin des Bois. Hanté par son passé après une vie de crimes et de violences, Robin est laissé pour mort à l'issue d'un combat qu'il pensait être le dernier. Recueilli par une femme mystérieuse, il se voit offrir une ultime chance de rédemption. Dans l'histoire du cinéma, une trentaine d'acteurs se sont retrouvés dans la forêt de Sherwood, qui existe réellement, à 200 km au nord de Londres. Parmi eux, Douglas Fairbanks, Sean Connery, Kevin Costner ou Russell Crowe. Le réalisateur Michael Sarnowski ne voulait pas raconter une nouvelle aventure héroïque de Robin des Bois, mais explorer ses derniers jours. L'idée lui est venue d'une ancienne ballade du XIVe siècle évoquant la mort du hors-la-loi dans un prieuré. Robin Hood, c'est Hugh Jackman, qui n'est pas le premier Australien à incarner le brigand, puisqu'Errol Flynn était né en Tasmanie, et si nous restons dans la région, Russell Crowe est un Robin des Bois néo-zélandais. Le super-héros de la semaine, en plus du général de Gaulle, bien sûr toujours en salle, est une super-héroïne Supergirl, incarnée par Millie Hancock. Jeune Supergirl, elle n'a que 26 ans et on l'a vu dans le précédent Superman, mais aussi dans la série House of the Dragon, avec également au casting le Belge Matthias Schoenaerts. On doit Supergirl au duo James Gunn et Peter Safran, les deux patrons de DC Studios chargés de superviser toutes les nouvelles adaptations des héros de DC Comics. La comédie française de la semaine, après le relatif succès, 500 000 entrées quand même, de Permis de construire, comédie corse d'Eric Fraticelli en 2022, avec Didier Bourdon, mais aussi Simon Abkarian, c'est lui de Gaulle. Ce sont cette fois Patrick Timsit et Kad Merad qui sont en haut de l'affiche de Permis de détruire, avec aussi la bande d'amis comédiens corses déjà dans l'autre permis. C'est une comédie sur l'intégration de deux pinsoutes, deux Français hexagonaux à la culture insulaire. Citons encore un film d'animation qui ouvrit la semaine de la critique à Cannes et fut présenté au festival d'Annecy In Waves, par vague, tiré du roman graphique de A.J. Dungo. L'auteur a puisé dans son propre deuil alors qu'il venait de perdre sa femme, grâce à laquelle il avait découvert le surf et s'est passionné pour ce sport. C'est le premier long métrage d'une réalisatrice franco-vietnamienne, Phuong Mai Nguyen. L'auteur états-unien et la réalisatrice ont travaillé en étroite collaboration.
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3: Toy Story 5 prend la tête du box-office, le million en première semaine. C'est un très bon début, mais moins bon démarrage quand même que les 3 et 4, cela dit mieux que les deux premiers. Deuxième, Backrooms, la porte qui apparaît au sous-sol d'un magasin de meubles, a fait entrer 500 000 spectateurs en première semaine. C'est un excellent démarrage. Troisième et premier film français, La bataille de Gaulle, premier volet, L'âge de fer, plus 17%, avec un total de près de 900 000 spectateurs en trois semaines. De Gaulle continue de bien résister, avec des entrées en hausse, comme les températures. C'est bien d'avoir pris le frais en salle avec le général, mais la bataille de Gaulle n'est pas encore gagnée. Il aura fallu 5 semaines à The Mandalorian and Grogu, dérivé de Star Wars, The Mandalorian, la série, pour franchir le million.

0: Bon cinéma à toutes et à tous, et moi, Thierry Georges, j'appelle à toutes les spectatrices et les spectateurs, françaises, français de métropole et d'outre-mer, de plus de 12 ans, à prendre le chemin des salles et à découvrir les deux volets de la bataille de Gaulle. Il faut sauver le général et le cinéma français, car le diptyque d'Antonin Baudry le mérite.
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3: Nous soulevons cette semaine un problème grave, celui des enfants placés. Or, il semble que le nombre de placements devrait inquiéter tout le pays, nous dit un magistrat. Il y avait en 2022 380 000 enfants en France placés, c'est-à-dire retirés à leur famille. Nous avons vu quel était le démarrage d'un processus. D'abord, il y a un signalement qui remonte jusqu'à l'aide sociale pour l'enfance, l'ASE, qui va provoquer une visite. Cette visite est opérée par des techniciens ou des éducateurs spécialisés dans ce domaine. Et là commencent les difficultés. Les familles sont méfiantes de ces visites, qu'elles assimilent presque à une visite de police qui va essayer de recenser tout ce que la famille vit, quelles sont ses difficultés, si les enfants sont bien nourris, s'ils vont à l'école régulièrement, etc. Il y a une première crispation des familles par rapport à ce qu'elles voient comme des inquisiteurs. Ensuite, il faut remarquer que l'ASE n'a pas bonne réputation. Cela peut venir de rumeurs, mais il y a aussi de réels dysfonctionnements. Car lorsqu'on veut éviter le placement et que l'on veut mettre en place un accompagnement, une aide, la machine administrative s'enlise. Et quand les services sociaux offrent leur aide, la défiance s'amplifie encore parce que l'aide tarde souvent à venir. Un juge pour enfants déclare « Il arrive que des mesures comme le soutien d'une TISF, TISF, technicien d'intervention sociale et familiale, ou les visites d'un éducateur mettent des mois à commencer. Certes, les parents ont signé un contrat pour qu'une TISF soit mise en place, mais la plupart du temps, ils l'ont fait uniquement pour éviter le placement de l'enfant ou pour le passage devant le juge. Ils ne sont donc pas très coopératifs. Et ces situations s'enlisent et finissent un jour sur le bureau du juge. Une avocate signale, par exemple, qu'une famille qui s'était vue proposer une aide éducative administrative par l'ASE sous la forme d'une TISF, eh bien, faute de personnel dans le département, la dite TISF n'est jamais venue. Quand les lenteurs administratives sont évoquées, les responsables départementaux invoquent le manque de moyens. Comme le déclare Florence Dabin, présidente du conseil départemental du Maine-et-Loire, nous sommes lâchés par l'État sur le plan financier et nous n'arrivons pas toujours à mobiliser les équipes au complet. En 2022, les départements ont dédié 9,9 milliards d'euros à la protection de l'enfance. 20% pour l'aide éducative, 80% pour les placements. Et même dans l'augmentation de cette aide, on peut voir le verre à moitié vide ou à moitié plein. Soit les maltraitances sont de mieux en mieux signalées et prises en charge, soit elles sont en réelle augmentation. Quoi qu'il arrive, il est clair que lorsque un système comme celui-là s'enraye, nous voyons bien que chaque organisme, chaque étage de la pyramide renvoie la responsabilité à l'étage supérieur.
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0: Bonjour à tous, à la une de l'actualité, ça valait le coup de rester éveillé hier soir. L'équipe de France file en huitième de finale de la Coupe du Monde. Après sa victoire contre la Suède, succès 3-0, Kylian Mbappé a marqué un doublé. Bradley Barcola a aussi inscrit son but. Écoutez sa réaction juste après le match au micro de beIN Sport.
1: Franchement, on a fait un très bon match tous ensemble. On a réussi à se trouver dans les espaces. Le jeu combiné, il était bien et c'est pour ça qu'on a réussi à mettre beaucoup de buts. On aurait pu en mettre encore plus. Il y a que des superbes joueurs de toute façon dans cette sélection et on le voit sur le terrain, chaque joueur qui touche le ballon il apporte du danger, donc c'est incroyable de jouer avec eux, c'est magnifique ce qu'on fait, donc j'espère que ça va continuer. Et à chaque fois que je sois titulaire ou remplaçant, j'essaie d'apporter ce que je peux à l'équipe et aujourd'hui ça a bien marché, donc je suis content.
0: Prochain rendez-vous pour les Bleus samedi soir à 23h contre le Paraguay. Autre résultat, la qualification de la Norvège contre la Côte d'Ivoire 2-1 et le Mexique a dominé l'Équateur 2-0. Sécheresse, vent et chaleur. 6 départements du pourtour méditerranéen sont en alerte très sévère pour les feux de forêt. Les Pyrénées-Orientales, l'Aude, l'Hérault, le Gard, les Bouches-du-Rhône et le Vaucluse. À cause donc de la chaleur, des sols très secs et du vent jusqu'à 75 km/h. De nombreux massifs sont interdits d'accès et les pompiers sont mobilisés. Les départements de l'Ardèche, la Drôme et le Var sont en orange, risque élevé. Un nouvel épisode de canicule devrait toucher la France dès ce week-end selon Météo France. Les températures pourrait de nouveau dépasser les 35 degrés dans plusieurs régions. La durée et l'intensité de l'épisode restent encore à préciser. Nos océans ont connu leur mois de juin le plus chaud jamais enregistré. La température moyenne de surface a atteint près de 21 degrés selon l'Observatoire européen Copernicus aujourd'hui, avec notamment l'effet d'El Niño, un phénomène climatique qui réchauffe les eaux de surface. De nouveaux records pourraient être battus d'ici la fin de l'année. Plusieurs changements ce 1er juillet. Un nouveau congé de naissance permet à chaque parent de bénéficier de 2 mois de congés indemnisés supplémentaires. Le prix repère du gaz augmente de 7,4%, soit environ 2,70 euros de plus par mois pour les foyers concernés. Les petits colis importés hors de l'Union européenne sont taxés désormais de 3 euros par article. Et pour terminer en tennis, retour gagnant pour Arthur Fils après 2 mois d'absence à Wimbledon. Le numéro 1 français s'est qualifié pour le 2e tour hier en dominant le Belge Raphaël Collignon en 3-7, 7-5, 6-1, 6-3. Voilà pour l'essentiel de l'actualité. Bonne journée à tous.
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1: Pour ce dernier pour qui, pourquoi de la saison avant la grille estivale, nous laissons la parole à Sixtine, notre petite stagiaire, qui termine donc la saison en beauté.
2: Savez-vous qu'il existe en Mayenne un refuge un peu différent, le Repère, à Champéon? Ce refuge accueille et protège des animaux de ferme ainsi que des animaux sauvages en difficulté. Pour nous en parler, nous recevons Mathéo qui est employé dans ce refuge. Mathéo, bonjour. Pouvez-vous nous présenter en quelques mots votre refuge et ce qui fait sa particularité?
3: Salut Sixtine. Du coup, nous, on est un refuge animalier basé à Champéon. On a à peu près actuellement 200 animaux sur site. On récupère tout ce qui est animaux de ferme, animaux exotiques. Ça va de la poule à la vache, au cochon. Il y a quelques années, on a accueilli des lions aussi maintenant. On a des chiens loups américains, donc on a un peu de tout, on a pas mal de diversité. Et on a aussi maintenant, depuis 2 ans, on récupère tout ce qui est faune sauvage locale. C'est-à-dire qu'on récupère, vous savez, tout ce qui est renards, les rapaces qui peuvent arriver, ce genre de choses. Donc là, en ce moment, avec la canicule, on est pas mal surchargé avec les fortes chaleurs et on a pas mal d'animaux qui arrivent. Donc voilà, on est un petit refuge, on fait ce qu'on peut pour essayer de sauver au maximum les animaux que les gens nous ramènent.
2: Les animaux que vous récupérez, vous les relâchez dans la nature ou pas?
3: Là, les animaux qu'on récupère, ça va dépendre, mais nous, c'est pas notre boulot de base. Nous, on est juste un point relais d'un centre de soins. Les organismes qui font ça, c'est des centres de soins, donc c'est des endroits spécialisés où les gens font que ça, en fait. Ils réhabilitent les animaux qui sont blessés ou ce genre de choses pour les relâcher. Nous, comme il n'y a pas de centre de soins dans la région, enfin, en Mayenne, en tout cas, il n'y en a plus. Les gens nous amènent les animaux parce qu'ils n'ont pas de solution. On les accueille en urgence 24-48 heures. Et après, ça repart directement dans des centres de soins partenaires avec nous. Comme on a beaucoup d'animaux, on en a pas mal. On a 2-3 points relais où les animaux repartent. Et après, c'est dans ces endroits-là qu'ils seront relâchés. Nous, c'est pas notre boulot de les relâcher, on n'a pas le droit. Nous, on est juste une solution d'accueil d'urgence pour les gens qui les trouvent. Sur le moment, tu vois, qu'ils peuvent pas les emmener en centre de soins quand t'as 3 heures de route.
2: Parfait. Comment les animaux arrivent-ils au refuge?
3: Ça dépend des animaux. T'as des animaux qui peuvent arriver par abandon. Donc, soit c'est des abandons volontaires, les gens peuvent nous les amener eux-mêmes, tu vois. Genre les gens nous amènent leurs animaux disant qu'ils ne peuvent plus s'en occuper. Ou soit ça peut être aussi par via des signalements, soit de la gendarmerie ou alors des signalements comme ça, tu sais, du voisin ou ce genre de choses. Et dans ce cas-là, on peut se déplacer, on peut aller chercher les animaux. Mais il y a plusieurs types d'arrivées, ça peut être aussi par saisie. On a des animaux qui sont arrivés par saisie judiciaire parce que les gens les avaient sans autorisation. Comme notamment on a des chats sauvages, c'est des animaux que tout le monde ne peut pas avoir et il y a pas mal de trafic autour de ça. Du coup, ça nous arrive des fois d'en récupérer quand ils ont été saisis par les autorités.
2: Est-ce que vous acceptez toutes sortes d'animaux quand on vous demande de les récupérer?
3: Nous, ouais, c'est pour ça aussi qu'on plaît aux gens, c'est parce qu'on accepte tous les animaux, après dans la limite du possible. Et c'est pareil, il y a des autorisations. Si tu me ramènes, je sais pas, une girafe comme ça, que tu trouves une girafe, enfin, tu trouveras pas de girafe, mais si on a des animaux qu'on peut pas recueillir au niveau de la législation, parce que c'est des animaux qui sont dangereux. Mais ce que je veux dire, c'est que par exemple, quelqu'un qui trouve un bébé moineau, là, je sais qu'hier j'ai récupéré un bébé moineau, il a les yeux fermés, tu vois, il vient tomber du nid. Il y a pas mal de gens qui peuvent se dire pourquoi ils se font chier avec ça, tu vois, ça sert à rien. Et ben nous, on apporte autant d'importance à cet oiseau-là que si tu nous amènes un chien errant qui a été trouvé sur le bord de la route. Donc ouais, on récupère un peu tout dans la limite des règles de la loi. En fait.
2: Depuis combien de temps le refuge existe?
3: Le refuge, il a été créé en 2020. En fait, c'est 2 anciennes soigneuses animalières qui ont tout quitté leur vie en Seine-et-Marne, donc en région parisienne. Notamment Marjorie, c'est la présidente de l'association. Elle était responsable dans un parc animalier. Et en fait, elle ne voulait plus bosser en parc animalier. L'éthique ne lui convenait plus des parcs zoologiques. Et du coup, elle a décidé de tout quitter avec son conjoint Jean-René. Et ils ont décidé d'acheter un petit bout de terrain de 7 hectares en fait, à Champéon, en Mayenne. Oui, ils ont construit leur refuge et ils sont arrivés pendant le Covid, donc en 2020. Et du coup, pendant le confinement, ça leur a permis de tout construire tous les enclos. Et quand ça a rouvert, on a ouvert les portes du refuge.
2: Pourquoi avez-vous choisi de travailler dans ce refuge?
3: Travailler avec les animaux, c'est des métiers passion, hein. C'est des trucs que tu as envie de faire depuis que tu es tout petit. C'est des choses qui t'animent, que tu vis pour ça. Moi, je sais que depuis que j'ai 3 ans, j'ai toujours voulu bosser avec les animaux. Et en fait, c'est un peu un hasard, un stage que j'avais à faire comme ça, dans un refuge. Comme c'était pas très loin de chez moi, je suis allé 2 semaines et tu vois, ça fait 3 ans que j'y suis et je suis jamais reparti. Parce que le lieu me plaît, les mentalités me plaisent. Enfin, tout correspond au fait de rester pour l'instant. Tout se passe très très bien.
2: En quoi consiste votre travail au quotidien, une journée type?
3: Nous, globalement, en ce moment, c'est un peu différent avec tous les animaux. Là, on a reçu une 50aine d'animaux en 2 jours, mais sur des journées classiques, en fait, le matin, tu vas faire les animaux. Donc, tu vas les nettoyer. Tu vas t'occuper de tous les animaux du site. Donc nettoyage, nourrissage, etc. Voir que tout le monde va bien. Et l'après-midi, ça va plus être des travaux, des aménagements d'enclos. Là, par exemple, cet après-midi, on a l'ostéo qui vient. Il peut y avoir le maréchal, ce genre de choses qui sont plus souvent programmées l'après-midi. Et donc les journées, ouais, sont divisées comme ça. T'as le matin, vraiment, tu t'occupes des animaux. Tous les matins, tu fais la même chose. T'as ta routine du matin. Et l'après-midi, c'est plus tranquille. Tu peux partir sur des sauvetages ou tu refais des enclos ou ce genre de choses. Ça dépend de ce qui est prévu en fait dans ta journée.
2: Comment le refuge réussit à vivre financièrement grâce à des dons ou...
3: Ouais, c'est ça. En fait, nous, en fait, on est ouvert au public. On est ouvert au public le mercredi et les week-ends, donc samedi, dimanche. Et en fait, et vacances scolaires, en fait, on se casse par rapport au calendrier scolaire. Et en fait, les gens, quand ils viennent visiter, on est en don libre, c'est-à-dire qu'ils donnent ce qu'ils veulent. Et plus ils sont touchés par le projet, souvent plus ils donnent. Et en fait, c'est grâce à ces gens-là et aux dons aussi sur les réseaux sociaux, parce que maintenant, on a pas mal une grosse communauté sur les réseaux sociaux. Mais c'est grâce à ça qu'on peut nourrir nos animaux. En fait, quand quelqu'un vient et qu'il te donne 15 euros, ça permet de payer le granulé pour les cochons pour la semaine. Et en fait, c'est comme ça qu'on fonctionne. C'est grâce aux gens, en fait, qu'on peut sauver des animaux. On n'a aucune subvention du département.
2: Vu que le mercredi, le week-end, c'est ouvert au public, est-ce que des bénévoles viennent vous aider ?
3: Ouais, on a des bénévoles un peu tout le temps, pas forcément les jours d'ouverture, mais on a des bénévoles. Justement, c'est souvent sur les jours d'ouverture où il y a le moins de monde parce que c'est les week-ends. Et donc, les week-ends, les gens, tu sais, ils sont un peu moins dispo. Mais ouais, on a pas mal, on prend des stagiaires, des bénévoles. Il y a pas mal de gens qui passent au refuge et honnêtement, sans eux, on pourrait pas faire tourner le truc. Tous les jours, 7 jours sur 7 de l'année, on est 3 à faire tourner l'assaut. Sachant qu'il y a toute une partie aussi réseaux sociaux, administratifs. Donc, sur les animaux, on est un peu moins. Et gérer les animaux tout seul, c'est très très compliqué. Il n'y aurait pas de bénévoles, ça ne pourrait pas tourner, ça serait impossible. Donc ouais, on accueille des bénévoles, des stagiaires. On a aussi déjà eu des camps de scouts, tu vois, comme toi, quand tu étais venu, vous venez juste une semaine ou 15 jours. Tu as 20 jeunes qui sont là, qui sont motivés, tu passes des bons moments, enfin, c'était trop cool. Et puis sur ces moments-là, nous, ça nous permet de faire des gros chantiers, en fait. Plus il y a du monde, plus tu peux prévoir des choses. Donc tu peux pas faire tourner une asso comme ça avec deux bras, c'est impossible. Donc ouais, les bénévoles et les stagiaires sont très très importants pour nous.
2: Vous nous avez parlé des dons, mais comment est-ce que vous récupérez aussi des dons de nourriture ou d'autres?
3: On a pas mal de c'est pas en fait on c'est pas que des dons financiers. Il y a pas mal par exemple d'enseignes, de grosses entreprises comme Leclerc. Là, je vais à Intermarché après qui nous donnent des fruits et légumes. En fait, trois fois par semaine, je vais à Mayenne au Leclerc de Mayenne qui nous donne des invendus. En fait, les invendus, c'est tout ce qui est non consommable pour les gens. En gros, vous savez, quand le concombre, il est un peu tordu ou ce genre de choses, il y a un peu de pourriture, et ben, ils jettent, ils ne donnent pas à vendre. Et du coup, nous, on récupère tout ça. Quand ça arrive à l'assaut, on fait un gros tri général. Et après, c'est donné à tous nos animaux. Et donc ça, ouais, ça nous permet de faire une belle économie d'argent parce que ça nous évite d'acheter du granulé. La nourriture est de meilleure qualité. En plus, ils préfèrent parce que c'est sucré, ils aiment bien les fruits, etc. Et là, ouais, justement, je suis venu à Laval, pas que pour la radio, justement, parce qu'après, je vais aussi chercher un autre ravitaillement de fruits et légumes à côté, dans un Intermarché à côté, où ils nous donnent les fruits et légumes. Donc, ce genre d'initiative, ouais, c'est trop cool. Les dons, ça peut ne pas être que financier, on accepte aussi tout ce qui est dons matériels, ce genre de choses, que ça soit de la récup, enfin, nous, on a besoin de tout, quoi. Que ça soit, ouais, des abreuvoirs, je sais pas, de la clôture, des portails, enfin, des trucs, on a besoin de tout, on refait tout le temps des enclos, on est toujours en train de refaire. Les refuges, c'est toujours ça, c'est toujours de la bidouille à tout recommencer, etc. Donc, ouais, on a besoin d'un peu tout, que ça soit financier ou non, justement. Et puis, eux, comme ça, ils payent pas d'impôts, mais ça, faut pas le dire. Vous savez, il y a les primes anti-gaspi, donc ça arrange tout le monde.
2: Donc, ça aide aussi pour le gâchis, donc ça fait pas de gâchis pour la nourriture.
3: Ouais, c'est ça. Ça aide pour l'environnement, parce que c'est des choses qui partiraient à la poubelle, sinon... Et nous, on récupère, tu vois, les cochons, ça mange un peu tout. Nous, juste, on refait un tri à l'association quand ça arrive, parce qu'il y a certaines choses qu'on peut pas donner. Par exemple, ils mangent pas tout ce qui est agrumes ou ce genre de choses, mais ils aiment pas le vert aussi. Nos cochons détestent tout ce qui est vert. Tu peux être sûr que si tu leur fous des haricots verts, le lendemain, tu vas les retrouver dans les enclos. Mais par contre, sinon, ouais, ils mangent tout, quoi, tout ce qui est sucré, etc.
2: Est-ce qu'il y a une histoire avec un animal qui vous a touché ou...
3: Ouais, si tu veux, je peux te parler de Lévia. Lévia, c'est notre jeune lionne blanche qui a maintenant 4 ans, qu'on a récupérée il y a 2 ans, en 2024. En fait, c'est une lionne de cirque. On nous a amené une remorque avec des lions dedans. Il y avait 9 lions de cirque dans la remorque. Et donc, nous, on en a placé pas mal. Il y en a un qui est reparti en Afrique. Enfin, il y a toute une histoire là-dessus. Si ça intéresse les gens, il faudrait qu'ils aillent voir sur les réseaux sociaux. Mais il y a toute une histoire là-dessus de ces 9 lions. Et nous, on a gardé Lévia, une de nos lionnes blanches. Et donc, à l'association, on a une lionne qui a des troubles neurologiques. parce que du coup elle est handicapée. Comme ils font reproduire un peu n'importe comment dans les camions, en fait ils font reproduire le frère avec la sœur ou ce genre de choses. Et du coup ça crée des animaux qui ont des troubles neurologiques. Du coup on a une lionne blanche qui est handicapée à l'association. Et donc voilà, c'est un animal qui me touche particulièrement parce que je suis un grand passionné de félins. C'est les animaux que j'ai toujours voulu voir depuis que je suis gosse. Donc voilà, Lévia, c'est vraiment la princesse de l'association.
2: Donc pour aller voir le refuge, les coordonnées et les réseaux sociaux, c'est quoi ?
3: Pour suivre l'association, il y a une page Facebook. En fait, on a les réseaux sociaux, Instagram et tout. Il faut suivre l'association Le Repère, ça s'appelle, c'est notre nom. Les gens, ils mettent association Le Repère sur Facebook ou sur Insta, ils vont direct tomber sur la page. Si jamais ils veulent venir, après, il y a un numéro de téléphone. Juste, faut appeler le numéro de téléphone, faut prévenir. Si c'est pour faire du bénévolat ou ce genre de choses. Ils vont être en relation directement avec Marjorie, la présidente. Et depuis peu, on a ouvert une chaîne YouTube aussi de l'association, parce qu'il y a pas mal de gens qui nous demandaient comment ça se passait réellement. Alors même si on en parle sur les réseaux, etc., c'est pas facile non plus de montrer ce qui se passe tous les jours concrètement dans une association. Donc on a décidé d'ouvrir une chaîne YouTube qui s'appelle Matt Wild. Donc on me suit moi, mais parce que moi je bosse là-bas, mais c'est pas que moi la chaîne YouTube. Il y a Néné aussi, donc le conjoint de Marjorie qui est derrière, qui gère tout l'aspect montage, cadrage, enfin tout le reste en fait. Et en fait, on montre le quotidien, on est en immersion avec nous, on montre tout ce qui se passe dans un refuge animalier. Et donc si ça intéresse les gens aussi, ils peuvent aller voir sur YouTube, ça s'appelle Matt Wild, et c'est aussi sur les réseaux de l'association Le Repère, ils trouveront facilement. Pour les gens que ça intéresse, qui veulent venir visiter, nous, on est ouvert mercredi, samedi, dimanche, à partir de 11h, sans interruption. Et là, avec les vacances scolaires qui vont commencer, les grandes vacances d'été, on va être ouvert tous les jours jusqu'à fin août, début septembre, la rentrée scolaire. Et donc, ouais, après, si ça intéresse les gens, ils peuvent venir. C'est 7 hectares de verdure, il y a de l'ombre, les animaux sont gentils. Ils pourront discuter avec nous si ça les intéresse. Nous, on aime bien prendre le temps de parler avec les gens parce qu'on est un peu enfermés dans notre campagne, donc on est content de voir des gens. Et puis, surtout, on aime bien parler de nos animaux, c'est nos bébés, quoi. Quand on est avec eux toute la journée, on aime bien parler d'eux. Donc voilà, s'il y a des gens qui veulent passer, il ne faut pas hésiter, c'est en don libre. On prend pas la carte. Donc voilà, les gens donnent ce qu'ils veulent et tout va directement pour les animaux de l'association.
2: Parfait, merci beaucoup d'être venu pour répondre à nos questions. Au revoir.
3: Salut Sixtine.
0: C'était Pour qui, pourquoi, la fraternité en marche.
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1: Périne se sent appelée à la vie religieuse. Prier, aimer, transmettre le savoir. Mais elle obéit aux vœux de ses parents et épouse René Tullard. À l'époque du mariage, en cette année 1674, les arts et les lettres s'épanouissent en France. Louis XIV, au fait de sa gloire et de sa puissance, va bientôt s'installer à Versailles, ses appartements étant terminés. Il légitime ses bâtards, enfants de la Montespan, mais apprécie de plus en plus la compagnie de Françoise d'Aubigné, future marquise de Maintenon. Il est à noter que la fille légitimée en 1667 de Louis XIV et de Louise de Lavallière jouera un rôle dans la vie de Mère Tullard en obtenant les lettres patentes reconnaissant officiellement la fondation de la société. Molière est mort sur scène au début de l'année, mais Racine en pleine création entre à l'Académie française. Périne a-t-elle l'occasion de lire les ouvrages d'un philosophe, Poulain de la Barre, publié le 1er août, de l'égalité des deux sexes, puis un deuxième un peu plus tard, l'éducation des femmes, où il réfute l'infériorité de la femme victime de l'histoire et de ses traditions. Bien en avance sur son temps, monsieur de la Barre. Si elle l'eût connu, sans doute Périne aurait-elle apprécié ses idées qui prônait la possibilité pour les filles à l'égal des hommes de choisir leur destin. Ce destin tel qu'il est, elle l'accepte. Positive, elle va même en tirer le meilleur. Nous ne savons pas où se passent les années de mariage. Mais se réveille en elle cette avidité de savoir. Aux côtés d'un homme intelligent, mais surtout habile en affaires, elle apprend à compter, à gérer, à gouverner une maison. Elle sait partager avec les plus pauvres, mais aussi prévoir et mettre de côté. Les années passent sans que des enfants s'annoncent. Périne a tout le temps de se perfectionner, de lire, et naturellement beaucoup de pieux ouvrages. L'introduction à la vie dévote de saint François de Sales est, paraît-il, son livre de chaque jour, mais elle conserve dans une ambiance rigoriste sa vivacité de caractère et son humeur souriante. Sans qu'elle le sache encore, toutes ces années la préparent à ce futur vers lequel elle tend. Elle devient la femme forte, qui sera capable de faire front à l'adversité, qui saura trouver les fonds nécessaires pour mener à bien son œuvre, qui saura gouverner une communauté. 6 ans de bonheur tranquille pour Périne et René Tullard. En 1679, René Tullard part à Chartres pour ses affaires. Au cours du voyage, il tombe malade et doit s'arrêter au Mans. Peut-être voit-il un médecin, mais on sait qu'en parfait homme de finance, il pense à son testament et c'est pour le rédiger qu'il visite un notaire de cette ville. Malgré les recherches, ce testament n'a pas été retrouvé. A-t-il laissé une part de sa fortune à sa femme? La majorité de ses biens, Périne n'ayant pas d'enfant, est-elle retournée à sa famille paternelle? Il ne semble pas que la jeune veuve ait vécu dans une importante aisance. Triste, ce n'est vraisemblablement pas au village natal qu'elle rentre, mais à Trans, au Châtelier. Les chroniques paroissiales du village indiquent que c'est là qu'elle se réfugia après son veuvage. Y vivent à l'époque les Fusseaux, alliés de famille des Tullard, peut-être aussi des Brunets qui ont de la parenté à Trans. L'église de Trans où Périne reprend ses habitudes de prière et de méditation a gardé aujourd'hui le même charme et la même impression d'intimité qu'alors. Il faut à Périne une bonne trotte pour rentrer au Châtelier. Les maisons de pierre sont groupées au-dessus de la pente légère d'un vallon. Comme pour l'église, le temps semble s'être arrêté en ce lieu abandonné. là se retrouvent certainement, plus facilement qu'à la Bigottière, très remaniée, l'évocation de sa présence dans un cadre inchangé. L'amitié chaleureuse et réconfortante de la parentèle adoucit le chagrin de Perrine. Mais face à elle-même, la jeune femme est seule et libre, enfin, de son destin. Perrine, fondatrice de Séan. Le veuvage et ses chagrins, comme une pause dans sa vie. Elle refait le plein de ses forces au Châtelier. Mais elle sait déjà que tout s'accomplira là où elle a connu l'appel à une vie donnée. Il lui faut revenir à son village natal de la Chapelle au Ribou. Son père est mort, la Bigottière est affermée par bail, sa mère vit sans doute avec son fils Jean à la Forchetière, propriété familiale à l'entrée du bourg en venant de Vilaine. Elle retrouve ses compagnes d'enfance, mariées à des paysans du hameau. Des enfants sont nés, déjà en âge d'apprendre à lire. Tout naturellement, Perrine les regroupe autour d'elle et commence à les instruire. Elle leur apprend leurs prières et les jours d'été, elle les emmène se recueillir sur le chemin d'Ambert, dans une petite chapelle très ancienne, longtemps appelée la chapelle Saint-Rémy. Tout à côté de cette chapelle, un marronnier ombrage le sentier. Les enfants s'assoient autour de Perrine et l'écoutent raconter l'Évangile. Dans l'anfractuosité du tronc, une statuette de la Vierge a été installée et les Ave montent fervents ou distraits, suivant l'âge et la piété. De nos jours, il ne reste que des rejets du marronnier. L'énorme tronc a été abattu lors de l'installation d'un pylône électrique aux grandes dames des actuels habitants de la Bigottière qui respectent le souvenir de Mère Tullard. La chapelle, maintenant dédiée à la Vierge, a été joliment restaurée par Monsieur le curé et les habitants de la chapelle au Ribou à l'occasion du tricentenaire des Sœurs de la Charité. Une touchante statue de la Vierge au manteau bleu a été repeinte par Sœur Paul, notre Sœur Paul. Les enfants de la Bigottière aiment encore venir s'y promener et s'y recueillir. Mais en cette année 1680, Perrine, jeune veuve Tullard, près de ses enfants qui comblent un vide nostalgique, reste hésitante, comme apeurée devant un destin dont elle pressent toute la densité. Encore un rêve, mais dont les contours se dessinent. Les enfants à instruire, les malades à soigner, les pauvres à secourir. Et, sublimant tout cela, l'amour de Dieu qui peut s'épanouir maintenant que l'amour humain ne s'interpose plus. Mais encore un peu de temps, mon Dieu, prie Perrine, pour rassembler mes forces. L'oraison, la méditation plus que jamais, lui apporte la lucidité et repousse la pénombre. Les élèves des hameaux voisins se groupent de plus en plus nombreux pour profiter de son enseignement. Une amie vient l'aider, Marie Château, qui, tant qu'elle vivra, restera un fidèle appui pour Perrine Tullard. C'est déjà une maison d'école qui ne demande qu'à grandir. Rien ne peut se faire sans l'accord et l'appui des prêtres du village. Bien entendu, son confesseur est au courant de l'évolution de ses projets. Vicaire au village, il estime et admire les qualités morales et volontaires de la pieuse femme. Mais il faudrait obtenir le soutien du curé. Pierre Tullard, ce beau-frère de Perrine, qui, comme toute sa famille, n'avait pas accepté le mariage de son frère, a vu revenir la jeune veuve sans aucune fortune personnelle sur la terre de ses ancêtres. Il a respecté son chagrin, mais il est resté sur une réserve prudente, observant silencieusement l'évolution des événements. L'estime est venue et en même temps, puisqu'elle en exprime le besoin, la volonté de l'aider.
0: C'était Perrine en sa maison par Odette Tournier. 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
4: En Suisse, la fraternité Saint-Pidis s'apprête à commettre un geste schismatique en ordonnant 4 nouveaux évêques sans l'accord du pape. Léon XIV s'est adressé au supérieur général de la fraternité hier, l'exhortant à ne pas déchirer la tunique du Christ. Retour au début de ce journal sur plusieurs décennies d'histoire mouvementée avec Rome. Les Nations Unies alertent sur le manque d'aide humanitaire au Venezuela, particulièrement dans l'état de la Guayra, décimé par un double séisme il y a maintenant une semaine. L'importante diaspora vénézuélienne au Pérou s'organise pour aider les sinistrés. Reportage à suivre. En déplacement dans le sud du Liban, le premier ministre israélien réaffirme la détermination de l'État hébreu à maintenir sa présence militaire face au Hezbollah. Et puis dans notre dossier à la fin de ce journal, nous parlerons du fléau des mines antipersonnelles dans l'est de la Syrie, où les séquelles d'une décennie de guerre demeurent et touchent particulièrement les enfants.
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4: Bonjour à tous. 38 ans après les ordinations épiscopales illicites de Mgr Marcel Lefebvre, la fraternité sacerdotale Saint-Pidis s'apprête aujourd'hui à consacrer son mandat pontifical 4 nouveaux évêques, ravivant ainsi le spectre d'un nouveau schisme. Hier, Léon XIV a adressé un dernier appel au supérieur de la communauté, lui demandant dans une lettre ouverte de ne pas déchirer la tunique du Christ. Retour sur une histoire tourmentée entre Rome et Écône, avec vous Jean-Charles Puzolu.
6: Le 30 juin 1988, la consécration d'évêque par le fondateur de la fraternité, Marcel Lefebvre, avait amené le Saint-Siège, dès le lendemain, à prononcer l'excommunication pour acte schismatique. Ces ordinations, il y a 38 ans, intervenaient après la rupture d'un protocole doctrinal, un accord passé avec le cardinal Ratzinger, signé le 5 mai 1988 et dénoncé 24 heures plus tard par le même Marcel Lefebvre. Le 5 mai, la communauté avait accepté de rentrer dans le rang, elle promettait fidélité à l'Église et au souverain pontife, elle acceptait le magistère conciliaire et reconnaissait la validité de la messe selon les rites de Paul VI et de Jean-Paul II. Le 6 mai, cet accord volait en éclats avec l'annonce de la consécration d'évêques sans mandat pontifical. S'en suivent des décennies de tentatives de rapprochement et de dialogue délicats jusqu'à la levée de l'excommunication en 2009 par Benoît XVI, passé entre-temps de la doctrine de la foi au trône de Pierre. Les relations se tendent à nouveau 2 ans plus tard. La fraternité refuse d'approuver un texte sur l'adhésion au magistère pontifical. En 2016, pour le jubilé de la miséricorde, François fait quelques concessions sur les confessions notamment, sans parvenir toutefois à ressouder les liens. Malgré tous les efforts et malgré tous les appels jusqu'au dernier, celui de Léon XIV hier, la fraternité Saint-Pidis maintient son intention de consacrer ce matin 4 nouveaux évêques. Elle sait qu'elle s'expose à une nouvelle excommunication.
4: Merci Jean-Charles Puzolu. Également dans l'actualité vaticane, la nomination hier d'une nouvelle préfète à la tête du dicastère pour le service du développement humain intégral. La religieuse salésienne Alessandra Smerelli, jusqu'ici secrétaire de ce même dicastère, prendra ses fonctions le 1er septembre. Elle sera épaulée d'un pro-préfet, le cardinal Fabio Baggio. Et puis à noter également que ce mercredi, pas d'audience générale. Elles reprendront le 5 août après la pause estivale du pape. Le pape qui appelait dimanche dernier à prier pour le Venezuela, frappé il y a une semaine maintenant par un double séisme dévastateur. Le dernier bilan monte à 1943 morts et des dizaines de milliers de personnes toujours portées disparues. Dans la région de la Guayra, particulièrement dévastée par les secousses, les survivants manquent cruellement de vivres et d'abris, selon les Nations Unies. Et les perturbations des services de santé et des réseaux d'eau font craindre des flambées épidémiques. La diaspora des pays alentours s'organise pour tenter de venir en aide aux sinistrés. C'est le cas au Pérou, plus 1,5 million de Vénézuéliens sont réfugiés. Le reportage de Martin Chabal.
7: Nous sommes dans un parc à Lima et ici les colis ne cessent d'arriver. On est à quelques rues de l'ambassade du Venezuela. Les gens sont venus avec des drapeaux, des maillots de foot de l'équipe du Venezuela. Il y a vraiment une énorme solidarité ici.
8: On reçoit de tout, mais surtout des médicaments, du matériel médical, mais aussi des vivres de première nécessité.
7: Miguel Ángel Zamora est l'un des responsables d'une association de réfugiés vénézuéliens. À côté de lui, David Guilherte n'a pas hésité une seconde pour venir en aide à son pays, malgré les nouvelles qui lui parviennent chaque jour.
3: Ils ont retrouvé mon cousin, sa femme et ses deux enfants sans vie sous les décombres. Mais je n'ai même pas eu le temps de digérer cette information et de pleurer, parce qu'il faut tout de suite aider.
7: Ces collectes sont aussi un moyen de se rassembler entre Vénézuéliens réfugiés au Pérou, comme Charlize, venue déposer des médicaments.
9: C'est très dur d'être loin de son pays pendant ce genre de tragédie. Ça fait mal. Mais entre nous ici, on est une grande famille et notre pays a besoin de nous.
7: À côté des grands sacs d'habits et de nourriture, beaucoup de Vénézuéliens s'enlacent. Certains pleurent. D'autres se réunissent pour prier. Martin Chabal, pour Radio Vatican, à Lima.
4: Une délégation iranienne doit rencontrer des médiateurs aujourd'hui à Doha dans le cadre de négociations avec Washington. Mais Téhéran exclut tout contact direct avec les responsables américains sur place. Concernant le front libanais, un accord cadre en vue d'une paix durable a été signé vendredi dernier à Washington entre Israël et le Liban. Hier, le Premier ministre Benjamin Netanyahou s'est rendu dans la zone de sécurité établie par Israël au sud du Liban. Il y a réaffirmé que Tsahal maintiendrait sa présence sur place tant que le Hezbollah représenterait une menace pour l'État hébreu. Depuis Tel Aviv, la correspondance de Julia Galantia.
10: En visite auprès des soldats déployés dans le sud du Liban, Benjamin Netanyahou a affiché sa détermination. Après un point de situation avec les responsables militaires du commandement nord et une présentation de nouveaux systèmes destinés à contrer les drones, le Premier ministre a assuré que la stratégie israélienne portait ses fruits. Selon lui, le Hezbollah, qui disposait avant la guerre de quelques 150 000 missiles et roquettes, n'en conserverait aujourd'hui qu'une faible partie. Il affirme également que 9 000 combattants du mouvement terroristes ont été éliminés depuis le début des opérations. Benjamin Netanyahou a surtout insisté sur le changement de doctrine de l'armée israélienne, créer des zones tampons en territoire ennemi, au Liban comme à Gaza, afin d'empêcher toute réinstallation d'infrastructures du Hezbollah à proximité de la frontière. Il a donné une consigne claire aux soldats, intervenir immédiatement face à toute menace. Enfin, le chef du gouvernement a réaffirmé qu'Israël ne se retirera pas du sud du Liban tant que le Hezbollah restera armé et continuera, selon lui, de représenter un danger pour la sécurité de l'État. À Tel Aviv, Julia Ganancia pour Radio Vatican.
4: Et puis toujours en Israël, l'ancien chef d'état-major Gadi Eisenkot a lancé hier soir sa campagne électorale, 4 mois avant la date prévue pour les élections législatives. L'ancien général de 66 ans, fondateur en 2025 du parti Yachar, qui signifie droit en hébreu, se positionne comme un concurrent direct de Benjamin Netanyahou. En Afrique du Sud, des milliers de personnes ont manifesté hier dans plusieurs villes du pays pour exiger le départ des migrants clandestins. Cela fait plusieurs semaines maintenant que des groupes citoyens très structurés somment les étrangers sans papiers de quitter le pays d'ici le 30 juin, hier donc. La correspondance au Cap de Gabriel Porometto.
11: Depuis plusieurs mois, des appels à manifester contre les immigrés ravivent les tensions dans plusieurs villes d'Afrique du Sud, notamment à Johannesburg, Durban et au Cap. Des groupes se présentant comme des mouvements citoyens ont lancé un ultimatum aux étrangers en situation irrégulière, leur donnant jusqu'au 30 juin pour quitter le pays. Ils appellent également à des rassemblements à travers l'Afrique du Sud, faisant craindre une nouvelle flambée de violences xénophobes. Ce climat ravive le souvenir des émeutes de 2008 qui avaient fait 62 morts. Par précaution, plusieurs consulats, dont ceux du Zimbabwe, du Malawi et du Mozambique, organisent le rapatriement volontaire de leurs ressortissants. Au Cap, des centaines de Zimbabwéens patientent devant leur consulat dans l'espoir d'obtenir une place à bord d'un bus pour rentrer chez eux, mais les dates de départ restent incertaines. À ce risque de débordement, les autorités sud-africaines ont annoncé le déploiement de 13 000 policiers appuyés par plusieurs centaines d'agents de sécurité privée et des militaires. Le président sud-africain assure que les forces de l'ordre sont prêtes à faire face à tous les scénarios. Le Cap Gabriel Porometto pour Radio Vatican.
4: Et l'Église catholique sud-africaine appelle à la fin des violences xénophobes et exhorte mi-juin déjà le gouvernement à s'attaquer aux problèmes socio-économiques profonds qui affectent le pays. Hier, la République démocratique du Congo commémorait le 66e anniversaire de son indépendance, une célébration entachée par les violences qui persistent à l'est du pays entre les rebelles du M23 et l'armée congolaise. À Rome, hier soir, la diaspora congolaise a participé à une messe pour la paix célébrée en la basilique Sainte-Marie-Majeure. Plus de détails à retrouver sur notre site vaticannews.va. On prend la direction de la Syrie dans notre dossier ce matin. La Syrie, pays en mutation depuis la fin du régime de Bachar al-Assad il y a un an et demi. Depuis, les combats ont en grande partie cessé. Des millions de déplacés sont rentrés chez eux et les institutions recommencent à fonctionner. Mais les séquelles d'une décennie de guerre demeurent et se matérialisent notamment par le fléau des mines antipersonnelles que le conflit a laissé derrière lui. Les civils en paient le prix, en particulier à l'est du pays, dans la région de Deir ez-Zor. Près de 2000 victimes, dont 208 enfants, ont été recensées depuis la fin de la guerre. La question du déminage est très complexe et rencontre des problèmes de financement. Anne Henry est directrice du plaidoyer chez Handicap International.
12: C'est vraiment une contamination massive dans ce pays. On évalue à environ 1,3 million le nombre de munitions qui ont été utilisées pendant le conflit. Donc parmi ces munitions, il y a des mines antipersonnelles. Ça a laissé jusqu'à 400 000 engins non explosés. Et en fait, la particularité des mines antipersonnelles et la définition de ces armes, c'est une arme qui est indiscriminée parce qu'elle ne fait pas la différence entre un combattant, un enfant ou n'importe quelle population civile, puisque c'est une arme qui est déclenchée par sa victime. Donc c'est une arme qui touche principalement les civils après les conflits. Le danger, il est invisible et il est partout et il n'y a pas de cartographie précise.
13: Et parmi les victimes, on compte également des enfants. Comment ces mines antipersonnelles affectent la vie des enfants syriens? Certains parfois prennent même le risque de désamorcer des mines actives.
12: Oui, alors c'est, vous avez complètement raison. En fait, une grande partie des accidents a lieu sur des terres agricoles ou de pâturage, quand des gens essayent de cultiver en fait leurs terres. Mais il y a également beaucoup de familles qui rentrent dans les ruines de leur maison, où là aussi, il peut y avoir des engins qui vont exploser. Et puis, vous parlez des enfants. Ce sont effectivement des objets qui attirent beaucoup les enfants, qui attirent leur curiosité. Et il y a aussi beaucoup d'accidents parce que les enfants, ils sont intrépides, ils ont tendance à aller jouer un petit peu partout, en dehors des sentiers battus, je dirais, et c'est souvent eux les principales victimes. Tout récemment, fin mars, un enfant a été tué alors qu'il gardait des moutons dans un champ qui lui semblait familier. Et ces armes, elles frappent maintenant pendant les retours, alors que les gens rentrent chez eux après la fin des conflits, et c'est sur les chemins, dans les champs, près des écoles, dans les hôpitaux. Donc c'est ça la réalité en Syrie aujourd'hui.
13: Quel est le taux d'accidents aujourd'hui depuis la chute du régime Assad?
12: Tout ce qu'on sait, c'est qu'il y a eu, donc depuis la fin du conflit, donc sur l'année 2025 et 2026, nous contribuons à une publication qui s'appelle le Landmine Monitor, qui montre qu'il y a eu donc 2000 victimes, dont 712 tués, dont 208 enfants. Et il y a un traité, le traité d'Ottawa, qui interdit justement l'utilisation, la production de mines et qui oblige à déminer et à assister les victimes. Et il est mis en danger aujourd'hui parce qu'il y a des États qui utilisent de plus en plus de mines, des États non signataires, mais il y a aussi des États partis au traité, notamment en Europe, qui se retirent du traité devant la menace de guerre qui est aux portes de l'Europe. Et c'est vraiment une préoccupation puisque on sait que cette arme ne peut pas protéger les civils, bien au contraire, elle constitue une grave menace contre les civils.
13: Des équipes d'ingénieurs spécialisés avaient entamé des travaux de déminage en 2025. Combien de temps faudrait-il pour déminer un pays comme la Syrie et à quel coût?
12: Alors, ce qu'il faut dire, c'est que les mines, elles sont très faciles à poser, elles sont très peu chères à l'achat, mais le déminage est extrêmement coûteux, extrêmement dangereux et il dure pendant des décennies. Donc déjà, c'est une complexité du déminage. Handicap International est impliqué dans des opérations de dépollution, notamment auprès des écoles, des hôpitaux. Il y a aussi des infrastructures en eau qui ont été très, très touchées. Une des problématiques, c'est que en fait, il y a une aide internationale qui aide en fait à tout ce qui est programme de déminage, mais les financements ont énormément baissé. Et c'est une des réalités aujourd'hui. On sait que les financements de l'aide internationale ont baissé. Or, le déminage en Syrie se fait beaucoup et beaucoup financé par l'aide internationale. Et donc, aujourd'hui, on sait que les fonds sont très insuffisants par rapport aux besoins. Il n'y a que 13% en fait des besoins financiers pour le déminage qui sont à disposition et on craint que ça diminue encore dans le futur.
4: Interrogée par Myriam Sandouno, Anne Herry, directrice du plaidoyer chez Handicap International, était ce matin l'invitée de Radio Vatican. C'est la fin de ce journal. Retour de l'actualité en langue française à 13h, heure de Rome. D'ici là, une très belle journée à toutes et à tous.
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1: Seigneur, ouvre mes lèvres et ma bouche publiera ta louange. Gloire au Père, au Fils et au Saint-Esprit, au Dieu qui est, qui était et qui vient, pour les siècles des siècles. Amen.

En toi, Seigneur, est la source de vie. Par ta lumière, nous voyons la lumière. C'est le péché qui parle au cœur de l'impie. Ses yeux ne voient pas que Dieu est terrible. Il se voit d'un œil trop flatteur pour trouver et haïr sa faute. Il n'a que ruse et fraude à la bouche. Il a perdu le sens du bien. Il prépare en secret ses mauvais coups. La route qu'il suit n'est pas celle du bien. Il ne renonce pas au mal. Dans les cieux, Seigneur, ton amour, jusqu'au nu ta vérité. Ta justice, une haute montagne, tes jugements, le grand abîme. Tu sauves, Seigneur, l'homme et les bêtes. Qu'il est précieux ton amour, ô mon Dieu. À l'ombre de tes ailes, tu abrites les hommes. Ils savourent les festins de ta maison.

Que l'impie ne me jette pas dehors. Voyez, ils sont tombés, les malfaisants. Abattus, ils ne pourront se relever. Gloire au Père, au Fils et au Saint-Esprit, pour les siècles des siècles. Amen.

0: Du livre de Tobie. Ce que tu n'aimes pas, ne le fais à personne. Donne de ton pain à celui qui a faim et des vêtements à ceux qui sont nus. Prends conseil de toute personne avisée. En toute occasion, bénis le Seigneur ton Dieu et demande-lui de rendre droit tes chemins. Garde en mémoire ses instructions et qu'elles ne s'effacent pas de ton cœur.
1: Seigneur Jésus, que ta sagesse nous tienne dans ta vérité, qu'elle éclaire nos paroles, nos projets et nos actes.

Seigneur Jésus, fidèle à tes commandements, accorde-nous la grâce de ne faire à personne ce que nous redoutons pour nous, et de faire à tous nos frères le bien que nous aimerions que l'on nous fasse.

0: Seigneur Jésus, tout au long de ce jour, accorde-nous la grâce de demeurer toujours en ta présence, de demeurer toujours dans ta volonté, et d'être ainsi les véritables enfants de ton Père et notre Père.
1: Notre Père qui es aux cieux, que ton nom soit sanctifié, que ton règne vienne, que ta volonté soit faite sur la terre comme au ciel. Donne-nous aujourd'hui notre pain de ce jour, pardonne-nous nos offenses, comme nous pardonnons aussi à ceux qui nous ont offensés. Et ne nous laisse pas entrer en tentation, mais délivre-nous du mal.
2: Prions. Dieu qui nous a sauvés, exauce-nous. Transforme-nous en disciples de la lumière et en artisans de la vérité. Puisqu'en naissant de toi, nous sommes devenus des fils de lumière, fais que nous sachions te rendre témoignage devant les hommes. Par Jésus-Christ, ton Fils, notre Seigneur et notre Dieu, qui règne avec toi et le Saint-Esprit, maintenant et pour les siècles des siècles. Amen.

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1: Paddington, mon ami l'ourson Paddington. On continue notre présentation des ciné-plénaires proposés par Atmosphère 53. Bonjour Zoé.
2: Bonjour.
1: Ce week-end, il y aura beaucoup de choses pour les enfants et avec les animaux. Alors on commence par les aventures de l'ours Paddington.
2: Oui, c'est vrai que c'est le premier week-end des vacances, donc on a chargé le programme. On se retrouvera le vendredi à Saint-Denis-d'Anjou, tout au sud du département, pour Paddington au Pérou. Donc c'est le deuxième volet, il me semble, des aventures de cet ours anglais qui est adopté par une famille. Ça va être très chouette. C'est précédé d'une animation, comme d'habitude, buvette, restauration, etc. Et c'est organisé par l'Association des parents d'élèves.
1: Le lendemain, à Port-Briet, ça sera plus une comédie romantique, on peut dire.
2: Exactement, et puis ça nous propulse au Festival d'Avignon. Donc c'est vraiment un des temps forts de l'été pour beaucoup de monde.
1: Pour la
2: culture. Donc on trouvait ça chouette d'avoir un film qui fasse écho à ce moment-là. Et donc on sera à Port-Briet. Derrière la mairie, il y a un parc très joli. Donc une ambiance un petit peu bucolique pour profiter de ce film, de cette comédie.
1: Qui est charmante. Et puis le lendemain, donc, on retrouve un chat.
2: Exactement.
1: Qui se retrouve inondé, le pauvre.
2: Oui, Flo, le chat qui n'avait plus peur de l'eau. C'est un des films d'animation qui a vraiment marqué les esprits l'année dernière. Il avait été projeté au Festival d'Animation d'Annecy et il a eu un beau succès auprès des publics dans les salles de cinéma ensuite. Donc on est très content de pouvoir reprendre ce film dans le cadre de la programmation des cinémas en plein air. C'est un film sans parole où tout se passe par les images. Il y a des paysages sublimes et avec un propos écologique qui est important
1: en ce moment. Et auquel on peut être particulièrement sensible.
2: Exactement.
1: Ces temps-ci. Et je ne sais pas si on a précisé, mais ça, c'est à Torcé, Vivien en Charny. Donc en fait, la première séance, Saint-Denis d'Anjou, ensuite Port-Briet, et ensuite Torcé.
2: Exactement, on fait un beau tour du département pour ce week-end.
1: Et toutes ces propositions sont gratuites. Hein.
2: Oui.
1: Alors, les buvettes qui accompagnent, évidemment, peuvent être payantes, bien sûr, mais tous les films sont en accès gratuit, et avec des solutions de repli, quand les conditions météo l'exigent.
2: Exactement. En cas de pluie, d'orage, on est souvent accueilli dans les salles des fêtes ou les gymnases des communes. En tout cas, ce week-end, on a un lieu de repli pour toutes les séances. Donc n'hésitez pas à rester connectés sur nos réseaux sociaux, sur le compte Instagram notamment d'Atmosphère 53. C'est là qu'on est le plus réactif pour prévenir les spectateurs en cas de changement de programme.
1: Bon, on s'y tiendra informé. Merci beaucoup, Zoé.
2: Merci.

0: Bonjour à tous, à la une de l'actualité, ça valait le coup de rester éveillé hier soir. L'équipe de France file en huitième de finale de la Coupe du Monde après sa victoire contre la Suède, succès 3-0. Kylian Mbappé a marqué un doublé, Bradley Barcola a aussi inscrit son but. Écoutez sa réaction juste après le match au micro de beIN Sport.
1: Franchement, on a fait un très bon match tous ensemble, on a réussi à se trouver dans les espaces, le jeu combiné il était bien et c'est pour ça qu'on a réussi à mettre beaucoup de buts, on aurait pu en mettre encore plus. Il y a que des superbes joueurs de toute façon dans cette sélection et on le voit sur le terrain, chaque joueur qui touche le ballon il apporte du danger, donc c'est incroyable de jouer avec eux, c'est magnifique ce qu'on fait, donc j'espère que ça va continuer. Et à chaque fois que je sois titulaire ou remplaçant, j'essaie d'apporter ce que je peux à l'équipe et aujourd'hui ça a bien marché, donc je suis content.
0: Prochain rendez-vous pour les Bleus samedi soir à 23h contre le Paraguay. Autre résultat, la qualification de la Norvège contre la Côte d'Ivoire 2-1 et le Mexique a dominé l'Équateur 2-0. Sécheresse, vent et chaleur. 6 départements du pourtour méditerranéen sont en alerte très sévère pour les feux de forêt. Les Pyrénées-Orientales, l'Aude, l'Hérault, le Gard, les Bouches-du-Rhône et le Vaucluse. À cause donc de la chaleur, des sols très secs et du vent jusqu'à 75 km/h. De nombreux massifs sont interdits d'accès et les pompiers sont mobilisés. Les départements de l'Ardèche, la Drôme et le Var sont en orange, risque élevé. Un nouvel épisode de canicule devrait toucher la France dès ce week-end selon Météo France. Les températures pourrait de nouveau dépasser les 35 degrés dans plusieurs régions. La durée et l'intensité de l'épisode restent encore à préciser. Nos océans ont connu leur mois de juin le plus chaud jamais enregistré. La température moyenne de surface a atteint près de 21 degrés selon l'Observatoire européen Copernicus aujourd'hui, avec notamment l'effet d'El Niño, un phénomène climatique qui réchauffe les eaux de surface. De nouveaux records pourraient être battus d'ici la fin de l'année. Plusieurs changements ce 1er juillet. Un nouveau congé de naissance permet à chaque parent de bénéficier de 2 mois de congés indemnisés supplémentaires. Le prix repère du gaz augmente de 7,4%, soit environ 2,70 euros de plus par mois pour les foyers concernés. Les petits colis importés hors de l'Union européenne sont taxés désormais de 3 euros par article. Et pour terminer en tennis, retour gagnant pour Arthur Fils après 2 mois d'absence à Wimbledon. Le numéro 1 français s'est qualifié pour le 2e tour hier en dominant le Belge Raphaël Collignon en 3-7, 7-5, 6-1, 6-3. Voilà pour l'essentiel de l'actualité. Bonne journée à tous.
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0: Bonjour Monseigneur.
1: Bonjour Emma.
0: Le pape, cette fois-ci, il a publié une encyclique. Et donc aujourd'hui, on se retrouve pour reparler de Magnificat Humanitas. Le pape l'affirme lui-même que de toute façon, l'homme ne sera pas remplaçable. En fait, l'homme, il vit des expériences, et alors que l'IA, elle ne vit pas d'expériences par définition. Mais en fait, l'IA ne fonctionne pas toute seule. Elle a besoin d'un prompteur, en fait, pour fonctionner. Elle a besoin de... Donc pourquoi est-ce qu'on oppose à ce point-là les facultés humaines, alors qu'en fait, l'IA, elle a besoin de nous pour fonctionner. Elle a besoin de l'homme, elle a besoin de nos réflexions.
1: Alors, je ne sais pas si l'IA a besoin, parce que je suis pas sûr que l'IA ait des besoins. En fait, c'est intéressant, même votre question, c'est-à-dire qu'on projette sur l'IA, même l'expression intelligence artificielle est dévoyée. Enfin, il n'y a pas d'intelligence au sens strict, il y a une capacité de calcul extraordinaire, oui, mais qui a besoin, vous avez raison, de données, et qui se nourrit, entre guillemets, eh bien, de ce que nous lui donnons. Il n'y a pas de besoin dans l'IA. Par contre, dans l'homme, il y a des besoins. Et ces besoins ne sont pas que de l'ordre du travail ou intellectuel au sens notionnel du terme. Il y a des besoins de relations, des besoins affectifs, il y a des émotions. Et nous sommes appelés à ce que ces émotions, ces besoins affectifs, eh bien, ne soient pas singés par l'IA. Quand j'entends parfois que dans les maisons de retraite, quand il n'y a pas de visite, on va présenter aux personnes âgées une IA qui va réagir, mais vous voyez bien que là, j'évoquais tout à l'heure les étudiants qui ne parlent qu'à l'IA, qu'il y a quelque chose de notre humanité qui est en danger. Et quelque chose de méprisant pour ces personnes qui, malheureusement, vont être bien. Parce que, justement, elles vont avoir ce miroir, et c'est ce qu'on va nous dire. Mais écoutez, elles sont contentes, mais à quel prix ? D'où l'importance de remettre au centre la relation. Je l'ai déjà évoqué, mais ça m'a vraiment frappé. Le pape Léon XIV parle plusieurs fois du visage. S'il y a bien quelque chose d'humain, c'est notre visage. On voit bien qu'au-delà de notre apparence, eh bien, notre sourire, nos émotions, notre angoisse, on perçoit dans cette relation de visage à visage. Et à mon avis, c'est ça qui doit être au centre, et comment l'IA est au service de cela et ne prend pas la place. Parce que on en est quand même là aujourd'hui, de prendre la place. D'où c'est vrai, votre question, mais le pape Léon XIV est assez alertant, mais je crois qu'il n'a pas totalement tort de rappeler chacun a sa place, d'une certaine façon.
0: Alors le chacun a sa place, dans l'encyclique, il parle aussi de l'éducation et de l'école. Qu'est-ce que ça vient faire là, d'un coup, dans l'intelligence artificielle qui n'a pas l'air de trop concerner quand même les trop jeunes, quoi ?
1: Alors qu'il n'a pas l'air, à mon avis, ça concerne déjà, vu le nombre de, au moins de lycéens que je connais, qui parfois quand même font leur DST, ou DST ou devoir maison avec l'IA, si ça les concerne déjà un peu. L'éducation, c'est justement permettre, je crois, à ces plus jeunes, d'acquérir la liberté, c'est-à-dire le recul, pour pouvoir utiliser ces magnifiques instruments, alors là on parle de l'IA, mais d'autres instruments, nos téléphones, pour en tirer le meilleur. Et donc, il y aurait une forme d'illusion, là aussi, de se dire, il n'y a pas besoin d'éduquer à l'IA, en fait, il suffit juste de se mettre devant l'écran, le téléphone, et puis... C'est-à-dire que nous puissions humainement continuer à acquérir ces capacités à réfléchir, à analyser, à résumer, à synthétiser, pour que nous ne soyons pas totalement livrés à l'IA en ayant perdu, je dirais, cet habitus, pour utiliser un terme un peu technique, c'est-à-dire cette seconde nature qui est proprement humaine, de pouvoir prendre du recul et ainsi avoir un esprit critique. L'IA ne doit pas prendre cette place, évoquer la responsabilité que nous avons. Pour cela, il faut éduquer notre responsabilité pour être libre. Je crois qu'un des enjeux, et le pape l'évoque assez souvent, c'est la liberté intérieure. Il dit intérieure, parce que en fait, nous avons tellement d'influence que si nous ne sommes pas éduqués, eh bien, à cet esprit critique, c'est-à-dire que nous n'éduquons pas notre intelligence à réfléchir, eh bien, nous n'aurons plus d'autres voies que de nous livrer à l'IA, parce que nous ne serons pas capables de comprendre ce qui se passe. Et ça veut dire, quelque part, continuer à apprendre le béaba de l'analyse, de la réflexion, même si l'IA va nous aider pour aller plus loin. Mais si on n'a pas ce béaba là, eh bien, on n'aura plus la capacité d'être libre. On sera obligé de ne pas, de taper, de dialoguer. Et ça va nous plaire au début. Moi, j'ai m'a frappé, j'ai lu un article récent où certains étudiants, c'était des étudiants à qui on interrogeait, et qui se disaient il serait peut-être mieux de confier la gestion du pays à l'IA. Comme ça, c'est plus simple, et puis au moins, il n'y aura pas tous les problèmes politiques. Mais c'est une irresponsabilité aboutie. Et là, il y a une alerte. Mais non, il faut se coltiner, nous aussi, d'analyser, etc.
0: Mais c'est parce que je pense que l'IA, ça nous permet d'accéder à un savoir qui est monumental. Aujourd'hui, si on veut connaître la capitale de l'Ouzbékistan, on a juste à demander à ChatGPT et il nous sort l'information. Donc il y a une certaine facilité à avoir les...
1: Et qui est plutôt bonne. Ça nous permet très rapidement d'avoir un aperçu sur un sujet. Et cela, j'allais dire, c'est plutôt bon si nous sommes en capacité d'un tout petit peu, par nous-mêmes, avoir suffisamment d'informations pour voir la véracité. Alors je dis ça, et en même temps, il y a certains domaines où nous n'aurons pas la capacité de pouvoir avoir cette... authentifier quelque part ce qui nous est proposé. D'où l'importance d'une certaine éthique de l'IA. Parce que dans certaines situations, nous sommes obligés quelque part de croire ce qui va nous être donné. D'où l'importance du politique pour veiller à l'éthique des réponses. Il y a l'éthique sociale de toute l'économie sous-jacente. Et comment ? Eh bien, ces réponses qui vont nous être données ne sont pas plus ou moins biaisées. Et ça, il faut que le politique puisse l'attester. Et bien sûr, nos entreprises privées, eh bien aussi, être dans une charte éthique de la réponse que l'IA va offrir.
0: Donc en fait, on voit bien, et le pape Léon, je trouve, le montre bien, que ça change notre rapport à la liberté intérieure, mais ça change aussi notre rapport à la vérité. Mais moi, je me dis qu'en fait, le rapport à la vérité, il a toujours été un peu compliqué dans le monde, parce que c'est pas la nouveauté des fausses informations et tout ça. En fait, ça existait déjà avant, les rumeurs, les...
1: Oui, mais je crois qu'un des points, c'est qu'aujourd'hui, je pense par exemple tout ce qui est touche aux images, aux vidéos, le mime de la réalité est quasi indétectable. Alors que dans les temps plus anciens, il nous suffisait parfois, de fait, il y avait des rumeurs, et puis très importantes, et puis des espèces de légendes, il nous suffisait d'aller interroger, de pouvoir vérifier par un témoin, plutôt dans les temps les plus anciens. Il fallait avoir confiance dans ce témoin-là. Aujourd'hui, notre habitude, c'est si on a une image, c'est que c'est vrai. La photo a été souvent une attestation. Alors bien sûr, elle pouvait déjà être trafiquée, c'était plus ou moins grossier. Aujourd'hui, la vidéo, peut avoir la ressemblance du vrai. Beaucoup plus qu'avant quand même. Et donc comment on vérifie que c'est vrai ? Eh bien, on n'a pas forcément les moyens. D'où l'importance, je me répète, qu'il y ait une véritable éthique. Bien sûr, toujours certains vont les fake news, mais que nous puissions avoir un canal pour attester. Et ça, aujourd'hui, à part croire sur parole nos chers ChatGPT, Claude, etc., on n'a pas de moyens.
0: On n'a pas de moyens. Pour autant, moi, je me dis un peu que il faut qu'on forge en fait notre capacité à remettre en cause, quand on nous dit quelque chose, même si c'est l'intelligence artificielle qui le dit, c'est pas forcément vrai. En fait, faut pas être naïf. Mais moi, j'ai l'impression que le pape, en nous disant, en fait, utilisez moins l'intelligence artificielle, soyez courageux là-dedans, parce que c'est vraiment ce vers quoi il nous appelle, et ben, lui, il fait preuve d'une certaine naïveté. Par exemple, il nous parle de la guerre, oui. Et il nous dit qu'il faut arrêter la course à l'armement avec l'intelligence artificielle. Mais on sait très bien que pour gagner une guerre, même quand on a été attaqué, il faut qu'on ait quand même un point d'avance par rapport à celui contre qui on se bat.
1: Sur la guerre, c'est intéressant. Le point particulier sur lequel il insiste, c'est que ces armes guidées par intelligence artificielle ne puissent pas tuer par elles-mêmes. C'est-à-dire que... entre guillemets, qui est une aide, c'est un peu terrible, alors dans le cas d'une guerre qui est une légitime défense, mais que l'homme soit toujours celui qui appuie sur le bouton, qu'on ne laisse pas la responsabilité de tuer, parce que c'est quand même ça, à l'intelligence artificielle. Et quand il parle de responsabilité, c'est aussi très concrètement en ce domaine, c'est-à-dire que l'homme mesure bien ce qu'il fait. et une nouvelle fois qui ne livre pas ses choix qui sont profondément humains. Tuer quelqu'un dans une situation de légitime défense, de ne pas laisser la machine juger eh bien, de cette légitime défense, elle en est elle-même capable. Elle est capable de tuer, et ça on aura des robots tueurs, hein, parce que c'est ça, qui sont capables d'aller au-delà des lignes de front, de repérer et de tuer. Mais ce que le pape évoque, qui peut sembler peut-être naïf, mais c'est de rappeler qu'on ne peut pas déléguer le droit de tuer à une machine. Et je crois que c'est un vrai point de repère, parce qu'on pourra aller un peu plus loin après. Donc il vaut peut-être mieux dire, eh bien aujourd'hui il faut encore qu'il y ait quelqu'un, un soldat, certes, qui sera peut-être dans un bunker bien à l'abri, qui va appuyer sur le bouton, ou qui n'appuiera peut-être pas, parce que là, humainement, il va se dire, mais attends, qu'est-ce que je fais? Donc de ne pas livrer notre responsabilité une nouvelle fois à l'intelligence artificielle.
0: Alors c'est vrai que c'est une question de responsabilité. On sent dans là l'échange que c'est une responsabilité que nos hommes politiques ont à avoir. C'est aussi ceux qui ont des postes un peu stratégiques. Mais nous, concrètement, dans notre quotidien, est-ce qu'on a aussi un peu notre part à faire, alors même qu'en fait on voit bien que c'est pas nous qui développons l'intelligence artificielle, donc en fait
1: non,
0: ça, c'est des réseaux économiques.
1: C'est nous qui l'utilisons, et donc le système économique est quand même basé sur notre usage. Là, ça n'a pas changé, c'est-à-dire que si nous l'utilisons, eh bien le système économique va être prolifique. C'est plutôt de s'interroger sur de fait cette responsabilité, c'est-à-dire est-ce que dans ce que je vais demander à l'intelligence artificielle, je garde une responsabilité, des conséquences. C'est-à-dire que je ne vais pas. Alors nous sommes un peu au balbutiement, et je suis un usager modeste, donc je ne suis peut-être pas le meilleur, mais de pouvoir, par exemple, sur des conclusions, je pense dans les ressources humaines, eh bien de telle personne qu'on doit garder ou pas garder. On pourrait se dire, ben, l'intelligence artificielle va me dire qui c'est qu'il faut virer. Et là, de se dire, ben non, je vais choisir. Peut-être que je vais être aidé sur des profils, etc. Ça, c'est à notre portée. En fait, nous pouvons gagner du temps, car c'est l'objectif pour un grand nombre. Ça, c'est une question, le temps. On peut peut-être aussi rentrer dans un temps, tout ne se fait pas immédiatement, mais garder la responsabilité et assumer. Eh bien, c'est moi qui vais remercier telle personne. Je vais être aidé par l'intelligence artificielle, mais je ne vais pas être totalement soumis à ses conclusions. Là, je prends cet exemple de la RH. Il peut y avoir d'autres domaines où, alors, par exemple, les domaines de la médecine sont intéressants, parce qu'aujourd'hui, l'intelligence artificielle a une telle acuité qu'elle est capable de voir ce que l'œil humain ne voit pas. Et comment on va préparer les médecins à cela? Et pas uniquement se dire, bon, bah, là, je ne comprends rien, mais par exemple, il y aura l'ablation de tel organe au vu de. Et ça s'accompagne. Et aujourd'hui, tout s'accélère, et cet accompagnement ne semble pas le souci. On est un peu une hubris, comment dire, on est un peu une ivresse de l'intelligence artificielle, et on voit bien nos premiers usages, fait qu'on trouve assez fantastique, etc. Ça l'est, mais comment on accompagne? Et c'est le sens de ce que les papes ont toujours dit dans les nouveautés technologiques de Léon XIII à la révolution industrielle, à Léon XIV avec l'ère du numérique, de dire accompagnons, alertons, veillons. Et puis vous voyez, sur ce point, en fait, en préparant notre entretien, je pensais même alors au décalogue. Vous savez, le décalogue, Moïse qui donne les 10 commandements. Particularité de ce décalogue, c'est que la plupart des commandements sont au négatif. Tu ne tueras pas, tu ne voleras pas, tu ne mentiras pas. Pourquoi? Parce que ça permet de décrire comme une route, un chemin sur lequel nous pouvons être. Et les deux seuls commandements positifs, tu honoreras ton père et ta mère, tu honoreras le jour du sabbat. C'est-à-dire tout ce qui touche à l'origine, Dieu et nous-mêmes. Eh bien, dans ce que le pape Léon XIV fait, il dit, bah, attention, si vous allez un peu plus loin, c'est déshumanisant, là aussi. Et au centre, il met quoi? L'homme. Rien de nouveau, puisque vous me parlez de Léon XIII, de Paul VI, ben, je vous parle de Moïse. Mais je crois qu'il y a un vrai point d'attention à, et le titre le dit, à reconnaître notre humanité et à veiller à ce que cette humanité elle puisse toujours se déployer dans son intimité.
0: Moi, ce que j'ai trouvé très beau, c'est que du coup, l'humanité avec le pape Léon est mise au centre, et qu'en fait, du coup, cette humanité-là, il y a l'espérance en fait qui naît de ça. Alors même que du coup, dans les trois quarts du livre, il y a vraiment l'inquiétude en fait et qui est alarmante de l'intelligence artificielle. Pour autant, quand on termine la lecture, on se dit pas oulala, vers quoi on va. Il y a une espérance vraiment que le pape arrive à transmettre.
1: Tout à fait. Vous évoquiez l'utopie. Cette encyclique n'est pas non plus une dystopie, c'est-à-dire qu'on n'est pas là à voir tous les malheurs qui vont se déployer, parce que, alors j'ai enfoncé une porte ouverte, mais notre humanité a été assumée par le Fils de Dieu. Ça, c'est un discours de foi, bien sûr, mais qui est inarrêtable. Et donc, notre humanité est porteuse de cette espérance aussi à ce titre-là. C'est-à-dire qu'il y a quelque chose en nous de Dieu qui a été déposé par notre création et qui a été sauvé par notre salut offert par le Christ. Et donc nous avons, et peut-être le grave devoir chrétien, parce que nous avons tout ce qu'il faut pour maintenir cette humanité, même plus que ça, la faire devenir ce qu'elle est, pleinement à l'image de Jésus. Et c'est peut-être même à ce titre-là que Léon XIV écrit cette encyclique, parce que nous avons le grave devoir, nous chrétiens, de veiller à cette humanité qui est belle, qui est extraordinaire, dans les plus pauvres, dans chacun d'entre nous, et que le contexte de l'IA nous amène juste à, comme j'évoquais avec les 10 commandements, à dire « attention, ne veillons à ne pas nous déshumaniser ».
0: Alors la dernière fois, Monseigneur, oui. Je vous avais dit que c'était un texte qui portait notamment sur les vocations sacerdotales, et je vous avais dit, est-ce qu'on peut pas dire que la crise des vocations, oui, c'est pas une crise eucharistique, parce que le pape Léon parlait de la place de l'Eucharistie dans la vie des prêtres, et vous m'aviez dit que le slogan était un peu ramassé. Et là, quand on lit Léon XIV, à la fin, il y a de nouveau la place de l'Eucharistie. Peut être un chemin pour toute personne en fait qui ont envie de un peu de s'armer et puis de mettre vraiment l'humanité au centre et puis de pas refuser l'intelligence artificielle mais d'avoir une saine utilisation de l'intelligence artificielle. Donc on dirait quand même que l'Eucharistie c'est la solution. Oui, tout à fait. Hein. Et que l'Eucharistie c'est quand même la solution à beaucoup de crises dans le monde.
1: Oui, alors c'est vrai que l'Eucharistie, on dit que c'est la source et le sommet de la vie chrétienne, la vie de l'Église, et ça corrobore ce que vous m'avez dit. Dans l'Eucharistie, et c'est vrai que c'est assez étonnant, tout d'un coup l'Eucharistie apparaît là, parce qu'il a dû se dire, Emma a parlé de ça, il faut que je confirme, c'est la communion, il me semble, l'Eucharistie. Communion personnelle avec le Christ dans l'Eucharistie, et communion entre nous. Il y a comme un réseau, si vous voulez, eucharistique, mais qui arrive à associer une relation personnelle avec chacun et une communion entre nous, et qui est une force. Et là, je vous rejoins, et je rejoins surtout le pape, il y a un antidote à cette intelligence artificielle où la relation n'est pas personnelle, il y a un réseau, ça pour le coup le réseau il est là, et avec l'Eucharistie, la personne est remise au centre.
0: Monseigneur, si vous deviez retenir une seule citation, pas forcément une citation exacte, mais vraiment quelque chose de cette encyclique, qu'est-ce que vous auriez envie de partager ?
1: Alors, je l'ai déjà un peu dit, mais j'ai été touché par le nombre de fois où le pape Léon XIV utilise le terme du visage. Et alors, il a une expression, je ne saurais pas vous dire une citation exacte, mais où il invite à retrouver le visage de l'autre dans nos relations et à éviter que ce visage prenne non pas le visage mais le masque de l'IA. C'est pas une de ces expressions mais il y a quelque chose de cet ordre là. Tout à l'heure je parlais à l'instant d'antidote avec l'Eucharistie. Il me semble que si nous vivons au visage de l'autre, et quand je dis le visage, il y a celui de celui qui est proche de moi, mais peut-être aussi au visage de celui qui est dans les mines, de celui qui travaille dans des conditions humaines pour que nous ayons ce masque de l'IA qui nous soit offert. Donc c'est vraiment une attention au visage qui me semble être une clé. Alors je dis, je ne l'ai jamais vu relever dans les commentaires, mais cela m'a marqué à travers toute l'encyclique.
0: Merci Monseigneur de ce partage. Bien sûr, on encourage tous les Mayennais à partir en vacances cet été avec Exactement. Cette encyclique pour pouvoir vraiment aussi en fait découvrir un peu notre pape, parce que je trouve que tous les textes qui nous sont partagés à chaque fois de Léon XIV sont une occasion pour nous de découvrir sa spiritualité et puis de marcher avec lui dans notre Église.
1: Oui, puis on l'entend. Alors on va bientôt l'entendre, hein, en vrai, en français, quand il va venir à Paris. Et c'est une belle préparation à rejoindre le pape le 26 septembre.
0: Eh bien, on se donne rendez-vous là-bas. Merci beaucoup et à bientôt.
1: À bientôt.

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1: Elle peut être petite, comme elle peut être immense, dangereuse parce que violente, puissante, incontrôlable, et pourtant, elle peut être bienveillante et généreuse. Elle nous emporte et nous entraîne en chanson et devient sentimentale. Vous l'avez peut-être deviné, je parle de la foule. Alors, ensemble, imprévisible, composé d'une multitude d'êtres humains tous distincts, ou entités uniques et cohérentes à part entière. D'ici une heure, vous saurez tout sur les secrets de la foule. Et bienvenue au Labo des Savoirs. Aujourd'hui, émission un peu méta, car nous enregistrons une émission sur la foule, en public, au milieu de la foule. Et pas n'importe quelle foule, celle de la rue Léon Jamin à Nantes, à l'occasion des 25 ans de nos chers amis de Prune, la première radio universitaire de Nantes, qui organise toute la journée cet événement anniversaire en collaboration avec les commerçants de la rue Léon Jamin. Cette émission n'aurait pas pu avoir lieu sans le soutien de la ville de Nantes et du Conseil nantais de la nuit, dans le cadre des projets des temps de la nuit. Ce qui est sûr aujourd'hui, c'est qu'on va découvrir à quel point la foule est fascinante et passionnante à étudier avec nos invités du jour. Julien Pétré, bonjour. Donc vous êtes chercheur en informatique à l'INRIA, l'Institut National de Recherche en Informatique et Automatique à Rennes, c'est bien ça? Et vous êtes à la tête de l'équipe Virtus qui travaille sur l'analyse, la modélisation et la simulation du mouvement, mais également coordinateur du projet européen CrownDNA qui vise à trouver des solutions pour la gestion des foules dans les espaces publics. Et nous sommes également en compagnie d'Anne-Hélène Olivier. Bonjour.
2: Bonjour.
1: Vous êtes enseignante-chercheuse à l'Université Rennes 2 et vous êtes aussi dans l'équipe Virtus.
2: Tout à fait.
1: Au cours de cette émission, nous entendrons également une interview de Mehdi Moussaïd, chercheur en fouloscopie et vulgarisateur scientifique sur sa chaîne YouTube Fouloscopie.
0: Bienvenue au Labo des Savoirs. Attention, recherche en cours.
1: Alors la foule, qu'est-ce que c'est vraiment? On la côtoie tous les jours, notamment aux heures de pointe, pour peu qu'on se déplace à l'extérieur de chez soi, et elle rentre dans notre routine et on n'y fait plus attention. Mais quand on commence à s'y intéresser, on s'aperçoit de plein de petites choses. Et alors, quand c'est son sujet de recherche comme vous, Anne-Hélène Olivier et Julien Pétré, j'imagine que le quotidien devient beaucoup plus intéressant. L'étude des foules et de leurs mouvements, ce n'est pas une discipline scientifique la plus connue. Pourtant, c'est un vrai sujet de recherche depuis plusieurs années. Julien Pétré, en quoi consiste la recherche des foules?
3: Nous, en tant que numériciens, on se penche sur la foule avec l'idée de la modéliser et de la simuler. Et simuler la foule, ça peut permettre, par exemple, de la prédire, de prédire ses comportements.
1: La foule, en tant qu'objet d'étude, qu'est-ce que c'est? Est-ce qu'elle a certaines caractéristiques? Est-ce qu'il y a différents types de foules?
3: Il y a autant de foules différentes que de foules. Chaque foule est unique, en un sens, c'est-à-dire que, effectivement, la foule qu'on va trouver, par exemple, aux abords d'un stade de foot, à la veille d'un match, ou dans une gare avec des foules de passagers, ou même dans la rue aujourd'hui, à l'occasion de cet événement, vient tout être unique. Les gens n'y font pas la même chose, ne sont pas les mêmes personnes, les mêmes catégories de personnes, et leur activité diffère, et en cela, les foules diffèrent entre elles.
1: En faisant justement mes recherches, j'ai été étonnée de voir ce qu'on vous l'avait dit tout à l'heure, il y a différents domaines, beaucoup sont par rapport à la physique, et notamment à la mécanique des fluides. Moi, avec mes a priori, j'aurais pensé que c'était plutôt de l'étude du comportement humain, plutôt de la psychologie. Vous êtes enseignant en informatique. Anne-Hélène Olivier, vous venez du sport. Comment ça se fait qu'il y a autant de domaines comme ça? Comment ça se fait que ça s'entrecroise, Anne-Hélène Olivier?
2: En fait, on travaille sur l'humain, donc évidemment, en fonction de l'échelle qui nous intéresse, effectivement, un phénomène physique, on va regarder plutôt haut niveau. Mais dès qu'on va vouloir aller en microscopique au niveau humain, effectivement, on va avoir différents aspects, à la fois la modélisation du mouvement d'un point de vue biomécanique, mais également le contrôle moteur, la neuroscience, pour savoir comment ce mouvement est généré. Et évidemment, on va travailler sur des interactions sociales. Donc ici, le domaine de la sociologie, la psychologie va être au cœur des interactions. Donc la recherche sur les foules est par nature interdisciplinaire.
1: Et donc du coup, au sein de votre laboratoire, il y a déjà plusieurs disciplines. Enfin, vous collaborez en fait avec d'autres laboratoires peut-être pour...
3: Dans l'équipe Virtus, là, on accueille à la fois des gens qui viennent du numérique. Moi, je viens même de la robotique à l'origine. Et je travaillais beaucoup sur des problématiques de planification de mouvement pour les robots. Et ça m'a amené à manipuler des modèles qui sont capables de représenter le mouvement et de calculer le mouvement. Et progressivement, je me suis intéressé à la foule. Mais dans mon équipe, on accueille également des gens issus du domaine de la psychologie ou des sciences du mouvement, comme Anne-Hélène.
1: Et du coup, justement, par rapport à chacun de vos disciplines, je suppose que vous vous intéressez pas aux mêmes caractéristiques de la foule. Est-ce qu'il y a des choses justement en particulier par rapport au mouvement ou par rapport à l'informatique, qu'est-ce qui vous intéresse dans la foule?
3: Alors, tous mes collègues dans mon équipe ne travaillent pas sur la foule. Ce qui nous réunit, c'est pas tellement ça, c'est plutôt la manière dont on étudie la foule, et en particulier en utilisant la réalité virtuelle qu'on va utiliser pour immerger des sujets dans des situations très spécifiques, donc pour ce qui me concerne, des situations de foule, et étudier leur comportement. On en revient à ce que vous disiez, qu'effectivement, c'est le comportement, comprendre le comportement humain à la fin qui nous intéresse. Donc on va le faire de manière assez fine, comme ça, et utiliser des modèles qui sont capables de capturer cette finesse.
1: Ok, et justement, la réalité virtuelle, on va en parler plutôt en deuxième partie d'émission, mais ça va être très très cool de parler de ça. Anne-Hélène Olivier, vous êtes aussi dans l'interaction entre individus. Est-ce que vous pouvez me parler un peu plus de votre sujet d'étude?
2: Tout à fait. Donc, ce qui m'intéresse avec mes collègues, hein, c'est de comprendre comment finalement, au quotidien, on va produire un mouvement adapté à notre environnement. Et cet environnement, bah, c'est pas seulement la rue déserte, c'est comme cet après-midi, une rue peuplée avec plein de personnes qui ont des buts différents, des mouvements différents, en groupe, tout seul. Et ce qui m'intéresse, c'est de comprendre, bah, finalement, quand on va traverser cette rue, quels indices on va prendre sur le mouvement des autres et comment on va produire un mouvement adapté à cet environnement. Alors, les applications, hein, elles sont à la fois très théoriques sur le contrôle du mouvement, quels indices je prends sur le mouvement des autres pour produire mon mouvement. Mais ce qui est surtout intéressant, c'est que ça va avoir des applications, en particulier cliniques, où on va pouvoir comprendre l'effet d'une pathologie sur la manière dont on interagit et pouvoir comprendre, par exemple, des phénomènes de difficultés de participation sociale chez certains individus.
1: Ok. Et moi, pareil, dans mon imaginaire, je voyais aussi une application de à quoi ça sert d'étudier les foules. C'est au niveau prévention et c'est l'un des buts du projet européen Prime DNA, je crois, de vraiment étudier la foule pour développer des outils de prévention.
3: C'est ça, les problématiques liées à la foule, elles sont variées. Et effectivement, on a tout de suite en tête les accidents qui peuvent être liés au mouvement de foule. C'est très dans l'actualité avec la venue des JO à Paris, par exemple. Et donc, la question qui se pose ici, c'est comment prévenir ces accidents. Alors, les accidents qui surviennent dans une foule, ils sont immédiatement liés à une densité forte. C'est-à-dire déjà, c'est un des critères qui est requis, qui va provoquer le risque d'accident. Ça va être des densités élevées. Et dans le projet Cloud DNA, on essaye de comprendre comment détecter qu'un seuil de densité a été atteint et qui peut mettre la foule en danger contre elle-même. Donc là, on parle vraiment de la prévention des accidents et non pas, par exemple, de la prévention d'actes terroristes contre la foule qui sont un sujet radicalement différent. Voilà. À partir du moment où on organise un événement, qu'on va accueillir un public, qu'on va avoir des foules denses qui vont se former, la question est de savoir comment gérer ces foules et comment prévenir la formation de niveaux de très haute densité qui pourraient mener à un accident.
1: Et notamment, j'imagine aussi au niveau de l'aménagement des infrastructures, comme par exemple ici une rue ou une place dans la ville. Est-ce que ça peut avoir justement aussi étudier les foules peut aider à avoir un espace plus accueillant et moins dangereux pour.
3: Alors bien sûr, comprendre comment se comporte une foule, c'est comprendre aussi de quel espace elle a besoin de disposer pour être présente, du dimensionnement des accès pour lui permettre de circuler. Et tout ça, c'est relativement bien connu. Maintenant, c'est vraiment à l'étape de planification d'un événement qu'on va regarder ça. Mais dans le déroulé, la foule, dans un lieu public, va se comporter un petit peu comme elle l'entend, c'est-à-dire qu'elle va utiliser l'espace comme elle l'entend. Typiquement, quand on parle d'un concert, par exemple, il est évident que la densité va être plus forte qu'à de la scène, parce que les gens veulent être près de l'artiste et assister au mieux à sa performance. Et cette densité-là, on peut laisser l'espace qu'on veut autour de la scène, la foule l'utilisera comme elle l'entend et peut former des zones de très haute densité dans certains endroits précis.
1: Et donc on va en parler plus en détail après cette pause musicale où on va écouter maintenant New Lottie, la nuit, de Kilejian et Cindy Push. Et on revient tout de suite au Labo des Savoirs en direct des 25 ans de Prune, rue Léon Jamin.

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1: C'était Gnolotti, la nuit, de Kylie Diane et Cindy Push. Nous sommes de retour en plateau avec Julien Pétré et Anne-Hélène Olivier, chercheurs dans l'équipe Virtus à Rennes, et toujours avec le public de la rue Léon Germain à Nantes. Anne-Hélène Olivier, dans votre laboratoire Virtus, pour étudier la foule, vous faites des expériences en utilisant la réalité virtuelle, dont on a parlé tout à l'heure. J'ai eu la chance d'avoir essayé quelques simulations plus tôt dans l'après-midi. Est-ce que vous pouvez nous expliquer en quoi ça consiste ?
2: Oui, tout à fait. Donc, l'idée sur la réalité virtuelle, donc on va mettre un casque, hein, comme on peut utiliser pour les jeux vidéo, hein, on utilise les mêmes outils. Et puis, on va créer des environnements virtuels dans lesquels on va pouvoir ajouter des humains virtuels qui se déplacent. Et nous, ce qui nous intéresse, hein, c'est le comportement de l'utilisateur qui est plongé dans cet environnement immersif. Et donc, on va lui demander différentes tâches en fonction des questions de recherche qu'on se pose. Et la première étape, effectivement, dans nos travaux de recherche, ça a été de valider cet outil, puisqu'effectivement, au-delà de l'effet « wow » de la réalité virtuelle, eh bien, il faut qu'on s'assure, nous, en tant que chercheurs, qu'on puisse observer des comportements en virtuel qui sont conformes à ceux observés en réel. Donc, effectivement, dans l'équipe, on a eu une grosse part d'événements expérimentaux en laboratoire, où on a nos gold standards, hein, de comportements réels d'interaction, et on va pouvoir venir comparer ces comportements à ceux observés dans les mêmes situations en réalité virtuelle. Et il se trouve que effectivement la réalité virtuelle a montré des bonnes qualités, hein, métriques ici de mesure et de reproductibilité des comportements humains.
1: Donc en gros, quand vous mettez une personne en fait dans la réalité, enfin avec le casque de réalité virtuelle et une personne dans la foule, vous arrivez à retrouver en fait le même type de comportement entre les deux.
2: Ouais, tout à fait. Et ce qui est assez intéressant, en tout cas de mon point de vue, c'est que finalement, un humain virtuel qu'on sait être complètement virtuel, hein, on va lui attribuer des normes sociales et c'est les mêmes que celles qu'on a pu observer en réel. Donc juste un exemple, en termes de proxémie, donc la proximité, la distance qu'on va maintenir avec l'humain virtuel, eh bien, selon son orientation, comme en réel, on va avoir des distances différentes. Donc on va plutôt se positionner plus loin de l'humain virtuel si on lui fait face que si on passe à côté ou derrière lui. Et c'est conforme à ce qu'on a déjà pu observer en réel.
1: D'accord. Pour avoir cette simulation aussi proche en fait, de réalité, pour avoir le même type de comportement, Julien Pétré, comment vous avez obtenu des données pour simuler, comment on simule une foule ?
3: Alors, il y a plusieurs manières de le faire, mais c'est exactement l'esprit de l'équipe Virtus. C'est à la fois de créer les outils méthodologiques qu'on va étudier, qui vont nous permettre d'étudier la foule, en même temps qu'on a les résultats qui vont permettre de faire ces simulations et de créer nos outils. Donc il y a une vraie boucle vertueuse qui va, où les outils de simulation sont utilisés pour compléter nos connaissances sur le comportement humain en foule, et qui vont rétroactivement améliorer nos outils de simulation. Alors comment on fait techniquement ? On utilise des techniques qui

0: donner, pour les besoins de la réalité virtuelle, une apparence humaine, c'est-à-dire qu'on va calculer le mouvement du corps d'un personnage qui va permettre de suivre ses particules en mouvement. Donc on fait les choses en deux étapes comme ça. Et une fois qu'on aura fait ça, on sera capable de calculer une image qui représente la foule en mouvement et qu'on va pouvoir diffuser à un participant via les technologies de la réalité virtuelle, via des casques, comme vous avez pu l'essayer tout à l'heure.
1: Parce que j'ai été ultra surprise tout à l'heure, de, quand j'ai testé, d'avoir même des micro-mouvements. Par exemple, il y avait une personne qui passait très proche de moi et en fait, pour m'éviter, faisait un petit mouvement d'épaule. Et du coup, c'était plus que pour moi, c'était vraiment plus qu'un simple personnage virtuel qui a certains gestes. Enfin, vous avez réussi à reproduire des mouvements comme ça. Est-ce qu'il y a eu des captations justement de personnes avant ?
0: C'est ça, les mouvements qui sont effectués par nos humains virtuels, ils viennent d'enregistrement, ce qu'on appelle la capture de mouvement, qu'on va réaliser en laboratoire. On a tout le matériel nécessaire pour faire ça. On va créer des bases de données de mouvement qu'on va utiliser ensuite pour animer nos personnages. Et on peut contrôler comme ça assez finement effectivement ce que vous allez voir dans le casque. En particulier, on vous a montré aussi qu'on était capable de piloter le regard de nos personnages et par exemple de faire qu'ils vous regardent au moment où ils passent à proximité. Et ça va vraiment vous donner une impression étrange, d'une part, de faire partie de ce monde. C'est ce qu'on appelle le concept de présence. Comme le disait Anne-Hélène, d'attribuer des capacités à ces humains virtuels. En fait, il n'y a pas grand-chose derrière, c'est vraiment des artefacts. On va leur attribuer beaucoup d'humanité, alors qu'ils en ont assez peu, finalement.
1: Oui, et en fait, l'impression, même si on sait que c'est que des personnages virtuels, on a vraiment cette impression, parce que vous pouvez jouer également sur la densité. On en parlait tout à l'heure sur la densité du nombre de personnes autour de nous au mètre carré. Et c'est vrai que même si on ne les sent pas, on a quand même le visuel qui fait qu'on a l'impression de plus la densité augmente, plus en fait on stresse un peu quand même.
0: Une petite oppression, parce qu'effectivement c'est bien des scènes de foule qu'on reconstitue. Donc on ne reconstitue pas que le mouvement d'une seule personne, mais d'un ensemble. Et on essaye de voir comment ce collectif peut influencer sur votre comportement. Dans la démo qu'on vous a montrée, effectivement, on contrôle la densité des humains virtuels pour vous donner la sensation de faire partie de cette foule. Là, c'est à des fins juste d'explication de notions de densité de foule, mais expérimentalement, on va l'utiliser pour observer vos réactions face à ces situations. Et on a pu aussi vous donner la sensation d'être grand, grande, petite dans cette foule pour vous montrer à quel point les sensations étaient différentes pour ces deux catégories de personnes. Et quand on est amené à accueillir du public et à gérer des foules, il est essentiel d'avoir conscience de ces différences-là et de les prendre en compte dans sa manière de gérer un événement.
1: Oui, parce que du coup, en fait, on peut être chacun présent dans une même foule, mais pas du tout avoir la même sensation, pas avoir du tout le même ressenti. Et en fait, justement, comment vous mesurez la sensation des personnes, justement, grâce à votre réalité virtuelle? Il me semble que vous me parlez tout à l'heure de... Vous pouvez capter le regard des personnes qui utilisent la réalité virtuelle?
0: Aujourd'hui, avec la réalité virtuelle, on a beaucoup plus travaillé sur des questions de navigation dans les foules, c'est-à-dire comment on se repère dans une foule, comment on décide de son chemin, comment on interagit avec les autres pour parvenir à sa destination. C'est des questions qui sont essentielles, par exemple, pour la gestion des flux. C'est de comprendre comment les gens se déplacent à partir du moment où ils sont en nombre élevé. Et donc, ce qu'on a pu démontrer, effectivement, c'est qu'il y avait un très fort lien entre l'activité du regard et la locomotion. C'est-à-dire que, typiquement, ça nous permet de comprendre... En observant où vous regardez, de comprendre avec qui vous interagissez dans une foule. Une foule, c'est une possibilité infinie d'interaction. Le tout est de savoir qui interagit avec qui et un peu pourquoi. Et ça, le regard est un indice fort pour la compréhension de ce comportement.
1: Vous avez une partie de vos expériences que vous faites avec la réalité virtuelle en laboratoire, mais je sais aussi que vous faites des expériences grandeur nature sur le terrain, et notamment au Hellfest. Est-ce que l'un de vous deux peut m'en parler un peu plus ?
0: Oui, on peut parler d'abord des limitations de la réalité virtuelle et pourquoi on a besoin d'aller sur le terrain.
2: Tout à fait. Donc, c'est vrai que la réalité virtuelle, comme je vous l'ai dit tout à l'heure, on arrive à avoir qualitativement des comportements comparables au réel. En revanche, il y a encore des défis à résoudre.

0: résoudre, en particulier en lien avec le contexte environnemental. Effectivement, ben, interagir dans cette rue où on vient assez détendu pour passer un beau moment et aller à la gare, voilà, on a un contexte différent. Et puis, en réalité virtuelle, on ne sait pas encore reproduire cette foule dense avec des contacts physiques. Donc, effectivement, on a besoin aussi d'avoir nos références réelles avec des vrais contextes, des gens qui ont des buts spécifiques pour aller plus loin, en fait, dans nos modélisations et notre compréhension du comportement et de l'influence de ces contextes environnementaux. Hein.
1: Ce qu'il faut comprendre dans l'étude des foules, c'est que, de manière un peu surprenante, on dispose de très peu d'éléments, on dispose de très peu de données pour comprendre ces foules-là, pour savoir les décrire, savoir les étudier, savoir les analyser. Il y a des raisons à la fois techniques et légales qui nous empêchent d'avoir ces données nombreuses. Mais dans certaines conditions, on peut effectivement vouloir se rendre sur le terrain et disposer de ces observations. Alors moi, je fais souvent le lien avec l'astronomie. On ne pourrait pas imaginer des astronomes qui étudient le système stellaire sans aller observer les étoiles. Et de la même manière, on va vouloir aller étudier des foules sur le terrain parce que c'est comme ça qu'on peut savoir ce qu'elles font réellement sur le terrain. Le Hellfest, c'est un choix. C'est un choix qui nous permet d'observer des foules très denses. Hein. C'est un événement de très grande dimension, où il y a des problématiques de gestion de foule et de gestion de flux qui sont très intéressantes pour nous. Et en discutant avec les organisateurs, on a trouvé cet intérêt commun, ou plutôt partagé, pour eux, accueillir des personnes, des chercheurs qui vont peut-être permettre de créer ces connaissances qui vont leur être utiles. Et nous, d'avoir cet observatoire, ce lieu où on va pouvoir mener nos observations. On ne mène pas aujourd'hui des expériences à proprement parler au Hellfest. On fait essentiellement de l'observation. On apprend à observer. On est en train de créer là, pour revenir à l'astronomie, on est en train de créer notre lunette astronomique pour recueillir des données de manière techniquement et légalement adéquate.
2: Quelles sont les données que vous récoltez? Qu'est-ce qui vous intéresse justement dans les foules au Hellfest? Surtout qu'il y a aussi différents types de foules que vous pouvez avoir en fonction des artistes qu'il y a sur les scènes, en fonction des flux aussi de passage plutôt. Qu'est-ce que vous récoltez comme...
1: Alors en premier lieu, c'est en lien avec les objectifs du projet Quad DNA, qui sont donc la prévention des accidents liés aux foules denses. Et ce qu'on cherche à obtenir, ce sont des images d'une foule au moment où elle excède ce niveau de densité au-delà duquel elle devient dangereuse. Et ce qu'on pense, c'est qu'il y a des signes précurseurs de ça. C'est-à-dire qu'il y a des mouvements caractéristiques de la foule qui sont précurseurs à un accident. Je ne dis pas que quand on observe ça, un accident survient systématiquement, mais on sait que quand un accident survient, ces signes-là étaient présents. Alors on en a quelques observations très rares et qui sont anciennes, qui datent de 20 ans. Ce qu'on cherche, c'est en avoir plusieurs et surtout de comprendre comment bien les observer, comment recueillir vraiment un nombre de données suffisant pour que statistiquement, on soit capable de dire quelque chose et qu'on ne soit pas juste sur une observation spécifique et sur un résultat unique par rapport à nos études.
2: Recueillir des données de foule dense et qui amènent à des accidents, c'est compliqué d'avoir, par exemple, je pense moi à l'événement qu'il y a eu à Séoul il y a quelques années, complètement imprévisible, c'était dans la rue, c'était pas pour un événement spécifique organisé comme dans un stade ou comme dans un concert. Comment on peut justement travailler sur ces... Est-ce que c'est possible d'avoir des vidéos de ce genre d'événement ou comment on peut justement avoir plus de données pour les équipes de recherche?
1: Alors les vidéos, c'est un type de données, c'est un type de données assez courant, très courant maintenant qu'il y a autant de vidéastes que de personnes présentes dans la foule, mais ce n'est pas forcément les données qui sont les plus faciles à manipuler, en particulier légalement, puisqu'elles sont empreintes de données personnelles. Donc on cherche à utiliser d'autres types de manières, superviser une foule, d'en mesurer l'activité et d'en mesurer les caractéristiques pour dire si oui ou non, elle est dans une situation potentiellement dangereuse. Alors, c'est exactement ce qu'on va aller faire au LSS cette année, c'est-à-dire qu'on va essayer de comparer différents types de données qu'on peut recueillir de notre point de vue assez facilement. On a tout ça en tête hein, au moment où on conçoit ces technologies pour essayer de superviser l'activité d'une foule. On a en tête un cadre légal et puis un cadre économique aussi. On ne peut pas demander à chaque événement de s'équiper de capteurs qui coûteraient des centaines de milliers d'euros. Ayant tout ça en tête, on essaye de fournir des technologies qui sont techniquement réalistes, économiquement réalistes et qui permettent de dire quelque chose d'intéressant aux organisateurs afin de les aider à mieux superviser les événements, afin de mieux estimer la situation dans laquelle ils sont. Il faut comprendre aussi qu'il y a quelques événements passés qui ont montré que l'homme était particulièrement faillible dans cette tâche, c'est-à-dire que même un organisateur aguerri peut être dans une situation où il comprend mal le déroulé de la situation et prend les mauvaises décisions. Donc on veut essayer de l'aider dans cette tâche.
2: C'est avoir une équipe de recherche en plein milieu d'un festival de musique, ça a pu être c'est insolite. Comment les festivaliers vous ont accueilli? Comment ils ont justement réagi à votre présence?
1: Alors, on se signale, quand on est présent sur le site, on a trouvé que la meilleure manière de se signaler, c'était de porter nous-mêmes des t-shirts, disant qu'on était en train de mener des campagnes d'études sur le site. L'accueil est vraiment excellent. On a eu des échanges nombreux avec les gens du public. Ils viennent nous voir, ils sont curieux, ils nous posent des questions, on leur explique, on leur répond, bien entendu. Et ils ont toujours une anecdote à nous raconter, un concert auquel ils ont assisté, qui s'est mal déroulé, une situation de stress qu'ils ont connue dans la foule. Et finalement, on a toujours l'impression qu'ils sont ravis que quelqu'un se penche sur le sujet et puisse peut-être amener des solutions à ces situations-là et se dire, voilà, je ne suis pas perdu dans la foule, je ne suis pas seul à essayer de m'en sortir. Il y a des gens, il y a des technologies qui existent et qui vont permettre que ces situations-là n'arrivent pas, n'arrivent peu ou n'arrivent plus.
2: Ouais, et donc, on revient au ressenti que dans une même foule, des personnes ont pu se retrouver dans une zone très compacte et donc avoir vraiment une situation de stress, alors que quelques mètres plus loin, d'autres personnes en fait, ont passé le meilleur concert de leur vie et n'ont pas du tout un mauvais souvenir de ça. Et du coup, justement, ces prises de données réelles et vos simulations, Anne-Hélène Olivier, c'est un cercle vertueux, ça s'alimente. Avec ça, vous alimentez toujours vos bases de données. Comment ça se passe?
0: Oui, tout à fait. Donc là, l'idée, c'est que nos données réelles permettent d'alimenter nos simulations, qui sont toujours de plus en plus réalistes et qui nous permettent de confronter nos participants à des nouvelles situations de plus en plus complexes en manipulant des facteurs de plus en plus fins. Donc on ne va pas rester que en virtuel, puisque on va pas pouvoir aussi avoir nos éléments de comparaison, mais le réel va nourrir le virtuel et l'immersion de nos sujets en virtuel va nous permettre d'avoir de nouvelles compréhensions de ce comportement humain.
2: Et donc de pouvoir potentiellement observer d'autres choses dans le réel que vous aviez pas repéré avant.
0: Exactement, ou peut-être aussi d'identifier certaines situations clés sur lesquelles on va aller ensuite refocaliser spécifiquement en réel.
2: Et donc justement, vous en parliez tout à l'heure, les JO arrivent cette année, c'est vraiment là un événement où on attend énormément de foule. Comment il y a ce lien justement entre les équipes de recherche sur la foule et les organisateurs d'événements importants comme ça? Est-ce qu'il y a des attentes de la part des uns des autres? Comment se fait cette communication, cette collaboration?
1: Un aspect du projet Claude Diédé qu'on a cité déjà plusieurs fois, c'est aussi de renforcer ces liens s'ils existent. Les liens sont assez ténus de mon point de vue. Et finalement, on a eu des échanges très intéressants dans le projet où quelques organisateurs nous ont fait part de leur frustration d'être peu capables d'exploiter nos travaux pour les appliquer sur le terrain. Que finalement, il y avait une distance un peu trop grande entre la recherche académique, d'une part, sur le comportement des foules, et finalement la pratique de l'organisation d'événements et d'accueil du public. Donc finalement, de ce constat, on a trouvé que l'outil qu'on a créé au Hellfest est un mode essentiel pour rapprocher les distances entre ces deux mondes. Et je pense que c'est quelque chose qu'on va vraiment chercher à maintenir dans le futur. J'espère qu'on pourra, j'en discute bien sûr avec les organisateurs du Hellfest régulièrement, mais je crois qu'il y a une vraie volonté de maintenir cet outil, de l'ouvrir, de l'utiliser de manière plus large avec d'autres équipes qui pourraient s'impliquer et mener des recherches sur le terrain, avec nous qui pouvons vraiment conseiller ces équipes techniquement et aussi sur le plan scientifique sur comment amener leurs recherches sur ce terrain-là.

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1: De retour au Labo des Savoirs, nous parlons toujours de foule et Pierre Martin, bénévole au Labo des Savoirs, nous a rejoint. Nous sommes désormais en compagnie de Mehdi Moussaïd. Bonjour.
2: Bonjour.
1: Vous êtes chercheur en sciences cognitives à l'Institut Max Planck à Berlin. Vous vous intéressez au sujet des foules depuis de nombreuses années et notamment à travers trois axes, le déplacement des foules, l'intelligence collective et la contagion sociale. Pour préparer notre émission, on a fait nos recherches au Labo des Savoirs.
3: En effet, Mélissa, on s'est aperçu que l'étude des foules était en grande partie reliée à la physique. D'instinct, j'aurais plutôt dit que ça relève de la psychologie ou du comportement humain. Pourquoi la physique ?
2: Oui, c'est vrai que la physique est une des disciplines qui domine beaucoup. Alors, c'est vraiment un sujet très interdisciplinaire. Il y a plein de domaines de recherche différents qui vont se mélanger. Mais les physiciens, ils dominent pas mal. Alors, il y a plusieurs raisons à ça. Il y a un côté un petit peu historique. C'est-à-dire qu'à l'origine, si on revient dans les années 50, c'était principalement une science d'ingénieur. C'était même pas vraiment une science. C'était vraiment des mesures très pratiques, des urbanistes qui mesuraient les flux, les déplacements, les vitesses de marche pour pouvoir adapter les centres-villes. Et puis, progressivement, on s'est rendu compte qu'il y avait une analogie assez étonnante entre le déplacement des foules et la mécanique des fluides. Et il y a un physicien en particulier dans les années 70 qui s'appelle Leroy Anderson, qui est le premier qui a vraiment publié sur le déplacement des foules et qui a dit dans cet article, qui disait mais, et si on imaginait qu'une foule dans une rue est comparable à un liquide dans un tuyau, est-ce qu'on pourrait aller plus loin? Et la réponse était oui. Et à partir de là, les physiciens ont commencé à s'exciter un petit peu autour de ce sujet d'étude. Et c'est comme ça qu'ils sont devenus un petit peu la communauté dominante. Mais au fur et à mesure des années, il y a eu plein d'autres disciplines qui sont venues se greffer. Mais c'est vrai que les physiciens occupent une place principale. Ouais. Mmh.
3: Et du coup, pour rester sur la physique et la physique des fluides, pourquoi on ne s'intéresse pas au comportement individuel ? On peut lier ça avec la mécanique des particules, par exemple.
2: Mmh. Alors, on s'intéresse au comportement individuel, mais en fait, tout est une affaire de densité. C'est-à-dire qu'on va regarder à quel point la foule est dense, c'est-à-dire combien il y a de personnes par mètre carré, à quel point on est serré. Et quand on est pas si serré que ça, et bien finalement, ça va relever même de la psychologie, des sciences comportementales. À des niveaux intermédiaires, on va se retrouver avec justement la physique granulaire. C'est celle qui étudie la mécanique des grains de sable ou des avalanches ou des choses comme ça. C'est plein de petits grains qui forment un tout. Et on est vraiment dans la physique granulaire. Et si on continue à pousser la densité, ben finalement, on va tomber dans des choses qui sont beaucoup plus macroscopiques. Ça veut dire qu'on va ignorer un petit peu les petits composants pour étudier l'ensemble. Et donc la mécanique des fluides. Et finalement, c'est pas si étonnant que ça, parce que imaginez-vous être dans une foule, et en fait, si c'est très serré, finalement, ce que vous avez envie de faire, ça a pas d'importance. Si j'ai envie d'aller à droite, j'ai envie d'aller à gauche, bah de toute façon, je peux pas, parce que je suis trop serré, je suis obligé de subir les pressions physiques que vont m'imposer mes voisins, et à ce titre, eh ben, je vais ressembler à une particule, et donc ma liberté de mouvement, mon libre arbitre est complètement réduit à zéro. Donc finalement, c'est le tout qu'il faut étudier à ce moment-là.
1: Et comment s'organise une foule alors ? Est-ce qu'on peut faire un parallèle avec les autres espèces animales comme les bancs de poissons ou les nuées d'oiseaux ?
2: Oui, absolument. Alors, on va être plutôt sur des niveaux de densité intermédiaire, mais tous ces systèmes, donc les animaux sociaux, les gens, les poissons, etc., font partie de la même famille de systèmes qu'on appelle des systèmes complexes auto-organisés. C'est un terme un peu technique, un peu moche, mais bon, c'est la même famille de systèmes. Et effectivement, il y a beaucoup de labos interdisciplinaires qui vont étudier ces différents systèmes ensemble. Moi, par exemple, j'ai fait mon doctorat dans un laboratoire à Toulouse, au département de biologie, et effectivement, on passait d'une espèce à l'autre, parce que ce qui nous intéressait, c'était pas vraiment l'espèce en soi, c'était le comportement collectif. Et donc, on trouve des phénomènes semblables entre une foule de piétons et une colonie de fourmis, par exemple. Ils forment des sortes de petites autoroutes sur les pistes de déplacement, les fourmis aussi bien que les gens. On trouve des parallèles avec les troupeaux de moutons, avec les bancs de poissons, en particulier autour de ces effets d'imitation et d'amplification. Et donc, il y a des mécanismes qui sont semblables, et donc tout ça fait partie de la même famille de systèmes. Et évidemment, il y a des différences aussi, et c'est ça qui rend le truc intéressant.
1: Et justement, on peut observer un banc de poissons qui réagit à l'arrivée d'un prédateur. Comment ça se passe pour une foule d'humains? Parce qu'on ne peut pas recréer, on ne peut pas mettre les gens en danger. Comment on peut reproduire ça?
2: Il y a des, effectivement, alors d'un point de vue empirique, on peut observer des choses qui ressemblent beaucoup. Ce sont les mouvements de panique. Par exemple, dans une ville qui vient de subir un attentat terroriste, dans les jours qui suivent, les semaines, les mois qui suivent, des fois, on va observer des mouvements de panique. Donc, il va y avoir quelqu'un dans la foule qui va prendre peur parce qu'il suspecte une nouvelle attaque. Et la personne commence à courir en criant et les voisins vont faire pareil et les voisins des voisins vont faire pareil. Et on va se retrouver avec toute une foule qui fuit. Alors, souvent, c'est une fausse alerte, mais disons que la mécanique est un peu la même. Chez les poissons, on appelle ça de la vigilance collective. On le retrouve aussi chez les gazelles dans la savane. Vous savez, quand il y en a une qui commence à s'enfuir, les autres font pareil. Et donc, c'est un phénomène de vigilance collective qui est en commun. On peut l'observer dans la vraie vie, mais c'est plus difficile à étudier. Si on veut vraiment l'étudier, on peut faire une expérience, mais au labo, on ne peut pas faire peur à des gens. Ça ne se fait pas. C'est dommage, j'aimerais bien, ce serait pratique. Mais on ne peut pas. Il y a des comités d'éthique qui surveillent les travaux et l'expérience qu'on organise. Du coup, on le fait en monde virtuel souvent. Donc on prend un groupe de participants, on leur met des casques et puis on va les immerger tous ensemble, pas un par un, mais tous ensemble dans un monde partagé. Et puis ils sont dans un bâtiment et puis ils peuvent interagir, ils peuvent se voir. Et on leur dit, vous devez évacuer le bâtiment le plus vite possible. Par exemple, on crée des faux incendies et donc ils doivent sortir. Alors après, ils ne sont pas vraiment en danger de mort, donc ça peut être un peu différent. Par contre, on les met un peu sous pression, mais c'est une pression financière. C'est-à-dire qu'on leur dit, si jamais vous mourrez dans le monde virtuel, en fait, on va vous prendre de l'argent dans la vraie vie. Et comme les étudiants, c'est souvent des gens un peu fauchés, quand on leur dit ça, ils ne sont pas contents et ils font tout pour s'en sortir. Et on imagine que c'est semblable à quelqu'un qui fuit la mort dans la vraie vie.
3: Donc ça, c'est pour le côté simulation en laboratoire. Mais il existe aussi des foules numériques. Quelles sont leurs caractéristiques sur les réseaux sociaux, par exemple ?
2: Effectivement, on étudie aussi beaucoup les réseaux sociaux. C'est super intéressant. Il y a un réseau social en particulier qui est Twitter, l'ex-Twitter qui est devenu X, qui était un vrai laboratoire, un centre de découverte scientifique qui était génial parce que les données étaient ouvertes. Elles ne le sont plus malheureusement. Donc maintenant, les chercheurs sont un peu détournés du truc. Mais pendant très longtemps... Jusqu'à ce que, avant que Twitter devienne X finalement, les données étaient ouvertes et donc on pouvait aller comme ça observer tout ce qui se passe. On pouvait voir par exemple qui est connecté à qui et ça permettait de créer des réseaux sociaux et de voir réseau social vraiment au sens scientifique du terme. C'est vraiment voir qui est connecté à qui est populaire, comment circulent les informations. Donc quand quelqu'un envoie une info sur Twitter, on pouvait voir où circule cette info et etc. Et ça c'est très riche en enseignement parce que tu vois que par exemple des gens qui partagent des opinions semblables sont connectés les uns aux autres et les informations qui vont dans un sens, elles ont tendance à circuler uniquement dans les communautés de gens qui veulent entendre cette information et puis elles vont pas sortir de cette communauté, donc les infos circulent en vase clos, ce qui renforce encore l'opinion des gens qui la font circuler. C'est pas très positif tout ça, ça crée beaucoup de polarisation, c'est-à-dire que ça crée des sous-groupes qui vont se séparer de plus en plus et qui vont être de plus en plus opposés au groupe d'en face. C'est pas vraiment propre à Internet. On trouve des dynamiques un peu semblables dans la vraie vie, sauf que c'est amplifié sur Internet parce qu'il y a des algorithmes de recommandation, parce que la plateforme en profite aussi, donc elle va s'arranger pour que ça soit le cas. Disons que c'est une nature humaine qu'on retrouve dans la vraie vie, mais qui est vraiment amplifiée sur ces plateformes, sur les médias sociaux.
3: Donc oui, dans le même contexte, vous avez parlé de la propagation de l'information. Quand elle est vraie ou fausse, comment elle se propage ? Est-ce que c'est les mêmes mécanismes que dans une foule réelle ?
2: Alors, comment elle se propage ? Ça, c'est facile à répondre. C'est le même mécanisme dans une foule réelle. C'est un peu plus complexe. Donc l'information se propage principalement de personne en personne. Donc ça, ce sont des études qu'on fait principalement sur Internet. Elle se propage de personne en personne sur Twitter. Et on peut regarder quel chemin elle a parcouru, cette information, avant d'arrêter de circuler. Et ce chemin, ça s'appelle une cascade. En fait, c'est un arbre de propagation. Donc on prend la source de l'info. C'est notre patient zéro. Et puis on regarde qui a relayé l'info, puis qui a relayé l'info, puis ça donne comme ça un arbre de propagation. Et cet arbre, il a une structure. Et on peut regarder cette structure. Est-ce qu'elle est plutôt verticale ? C'est-à-dire que j'ai donné l'info à une personne qui l'a répété à une autre, qui l'a répété à une autre, etc. C'est très linéaire comme ça. Ou est-ce que c'est plutôt horizontal ? Genre c'est une personne qui l'a donné à 10 000 en même temps ? Et il n'y a pas eu de propagation vraiment, c'est plus de la diffusion de masse. Et on se rend compte que, par exemple, les infos qui circulent de manière plus verticale, elles ont plus tendance à être fausses. Donc on peut vérifier ensuite la véracité d'une information. Et on compare ça avec la structure de la cascade. Et ça permet de voir que certaines infos sont plutôt fausses ou plutôt vraies, sans même regarder l'info, hein, sans la lire. Mmh. Juste en regardant comment elle se propage, ça permet déjà de faire un petit peu la différence. Et donc, les infos qui circulent de manière plus verticale, elles ont tendance à être plutôt fausses, parce que ça reflète un peu la notion de bouche à oreille, en quelque sorte. Alors que celles qui se diffusent plus verticalement, qui sont plus diffusées en masse, bah, on peut imaginer que la personne qui l'a diffusée, elle a vérifié avant, parce qu'elle avait une audience un peu plus importante, par exemple. Dans la vraie vie, les dynamiques sont un peu différentes, parce que dans la vraie vie, en fait, l'info, elle a tendance à se transformer à mesure qu'elle circule. C'est pas le cas sur Twitter. Hein. Sur Twitter, on appuie sur un bouton et l'info se propage immédiatement, donc elle reste identique. Mais dans la vraie vie, c'est du parler. Et quand je répète une info, ben, je vais avoir tendance à la transformer un petit peu. Et cette transformation, qu'on appelle une distorsion, c'est vraiment super intéressant à étudier. Donc, c'est le jeu du téléphone, hein, on a tous joué à ça.
3: Ouais.
2: Mais en fait, nous, on organise des jeux du téléphone, mais en laboratoire. Donc c'est, évidemment, c'est super drôle à regarder et à étudier aussi. Et on se rend compte que cette distorsion de l'information, en fait, elle n'est pas aléatoire. C'est pas juste des infos qui se transforment au hasard comme une erreur de transmission sur un signal électrique, si vous voulez. C'est plus une transformation qui est biaisée, dans le sens où, en général, l'info change en fonction de ce que la personne qui la véhicule a envie d'entendre. Même si c'est assez inconscient, c'est ce qu'on voit beaucoup. Et à l'échelle d'une longue chaîne de transmission, bah, en fait, on va avoir à la fin, au bout de la chaîne, une information qui va vraiment dans le sens de ce qu'on a envie d'entendre. Et si on refait l'expérience avec une chaîne de transmission de gens qui pensent l'opposé, et bah, l'info, elle va se transformer, mais dans l'autre direction, en fait. Et donc, cette distorsion, c'est une des découverte qu'on a pu faire, elle n'est pas aléatoire en fait, elle est vraiment biaisée. Ce qui va encore renforcer cette notion de groupe et de communauté, hein, c'est-à-dire que vraiment c'est l'info qui circule en vase clos et puis qui va s'adapter progressivement à ce que le groupe a envie d'entendre.
3: Alors la question qu'on se pose souvent, et pour finir, c'est la question des bulles de filtre sur les réseaux, vous en avez déjà un peu parlé, et surtout à l'occasion des élections, on sait qu'il peut y avoir des bulles de filtre. Que pensez-vous déjà du concept en lui-même, et qu'est-ce qu'en dit la recherche actuelle ?
2: Oui, c'est dans le domaine de l'intelligence collective, dans lequel je travaille aussi, ça fait partie des choses à éviter. C'est-à-dire que c'est pas ça qui va produire de la réflexion, de la nouveauté, de l'innovation, de la créativité, etc. La bulle de filtre, donc on se retrouve vraiment généralement pris dans une communauté de gens qui nous ressemblent et qui pensent comme nous. Et les informations, elles sortent pas de cette bulle et elles rentrent pas non plus. Donc en fait, elles circulent en vase clos, comme je disais. Et c'est un problème parce que quand on s'en rend pas compte, quand on prend pas le recul, on se dit mais en fait tout le monde pense comme moi. Parce que je regarde à droite, je regarde à gauche et les gens sont d'accord en fait. Donc tout le monde pense comme moi, donc ça doit être vrai. Et donc on va gagner en confiance sur un jugement et on ne comprend pas pourquoi à la télé ou à la radio, on voit d'autres gens qui font des trucs bizarres. On se dit mais en fait ils sont marginaux. Alors qu'en fait c'est pas juste qu'ils sont marginaux, c'est qu'ils sont de l'autre côté du réseau et eux ils sont dans une autre bulle et en fait c'est pour ça qu'on a du mal à se comprendre. Mmh. Ça crée des tensions, ça crée des clivages et ce qu'on appelle la polarisation. Donc tout ça, c'est pas des choses qu'on a tendance à recommander dans le domaine de l'intelligence collective, qui est plutôt encouragé par la diversité des jugements, par exemple, ou le fait d'avoir un temps de parole qui est à peu près équilibré, donc écouter autant qu'on parle, ce genre de choses. Effectivement, c'est pas une très bonne chose.
1: Et est-ce que, justement, si on change l'environnement d'une foule, type la nuit, est-ce qu'il y a un changement de comportement ? Est-ce qu'il y a des choses qui l'influencent ?
2: Effectivement, il va y avoir pas mal de choses qui peuvent influencer la foule. Et puis, de manière intéressante, il y a aussi des choses qui ne vont pas avoir d'influence du tout. C'est marrant parce que quand on étudie, par exemple, des mouvements de foule, des bousculades meurtrières, des fois, on se base trop sur le contexte. Par exemple, sur le pèlerinage musulman à la Mecque, où il y a souvent des bousculades meurtrières, on me dit « Ah oui, mais c'est un truc de religion, en fait, c'est des trucs de fanatiques, machin et tout. » Mais en fait, non, on retrouve exactement les mêmes dynamiques, les mêmes mouvements dans un festival de techno ou devant un stade de foot. Et là, pour le coup, le contexte n'a aucune importance parce que ça relève vraiment de la physique. Dans d'autres cas, en revanche, le contexte peut jouer et c'est plus autour de l'idée que la foule, si vous voulez, c'est un système amplifiant. c'est un système qui va avoir tendance à amplifier ce que la plupart des gens vont faire. Et donc, s'il y a quelque chose dans l'environnement qui va influencer la plupart des gens, ben, collectivement, ça va s'amplifier. Et par exemple, le fait d'être de nuit, d'avoir moins d'inhibition, par exemple, sur certains codes, sur certaines interdictions, ben, ça peut juste faire baisser un petit peu le seuil chez un grand nombre de personnes qui vont commencer, je sais pas, à briser des codes ou des normes ou des règles. Et à partir du moment où ils sont assez nombreux, ben, d'un seul coup, ça va s'amplifier, quoi. Donc, c'est des choses qu'on peut attendre. Mais je dirais que la clé qui est derrière, c'est vraiment d'avoir cette idée que la foule est un système amplifiant, vraiment. Donc, si la majorité des gens est heureux, par exemple, après une victoire sportive en Coupe du Monde, ben, en foule, on va être exagérément heureux, on va pleurer de joie, alors que c'est pas non plus si important que ça, quoi. De la même façon, si des gens sont en colère, ils peuvent être un peu en colère de chez eux, quoi. Mais s'ils descendent dans la rue et qu'ils se mettent ensemble, ben, cette colère, elle va s'amplifier et puis ils vont se mettre à casser des trucs. Donc, c'est ça l'idée principale.
1: Notre émission consacrée aux foules touche à sa fin. Merci beaucoup à nos invités, Anne-Hélène Olivier, Julien Pétré et Mehdi Moussaïd, d'avoir répondu à nos questions. Merci également au public de la rue Léon Jamin. C'était une émission animée par Mélissa Touvron avec la participation de Pierre Martin et réalisée par Dounia Saez. 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Vous pouvez nous retrouver sur notre site labodessavoirs.fr ou nos réseaux sociaux. Et on vous dit à la semaine prochaine.

0: Au nom du Père, et du Fils, et du Saint-Esprit. Amen. Amen. Je crois en Dieu, le Père Tout-Puissant, Créateur du ciel et de la terre, et en Jésus-Christ, son Fils unique, notre Seigneur, qui a été conçu du Saint-Esprit, est né de la Vierge Marie, a souffert sous Ponce Pilate, a été crucifié, est mort, a été enseveli, et descendu aux enfers, le troisième jour est ressuscité des morts, est monté aux cieux, est assis à la droite de Dieu, le Père Tout-Puissant, d'où il viendra juger les vivants et les morts.
1: Je crois en l'Esprit Saint, à la Sainte Église catholique, à la communion des saints, à la rémission des péchés, à la résurrection de la chair, à la vie éternelle. Amen.
0: Notre Père qui es aux cieux, que ton nom soit sanctifié, que ton règne vienne, que ta volonté soit faite sur la terre comme au ciel.
1: Donne-nous aujourd'hui notre pain de ce jour. Pardonne-nous nos offenses, comme nous pardonnons aussi à ceux qui nous ont offensés. Et ne nous laisse pas entrer en tentation, mais délivre-nous du mal. Amen.
0: Je vous salue Marie, pleine de grâce, le Seigneur est avec vous. Vous êtes bénie entre toutes les femmes, et Jésus, le fruit de vos entrailles, est béni.
1: Sainte Marie, Mère de Dieu, priez pour nous pauvres pécheurs, maintenant et à l'heure de notre mort. Amen.
0: Je vous salue Marie, pleine de grâce, le Seigneur est avec vous. Vous êtes bénie entre toutes les femmes, et Jésus, le fruit de vos entrailles, est béni.
1: Sainte Marie, Mère de Dieu, priez pour nous pauvres pécheurs, maintenant et à l'heure de notre mort. Amen.
0: Je vous salue Marie, pleine de grâce, le Seigneur est avec vous. Vous êtes bénie entre toutes les femmes, et Jésus, le fruit de vos entrailles, est béni.
1: Sainte Marie, Mère de Dieu, priez pour nous pauvres pécheurs, maintenant et à l'heure de notre mort. Amen.
0: En union de prière avec vous tous, chers auditeurs, confions tout à Marie et prions les uns pour les autres, mais surtout les uns avec les autres. Vierge Marie, nous vous confions tous les malades, tous nos malades, les pécheurs, les mourants et les âmes du purgatoire. Soutenez de votre amour de mère toutes les familles dans la souffrance et les personnes qui seront inhumées en ce jour. Nous vous confions notre Saint-Père Léon, notre évêque Matthieu, tous nos prêtres, nos religieux, religieuses, les laïcs, tous nos diacres, les séminaristes, futurs séminaristes. Nous vous remercions, Vierge Marie, pour toutes les grâces que vous avez la bonté de nous accorder. Tournons nos regards vers Marie en lui confiant toutes nos intentions particulières. Pour Florence et Jean-Michel, Mamie Odette, Estelle pour son papa, pour tous les enfants qui souffrent de la guerre, Gaël qui souffre d'un cancer, Marie intercède pour eux.
2: Premier mystère, la résurrection. Nous vous offrons, Seigneur Jésus, cette dizaine en l'honneur de votre résurrection glorieuse. Et nous vous demandons, par ce mystère et par l'intercession de votre Sainte Mère, une plus grande foi.
3: Notre Père qui es aux cieux, que ton nom soit sanctifié, que ton règne vienne, que ta volonté soit faite sur la terre comme au ciel.
4: Donne-nous aujourd'hui notre pain de ce jour. Pardonne-nous nos offenses, comme nous pardonnons aussi à ceux qui nous ont offensés. Et ne nous laisse pas entrer en tentation, mais délivre-nous du mal. Amen.
3: Je vous salue Marie, pleine de grâce. Le Seigneur est avec vous. Vous êtes bénie entre toutes les femmes, et Jésus, le fruit de vos entrailles, est béni.
4: Sainte Marie, Mère de Dieu, priez pour nous pauvres pécheurs, maintenant et à l'heure de notre mort. Amen.
3: Je vous salue Marie, pleine de grâce. Le Seigneur est avec vous. Vous êtes bénie entre toutes les femmes, et Jésus, le fruit de vos entrailles, est béni.
4: Sainte Marie, Mère de Dieu, priez pour nous pauvres pécheurs, maintenant et à l'heure de notre mort. Amen.
3: Je vous salue Marie, pleine de grâce. Le Seigneur est avec vous. Vous êtes bénie entre toutes les femmes, et Jésus, le fruit de vos entrailles, est béni.
4: Sainte Marie, Mère de Dieu, priez pour nous pauvres pécheurs, maintenant et à l'heure de notre mort. Amen.
3: Je vous salue Marie, pleine de grâce. Le Seigneur est avec vous. Vous êtes bénie entre toutes les femmes, Et Jésus, le fruit de vos entrailles, est béni.
4: Sainte Marie, Mère de Dieu, priez pour nous pauvres pécheurs, maintenant et à l'heure de notre mort. Amen.
3: Je vous salue Marie, pleine de grâce. Le Seigneur est avec vous. Vous êtes bénie entre toutes les femmes. Et Jésus, le fruit de vos entrailles, est béni.
4: Sainte Marie, Mère de Dieu, priez pour nous pauvres pécheurs, maintenant et à l'heure de notre mort. Amen.
3: Je vous salue Marie, pleine de grâce. Le Seigneur est avec vous. Vous êtes bénie entre toutes les femmes. Et Jésus, le fruit de vos entrailles, est béni.
4: Sainte Marie, Mère de Dieu, priez pour nous pauvres pécheurs, maintenant et à l'heure de notre mort. Amen.
3: Je vous salue Marie, pleine de grâce. Le Seigneur est avec vous. Vous êtes bénie entre toutes les femmes. Et Jésus, le fruit de vos entrailles, est béni.
4: Sainte Marie, Mère de Dieu, priez pour nous pauvres pécheurs, maintenant et à l'heure de notre mort. Amen.
3: Je vous salue Marie, pleine de grâce. Le Seigneur est avec vous. Vous êtes bénie entre toutes les femmes. Et Jésus, le fruit de vos entrailles, est béni.
4: Sainte Marie, Mère de Dieu, priez pour nous pauvres pécheurs, maintenant et à l'heure de notre mort. Amen.
3: Je vous salue Marie, pleine de grâce. Le Seigneur est avec vous. Vous êtes bénie entre toutes les femmes, et Jésus, le fruit de vos entrailles, est béni.
4: Sainte Marie, Mère de Dieu, priez pour nous pauvres pécheurs, maintenant et à l'heure de notre mort. Amen.
3: Je vous salue Marie, pleine de grâce, le Seigneur est avec vous. Vous êtes bénie entre toutes les femmes, et Jésus, le fruit de vos entrailles, est béni.
4: Sainte Marie, Mère de Dieu, priez pour nous pauvres pécheurs, maintenant et à l'heure de notre mort. Amen.
3: Gloire au Père et au Fils et au Saint-Esprit.
4: Comme il était au commencement, maintenant et toujours, et dans les siècles des siècles. Amen.

0: Deuxième mystère, l'ascension de notre Seigneur. Nous vous offrons, Seigneur Jésus, cette dizaine en l'honneur de votre triomphante ascension. Et nous vous demandons par ce mystère et par l'intercession de votre Sainte Mère un désir ardent du ciel. Notre Père, qui es aux cieux, que ton nom soit sanctifié, que ton règne vienne, que ta volonté soit faite sur la terre comme au ciel.
1: Donne-nous aujourd'hui notre pain de ce jour. Pardonne-nous nos offenses, comme nous pardonnons aussi à ceux qui nous ont offensés. Et ne nous laisse pas entrer en tentation, mais délivre-nous du mal. Amen.
0: Je vous salue, Marie, pleine de grâce. Le Seigneur est avec vous. Vous êtes bénie entre toutes les femmes. Et Jésus, le fruit de vos entrailles, est béni.
1: Sainte Marie, Mère de Dieu, priez pour nous pauvres pécheurs, maintenant et à l'heure de notre mort. Amen.
0: Je vous salue, Marie, pleine de grâce. Le Seigneur est avec vous. Vous êtes bénie entre toutes les femmes. Et Jésus, le fruit de vos entrailles, est béni.
1: Sainte Marie, Mère de Dieu, priez pour nous pauvres pécheurs, maintenant et à l'heure de notre mort. Amen.
0: Je vous salue, Marie, pleine de grâce. Le Seigneur est avec vous. Vous êtes bénie entre toutes les femmes. Et Jésus, le fruit de vos entrailles, est béni.
1: Sainte Marie, Mère de Dieu, priez pour nous pauvres pécheurs, maintenant et à l'heure de notre mort. Amen.
0: Je vous salue, Marie, pleine de grâce. Le Seigneur est avec vous. Vous êtes bénie entre toutes les femmes, et Jésus, le fruit de vos entrailles, est béni.
1: Sainte Marie, Mère de Dieu, priez pour nous pauvres pécheurs, maintenant et à l'heure de notre mort. Amen.
0: Je vous salue, Marie, pleine de grâce. Le Seigneur est avec vous. Vous êtes bénie entre toutes les femmes, et Jésus, le fruit de vos entrailles, est béni.
1: Sainte Marie, Mère de Dieu, priez pour nous pauvres pécheurs, maintenant et à l'heure de notre mort. Amen.
0: Je vous salue, Marie, pleine de grâce. Le Seigneur est avec vous. Vous êtes bénie entre toutes les femmes. Et Jésus, le fruit de vos entrailles, est béni.
1: Sainte Marie, Mère de Dieu, priez pour nous, pauvres pécheurs, maintenant et à l'heure de notre mort. Amen.
0: Je vous salue, Marie, pleine de grâce. Le Seigneur est avec vous. Vous êtes bénie entre toutes les femmes, et Jésus, le fruit de vos entrailles, est béni.
1: Sainte Marie, Mère de Dieu, priez pour nous pauvres pécheurs, maintenant et à l'heure de notre mort. Amen.
0: Je vous salue, Marie, pleine de grâce, le Seigneur est avec vous. Vous êtes bénie entre toutes les femmes, et Jésus, le fruit de vos entrailles, est béni.
1: Sainte Marie, Mère de Dieu, priez pour nous pauvres pécheurs, maintenant et à l'heure de notre mort. Amen.
0: Je vous salue, Marie, pleine de grâce. Le Seigneur est avec vous. Vous êtes bénie entre toutes les femmes, et Jésus, le fruit de vos entrailles, est béni.
1: Sainte Marie, Mère de Dieu, priez pour nous pauvres pécheurs, maintenant et à l'heure de notre mort. Amen.
0: Je vous salue, Marie, pleine de grâce. Le Seigneur est avec vous. Vous êtes bénie entre toutes les femmes, et Jésus, le fruit de vos entrailles, est béni.
1: Sainte Marie, Mère de Dieu, priez pour nous pauvres pécheurs, maintenant et à l'heure de notre mort. Amen.
0: Gloire au Père, au Fils et au Saint-Esprit.
1: Comme il était au commencement, maintenant et toujours, et dans les siècles des siècles. Amen.

0: Troisième mystère, la Pentecôte. Nous vous offrons, Seigneur Jésus, cette dizaine en l'honneur du mystère de la Pentecôte. Et nous vous demandons par ce mystère et par l'intercession de votre Sainte Mère, la descente du Saint-Esprit dans nos âmes.
1: Notre Père, qui es aux cieux, que ton nom soit sanctifié, que ton règne vienne, que ta volonté soit faite sur la terre comme au ciel.
2: Donne-nous aujourd'hui notre pain de ce jour. Pardonne-nous nos offenses, comme nous pardonnons aussi à ceux qui nous ont offensés.
3: Et ne nous laisse pas entrer en tentation, mais délivre-nous du mal. Amen.
1: Je vous salue, Marie, pleine de grâce. Le Seigneur est avec vous. Vous êtes bénie entre toutes les femmes. Et Jésus, le fruit de vos entrailles, est béni.
2: Sainte Marie, Mère de Dieu, priez pour nous pauvres pécheurs, maintenant et à l'heure de notre mort. Amen.
1: Je vous salue, Marie, pleine de grâce. Le Seigneur est avec vous. Vous êtes bénie entre toutes les femmes. Et Jésus, le fruit de vos entrailles, est béni.
2: Sainte Marie, Mère de Dieu, priez pour nous pauvres pécheurs, maintenant et à l'heure de notre mort. Amen.
1: Je vous salue, Marie, pleine de grâce. Le Seigneur est avec vous. Vous êtes bénie entre toutes les femmes. Et Jésus, le fruit de vos entrailles, est béni.
2: Sainte Marie, Mère de Dieu, priez pour nous pauvres pécheurs, maintenant et à l'heure de notre mort. Amen.
1: Je vous salue, Marie, pleine de grâce. Le Seigneur est avec vous. Vous êtes bénie entre toutes les femmes, et Jésus, le fruit de vos entrailles, est béni.
2: Sainte Marie, Mère de Dieu, priez pour nous pauvres pécheurs, maintenant et à l'heure de notre mort. Amen.
1: Je vous salue, Marie, pleine de grâce. Le Seigneur est avec vous. Vous êtes bénie entre toutes les femmes, et Jésus, le fruit de vos entrailles, est béni.
2: Sainte Marie, Mère de Dieu, priez pour nous pauvres pécheurs, maintenant et à l'heure de notre mort. Amen.
1: Je vous salue, Marie, pleine de grâce. Le Seigneur est avec vous. Vous êtes bénie entre toutes les femmes. Et Jésus, le fruit de vos entrailles, est béni.
2: Sainte Marie, Mère de Dieu, priez pour nous pauvres pécheurs, maintenant et à l'heure de notre mort. Amen.
1: Je vous salue, Marie, pleine de grâce. Le Seigneur est avec vous. Vous êtes bénie entre toutes les femmes. Et Jésus, le fruit de vos entrailles, est béni.
2: Sainte Marie, Mère de Dieu, priez pour nous pauvres pécheurs, maintenant et à l'heure de notre mort. Amen.
1: Je vous salue, Marie, pleine de grâce. Le Seigneur est avec vous. Vous êtes bénie entre toutes les femmes. Et Jésus, le fruit de vos entrailles, est béni.
2: Sainte Marie, Mère de Dieu, priez pour nous pauvres pécheurs, maintenant et à l'heure de notre mort. Amen.
1: Je vous salue, Marie, pleine de grâce. Le Seigneur est avec vous. Vous êtes bénie entre toutes les femmes. Et Jésus, le fruit de vos entrailles, est béni.
2: Sainte Marie, Mère de Dieu, priez pour nous pauvres pécheurs, maintenant et à l'heure de notre mort. Amen.
1: Je vous salue, Marie, pleine de grâce. Le Seigneur est avec vous. Vous êtes bénie entre toutes les femmes. Et Jésus, le fruit de vos entrailles, est béni.
2: Sainte Marie, Mère de Dieu, priez pour nous pauvres pécheurs, maintenant et à l'heure de notre mort. Amen.
1: Gloire au Père, au Fils et au Saint-Esprit.
4: Comme il était au commencement, maintenant et toujours, et dans les siècles des siècles. Amen.

0: Quatrième mystère, l'Assomption de la très sainte Vierge. Nous vous offrons, Seigneur Jésus, cette dizaine en l'honneur du mystère de la triomphante Assomption de votre sainte Mère dans le ciel. Et nous vous demandons, par ce mystère et par son intercession, la grâce d'une bonne mort.
1: Notre Père, qui êtes aux cieux, que votre nom soit sanctifié. Que votre règne vienne, que votre volonté soit faite sur la terre comme au ciel.
2: Donne-nous aujourd'hui notre pain de ce jour. Pardonne-nous nos offenses, comme nous pardonnons aussi à ceux qui nous ont offensés. Et ne nous laisse pas entrer en tentation, mais délivre-nous du mal. Amen.
1: Je vous salue Marie, pleine de grâce. Le Seigneur est avec vous. Vous êtes bénie entre toutes les femmes et Jésus, le fruit de vos entrailles, est béni.
2: Sainte Marie, Mère de Dieu, priez pour nous pauvres pécheurs, maintenant et à l'heure de notre mort. Amen.
1: Je vous salue Marie, pleine de grâce. Le Seigneur est avec vous. Vous êtes bénie entre toutes les femmes et Jésus, le fruit de vos entrailles, est béni.
2: Sainte Marie, Mère de Dieu, priez pour nous pauvres pécheurs, maintenant et à l'heure de notre mort. Amen.
1: Je vous salue Marie, pleine de grâce, le Seigneur est avec vous. Vous êtes bénie entre toutes les femmes, et Jésus, le fruit de vos entrailles, est béni.
2: Sainte Marie, Mère de Dieu, priez pour nous pauvres pécheurs, maintenant et à l'heure de notre mort. Amen.
1: Je vous salue Marie, pleine de grâce, le Seigneur est avec vous. Vous êtes bénie entre toutes les femmes, et Jésus, le fruit de vos entrailles, est béni.
2: Sainte Marie, Mère de Dieu, priez pour nous pauvres pécheurs, maintenant et à l'heure de notre mort. Amen.
1: Je vous salue Marie, pleine de grâce, le Seigneur est avec vous. Vous êtes bénie entre toutes les femmes, et Jésus, le fruit de vos entrailles, est béni.
2: Sainte Marie, Mère de Dieu, priez pour nous pauvres pécheurs, maintenant et à l'heure de notre mort. Amen.
1: Je vous salue Marie, pleine de grâce, le Seigneur est avec vous. Vous êtes bénie entre toutes les femmes, et Jésus, le fruit de vos entrailles, est béni.
2: Sainte Marie, Mère de Dieu, priez pour nous pauvres pécheurs, maintenant et à l'heure de notre mort. Amen.
1: Je vous salue Marie, pleine de grâce, le Seigneur est avec vous. Vous êtes bénie entre toutes les femmes, et Jésus, le fruit de vos entrailles, est béni.
2: Sainte Marie, Mère de Dieu, priez pour nous pauvres pécheurs, maintenant et à l'heure de notre mort. Amen.
1: Je vous salue Marie, pleine de grâce, le Seigneur est avec vous. Vous êtes bénie entre toutes les femmes, et Jésus, le fruit de vos entrailles, est béni.
2: Sainte Marie, Mère de Dieu, priez pour nous pauvres pécheurs, maintenant et à l'heure de notre mort. Amen.
1: Je vous salue Marie, pleine de grâce, le Seigneur est avec vous. Vous êtes bénie entre toutes les femmes, et Jésus, le fruit de vos entrailles, est béni.
2: Sainte Marie, Mère de Dieu, priez pour nous pauvres pécheurs, maintenant et à l'heure de notre mort. Amen.
1: Je vous salue Marie, pleine de grâce, le Seigneur est avec vous. Vous êtes bénie entre toutes les femmes, et Jésus, le fruit de vos entrailles, est béni.
2: Sainte Marie, Mère de Dieu, priez pour nous pauvres pécheurs, maintenant et à l'heure de notre mort. Amen.
1: Gloire au Père, au Fils et au Saint-Esprit,
2: comme il était au commencement, maintenant et toujours, et dans les siècles des siècles.

0: Cinquième mystère, le couronnement de la Sainte Vierge au ciel. Nous vous offrons, Seigneur Jésus, cette dizaine en l'honneur du couronnement de votre Sainte Mère. Et nous vous demandons, par ce mystère et par son intercession, une confiance illimitée au cœur douloureux et immaculé de Marie.
1: Notre Père qui es aux cieux, que ton nom soit sanctifié, que ton règne vienne, que ta volonté soit faite sur la terre comme au ciel.
2: Donne-nous aujourd'hui notre pain de ce jour. Pardonne-nous nos offenses, comme nous pardonnons aussi à ceux qui nous ont offensés. Et ne nous laisse pas entrer en tentation, mais délivre-nous du mal. Amen.
1: Je vous salue Marie, pleine de grâce, le Seigneur est avec vous. Vous êtes bénie entre toutes les femmes, et Jésus, le fruit de vos entrailles, est béni.
2: Sainte Marie, Mère de Dieu, priez pour nous pauvres pécheurs, maintenant et à l'heure de notre mort. Amen.
1: Je vous salue Marie, pleine de grâce, le Seigneur est avec vous. Vous êtes bénie entre toutes les femmes, et Jésus, le fruit de vos entrailles, est béni.
2: Sainte Marie, Mère de Dieu, priez pour nous pauvres pécheurs, maintenant et à l'heure de notre mort. Amen.
1: Je vous salue Marie, pleine de grâce, le Seigneur est avec vous. Vous êtes bénie entre toutes les femmes, et Jésus, le fruit de vos entrailles, est béni.
2: Sainte Marie, Mère de Dieu, priez pour nous pauvres pécheurs, maintenant et à l'heure de notre mort. Amen.
1: Je vous salue Marie, pleine de grâce, le Seigneur est avec vous. Vous êtes bénie entre toutes les femmes, et Jésus, le fruit de vos entrailles, est béni.
2: Sainte Marie, Mère de Dieu, priez pour nous pauvres pécheurs, maintenant et à l'heure de notre mort. Amen.
1: Je vous salue Marie, pleine de grâce, le Seigneur est avec vous. Vous êtes bénie entre toutes les femmes, et Jésus, le fruit de vos entrailles, est béni.
2: Sainte Marie, Mère de Dieu, priez pour nous pauvres pécheurs, maintenant et à l'heure de notre mort. Amen.
1: Je vous salue Marie, pleine de grâce, le Seigneur est avec vous. Vous êtes bénie entre toutes les femmes, et Jésus, le fruit de vos entrailles, est béni.
2: Sainte Marie, Mère de Dieu, priez pour nous pauvres pécheurs, maintenant et à l'heure de notre mort. Amen.
1: Je vous salue Marie, pleine de grâce, le Seigneur est avec vous. Vous êtes bénie entre toutes les femmes, et Jésus, le fruit de vos entrailles, est béni.
2: Sainte Marie, Mère de Dieu, priez pour nous pauvres pécheurs, maintenant et à l'heure de notre mort. Amen.
1: Je vous salue Marie, pleine de grâce, le Seigneur est avec vous. Vous êtes bénie entre toutes les femmes, et Jésus, le fruit de vos entrailles, est béni.
2: Sainte Marie, Mère de Dieu, priez pour nous pauvres pécheurs, maintenant et à l'heure de notre mort. Amen.
1: Je vous salue Marie, pleine de grâce, le Seigneur est avec vous. Vous êtes bénie entre toutes les femmes, et Jésus, le fruit de vos entrailles, est béni.
2: Sainte Marie, Mère de Dieu, priez pour nous pauvres pécheurs, maintenant et à l'heure de notre mort. Amen.
1: Je vous salue Marie, pleine de grâce, le Seigneur est avec vous. Vous êtes bénie entre toutes les femmes, et Jésus, le fruit de vos entrailles, est béni.
2: Sainte Marie, Mère de Dieu, priez pour nous pauvres pécheurs, maintenant et à l'heure de notre mort. Amen.
1: Gloire au Père, au Fils et au Saint-Esprit.
2: Comme il était au commencement, maintenant et toujours, et dans les siècles des siècles. Amen.
3: Prière à la Sainte Famille. Jésus, Marie et Joseph, en vous, nous contemplons la splendeur de l'amour véritable. À vous, nous nous adressons avec confiance. Sainte Famille de Nazareth, fais aussi de nos familles des lieux de communion et des cénacles de prière, des écoles authentiques de l'Évangile et des petites églises domestiques. Sainte Famille de Nazareth, que jamais plus dans les familles on ne fasse l'expérience de la violence, de la fermeture et de la division. Que quiconque a été blessé ou scandalisé connaisse rapidement consolation et guérison. Sainte Famille de Nazareth, réveille en tous la conscience du caractère sacré et inviolable de la famille, sa beauté dans le projet de Dieu. Jésus, Marie et Joseph, écoutez-nous, exaucez notre prière.
1: Cœur sacré de Jésus,
4: j'ai confiance en vous.
1: Saint Joseph,
4: priez pour nous.
1: Notre-Dame de fidélité,

0: Et Notre-Dame de Pombain.
1: Priez pour nous, pour l'Église, pour la France et pour le monde.
0: Nos saints anges gardiens,
1: veillez sur nous.
0: Au nom du Père et du Fils et du Saint-Esprit.
1: Amen.
0: Chers auditeurs, nous vous remercions d'avoir suivi notre chapelet qui est aussi le vôtre. Nous vous souhaitons une très belle journée à l'écoute de Radio Fidélité Mayenne. Au revoir.

0: Saint-Calais et Saint-Siviard ont reçu la bénédiction du Seigneur. Ils ont trouvé grâce devant Dieu, leur Sauveur, car ils appartiennent à la race de ceux qui cherchent Dieu.
1: Au nom du Père et du Fils et du Saint-Esprit,
2: Amen.
1: Le Seigneur soit avec vous. Nous célébrons ce matin deux évangélisateurs de la région du Maine, de cette région. Saint-Calais, qui a fondé l'abbaye qui porte son nom dans la région du Mans, et puis Saint-Siviard, qui a été d'abord professeur d'écriture sainte dans cette abbaye. Donc un était au 5e siècle, l'autre au 7e siècle, et l'un et l'autre ont contribué à l'évangélisation du Maine. Eh bien, prions-les pour que notre région reste fidèle à l'Évangile. Frères et sœurs, préparons-nous à célébrer le mystère de l'Eucharistie en reconnaissant que nous avons péché. Je confesse à Dieu Tout-Puissant, je reconnais devant vous, frères et sœurs, que j'ai péché. En parole, par action et par omission. Oui, j'ai vraiment péché. C'est pourquoi je supplie la bienheureuse Vierge Marie, les anges et tous les saints, et vous aussi, frères et sœurs, de prier pour moi, le Seigneur. Que Dieu Tout-Puissant nous fasse miséricorde, qu'il nous pardonne nos péchés et nous conduise à la vie éternelle.
3: Amen.

Au milieu des changements de ce monde, accorde-nous, Seigneur, un amour passionné pour les réalités d'en haut. Toi qui nous as donné, dans les saints Calais et Siviard, des modèles de perfection évangélique, par

Lecture du livre du prophète Amos. Cherchez le bien et non le mal, afin de vivre. Ainsi le Seigneur, Dieu de l'univers, sera avec vous, comme vous le déclarez. Détestez le mal, aimez le bien. Faites régner le droit au tribunal. Peut-être alors le Seigneur, Dieu de l'univers, fera-t-il grâce à ce qui reste d'Israël. Je déteste, je méprise, vous faites. Je n'ai aucun goût pour vos assemblées. Quand vous me présentez des holocaustes et des offrandes, je ne les accueille pas. Vos sacrifices de bêtes grasses, je ne les regarde même pas. Éloignez de moi le tapage de vos cantiques. Que je n'entende pas la musique de vos harpes, mais que le droit jaillisse comme une source, la justice comme un torrent qui ne tarit jamais. Parole du Seigneur.

Écoute, mon peuple, je parle. Israël, je te prends à témoin. Moi, Dieu, je suis ton Dieu.

ne t'accuse pas pour tes sacrifices. Tes holocaustes sont toujours devant moi. Je ne prendrai pas un seul taureau de ton domaine, pas un bélier de tes enclos.

Tout le gibier des forêts m'appartient et le bétail des hauts pâturages. Je connais tous les oiseaux des montagnes, les bêtes des champs sont à moi.

Et j'ai faim, irais-je te le dire? Le monde et sa richesse m'appartiennent. Vais-je manger la chair des taureaux et boire le sang des béliers ?

Qu'as-tu à réciter mes lois, à garder mon alliance à la bouche, toi qui n'aimes pas les reproches et rejettes

Le Père a voulu nous engendrer par sa parole de vérité pour faire de nous comme les prémices de ses créatures.

Pendant ce temps-là, comme Jésus arrivait sur l'autre rive, dans le pays des Gadaréniens, deux possédés sortirent d'entre les tombes à sa rencontre. Ils étaient si agressifs que personne ne pouvait passer par ce chemin. Et voilà qu'ils se mirent à crier « Que nous veux-tu, fils de Dieu ? Es-tu venu pour nous tourmenter avant le moment fixé ?» Or, il y avait au loin un grand troupeau de porcs qui cherchait sa nourriture. Les démons suppliaient Jésus « Si tu nous expulses, envoie-nous dans le troupeau de porcs. » Il leur répondit « Allez ». Ils sortirent et ils s'en allèrent dans les porcs. Et voilà que, du haut de la falaise, tout le troupeau se précipita dans la mer et les porcs moururent dans les flots. Les gardiens prirent la fuite et s'en allèrent dans la ville annoncer tout cela, et en particulier ce qui était arrivé aux possédés. Et voilà que toute la ville sortit à la rencontre de Jésus, et lorsqu'ils le virent, les gens le supplièrent de partir de leur territoire. »

Pour ceux qui suivent la retraite, nous avons une parole de Dieu qui rejoint un peu l'enseignement que nous essayons de partager au sujet du sens de l'offrande de la messe. Dans la première lecture, tirée du prophète Amos, le Seigneur se plaint d'offrandes qui sont purement extérieures. Il dit en particulier « Je déteste, je méprise vos fêtes, je n'ai aucun goût pour vos assemblées. Quand vous présentez des holocaustes et des offrandes, je ne les accueille pas. Vos sacrifices de bêtes grasses, je ne les regarde même pas. Éloignez de moi le tapage de votre cantique. » De quoi s'agit-il ? D'une offrande qui est extérieure. Et ce que ce que Dieu demande ici, c'est que le droit jaillisse comme une source, la justice comme un torrent qui ne tarit jamais. Autrement dit, faites des offrandes, mais que ces offrandes correspondent avec quelque chose que vous vivez intérieurement. Respectez le droit, respectez votre prochain, ne faussez pas les balances. Ne violentez pas vos employés, etc. Et le psaume reprend la même chose. Je ne t'accuse pas pour tes sacrifices, tes holocaustes sont toujours devant moi. Mais sache que tout ce que vous m'offrez m'appartient déjà. Je ne prendrai pas un seul taureau de ton domaine. Tout le gibier des forêts m'appartient, et le bétail des hauts pâturages, tout m'appartient. Qu'est-ce qu'on peut offrir à Dieu ? Notre cœur. C'est notre cœur qu'il veut. Ça, il ne peut pas nous le prendre, il nous appartient. C'est dans notre liberté qu'il faut qu'on lui donne notre cœur. Alors il termine. Qu'as-tu à réciter mes lois, à garder mon alliance à la bouche ? Toi qui n'aimes pas les reproches et rejette loin de moi, de toi, mes paroles. Voilà le sacrifice que le Seigneur attend de nous. C'est que nous écoutions sa parole, que nous écoutions son Fils, Jésus, que nous l'accueillions, son Fils, au nom du Père, et pas pour utiliser le Fils à nos desseins, à nous. Voilà ce que le Seigneur attend de nous. Et si nous accueillons, si nous sommes dans l'accueil du Christ, si nous sommes dans l'accueil de sa parole, nous vivons le sacrifice. C'est cela, le sacrifice. C'est d'accueillir la parole de Dieu et de la mettre en pratique. C'est voilà le vrai sacrifice. Et justement, dans ces cas-là, nous serons comme dans l'Évangile, nous serons armés intérieurement, nous serons armés de la présence de Jésus. Et si nous avons Jésus en nous, il chassera tous les démons de nos vies. Et c'est lui le Christ. Il suffit d'un mot de sa part pour chasser toutes les forces du mal. Vous voyez, quand on travaille avec des personnes qui demandent des prières de délivrance ou un exorcisme, la chose la plus importante, c'est de bien comprendre que ce n'est pas le démon qui est important, c'est le Christ. Et là où il y a le Christ, il ne peut pas y avoir les démons. Par conséquent, si nous mettons en œuvre ce que l'Église nous demande dans l'écoute de la parole de Dieu, si nous sommes des hommes de prière, si nous vivons des sacrements, si nous essayons de vivre la justice dans notre quotidien, si nous sommes respectueux des autres, si nous sommes dans le don de notre personne au nom du Christ, bien nous n'avons rien à craindre des démons, mais absolument rien. Ils ne peuvent rien sur nous. Les démons se nourrissent de la peur des hommes qui vivent sans Dieu. Voilà. Voilà où les démons triomphent. C'est là où il n'y a plus Dieu. Et comme on a peur, eh bien les démons vont se nourrir de cette peur, nous entretenir dans cette peur. Alors,
Restons avec le Christ, vivons avec le Christ et demandons à ce qu'il gagne du terrain, le Christ, dans les cœurs. Demandons ça à ces fondateurs du Maine, qu'ils nourrissent la foi des chrétiens afin qu'ils n'aient plus peur et qu'ils avancent dans la confiance.

Tu es béni, Seigneur, Dieu de l'univers, nous avons reçu de ta bonté le pain que nous te présentons, fruit de la terre et du travail des hommes. Il deviendra pour nous le pain de la vie. Amen.

Et béni, Seigneur, Dieu de l'univers, nous avons reçu de ta bonté le vin que nous te présentons, fruit de la vigne et du travail des hommes. Il deviendra pour nous le vin du royaume éternel.

Veillez, frères et sœurs, que mon sacrifice, qui est aussi le vôtre, soit agréable à Dieu, le Père Tout-Puissant.

En ce jour où nous fêtons Saint Calais et Saint Siviard, Dieu Tout-Puissant, nous te supplions et nous déposons nos offrandes sur ton autel, qu'elles servent à la louange de ta gloire et nous donnent les richesses de ta grâce.

Vraiment, il est juste et bon pour ta gloire et notre salut de t'offrir notre action de grâce toujours et en tout lieu, Seigneur, Père très saint, Dieu éternel et tout-puissant. Nous célébrons les prévenances de ton amour pour tant d'hommes et de femmes parvenus à la sainteté en se donnant au Christ à cause du royaume des cieux. Par ce mystère d'alliance, tu veux que notre condition humaine retrouve sa splendeur première et que, dès ici-bas, nous ayons un avant-goût des biens que tu nous donneras dans le monde à venir. C'est pourquoi, avec les saints et tous les anges, nous te louons et sans fin nous proclamons.

Tu es vraiment saint, Dieu de l'univers, et il est juste que toute la création proclame ta louange, car c'est toi qui donnes la vie, c'est toi qui sanctifies toutes choses par ton Fils, Jésus-Christ notre Seigneur, avec la puissance de l'Esprit-Saint. Et tu ne cesses de rassembler ton peuple afin que du levant au couchant du soleil, une offrande pure soit présentée à ton nom. Sanctifie, c'est pourquoi, pardon. C'est pourquoi nous te supplions, Seigneur, de consacrer toi-même les offrandes que nous apportons. Sanctifie-les par ton esprit pour qu'elles deviennent le corps et le sang de ton Fils, Jésus-Christ notre Seigneur, qui nous a dit de célébrer ce mystère.

0: en faisant ainsi mémoire de ton Fils, de sa passion qui nous sauve, de sa glorieuse résurrection et de son ascension dans le ciel, alors que nous attendons son dernier avènement, nous t'offrons, Seigneur, en action de grâce, ce sacrifice vivant et saint. Regarde, nous t'en prions, l'oblation de ton Église, et daigne y reconnaître ton Fils, qui, selon ta volonté, s'est offert au sacrifice pour nous réconcilier avec toi. Quand nous serons nourris de son corps et de son sang, et remplis de l'Esprit Saint, accorde-nous d'être un seul corps et un seul esprit dans le Christ.
1: Que l'Esprit Saint fasse de nous une éternelle offrande à ta gloire, pour que nous obtenions un jour l'héritage promis avec tes élus, en premier lieu, la bienheureuse Vierge Marie, Mère de Dieu, avec Saint Joseph son époux, les bienheureux apôtres, les glorieux martyrs, Saint Calais et Saint Sylvia, et tous les saints qui ne cessent d'intercéder auprès de toi et nous assurent de ton secours.
2: Et maintenant, nous te supplions, Seigneur, par le sacrifice qui nous réconcilie avec toi, étend au monde entier le salut et la paix. Affermis ton Église en pèlerinage sur la terre, dans la foi et la charité, en union avec ton serviteur, notre pape Léon et notre évêque Matthieu, l'ensemble des évêques, les prêtres, les diacres, et tout le peuple que tu as racheté. Écoute en ta bonté les prières de ta famille que tu as voulu rassembler devant toi. Dans ta miséricorde, ramène à toi, Père très aimant, tous tes enfants dispersés.
3: Pour nos frères et sœurs défunts, et pour tous ceux qui ont quitté ce monde et trouvent grâce devant toi, nous te prions. En particulier pour André Rosé, Thibaut Comte, Jean Vaganet, les défunts des familles Minier et Gardao. En ta bienveillance, accueille-les dans ton royaume, où nous espérons être comblés de ta gloire, tous ensemble et pour l'éternité, par le Christ notre Seigneur, par qui tu donnes au monde toute grâce et tout bien.

0: Délivre-nous de tout mal, Seigneur, et donne la paix à notre temps. Soutenus par ta miséricorde, nous serons libérés de tout péché, à l'abri de toute épreuve. Nous qui attendons que se réalise cette bienheureuse espérance, l'avènement de Jésus-Christ, notre Sauveur.
1: Merci.
0: Seigneur Jésus-Christ, tu as dit à tes apôtres, « Je vous laisse la paix, je vous donne ma paix. » Ne regarde pas nos péchés, mais la foi de ton Église. Pour que ta volonté s'accomplisse, donne-lui toujours cette paix et conduis-la vers l'unité parfaite, toi qui vis et règnes pour les siècles des siècles.
1: Amen.
0: Que la paix du Seigneur soit toujours avec vous.
1: Amen.
0: Dans la charité du Christ, donnons-nous la paix.
1: Amen.

Voici l'agneau de Dieu. Voici celui qui enlève les péchés du monde. Heureux les invités au repas des noces de l'agneau. Seigneur, je ne suis pas digne de te recevoir, mais dis seulement.

0: Par la puissance de cette communion, Seigneur, conduis-nous toujours dans la voie de ton amour, comme tu fis pour Saint Calais et Saint Siviard. L'œuvre de salut que tu as entreprise en nous, poursuis-la jusqu'au jour du Christ, lui qui règne pour les siècles des siècles.
1: Amen.
0: Le Seigneur soit

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2: Nous souhaitons une très belle et sainte fête aux Oliviers, aux Thierry et aux Aharons. Et nous découvrons la vie du bienheureux Antonio Rosmini, prêtre philosophe du XIXe siècle. Né à Rovereto, dans l'Empire austro-hongrois, Antonio est issu d'une noble famille aisée. Il se révèle dès l'enfance de capacités intellectuelles hors du commun. Lorsqu'il passe ses examens à la fin du lycée impérial, il obtient l'équivalent des félicitations dans toutes les matières et comme appréciation, doté d'une intelligence fulgurante. Étudiant en théologie à l'université de Padoue, il est ordonné prêtre en 1821 et fonde, 7 ans après, une congrégation religieuse, l'Institut de la Charité. Ses membres, prêtres ou laïcs, se consacrent à l'enseignement de la jeunesse et aux œuvres de charité,

0: soit matérielle, morale ou spirituelle. Rapidement, l'œuvre se propage en Italie, en Angleterre, en Irlande, en France et en Amérique. Peu après l'élection du pape Grégoire XVI, il publie son œuvre majeure, Les cinq plaies de la Sainte Église, dans laquelle il traite des dangers qui menacent l'unité et la liberté de l'Église. Ses intuitions préfigurent le mouvement de renouvellement liturgique conduit par le Concile Vatican II. Antonio est un philosophe à la pensée libérale, grand admirateur de Tocqueville et de Kant. Ses écrits sont d'abord très critiqués, si bien qu'en 1887, l'Église condamne 40 propositions extraites de ses œuvres. Condamnation levée par le cardinal Ratzinger, futur Benoît XVI, en 2001. Antonio est un prêtre à la spiritualité profonde, active et vivante, mais aussi un grand penseur et un écrivain dont les œuvres complètes représentent environ 80 tomes. Nombreux sont ceux qui le comparent à d'immenses philosophes comme saint Thomas d'Aquin ou saint Augustin. Jean-Paul II en parle comme un maître, et ce prêtre peu connu est considéré comme l'un des plus importants penseurs italiens. Antonio rend son âme à Dieu en 1855 en laissant trois consignes à ses amis. Adorare, tacere, gaudere, c'est-à-dire adorer, se taire, se réjouir. Bienheureux Antonio Rosmini, nous vous confions tous les théologiens de notre temps, afin que leur travail soit imprégné par une vie de prière intense et profonde.
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0: Bonjour à tous. À la une de l'actualité, de la chaleur, des sols très secs et du vent jusqu'à 75 km/h, 6 départements du pourtour méditerranéen sont en alerte très sévère pour les feux de forêt, soit en alerte rouge. Les Pyrénées-Orientales, l'Aude, l'Hérault, le Gard, les Bouches-du-Rhône et le Vaucluse. Les pompiers sont mobilisés. De nombreux massifs sont interdits d'accès. Les départements de l'Ardèche, la Drôme et le Var sont en orange, en risque élevé. Donc, les températures pourraient de nouveau dépasser les 35 degrés dans plusieurs régions en France. Un nouvel épisode de canicule devrait toucher le pays dès ce week-end, selon Météo France. La durée et l'intensité de cet épisode restent encore à préciser. Des changements dans le quotidien des Français dès aujourd'hui. Nous sommes le 1er juillet, Virginie Quiénon.
1: Oui, et d'abord, un nouveau congé de naissance fait son apparition. Il permet à chaque parent de prendre jusqu'à 2 mois de congés supplémentaires indemnisés, en plus des congés maternité et paternité. Et autre évolution qui va toucher le portefeuille, le prix repère du gaz qui augmente de 7,4%. Pour les foyers concernés, cela représente un surcoût moyen d'environ 2,70 € sur la facture mensuelle. Et les petits colis importés dans l'Union européenne, notamment depuis la Chine, sont désormais soumis à une taxe de 3 € par article, une mesure destinée à limiter la concurrence des plateformes étrangères. Et c'est aussi la fin du terme huissier de justice. La profession portera désormais un nom unique, commissaire de justice.
0: Merci Virginie. Autre changement, le leasing social pour les voitures électriques va faire son retour à partir du 16 juillet pour les ménages les plus modestes. 4 nouveaux suspects interpellés hier dans l'enquête sur l'assassinat de Mehdi Kessassi à Marseille. Le jeune homme de 20 ans, sans lien avec le trafic de drogue, avait été tué par balle en novembre dernier. 6 personnes avaient déjà été mises en examen dans ce dossier au mois de mars. Nouvelle réunion à l'Elysée contre le narcotrafic. Emmanuel Macron va réunir demain les principaux ministres concernés pour renforcer la lutte contre les trafics de drogue. Les discussions vont porter notamment sur les douanes, les ports, les outre-mer et le futur plan interministériel. Dans l'actualité aussi, les Village People en deuil. Victor Willis, son cofondateur, est mort hier à 74 ans après une maladie. Le chanteur était notamment connu pour le tube YMCA. Il était revenu en 2017 au sein du groupe après plus de 30 ans d'absence. Et en football, l'équipe de France qualifiée pour les 8e de finale de la Coupe du Monde après sa victoire hier soir contre la Suède 3-0. Prochain rendez-vous samedi contre le Paraguay à 23h. Belle journée à tous.
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3: Périne en sa maison, par Odette Tournier. Une lecture de Christelle de Limerville.
4: Périne se sent appelée à la vie religieuse. Prier, aimer, transmettre le savoir. Mais elle obéit aux vœux de ses parents et épouse René Tullard. À l'époque du mariage, en cette année 1674, les arts et les lettres s'épanouissent en France. Louis XIV, au fait de sa gloire et de sa puissance, va bientôt s'installer à Versailles, ses appartements étant terminés. Il légitime ses bâtards, enfants de la Montespan, mais apprécie de plus en plus la compagnie de Françoise d'Aubigné, future marquise de Maintenon. Il est à noter que la fille légitimée en 1667 de Louis XIV et de Louise de Lavallière jouera un rôle dans la vie de Mère Tullard, en obtenant les lettres patentes, reconnaissant officiellement la fondation de la société. Molière est mort sur scène au début de l'année, mais Racine, en pleine création, entre à l'Académie française. Périne a-t-elle l'occasion de lire les ouvrages d'un philosophe, Poulain de la Barre, publié le 1er août, de l'égalité des deux sexes, puis un deuxième un peu plus tard, l'éducation des femmes, où il réfute l'infériorité de la femme victime de l'histoire et de ses traditions. Bien en avance sur son temps, Monsieur de la Barre. Si elle l'eût connu, sans doute Périne aurait-elle apprécié ses idées qui prônaient la possibilité pour les filles à l'égal des hommes de choisir leur destin. Ce destin tel qu'il est, elle l'accepte. Positive, elle va même en tirer le meilleur. Nous ne savons pas où se passent les années de mariage. Mais se réveille en elle cette avidité de savoir. Aux côtés d'un homme intelligent, mais surtout habile en affaires, elle apprend à compter, à gérer, à gouverner une maison. Elle sait partager avec les plus pauvres, mais aussi prévoir et mettre de côté. Les années passent sans que des enfants s'annoncent. Perrine a tout le temps de se perfectionner, de lire, et naturellement beaucoup de pieux ouvrages. L'introduction à la vie dévote de saint François de Sales est, paraît-il, son livre de chaque jour, mais elle conserve dans une ambiance rigoriste sa vivacité de caractère et son humeur souriante. Sans qu'elle le sache encore, toutes ces années la préparent à ce futur vers lequel elle tend. Elle devient la femme forte, qui sera capable de faire front à l'adversité, qui saura trouver les fonds nécessaires pour mener à bien son œuvre, qui saura gouverner une communauté. 6 ans de bonheur tranquille pour Perrine et René Tullard. En 1679, René Tullard part à Chartres pour ses affaires. Au cours du voyage, il tombe malade et doit s'arrêter au Mans. Peut-être voit-il un médecin, mais on sait qu'en parfait homme de finance, il pense à son testament et c'est pour le rédiger qu'il visite un notaire de cette ville. Malgré les recherches, ce testament n'a pas été retrouvé. A-t-il laissé une part de sa fortune à sa femme? La majorité de ses biens, Perrine n'ayant pas d'enfant, est-elle retournée à sa famille paternelle? Il ne semble pas que la jeune veuve ait vécu dans une importante aisance. Triste, ce n'est vraisemblablement pas au village natal qu'elle rentre, mais à Trans, au Châtelier. Les chroniques paroissiales du village indiquent que c'est là qu'elle se réfugia après son veuvage. Y vivent à l'époque les Fusseau, alliés de famille des Tullard, peut-être aussi des Brunet qui ont de la parenté à Trans. L'église de Trans où Perrine reprend ses habitudes de prière et de méditation a gardé aujourd'hui le même charme et la même impression d'intimité qu'alors. Il faut à Perrine une bonne trotte pour rentrer au Châtelier. Les maisons de pierre sont groupées au-dessus de la pente légère d'un vallon. Comme pour l'église, le temps semble s'être arrêté en ce lieu abandonné. Là se retrouve certainement, plus facilement qu'à la Bigotière, très remaniée, l'évocation de sa présence dans un cadre inchangé. L'amitié chaleureuse et réconfortante de la parentèle adoucit le chagrin de Perrine. Mais face à elle-même, la jeune femme est seule et libre, enfin, de son destin. Perrine, fondatrice de Séan. Le veuvage et ses chagrins, comme une pause dans sa vie. Elle refait le plein de ses forces au Châtelier, mais elle sait déjà que tout s'accomplira là où elle a connu l'appel à une vie donnée. Il lui faut revenir à son village natal de la Chapelle au Ribou. Son père est mort, la Bigotière est affermée par bail, sa mère vit sans doute avec son fils Jean à la Forchetière, propriété familiale à l'entrée du bourg en venant de Vilaine. Elle retrouve ses compagnes d'enfance, mariées à des paysans du hameau. Des enfants sont nés, déjà en âge d'apprendre à lire. Tout naturellement, Perrine les regroupe autour d'elle et commence à les instruire. Elle leur apprend leurs prières et les jours d'été, elle les emmène se recueillir sur le chemin d'Ambert, dans une petite chapelle très ancienne, longtemps appelée la chapelle Saint-Rémy. Tout à côté de cette chapelle, un marronnier ombrage le sentier. Les enfants s'assoient autour de Perrine et l'écoutent raconter l'Évangile. Dans l'anfractuosité du tronc, une statuette de la Vierge a été installée et les Ave montent fervents ou distraits, suivant l'âge et la piété. De nos jours, il ne reste que des rejets du marronnier. L'énorme tronc a été abattu lors de l'installation d'un pylône électrique aux grandes dames des actuels habitants de la Bigotière qui respectent le souvenir de Mère Tullard. La chapelle, maintenant dédiée à la Vierge, a été joliment restaurée par Monsieur le curé et les habitants de la chapelle au Ribou à l'occasion du tricentenaire des Sœurs de la Charité. Une touchante statue de la Vierge au manteau bleu a été repeinte par Sœur Paule. notre sœur Paul. Les enfants de la Bicotière aiment encore venir s'y promener et s'y recueillir. Mais en cette année 1680, Périne, jeune veuve Tullard, près de ses enfants qui comblent un vide nostalgique, reste hésitante, comme apeurée devant un destin dont elle pressent toute la densité. Encore un rêve, mais dont les contours se dessinent. Les enfants à instruire, les malades à soigner, les pauvres à secourir. Et, sublimant tout cela, l'amour de Dieu qui peut s'épanouir maintenant que l'amour humain ne s'interpose plus. Mais encore un peu de temps, mon Dieu, prie Périne, pour rassembler mes forces. L'oraison, la méditation plus que jamais, lui apporte la lucidité et repousse la pénombre. Les élèves des hameaux voisins se groupent de plus en plus nombreux pour profiter de son enseignement. Une amie vient l'aider, Marie Château, qui, tant qu'elle vivra, restera un fidèle appui pour Périne Tullard. C'est déjà une maison d'école qui ne demande qu'à grandir. Rien ne peut se faire sans l'accord et l'appui des prêtres du village. Bien entendu, son confesseur est au courant de l'évolution de ses projets. Vicaire au village, il estime et admire les qualités morales et volontaires de la pieuse femme. Mais il faudrait obtenir le soutien du curé. Pierre Tullard, ce beau-frère de Périne, qui, comme toute sa famille, n'avait pas accepté le mariage de son frère, a vu revenir la jeune veuve, sans aucune fortune personnelle, sur la terre de ses ancêtres. Il a respecté son chagrin, mais il est resté sur une réserve prudente, observant silencieusement l'évolution des événements. L'estime est venue, et en même temps, puisqu'elle en exprime le besoin, la volonté de l'aider.
3: C'était Périne en sa maison par Odette Tournier. Une lecture de Christelle de Limerville.
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0: Moteur, moteur.
1: Vas-y, vas-y, Jean-Pierre.
0: Moteur.
2: Les sorties cinéma. Thierry Georges.
3: Commençons avec un Robin des Bois côté obscur, bien loin des Errol Flynn, dans Les aventures de Robin des Bois de Michael Curtiz en 1938. On l'appelait Robin des Bois, c'est le titre français. L'original est plus explicite, The Death of Robin Hood, la mort de Robin des Bois. Hanté par son passé après une vie de crimes et de violences, Robin est laissé pour mort à l'issue d'un combat qu'il pensait être le dernier. Recueilli par une femme mystérieuse, il se voit offrir une ultime chance de rédemption. Dans l'histoire du cinéma, une trentaine d'acteurs se sont retrouvés dans la forêt de Sherwood, qui existe réellement, à 200 km au nord de Londres. Parmi eux, Douglas Fairbanks, Sean Connery, Kevin Costner ou Russell Crowe. Le réalisateur Michael Sarnowski ne voulait pas raconter une nouvelle aventure héroïque de Robin des Bois, mais explorer ses derniers jours. L'idée lui est venue d'une ancienne ballade du XIVe siècle évoquant la mort du hors-la-loi dans un prieuré. Robin Hood, c'est Hugh Jackman, qui n'est pas le premier Australien à incarner le brigand, puisqu'Errol Flynn était né en Tasmanie. Et si nous restons dans la région, Russell Crowe est un Robin des Bois néo-zélandais. Le super-héros de la semaine, en plus du général de Gaulle, bien sûr toujours en salle, est une super-héroïne Supergirl, incarnée par Millie Hancock. Jeune Supergirl, elle n'a que 26 ans, et on l'a vu dans le précédent Superman, mais aussi dans la série House of the Dragon, avec également au casting le Belge Matthias Schoenaerts. On doit Supergirl au duo James Gunn et Peter Safran, les deux patrons de DC Studios chargés de superviser toutes les nouvelles adaptations des héros de DC Comics. La comédie française de la semaine, après le relatif succès, 500 000 entrées quand même, de Permis de construire, comédie corse d'Eric Fraticelli en 2022, avec Didier Bourdon, mais aussi Simon Abkarian, c'est lui de Gaulle. Ce sont cette fois Patrick Timsit et Kad Merad qui sont en haut de l'affiche de Permis de détruire, avec aussi la bande d'amis comédiens corses déjà dans l'autre permis. C'est une comédie sur l'intégration de deux pinsoutes, deux Français hexagonaux à la culture insulaire. Citons encore un film d'animation qui ouvrit la semaine de la critique à Cannes et fut présenté au festival d'Annecy In Waves, par vague, tiré du roman graphique de A.J. Dungo. L'auteur a puisé dans son propre deuil alors qu'il venait de perdre sa femme, grâce à laquelle il avait découvert le surf et s'est passionné pour ce sport. C'est le premier long métrage d'une réalisatrice franco-vietnamienne, Phuong Mai Nguyen. L'auteur états-unien et la réalisatrice ont travaillé en étroite collaboration.
2: Les sorties cinéma, le box-office.
3: Toy Story 5 prend la tête du box-office, le million en première semaine. C'est un très bon début, mais moins bon démarrage quand même que les 3 et 4, cela dit mieux que les deux premiers. Deuxième, Backrooms, la porte qui apparaît au sous-sol d'un magasin de meubles, a fait entrer 500 000 spectateurs en première semaine. C'est un excellent démarrage. Troisième et premier film français, La bataille de Gaulle, premier volet, L'âge de fer, plus 17%, avec un total de près de 900 000 spectateurs en trois semaines. De Gaulle continue de bien résister, avec des entrées en hausse, comme les températures. C'est bien d'avoir pris le frais en salle avec le général, mais la bataille de Gaulle n'est pas encore gagnée. Il aura fallu 5 semaines à The Mandalorian and Grogu, dérivé de Star Wars, The Mandalorian, la série, pour franchir le million. Bon cinéma à toutes et à tous, et moi, Thierry Georges, j'appelle à toutes les spectatrices et les spectateurs, françaises, français de métropole et d'outre-mer, de plus de 12 ans, à prendre le chemin des salles et à découvrir les deux volets de la bataille de Gaulle. Il faut sauver le général et le cinéma français, car le diptyque d'Antonin Baudry le mérite.
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1: Nous recevons aujourd'hui Béatrice Gruau-Racine, qui dirige Prestige Communication à Laval, une agence de conseil en relations publiques et communication. Bonjour Béatrice Gruau-Racine.
2: Bonjour.
1: Quel est votre parcours ?
2: Oula. En fait, il est à la fois long, évidemment, mais aussi simple, puisque finalement, j'ai fait une école de communication à Paris. Alors, ça paraît simple aujourd'hui, ça ne l'était pas en 1981, vous imaginez, à l'ère où on parlait encore de publicité, de, comment on disait, réclame. Voilà.
1: Oui, carrément.
2: Donc, quand il a fallu que j'annonce à mes parents qu'il y avait un truc qui me plaisait bien d'un côté de la communication, ils m'ont regardé en disant, alors, tu nous parles de quoi ? Donc, c'était plutôt, à l'époque, ce qu'on appelait des métiers d'attaché de presse. Donc c'était les FAP à Paris que beaucoup connaissent, hein. C'était la seule école à l'époque. Donc cette école, ensuite un stage qui finit et qui débouche sur un emploi, premier emploi, chez Volvo France. J'avais toujours souhaité rester dans le monde automobile, donc attaché de presse pour la partie véhicule industriel et le sponsoring pour tout Volvo en Europe. Donc là, je me suis régalée, j'ai fait beaucoup d'événements, j'ai fait aussi beaucoup de voyages en emmenant les journalistes visiter les usines de Volvo en Europe, mais aussi dans le monde. Voilà, j'avais 18 ans, 19 ans, j'avais beaucoup de chance. Voilà, et puis... quand est arrivée l'heure de fonder une famille, j'avais trouvé mon prince charmant, je vais dire. L'idée n'était surtout pas de rester à Paris. Je crois que j'avais surtout ça comme obsession. Le retour en Mayenne, c'est un hasard. C'est mon mari qui a trouvé une entreprise à racheter en Mayenne. Et quand je suis arrivée en Mayenne, je suis allée voir... Mon papa était décédé entre-temps. Je suis allée voir un ami chef d'entreprise de mon papa en disant « Bon, est-ce qu'il y a quelque part des gens qui parlent de communication en Mayenne ?» Nous sommes en 1987, et là il me regarde, il me dit, ma pauvre Béatrice, si même nous, pour tout vous dire, c'était quelqu'un qui était chez Lactalis, baigné à l'époque, il me dit, nous, tout est à la tour Montparnasse à Paris, tout ce qui est communication, donc si nous on n'a rien en communication à Laval, je vois pas qui aurait, t'aurais peut-être intérêt à créer ton agence. Je le regarde, je dis, bah ouais, mais j'ai 23 ans, enfin voilà, je... Puis il me dit, mais vas-y, vas-y, ça marchera toujours. Bon, depuis, cette personne est décédée, et je crois qu'il n'y a pas une semaine où je ne pense pas à lui, en me disant, oh, s'il n'avait pas été là, bon, voilà. Puisque, finalement, depuis 1987, je dirige, alors je ne fais plus seulement ça aujourd'hui, mais en tous les cas, je suis toujours à la tête de cette agence de communication, Prestige Communication, que j'ai évidemment fait évoluer au fur et à mesure des années.
1: Alors, quel voilà. type de prestations proposez-vous aujourd'hui ? Plutôt du conseil en relations publiques ou plutôt de la com ?
2: Alors, aujourd'hui, très clairement, ça reste de la stratégie de communication. C'est du niveau corporate, c'est pas du tout... Alors, le web, toutes ces nouvelles sollicitations et tous ces nouveaux outils de communication ne sont pas les miens. Je suis restée vraiment sur quelque chose de relationnel, de communication vraiment, c'est plutôt du réseau et puis de la communication stratégique pour les entreprises.
1: Vous vous adressez donc à des grands comptes ou plutôt à des PME ou à tout type d'entreprise ?
2: Alors réellement tout type d'entreprise. Un chef d'entreprise, même d'une TPE de 5, 6, 7 personnes, peut avoir envie d'avoir une vision sur comment est-ce que je peux communiquer. De toute façon, tout chef d'entreprise a besoin de communiquer sur ce qu'il fait, que ce soit pour des gens de l'extérieur, que ce soit pour ses clients directement, en tous les cas. Et ça, que ce soit petit ou grand, pas de problème. Là-dessus, il n'y a pas de dimension.
1: D'accord. De combien de personnes se compose votre équipe aujourd'hui et prenez-vous des alternants ?
2: Alors, aujourd'hui, zéro, il n'y a que moi. Et tout le reste, ce sont des prestataires extérieurs. J'ai tout arrêté. Prestige Communication a eu jusqu'à 12 ou 15 salariés à une époque, avec des alternants, avec des stagiaires, beaucoup de stagiaires. Et puis, à un moment donné, je ne m'y retrouvais plus. Je ne faisais plus qu'un métier de ressources humaines. Je ne communiquais plus suffisamment. Je n'avais pas le temps pour faire de l'extérieur, du réseau. Je n'avais pas le temps aussi pour m'engager dans d'autres choses que mon métier. Et là, j'ai trouvé mon point de non-retour. Donc voilà, aujourd'hui, toute seule.
1: Alors maintenant, sur quelle zone géographique travaillez-vous, Béatrice Gruau-Racine ?
2: Alors, essentiellement la Mayenne pour une partie de mon activité, mais beaucoup, beaucoup sur Paris, puisque certaines entreprises me transportent parce qu'elles ont ou des entités à Paris ou des besoins sur Paris. Et puis, j'ai d'autres activités maintenant qui font que je suis régulièrement sur Paris. Mais je reste, en tous les cas, au niveau de mes clients, essentiellement, pour ne pas dire quasiment uniquement, mayennais.
1: Concrètement, comment ça se passe lorsqu'un client vous appelle ?
2: Alors, le plus simple, un client m'appelle, me dit, bon voilà, alors mes produits marchent bien, tout va bien, mais j'ai vraiment besoin d'avoir une vision sur ce que mon métier va être demain, sur comment, c'est souvent via l'interne, un client a besoin aussi de transporter avec lui ses collaborateurs. On parle d'avoir une vision et c'est construire un projet d'entreprise finalement, donc de communiquer autour de ce que l'entreprise va devenir ou va tenter de devenir. Donc c'est un premier temps, beaucoup d'écoute, beaucoup de relations avec le chef d'entreprise, souvent une rencontre avec les collaborateurs et qui va mettre en place toute une stratégie de communication pour les années à venir. Ça, c'est pour un type de métier. Et puis, je fais toujours, évidemment, des événements. Là, par exemple, je prépare 3 anniversaires. Bien, un aura lieu en septembre, les 50 ans d'un de mes clients. Et là, c'est tout à fait différent. Ce sont mes années d'expérience qui font que, bon, allez, il faut faire ça là, il faut à telle date, il faut inviter tant. Et puis, tout s'organise et très rapidement avec un réseau de partenaires qui restent essentiellement les mêmes depuis 40 ans presque, en Mayenne.
1: D'accord, donc vous êtes très proche finalement de la direction d'une entreprise et parfois est-ce que vous êtes amené à être force de proposition ?
2: Ah oui, totalement. C'est pour ça d'ailleurs que les clients viennent me voir. Ils sont spécialistes dans leur domaine, ils sont bien meilleurs que n'importe qui pour leur activité, pour leurs produits, pour développer leur entreprise. Mais par contre, quand il s'agit de créer un événement, quand il s'agit de communiquer autour de leur savoir-faire, eh bien faire savoir et leur savoir-faire, finalement, eh bien là, ils ont vraiment besoin d'une vue extérieure, mais tous les jours de notre vie, c'est ce qu'on fait, finalement. On se met vers un professionnel en disant, ça, c'est ton métier, ça n'est pas le mien. Donc, oui, force de proposition, je ne suis que ça, finalement.
1: Oui. Alors, comment déterminez-vous les besoins d'un client, justement ?
2: Alors, au départ, c'est très marrant. Et le client dit, ah, j'aurais besoin de ça, ça, ça. Alors, ça va être, au départ, ça va être, par exemple, des petits détails très pratiques, du genre, je veux un projet d'entreprise, ou je voudrais, tiens, je voudrais leur offrir un t-shirt à tous, là, pour qu'ils le portent, il fait très chaud, un t-shirt. On peut arriver par aussi ces cadeaux publicitaires, on va dire, ces goodies, comme tout le monde dit. On arrive par ça. Et puis après, à force de discuter, je dis, bon, alors, vous voulez quoi? Quelle couleur? C'est quoi votre logo? C'est blablabla. Et puis, au bout d'un moment, bah, c'est comme si on détricotait quelque chose. Puis je dis, mais après tout, c'est pas le t-shirt qu'il faut, est-ce que vous n'auriez pas plutôt intérêt à, et là on se met en route et là c'est là où on intervient. Et entre ce que le client, la raison pour laquelle le client vient vers moi au départ et ce que nous allons réaliser en finale, je vais pas dire qu'il y a un monde d'écart, mais très souvent il y a eu plein de petites choses qui ont été semées entre et qui ont été faites pour que finalement le client se dise, oh, ben, j'y aurais pas pensé à tout ça. Voilà,
1: c'est le gros plus que vous apportez. Alors, Béatrice Gruau-Racine, pouvez-vous nous citer quelques exemples dont vous êtes la plus fière ?
2: Ça, c'est compliqué. C'est compliqué pour moi. Je suis quelqu'un qui ne regarde jamais en arrière. Pour moi, ma plus grande fierté, c'est d'avoir réussi ma vie de famille et ma vie professionnelle en Mayenne. Je crois que je suis viscéralement liée à ce département. C'est tout ce que j'ai réussi depuis 15 ans à développer autour de mon activité. C'est tous les engagements que je peux prendre au quotidien. J'ai des engagements professionnel de par mon engagement au sein de mon syndicat personnel qui est le MEDEF, hein, mais j'ai des engagements auprès d'entreprises. Par exemple, je préside la médecine du travail en Mayenne et c'est un boulot de titan. Mais ça, c'est peut-être ce dont je suis le plus fier aujourd'hui, car en continuant à me faire plaisir avec mon activité d'agence de communication, de relations publiques, j'arrive à côté de ça à aller au bout de certains engagements qui sont là pour l'écosystème mayennais et qui sont importants. Voilà. Ça, c'est sans doute mes plus grands plaisirs.
1: On peut peut-être expliquer en quelques mots ce que c'est que la santé au travail en Mayenne, parce que peut-être que certaines personnes ne savent pas ce que c'est.
2: Alors, la santé au travail, c'est quelque chose d'obligatoire. C'est tout ce qui est prévention, c'est prévenir pour que chaque personne soit le mieux possible dans son poste de travail. C'est quelque chose d'obligatoire. Tous les salariés, tous les chefs d'entreprise, s'ils sont salariés eux-mêmes, passent des visites, et tout ça étant pour que nous puissions le plus longtemps possible travailler dans une entreprise, ne pas faire de désinsertion professionnelle, et faire en sorte que tout le monde puisse rester à son poste de travail dans les meilleures conditions possibles. Voilà.
1: Alors maintenant, pour revenir sur votre métier, quelles sont pour vous les qualités les plus importantes d'un bon communicant ?
2: L'ouverture, l'écoute et l'ouverture. Savoir écouter, ça c'est le premier point. Celui qui n'écoute pas ne peut pas communiquer. Finalement, on croit toujours que c'est celui qui parle le plus qui communique le mieux. Moi, j'adore les silencieux du fond de classe, hein, vraiment. Donc c'est ceux qui vont le plus enregistrer, qui vont... puis à un moment donné, ils vont vous ressortir la pépite, le truc qu'il fallait. Bien, en fait, c'est l'écoute, vraiment. Et puis la curiosité. Il faut être curieux de tout. Il n'y a pas d'âge pour être curieux, il n'y a pas d'âge pour avoir envie de... Alors envie de découvrir, envie d'aller voir encore autre chose. Envie d'ouvrir de nouveaux horizons dans son activité, mais ce qui va provoquer par la suite des nouvelles propositions pour mes clients. Donc, vraiment, écoute et curiosité.
1: Maintenant, à l'ère de l'intelligence artificielle, qu'est-ce qui va changer dans votre métier ou vos métiers, puisque dans la communication, il y a plusieurs facettes ?
2: Alors moi, heureusement, je n'étais pas dans tout ce qui était graphisme, design et autres, parce que là, l'IA est vraiment venue les percuter. Moi, je n'ai que des choses, ça m'amuse. Je m'amuse avec, mais je ne suis pas... dans mes événements, l'IA n'intervient que si les clients me le demandent, et on n'y est pas encore tout à fait sur un événement. On va faire des choses, si on s'en remet même plus compte d'ailleurs, hein. Mais le carton d'invitation peut être fait avec l'IA. Voilà. Si mon chef d'entreprise veut faire son discours avec l'IA, voilà, bah, pourquoi pas. Moi, perso, je préfère un chef d'entreprise qui me dise encore, je ne sais pas écrire et je préférerais que vous m'aidiez. Et voilà. Donc l'IA, oui, je sais qu'elle est là, je m'en sers de temps en temps, souvent pour m'amuser plus que pour autre chose ou pour me renseigner de certaines choses. Mais je ne vais pas au-delà.
1: Voilà, c'est un outil, mais pas plus.
2: Oui, oui, oui.
1: Voilà. Oui, eh bien, merci Béatrice Gruau-Racine, qui dirige Prestige Communication à Laval.
2: Merci à vous.
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2: Ce n'est pas un scoop, hein, tout le monde le sait. Le pape Léon XIV vient nous voir en France. Alors, il ne vient pas à Pontmain. C'est le petit regret qu'on peut avoir, mais en tout cas, il vient à Paris. Et bien sûr, la Mayenne s'apprête à assister à ce grand événement. Père David Duguay, bonjour.
3: Bonjour Isabelle.
2: Maurice Bigot, bonjour. Bonjour. Vous êtes responsable du service diocésain des pèlerinages. Père David, vous êtes curé de la...
3: l'évêque pour cette occasion-là du voyage du Saint-Père à Paris pour coordonner l'événement pour les Mayennais.
2: En plus d'être curé de Château-Gontier.
3: Et autres métairies environnantes.
2: Donc, le diocèse sera présent à Paris. Ce qu'on peut redire quand même, c'est que le 25, le pape sera plus là pour les jeunes.
3: Oui, tout à fait.
2: Et le 26, pour le tout venant.
3: Pour les jeunes et pour les prêtres, pardon. Le 25, et, diacre pardon. Et consacré, puisque le 25, le Saint-Père présidera les vêpres à la cathédrale Notre-Dame de Paris, en présence des consacrés, prêtres, diacres et épouses de diacres, en sachant que là, pour le coup... Chacun se débrouille pour y aller pour une raison très simple, c'est qu'il n'y a que 1300 places dans la cathédrale Notre-Dame de Paris et que la joie que nous avons, c'est que nous sommes trop nombreux, les prêtres de France, pour rentrer dans cette cathédrale. Le soir, le Saint-Père présidera la veillée de prière en présence des jeunes majeurs. Et donc il y a une délégation, c'est le père Vincent et de Rochambeau et le père Jean-Michel Sartre qui coordonnent. Pour les étudiants et les jeunes pros, ils sont déjà une trentaine d'inscrits. Voilà. Et puis pour les lycéens, nous avons une proposition spécifique pour pouvoir vivre cet événement à Paris, sur les pas des saints et des saintes de Paris. Donc nous partons aussi le vendredi avec une veillée entre nous et nous aurons un temps de prière le samedi. Nous rejoindrons tous les diocésains, place de la Concorde, pour la messe présidée par le Saint-Père.
2: Si on parle un petit peu plus du samedi, qui est peut-être le temps plus universel, en fait, hein, qui rassemblera le plus de personnes, donc il y a des quarts qui sont organisés.
4: Avec trois points de départ. Un point de départ Château-Gontier, un à Mayenne, un à Laval. Nous avons réservé l'équivalent de 600 places de quarts actuellement. Mais on va réajuster, bien sûr, en fonction de la demande. Mmh. Ah. Et je ne saurais trop recommander aux personnes qui nous écoutent de ne pas trop tarder pour s'inscrire, parce que dans un jour ou deux, nous serons 300 personnes inscrites d'ores et déjà. Okay. Alors on peut s'inscrire, bien sûr, sur Internet, mais il y a aussi à l'accueil, à la maison du diocèse, on peut s'inscrire aussi sur un formulaire. Au niveau du service des pèlerinages, on assurera une permanence le mardi et le jeudi, au moins jusqu'au 15 juillet.
2: Père David, quel est l'intérêt d'aller à Paris, alors que c'est quand même beaucoup de complications, il y aura beaucoup de monde.
3: L'intérêt est multiple. C'est d'abord aller rencontrer le pape, accueillir ce qu'il a à dire aux chrétiens de France, dont nous sommes. L'intérêt, c'est aussi de pouvoir vivre une expérience ecclésiale. L'enjeu, c'est de ce que l'on va vivre aussi dans le bus, de prière, de préparation spirituelle, pour vivre cette rencontre. Et donc, c'est pour ça que je vous invite vraiment à faire cet effort-là. Et puis, pour ceux qui ne pourront pas vivre cet effort-là, d'abord, on est en train de travailler avec l'Hospitalité Notre-Dame de Lourdes pour faire une proposition pour des personnes à mobilité réduite. C'est en train de se construire. On est aussi en train de travailler avec les aumôneries d'hôpitaux et de maisons de retraite pour que la messe avec le Saint-Père soit retransmise. Et puis pour les diocésains qui ne pourraient pas rejoindre Paris pour différentes raisons, le prieuré de la Côtellerie nous offrira aussi de vivre tous ensemble, pour ceux qui ne pourraient pas partir, plutôt que d'être seul devant son poste de télévision.
2: Ou derrière son poste de radio.
3: Ou derrière son poste de radio, écouter Radio Fidélité.
2: Mayenne sera présentant.
3: Et donc voilà. Et je ne doute pas qu'un certain nombre de paroisses aussi puissent faire cette proposition-là, mais au niveau diocésain, c'est les frères de la Côtellerie qui ont accepté d'accueillir ce projet.
2: Et ce que vous disiez, Père David Duguay, merci de le rappeler, parce qu'on ne va pas assister à un concert d'un chanteur. Donc non. C'est vrai que tout le temps, en fait, ensemble, de préparation, de préparer son cœur, en fait, est essentiel.
3: L'image qu'on peut prendre, c'est l'image de la Vierge Marie qui rend visite à Élisabeth. C'est-à-dire que qu'est-ce que la Vierge Marie s'est dit sur le chemin ? En allant rencontrer sa cousine, en portant le Fils de Dieu en elle, eh bien, on va rendre visite au Saint-Père en portant dans notre cœur nos joies, nos peines, nos questions, et rencontrer le Saint-Père qui vient aussi à notre rencontre. Et donc c'est vraiment cette visitation entre le successeur de Pierre et l'Église de France.
2: Maurice Bigot, on va aller très vite. Toutes les informations en fait sont sur le site du diocèse. Voilà. Le prix.
4: Il y a trois tarifs. 65 euros.
2: C'est le prix réel.
4: Un prix de soutien pour les personnes qui sont en mesure de pouvoir financer un petit peu plus, aider celles qui ont, un peu, qui ont des difficultés. Donc on a pris à 75 euros, donc 10 euros de plus. Et les personnes qui, pour qui c'est un petit peu cher, on a un tarif à 55 euros.
3: Et il y a des tarifs famille aussi.
2: Pour ceux qui seraient tentés de venir en individuel pour ne pas avoir à se lever à 5 heures du matin, qu'est-ce qu'on peut leur dire? Là, ce que vous savez, c'est qu'a priori, il y aura un lieu que vous ignorez encore, mais un lieu qui sera prévu pour les Mayennais, pour vraiment se rassembler. Mais si on est particulier, on n'est pas sûr de pouvoir y accéder.
4: Pour le moment, c'est un petit peu le flou. Une, on ne sait pas où est-ce qu'on va pouvoir stationner nos cars. C'est certain qu'on aura de la marche à pied. Comment ça va être organisé sur les Champs-Élysées? Parce que tout le monde n'ira pas à Place de la Concorde. Hein. On sera sur les Champs-Élysées. Est-ce qu'ils vont organiser ça comme ils font pour les JMJ ou comme ils font à Rome, sur la Place Saint-Pierre, où on est par carré?
2: Pour l'instant,
4: on suppose que c'est ça, mais pour le moment, les informations ne sont pas arrivées.
2: Bon, donc en tout cas, s'il fallait retenir une seule chose, c'est ne pas laisser cette occasion de venir assister à cette venue du pape. Et puis, l'idéal, c'est de se joindre à un des groupes qui sera organisé par le diocèse, qu'on soit lycéen, jeune pro, bon, prêtre ou diacre, ça, vous vous débrouillez entre vous. Et puis,
3: On aura aussi des prêtres et des diacres, il y en a déjà un certain nombre d'inscrits. Hein. Aujourd'hui, il y a 194 diocésains d'inscrits, 33 lycéens et 30 étudiants et jeunes pros, à l'heure où je vous parle. Alors que les inscriptions sont ouvertes depuis 48 heures.
2: Donc, il faut se hâter.
4: C'est cette occasion. Le maître mot.
2: Merci beaucoup. Et puis, on aura des précisions ultérieurement au moment.
4: Si besoin, on peut revenir en apporter.
3: Le Saint-Siège validera définitivement le programme du Saint-Père le 30 juillet. Donc, avant le 30 juillet, nous sommes un petit peu en naviguant à vue.
2: Mais avec confiance.
3: Et espérance.
2: Merci beaucoup, Maurice Bigot. Merci, Père David Duguay.
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2: Bonjour Didier.
6: Bonjour Mallory.
2: Au XVIIIe siècle, 13 colonies anglaises d'Amérique du Nord entrent en conflit avec leur métropole. Le 4 juillet 1776, réunis à Philadelphie en congrès, leurs représentants proclament leur indépendance, une décision historique qui n'est pas reconnue par l'Angleterre et qui va immédiatement déboucher sur une guerre. Didier, comment cette déclaration est-elle devenue le point de départ de la naissance des États-Unis ?
6: Il faut bien comprendre que déjà depuis un certain temps, les citoyens, on va dire, des colonies anglaises en Amérique en ont un peu marre. Parce qu'une partie de l'argent, évidemment, part dans la métropole anglaise et ils en ont assez. Et ils décident, c'est normal, un certain nombre d'intellectuels, je rappelle qu'on est quand même au siècle des Lumières, question de la liberté, etc. Et donc, ils veulent devenir indépendants. Et les États-Unis, voilà, ils décident que les États-Unis sont et doivent en droit être des États libres et indépendants. Et donc, ils vont réfléchir à tout ça et ils vont rédiger en quelque sorte une sorte de déclaration, qui est une déclaration des droits de l'homme, je la cite, « Nous tenons pour évidentes, pour elles-mêmes, les vérités suivantes. Tous les hommes sont créés égaux. Ils sont doués par le Créateur de certains droits inaliénables. Parmi ces droits se trouvent la vie, la liberté et la recherche du bonheur. » Et à partir de ce moment-là, eh bien, vont réfléchir un certain nombre d'Américains. On pense évidemment à George Washington, on pense à Benjamin Franklin, qui encore une fois sont des gens qui, en tout cas Franklin est allé en France, on est dans la période pré-révolutionnaire, et donc on a envie véritablement de cette liberté, et c'est comme ça que Thomas Jefferson va faire cette déclaration qui va devenir très importante, mais encore une fois, cette date du 4 juillet qu'on appelle le jour de l'indépendance, ça n'est pas la fin de la guerre d'indépendance. C'est au moment où on crée ce texte, où on crée cette déclaration. C'est ça qu'on fait aujourd'hui. Et paradoxalement, ce n'est pas la victoire des Américains contre les Anglais. C'est le jour où on a publié cette déclaration qui va mettre le feu aux poudres et qui va évidemment créer la guerre entre les États-Unis, les insurgents, comme on dit, et les Anglais.
2: Et qui est chargé de rédiger cette déclaration ?
6: Bien justement, ce sont des gens qui sont très importants, je l'ai dit, comme Thomas Jefferson, et puis il va être aidé évidemment de Benjamin Franklin. Tout ça, c'est des gens intéressants parce qu'ils deviendront plus ou moins président des États-Unis. Et puis il y a celui qui va être en gros le bras armé finalement de cette déclaration d'indépendance, c'est George Washington, et ils vont commencer à se battre contre les Anglais avec plus ou moins de succès. Et puis va arriver justement la France.
7: Oui, et d'ailleurs, quel rôle joue la France ?
6: Alors la France va jouer un rôle très important. C'est Louis XVI, on le pousse. Hein. Il faut dire qu'il y a des Français qui sont là-bas. Il y a Lafayette qui a envie d'y aller. Il y a Beaumarchais qui est en train de vendre des armes. Donc tout cela, ils essaient de pousser Louis XVI à aider les insurgés. Et ce que va faire Louis XVI ? En 1780, il va envoyer un corps à peu près de 6000 soldats. Et avec évidemment des armes, des bateaux. C'est comme ça que justement Lafayette va partir. Et il y a la fameuse bataille de Yorktown, qui date de 1781, qui va être une bataille très importante et qui va montrer que ben, finalement, les Américains peuvent avoir leur indépendance.
7: Et pourquoi le soutien de la France aux insurgés a-t-il autant fragilisé la monarchie de Louis XVI ?
6: Et ben justement, parce qu'elle va coûter très cher, cette guerre. C'est bien d'aider les Américains. Honnêtement, il n'y aura pas beaucoup de retours. C'est-à-dire que les Américains seront toujours très soucieux de remercier la France pour son aide, mais il n'y aura pas d'indemnité, etc. Donc, quand on envoie quand même très loin un corps expéditionnaire de plus de 6000 soldats, qu'on envoie des bateaux, etc., ben ça coûte cher. Et malheureusement, pour le pauvre Louis XVI, c'est une période en plus de disette. C'est une période où les récoltes sont mauvaises. Et donc, on va dire quand même que cette guerre d'indépendance, ce soutien de la France va coûter très cher à la France et va déboucher plus ou moins, c'est une des causes, mais ce n'est pas la seule, sur la Révolution française.
7: Ouais, elle va y contribuer indirectement.
6: Complètement, mais réellement.
7: Et peut-on dire que l'indépendance est réellement acquise en 1776 ou beaucoup plus tard ?
6: Non, elle va être véritablement acquise plus tard. Ouais. Elle va être acquise bien plus tard. En gros, 1785, c'est la fin, mais il y aura d'autres guerres. On en a parlé ensemble il y a une quinzaine de jours. Il y aura une deuxième guerre. Cette fois-ci, c'est les États-Unis constitués contre l'Angleterre. Mais on va dire que le 4 juillet 1776, c'est le début, finalement, de l'indépendance des États-Unis. Ils vont encore atteindre au moins presque 10 ans.
7: Merci Didier et merci à tous nos auditeurs de nous avoir écoutés tout au long de l'année. On vous remercie.
6: Et on ne se dit pas à bientôt, Mallory, hélas. C'est bien dommage. Mais en tout cas, merci et puis bonne continuation pour toi, Mallory.
7: Et à vous aussi.
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1: Merci, frère Soleil, de nous réchauffer le cœur. Il y a des semaines où prier à l'école de Saint-François d'Assise, c'est, comment dire, pas si simple. Saint-François écrit dans son Cantique des créatures « Loué sois-tu, mon Seigneur, avec toutes tes créatures, spécialement Messire, frère Soleil, par qui tu nous donnes le jour, la lumière, il est beau, rayonnant d'une grande splendeur, et de toi, le Très-Haut, il nous offre le symbole. » Oui, c'est ça qu'on appelle la foi. Et si on y réfléchit bien, à l'heure où la pensée écologique bat son plein, pas si facile que ça de dire toujours merci au Seigneur pour toutes ces grandes et petites créatures. Frère Soleil, lorsqu'il se fait cuisant et étouffant, il faut la foi. Sœur Pluie, lorsqu'elle se fait inondation, il faut la foi. Sœur Guêpe, quand elle m'envoie aux urgences, il faut la foi. Frère Moustique, lorsqu'il se mêle du sommeil de mes nuits, il faut la foi. La foi, c'est ce qui nous fait dépasser toutes nos réticences à louer le Seigneur. Ce n'est pas de la magie, c'est de la foi. Et une grande, très grande purification du cœur pour la garder, la foi. En écrivant, je pense

0: Et lorsque la nature semble jouer contre nous, fermons les yeux, ouvrons notre cœur, contemplons ce que la pluie était au jardin d'Éden, ce que le soleil était au jardin d'Éden, ce que la fourmi était au jardin d'Éden, et retrouvons la paix intérieure pour louer le Seigneur avec toutes ses créatures. Je termine avec des extraits du Cantique des créatures de saint François. Loué sois-tu, mon Seigneur, pour sœur notre mère la terre, qui nous porte et nous nourrit, qui produit la diversité des fruits, avec les fleurs diaprées et les herbes. Loué sois-tu, mon Seigneur, pour ceux qui pardonnent par amour pour toi, qui supportent épreuves et maladies. Heureux s'ils conservent la paix, car par toi, le Très-Haut, ils seront couronnés. Louez et bénissez mon Seigneur, rendez-lui grâce et servez-le en toute humilité.
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Vous souhaitez préparer un plat familial complet qui convienne aux personnes allergiques au gluten et au lactose, mais qui cale aussi les appétits les plus féroces. Aujourd'hui, nous concocterons des lasagnes aux aubergines et au basilic avec des variantes possibles. Voici les ingrédients. Une boîte de lasagne spéciale sans gluten qu'on trouve facilement en grande surface ou en magasin bio. 600 g d'aubergine, 400 g de sauce tomate, une courgette, 2 gousses d'ail, 6 cuillerées à soupe d'huile d'olive, du sel et du poivre, 6 cuillerées à soupe de poudre d'amande, environ 30 feuilles de basilic, de façon facultative de la sauce béchamel sans gluten qui existe toute faite, et de façon facultative aussi, 400 g de bœuf haché ou de restes variés de viande. Préchauffez votre four thermostat 6-7, c'est-à-dire entre 180 et 210 degrés. Lavez, épluchez, coupez les aubergines en dés. Faites-les cuire à feu doux dans une sauteuse, dans l'huile d'olive, avec les gousses d'ail que vous aurez écrasées au préalable, du sel et du poivre selon

0: votre goût. Diluez la sauce tomate dans 40 centilitres d'eau. Versez-en un tiers, soit à peine 200 grammes, dans le fond d'un plat à four rectangulaire. Puis déposez deux plaques de lasagne sans gluten côte à côte. Tranchez la courgette en très fines rondelles que vous étalez sur les plaques de lasagne. Recouvrez-en en versant un deuxième tiers de sauce tomate et la moitié des aubergines cuites. Ensuite, déposez une deuxième rangée de deux plaques de lasagne sur laquelle vous étalez la fin des aubergines cuites et la fin de la sauce tomate. Enfournez votre plat 45 minutes. Pendant que le plat cuit, mélangez dans un petit saladier de la poudre d'amande avec le basilic que vous aurez haché au préalable. Salez et poivrez. Au sortir du four, saupoudrez votre plat avec ce parmesan d'amande, c'est délicieux. Deux variantes sont possibles. Si vous avez des appétits féroces à contenter, n'hésitez pas à ajouter de la sauce béchamel sans gluten que vous le mélangerez à la sauce tomate et vous verserez l'ensemble. Vous pouvez aussi, pour un repas de midi, ajouter à la sauce tomate de la viande hachée, bœuf ou reste varié de viande que vous avez dans le réfrigérateur. Bon appétit en famille!
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3: La fraternité Sempidis acte le schisme avec Rome. Lors d'une messe célébrée dans la matinée à Écône en Suisse, 4 nouveaux évêques ont été consacrés sans l'accord du pape. Les détails juste après les titres. 2 jours après les attaques pakistanaises meurtrières, Kaboul riposte. 4 drones ont été interceptés par Islamabad la nuit dernière. Les forces talibanes assurent viser des bases de l'État islamique. Déterminé à concurrencer la Chine et les États-Unis, Séoul annonce un plan colossal d'investissement dans les industries liées à l'IA. Correspondance sur place à suivre. Et puis à Rome, hier soir, la diaspora congolaise a organisé une messe pour la paix dans la basilique Sainte-Marie-Majeure à l'occasion des 66 ans de l'indépendance de la RDC. Aujourd'hui meurtri par la guerre à l'est de son territoire.
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3: Bonjour à tous. La fraternité Sempidis acte sa nouvelle rupture avec Rome. Lors d'une célébration organisée ce matin à Écône, 4 nouveaux évêques ont été consacrés sans mandat pontifical. Hier, Léon XIV avait adressé une lettre ouverte au supérieur de la fraternité, le père Davide Pagliarani, dans laquelle il demandait aux lefévristes de revenir sur leur décision. Un ultime appel qui n'a pas été entendu par la fraternité. Jean-Charles Puzzolu.
5: Oui, Alexandra, une longue messe organisée comme un événement majeur de la communauté et la consécration de 4 évêques, un Suisse, 2 Français et un Américain, sans mandat pontifical. C'est ainsi que la fraternité Sempidis a acté ce matin son éloignement de l'Église de Rome. Un acte schismatique avait averti le dicaster pour la doctrine de la foi le 13 mai dernier, constatant l'échec des différentes tentatives de dialogue. Éviter de déchirer la tunique du Christ, c'était aussi l'appel lancé hier par Léon XIV dans une lettre supérieure de la fraternité, appel auquel Davide Pagliarani a répondu avec respect pour le pape, mais confirmant son intention de poursuivre sur la voie entreprise, chose faite ce matin devant plusieurs milliers de personnes à Écône.
3: Et ce nouveau schisme, Jean-Charles, fait écho à celui acté 38 ans plus tôt après les ordinations épiscopales illicites de Mgr Marcel Lefebvre.
5: En effet, depuis le 30 juin 1988, date à laquelle le fondateur de la fraternité, Mgr Lefebvre, avait ordonné des évêques contre l'avis du pape Jean-Paul II, ordination suivie de l'excommunication de Mgr Lefebvre, la communauté traditionaliste n'avait plus procédé à des consécrations épiscopales. Un dialogue avait lentement été mis en place, avec des hauts et des bas entre Rome et Écône, jusqu'à la levée des excommunications par le pape Benoît XVI en 2009. En février dernier, lorsque le supérieur de la fraternité a annoncé son intention de consacrer à nouveau des évêques, l'ombre du schisme a refait surface. Rome a multiplié les contacts pour éviter le pire, mais ses appels n'ont pas été entendus.
3: Merci Jean-Charles Puzzolu. Et puis toujours dans l'actualité du Vatican, je vous le rappelle, pas d'audience générale ce mercredi. Elles reprendront le 5 août après la pause estivale du pape. L'Afghanistan a lancé la nuit dernière des frappes de drones contre le Pakistan. Les bombardements ont visé deux provinces frontalières. Kaboul dit avoir attaqué des bases arrière de l'État islamique. Mais ces opérations sont aussi des représailles aux attaques du Pakistan dimanche dernier. Les précisions de notre correspondant dans la région, Emmanuel Derville.
2: Le conflit entre l'Afghanistan et le Pakistan n'en finit pas de s'enliser. Depuis plus de 3 ans et demi, Islamabad presse Kaboul de réprimer les djihadistes pakistanais qui multiplient les attentats sur son territoire. Le dernier en date, contre une base paramilitaire à Karachi samedi, a déclenché des opérations terrestres et des frappes aériennes dès le lendemain contre l'Afghanistan. Le régime théocratique des talibans a donc répliqué hier soir. L'armée pakistanaise dit avoir intercepté 4 drones. Au moins un autre s'est écrasé, d'après une vidéo publiée sur les réseaux sociaux. Dans le même temps, Islamabad a ordonné aux Afghans sans visa de quitter le pays d'ici le 10 juillet. 2 millions ont déjà été expulsés depuis 2023, alors que le régime taliban n'a pas les moyens d'accueillir ses ressortissants qui s'entassent dans des camps de fortune pour la plupart. Les militaires pakistanais ont indiqué ce matin qu'ils riposteraient si l'armée afghane poursuivait ses attaques. New Delhi, Emmanuel Derville, Radio Vatican.
3: Le détroit d'Ormuz, toujours considéré comme une zone de guerre, souligne ce mercredi dans un communiqué commun syndicats et employés du secteur maritime. Malgré l'accord cadre conclu, le trafic maritime demeure perturbé dans le détroit et les différends à son sujet persistent entre Washington et Téhéran. Des discussions indirectes techniques doivent se tenir ce mercredi au Qatar entre délégations américaines et iraniennes. Autre guerre bien moins médiatisée, celle qui fait rage en Birmanie depuis le coup d'État militaire en 2021 et le renversement d'Aung San Suu Kyi. Un conflit fragmenté qui oppose la junte militaire à plus de 1200 groupes armés selon l'ONG américaine ACLED, cette même ONG qui révèle aujourd'hui que plus de 100 000 personnes ont été tuées dans ce conflit depuis ces 5 dernières années. Séoul annonce un plan colossal d'investissement dans l'IA. En début de semaine, le président sud-coréen a dévoilé les contours d'un plan étalé sur 10 ans qui prévoit entre autres de construire des usines de semi-conducteurs avancés. Une série de méga-projets pour faire de la Corée du Sud l'un des leaders mondiaux dans la matière. La correspondance à Séoul de Célio Fioretti.
6: Un investissement sans précédent. En compagnie des deux poids lourds du secteur des semi-conducteurs, Samsung Electronics et SK Hynix, le président sud-coréen a annoncé son plan des 3 méga-projets, semi-conducteurs, IA et data center, pour faire faire à la Corée du Sud un grand bond en avant. Des investissements publics accompagnés d'investissements du secteur privé pour développer dans tout le pays un réseau de data centers et de manufactures de semi-conducteurs pour doper les capacités industrielles et numériques du pays. Une question de survie, explique le président sud-coréen, dans l'ère de l'intelligence artificielle dans laquelle la Corée du Sud veut se hisser au sommet. Déjà à la pointe de la technologie en matière de semi-conducteurs, élément essentiel de l'industrie électronique, dont notamment les composants physiques de ce qui fait l'intelligence artificielle, la Corée du Sud veut pérenniser son avantage comparatif face à ses rivaux comme les États-Unis, la Chine ou Taïwan. La Corée du Sud entend donc tout miser sur l'IA et les semi-conducteurs qui ont déjà fait de Samsung la deuxième entreprise la plus rentable au monde cette année. C'est le Fioretti, Séoul, Radio Vatican.
3: En République démocratique du Congo, le gouvernement annonce interdire les rassemblements de masse à Kinshasa ainsi que dans 3 autres provinces. L'exécutif invoque le risque de propagation de l'épidémie d'Ebola qui continue de s'étendre dans le nord-est du pays. Seulement, cette annonce intervient quelques jours avant une nouvelle journée de manifestation de la part de l'opposition prévue le 8 juillet prochain. C'est dans ce climat politique extrêmement tendu que le pays célébrait hier le 66e anniversaire de son indépendance. Une célébration également entachée par la guerre qui se poursuit à l'est entre l'armée et les forces rebelles soutenues par Kigali. À Rome, hier soir, la diaspora congolaise a participé à une messe pour la paix célébrée en la basilique Sainte-Marie-Majeure par le père Roger Baloué Chimanga, l'aumônier de la communauté catholique congolaise de Rome, déplore la fragmentation sociale à l'œuvre dans son pays, perceptible également au sein de la diaspora en Italie. On l'écoute.
7: Dans la diaspora, que nous soyons du nord, du sud, de l'est, de l'ouest ou du centre de la République démocratique du Congo, nous étions habitués à vivre en frères et sœurs. Et très souvent, moi je me rappelle bien il y a quelques années, quand on se retrouvait ici en Europe, il n'était pas question de savoir tu viens de quelle province, de quelle région, de quelle langue. Mais une fois que tu es Congolais, tu deviens automatiquement mon frère. Aujourd'hui, cet élan est fortement affecté par les prises de position politiciennes, aux intérêts cachés qui nous divise et nous empêche même de vivre positivement notre nationalisme. Et l'Évangile lui-même en souffre gravement. Plus que jamais, la RDC a besoin des pasteurs qui apaisent et qui savent établir dans la vérité les responsabilités des uns et des autres afin de les constituer un peuple congolais uni et pacifié.
3: Le père Roger Baloué Chimanga, aumônier de la communauté catholique congolaise de Rome, il répondait aux questions de Marie-Josée Muando-Bubualo, à retrouver en entier sur notre site internet www.vaticannews.va. C'est la fin de ce journal. Retour de l'actualité demain matin, 8h30, heure de Rome, car nous sommes passés en gris d'été. D'ici là, une très belle après-midi à toutes et à tous.

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3: Bonjour à tous. Le temps des vacances estivales qui approche est pour beaucoup celui d'une prise de recul par rapport à un réel souvent surchargé et éreintant où la vie spirituelle peine trop souvent à grandir. L'Église propose pourtant tout au long de l'année un moyen de grandir dans la foi chrétienne et de tenir bon dans le quotidien. Il s'agit de l'accompagnement spirituel dont nous allons parler ce matin afin de savoir précisément de quoi il s'agit et des écueils à éviter. Nous en parlons donc ce matin avec sœur Marie-Christine Sénéquier-Xavier, formatrice à l'accompagnement spirituel pour le diocèse de Marseille. Bonjour sœur Marie-Christine.
4: Bonjour.
3: Alors pourriez-vous déjà nous préciser ce qu'on entend précisément par accompagnement spirituel aujourd'hui?
4: Eh bien, c'est un service d'église qui est très ancien d'ailleurs, mais le terme est plus moderne, et qui offre à la personne une aide pour sa recherche de Dieu. Alors, ça aide la personne à entrer dans une relation plus personnelle avec le Christ, à comprendre le sens de ses combats spirituels, à discerner les appels de Dieu dans sa vie, à l'aider à discerner pour prendre librement des décisions.
3: Voilà. C'est donc distinct de la confession ?
4: Oui, c'est très très différent de la confession. La confession, c'est un sacrement, on dit sacrement, hein, de réconciliation, de pénitence. La personne vient demander le pardon de Dieu par l'intermédiaire d'un prêtre. Il y a un rituel. Le sacrement, ça concerne vraiment les péchés. Voilà. Et c'est pas du tout l'objet de l'accompagnement spirituel.
3: Et on n'utilise plus non plus le terme de direction de conscience ?
4: Voilà, direction de conscience, c'est un terme aussi un peu ancien. On parlait de direction spirituelle dans les années, enfin dans les siècles passés, hein, 16e, 17e siècle. Il n'y avait pas que les prêtres qui assuraient cette direction spirituelle, il y avait quelques laïcs aussi assez célèbres. Mais le terme a évolué avec le temps. Alors, il y a un déplacement de vocabulaire. On parle plus du tout, directeur de conscience parce que ça impliquait une direction en matière de morale, de religion, bien sûr. Mm-hmm. On parle même plus de père spirituel. Enfin, on en parle encore un peu, mais enfin, même là, père spirituel, ça introduit une certaine directivité. Mm-hmm. Le terme accompagnateur, ça souligne davantage le côté plutôt fraternel du compagnonnage. Voilà, ça n'exclut pas une certaine initiation, bien sûr, hein, à la vie spirituelle, à la prière, voilà. Mais c'est un compagnonnage.
3: Et comment le distinguer d'un accompagnement psychologique ?
4: Ben alors là, c'est la matière qui est différente. Donc l'accompagnement spirituel, vous voyez, il se situe vraiment dans la recherche de Dieu. Oui. Au niveau de la foi, les référentiels, c'est la parole de Dieu, la foi de l'Église, les textes de spiritualité. Dans l'accompagnement psychologique, la personne, elle parle de sa souffrance, voilà, de ce qui la gêne pour vivre, pour être en relation avec les autres. Elle parle de symptômes qui la font souffrir. Donc c'est pas du tout... c'est une aide, bien sûr, l'accompagnement psychologique, mais ça n'a rien à voir avec l'accompagnement spirituel.
3: On peut dire que les deux se rejoignent un petit peu quand même ?
4: Les deux parlent de la réalité de la vie et des combats. Mmh. Donc, les deux, et les deux peuvent coexister. Mmh. Des personnes qui font appel à une aide psychologique peuvent très bien être accompagnées spirituellement. Mais ce que je veux dire, c'est que l'accompagnateur spirituel ne se situe pas dans ce terrain de l'accompagnement psychologique. Il faut pas jouer, on peut pas jouer sur les deux, sur les deux secteurs. Et voilà, il faut renvoyer à des compétences particulières.
3: Et qui peut en avoir besoin ? Est-ce que c'est juste réservé aux personnes en crise ou à celles qui ont une vocation consacrée ?
4: L'accompagnement spirituel ?
3: Oui.
4: Non. L'accompagnement spirituel, c'est vraiment c'est la demande des personnes. Il y en a qui ont besoin, à un moment donné, de reprendre une relation avec Dieu beaucoup plus personnelle, voilà, de renouer avec le Christ, de mettre sa vie en cohérence avec sa foi. Enfin, voilà. Les demandes sont très diverses. Parfois, c'est des demandes beaucoup plus ponctuelles, un discernement important à prendre. Alors voilà, c'est une aide. Alors bien sûr, il y a ceux qui viennent demander une aide pour un discernement de vocation.
3: Oui.
4: Alors ça, c'est un accompagnement un peu particulier. Et là, il faut être très très prudent justement pour ne pas avoir une influence sur la personne. Voilà. Mmh. Il faut l'aider dans son discernement, mais pas du tout l'influencer.
3: Alors justement, côté accompagnateur, qui peut accompagner spirituellement? Est-ce que c'est forcément un prêtre, une religieuse, ou c'est aussi un laïc formé?
4: Voilà. Je disais, depuis longtemps, l'accompagnement spirituel n'est pas réservé aux prêtres, aux diacres, aux moines, non. L'accompagnement spirituel peut être assuré par tout laïc aussi, formé, homme et femme. Alors, comme c'est pas un métier, hein, c'est un service d'église. Mm-hmm. Donc, on n'exerce pas cette fonction sans être rattaché à une structure. Alors, ça peut être un service de vie spirituelle pour un diocèse, ça peut être un centre spirituel, ça peut être une communauté religieuse, un monastère, un mouvement de laïcs, voilà. Mais il faut être rattaché à une structure.
3: Et en quoi consiste cette formation?
4: La formation, elle est diverse selon les lieux. Dans certains centres spirituels, il y a une proposition de formation, dans certains diocèses aussi.
3: Oui.
4: Alors, à Marseille, je me parle de celle que je connais le mieux,
3: oui.
4: Cette formation, elle est proposée depuis 7 ans. Ce sera la 8e formation, là, à la rentrée. Elle se fait sur l'année, et ce sont des journées, donc 7 samedis dans l'année, un samedi par mois et un week-end. Donc voilà, ça c'est un cursus de formation, mais il y en a d'autres selon les lieux et en week-end ou autrement. Voilà. On aborde bien sûr la vie spirituelle, on aborde l'écoute, avec ses difficultés, ses répercussions personnelles, justement l'articulation entre une écoute psychologique et une écoute spirituelle. On parle aussi beaucoup des mouvements spirituels, du combat spirituel. C'est une formation spirituelle aussi pour ceux qui la suivent.
3: Et à quel rythme se vient l'accompagnement? Est-ce que c'est fait pour durer des années ou c'est juste le temps d'une étape?
4: Oui, vous l'avez dit. Et pour certains, ça sera le temps d'une étape. Et pour d'autres, ça va durer un peu plus. Mais le temps d'une vie, non. On n'a pas besoin d'être accompagné le temps d'une vie. Parce qu'on a d'autres lieux d'accompagnement, si je puis dire, fraternel dans l'Église. Il y a toutes sortes de lieux où les mouvements spirituels, les lieux de prière, les soirées de prière. Enfin, voilà, on n'a pas tout le temps besoin d'un lieu de parole personnel, quoi.
3: Alors, depuis quelques années, l'Église parle davantage des risques d'emprise spirituelle. Dans le droit fil des travaux de la CIAZ, la Conférence des évêques de France a produit une charte pour l'accompagnement spirituel. Que dit-elle en substance?
4: C'est une charte, oui, qui a été éditée par la Conférence des évêques de France. Hein. Elle présente en fait le cadre de l'accompagnement. Alors le cadre, vraiment, la durée, ça dure une heure, ça dure trois quarts d'heure, voilà. La périodicité des rencontres, le lieu qui soit à la fois discret mais pas trop confidentiel, voilà. Ensuite, il y a les attitudes à cultiver pour l'accompagnateur, c'est-à-dire surtout au niveau du respect de la liberté de l'autre, la juste distance, aussi bien affective que corporelle, la confidentialité, voilà. Et puis les exigences concrètes de cette mission pour un accompagnateur, voilà. Être formé, voilà. Soigner sa propre vie spirituelle.
3: Oui.
4: Et un point important, c'est être soi-même accompagné et supervisé. Voilà. Il y a des supervisions qui sont organisées, à Marseille par exemple et à Aix. Ceux qui ont été formés on leur propose une formation continue, si on peut dire, et une supervision qui peut être une co-vision où on fait une étude, une relecture d'accompagnement ou une supervision personnelle. Bon, la supervision, c'est très important.
3: Oui. Et quelles sont les garanties d'un accompagnement respectueux de la liberté de la personne ? Comment vous pourriez nous les préciser ?
4: Justement, cette liberté-là, ça c'est important. Quand quelqu'un demande à être accompagné, il faut savoir qu'on est libre d'abord de choisir son accompagnateur et de le quitter, parce que si ça ne marche pas, voilà. Et puis libre de dire ce qu'on veut dire ou ne pas dire. Voilà. Pas de questions intrusives. En tout cas, libre de refuser de répondre à des questions intrusives, des questions qui iraient chercher là, au niveau de la conscience.
3: Alors, quels sont les premiers signes qui doivent alerter ? Parce que, comme on distingue une parole exigeante qui fait grandir d'une relation qui devient toxique ou manipulatrice ?
4: dès que quelqu'un prend un peu de pouvoir sur la conscience de l'autre, on est déjà en situation de... en risque d'emprise. Donc là, il y a quelque chose qui doit être très, très important à repérer. La dépendance affective aussi, elle est aussi un signe important. C'est-à-dire, si on s'engage dans une relation trop affective avec quelqu'un, on n'a plus de liberté intérieure. Voilà. Et alors du coup, on va craindre de déplaire ou de décevoir, voilà. Ou alors, on va rentrer dans l'attente de l'accompagnateur, on va chercher à lui faire plaisir.
3: Alors que c'est pas ce registre-là.
4: Et en plus, l'autre risque, alors c'est celui de l'accompagnateur, qui se prend pour quelqu'un d'inspiré et qui va dire à quelqu'un, mais oui, je te vois très bien dans cette vocation, c'est fait pour ça, tu voilà. Et là, il y a vraiment une pression et un manque de liberté pour l'autre. Voilà. Personne ne peut parler comme ça parce que c'est prendre la place de Dieu.
3: Oui, ce qui est quand même pas bon
4: signe.
3: Quel est selon vous le plus beau fruit d'un bon accompagnement spirituel ?
4: Le plus beau fruit, c'est déjà quand la personne n'en a plus besoin. Non, c'est-à-dire quand il n'y a pas de dépendance. Voilà. Et puis quand la personne a acquis suffisamment de repères pour se guider elle-même, quoi, pour prendre ses décisions au quotidien. Pour discerner ses combats, pour mener sa vie, pour mettre sa vie en cohérence avec l'Évangile. Alors, personne n'y arrive, c'est la visée. Mais ça, c'est un bon fruit, moi, je trouve, que la personne soit capable de mener sa vie.
3: Eh bien, merci, Sœur Marie-Christine Sénéquier. Je rappelle que vous êtes religieuse Xavière et formatrice à l'accompagnement spirituel pour le diocèse de Marseille. Bonne journée.
4: Bonne journée, merci.
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0: Les guerres mobilisent les médias et l'information sur les horreurs des batailles et bombardements est une information très, très interpellante et nécessaire. Mais d'autres informations viennent aussi nous troubler. Celles qui concernent les transitions, transition écologique, transition énergétique et aussi transition numérique. Sous les feux de la rampe, l'intelligence artificielle intrigue la presse, l'audiovisuel, les réseaux sociaux, les podcasts, etc. La guerre est un péril évident et aussi l'espoir d'avantages futurs à conquérir par la force. À côté du vacarme des guerres, il y a le silence feutré des ordinateurs, mais l'intelligence artificielle est peut-être aussi un péril et aussi un nouvel espoir de richesse et de facilité pour accroître la puissance. Pour tenter de maîtriser les avantages et les inconvénients de l'intelligence artificielle, s'est tenu à Paris, en février 2025, c'est-à-dire cette année, un sommet international sur l'intelligence artificielle. Sommet co-présidé par Emmanuel Macron et par le chef du gouvernement de l'Inde. 60 pays ont signé la résolution finale. La Chine a signé, les USA n'ont pas signé. Le vice-président américain a refusé à Paris de mettre des contraintes et des ralentisseurs aux inventions frénétiques actuelles de l'intelligence artificielle. Pourtant, ce sommet de Paris n'a pu s'en tenir qu'à des généralités telles qu'une intelligence artificielle ouverte, inclusive et éthique. Il est vrai que chaque pays pense surtout à gagner la course à l'intelligence artificielle plutôt que de se poser des questions sur l'avenir qu'elle nous prépare. Un mois avant ce sommet de Paris, donc en janvier de cette année, le Vatican a publié une note doctrinale approuvée par François qui concerne les dynamiques respectives de l'intelligence artificielle et de l'intelligence humaine. Le petit texte, 35 pages à peine, s'intitule « Antiqua et Nova ». Son propos ne condamne pas les fulgurants développements des capacités du numérique, mais il souhaite que les hommes y mettent des garde-fous. On peut résumer la pensée vaticane par l'une de ses interrogations. L'IA n'est-elle pas la nouvelle idole ? Une idole est une chose qui devient l'objet de l'adoration des hommes. La possibilité phénoménale de l'intelligence artificielle omnubile fascine les hommes béats d'admiration. Du coup, nous ne voyons pas plus loin que le bout de ces étonnantes machines. L'esprit s'annihile dans les rêves ou cauchemars d'un monde artificiel. L'épaisseur humaine se fait toute mince pour adorer et suivre les calculs de ces nouvelles machines. Selon la très sérieuse revue américaine Nature, je prononce la française Nature, l'intelligence artificielle revisitée par Google atteint le niveau de la médaille d'or des Olympiades internationales de mathématiques. Ce n'est pas rien. L'intelligence artificielle semble introduire une rupture dans le progrès pourtant déjà spectaculaire du numérique. Et c'est ce que veut dire, entre autres, le titre de la note du Vatican, à savoir l'ancien et le nouveau, rupture. Pourtant, l'intelligence artificielle n'est pas spécialement étonnante dans le calcul classique, rationaliste, cartésien. La grande nouveauté est dans la manipulation de millions et même de milliards de données qui sont injectées dans ces ordinateurs surprenants et surpuissants en mémoire et en tri, par croisement analogique et complémentaire des données triées. L'essentiel de l'activité de l'intelligence artificielle n'est donc pas déterministe, mais probabiliste. Ceci signifie que l'intelligence artificielle peut parler comme un être humain et dialoguer à la même vitesse que l'homme. Mais ce qu'elle dit n'est qu'une manipulation de données ingurgitées dans sa mémoire. Bref, ses résultats sont a priori incertains et en fonction de données reçues et introduites par l'homme. Alors, certes, on peut le lire par ailleurs, la revue sur papier de Google de février 2025, AZERTY, il s'appelle cette revue, est pleine de statistiques futuristes montrant les bénéfices de l'intelligence artificielle. Par exemple, le PIB de la France serait augmenté par l'intelligence artificielle de 9% de plus que la normale d'ici 10 ans. Petite remarque, plus 9% de produit intérieur brut en 10 ans, en fait, ce n'est pas grand-chose. Bon. En revanche, les risques de l'intelligence artificielle sont menaçants, comme l'indique François dans Antiqua et Nova et Léon XIV devant les diplomates qu'il a reçus et même dans son homélie inaugurale. La note apostolique parle de perte de compétences humaines en laissant la machine tout réfléchir et décider à notre place. Risque aussi de déséquilibres sociaux en fonction de la plus ou moins grande possibilité d'accès de chacun à l'intelligence artificielle et des concentrations de cette intelligence artificielle dans les mains de quelques grandes entreprises. D'où un moyen terrible de monopole d'un prêt-à-porter de la pensée pour les régimes autoritaires qui se multiplient de par le monde. Sans compter les possibilités centuplées de surveillance des individus. L'intelligence artificielle est donc un danger pour la démocratie. ChatGPT, l'américain, et DeepSeek, le chinois, demain au pouvoir, point d'interrogation. Eh bien, non si nous prenons la peine de convertir les emplois détruits par l'intelligence artificielle en nouveaux emplois de contrôle, de surveillance et d'estimation des résultats. Veillez à ce que l'homme reste maître de la machine. C'est ainsi que je ne m'inquiète pas trop de l'avenir de l'emploi et de la quantité de travail humain. En revanche, je m'inquiète de la rapidité de reconversion professionnelle. La théorie du célèbre économiste Schumpeter, 1883-1950, s'est le plus souvent vérifiée, à savoir que les destructions d'emplois dues au progrès technologique sont compensées par des constructions de nouveaux métiers. Récemment, on craignait le chômage dû à la robotique. En fait, ce sont les pays qui ont le plus de robots qui ont le moins de chômage. D'ailleurs, les nouveautés dans les entreprises sont nombreuses et assez inattendues. Avant l'intelligence artificielle, il fallait 2 heures pour coder une séquence et 6 heures pour déboguer un système numérique. Avec l'intelligence artificielle, il ne faut que 5 minutes et non plus 2 heures pour le même code. Et en revanche, il faut 24 heures, et non pas 6 heures, pour déboguer. Il y a des disciplines où l'intelligence artificielle sera précieuse, car les nombres de paramètres à prendre en compte pour prévenir l'avenir sont infinis. C'est le cas de la météo, de l'économie et de l'écologie. Mais des activités telles que prodiguer des soins à des personnes fragiles, au-delà des thérapies médicales, je parle simplement de accompagner ceux qui sont en difficulté, restera forcément humaine. Car les personnes soignées ne pourront pas se sentir cajolées par une machine, un artifice, même très perfectionné. Rappelons à cet égard que l'intelligence artificielle n'est pas du tout intelligente. C'est ce que disent les spécialistes. L'intelligence artificielle est une machine pourvue de fonctionnements très sophistiqués. Mais à l'intérieur de cette machine, il n'y a aucune conscience, aucune sensibilité. Pas plus que quand on dit, par erreur anthropomorphique, quand on dit par erreur qu'un moteur souffre. L'intelligence artificielle ni se réjouit, ni souffre. Pas plus qu'un moteur. L'intelligence artificielle peut imiter des postures humaines, mais ce n'est qu'une image. L'intelligence artificielle ne peut produire qu'une sorte d'hologramme de l'homme. Mais elle n'est en rien un être humain.
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1: Équilibré, droit et devoir. Certains d'entre nous ont eu beaucoup trop de devoirs. Et il est important pour eux, pour elles, de développer des droits, des permissions, des droits d'être soi-même, droits d'être en bonne santé, droits de réussir, droits d'être plus heureuse ou plus heureux, droits d'être touché et de toucher, droits d'aimer. Mais d'autres, aujourd'hui, au contraire, ont eu beaucoup de droits et pas assez de devoirs. Et il est important pour nous parents de leur communiquer un certain nombre de devoirs minimum. Ou bien, si nous, adultes, nous nous rendons compte que nous avons été trop dans les droits et les permissions, c'est d'équilibrer aussi par des devoirs. Devoir de respecter ce qui appartient à autrui. Devoir de respect. Devoir de protéger les personnes qui dépendent de nous et qui sont fragiles. Devoir de ne pas exploser à tout bout de champ. Devoir d'avoir un endroit où je vais liquider mes problèmes pour ne pas encombrer ceux qui vivent avec moi, car c'est souvent sur eux que va tomber le soir fatigué mes encombrements, mes frustrations, et je vais attraper mes enfants, et je vais attraper ma femme, je vais attraper mon mari. Non, j'ai le devoir d'avoir un lieu pour ça. J'ai le droit d'avoir des émotions, de la colère, mais j'ai le devoir de réguler cela moi-même sans en faire pâtir mes proches. Si je les fais malgré tout, je me donne le droit à l'erreur, mais j'ai le devoir d'en tirer la leçon et d'avancer par des petites décisions et un cheminement psychologique.
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4: Au nom du Père et du Fils et du Saint-Esprit, Amen. Mon Seigneur et mon Dieu, je crois de tout mon cœur que tu es ici, que tu me vois, que tu m'entends. Je t'adore avec profonde révérence. Je te demande le pardon de mes péchés et ton aide pour faire de mon mieux ce moment de prière. Ma Mère Immaculée, Saint Joseph, mon Père et Seigneur, mon ange gardien, intercédez pour moi. Seigneur Jésus, aujourd'hui nous te contemplons dans un des épisodes les plus surprenants et peut-être les plus tristes de l'Évangile. Tu traverses le lac, tu quittes les villages de Galilée, les foules qui te cherchent, les malades qui attendent tes guérisons, pour te rendre dans une région païenne, le pays des Gadaréniens, et sauver deux personnes qui étaient en détresse. Et là, tu accomplis un miracle extraordinaire. Tu rends la liberté à ces deux hommes qui vivaient parmi les tombeaux, exclus de la société, prisonniers d'une force qui les dépassait. Ils étaient possédés par le diable. Et pourtant, Jésus, le plus surprenant dans cette histoire n'est pas le miracle. Le plus étonnant, c'est la réaction des habitants. L'Évangile dit, toute la ville, à l'issue de ce miracle, sortit à la rencontre de Jésus. Et lorsqu'ils le virent, ils le prièrent de quitter leur territoire. Seigneur, ils te demandent de partir. Jésus, je voudrais aujourd'hui méditer avec toi sur cette possibilité terrible qui habite aussi mon cœur. Aimer tant certaines choses que je risque, sans m'en rendre compte, de te demander aussi de t'éloigner. Essayons d'imaginer un peu la scène. La nouvelle s'est répandue comme une traînée de poudre. Les habitants arrivent en courant. Ils voient ces deux hommes qu'ils avaient toujours connus comme des êtres dangereux, des gens violents, irrécupérables, quoi. Les voilà maintenant délivrés, ces deux-là, paisibles, rendus à eux-mêmes. N'est-ce pas qu'on devrait s'attendre à des cris de joie, à une action de grâce, à des remerciements et à des cadeaux apportés à Jésus, à une fête ? Mais non, il n'y a rien de tout ça. Le regard des habitants se porte ailleurs. Ils pensent plutôt aux troupeaux perdus. Hein? Ils calculent, ils sortent leur petite calculette. Bon, il n'y en avait pas encore. Mais ils calculent, hein? Ils évaluent le coût de ce miracle. Ils disent non, c'est beaucoup. Et ils arrivent à la conclusion stupéfiante. La présence de Jésus leur coûte trop cher. Voilà. Alors, ils n'en veulent plus. Et ils préfèrent perdre Jésus. Seigneur, quel miroir tu places là devant nous, devant moi? Car nous faisons souvent la même chose. Nous disons que nous t'aimons. Et c'est sincère. Nous allons à la messe, nous prions le chapelet, nous faisons un pèlerinage ici ou là. Bref, nous voulons être des bons chrétiens. Mais tant que tu ne déranges pas certains territoires de notre vie, nous t'accueillons volontiers comme sauveur. Ici, on dit parfois, as-tu reçu Jésus comme Seigneur et Sauveur? Ici à Kinshasa, c'est fréquent d'être interpellé comme ça. Oui, nous voulons te recevoir comme Sauveur. Mais nous hésitons quand tu te présentes comme Seigneur, celui qui veut régner vraiment jusqu'au fin fond de nos cœurs. Nous hésitons. Parce qu'il y a parfois des domaines dans lesquels ou sur lesquels nous plaçons un petit écriteau invisible. Entrée interdite. Même à Dieu. C'est un peu rigolo. Je pense à un ami qui racontait avec simplicité à quelqu'un d'autre, un de ses amis, il disait, bon, j'ai fait beaucoup de choses pour le Seigneur, mais je reconnais que si Dieu me demandait de renoncer à mon prestige professionnel pour rester fidèle à ma conscience, je ne suis pas sûr que j'accepterais. En tout cas, pas tout de suite. Il était sincère. Il reconnaissait la difficulté à laisser entrer le Seigneur dans certaines zones de nos vies. Seigneur, si nous aussi nous sommes sincères devant toi, nous devons reconnaître des attachements qui valent plus que toi dans notre cœur. Pour certains, ce sera l'argent. Pour d'autres, l'image qu'ils donnent d'eux-mêmes. Pour d'autres encore, le confort, hein, qu'il y a dans leur vie. Le temps libre. Le temps pour se dédier à des choses qu'on aime, à des choses agréables qu'on aime. Pour d'autres, c'est ce petit coin du cœur qu'on ne cède pas, c'est l'affection d'une personne. Ou un projet personnel. Ou une vieille rancune qu'on refuse d'abandonner. Voyez-vous, nous ne disons pas là explicitement, Jésus, pars de chez moi. Non. Nous disons quelque chose de plus subtil. Jésus, reste, s'il te plaît, mais ne touche pas cela. Ne touche pas cela. Et pourtant, Seigneur, tu nous aimes trop pour accepter que notre corps soit divisé de cette manière. Le jeune homme riche, c'était pareil. Vous vous rappelez? Jésus lui demandait de le suivre. Et il dit, oui, c'est très bien, je peux le faire. Mais quand Jésus ajoute, le Seigneur ajoute, hein, j'abrège. Va vendre tout ce que tu as, donne-le aux pauvres, puis viens, suis-moi. Il découvre qu'il était trop attaché à ses biens matériels. Et il s'en va tout triste. Voyez que ce jeune homme ne choisit pas le mal. Le jeune homme riche ne choisit pas le mal. Il a simplement préféré autre chose à Jésus. Le drame spirituel le plus fréquent, hein, dans nos vies n'est pas de choisir le péché contre Dieu. C'est plutôt de choisir quelque chose de bon à la place de Dieu. Les Gadariens qui regrettent leur porc, qui sont perdus, noyés dans le lac. Les Gadariens ne deviennent pas des athées et ils ne blasphèment pas contre Jésus. Ils ne le combattent pas, mais ils lui demandent seulement de partir. Et tu pars, Seigneur. Voilà peut-être le détail le plus bouleversant de ce récit. Tu n'insistes pas, Seigneur. Tu n'imposes pas ton amour. Tu remontes dans la barque, tu respectes leur liberté et tu t'en vas. Dieu Tout-Puissant qui accepte d'être congédié par ses créatures. Saint José Maria disait que Dieu est un Père qui mendie notre amour. Ces expressions me touchent beaucoup. Jésus, tu pourrais forcer notre adhésion si tu voulais. Tu es Tout-Puissant. Mais tu préfères attendre humblement à la porte de notre cœur. Hein, dans l'Apocalypse, tu nous dis, je me tiens à la porte, je frappe. Si quelqu'un entend ma voix, il m'ouvre, j'entrerai. Oh Jésus, je me demande combien de fois, moi aussi, je t'ai demandé

0: je te dis, Jésus, reviens plus tard. Plus tard, on se verra plus tard. Eh bien, il semble que un homme faisait visiter sa maison, c'est une fable, faisait visiter sa maison à Jésus avec fierté. Et il disait à Jésus, Seigneur, voici mon salon, voici ma bibliothèque, voici ma petite chambre, voici mon jardin. Et Jésus voyait tout avec joie et souriait. Puis Jésus remarqua au fond du couloir une petite porte fermée à clé. Et il lui demanda, cette pièce-là? L'homme répondit, un peu gêné, « Celle-là, Seigneur, j'aimerais la garder pour moi. » Jésus ne lui dit rien. Mais l'homme comprit peu à peu qu'il ne pouvait jamais être heureux, il ne pourrait jamais l'être en tout cas, tant qu'il garderait cette pièce fermée à Jésus. Cette pièce, Seigneur, nous en avons tous une. Hein. C'est un attachement, voilà, une peur, une blessure, un péché, une ambition, une sécurité à nous. Or, tu nous demandes aujourd'hui aussi, avec une infinie délicatesse, tu nous demandes cela. Puis-je entrer aussi là-bas? L'histoire des Gadaréniens et de leur port perdu pour lequel ils pleurent, c'était une richesse passagère. Eh bien oui, c'est une richesse passagère, mais ils préférèrent te perdre toi, la vraie richesse, plutôt que de perdre quelque chose qu'ils pouvaient se refaire, après tout. Ils pouvaient, oui, comme on fait des affaires, ils pouvaient refaire cela. Donne-moi, Jésus, la lucidité de reconnaître aussi mes ports, mes intérêts cachés. Donne-moi le courage de les abandonner. Donne-moi, surtout, la sagesse de comprendre qu'aucune richesse, aucun confort, aucune sécurité ne valent ta présence. Sainte Thérèse dit, celui qui possède Dieu, rien ne lui manque. Parce que Dieu suffit. Ô Marie, toi qui n'as jamais rien préféré à Dieu, apprends-moi à choisir toujours ton Fils. Je te remercie, mon Dieu, des bonnes résolutions, des beaux désirs et des inspirations que tu m'as communiquées dans ce moment de prière. Je te demande de m'aider à les faire fructifier. Ma Mère Immaculée, Saint Joseph, mon Père et Seigneur, et toi, mon ange gardien, accompagne-moi toujours en chemin.
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1: Bonjour à vous toutes et à vous tous, vous êtes à l'écoute de Jazz à tous les étages et nous allons faire le plein de nouveautés alors, comme à chacun de nos rendez-vous, bienvenue à vous tous.

Chers amateurs de jazz, de blues et de bonne musique, je vous ai laissé, luxe rare sur les ondes, tranquillement déguster ces morceaux de jazz. J'en profite donc pour vous rappeler que vous pouvez retrouver les titres des albums et les podcasts de l'émission sur le site de Radio Fidélité Mayenne. Je vous dis donc à la semaine prochaine, même heure, même antenne. C'est André de Chabanne qui a produit cette émission. Que Dieu vous bénisse et salut à vous tous.

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0: 15h.
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0: Chers téléspectateurs de KTO, bonjour et bienvenue pour la retransmission directe de l'audience générale du pape Léon de la place Saint-Pierre. Donc le Saint-Père est déjà arrivé à la place, dont sa papa mobile est en train de saluer les fidèles et les enfants venus du monde entier écouter sa catéchèse. Dès qu'il aura terminé de saluer les fidèles, il ira vers l'estrade et l'audience générale pourra commencer. Le Saint-Père ouvre cette audience générale avec le signe de la Sainte Croix et avec le salut liturgique. Apprêtons-nous à accueillir sa parole et à recevoir sa bénédiction.
1: Nel nome del Padre e del Figlio e dello Spirito Santo, la pace sia con voi.
2: De la première lettre de Saint Paul l'apôtre aux Corinthiens. Le corps ne fait qu'un. Il a pourtant plusieurs membres. Et tous les membres, malgré leur nombre, ne forment qu'un seul corps. Il en est ainsi pour le Christ. Or, vous êtes le corps du Christ. Et chacun, pour votre part, vous êtes membre de ce corps. Parole du Seigneur.
1: Cari fratelli e sorelle, buongiorno
0: e benvenuti. Frères et sœurs, bonjour et soyez les bienvenus. Nous poursuivons notre catéchèse sur les documents de Concile Vatican II, en particulier sur la Constitution Sacrosanctum Concilium sur la liturgie. Lorsque Saint Augustin veut expliquer aux nouveaux baptisés le mystère du corps du Christ, il reprend le passage de Saint Paul que nous venons d'entendre. Vous êtes le corps du Christ et chacun, selon sa part, ses membres. Et il ajoute, c'est votre mystère que vous recevez. À ce que vous êtes, vous répondez Amen. Et votre réponse est comme votre signature. On vous dit le corps du Christ et vous répondez Amen. Soyez donc des membres du corps du Christ afin que votre Amen soit vrai. Soyez ce que voyez et recevez ce que vous êtes. Immédiatement après avoir évoqué la scène de Jésus, la constitution sur la liturgie parle de l'Eucharistie en ces termes d'inspiration augustinienne. Pour les chrétiens, prendre part à la table du Seigneur signifie en effet être formé par la parole de Dieu. Se restaurer à la table du corps du Seigneur, rendre grâce à Dieu. C'est en le recevant dans sa parole et dans l'Eucharistie que nous devenons ce que nous recevons. Nous devenons le corps dont le chef est le Christ ressuscité, assis à la droite du Père, qui nous prépare une place dans les cieux. L'Eucharistie est ainsi le sacrement du royaume à venir. C'est le pain de la route qui nous conduit vers la patrie céleste, jusqu'au jour béni où Dieu sera tout. L'assemblée liturgique offre le sacrifice non seulement par les mains du prêtre, mais aussi en union avec lui. Dans cette perspective, l'Eucharistie est la forme du sacrifice spirituel des chrétiens en tant que voie d'union avec Dieu et d'union réciproque. En y participant, ils apprennent à souffrir eux-mêmes et jour après jour à être consumés par le Christ dans l'unité avec Dieu et entre eux. Ainsi, en nous unissant au Christ, l'Eucharistie nous enseigne à adopter le mode de vie du Seigneur Jésus lui-même, marqué par le don gratuit de soi. Ce don nous fait donc entrer dans la dynamique de l'unité qui offre un puissant antidote aux germes de division qui minent notre monde, nos communautés, nos familles, notre cœur. Très chers, lorsque nous participons à l'Eucharistie, nous sommes invités à écouter la parole de Dieu et à nous nourrir à la table du Seigneur, où lui-même s'offre au Père. Ces deux parties de la messe, la liturgie de la parole et la liturgie eucharistique, sont si étroitement unies entre elles qu'elles constituent un seul acte de culte. En ce qui concerne la parole, il faut rappeler qu'il ne s'agit pas seulement d'acquérir une connaissance intellectuelle des Écritures, mais plutôt de recevoir la parole vivante et efficace, adressée par Dieu à tous et en même temps à chacun. Parole qui nourrit et alimente ensemble avec le pain eucharistique et nous fait passer de la décadence du péché à la vie nouvelle en Christ. L'Eucharistie nous ouvre à l'intelligence de la Sainte Écriture, comme la Sainte Écriture illumine, explique à son tour le mystère eucharistique. Le Concile œcuménique Vatican II a demandé d'ouvrir plus largement les trésors de la Bible afin que la table de la parole de Dieu soit offerte aux fidèles avec une plus grande abondance. La réforme liturgique a traduit ses demandes par ce trésor qui est le lectionnaire, c'est-à-dire le livre qui rassemble toutes les lectures bibliques destinées aux célébrations liturgiques. Cette richesse a été puisée à la source la plus pure de la tradition vivante, qui allie la fidélité à la tradition, à l'ouverture, à un progrès légitime. Le début du chapitre 2 de la Constitution sur la liturgie est tissé de référence au grand fleuve de la tradition qui s'étend des pères de l'Église jusqu'à nous. Je cite, notre Sauveur, à la dernière scène, la nuit où il était livré, institua le sacrifice eucharistique de son corps et de son sang pour perpétuer le sacrifice de la croix au long des siècles jusqu'à ce qu'il vienne et pour confier ainsi à l'Église, son épouse bien-aimée, le mémorial de sa mort et de sa résurrection, sacrement de l'amour, signe de l'unité, lien de la charité, banquet pascal dans lequel le Christ est mangé. L'âme est comblée de grâce et le gage de la gloire future nous est donné. Chers frères et sœurs, puisons avec foi à cette source de la vie divine et laissons-nous transformer par le mystère que nous célébrons.
3: Très bien, Père. Les fidèles de langue française sont heureux de vous exprimer leurs sentiments respectueux et leur filial attachement. Ils vous assurent de leur prière à toutes les intentions de votre ministère apostolique universel. À la fin de l'audience, nous chanterons le Notre Père en latin. Puis le Saint-Père donnera la bénédiction apostolique. Il l'accorde spécialement aux enfants, aux personnes âgées et aux personnes qui souffrent. Il bénira également les chapelets et les autres objets de dévotion que vous avez apportés à cette intention. Voici à présent un résumé en français de la catéchèse que vient de prononcer le Saint-Père. Chers frères et sœurs, nous poursuivons notre catéchèse sur la constitution du Concile Vatican II sur la liturgie. Pour les chrétiens, participer à l'Eucharistie, c'est se laisser former par la parole de Dieu, se restaurer à la table du corps du Seigneur et rendre grâce à Dieu. La parole reçue est une parole vivante et efficace, adressée par Dieu à tous et en même temps à chacun. Il s'agit d'une parole qui, avec le pain eucharistique, nous nourrit et nous fait passer de la décadence du péché à la vie nouvelle en Christ. L'Eucharistie est la forme du sacrifice spirituel des chrétiens. En y participant, ils apprennent à s'offrir eux-mêmes et, jour après jour, à être incorporés au Christ dans l'unité avec Dieu et entre eux. Elle leur enseigne à adopter le mode de vie du Seigneur Jésus lui-même, marqué par le don gratuit de soi. Notre Sauveur, lors de la scène, la nuit où il fut livré, a institué le sacrifice eucharistique de son corps et de son sang, afin de perpétuer, à travers les siècles, jusqu'à son retour, le sacrifice de la croix, et de confier ainsi à son épouse bien-aimée, l'Église, le mémorial de sa mort et de sa résurrection. Puisons avec foi à cette source de vie divine qu'est l'Eucharistie et laissons-nous transformer par le mystère que nous célébrons. Maintenant, le Saint-Père va saluer en italien les pèlerins de langue française.
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3: Vous saluez en italien, le Saint-Père vient de dire. Je salue cordialement les pèlerins de langue française venus de Belgique, du Cameroun et de France. Frères et sœurs, puissions-nous trouver dans l'Eucharistie, source de l'unité du peuple chrétien, les forces nécessaires pour susciter la concorde et la charité dans nos familles et nos communautés, souvent marquées par des conflits et des divisions. Que Dieu vous bénisse.
1: Saluto cordialmente i polacchi.
4: Je salue chaleureusement le peuple polonais.
1: In particolare i bambini e i ragazzi.
4: Et plus particulièrement les enfants et les jeunes.
1: Sono un tempo di riposo.
4: Les fêtes sont un temps de repos et de recherche des signes de Dieu dans la beauté de la création. Profitez-en pour accroître votre participation à la Sainte Messe, votre méditation sur la parole de Dieu, vos retraites spirituelles, vos retrouvailles avec vos proches. Prions aussi pour les jeunes afin qu'ils choisissent leur école et leur université avec sagesse et discernent leur vocation avec discernement. Que Dieu vous bénisse.
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6: Santo Padre, i fedeli di lingua italiana desiderano esprimerle filiale affetto.
4: Saint Père, les fidèles de langue italienne vous expriment leur affection filiale et leur fidélité sincère en priant pour votre mission apostolique universelle.
6: A conclusione di questa udienza,
4: à la fin de cette audience, nous prierons notre Père en latin. Ensuite, le Saint-Père donnera sa bénédiction apostolique. Elle s'adressera en particulier aux enfants, aux personnes âgées et aux personnes malades. Et finalement, il bénira les chapelets ainsi que tous les objets de dévotion que vous avez apportés. J'adresse un accueil chaleureux aux pèlerins italophones.
1: In particolare salute fedeli delle tante parroche.
4: Je salue tout particulièrement les fidèles de nombreuses paroisses présentes ici, malgré la chaleur de ces jours, ainsi que les membres de la fondation Rubens Triva et les participants à la cinquième édition du Festival international de la santé et de la sécurité au travail.
1: Cari fratelli e sorelle,
4: chers frères et sœurs,
1: que
4: la visite des tombeaux des apôtres fortifie votre communion fraternelle et inspire en chacun de vous le désir de vous mettre au service de la mission d'évangélisation de l'Église. J'accueille avec affection les prêtres du chemin néocatéchuménal.
1: Provenienti da diversi paesi.
4: Donc les prêtres qui sont venus de divers pays, et j'espère que l'offrande quotidienne du sacrifice eucharistique vous soutiendra dans votre ministère au service du peuple de Dieu.
1: Il mio pensiero va infine.
4: Et enfin, mes pensées se tournent vers les jeunes, vers les malades et les jeunes mariés. Aujourd'hui, nous célébrons la solennité de la nativité de Saint Jean-Baptiste qui a préparé le chemin du Christ. Puisse-t-il vous aider à redécouvrir votre vocation baptismale à être des héros joyeux du royaume de Dieu partout dans le monde. Que Dieu vous bénisse.

C'est donc avec la prière de notre Père, suivie par la bénédiction apostolique, que nous sommes arrivés à la fin de cette magnifique audience générale à la place Saint-Pierre à Rome. Merci aux téléspectateurs. Je vous souhaite une très bonne journée. Merci et au revoir.

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1: Ma chérie, merci de toute mon âme. Merci de libérer Marc. Je t'en supplie. Merci.
2: Marie, faites que l'œdème sur le pied et sur la jambe gauche d'Annick se résorbe et qu'elle ne fasse pas de phlébite. Faites qu'elle aille mieux. Merci Marie.
3: Je voudrais une intention de prière auprès de Notre-Dame de Lourdes pour mon petit garçon qui doit passer un examen pour le cérébral demain. Sainte Vierge Marie, je vous en supplie, faites qu'on lui trouve rien de grave. Parce qu'il est déjà atteint d'un cancer, le pauvre père. Sainte Vierge, prenez-le sur votre protection. Et aidez sa maman qui est bien fatiguée aussi, s'il vous plaît. Merci, Sainte Vierge Marie.
4: Au nom du Père, et du Fils, et du Saint-Esprit. Bienvenue à tous les pèlerins ici présents dans ce lieu béni, dans la grotte de Massabielle où la Vierge Marie est apparue 18 fois à Bernadette. Nous sommes heureux d'avoir tous ces enfants parmi nous qui vont nous aider, qui vont prier avec nous. Nous allons méditer les mystères glorieux du chapelet. Nous pouvons prier aujourd'hui tout particulièrement pour le respect de la vie, en particulier de la fin de vie. Nous prions en union aussi avec tous ceux qui nous suivent par la radio, les réseaux sociaux, la télévision. Je crois en Dieu, le Père Tout-Puissant, Créateur du ciel et de la terre, et en Jésus-Christ, son Fils unique, notre Seigneur, qui a été conçu du Saint-Esprit, est né de la Vierge Marie, a souffert sous Ponce Pilate, a été crucifié, est mort et a été enseveli, est descendu aux enfers, le troisième jour est ressuscité des morts, est monté aux cieux, est assis à la droite de Dieu, le Père Tout-Puissant, d'où il viendra juger les vivants et les morts. Je crois en l'Esprit Saint, à la Sainte Église catholique, à la communion des saints, à la rémission des péchés, à la résurrection de la chair, à la vie éternelle. Nous prions en union avec notre Saint-Père, le Pape Léon. Nous prions aussi pour l'obéissance de tous les chrétiens au Pape. Notre Père, qui es aux cieux, que ton nom soit sanctifié, que ton règne vienne, que ta volonté soit faite sur la terre comme au ciel. Je vous salue Marie, pleine de grâce, le Seigneur est avec vous. Vous êtes bénie entre toutes les femmes, et Jésus, le fruit de vos entrailles, est béni.
5: Sainte Marie, Mère de Dieu, priez pour nous pauvres pécheurs, maintenant et à l'heure de notre mort. Amen.
4: Je vous salue Marie, pleine de grâce, le Seigneur est avec vous. Vous êtes bénie entre toutes les femmes, et Jésus, le fruit de vos entrailles, est béni. Je vous salue Marie, pleine de grâce, le Seigneur est avec vous. Vous êtes bénie entre toutes les femmes, et Jésus, le fruit de vos entrailles, est béni.
5: Sainte Marie, Mère de Dieu, priez pour nous pauvres pécheurs, maintenant et à l'heure de notre mort. Amen.

0: Amen. Ô Marie conçue sans péché. Premier mystère glorieux, la résurrection de notre Seigneur Jésus-Christ. De l'Évangile selon saint Jean. Moi, je suis la résurrection et la vie. Celui qui croit en moi, même s'il meurt, vivra. Prions pour que la loi inique sur l'euthanasie soit retirée. Prions pour que notre foi au Christ ressuscité soit plus forte que les souffrances terrestres, que nous puissions compter sur Dieu chaque jour de notre vie, lui qui connaît le jour de notre mort et qui nous prépare à la vie éternelle. Notre Père qui es aux cieux, que ton nom soit sanctifié, que ton règne vienne, que ta volonté soit faite sur la terre comme au ciel.
1: Je vous salue, Marie pleine de grâce. Le Seigneur est avec vous. Vous êtes bénie entre toutes les femmes, et Jésus, le fruit de vos entrailles, béni.
0: Sainte Marie, Mère de Dieu, priez pour nous pauvres pécheurs, maintenant et à l'heure de notre mort. Amen.
1: Je vous salue, Marie pleine de grâce. Le Seigneur est avec vous. Vous êtes bénie entre toutes les femmes, et Jésus, le fruit de vos entrailles, béni.
0: Sainte Marie, Mère de Dieu, priez pour nous pauvres pécheurs, maintenant et à l'heure de notre mort. Amen.
1: Je vous salue, Marie pleine de grâce. Le Seigneur est avec vous. Vous êtes bénie entre toutes les femmes, et Jésus, le fruit de vos entrailles, est béni.
0: Sainte Marie, Mère de Dieu, priez pour nous pauvres pécheurs, maintenant et à l'heure de notre mort. Amen.
1: Je vous salue, Marie pleine de grâce. Le Seigneur est avec vous. Vous êtes bénie entre toutes les femmes, et Jésus, le fruit de vos entrailles, est béni.
0: Sainte Marie, Mère de Dieu, priez pour nous pauvres pécheurs, maintenant et à l'heure de notre mort. Amen.
1: Je vous salue, Marie, pleine de grâce. Le Seigneur est avec vous. Vous êtes bénie entre toutes les femmes, et Jésus, le fruit de vos entrailles, est béni.
0: Sainte Marie, Mère de Dieu, priez pour nous pauvres pécheurs, maintenant et à l'heure de notre mort. Amen.
1: Je vous salue, Marie, pleine de grâce. Le Seigneur est avec vous. Vous êtes bénie entre toutes les femmes, et Jésus, le fruit de vos entrailles, est béni.
0: Sainte Marie, Mère de Dieu, priez pour nous pauvres pécheurs, maintenant et à l'heure de notre mort. Amen.
1: Sainte Marie, Mère de Dieu, priez pour... Je vous salue, Marie, pleine de grâce. Le Seigneur est avec vous. Vous êtes bénie entre toutes les femmes, et Jésus, le fruit de vos entrailles, est béni.
0: Sainte Marie, Mère de Dieu, priez pour nous pauvres pécheurs, maintenant et à l'heure de notre mort.
2: Je vous salue, Marie, pleine de grâce. Le Seigneur est avec vous. Vous êtes bénie entre toutes les femmes, et Jésus, le fruit de vos entrailles, est béni. Je vous salue, Marie, pleine de grâce. Le Seigneur est avec vous. Vous êtes bénie entre toutes les femmes, et Jésus, le fruit de vos entrailles, est béni.
0: Sainte Marie, Mère de Dieu, priez pour nous pauvres pécheurs, maintenant et à l'heure de notre mort. Amen.
2: Je vous salue, Marie, pleine de grâce. Le Seigneur est avec vous. Vous êtes bénie entre toutes les femmes, et Jésus, le fruit de vos entrailles, est béni.
0: Thank you.

0: Ô Marie conçue sans péché,
1: priez pour nous, chers, en repos.
0: Deuxième mystère glorieux, l'ascension de notre Seigneur Jésus-Christ. De l'Évangile de Jésus-Christ selon saint Luc. Jésus emmena ses disciples au dehors jusque vers Béthanie, et levant les mains, il les bénit. Or, tandis qu'il les bénissait, il se sépara d'eux, et il était emporté au ciel. Ils se prosternèrent devant lui, puis ils retournèrent à Jérusalem en grande joie, et ils étaient sans cesse dans le temple à bénir Dieu. Ô Jésus, toi qui es monté au ciel en bénissant et qui n'as jamais cessé de bénir, emplis-nous aujourd'hui de cette bénédiction, que nous goûtions comme les apôtres la joie de croire en toi et d'espérer en la vie éternelle. Notre Père qui es aux cieux, que ton nom soit sanctifié, que ton règne vienne, que ta volonté soit faite sur la terre comme au ciel.
2: Je vous salue, Marie, pleine de grâce. Et j'ai.
0: Le Seigneur est avec vous.
2: Le Seigneur est avec vous. Vous êtes bénie entre toutes les femmes, et Jésus, le fruit de vos entrailles, est béni.
3: Sainte Marie, Mère de Dieu, priez pour nous pauvres pécheurs,
2: Je vous salue, Marie, pleine de grâce. Le Seigneur est avec vous. Vous êtes bénie entre toutes les femmes, et Jésus, le fruit de vos entrailles, est béni.
3: Sainte Marie, Mère de Dieu, priez pour nous pauvres pécheurs, maintenant et à l'heure de notre mort. Amen.
2: Je vous salue, Marie, pleine de grâce. Le Seigneur est avec vous. Vous êtes bénie entre toutes les femmes, et Jésus, le fruit de vos entrailles, est béni.
3: Sainte Marie, Mère de Dieu, priez pour nous pauvres pécheurs, maintenant et à l'heure de notre mort. Amen.
2: Je vous salue, Marie, pleine de grâce. Le Seigneur est avec vous. Vous êtes bénie entre toutes les femmes, et Jésus, le fruit de vos entrailles, est béni.
3: Sainte Marie, Mère de Dieu, priez pour nous pauvres pécheurs, maintenant et à l'heure de notre mort. Amen.
4: Je vous salue, Marie, pleine de grâce. Le Seigneur est avec vous, vous êtes bénie entre toutes les femmes, et Jésus, le fruit de vos entrailles, est béni.
3: Sainte Marie, Mère de Dieu, priez pour nous pauvres pécheurs, maintenant et à l'heure de notre mort. Amen.
4: Je vous salue, Marie, pleine de grâce, le Seigneur est avec vous, vous êtes bénie entre toutes les femmes, et Jésus, le fruit de vos entrailles, est béni.
3: Sainte Marie, Mère de Dieu, priez pour nous pauvres pécheurs, maintenant et à l'heure de notre mort. Amen.
4: Je vous salue, Marie, pleine de grâce. Le Seigneur est avec vous. Vous êtes bénie entre toutes les femmes. Et Jésus, le fruit de vos entrailles, est béni.
3: Sainte Marie, Mère de Dieu, priez pour nous pauvres pécheurs. Maintenant et à l'heure de notre mort. Amen.
4: Je vous salue, Marie, pleine de grâce, le Seigneur est avec vous. Vous êtes bénie entre toutes les femmes, et Jésus, le fruit de vos entrailles, est béni.
3: Sainte Marie, Mère de Dieu, priez pour nous pauvres pécheurs, maintenant et à l'heure de notre mort. Amen.
4: Je vous salue, Marie, pleine de grâce. Le Seigneur est avec vous. Vous êtes bénie entre toutes les femmes, et Jésus, le fruit de vos entrailles, est béni.
3: Sainte Marie, Mère de Dieu,
4: Je vous salue, Marie, pleine de grâce. Le Seigneur est avec vous. Vous êtes bénie entre toutes les femmes. Et Jésus, le fruit de vos entrailles, est béni.
3: Sainte Marie, Mère de Dieu, priez pour nous pauvres pécheurs,

0: Ô Marie conçue sans péché. Troisième mystère glorieux, la Pentecôte. Fruit de ce mystère, la descente du Saint-Esprit. De l'évangile de Jésus-Christ selon saint Jean. Les disciples furent remplis de joie en voyant le Seigneur ressuscité. Il leur dit, « La paix soit avec vous. De même que le Père m'a envoyé, moi aussi je vous envoie. » Ayant ainsi parlé, il souffla sur eux et il leur dit, « Recevez l'Esprit Saint. À qui vous remettrez ses péchés, ils seront remis. À qui vous maintiendrez ses péchés, ils seront maintenus. Ô Jésus, nous te demandons pardon pour nos propres fautes ainsi que celles de nos contemporains. Lave-nous par ton Esprit Saint, qu'il souffle sur la France et sur le monde pour apporter à chacun le regret de ses péchés et le pardon de ses mêmes péchés. Notre Père, qui es aux cieux, que ton nom soit sanctifié, que ton règne vienne, que ta volonté soit faite sur la terre comme au ciel.
1: Je vous salue Marie, pleine de grâce, le Seigneur est avec vous. Vous êtes bénie entre toutes les femmes, et Jésus, le fruit de vos entrailles, est béni.
2: Sainte Marie, Mère de Dieu, priez pour nous pauvres pécheurs, maintenant et à l'heure de notre mort. Amen.
1: Je vous salue Marie, pleine de grâce, le Seigneur est avec vous. Vous êtes bénie entre toutes les femmes, et Jésus, le fruit de vos entrailles, est béni. Je vous salue Marie, pleine de grâce, le Seigneur est avec vous. Vous êtes bénie entre toutes les femmes, et Jésus, le fruit de vos entrailles, est béni.
2: Sainte Marie, Mère de Dieu, priez pour nous pauvres pécheurs, maintenant et à l'heure de notre mort. Amen.
1: Je vous salue Marie, pleine de grâce, le Seigneur est avec vous. Vous êtes bénie entre toutes les femmes, et Jésus, le fruit de vos entrailles, est béni.
2: Sainte Marie, Mère de Dieu, priez pour nous pauvres pécheurs.
3: Je vous salue Marie, pleine de grâce, le Seigneur est avec vous. Vous êtes bénie entre toutes les femmes, et Jésus, le fruit de vos entrailles, est béni.
2: Sainte Marie, Mère de Dieu, priez pour nous pauvres pécheurs, maintenant et à l'heure de notre mort. Amen.
3: Je vous salue Marie, pleine de grâce, le Seigneur est avec vous. Vous êtes bénie entre toutes les femmes, et Jésus, le fruit de vos entrailles, est béni.
2: Sainte Marie, Mère de Dieu, priez pour nous pauvres pécheurs, maintenant et à l'heure de notre mort. Amen.
3: Je vous salue, Marie, pleine de grâce. Le Seigneur est avec vous. Vous êtes bénie entre toutes les femmes, et Jésus, le fruit de vos entrailles, est béni.
2: Sainte Marie, Mère de Dieu, priez pour nous pauvres pécheurs, maintenant et à l'heure de notre mort. Amen.
4: Je vous salue Marie, pleine de grâce. Le Seigneur est avec vous. Vous êtes bénie entre toutes les femmes. Et Jésus, le fruit de vos entrailles, est béni.
2: Sainte Marie, Mère de Dieu, priez pour nous pauvres pécheurs, maintenant et à l'heure de notre mort. Amen.
4: Je vous salue Marie, pleine de grâce. Le Seigneur est avec vous. Vous êtes bénie entre toutes les femmes. Et Jésus, le fruit de vos entrailles, est béni.
2: Sainte Marie, maintenant et à l'heure de notre mort. Amen.
4: Je vous salue Marie, pleine de grâce. Le Seigneur est avec vous. Vous êtes bénie entre toutes les femmes et Jésus, le fruit de vos entrailles, est béni.
2: Sainte

0: Ô Marie conçue sans péché. Quatrième mystère glorieux, l'Assomption de la Très Sainte Vierge Marie. De la première lettre, de la lettre de Saint Paul apôtre aux Romains. J'en ai la certitude, ni la mort, ni la vie, ni les anges, ni les principautés célestes, ni le présent, ni l'avenir, ni les puissances, ni les hauteurs, ni les abîmes, ni aucune autre créature, rien ne pourra nous séparer de l'amour de Dieu qui est dans le Christ Jésus notre Seigneur. Seigneur Jésus, par l'intercession de la bienheureuse Vierge Marie qui est montée au ciel, corps et âme, nous te demandons la grâce d'une bonne mort. Donne-nous la grâce de la persévérance finale, la persévérance dans les épreuves de cette vie, pour pouvoir répondre oui à ton invitation à entrer dans le paradis au jour de notre mort. Notre Père, qui es aux cieux, que ton nom soit sanctifié, que ton règne vienne, que ta volonté soit faite sur la terre comme au ciel.
1: Je vous salue, Marie, pleine de grâce. Le Seigneur est avec vous. Vous êtes bénie entre toutes les femmes, et Jésus, le fruit de vos entrailles, est béni. Je vous salue, Marie, pleine de grâce. Le Seigneur est avec vous. Vous êtes bénie entre toutes les femmes, et Jésus, le fruit de vos entrailles, est béni. Je vous salue, Marie, pleine de grâce. Le Seigneur est avec vous. Vous êtes bénie entre toutes les femmes, et Jésus, le fruit de vos entrailles, est béni.
2: Sainte Marie, Mère de Dieu, priez pour nous, pauvres pécheurs, maintenant et à l'heure de notre mort. Amen.
1: Je vous salue, Marie, pleine de grâce. Le Seigneur est avec vous. Vous êtes bénie entre toutes les femmes, et Jésus, le fruit de vos entrailles, est béni.
2: Sainte Marie,
3: je vous salue, Marie, pleine de grâce. Le Seigneur est avec vous. Vous êtes bénie entre toutes les femmes, et Jésus, le fruit de vos entrailles, est béni.
2: Sainte Marie, Mère de Dieu, priez pour nous pauvres pécheurs, maintenant et à l'heure de notre mort. Amen.
3: Je vous salue, Marie, pleine de grâce. Le Seigneur est avec vous. Vous êtes bénie entre toutes les femmes, et Jésus, le fruit de vos entrailles, est béni.
2: Sainte Marie, Mère de Dieu, priez pour nous pauvres pécheurs, maintenant et à l'heure de notre mort.
3: Je vous salue, Marie, pleine de grâce. Le Seigneur est avec vous. Vous êtes bénie entre toutes les femmes, et Jésus, le fruit de vos entrailles, est béni.
2: Sainte Marie, Mère de Dieu, priez pour nous pauvres pécheurs,
4: je vous salue, Marie, pleine de grâce. Le Seigneur est avec vous. Vous êtes bénie entre toutes les femmes, et Jésus, le fruit de vos entrailles, est béni.
2: Sainte Marie, Mère de Dieu, priez pour nous pauvres pécheurs, maintenant et à l'heure de notre mort.
4: Je vous salue, Marie, pleine de grâce. Le Seigneur est avec vous. Vous êtes bénie entre toutes les femmes, et Jésus, le fruit de vos entrailles, est béni.
2: Sainte Marie, Mère de Dieu, priez pour nous pauvres pécheurs, maintenant et à l'heure de notre mort.
4: Je vous salue, Marie, pleine de grâce. Le Seigneur est avec vous. Vous êtes bénie entre toutes les femmes, et Jésus, le fruit de vos entrailles, est béni.
2: Sainte Marie, Mère de Dieu, priez pour nous pauvres pécheurs, maintenant et à l'heure de notre mort.
5: Je vous salue, Marie, pleine de grâce. Le Seigneur est avec vous. Vous êtes bénie entre toutes les femmes. Et Jésus, le fruit de vos entrailles, est béni.
2: Sainte Marie, Mère de Dieu, priez pour nous pauvres pécheurs, maintenant et à l'heure de notre mort. Amen.

Ô Marie conçue sans péché, priez pour nous. Cinquième mystère glorieux, le couronnement de Marie au ciel. De l'Évangile selon saint Jean. On manqua de vin. La mère de Jésus lui dit : Ils n'ont pas de vin. Jésus lui répond : Femme, que me veux-tu ? Mon heure n'est pas encore venue. Sa mère dit à ceux qui servaient : Tout ce qu'il vous dira, faites-le. Seigneur Jésus, par l'intercession de la bienheureuse Vierge Marie, nous te demandons la grâce de l'obéissance pour nous-mêmes et pour toute l'Église. Une obéissance filiale, aimante, en particulier au pape,

0: Marie, pleine de grâce, le Seigneur est avec vous. Vous êtes bénie entre toutes les femmes, et Jésus, le fruit de vos entrailles, est béni. Je vous salue Marie, pleine de grâce. Le Seigneur est avec vous. Vous êtes bénie entre toutes les femmes. Et Jésus, le fruit de vos entrailles, est béni.
1: Sainte Marie, Mère de Dieu, priez pour nous pauvres pécheurs, maintenant et à l'heure de notre mort. Amen.
0: Je vous salue Marie, pleine de grâce. Le Seigneur est avec vous. Vous êtes bénie entre toutes les femmes. Et Jésus, le fruit de vos entrailles, est béni.
1: Sainte Marie, Mère de Dieu, priez pour nous pauvres pécheurs, maintenant et à l'heure de notre mort. Amen.
0: Je vous salue Marie, pleine de grâce. Le Seigneur est avec vous. Vous êtes bénie entre toutes les femmes, et Jésus, le fruit de vos entrailles, est béni.
1: Sainte Marie, Mère de Dieu, priez pour nous pauvres pécheurs, maintenant et à l'heure de notre mort. Amen.
2: Je vous salue, Marie, pleine de grâce. Le Seigneur est avec vous. Vous êtes bénie entre toutes les femmes. Et Jésus, le fruit de vos entrailles, est béni.
1: Sainte Marie, Mère de Dieu, priez pour nous pauvres pécheurs, maintenant et à l'heure de notre mort. Amen.
2: Je vous salue, Marie, pleine de grâce. Le Seigneur est avec vous. Vous êtes bénie entre toutes les femmes. Et Jésus, le fruit de vos entrailles, est béni.
1: Sainte Marie, Mère de Dieu, priez pour nous pauvres pécheurs, maintenant et à l'heure de notre mort.
2: Je vous salue, Marie, pleine de grâce. Le Seigneur est avec vous. Vous êtes bénie entre toutes les femmes. Et Jésus, le fruit de vos entrailles, est béni.
1: Sainte Marie, Mère de Dieu, priez pour nous, pauvres pécheurs, maintenant et à l'heure de notre mort. Amen.
3: Je vous salue, Marie, pleine de grâce. Le Seigneur est avec vous. Vous êtes bénie entre toutes les femmes. Et Jésus, le fruit de vos entrailles, est béni.
1: Sainte Marie, Mère de Dieu, priez pour nous pauvres pécheurs, maintenant et à l'heure de notre mort.
3: Je vous salue, Marie, pleine de grâce. Le Seigneur est avec vous. Vous êtes bénie entre toutes les femmes. Et Jésus, le fruit de vos entrailles, est béni.
1: Sainte Marie, Mère de Dieu, priez pour nous pauvres pécheurs, maintenant et à l'heure de notre mort.
3: Je vous salue, Marie, pleine de grâce. Le Seigneur est avec vous. Vous êtes bénie entre toutes les femmes. Et Jésus, le fruit de vos entrailles, est béni.
1: Sainte Marie, Mère de Dieu, priez pour nous pauvres pécheurs, maintenant et à l'heure de notre mort. Amen.

Amen. Ô Marie conçue sans péché. Prions le Seigneur. Tu as voulu, Seigneur, qu'à l'annonce de l'ange, ton Verbe prit chair dans le sein de la Vierge Marie. Réponds à nos supplications. Puisque nous la croyons vraiment Mère de Dieu, fais que nous trouvions secours dans sa prière auprès de toi. Par Jésus-Christ, ton Fils, notre Seigneur, qui vit et règne avec toi dans l'unité du Saint-Esprit, Dieu pour les siècles des siècles. Amen. Le Seigneur soit

0: et le Saint-Esprit.
1: Amen.
0: Notre-Dame de Lourdes,
1: priez pour nous.
0: Notre-Dame de Lourdes,
1: priez pour nous.
0: Notre-Dame de Lourdes,
1: priez pour nous.
0: Sainte Bernadette,
1: priez pour nous.

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1: 16h.
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1: Psaume 144. Je t'exalterai, mon Dieu, mon roi. Je bénirai ton nom toujours et à jamais. Chaque jour, je te bénirai. Je louerai ton nom toujours et à jamais. Le Seigneur est tendresse et pitié, lent à la colère et plein d'amour. La bonté du Seigneur est pour tous, sa tendresse pour toutes ses œuvres. Que tes œuvres, Seigneur, te rendent grâce et que tes fidèles te bénissent. Ils diront la gloire de ton règne, ils parleront de tes exploits. Le Seigneur est vrai en tout ce qu'il dit, fidèle en tout ce qu'il fait. Le Seigneur soutient tous ceux qui tombent, il redresse tous les accablés. On sait bien que le psautier tout entier en hébreu s'appelle louange. Mais ce psaume précis est l'unique du psautier à être intitulé lui-même louange. Ce qui explique le vocabulaire et le ton émerveillé des versets que nous venons d'entendre. Et le motif particulier de la louange, c'est la royauté du Dieu de l'Alliance. À l'occasion d'une célébration de renouvellement de l'Alliance, Israël contemple le roi qui lui a accordé sa protection gratuitement, sans mérite de sa part. On ne s'étonne donc pas de l'importance du vocabulaire royal. « Je t'exalterai, mon Dieu, mon roi », ou encore « Tes fidèles diront la gloire de ton règne, ils parleront de tes exploits ». Puisqu'il s'agit d'un psaume d'action de grâce pour l'Alliance, il est ce qu'on appelle un psaume alphabétique, manière de dire toute notre vie de A à Z, en hébreu de Aleph à Tav, baigne dans l'Alliance, dans la tendresse de Dieu. Deuxième remarque, quant à la forme, le parallélisme d'une ligne à l'autre de chaque verset est particulièrement accentué dans ce psaume. Cela vaudrait la peine de le lire à deux voix ou deux cœurs alternés. Et comme toujours, ce parallélisme est instructif. Par exemple, je relis les deux derniers versets. Le Seigneur est vrai en tout ce qu'il dit, fidèle en tout ce qu'il fait. Le Seigneur soutient tous ceux qui tombent, il redresse tous les accablés. Cela veut dire que la justice de Dieu, la vérité et la fidélité de Dieu ne sont rien d'autre que sa miséricorde. Cela veut dire encore que la plus grande justice au monde n'est pas celle de la balance, elle est celle de l'amour. Cela veut dire enfin que si nous vivons selon l'esprit de Dieu, comme nous le recommande saint Paul dans la lettre aux Romains, nous allons nous engager sur la voie de cette étrange justice qui est synonyme de miséricorde. Car le roi dont il est question ici n'est pas un roi comme ceux qu'on connaît sur la terre. C'est un roi à la fois tout-puissant et bon, qui ne veut que notre bonheur. Voilà la découverte qu'Israël a faite au long de son histoire. Quand on parle de la puissance de ce roi, pas comme les autres, on sait que sa puissance n'est qu'amour. Le Seigneur est tendresse à la pitié, et pitié, lent à la colère et plein d'amour. C'est le meilleur résumé qu'on puisse donner de toute la révélation biblique. Et là, Israël parle d'expérience. Combien de fois, en particulier pendant l'exil à Babylone, n'a-t-il pas invoqué son Dieu et supplié pour obtenir son pardon et son retour? Et désormais, le peuple rassemblé dans le temple reconstruit chante de tout son cœur. Que tes œuvres, Seigneur, te rendent grâce et que tes fidèles te bénissent. Je t'exalterai, mon Dieu, mon roi. Je bénirai ton nom toujours et à jamais. Et sa mission, il le sait, est de le chanter assez fort pour que tous le sachent. La richesse de pardon, la tendresse et la pitié du Seigneur, elles sont pour tous. La bonté du Seigneur est pour tous, sa tendresse pour toutes ses œuvres. Cette universalité du projet de Dieu, les hommes de l'Ancien Testament l'avaient peu à peu comprise. Dieu aime toute l'humanité et son projet d'amour, son dessein bienveillant, comme dit Paul, concerne toute l'humanité et toute la création. Pour nous, chrétiens, qui avons relu la prophétie de Zacharie dans la première lecture de ce dimanche, le chant de ce psaume est saisissant. Zacharie dessine le portrait du Messie à venir. Comme la majorité des Juifs, il le voit comme un roi, descendant de David. Mais ce roi, au lieu de chercher son propre intérêt et de satisfaire ses rêves de grandeur et de conquête, se consacrera exclusivement au service de son peuple. Il fera taire définitivement les armes. En cela, il sera vraiment le fidèle exécutant des projets de Dieu. Évidemment, Jésus de Nazareth, le doux et humble de cœur, répond bien au portrait de Zacharie. Et pour terminer, si l'on se rapporte au texte complet de ce psaume, on lui découvre une parenté très grande avec le Notre Père. Par exemple, le Notre Père s'adresse à Dieu à la fois comme à un Père et comme à un roi. Un Père qui est le Dieu de tendresse et de pitié dont parle ce psaume, un roi dont le seul objectif est le bonheur de tous les hommes. Notre Père, donne-nous, pardonne-nous, délivre-nous du mal. Que ton règne vienne, que ta volonté soit faite sur la terre comme au ciel. Parce qu'on sait que sa volonté est, comme dit saint Paul, que tous les hommes soient sauvés et parviennent à la connaissance de la vérité. On comprend alors que ce psaume 144 soit devenu la prière de matin du peuple juif qui, le premier, a appris à parler à Dieu comme à un père. On ne s'étonne pas non plus que ce psaume figure dans la prière juive de chaque matin. Pour le juif croyant, le matin, l'aube du jour neuf, évoque irrésistiblement l'aube du jour définitif, celui du monde à venir, celui de la création renouvelée. Et si nous allons encore un peu plus loin dans la spiritualité juive, le Talmud, qui est l'enseignement des rabbins des premiers siècles de notre ère, le Talmud affirme que celui qui récite ce psaume trois fois par jour peut être assuré d'être un fils du monde à venir.

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1: Bonjour à tous et bienvenue. C'est un troisième entretien cette semaine et vous découvrez depuis le début Madame Christine Boutin avec l'apparition de ce livre il y a quelques mois aux éditions Pierre Tecky, Lettre ouverte à qui veut s'engager en politique pour servir la France et les Français. Je n'avais pas prévu cette question, Madame Boutin, mais je vous salue. Bonjour.
2: Bonjour.
1: Pourquoi l'écriture de cet ouvrage ?
2: Parce que je veux donner de l'espérance à ce pays qui en manque beaucoup. Et nous avons la possibilité, et nous savons, et je sais que la France va se relever. Et la réponse est simple, et très facile. Il suffit que nous renouions avec Dieu. Il faut que nous redisions oui à Dieu. Et vous verrez, le jour où la France retrouvera sa mission, qu'elle sera en harmonie avec Dieu, nous irons beaucoup, beaucoup mieux. Pour moi, c'est inscrit, donc ça se fera. Le seul problème est de savoir quand, c'est-à-dire quand les Français et les catholiques à qui il revient une responsabilité majeure, compte tenu de la mission spirituelle de la France, de ne plus avoir peur de dire qu'ils sont catholiques, qu'ils en soient fiers, et que, et vous verrez, la France ira mieux, mais j'en suis absolument convaincue. Le Seigneur me l'a montré pendant ces 40 ans. Et vous savez, moi qui ai eu son combat difficile, mes ennemis, d'abord deux choses que m'ont apporté la politique. La première, j'ai appris à pardonner. Le pardon est une chose excessivement difficile, mais il a été une clé pour les catholiques. Si on n'arrive pas à pardonner, on reste avec un sentiment de haine, d'agressivité, de combat. C'est difficile de pardonner à son adversaire, mais j'ai compris grâce à la politique que mon pire adversaire était autant aimé de Dieu que je le suis. De quel droit ne puis-je pas lui pardonner ? Donc pour moi, j'ai appris le pardon. C'est un acquis extraordinaire.
1: C'est une grande clé.
2: Ah oui, ouais, une très grande clé, absolument. Et puis, alors la deuxième chose que m'a apporté la politique, ce que j'ai pu constater, c'est que malgré mes convictions affirmées, respectueuses de l'autre, j'étais respectée pour ce que j'étais. J'avais le respect. Ah, bien sûr, j'étais attaqué. Bien sûr, j'en ai reçu des coups, et ma famille aussi. Et ça aussi, vous savez, c'est un engagement qui entraîne non seulement son mari, ses enfants, mais aussi ses beaux-frères, ses belles-sœurs. Nous sommes très nombreux dans notre famille. Et il y a des gens qui ne partagent pas du tout mon avis. Mais nous sommes très amis et nous sommes toujours heureux de nous retrouver. Mais je sais que mes beaux-frères et belles-sœurs, pour certains d'entre eux, ont mal vécu avec leurs amis d'être le beau-frère de Christine Boutin. C'est pas facile d'être proche et d'aimer, bien qu'elle n'ait pas les mêmes idées que moi, cette belle-sœur qui est critiquée partout. Je le sais. Donc c'est un effort de tous. Alors, plus le cercle est proche, plus la douleur est vive, bien sûr. Mais il n'empêche que je peux vous dire que malgré ce que je suis, ou parce que je suis ce que j'étais, c'est-à-dire une catholique fervente, eh bien, j'étais respectée dans l'hémicycle. Par tous les rangs de l'hémicycle.
1: Alors, vous avez une réponse aujourd'hui de ce respect, au fond, que vous avez eu.
2: Ah ben, ma réponse, c'est que j'ai dit oui à Jésus. C'est tout.
1: C'est aussi simple.
2: Bah, c'est pas plus compliqué.
1: Alors, comment être pleinement catholique, comme vous l'avez été ? Alors, ceux qui sont... oui, comment être pleinement un homme ou une femme politique, mais catholique. Vous n'avez pas eu peur, vous n'avez jamais été freiné, vous n'avez jamais été impressionné.
2: Écoutez, à chaque fois que je suis rentrée dans l'hémicycle de l'Assemblée nationale, j'ai une très forte émotion, parce que c'est un lieu absolument incroyable. Du reste, où l'on retrouve un certain nombre de signes de sacré. Le sacré n'existe plus dans notre pays. Mais à l'Assemblée, il y a un côté très sacré. Et donc, j'ai toujours eu cette émotion, parce que quand nous étions pleins, dans l'hémicycle plein, il y avait la représentation de toute la France. Et on voyait très bien, quand on rentrait dans l'hémicycle, si la France allait bien ou si elle n'allait pas bien, par le calme, par les invectives, etc.
1: Donc, il y avait une température.
2: Hein. Ah oui, il y avait absolument. Et c'était très, très, très bouleversant. Mais oui, ça a été très important pour moi. Et c'était éducatif aussi. Mais la politique, je vous dis, m'a appris le respect de l'autre. Vraiment, je crois que la plus belle...
1: Dans les différences.
2: Les différences, mais oui, bien sûr.
1: Donc le respect de l'autre dans les différences.
2: Mais bien sûr.
1: Par exemple, la rencontre de l'autre.
2: S'il le veut bien.
1: S'il le veut bien.
2: Parce que c'est ça la responsabilité. Moi, si vous voulez, quand je pardonne à l'autre qui m'attaque de façon injuste, injuste, moi je lui pardonne. J'ai fini par arriver à lui pardonner. Il m'a fallu du temps. Je ne dis pas que ce soit facile à nos auditeurs. Ça demande du temps. Mais il n'empêche que moi, je lui pardonne. Lui, il est libre de me pardonner ou pas. C'est son problème. Ce n'est pas le mien. Moi, je m'occupe du mien.
1: Le pardon, signe de force ou de faiblesse ?
2: Ah, c'est un signe de force. C'est un signe de force, évidemment. Parce que une fois que vous avez pardonné, ça, je l'ai vécu physiquement, de façon incarnée, vous avez la paix qui revient dans votre cœur. Une certaine paix, en tous les cas, pour moi, elle se traduisait par le fait que j'étais rassurée par le fait que Dieu aime autant mon adversaire que moi-même. Ça m'a beaucoup aidée. La paix retrouvée, cet homme, qui manifestement, je n'aime pas beaucoup, qui me fait les pires ennuis, il est autant aimé de Dieu que moi.
1: Donc vous relevez finalement, c'est un enfant de Dieu.
2: Bien sûr, mais bien sûr, il ne le sait pas, obligatoirement, parfois, même parce que, vous savez, il y a parfois même des catholiques qui sont, c'est peut-être ma foi encore plus difficile de pardonner chez les catholiques que chez un adversaire bien, vraiment clair. Mais il faut le faire, il faut le faire. Et ça, c'est un enjeu pour l'Église. C'est-à-dire les fidèles, pour tout, du pape jusqu'en bas.
1: Donc là, chers auditeurs, écoutez bien Madame Christine Boutin, vous nous rappelez, hein, et c'est important aussi, parce que c'est aussi une parole et un message de vérité, et puis vous nous rappelez aussi l'Évangile, hein, l'Évangile ne cesse aussi à travers cette figure du Christ de rappeler aussi cette dimension du pardon. Si on est incapable de pardonner à son prochain, comment continuer aussi à rester fidèle dans sa foi
2: Absolument.
1: Chrétienne? C'est impossible. Une question pour vous, quel message donneriez-vous aux chrétiens qui vous écoutent maintenant, qui ont peur d'assumer pleinement leur foi dans la vie publique?
2: Écoutez,
1: certains qui vous écoutent maintenant.
2: Moi, j'ai été bouleversée par Jean-Paul II, parce qu'on n'ayait pas peur, naturellement. Moi, je suis une fille de Jean-Paul II, je veux dire, il m'a retournée. Ah bon, il est possible de ne pas avoir peur? Parce qu'on a tous peur. On a tous peur. Donc, ne pas avoir peur. Mais comment y arriver? Eh bien, je vais vous dire une chose simple. C'est par la prière et l'Eucharistie. C'est pas compliqué, c'est la prière et l'Eucharistie. Alors quand on a une vie très très occupée, un député, les gens ne se rendent pas compte, être ministre, encore plus dingue, on n'a plus de temps à soi.
1: Alors vous avez été ministre sous M. Sarkozy,
2: absolument. Oui.
1: Voilà,
2: du logement.
1: Oui. Du logement pendant près de 2 ans.
2: Plus de 2 ans.
1: Une expérience importante, on imagine bien.
2: Magnifique, ouais. Ce qui me permet de montrer aussi qu'on peut être catholique, fervente, et avoir une responsabilité majeure dans ce pays.
1: Et une femme.
2: Et une femme en plus, oui, ça c'est sûr.
1: Permettez-moi.
2: Moi je suis fière d'être une femme, j'assume complètement d'être une femme, et je suis absolument...
1: Donc la beauté, le mystère de la femme, la grandeur, oui. Et puis parfois l'hypocrisie, et la jalousie aussi entre femmes,
2: c'est sûr, parce que les relations entre femmes ne sont pas faciles, du reste.
1: Tout le monde disait,
2: la musique sera beaucoup plus calme, tout ça, quand il y aura plus de femmes, puisqu'à ce moment-là, il n'y avait pas de femmes. Moi j'étais il y avait très peu de femmes quand j'ai été élue en 88, et maintenant il y a autant de femmes que d'hommes, et ça s'est pas calmé, hein. Je veux dire, ça s'est pas te calmer dans l'hémicycle. Non, c'est pas, faut pas croire ça. C'est bien qu'il y ait un équilibre. Moi, je suis tout à fait favorable pour que les femmes prennent des responsabilités. Dans ma circonscription, on était une des circonscriptions où il y avait plus de mères femmes que dans d'autres. Donc, non. Mais ce combat-là est ridicule entre les hommes et les femmes. L'homme et la femme, nous sommes complémentaires, nous sommes différents. Et ce qui est en jeu aujourd'hui, ce que je peux vous dire, c'est qu'on est en train de retirer à la femme sa dignité et sa spécificité particulière, qui est celle de la maternité. Avec l'utérus artificiel qui va être disponible et opérationnel dans les mois, quelques années qui viennent, on va mettre dans la femme, dans la tête de la femme, comme on l'a fait avec la pilule et l'avortement, c'est une liberté supplémentaire, moyennant quoi on va lui supprimer la maternité. Et la maternité va rejoindre la philosophie d'aujourd'hui, qui est de créer un sexe neutre. Il n'y aura plus d'être différente entre l'homme et la femme. Du reste, aujourd'hui, on nous fait croire qu'on peut devenir une femme quand on est un homme ou un homme quand on est une femme. Ce qui est naturellement un mensonge, une hypocrisie, et pas du tout réel. Pas du tout la vérité. On n'a pas besoin d'être catholique pour le comprendre. Mais c'est en tous les cas ce qu'on est en train de nous dire, et c'est excessivement grave. Et naturellement, là aussi, ce que l'on veut, c'est que la personne humaine se dégage de son besoin spirituel. Éliminer Dieu, c'est une idée qui n'est pas si vieille, elle a 250 ans, 300 ans maximum. Alors par rapport aux milliers d'années qu'a comme histoire la France, je dois vous dire que ces 300 ans doivent pouvoir être balayés assez rapidement. Parce que l'aspiration spirituelle, transcendante, existe chez chaque homme ou femme, même si l'on n'est pas croyant. Voilà. Donc, mais c'est ça l'enjeu d'aujourd'hui. Enfin, c'est un des enjeux d'aujourd'hui. C'est-à-dire le sexe neutre et faire en sorte que la femme n'ait plus sa spécificité particulière qui est de mettre au monde les enfants. Bon, absolument, ouais. Absolument.
1: Le cœur de la France est malade.
2: Mais bien sûr, bien sûr.
1: C'est le cœur des hommes qui est malade.
2: Mais bien sûr, bien sûr. Mais,
1: il est désorienté, il est confus, il a perdu au fond le bon sens de la vie.
2: Oui,
1: dans
2: parce
1: ses choix.
2: Que le mensonge a été choisi. Depuis 40 ans, moi je l'ai vu petit à petit prendre sa place, le mensonge.
1: Vous êtes arrivé juste à votre engagement après la loi Veil.
2: Mais absolument.
1: Juste après.
2: Oui, juste après. Oui, j'étais là pour ça.
1: Hasard, coïncidence ou un signe de Dieu qui mettait en place une femme catholique qui émergeait dans sa vocation.
2: Oui, mais quand je me suis engagée en 86, je n'étais pas encore convertie. J'y suis allée, moi j'ai comme Saint-Jean bouche d'or, enfin je veux dire, je ne savais pas du tout ce qui m'attendait. Et du reste, tant mieux, il vaut mieux parfois ne pas savoir ce qui vous attend. Parce que si on savait ce qui nous attend, on s'en irait tout de suite, on aurait peur. Donc moi je suis arrivée là, complètement innocente.
1: Alors on va parler encore toujours de cette France, de ce pays qui vous est si cher, que vous avez servi pendant 40 ans et au fond vous continuez à le servir, puisque vous êtes de passage à Lourdes pour une conférence, que vous êtes de passage aussi dans cette émission des Clés pour vivre pour cette série. Je vous remercie pour l'intervention du jour, nous avons peu de temps, mais je vous propose de revenir demain ici même pour la suite et on va revenir sur ce...

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1: Un livre, une histoire. Aujourd'hui, Sainte Marie-Madeleine, femme de l'Évangile, de l'abbé François Delmotte, aux éditions Clovis, en 2025. Un petit livre, certes, mais très intéressant, passionnant, qui revient sur une très belle et très grande figure de l'Évangile, souvent trop peu étudiée, finalement, ce personnage, Marie-Madeleine, que l'abbé François Delmotte nous présente en une série de chapitres qui constituent une véritable ascension, puisque, nous le savons tous, elle est partie de très bas, la pécheresse, pour grandir par la pénitence et par l'amour du Christ, pour grandir très haut et d'une manière assez symbolique. Le dernier chapitre revient sur la présence, la légende de Marie-Madeleine comme patronne de la Provence, morte à la Sainte-Baume. Et elle est patronne de la Provence. Alors, femme de l'Évangile, assurément, l'auteur nous fait remarquer qu'elle est bien documentée dans l'Évangile, que c'est peut-être la femme dont parlent le plus les Évangiles, peut-être plus que la Vierge Marie d'ailleurs, et qu'elle est célèbre pour cette raison. Même si l'auteur remarque qu'il y a une sorte de contradiction quand on évoque Marie-Madeleine, puisque c'est elle qui est la pécheresse, le symbole, je cite l'auteur, des âmes livrées au mal et au péché, et pourtant, Marie-Madeleine, et c'est d'ailleurs l'objet du livre, Sainte Marie-Madeleine, pardon, est un modèle pour tous les chrétiens, et au-delà, bien sûr, pour tout le genre humain, et sa présence est une présence très important en matière d'art et de littérature, de peinture, de sculpture, de bas-reliefs, de musique, de poèmes, de pièces de théâtre, de films et de romans. Et n'oublions pas que beaucoup d'églises lui sont consacrées, deux basiliques en France, la basilique de Vézelay et la basilique de Saint-Maximin. Il y a même des cathédrales qui lui sont consacrées en Sardaigne ou en Espagne. J'évoquais il y a un instant la peinture, Marie-Madeleine, éminemment montrée comme symbole de la pénitente après le Concile de Trente en ce qui concerne la nécessité de la confession des péchés. Alors, un modèle qui a été dans l'histoire chrétienne souvent présenté, montré, mentionné, beaucoup de prédicateurs. Beaucoup de saints se revendiquent d'elle, comme Sainte Thérèse de l'Enfant Jésus, et un certain nombre d'auteurs importants, comme Odon de Cluny, la qualifie de messagère de la joie, de la résurrection du Seigneur, et Saint Thomas d'Aquin, ce qui n'est pas n'importe qui, la qualifie d'apôtre des apôtres. Maître Eckhart, très grand spirituel du Moyen-Âge, la qualifie de grande amoureuse du Christ. Sainte Catherine de Sienne désigne Marie-Madeleine comme l'ardent disciple de Jésus. Saint François de Sales, un chapitre d'heure est consacré à cette expression, la qualifie de la parfumeuse du Seigneur. Donc, le parfait modèle de toutes les âmes réconciliées et effectivement Bossuet, qui d'ailleurs termine l'ouvrage par une très belle citation de Bossuet sur Marie-Madeleine, Bossuet la qualifie lui aussi de sainte amante de Jésus et un certain nombre d'ordres religieux se revendiquent du nom de sainte Marie-Madeleine. Alors effectivement, très présente dans l'Évangile et très présente dans la liturgie aussi, il y a bien sûr la fête de Marie-Madeleine le 22 juillet, mais on l'évoque aussi pendant le carême, on l'évoque aussi évidemment à Pâques, et en particulier on revient sur la prophétie du Christ à son égard, puisque le Christ va prophétiser sur elle, puisqu'il va dire, une fois qu'elle a versé ce parfum sur ses pieds, et que Judas s'est plaint du gaspillage, Judas qui effectivement met en avant le souci des pauvres dans une hypocrisie telle qu'il met l'argent et la suite de sa vie le montrera s'il en était besoin. Eh bien, effectivement, Jésus dit « Je vous le dis en vérité, partout sera prêché cet évangile dans le monde entier. Ce qu'elle a fait sera raconté aussi en mémoire d'elle. » Donc, c'est très intéressant. D'une part, la diffusion de l'évangile dans le monde entier, et puis cette prophétie au sujet de Sainte Marie-Madeleine comme modèle, comme personne vers qui regarder pour se comporter en véritable disciple du Christ. Cette humble parfumeuse, les chrétiens de l'univers entier en chanteront les louanges. Alors, effectivement, modèle, évidemment, il ne s'agit pas forcément de tout imiter d'elle, notamment en ses origines, mais au moins la conscience du péché, la demande de la miséricorde, du pardon de Dieu, et bien sûr, l'amour qui en découle et l'amour qui en est aussi l'origine. Puisqu'il lui sera beaucoup pardonné parce qu'elle a beaucoup aimé. Alors, le chapitre sur la pécheresse est très intéressant, parce que finalement, on ne sait pas exactement quels étaient les péchés de Marie-Madeleine. Beaucoup évoquent la luxure sous différentes formes, le péché de la chair. On sait aussi qu'elle avait une très forte personnalité. Et puis, ne pas oublier qu'elle fait partie de ces femmes qui suivent Jésus. Et d'ailleurs, elle est désignée dans l'évangile de Luc, les 12 étaient avec Jésus, comme aussi quelques femmes qui avaient été guéries d'esprits malins et de maladies, Marie, appelée Madeleine, de laquelle 7 démons étaient sortis. Donc il a fallu quand même un exorcisme assez spectaculaire pour faire sortir d'elle 7 démons. Son âme avait été envahie de 7 démons. Alors cette pécheresse se convertit, ta foi t'a sauvé, et effectivement, parole décisive, très bien commentée par saint Thomas d'Aquin, et l'auteur, page 33, nous donne un petit peu l'interprétation de saint Thomas d'Aquin sur cet acte volontaire de charité de Marie-Madeleine à l'égard du Christ, son libre arbitre porté vers Dieu pour se soumettre à lui. Alors, l'épisode le plus célèbre, la parfumeuse du Christ, avec une onction silencieuse. Et l'auteur remarque que Marie-Madeleine devait être certainement bien bavarde, elle devait peut-être même avoir la langue bien pendue, oserais-je dire une langue de vipère, avant de se convertir et de parfumer d'une première onction les pieds de Jésus, en silence, par un geste bouleversant, qui exprime la purification qui s'opère dans l'âme de sainte Marie-Madeleine, les pieds qui représentent les souillures, les fautes que l'on peut commettre tant que nous sommes en chemin, ici-bas, lors de la dernière scène, Jésus, face à Pierre qui refusait ce geste, lui expliquait que il devait seulement lui nettoyer les pieds et pas le reste du corps qui venait d'être lavé. Alors un aspect aussi très important, c'est les larmes de Marie-Madeleine, les 3 larmes de Marie-Madeleine, puisque il y a des larmes de pénitence, il y a des larmes de miséricorde et il y a des larmes d'amour. La preuve, sainte Marie-Madeleine pleure, et en français, il y a même ce proverbe ou cette expression « pleurer comme une Madeleine ». Lorsqu'elle se convertit, elle verse des larmes sur les pieds de Jésus. Devant le tombeau de son frère Lazare, elle pleure de chagrin et de tristesse. Au matin de Pâques, elle cherche éperdument, les yeux inondés de larmes, le corps de son Seigneur après sa résurrection. Et donc le chapitre sur les larmes est tout à fait magnifique. Donc l'auteur revient aussi sur les silences, les rares paroles de Marie-Madeleine. Elle ne parle que 2 fois, lors de la résurrection de Lazare et lors de la résurrection de Jésus. Et à chaque fois, c'est uniquement pour s'adresser au Christ. Très beau chapitre aussi sur Madeleine et Jésus-Christ. relation d'amitié très forte. Hein. On le disait il y a quelques instants, Marie-Madeleine a suivi Jésus. Voilà, elle fait partie de ces femmes qui suivent Jésus. On peut imaginer que les douze apôtres n'étaient pas forcément enthousiasmés par la présence de cette femme. Et d'ailleurs, Jésus prend sa défense. Voilà, c'est ce que remarque saint Thomas d'Aquin. Jésus prend toujours sa défense. En effet, à chacune des apparitions dans le récit évangélique, Madeleine essuie des reproches ou des remarques désobligeantes, mais à chaque fois, Jésus prend sa défense et parfois tense vertement ses accusateurs. Donc, amitié, et puis amour, amour spirituel, bien sûr. Et l'ouvrage se termine par précisément ce qui se passe après la mort de Jésus, la persécution qui touche les chrétiens, d'après la légende provençale, mais c'est une belle légende, et en tout cas, si elle n'est pas vraie historiquement, cette histoire est très belle et très riche de sens. Marie-Madeleine est donc en exil, en Provence, apôtre de la Provence, sainte patronne de la Provence, évangélisatrice de la Provence, et sa mort est évoquée. Alors, on ne connaît pas les détails de sa mort. À la Sainte-Baume, on explique qu'elle est morte dans une extase d'amour après avoir reçu le sacrement de l'Eucharistie des mains de l'évêque Saint-Maximin. Et donc, effectivement, Bossuet remarque qu'il était normal qu'elle meure dans un bel acte d'amour. Je cite Bossuet dans un discours sur Marie-Madeleine. « Il était approprié qu'elle mourût dans un bel acte d'amour. » Pour quelques instants, chaque jour, d'une sainte ivresse, sur le tabord de la Sainte-Baume, Madeleine a passé 30 années dans la solitude, la prière et la pénitence. Mais qu'il s'agisse des saintes extases du tabord ou des longues et diverses austérités de la grotte, le cœur de Madeleine n'a pas changé. Malgré la diversité des circonstances, elle a toujours vécu la parole que Jésus lui avait dite dans la maison de Simon le pharisien, à l'occasion de sa conversion. Elle a beaucoup aimé. Non seulement elle a beaucoup aimé, mais encore, elle a toujours aimé, sûre de la fidélité, de l'intensité, de la persévérance, de l'amour de Marie-Madeleine, Jésus peut l'appeler à lui, sans plus de retard, elle est prête. Merci donc aux éditions Clovis d'avoir publié cet ouvrage de l'abbé François Delmotte, consacré à Sainte Marie-Madeleine, femme de l'Évangile, un petit livre très intéressant et que je vous recommande.
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1: Bonjour à tous. Cette semaine, nous interrogeons l'acceptation. Nous avons pu précédemment voir les deux différentes formes de l'acceptation, forme active, forme passive. Je vous ai suggéré de voir un peu votre propre définition et l'utilisation de ce terme dans le quotidien. Et on va essayer de déployer un peu ces deux aspects. Donc, pourquoi finalement donner son consentement et donner son accord à une situation, comme on l'a vu précédemment, qui est plutôt négative, où on est dans un état de désillusion, on a été déçu, en quoi cela va nous être utile? Déjà, on va voir que ça met au défi finalement ce qu'Aristote appelle la perfectibilité humaine. C'est-à-dire, ça va nous demander de faire preuve d'agilité, de prendre de la distance, bien sûr, mais surtout vraiment d'aller vers une certaine forme. C'est pas du perfectionnement moral, mais enfin, c'est plutôt d'intelligence, d'ingéniosité, de savoir se relever, de tirer parti de la situation, de savoir penser différemment. Avant toute expérience scientifique, on part d'un terrain, on part d'une expérience. N'importe quelle innovation va nous demander de prendre en compte la réalité telle qu'elle est. Et c'est un peu grâce à ces fameuses déceptions qu'on va réussir à trouver des solutions encore plus magnifiques. Donc, on a notre épreuve, finalement, qui va nous donner place à une acceptation pleine et entière de cette réalité. On accepte le dénuement, on accepte une remise en cause. Et cela va finalement nous permettre de développer un autre état d'esprit. Alors, un autre état d'esprit, c'est vite dit. Ça ne se fait pas en claquement de doigts, ça peut effectivement aller très vite, comme ça peut prendre des mois, parfois des années. Mais c'est quelque chose qui était déjà présent en nous. Et c'est quelque chose qui va prendre sa place parce que justement, il y a eu adversité. Et encore une fois, quand on regarde toutes les plus belles découvertes, souvent elles ont été complètement inopinées et elles étaient même qualifiées d'erreurs. Donc on voit bien que finalement, si l'être humain a cette agilité particulière qui fait de lui un humain finalement, contrairement à un babouin, un singe, un rhinocéros ou un gorille, on voit que cela lui demande quand même de se faire confiance. On va voir le double paradoxe un peu plus tard, mais cette confiance, elle est encore intrinsèquement, j'ai envie de dire plus ou moins liée à cette notion d'acceptation. Parce que sans confiance, pas d'acceptation. Si l'acceptation, par sa définition, présuppose une amélioration, ça veut dire déjà qu'on croit qu'une amélioration est possible. Et c'est ce qui va la distinguer finalement de la deuxième définition, à savoir la résignation et la soumission. Si on n'envisage pas que des améliorations sont possibles, ou tout du moins qu'il y a possibilité d'avoir c'est de créer qu'il y ait d'autres opportunités, on sera forcément contraint de rester dans la deuxième catégorie, c'est-à-dire une acceptation passive avec ce que je décrivais tout à l'heure comme un mode en pilotage automatique.

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1: Maintenant, comme on l'a vu plus haut, si on souhaite s'accorder sur une acceptation, enfin plutôt comme on l'a vu, un consentement, un accord avec une vision un peu plus vaste, ça veut dire que finalement, chaque expérience qui nous est donnée est là pour expérimenter, mais aussi pour s'améliorer. Et finalement, il y a quelque chose d'encore plus beau à voir, c'est comme une préparation. Alors, c'est effectivement un peu le pari pascalien. Voilà, Pascal, Blaise Pascal va nous dire « Moi, je fais le pari de croire. » Maintenant, vous pouvez faire le pari de ne pas croire, mais vous serez un peu moins heureux. On a deux équipes. Soit je crois que quelque chose existe et que quelque chose de meilleur est possible et que le bien est parmi nous, bah, soit je crois en rien. Finalement, c'est pas grave. Mais voilà, c'est une autre équipe. Aussi simplement que ça. Et là, j'aime bien cette citation, enfin j'aime bien cet exemple, parce qu'on retrouve bien les deux colorations de l'acceptation. C'est d'un côté, bah, effectivement, la résignation, la soumission, bah non, j'y crois pas, c'est comme ça. Y a... Voilà. Le réel, toujours, hein, mais bien l'expérience du réel, le scientifique, voilà. Mais les arguments très concrets. Mais du coup, bon, bah, y a pas d'espoir. Ou l'autre côté, bah, si on y croit, il y a quelque chose. Et du coup, ça donne encore plus envie d'avancer. Bon, Pascal avait fait son choix. Je vous laisse faire le vôtre. Donc on voit bien, encore une fois, que derrière ces notions d'acceptation, de pouvoir, de déception, il y a toujours une notion de volonté quelque part, de comment je veux percevoir le monde, comment je souhaite finalement imaginer mon existence et une vision qui va beaucoup plus au-delà de ce que je vais vivre dans le quotidien. Ça va ensuite, bien sûr, s'incarner dans la coloration que je mets dans ma vie de tous les jours. Mais ça va nous demander, finalement, de créer notre propre idéal et de choisir nos propres croyances. Et c'est à l'égard de ces dernières que l'on va pouvoir plus ou moins se positionner. On voit très bien que, entre guillemets, lorsque l'on fait un choix d'équipe, notre posture varie du tout au tout. On n'est pas toujours, évidemment, en capacité de se relever immédiatement et de faire face, bien sûr. La vie nous éprouve tous. Mais encore une fois, c'est aussi une question de temps, de cycle et de paix. Et c'est là où, finalement, intervient cette notion d'humilité. Parce que nous sommes, je suis, dans l'acceptation, bah, quelque part se développe une certaine tranquillité, une certaine paix, une certaine paix qui n'est pas de la résignation ou de la soumission, mais qui est une forme d'adéquation avec sa propre existence. Alors je ne sais pas si la différence est bien clair, c'est-à-dire que dans un cas qui est celle de la soumission et de la résignation, je subis et je ne me considère que comme un esclave finalement, une pauvre victime hein, de voilà, notre système, etc., etc. Je limite de fait mon existence au cadre qui m'est donné et je suis en mode pilotage automatique. Et puis, nous avons également l'autre option, celle que nous avons largement évoquée ensemble. Ainsi, je vous propose de réfléchir à ces différentes alternatives et je vous dis à bientôt.
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4: Perrine se sent appelée à la vie religieuse. Prier, aimer, transmettre le savoir. Mais elle obéit aux vœux de ses parents et épouse René Tullard. À l'époque du mariage, en cette année 1674, les arts et les lettres s'épanouissent en France. Louis XIV, au fait de sa gloire et de sa puissance, va bientôt s'installer à Versailles, ses appartements étant terminés. Il légitime ses bâtards, enfants de la Montespan, mais apprécie de plus en plus la compagnie de Françoise d'Aubigné, future marquise de Maintenon. Il est à noter que la fille légitimée en 1667 de Louis XIV et de Louise de Lavallière jouera un rôle dans la vie de Mère Tullard, en obtenant les lettres patentes, reconnaissant officiellement la fondation de la société. Molière est mort sur scène au début de l'année, mais Racine, en pleine création, entre à l'Académie française. Perrine a-t-elle l'occasion de lire les ouvrages d'un philosophe, Poulain de la Barre, publié le 1er août, de l'égalité des deux sexes, puis un deuxième un peu plus tard, l'éducation des femmes, où il réfute l'infériorité de la femme victime de l'histoire et de ses traditions. Bien en avance sur son temps, Monsieur de la Barre. Si elle l'eût connu, sans doute Perrine aurait-elle apprécié ses idées qui prônaient la possibilité pour les filles à l'égal des hommes de choisir leur destin. Ce destin tel qu'il est, elle l'accepte. Positive, elle va même en tirer le meilleur. Nous ne savons pas où se passent les années de mariage. Mais se réveille en elle cette avidité de savoir. Aux côtés d'un homme intelligent, mais surtout habile en affaires, elle apprend à compter, à gérer, à gouverner une maison. Elle sait partager avec les plus pauvres, mais aussi prévoir et mettre de côté. Les années passent sans que des enfants s'annoncent. Perrine a tout le temps de se perfectionner, de lire, et naturellement beaucoup de pieux ouvrages. L'introduction à la vie dévote de saint François de Sales est, paraît-il, son livre de chaque jour, mais elle conserve dans une ambiance rigoriste sa vivacité de caractère et son humeur souriante. Sans qu'elle le sache encore, toutes ces années la préparent à ce futur vers lequel elle tend. Elle devient la femme forte, qui sera capable de faire front à l'adversité, qui saura trouver les fonds nécessaires pour mener à bien son œuvre, qui saura gouverner une communauté. 6 ans de bonheur tranquille pour Perrine et René Tullard. En 1679, René Tullard part à Chartres pour ses affaires. Au cours du voyage, il tombe malade et doit s'arrêter au Mans. Peut-être voit-il un médecin, mais on sait qu'en parfait homme de finance, il pense à son testament et c'est pour le rédiger qu'il visite un notaire de cette ville. Malgré les recherches, ce testament n'a pas été retrouvé. A-t-il laissé une part de sa fortune à sa femme? La majorité de ses biens, Perrine n'ayant pas d'enfants, est-elle retournée à sa famille paternelle? Il ne semble pas que la jeune veuve ait vécu dans une importante aisance. Triste, ce n'est vraisemblablement pas au village natal qu'elle rentre, mais à Trans, au Châtelier. Les chroniques paroissiales du village indiquent que c'est là qu'elle se réfugia après son veuvage. Y vivent à l'époque les Fusseaux, alliés de famille des Tullard, peut-être aussi des Brunets qui ont de la parenté à Trans. L'église de Trans où Perrine reprend ses habitudes de prière et de méditation a gardé aujourd'hui le même charme et la même impression d'intimité qu'alors. Il faut à Perrine une bonne trotte pour rentrer au Châtelier. Les maisons de pierre sont groupées au-dessus de la pente légère d'un vallon. Comme pour l'église, le temps semble s'être arrêté en ce lieu abandonné. Là se retrouvent certainement, plus facilement qu'à la Bigottière, très remaniée, l'évocation de sa présence dans un cadre inchangé. L'amitié chaleureuse et réconfortante de la parentèle adoucit le chagrin de Perrine. Mais face à elle-même, la jeune femme est seule et libre, enfin, de son destin. Perrine, fondatrice de Séan. Le veuvage et ses chagrins, comme une pause dans sa vie. Elle refait le plein de ses forces au Châtelier. Mais elle sait déjà que tout s'accomplira là où elle a connu l'appel à une vie donnée. Il lui faut revenir à son village natal de La Chapelle au Ribou. Son père est mort, la bigotière est affermée par bail, sa mère vit sans doute avec son fils Jean à la Forchetière, propriété familiale à l'entrée du bourg en venant de Vilaine. Elle retrouve ses compagnes d'enfance, mariées à des paysans du hameau. Des enfants sont nés, déjà en âge d'apprendre à lire. Tout naturellement, Perrine les regroupe autour d'elle et commence à les instruire. Elle leur apprend leurs prières et les jours d'été, elle les emmène se recueillir sur le chemin d'Ambert dans une petite chapelle très ancienne, longtemps appelée la chapelle Saint-Rémy. Tout à côté de cette chapelle, un marronnier ombrage le sentier. Les enfants s'assoient autour de Perrine et l'écoutent raconter l'Évangile. Dans l'anfractuosité du tronc, une statuette de la Vierge a été installée et les Ave montent fervents ou distraits, suivant l'âge et la piété. De nos jours, il ne reste que des rejets du marronnier. L'énorme tronc a été abattu lors de l'installation d'un pylône électrique aux grandes dames des actuels habitants de la Bigotière qui respectent le souvenir de Mère Tullard. La chapelle, maintenant dédiée à la Vierge, a été joliment restaurée par Monsieur le curé et les habitants de la chapelle au Ribou à l'occasion du tricentenaire des Sœurs de la Charité. Une touchante statue de la Vierge au manteau bleu a été repeinte par Sœur Paul, notre Sœur Paul. Les enfants de la Bigotière aiment encore venir s'y promener et s'y recueillir. Mais en cette année 1680, Perrine, jeune veuve Tullard, près de ses enfants qui comblent un vide nostalgique, reste hésitante, comme apeurée devant un destin dont elle pressent toute la densité. Encore un rêve, mais dont les contours se dessinent. Les enfants à instruire, les malades à soigner, les pauvres à secourir. Et, sublimant tout cela, l'amour de Dieu qui peut s'épanouir maintenant que l'amour humain ne s'interpose plus. Mais encore un peu de temps, mon Dieu, prie Perrine, pour rassembler mes forces. L'oraison, la méditation plus que jamais, lui apporte

0: Bien entendu, son confesseur est au courant de l'évolution de ses projets. Vicaire au village, il estime et admire les qualités morales et volontaires de la pieuse femme. Mais il faudrait obtenir le soutien du curé. Pierre Tullard, ce beau-frère de Perrine, qui, comme toute sa famille, n'avait pas accepté le mariage de son frère, a vu revenir la jeune veuve, sans aucune fortune personnelle, sur la terre de ses ancêtres. Il a respecté son chagrin, mais il est resté sur une réserve prudente, observant silencieusement l'évolution des événements. L'estime est venue, et en même temps, puisqu'elle en exprime le besoin, la volonté de l'aider.
1: C'était « Perrine en sa maison » par Odette Tournier. Une lecture de Christelle Delimerville.
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0: 17h.
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3: Sous la tonnelle. Eh bien moi, monsieur le curé, je dis que tu exagères encore une fois. Qu'est ? J'exagère, Ernest, qu'est-ce qui te prend aujourd'hui, Tu es un faux jeton et tu bafoues la République en me bafouant. Voilà ce qui me prend l'abbé. Oh, mais monsieur le maire a des vapeurs ou quoi ? Où c'est-il que tu m'as vu bafouer la République ? Je te le demande un peu.

0: Il y a qu'une fois de plus, curé, tu me demandes quelque chose soi-disant pour la commune, alors qu'en fait, ça va être pour ta paroisse et tes paroissiens. Mais pas du tout, s'offusque le prêtre. Tu te méprends, Ernest. Alors, explique-moi un peu mieux.
1: Je t'explique. Alors voilà, j'ai eu une idée pour dynamiser un peu le village.
0: Parce que tu trouves que le village est endormi ou quoi?
1: Oh, mais si tu m'interromps tout le temps, je vais jamais arriver à t'expliquer.
0: Vas-y.
1: Je disais, avant qu'on me coupe la parole...
0: Oh, ça va, eh.
1: Je disais donc avoir eu l'idée de remettre à l'honneur les feux de la Saint-Jean. Bien entendu, je célébrerai la messe hein, à l'honneur de Saint-Jean-Baptiste. Et les païennes du village ne seront pas tenues d'y assister, rassure-toi. Je pensais célébrer à 18h. Comme ça, à l'issue de la messe, on se retrouve tous pour l'apéritif et le début de cette soirée mémorable.
0: Et après ?
1: Et après, pardi, on mange en attendant qu'il fasse nuit. On pourrait faire un barbecue. Et après, eh bien, on allume un grand feu et on chante tous ensemble.
0: On chante quoi ? Des chants chrétiens ?
1: Ah, mais si tu veux, Ernest, si ça te fait plaisir.
0: Non, je ne veux pas.
1: Eh bien alors, on chantera des chants profanes.
0: Et tu crois que les habitants vont être contents ?
1: Bien sûr, ça va mettre de l'ambiance. Et tu sais comme moi que lorsqu'il y a de l'ambiance, ça fait du bien à tous tes administrés, comme tu les appelles. Même que tous ceux qui ont connu les feux de la Saint-Jean vont être certainement ravis de revivre ça.
0: Peut-être, dit le maire dubitatif. Qu'est peut-être ? Tu n'as pas le moral ou quoi, Ernest ?
2: Si, j'ai le moral, mais je suis moins enthousiaste que toi, l'abbé.
0: Et ça va se passer où, tout ça ?
1: Eh bien, sous la tonnelle.
0: Et tu vas y foutre le feu, Fada !
1: Mais non, peu cher, on ne va pas faire le feu sous la tonnelle, juste l'apéritif et le repas. Le feu, on pourra le faire sur la place de l'église. Même que, tu as tout à y gagner.
0: Et pourquoi ?
1: Eh bien, parce que les villageois... Ils vont tous aller à ta boucherie pour acheter des saucisses ou des travers de porc ou je ne sais quelle autre cochonaille. Tu vas exploser ton chiffre d'affaires.
0: Ah, là, tu marques un point, l'abbé.
1: Moi aussi, j'ai une idée. Vas-y, je t'écoute.
0: Une fois qu'il fera nuit, qu'on aura allumé le feu et chanté, je trouve que ce serait bien qu'il y ait un bal.
1: Mais toi, curé, en tant que pourfendeur des occasions de péché, comme tu les appelles, tu vas être contre, bien sûr.
0: Eh ben non, Ernest, je suis pour.
1: Ah bon ?
0: Bien sûr. Qu'est-ce que tu veux qu'il se passe de mal sur la place du village devant l'église, hein ? Et puis, je pense que les villageois vont être contents de passer un bon moment ensemble. Et puis, aimer le bon Dieu ne veut pas dire ne pas aimer la fête.
1: T'es, Jésus, il a même commencé sa mission par changer l'eau en vin à un mariage.
0: Alors, hein ? Bon, ben alors c'est entendu.
1: Mais... Ernest, n'oublie pas une chose.
0: Quoi encore, l'abbé ?
1: Tout ça, c'est en l'honneur de Saint-Jean-Baptiste, hein ?
0: Bigot.
1: Mécréant.
0: Hypocrite.
1: Païen.
0: Allez, à bientôt.
1: À très vite. Et ça va être une belle journée.

0: Cette discussion avait eu lieu au début du printemps. L'abbé Justin était allé trouver Ernest, boucher de profession et maire du village, afin de lui exposer son idée. Oh, ils se chamaillaient toujours un peu tous les deux, divergents qu'ils étaient quant à la religion. Mais ils s'appréciaient, chacun estimant l'autre à sa juste valeur. Bien sûr, de temps en temps, il y a des éclats de voix qui réjouissent ceux des habitants qui ont le privilège de les entendre. Ils se traitent de tous les noms d'oiseaux, mais ne s'en tiennent pas rigueur. Et il suffit qu'ils aillent trinquer ensemble pour effacer leurs différends. Ce soir-là, l'abbé Justin se plaignait. « Oh Seigneur, pardon, encore une fois, je me suis laissé emporter, mais il faut reconnaître que le maire me gonfle parfois à essayer de contrer mes idées sous prétexte que c'est de la religion. Quel mécréant celui-là alors !»«
1: Comment ? Tu dis, Seigneur ?
0: Que je n'ai pas beaucoup de patience ?
1: Oui, Seigneur, ça, je le sais, et ça fait plus de 40 ans que ma sainte mère me le reproche, alors que c'est elle qui m'a fabriqué, peu cher.
0: Hein ? Hein ? Comment ? Que je fasse des efforts ?
1: Oui, Seigneur, je veux bien essayer. Mais bon, il faut que tu m'aides, hein, parce que c'est pas gagné, hein, cette affaire-là. »
0: De son côté, Ernest se plaignait à sa femme.
2: « Ce curé, quel faux jeton !»«
1: Quoi encore, mon petit chou ?»
0: Le petit chou, qui devait bien faire dans les 95 kilos, répondait
2: « Il veut remettre à l'honneur les feux de la Saint-Jean. »«
1: Les feux de la Saint-Jean ?»
2: Oui.
1: Mais Ernest, c'est une idée lumineuse.
2: Tu trouves, ma douce ?
1: Oui, ça va faire une journée extraordinaire pour tout le village. Il a toujours de bonnes idées, l'abbé Justin.
2: Tu dis ça parce que tu fais partie de ces bigotes, hein ?
1: Non, païen, je dis ça parce que je le pense. Et alors, tu as dit oui ?
2: J'ai dit oui.
1: Bravo, mon chou, c'est tout à ton honneur.
2: Oh là, tu sors les grandes phrases, toi, hein ?
1: Et comment que ça va se passer, hein ?

0: Comment que ça va se passer? C'est la question qui revient tant et plus les jours suivants, car la nouvelle s'est répandue dans le village comme traînée de poudre. Et quand je dis dans le village, j'englobe aussi les masses et les fermes isolées. Quinquin rencontre le papé.
1: Oh le papé, il va y avoir une fête. Tu as mal à la tête?
2: Non, Fada, on va faire les feux de la Saint-Jean.
1: Tu as mal aux dents?
0: Oh pauvre, mais c'est pas possible d'être aussi dur de la feuille.
1: Ah, c'est ton œil. Eh bé, va voir Fabien en tant que médecin, il pourra bien te donner des gouttes.
0: Bon, bonne journée le papé.
1: Qu'est-ce que tu dis?
2: Rien.
1: Ah, je croyais.
0: En tout cas, une chose est sûre et certaine, c'est que cette nouvelle provoque l'enthousiasme. On ne parle que de ça. Même ce grand escogriffe de Félix se met de la partie. Et pourtant, Félix est comme qui dirait un solitaire, un brin taciturne. Il habite la ferme la plus loin du cœur du village. Et depuis que sa femme est passée de vie à trépas il y a quelques années, il a tendance à se renfermer sur lui-même, comme qui dirait qu'il ne s'en est jamais remis. Et pourtant, ce n'est pas faute d'avoir essayé. On l'aime bien, le Félix, d'abord parce qu'il est gentil, et ensuite parce qu'il fait un peu mal au cœur, avoir traîné sa peine comme ça, comme un galérien son boulet. Là, pour une fois, le sourire lui est venu aux lèvres lorsqu'il a rencontré la Maryse, qui lui a parlé de la nouvelle.
3: « Aveo, Félix, ça va ?»«
0: Bonjour, la Maryse, ça va, et toi ?»«
3: Ça va bien, tu sais la nouvelle ?»«
0: Non, » dit-il de l'air de celui qui n'en a cure.
3: « Eh bien, on va faire les feux de la Saint-Jean. »
0: Les feux de la Saint-Jean, tu es sûre?
3: Eh ouais, je suis sûre. Il y aura la messe de Saint-Jean-Baptiste, puis l'apéritif, puis un barbecue. Et après, quand il fera nuit, on allumera le feu et on chantera et on dansera.
0: Oh, Maryse!
3: Qu'est, Félix, ça te fait venir les larmes, cette affaire-là? Qu'est-ce qui se passe?
0: Il se passe, Maryse, que ma défunte m'a toujours dit qu'elle regrettait les feux de la Saint-Jean. Elle trouvait vraiment dommage que ça ne se fasse plus.
3: Ah ben ça, c'est-il que tu vas y venir alors?
0: Oh oui, Maryse, oh oui que je vais y venir. Et je l'emmènerai avec moi.
3: Tu amèneras qui?
0: Eh ben, ma défunte, pardi.
3: Ta défunte?
0: Ben oui, dans mon cœur.

0: peine Maryse a-t-elle quitté Félix qu'elle tombe sur la Louisette qui sort pour aller faire ses commissions à la boucherie et à la boulangerie.
1: Ave, oh la Louisette! Ave, oh la Maryse! Tu vas bien?
2: Oui.
1: Et toi? Ça va. Tu connais la nouvelle, Louisette? Celle des feux de la Saint-Jean? Oui, pardi. Qu'est-ce que tu en penses?
2: Ce que j'en pense?
1: Oui.
2: Eh bien, je trouve que c'est une bonne idée. On va passer encore un bon moment ensemble.
1: Mais quoi?
2: Mais je comprends pas. On m'a parlé du jour le plus long.
1: Ouais, la Saint-Jean, c'est au moment du solstice d'été. Et c'est le jour le plus long.
2: Ah,
1: ouais. T'es pas d'accord, Louisette?
2: Oh non, alors. Pour moi, le jour le plus long, c'est celui où je dois aller à Cavaillon chez le dentiste pour mon contrôle annuel.
1: Oh, pauvre! Tu sais quoi, Louisette?
2: Non.
1: Eh bien, on n'en fait plus des comme toi.
2: Pourquoi que tu dis ça, Maryse?
1: Oh, pour rien, Louisette, pour rien. Surtout, ne change pas, on s'ennuierait.
2: Tu te moques de moi?
1: Si peu.
2: Pignouf, va.
1: Jobastre.
2: Pipelette.
1: Simplette.
2: Allez, bonne journée.
1: À toi aussi, à très vite, hein?

0: Une réunion est organisée dans la salle du conseil municipal pour les SOS qui voudraient se porter volontaires afin d'aider à la préparation de cette soirée.
1: « Il y aura des gains », a déploré le maire. « Je te parie que les habitants ne veulent pas se mouiller pour une fête de l'ancien temps. »«
0: Moi ?» a répondu l'abbé Justin. « Je te parie qu'il y aura foule pour cette réunion. Tous les gens à qui j'en ai causé sont emballés par cette idée.
1: »« Tu dis ça parce que c'est toi qui l'as eu. »
0: « Mais non, Ernest, je dis ça parce que les gens sont contents, c'est tout. »«
1: On verra. Si tu gagnes, curé, je t'offre 10 paupiètes de veau à la Provençale. »«
0: D'accord, miam, oh, je vais me régaler. »«
1: Et toi, curé, si je gagne, tu m'offres quoi ?»«
0: Mais tu ne gagneras pas. »« Mais sinon, je t'offrirai un gibassier réalisé par Francis. C'est les meilleurs. »«
1: Ça roule. »

Le curé ne se fait pas de soucis, cela n'arrivera pas. Comment ? Allez-vous vous écrier, un homme de Dieu qui parie ? Mais ça ne se fait pas. À quoi l'abbé Justin répond ? Qu'est-ce à quoi de s'offusquer pour si peu ? Ça n'est rien, c'est juste un petit pari de rien du tout, sans argent, entre maire et curé, juste fait pour entretenir les bonnes relations et faire grandir l'amitié. Ça n'est pas péché, au contraire, c'est charité fraternelle. On ne va pas aller pinailler pour si peu et inventer des peccadilles là où il n'y en a pas, c'est moi qui vous le dis. Alors, si monsieur le curé valide, hein, D'ailleurs, le maire a perdu. Il va devoir cuisiner les paupiettes pour son ami le curé qui s'en régale déjà. Car les paupiettes de veau à la Provençale d'Ernest le boucher, eh ben c'est quelque chose. Je te l'avais dit, Ernest, a glissé Justin au maire en voyant la salle se remplir. Je te l'avais dit. Oh, ça va, eh ? Eh, tu vas pouvoir entrer en cuisine. Oui, bon, tu as gagné, tu es content ? Bien sûr. Non seulement pour tes paupiettes, mais aussi de voir cet engouement de tes administrés et de mes paroissiens, d'ailleurs, pour cet événement.

La Réunion est très productive, d'autant plus que Battistin y participe et qu'il a toujours de bonnes idées lui aussi. Très vite, il est promu à l'unanimité coordinateur général de cet événement. Certaines décisions, comme celle de faire venir un manège pour les enfants, de prévenir la préfecture et les pompiers, seront prises lors du prochain conseil municipal. En attendant, il est convenu ce qui suit. Émile, le cafetier, et son épouse Héloïse géreront tout ce qui touche à l'apéritif, bien sûr. Francis, le boulanger, fournira les pains pour les hot dogs. Ernest se chargera des saucisses, merguez et autres travers de porc. César, le président de l'amicale des joueurs de pétanque, organisera quelques parties de boules en attendant la nuit. Antonin, le garde-barrière, s'est proposé pour sélectionner de la musique et il a tout ce qu'il faut comme appareil pour la diffuser. Fabien, le blagueur, et Alphonse, le gardien du cimetière, qui s'entendent comme l'arreau en foire, prépareront le feu. Le papé, à condition qu'on lui mette les choses par écrit afin qu'il les comprenne vu qu'il est sourd comme un pot, comme on a pu le voir, contactera ses neveux qui possèdent des barbecues géants. D'ailleurs, quand on lui en a parlé, il a dit « Eh, qu'est-ce que vous dites? J'entends rien !» Un prix est défini pour les adultes, un autre pour les nistons. Eh, il faut bien participer à l'achat de la viande et des boissons. Pour le reste, les villageois porteront qui de la ratatouille, qui des tomates farcies, qui des salades diverses, qui une salade de fruits, etc., etc. Pas de problème, on leur fait confiance, il y aura ce qu'il faut. Paulette a émis le souhait que ceux qui le veulent viennent à la soirée en habits traditionnels provençaux, ce qui a suscité un brouhaha enthousiaste. Pantalons, chemises, gilets, chapeaux de feutre, jupes et jupons, tabliers et corsets, caracos, fichus, coiffes, allaient ressortir des armoires où ils attendaient sagement, au milieu des antimythes, qu'un événement digne de ce nom leur permette de sortir au grand air. Pour la messe solennelle, c'est Mireille qui est volontaire pour jouer de l'harmonium.

0: Les semaines suivantes furent bien occupées. Les seusses qui se rencontraient au bistroquet, dans la rue ou dans les commerces, se mettaient immanquablement à tchatcher du 24 juin, de l'avancée des préparatifs, des difficultés rencontrées, car, il faut l'avouer, il y en a toujours, et du travail de coordination efficace de Baptistin.
1: « Oh pauvre !»
0: avait déploré Louisette un beau matin.
1: « Je languis d'y être, à cette fête. Mais on a l'impression que le temps s'est arrêté et que ça n'arrivera jamais. »
0: « Tu es trop pressée, Louisette !» a répondu Marcel. « Il faut juste patienter un peu, pardi. » Dans le village, donc, ça sentait l'antimite et la poussière de partout. Les tenues traditionnelles prenaient le frais. Elles étaient dépoussiérées, tout comme les vieux cantiques de la Saint-Jean. Les joueurs de tambours et de galoubets, de fifres, de tambourins, se réunissaient régulièrement pour répéter les airs connus de tous. Une frénésie s'était emparée de tous les habitants, et même Benoît, le maître d'école haut parlé pointu, vu qu'il n'est pas d'ici, a fait travailler ses élèves sur le solstice d'été. Le 15 juin, un camion vient livrer les nombreuses caisses de bouteilles, pastis, bière, sirop, eau minérale, jus de fruits, il y en a pour tous les goûts, tous les âges et tous les palais. Le 20, ce sont les saucisses et autres charcutailles qui envahissent la boutique d'Ernest. Le 22, les fameux barbecues, grands modèles, font leur apparition.
1: « Eh ben, quel monument ces barbecues !»
0: s'exclame Maryse qui passe par là comme par hasard.
1: « De toute ma vie, je n'en ai jamais vu de pareil. »
0: Le 23, c'est au tour d'un forain d'envahir la place afin d'y monter son manège. Le 24, eh bien, c'est le 24. C'est le grand jour, quoi. Durant la matinée, il règne, comme qui dirait, une effervescence dans le village. Dès l'aurore, la balayeuse municipale nettoie la place. Puis les barbecues sont positionnés. Des chaises et des tables rudimentaires sont installées sous la tonnelle. Le forain fait tourner son manège, rien que pour donner envie à tous les gosses d'y faire un tour. À la boucherie, Ernest, secondé pour l'occasion par son épouse, prépare sa viande. Cependant qu'au café, ce sont Émile et Héloïse qui s'activent. Antonin fixe les enceintes sur les platanes et les micocouliers. Fabien et Alphonse transbahutent des branches pour le feu. Mireille répète les chants à l'église et César, en tant que président de l'amicale des joueurs de pétanque du village, ne fait rien. Par les fenêtres ouvertes, des effluves sortent des cuisines et se répandent dans les rues. L'après-midi, après la sieste, bien évidemment, faut tout de même pas exagérer, hein ? Ceux qui le veulent revêtent leurs plus beaux atours traditionnels et les autres, leurs tenues des grands jours. »

0: Il y a foule pour la grand-messe de la Saint-Jean-Baptiste, ce qui réjouit le cœur de l'homme de Dieu. Même monsieur le maire est présent, au premier rang du fait de sa fonction, aux côtés de son épouse qui l'a titillé jusqu'à lui arracher son consentement à venir. Ma douce, je suis laïque, moi, pas grenouille de bénitier comme certains. Je représente la République, moi, pas le pape.
1: Arrête, Ernest, tu es ridicule à la fin. C'est un truc de la commune. Donc, il faut que tu y viennes, c'est tout. Sinon, tes administrés vont se demander si tu te fiches de la fête.
0: Tu crois ?
1: Eh bien oui. Et si tu viens et que tu es au premier rang à l'église, les gens vont se dire que c'est en partie grâce à toi qu'ils peuvent faire la fête.
0: Tu crois ?
1: Bien sûr.
0: Bon, alors je vais venir, mais c'est bien pour mes administrés, hein ? Faut pas qu'on s'y méprenne.
1: T'inquiète pas, mon chou. Il y a des gains qui se méprendra. C'est moi qui te le dis.
0: À l'issue de la messe, l'abbé Justin, enfin diplomate, et oui, ça lui arrive de temps en temps, a remercié monsieur le maire de sa présence.
1: Mais ce dernier, en voyant le sourire en coin du curé, s'est demandé en son fort intérieur si ce curé-là ne se foutait pas un peu de lui.
0: L'apéritif et le repas sous la tonnelle sont appréciés par tout un chacun. Les pitchounes viennent croquer une saucisse, puis s'enfuient en courant afin d'aller attendre leur tour de manège.
2: « Eh bien, quelle ambiance !»
0: crie le papé à la fin du repas.
2: « On dirait les fêtes de ma jeunesse !»
0: César organise un petit tournoi de pétanque en attendant la nuit. Puis c'est le moment que tous espèrent. Monsieur le curé et monsieur le maire allument le feu. Des hurrahs et des vivas montent vers le ciel.
3: « Moi ?» dit Maryse. « Ça me donne envie de chialer, tout ça. »«
0: Et pourquoi, dit Marcel, tu as peur du feu ou quoi ?»«
3: Eh ben non, Fada, c'est parce qu'on est tous là, en bloc, autour du feu. Tu ne trouves pas que c'est une belle unité ?»«
0: Si, c'est vrai. »«
3: Moi, je te le dis, notre village, c'est le plus beau. »
0: Alors Marcel crie à la cantonade, « Pour notre village, qui est le plus beau de tous, pardi, hip hip hip !» Et la foule répond d'un seul cœur et d'une seule âme « Hurrah !»
4: « Et vive Saint-Jean-Baptiste !» enchaîne l'abbé Justin.
5: « Vive Saint-Jean-Baptiste !» reprend la foule.
6: « Oui, bon, ça va, hein ?»
0: marmonne ce mécréant de mer. Lorsque le feu s'éteint, tout le monde applaudit. Les nistons qui s'étaient mis devant pour ne rien perdre du pestacle, comme ils disent, sont rouges comme les tomates du jardin de Mireille avant la récolte. La musique se fait entendre. Ernest prend son épouse par la main, s'avance et après avoir clamé « Que le bal commence !» esquisse avec cette dernière quelques pas de danse. Aussitôt, des couples se joignent à eux. L'Antonin, qui avait eu le béguin pour la Maryse il y a de cela au moins 5 décennies et qui est toujours un peu amoureux d'elle, s'avance et lui dit
7: « Maryse, m'accorderais-tu cette danse ?»«
3: Bien sûr, l'Antonin, bien sûr. Avec qui tu veux que je danse, sinon avec toi, hein ?»
0: C'est ainsi que la fête de Saint-Jean-Baptiste a fait battre les cœurs.
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0: Bonjour, chers amis auditeurs et auditrices, c'est Hervé Cheuseville à l'antenne. Toujours très heureux de vous retrouver pour notre émission Panorama Info. Et aujourd'hui, j'ai le plaisir et l'honneur d'avoir un invité qui nous vient d'une autre île, j'expliquerai tout à l'heure. Il s'agit de Monsieur Richard Walton. Bonjour Richard.
1: Bonjour.
0: Alors, Richard Walton nous vient de ce qu'on appelle les îles anglo-normandes, en français, qui sont, comme leur nom l'indique, proches de la Normandie, mais qui ne font plus partie de la Normandie. Et plus exactement, Richard arrive de ce qu'on appelle en français Guernesey. Guernesey, qui est la deuxième plus grande île de l'archipel des îles anglo-normandes. Et quand je dis plus grande, en fait, elle ne fait que 63 km carrés. À titre de comparaison, l'île d'Elbe en fait 224 et Capraille en fait 19. Donc c'est entre les deux. C'est trois fois la taille de la commune de Bastia. Donc vous voyez que c'est pas très grand, mais il y a quand même 67 000 habitants. Guernesey fait partie du bailliage de Guernesey, qui est une dépendance de la couronne britannique, mais qui ne fait pas partie du Royaume-Uni. Ce bailliage comprend aussi les îles d'Origny, Cerque, Herne, Jetou, Brécou et d'autres petites îles. La capitale est Saint-Pierre-Port, Saint-Peter-Port en anglais, et la capitale compte environ 18 000 habitants. L'île compte 10 paroisses, elle est divisée en paroisses. Et ce qui est intéressant, c'est que le droit coutumier normand, donc le vieux droit coutumier normand, est toujours en vigueur à Guernesey. Alors, il y a un point commun entre Saint-Peter-Port et Bastia. Le point commun, c'est Victor Hugo. Comme vous le savez, chers auditeurs, Victor Hugo a passé 2 années, alors qu'il était un tout petit garçon, à Bastia, puisque son père, le général Hugo, était à Bastia. Et Victor Hugo avait un léger désaccord, plus tard, bien sûr, avec Napoléon III. Donc, il a choisi de s'exiler et il a fini par arriver à Guernesey. Et il y est resté entre 1856 et 1870. Grâce au succès de ses contemplations, il a réussi à acheter une belle maison qu'il a baptisée Hauteville House. Et voilà ce qu'il dit, et je vais ensuite céder la parole à Richard, voilà ce qu'il dit de Guernesey dans la dédicace de son roman « Les travailleurs de la mer ». « Je dédie ce livre au rocher d'hospitalité et de liberté, à ce coin de vieille terre normande où vit le noble petit peuple de la mer, à l'île de Guernesey, sévère et douce, mon asile actuel, mon tombeau probable. » Alors là, il s'est complètement trompé parce qu'il est mort à Paris. Il a pu retourner en France après la chute de Napoléon III. Le bailliage de Guernesey est autonome. Le chef de l'État est le duc de Normandie. Connaissez-vous le duc de Normandie, chers auditeurs ? Eh bien, c'est Charles III d'Angleterre, Charles III du Royaume-Uni, qui est aussi duc de Normandie. Donc ce bailliage, ainsi que celui de Guernesey, bien sûr, c'est tout ce qui subsiste de l'ancien, très ancien duché de Normandie. Il n'y a plus que la partie insulaire qui est encore considérée comme le duché de Normandie. Et c'est un bailliage autonome et l'équivalent de ce qu'on appelle le président de l'exécutif en Corse, c'est le président du comité de la politique et des ressources. Son actuel titulaire est monsieur, Lindsay de Somare. Voilà ce que je voulais dire. Et puis je voulais aussi féliciter la compagnie aérienne Origny, qui est une petite compagnie des îles anglo-normandes, pour avoir pris l'initiative de faire un vol exceptionnel de Guernesey à Bastia. Et c'est comme ça que Richard a eu le plaisir de découvrir Bastia. Alors, Richard, est-ce que ce que j'ai dit au sujet de Guernesey est à peu près correct ?
1: Oui, c'est tout correct. C'est une île fantastique. Il y a beaucoup. Alors, pas beaucoup français maintenant, mais les gens connaissent le français bien. Beaucoup des noms de famille sont français. Moi, j'habite dans la rue de Saint-André, dans la paroisse de Saint-André. Et on a des douzaines, c'est beaucoup le système français là-bas. Et ce qui est amusant de partout dans l'Angleterre, c'est le seul endroit où en ville, on peut encore trouver un pissoir français d'origine. Et c'est le seul endroit hors de la France où et ça existe et ça en service encore.
0: Une Vespasienne, vous voulez dire?
1: Oui,
0: oui, d'accord, d'accord.
1: C'est incroyable, ça. Tout le monde rigole, les visiteurs, quand ils le voient. Mais c'est une ville très sympa.
0: Quand vous dites qu'on parle français, en fait, on parle le guernesiais, qui est aujourd'hui parlé par une toute petite minorité, et le guernesiais, c'est de l'ancien normand, tout simplement.
1: Oui, oui, mais moi, je ne pouvais pas comprendre un mot de ça. Mais voyons qu'on a beaucoup de gens là qui vont en vacances en France souvent, alors beaucoup du monde là parle français assez couramment.
0: En fait, c'est la toponymie, comme dans beaucoup d'îles qui ont été françaises autrefois, ou comme on parlait de l'autre jour de Sainte-Lucie ensemble. Oui. La toponymie est française. Les gens ne parlent plus le français, mais c'est la toponymie qui est française. Oui. Oui. Alors, Richard est pas un chercheur d'or, un chercheur de trésors, plus exactement. Et c'est un plongeur professionnel. Vous pouvez nous en dire plus ?
1: Oui, j'étais un ingénieur de travaux publics. Et pour ce... travaux que j'ai fait, c'était excellent d'être plongeur. Alors, j'étais à l'époque plongeur à l'air seulement. Je n'ai jamais fait le plongeur à l'hélium de très profond. Mais après mes années de travaux publics, qui est très mal payé en Angleterre, j'ai joint une grande société française à Marseille qui s'appelle Comex, qui était les grands professionnels dans le plonge et profond commercial. Et j'étais le PDG de la filiale en Angleterre et en Norvège pour 8 ou 9 ans. Et on a construit un grand business, mais je n'étais pas actionnaire. Alors, j'ai parti avec mon adjoint, et nous avons, qui s'appelle Williams, et nous avons démarré notre propre société qui s'appelle Wharton Williams. Et c'est devenu une des plus grandes sociétés dans le business offshore. À l'époque, nous avons à peu près 1500 plongeurs et équipes offshore partout dans le monde, aux États-Unis, au Loire-et-Rhin, au Proche-Orient, en Australie, en Nouvelle-Zélande. Mais on bouchait des plongeurs profonds qui pouvaient faire les travaux, ce qu'on appelle en saturation, quand on reste comprimé avec un mélange de l'oxygène et l'hélium pour 2 ou 3 semaines à la fois, parce que à ce moment-là, le temps de décompression, c'est toujours le même, selon la profondeur. Mais nous avons toujours eu l'intérêt de trouver des anciennes épaves, les canons en bronze, les amphores, et j'ai actuellement assisté à récupérer des amphores sur les îles de
0: la Vetsi,
1: il y a 49 ans. J'ai été donné une de ces infos avec un petit étiquette.
0: Avec un saut.
1: Pour dire que j'avais le droit de l'avoir.
0: Très bien.
1: qui est très bien.
0: Vous l'aurez compris, chers auditeurs, Richard est un aventurier. C'est un jeune homme. Hein, j'ai oublié de préciser que c'est un jeune homme de 82 ans.
1: Oui.
0: Mais il ne les fait pas. Et ce n'est pas pour vous complimenter. Je trouve que vous ne les faites pas. Il a parcouru le monde entier. Et il a participé à des aventures extraordinaires. Alors j'aimerais, vu que le temps nous est compté, j'aimerais que vous nous racontiez un petit peu cette histoire fantastique d'or soviétique.
1: Oui, ça c'est une histoire intéressante. C'est pendant la Deuxième Guerre mondiale, jusqu'après le temps que l'Allemand a attaqué la Russie, et Staline était en panique complètement et demandait à l'Angleterre et aux États-Unis pour les matériels de guerre, des avions, des chars, de pétrole, de
0: pour résister aux Allemands.
1: Munitions. Et on a commencé un système de convois, parce que la plupart...
0: Convois maritimes.
1: Oui, convois maritimes. La plupart de ces matériaux devenaient des États-Unis. Alors, c'est venu en convois jusqu'à la côte ouest de l'Écosse, où les convois étaient refaits. Et ils étaient, l'Amérique n'était pas dans la guerre à cette époque-là. Alors, ils ne pouvaient pas aller plus loin que ça. Alors, c'était le Royal Navy qui a fait l'escorte pour les convois, qui était énormément dangereux. Ils ont dû passer au nord de la Norvège, dans la mer de Barents. Et
0: pourquoi dangereux? À cause, bien sûr, vous l'aurez compris, des sous-marins.
1: Des sous-marines, premières, mais aussi les Allemands avaient pris des aéroports au nord de la Norvège.
0: La Luftwaffe.
1: Et où ils peuvent attaquer les bateaux avec les bombes. Et ça, c'était encore pire. Et l'autre chose, c'était le temps. L'hiver, si vous tombez dans l'eau, vous êtes mort en 2-3 minutes du froid.
0: Des mers glacées.
1: C'est absolument horrible. Et si le vaisseau était coulé, la chance de survivre.
0: La destination de ces convois, c'était Mourmansk.
1: Mourmansk, exactement.
0: Pour vous situer un petit peu, chers auditeurs, Mourmansk, c'est un port à l'extrême nord de la Russie. C'est sur la mer Blanche, je crois.
1: Non, la mer de Barents.
0: La mer de Barents.
1: Alors, un de ces convois était en charge d'un croisière lourde qui s'appelait HMS Edinburgh, qui avait une équipe de 650 personnes. Et le problème, c'est que l'Amérique n'acceptait pas un chèque bancaire de Staline pour toutes
0: ces
1: livraisons. Mmh. Et ils ont demandé d'être payés en espèces, en or. Alors, chaque convoi, ils ont envoyé de l'or de Moscou jusqu'à Murmansk par le train. Mmh. Et c'était mis sur le bateau principal du convoi, qui en cette cas-là, c'était l'Edinburgh. Et on avait appris par histoire, qu'il avait 5 tonnes et demie d'or russe sur l'Edinburgh. Et quand elle a quitté le Murmansk pour rentrer avec les bateaux vides...
0: Pour aller retourner en Écosse.
1: Ils étaient attaqués par les bombes. Et alors, ils sont allés très loin, au nord de Murmansk, pour être hors de la gamme
0: du rayon d'action de l'aviation allemande.
1: Et là-bas, ils ont été torpillés par un U-boat qui était caché sous la glace. Et... c'était le faute totalement de l'admiral qui s'appelait Bonham Carter.
0: L'amiral britannique.
1: Le grand amiral qui était au-dessus du capitaine. Et sa femme lui a donné un petit caméra brownie pour prendre des photos.
0: Un appareil photo.
1: Un appareil photo. Et il a voulu prendre une photo de la glace.
0: De la banquise.
1: Il a dit au capitaine Faulkner... C'est obvious. Pourquoi on approche un peu pour voir la glace? Il dit non, c'est les U-boats, ils se cachent en dessous. Et il dit, c'est pas sérieux, nous avons 33 nœuds, ils vont jamais nous attraper. Ils ont allé près de la glace, et puis
0: il a pris ses photos quand même?
1: Pas avant. ils ont eu une communication de l'ASDIC qui disait que le sonar en sous-marine, alors le capitaine dit on doit aller à l'ouest, plus maximum vitesse. Et le Bonham Carter a dit oh non, mon vieux, ce serait seulement un écho sur la glace. Et 2 minutes plus tard, il a été frappé par deux torpilles, un qui a arraché l'arrière du bateau complètement avec les deux hélices et les gouvernails complètement. Et l'autre a troué le bateau jusqu'avant. La pièce où l'or était stocké. Et le capitaine a tourné à Bonham Carter et dit « Oh, bâtard, vois que tu as fait mon bateau. » Et il a été le seul officier qui n'a pas reçu une médaille.
0: Il avait parlé comme ça à l'amiral.
1: Parce qu'il a parlé à l'amiral comme ça. Mais le bateau était énormément endommagé. Mais il avait encore deux hélices supplémentaires, plus avant.
0: Latéral, oui.
1: Alors, ils ont mis beaucoup d'eau dans le bateau pour le mettre à niveau, et c'était presque 4 mètres plus bas dans l'eau. Et ils essayent de rentrer à Murmansk à 3-4 nœuds, et puis ils étaient attaqués par trois croisiers allemands, et ils ont eu une grande bataille pendant que l'Edinburgh a coulé un grand croisière allemand avec les canons, avec tous les systèmes de direction en qui ne marchaient plus, mais seulement à l'heure, ils ont tiré les canons et ils ont détruit ce bateau.
0: Le croiseur allemand.
1: L'allemand qui s'appelait le Hermann Sherman. Elle a coulé, mais après ça, un autre, ils ont réussi à le frapper avec une troisième torpille et le bateau était foutu et finalement, ils l'ont abandonné.
0: Alors, il a coulé à combien de mètres sous la mer?
1: On a trouvé, on ne savait pas à l'occasion, mais quand on l'a trouvé, c'est à 245 mètres de profondeur.
0: Donc, vous imaginez, chers auditeurs, le défi que cela représente d'essayer de récupérer l'or à 225 mètres de profondeur.
1: Le problème, surtout, c'est que grâce à la façon que l'or était assuré, deux tiers par l'État russe, un tiers par Lloyd's, qui est repayé par l'État britannique, alors les Britanniques avaient le droit à un tiers de l'or, au fond, et les Russes, deux tiers. Alors, on a dû avoir un contrat avec les deux pays pour le récupérer, qui était très compliqué.
0: Je rappelle que c'était l'époque de l'Union soviétique.
1: Oui,
0: c'était exact. En 1981, c'est ça?
1: On a fait les négociations en 80 et la récupération en 81. Et c'était très compliqué. Et c'était un contrat de... on s'appelle en anglais « no cure, no pay ». C'est-à-dire que si on ne trouve pas l'or, on ne reçoit rien.
0: D'autres mots, tous les frais sont à la charge de la compagnie qui fait la récupération, mais la compagnie perd tout s'il n'arrive pas à récupérer l'or.
1: Oui, mais alors heureusement, on a fait un groupe des autres sociétés pour travailler avec nous et tout le monde partage un peu de les frais pour le faire plus facile. Et on est allé là avec un bateau de recherche avec un sondeur sous-marine et un de ces véhicules sous-marines avec un camion. On avait une des premières des États-Unis qui avait un camion en couleur en plus. Et on a fait beaucoup d'études où le bateau a coulé, qui était difficile, longue histoire, mais on a fait le plus précis possible. Et dans une heure, on a eu une grande trace sonore d'une épave sur le fond. Mais il y avait beaucoup d'épaves de guerre par là, on n'était pas sûr. On a descendu la caméra et le bateau était là, sur un côté au fond, intact, à part de le pont qui n'était pas là, mais tout le reste est là. Et on pouvait voir exactement que c'était le HMS Edinburgh, parce que sa bateau sur le HMS Belfast est encore mouillé par le tour de Londres à Londres comme un musée.
0: Je l'ai vu,
1: C'est le bateau sur.
0: Oui, je l'ai vu.
1: Qu'on a visité en grand détail. Alors, on est rentré plus tard cet été avec des plongeurs. Et ça, c'était énormément compliqué. Jusqu'à ce moment-là, on avait travaillé en mer du Nord. L'industrie à peu près 150 mètres et 240, c'était très profond. Et en plus, l'eau au fond, la température était 0 degré. Alors, la difficulté de garder, de chauffer les plongeurs et les gaz, c'était énorme. Mais nous avons trouvé l'eau finalement et nous avons arrivé à récupérer 5 tonnes sur les 5 tonnes et demi.
0: Et l'or, c'est lourd.
1: C'est lourd, oui. C'était 26 livres.
0: Le lingot.
1: Le lingot, c'était 26 livres.
0: C'est-à-dire à peu près 13 kilogrammes.
1: Oui. Et à l'époque, un lingot vaut à peu près 100 000 livres sterling. Aujourd'hui, c'est plus que 500 000 livres sterling, la valeur de l'or. Et on a dû laisser la dernière demi-tonne parce que la tonne devenait mauvaise et les plongeurs étaient fatigués, on craint avoir un accident. Alors on est rentré avec les 5 tonnes. Et puis la guerre au Malvines, aux Falklands, a démarré et tous les gens qui s'occupaient avec nous étaient occupés avec la guerre.
0: Avec les Malouines.
1: Et on a dû attendre jusqu'à 86 on est revenu et récupérer le reste. Demi-tonne.
0: Très bien. Et mais vous n'avez eu le droit à aucune reconnaissance de la part des autorités britanniques.
1: Non, franchement, le gouvernement russe a été plus honnête avec nous que le gouvernement britannique. Parce qu'on avait un contrat pour... Nous avons le droit de 45% de tout ce qu'on récupère et paye tous les frais qui étaient partagés par les armateurs du bateau, les plongeurs, les assureurs, tout le monde avait une part de ça. Et quand le bateau était en route pour retourner, l'Angleterre a demandé qu'on paye une TVA de 15%.
0: Une TVA de 5%
1: pour... De 15%.
0: De 15%.
1: Et ce n'était pas dans le contrat de tout. Et on a eu... Heureusement, on a arrêté ça, mais c'était très difficile.
0: Bon, c'est une aventure extraordinaire. Malheureusement, nous n'avons pas suffisamment de temps pour rentrer dans tous les détails. Mais je voudrais informer nos auditeurs que Richard a écrit le récit de cette aventure. C'est un livre qui n'a pas été traduit en français, je pense.
1: Non, non.
0: Donc, on peut le trouver sur Internet. Bon, je ne veux pas faire de publicité, surtout que j'apprécie pas trop Amazon, mais je vais quand même le dire. On le trouve sur Amazon. Et le livre s'appelle « The Salvage of the Century », « Le sauvetage du siècle ». The HMS Edinburgh.
1: C'était torpedo
0: en 1942. Donc le HMS Édimbourg, torpillé en 1942, 280 km au nord de Mourmansk, avec 5 tonnes et demi d'or soviétique à 245 mètres de fond, et donc récupéré en 1981. Alors le livre, c'est l'auteur, il est à côté de moi. Et il a été ça c'est l'éditeur
1: le PDG de la société.
0: C'est la compagnie dont il nous a parlé tout à l'heure, Wharton Williams Limited, qui a publié le livre, qui est encore disponible en version électronique, en e-book et en version papier. Il en reste quelques-uns, je crois. Voilà, il faudra le traduire en français et le publier en français, je pense que ça serait intéressant. Je ne sais pas si on a encore... on a encore 5 minutes, me dit la régie. Donc, Richard, parmi toutes vos titres ou vos qualités, je sais que vous avez également été châtelain en Écosse. Est-ce que c'est avec l'or soviétique que vous avez pu acheter le château ?
1: On a toujours voulu... On habitait à Aberdeen à cette époque-là, parce que Aberdeen, l'or était au large d'Aberdeen. Et Aberdeen, c'est un peu comme Vladivostok. C'est froid, c'est loin au nord, c'est pas très confortable. Mais il y avait à l'époque à peu près 150 châteaux dans le département, la plupart en ruine maintenant. Et on avait des amis qui ont acheté une ruine et l'ont reconstruit. Et on voulait faire le même. Et on a trouvé une qui s'appelait le château de Midmar. Et c'était du 15e siècle. Mais c'est magnifique, ancien bâtiment. Mais ça a été vide pour 140 ans. Il n'avait pas de l'eau, il n'avait pas d'égout, il n'avait pas d'électricité, rien de tout. Alors, on a réussi à l'acheter très bon marché parce que personne ne veut dépenser l'argent de ça. Et ma femme Jackie et moi, nous avons fait beaucoup de travail nous-mêmes pour éviter une énorme dépense. Il a fallu un an avant que... on peut rentrer
0: habiter.
1: Dedans.
0: Mm-hmm.
1: Et puis, un an de plus avant que tout le nouveau plâtre séché, qu'on peut le peindre et faire tout ça. Mais c'était un très bon château. On avait un chauffage central, une énorme cheminée, et on était là pour 30 ans.
0: C'est agréable d'être châtelain?
1: Oui, absolument.
0: Mais vous avez dû le vendre, finalement.
1: Je suis encore un baron écossais, parce que c'était un château qui avait la position de baron, qui allait avec le terroir.
0: Donc vous avez le titre de baron.
1: Oui, oui.
0: Ah, très bien.
1: The Baron of Midmar. Oui.
0: Et finalement, vous avez préféré aller dans le Midi, c'est-à-dire les îles anglo-normandes,
1: oui.
0: Guernsey.
1: Quand j'ai travaillé pour Comex, j'ai toujours voulu avoir un château dans le Midi de la France, dans le sud. Et j'étais toujours triste qu'ils ont trouvé le pétrole en mer du Nord, pas au large de Marseille, mais c'est la vie. On devait habiter en Aberdeen, mais avoir un château comme ça, c'est le mieux, c'est fantastique.
0: Bien, comme vous l'aurez compris, chers amis auditeurs et auditrices, nous pourrions parler des heures avec Richard. C'est un très bon conteur et il a vécu tellement d'aventures de par le monde. Malheureusement, nous sommes limités par le temps. J'encourage les auditeurs qui connaissent l'anglais de faire l'acquisition de son livre. Je suis sûr que c'est un ouvrage passionnant. Merci beaucoup, Richard. Je vous laisse peut-être la conclusion, si vous voulez saluer nos auditeurs d'ici.
1: Oui, on vous remercie aussi pour l'invitation pour venir ici. C'est très intéressant. Et une très, très belle...
0: comment on appelle ? Studio.
1: Non,
0: le bâtiment, le couvent.
1: Oui, un très bel bâtiment dans une très belle ville. C'est la première fois que je suis au nord de la Corse. J'ai été au sud il y a 49 ans. Mais maintenant, non, c'est très joli, très intéressant et beaucoup plus chaud que Guernsey.
0: Merci, Richard. Et chers amis auditeurs et auditrices, je vous dis à la semaine prochaine.
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0: Isabelle Rupin.
2: Ce n'est pas un scoop, hein, tout le monde le sait. Le pape Léon XIV vient nous voir en France. Alors, il ne vient pas à Pontmain. C'est le petit regret qu'on peut avoir, mais en tout cas, il vient à Paris. Et bien sûr, la Mayenne s'apprête à assister à ce grand événement. Père David Duguet, bonjour.
3: Bonjour Isabelle.
2: Maurice Bigot, bonjour. Bonjour. Vous êtes responsable du service diocésain des pèlerinages. Père David, vous êtes curé de la...
3: l'évêque pour cette occasion-là du voyage du Saint-Père à Paris pour coordonner l'événement pour les Mayennais.
2: En plus d'être curé de Château-Gontier.
3: Et autres métairies environnantes.
2: Donc, le diocèse sera présent à Paris. Ce qu'on peut redire quand même, c'est que le 25, le pape sera plus là pour les jeunes.
3: Oui, tout à fait.
2: Et le 26, pour le tout venant.
3: Pour les jeunes et pour les prêtres, le 25, diacre et consacré, puisque le 25, le Saint-Père présidera les vêpres à la cathédrale Notre-Dame de Paris, en présence des consacrés, prêtres, diacres et épouses de diacres, en sachant que là, pour le coup... Chacun se débrouille pour y aller pour une raison très simple, c'est qu'il n'y a que 1300 places dans la cathédrale Notre-Dame de Paris et que la joie que nous avons, c'est que nous sommes trop nombreux, les prêtres de France, pour rentrer dans cette cathédrale. Le soir, le Saint-Père présidera la veillée de prière en présence des jeunes majeurs. Et donc il y a une délégation, c'est le père Vincent et de Rochambeau et le père Jean-Michel Sartre qui coordonnent. Pour les étudiants et les jeunes pros, ils sont déjà une trentaine d'inscrits. Voilà. Et puis pour les lycéens, nous avons une proposition spécifique pour pouvoir vivre cet événement à Paris, sur les pas des saints et des saintes de Paris. Donc nous partons aussi le vendredi avec une veillée entre nous. Et nous aurons un temps de prière le samedi et nous rejoindrons tous les diocésains, place de la Concorde, pour la messe présidée par le Saint-Père.
2: Si on parle un petit peu plus du samedi, qui est peut-être le temps plus universel, en fait, hein, qui rassemblera le plus de personnes, donc il y a des cars qui sont organisés.
4: Avec trois points de départ. Un point de départ Château-Gontier, un à Mayenne, un à Laval. Nous avons réservé l'équivalent de 600 places de cars actuellement. Mais on va réajuster, bien sûr, en fonction de la demande. Mmh. Ah. Et je ne saurais trop recommander aux personnes qui nous écoutent de ne pas trop tarder pour s'inscrire, parce que dans un jour ou deux, nous serons 300 personnes inscrites d'ores et déjà. Alors on peut s'inscrire bien sûr sur internet, mais il y a aussi à l'accueil, à la maison du diocèse, on peut s'inscrire aussi sur un formulaire. Au niveau du service des pèlerinages, on assurera une permanence le mardi et le jeudi, au moins jusqu'au 15 juillet.
2: Père David, quel est l'intérêt d'aller à Paris, alors que c'est quand même beaucoup de complications, il y aura beaucoup de monde.
3: L'intérêt est multiple. C'est d'abord aller rencontrer le pape, accueillir ce qu'il a à dire aux chrétiens de France, dont nous sommes. L'intérêt, c'est aussi de pouvoir vivre une expérience ecclésiale. L'enjeu, c'est de ce que l'on va vivre aussi dans le bus, de prière, de préparation spirituelle, pour vivre cette rencontre. Et donc, c'est pour ça que je vous invite vraiment à faire cet effort-là. Et puis, pour ceux qui ne pourront pas vivre cet effort-là, d'abord, on est en train de travailler avec l'Hospitalité Notre-Dame de Lourdes pour faire une proposition pour des personnes à mobilité réduite. C'est en train de se construire. On est aussi en train de travailler avec les aumôneries d'hôpitaux et de maisons de retraite pour que la messe avec le Saint-Père soit retransmise. Et puis pour les diocésains qui ne pourraient pas rejoindre Paris pour différentes raisons, le prieuré de la Cotellerie nous offrira aussi de vivre tous ensemble, pour ceux qui ne pourraient pas partir, plutôt que d'être seul devant son poste de télévision.
2: Ou derrière son poste de radio.
3: Ou derrière son poste de radio.
2: Puisque Radio Fidélité, Radio Fidélité Mayenne sera présentant.
3: Et donc voilà. Et je ne doute pas qu'un certain nombre de paroisses aussi puissent faire cette proposition-là, mais au niveau diocésain, c'est les frères de la Cotellerie qui ont accepté d'accueillir ce projet.
2: Et ce que vous disiez, Père David Duguet, merci de le rappeler, parce qu'on ne va pas assister à un concert d'un chanteur. Donc c'est vrai que tout le temps, en fait, ensemble, de préparation, de préparer son cœur, en fait, est essentiel.
3: L'image qu'on peut prendre, c'est l'image de la Vierge Marie qui rend visite à Élisabeth. C'est-à-dire que qu'est-ce que la Vierge Marie s'est dit sur le chemin ? En allant rencontrer sa cousine, en portant le Fils de Dieu en elle, eh bien, on va rendre visite au Saint-Père en portant dans notre cœur nos joies, nos peines, nos questions, et rencontrer le Saint-Père qui vient aussi à notre rencontre. Et donc c'est vraiment cette visitation entre le successeur de Pierre et l'Église de France.
2: Maurice Bigot, on va aller très vite. Toutes les informations en fait sont sur le site du diocèse. Voilà. Le prix.
4: Il y a trois tarifs. 65 euros.
2: C'est le prix réel.
4: Un prix de soutien pour les personnes qui sont en mesure de pouvoir financer un petit peu plus, aider celles qui ont, qui ont des difficultés. Donc on a pris à 75 euros, donc 10 euros de plus. Et les personnes pour qui c'est un petit peu cher, on a un tarif à 55 euros.
3: Et il y a des tarifs famille aussi.
2: Pour ceux qui seraient tentés de venir en individuel pour ne pas avoir à se lever à 5 heures du matin, qu'est-ce qu'on peut leur dire? Là, ce que vous savez, c'est qu'a priori, il y aura un lieu que vous ignorez encore, mais un lieu qui sera prévu pour les Mayennais, pour vraiment se rassembler. Mais si on est particulier, on n'est pas sûr de pouvoir y accéder.
4: Pour le moment, c'est un petit peu le flou. Une, on ne sait pas où est-ce qu'on va pouvoir stationner nos cars. C'est certain qu'on aura de la marche à pied. Comment ça va être organisé sur les Champs-Élysées? Parce que tout le monde n'ira pas à Place de la Concorde. Hein. On sera sur les Champs-Élysées. Est-ce qu'ils vont organiser ça comme ils font pour les JMJ ou comme ils font à Rome, sur la place Saint-Pierre, où on est par carré?
2: Pour l'instant,
4: on suppose que c'est ça, mais pour le moment, les informations ne sont pas arrivées.
2: Bon, donc en tout cas, s'il fallait retenir une seule chose, c'est ne pas laisser cette occasion de venir assister à cette venue du pape. Et puis, l'idéal, c'est de se joindre à un des groupes qui sera organisé par le diocèse, qu'on soit lycéen, jeune pro, bon, prêtre ou diacre, ça, vous vous débrouillez entre vous. Et puis...
3: On aura aussi des prêtres et des diacres, il y en a déjà un certain nombre d'inscrits. Hein. Aujourd'hui, il y a 194 diocésains d'inscrits, 33 lycéens et 30 étudiants et jeunes pros, à l'heure où je vous parle. Alors que les inscriptions sont ouvertes depuis 48 heures.
2: Donc, il faut se hâter.
4: C'est le maître mot.
2: Merci beaucoup, et puis on aura des précisions ultérieurement au moment...
4: Si besoin, on peut revenir en apporter.
3: Le Saint-Siège validera définitivement le programme du Saint-Père le 30 juillet. Donc avant le 30 juillet, nous sommes un petit peu en naviguant à vue.
2: Mais avec confiance.
3: Et espérance.
2: Merci beaucoup, Maurice Bigot. Isabelle. Merci, Père David Duguay.
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1: Une grosse vingtaine d'élèves de CM2 de l'école Sainte-Marie de Changé a envahi nos studios ce vendredi après-midi. Roselyne Coutel, vous êtes l'institutrice de cette classe et l'instigatrice de ce projet. Bonjour.
2: Bonjour.
1: Alors, à l'origine de votre venue, un concours sur une radio concurrente?
2: Oui, un concours sur une radio nationale. L'idée était d'inventer un podcast autour d'un personnage historique. Notre thème d'année était autour du temps qui passe. On a travaillé autour de différents personnages historiques français, étrangers. Et on s'est penché vraiment sur un personnage mayennais. Et j'ai fait appel à Amélie Granger, avec qui j'avais aimé travailler autrefois.
1: Alors, pardon, je vous interromps juste pour lui dire bonjour, parce qu'elle est là avec nous aujourd'hui. Bonjour Amélie.
3: Bonjour.
2: Et donc, j'ai fait appel à Amélie et ensemble, on a convenu d'un personnage historique.
3: Alors effectivement, le choix au départ a été un petit peu difficile parce qu'on a hésité entre plusieurs. Parce qu'à Laval, on a la chance d'avoir quand même quelques personnages historiques qui ont des vies romanesques. Et le choix s'est arrêté sur
2: Ambroise Paré.
1: Et alors, c'était un travail tout au long de l'année?
2: Tout à fait. On est venu trois fois sur Laval, où Amélie nous a montré des lieux emblématiques d'Ambroise Paré.
1: La maison natale?
3: La soi-disant maison natale, puisque la maison natale a probablement disparu. Mais effectivement, rien que la naissance d'Ambroise Paré est entourée de mystères et de légendes. Mais on est retourné effectivement avec les élèves sur le lieu auquel il a vu le jour. Un soir d'hiver, 1509-1510, on n'a pas la date précise malheureusement.
1: Et puis au vieux château aussi, vous avez pu leur montrer quelques trésors, hein, la mallette, je crois, d'Ambroise Paré.
3: Exactement, mais alors c'est pareil, la soi-disant trousse de trépanation d'Ambroise Paré, la légende veut qu'elle lui ait appartenu, on n'a aucune preuve formelle. Mais rien que de voir ces objets chirurgicaux, les enfants ont quand même été assez impressionnés, je pense. D'autant plus que c'est une époque où il n'y avait pas d'anesthésie. Donc, ça fait un peu froid dans le dos quand même.
2: Oui, et puis ils ont aimé voir dans le château l'endroit où Ambroise Paré a été marmiton, puisqu'il a commencé par plumer des poulets.
1: C'est vrai que ça mêle aussi plusieurs aspects, hein. C'est l'ascenseur social par exemple.
2: C'est ça.
1: Et puis il y a aussi l'opiniâtreté, le courage, le fait de pouvoir changer de voie. Il y a plein de valeurs, hein, qui sont véhiculées finalement grâce à ce personnage, Ambroise Paré.
2: Tout à fait. Ben, en fait, c'est un personnage qui n'est pas allé à l'école, mais qui a réussi à un ascenseur social. Mm. C'est tout à fait ça. Et il a fini chirurgien des rois de France quand même, donc ça valait le coup.
1: Et célèbre bien au-delà de la Mayenne.
3: Ah ben, même au-delà de la France,
1: ouais.
3: Puisque là, ce qu'on a montré aux élèves, c'est que les chirurgiens japonais, pour le 400e anniversaire de la mort d'Ambroise Paré, ont offert à la ville de Laval une stèle et une lanterne japonaise qu'on peut encore voir au jardin de la Périne. Donc, c'est dire si la renommée d'Ambroise Paré vraiment va jusqu'en Extrême-Orient et est connue donc vraiment partout dans le monde.
1: Et alors, ce podcast, Roselyne Coutel, que vous deviez préparer avec vos élèves, donc vous l'avez préparé et vous avez participé, c'était un concours donc sur...
2: C'était sur France Inter.
1: France Inter.
2: L'école des Odyssées. Et c'était un travail d'écriture, surtout un gros travail d'écriture après la rencontre avec Amélie. Malheureusement, on n'a pas gagné ce concours, mais...
1: Il y avait beaucoup,
2: plus de 600 classes.
1: Oui, voilà. Donc...
2: Et j'avais promis à mes élèves qu'on trouverait une radio locale pour faire l'enregistrement. Et c'est chose faite aujourd'hui. Ils étaient ravis.
1: On écoute le résultat de leur travail. Et puis on se reparle après avec vous, Roselyne Coutel et Amélie de Cercé.
4: Ambroise Paré, le chirurgien des rois. Bonjour, nous sommes la classe de CM2 de l'école Sainte-Marie de Changé. Cette année, le thème de l'école était « Au fil du temps ». Nous avons découvert beaucoup de personnages. Victor Hugo, Attila, Christophe Colomb, Al Capone, Aliénor d'Aquitaine, Anne Frank. Nous ne pouvions pas passer à côté d'un personnage mayennais. Et c'est Ambroise Paré que nous avons découvert. Le service patrimoine de Laval nous a aidés et Amélie Granger nous a fait découvrir toutes les traces d'Ambroise Paré dans Laval et sa vie. Allez, laissez-nous vous raconter son histoire.
5: Nous voilà en plein hiver 1509-1510. Nous marchons dans une petite ruelle quand soudain... C'est moi, on entend les cris d'un bébé. Il s'agit des cris d'Ambroise Paré. L'hiver est rude, les fenêtres claquent. Le bébé pleure de plus en plus, mais son père, coffretier, ne l'entend pas. entrons dans la maison d'Ambroise Paré. Eh bah, ben, il fait drôlement froid ici. Comme la plupart des enfants de son époque, Ambroise Paré ne va pas à l'école.
4: Oh, il a de la chance celui-là.
5: Mais son père voulait quand même un minimum d'instruction pour son fils. Alors il engagea un chapelain nommé Orsois qui devait lui apprendre le latin, la lecture et les mathématiques. Mais le chapelain, trouvant qu'il n'était pas assez payé, décida d'exploiter Ambroise Paré en lui demandant de faire ses corvées ménagères. Au bout de quelques temps, le jeune Ambroise commença à s'ennuyer auprès du chapelain et décida de partir au château de Laval où il commença par être marmiton. Au rez-de-chaussée du château, on entend le maître de cuisine crier « Ambroise, viens plumer les poulets! Quand tu auras fini, occupe-toi des navets !»«
6: Et pas vivement l'abolition de l'esclavage !»
5: grommelle le jeune Ambroise. Un jour, le barbier du comte de Laval entra dans la cuisine et remarqua les qualités d'Ambroise.
6: « Quelle dextérité! Quel talent! Il travaille sérieusement et semble très intelligent, ce jeune homme !»
5: Très vite, il décida de l'embaucher comme apprenti chirurgien-barbier.
4: Chirurgien-barbier? C'est curieux comme métier, expliquez-moi.
7: Alors, un chirurgien-barbier à l'époque coupait les barbes et les moustaches, arrangeait les perruques, mais il était aussi capable de soigner en faisant des pansements. Après avoir été apprenti du barbier du comte de Laval, il devint aide-soignant d'un barbier à Angers, puis il partit à Vitry auprès de son frère Jean, lui aussi chirurgien-barbier. En 1529, âgé de 20 ans, il entre comme compagnon chirurgien-barbier à l'Hôtel Dieu de Laval de Paris. Ah, la capitale, ses grandes avenues. Entre 1529 et 1536, il observe les malades, les cadavres et se perfectionne dans l'anatomie humaine. En 1536, il devient maître chirurgien-barbier et se met à travailler pour un militaire très important.
4: Garde à vous!
7: Il l'accompagne à la guerre et commence à soigner les soldats blessés. De nouvelles armes apparaissent comme l'arquebuse. Et Ambroise Paré découvre qu'elle blesse mais n'empoisonne pas le corps, comme on le pensait à l'époque. D'ailleurs, à cette époque, on amputait facilement les membres de peur de l'empoisonnement.
6: Comment faire pour que les blessés ne souffrent pas?
7: Ambroise Paré ne cessa de chercher jusqu'au jour où il inventa une pommade.
6: Du jaune d'œuf, de la térémontine, de l'huile de rose. Ah, que je suis content, cette pommade fonctionne à merveille et elle permet de ne pas utiliser l'huile bouillante sur la plaie.
7: En 1544, il assiste au siège de Boulogne et il va soigner de manière remarquable le duc de Guise, un des princes les plus importants du royaume. Celui-ci est grièvement blessé par un coup de lance au visage. L'arme lui perça la joue sous l'œil droit et se cassa. Le duc eut la force de retourner à cheval auprès des chirurgiens. Paré lui enleva le bout de lance avec des tenailles, le pied sur la tête de Guise. Ouf, l'œil fut intact. Le poète du Bellay, ami d'Ambroise Paré, témoigna.
4: Il sembla qu'on lui eût arraché un cheveu.
7: Le duc de Guise reçut le surnom de Balafré après cette blessure.
8: Ambroise Paré a ainsi soigné 4 rois de France. Henri II, qui intègre Ambroise Paré dans ses compagnes militaires, François II, Charles IX et Henri III. En 1562, Catherine de Médicis, mère de Charles IX, le nomme premier chirurgien du roi qui était alors âgé de 12 ans. La légende raconte qu'a eu lieu entre le roi Charles IX et Ambroise Paré l'échange suivant.
9: J'espère bien que tu vas mieux soigner les rois que les pauvres.
6: Non, sire, c'est impossible.
9: Et pourquoi?
6: Parce que je soigne les pauvres comme des rois.
8: Même s'il était chirurgien des rois, Ambroise Paré voulait soigner tout le monde de la même manière. C'était une période compliquée en France. Les habitants du royaume s'affrontent dans des guerres de religion qui vont durer plus de 30 ans.
4: Ambroise Paré a donc fait avancer la médecine?
8: Oui, par de nombreuses observations. On vous a déjà raconté la pommade désinfectante. Il a aussi noté que les asticots d'une certaine mouche aident à la cicatrisation des plaies et que cela évite que les bactéries se développent sur la blessure. Un nez? Une oreille tranchée? Besoin de dents artificielles? Pas de problème. Ambroise Paré est là. Ses prothèses sont le plus souvent en cuir avec des courroies de maintien. Il conçoit même 2 modèles de jambes artificielles. Une pour les riches, forme naturelle et genoux articulés. Une pour les pauvres, un morceau de bois. Mais attention, il n'a pas inventé la prothèse, mais il a contribué à la perfectionner.
7: Il n'est pas revenu à Laval. Il a poursuivi sa vie à Paris. Mais il parlait beaucoup de sa vie natale et son ami, le poète Pierre de Ronsard, se moquait gentiment de lui.
10: Ah, ton Laval, ton Laval.
7: D'ailleurs, le chirurgien signait ses livres.
11: Ambroise Paré, de Laval du Maine.
7: On ne sait pas de quoi est mort Ambroise Paré. Est-ce de vieillesse ? Il avait presque 80 ans, ce qui était très vieux à l'époque. Est-ce de faim ? Ambroise Paré vivait à Paris, qui était assiégé par les protestants. Leur chef, Henri IV, voulait entrer dans la capitale. Les Parisiens mouraient alors de faim. Ce dont on est sûr, c'est qu'il est mort le jeudi 20 décembre 1590 et qu'il a reçu des grandes funérailles.
10: Waouh !
7: À l'église Saint-André des Arts 2 jours plus tard. Il a été enterré dans cette église. Malheureusement, l'église a été détruite en 1807. Aujourd'hui, à Laval, le nom d'Ambroise Paré a été donné à une rue, à un lycée, à une statue qui a été érigée et a changé plusieurs fois de place dans le centre-ville. Pour les 400 ans de la mort du chirurgien, l'hôpital a commandé une statue qui a été placée près des urgences. Nous remercions Amélie pour le partage de ses connaissances et Radio Fidélité, sans qui ce projet n'aurait pas pu être finalisé. Merci de nous avoir écoutés. Les narrateurs étaient Raphaël, Pablo, Léo, Mona, animatrice Emma, Ambroise Paré, Julien. Merci à notre maîtresse Roselyne Coutel qui nous a embarqués dans ce super beau projet.
1: Voilà, donc Roselyne, je suppose qu'à la fin de cette année scolaire, c'est aussi une fierté de voir ce qu'ils ont réussi à produire. Et puis, c'est ça, de voir un projet abouti, même si ce n'est pas celui de France Inter.
2: Oui, c'est un aboutissement. Ça aurait été vraiment dommage de s'arrêter à l'écriture. Il fallait qu'on passe par le studio de radio. C'était une grande première pour tous les élèves, pour moi également. Oui, ça donne un plus à ce travail. C'est vraiment valoriser leur travail et reconnaître les quelques mois qu'on a pu passer sur ce personnage.
1: Et puis, grâce à eux, maintenant, nos auditeurs ont peut-être eu droit à quelques rappels sur Ambroise Paré. Et puis, on voit qu'ils se sont très bien débrouillés. Donc, merci. Et puis, on aura aussi des petits jingles, puisque certains ont enregistré aussi des jingles pour l'été sur Radio Fidélité Mayenne. Donc, un grand merci à ces élèves et à vous, Roselyne Coutel.
2: Et merci à Radio Fidélité, vraiment, qui nous a permis d'aller jusqu'à l'enregistrement.
1: Eh ben, c'était un plaisir. On les accueille à tous les âges.
2: Merci beaucoup.
1: Nos bénévoles. Voilà. Et merci beaucoup, Amélie de Cercé-Granger. Et puis vous, on vous retrouve aussi très bientôt sur l'antenne.
12: Tout à fait.
1: Une chronique estivale.
12: Merci.
1: Merci à tous. Et bon été. Alors, bonnes vacances.
2: Merci beaucoup.
1: Ouais. À tous les écoliers et tous les instituteurs et enseignants.
12: Qui sont mérités.
1: Vacances méritées, certes.
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1: Bonjour Yannick.
2: Bonjour Jean-Yves.
1: Ah Yannick, êtes-vous au courant d'une importante étude réalisée récemment par l'université du Sussex, cette université célèbre du sud de l'Angleterre ?
2: Non, je ne vois pas ce dont il s'agit.
1: C'est une étude qui a nécessité 3 années de travail par des étudiants dans le but de favoriser l'action politique et législative. Elle a donné naissance à un ouvrage de près de 200 pages.
2: Et de quoi s'agit-il précisément ?
1: Alors, il s'agit de défendre efficacement les droites...
2: Jean-Yves, je vous coupe tout de suite. Il s'agit encore d'une étude pour favoriser et développer les droits de l'homme. On ne compte plus aujourd'hui les rapports pour faire connaître la Déclaration des Nations Unies adoptée en 1948. Ce document fondateur a été traduit dans plus de 500 langues du monde entier. Le préambule affirme dès la première ligne que la reconnaissance de la dignité inhérente à tous les membres de la famille humaine et de leurs droits égaux et inaliénables constitue le fondement de la liberté, de la justice et de la paix dans le monde.
1: Bravo pour votre culture, Yannick. Mais l'étude réalisée par les étudiants du Sussex ne concerne pas les droits de l'homme.
2: Ah non ? Mais oui, j'y suis, bien sûr. Il s'agit certainement d'une étude sur les droits de la femme. Chaque 8 mars dans le monde entier, nous commémorons la Journée internationale des droits de la femme. Il s'agit d'encourager l'égalité professionnelle, de diffuser l'égalité entre l'homme et la femme, en mettant fin à tous les stéréotypes sexistes et de lutter contre les violences faites aux femmes dans le monde entier.
1: Eh bien, vous évoquez une noble cause, Yannick, mais l'étude de l'université anglaise ne concerne pas les femmes.
2: Autant pour moi, j'y suis. Les étudiants anglais ont certainement planché pendant 3 ans sur les droits des enfants. Vous savez, Jean-Yves, que la Convention internationale des droits des enfants a été créée en 1989. Elle a été ratifiée par près de 200 États dans le monde. Les droits fondamentaux des enfants concernent le droit d'avoir une identité, le droit à l'éducation, d'avoir un refuge, de ne pas subir la guerre, le droit à la santé, le droit de pouvoir s'informer, d'avoir une famille et même le droit de jouer.
1: Je suis vraiment désolé de vous arrêter encore, Yannick, mais l'étude du Sussex ne concerne ni l'homme, ni la femme, ni les enfants.
2: Alors je donne ma langue au chat. De quoi s'agit-il ? Je ne vois plus que le droit des animaux.
1: Mais pas du tout. Il s'agit du droit des arbres.
2: Mais enfin, les végétaux ne sont pas des sujets de droit.
1: Ah, mais vous réagissez avec de vieux réflexes, Yannick. L'étude anglaise rappelle d'abord que dans de nombreuses civilisations anciennes et païennes, chez les Celtes notamment, les arbres sont nos ancêtres.
2: Je sais bien qu'on parle d'un arbre généalogique, mais quand même, soyons sérieux.
1: Ah mais l'étude se veut très sérieuse. Elle prétend presque que les arbres sont des divinités. Et donc, le guide évoque les droits des arbres à ne pas être utilisés pour les besoins de l'humanité, sauf par dérogation, à bénéficier d'une eau pure et non polluée, à être restaurés si besoin, et même à être représentés. C'est-à-dire que si une personne ou une communauté juge que les droits des arbres ont été lésés, elle pourrait les représenter en justice. Si l'on a affaire à des zones boisées ou à des forêts, les pouvoirs publics devraient assurer le respect de leurs droits. Et pas question d'abattre un vieil arbre volontairement, car, je cite le texte, « Lorsque le déclin ou la mort d'un arbre est inévitable, il a droit de mourir sur place dans la dignité, car sa décomposition opérera un processus régénérateur qui nourrira les sols. »
2: Jean-Yves, dans votre plaidoyer pour les arbres, j'ai entendu une formule qui m'a fait bondir, mourir dans la dignité. Car aujourd'hui, on veut favoriser l'euthanasie des personnes en fin de vie en leur proposant de leur administrer une substance létale par un médecin ou un infirmier, mais on refuse la mort d'un arbre. Mais dans quel monde vivons-nous ?
1: Oui, tout à fait d'accord avec vous Yannick. J'aime beaucoup la nature. Mais ne nous laissons pas avoir par des balivernes de ce genre de la part de gens qui veulent être branchés. Allez, au revoir Yannick.
2: Au revoir Jean-Yves.
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0: las.
1: Cinq recettes à la une, ça sent déjà bon. Vous souhaitez préparer un plat familial complet qui convienne aux personnes allergiques au gluten et au lactose, mais qui cale aussi les appétits les plus féroces. Aujourd'hui, nous concocterons des lasagnes aux aubergines et au basilic avec des variantes possibles. Voici les ingrédients. Une boîte de lasagne spéciale sans gluten qu'on trouve facilement en grande surface ou en magasin bio. 600 g d'aubergines, 400 g de sauce tomate, une courgette, 2 gousses d'ail, 6 cuillerées à soupe d'huile d'olive, du sel et du poivre, 6 cuillerées à soupe de poudre d'amande, environ 30 feuilles de basilic, de façon facultative de la sauce béchamel sans gluten qui existe toute faite, et de façon facultative aussi, 400 g de bœuf haché ou de restes variés de viande. Préchauffez votre four thermostat 6-7, c'est-à-dire entre 180 et 210 degrés. Lavez, épluchez, coupez les aubergines en dés. Faites-les cuire à feu doux dans une sauteuse, dans l'huile d'olive, avec les gousses d'ail que vous aurez écrasées au préalable, du sel et du poivre selon votre goût. Diluez la sauce tomate dans 40 centilitres d'eau. Versez-en un tiers, soit à peine 200 g, dans le fond d'un plat à four rectangulaire. Puis déposez deux plaques de lasagne sans gluten, côte à côte. Tranchez la courgette en très fines rondelles que vous étalez sur les plaques de lasagne. Recouvrez-en en versant un deuxième tiers de sauce tomate et la moitié des aubergines cuites. Ensuite, déposez une deuxième rangée de deux plaques de lasagne sur laquelle vous étalez la fin des aubergines cuites et la fin de la sauce tomate. Enfournez votre plat 45 minutes. Pendant que le plat cuit, mélangez dans un petit saladier de la poudre d'amande avec le basilic que vous aurez haché au préalable. Salez et poivrez. Au sortir du four, saupoudrez votre plat avec ce parmesan d'amande. C'est délicieux. Deux variantes sont possibles. Si vous avez des appétits féroces à contenter, n'hésitez pas à ajouter de la sauce béchamel sans gluten que vous mélangerez à la sauce tomate et vous verserez l'ensemble. Vous pouvez aussi, pour un repas de midi, ajouter à la sauce tomate de la viande hachée, bœuf ou restes variés de viande que vous avez dans le réfrigérateur. Bon appétit en famille! C'était 5 recettes à la une. 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
4: Bonjour chers auditeurs, bonjour Jacques-Philippe Sauvé.
5: Ah bonjour chère Marguerite et bonjour à tous nos éditeurs.
4: Bienvenue dans notre dernier épisode de notre espace philo. Nous allons aujourd'hui conclure notre enquête sur les liens entre foi et raison. Alors est-ce que finalement la raison peut conduire à Dieu ?
5: Belle, grande et synthétique question qui en fait, dont la réponse se trouve contenue. Et nous l'espérons fortement, et nous le croyons, dans ce parcours très beau, très très fort, très vrai, engagé avec vous, chère Marguerite, dont je vous remercie grandement.
4: Bah, c'est à moi de vous remercier.
5: Alors, mais oui, certainement, une raison humaine et incarnée peut certainement, et c'est d'ailleurs l'enseignement de l'Église, reconnaître l'existence d'un créateur provident de l'univers. Alors, c'est le premier concile du Vatican, pas Vatican II, mais Vatican II reprend cet enseignement, premier concile du Vatican, qui déclare, et déclare de foi définie, que la raison humaine peut découvrir avec certitude Dieu peut être connu de manière certaine par le raisonnement Mais attention, à condition que ce raisonnement parte des êtres concrets et finis de ce monde, c'est-à-dire de l'être concret réel, et par la causalité remonter des effets qui sont les effets de Dieu, les effets de la création, pour reconnaître derrière ces effets, à l'origine de ces effets, plutôt leur cause. Bon. Donc ce point est essentiel parce que cela veut dire que la raison, elle est capable de découvrir sans cesse de nouveaux aspects du réel, si elle est attachée au réel. Hein. Parce qu'on se souvient, Chesterton, le fou est celui qui a tout perdu, sauf la raison. Si on n'est plus dans la réalité, alors là, on peut raisonner comme un malade. Enfin, comme un malade. On peut même raisonner redoutablement. Mais alors, il y a...
4: À partir de rien.
5: Ah ben, relation au réel, nulle. Alors, à ce moment-là, ben... Vous voyez, tous les hommes sont menteurs, or Socrate est un homme, donc Socrate est menteur. Mais cela vaudrait aussi pour moi, je n'ose le penser, mais notre cher Mathieu, loin de moi cette idée, puis Marguerite, toutes les femmes sont bavardes. Vous êtes une femme, donc vous êtes bavarde. Bah, voilà, il faut donc aller au-delà il faut rester dans la réalité. Bon. Mais... une raison libérée, justement, j'allais dire de la folie, mais même libérée, en partie, en tout cas, des passions qui peuvent peser sur elle, des fausses informations qu'elle peut, comme ça, gober sans véritable examen critique. Non, mais une raison qui progresse librement, aidée, d'ailleurs, par un professeur de philosophie, et même un homme doté de bon sens, et là, saint Thomas d'Aquin nous le dit avec force et assurance, elle peut s'ouvrir progressivement, alors méthodiquement, hein, méthode par la causalité, inductive, c'est-à-dire qu'on va des effets à la cause. Hein. Saint Thomas d'Aquin nous dit par exemple que Dieu n'est pas présent en notre esprit d'une manière naturelle et évidente. Même si Saint Thomas d'Aquin admet que nous avons bien en nous, même si elle peut être très enfouie, très obscurcie, il y a quand même... quadam modo, dit-il, c'est d'une certaine manière, vous voyez, une image de Dieu en nous. Parce que comment pourrions-nous reconnaître son existence au terme d'un raisonnement si déjà au départ nous n'avions pas une certaine notion, une notion de Dieu. C'est l'exemple de saint Thomas d'Aquin qui dit j'attends mon ami Pierre qui vient. Bon, quelqu'un vient. Je sais que quelqu'un vient, mais je ne sais pas si c'est Pierre. Alors voyez, je sais que quelqu'un vient à ma rencontre, mais je ne sais pas de qui il s'agit, et Dieu, ouais, je sais. Bon, mais en tout cas, la raison, elle est en tout cas, soyons aristotéliciens, elle est tout à fait potentiellement capable d'atteindre Dieu. Cette connaissance de Dieu restera pour nous, dans notre condition présente, une connaissance analogique, c'est-à-dire imparfaite, qui nous fait voir des images, des ressemblances de Dieu. Hein? Mais cette connaissance restera négative, en ce sens que là, nous reprenons par exemple saint Thomas d'Aquin, mais déjà la Bible, nous savons de Dieu ce qu'il n'est pas, mais nous ne pouvons pas dire, dans notre condition présente, en tout cas, positivement, tout ce qu'il est. Ça, c'est la vision béatifique.
4: Et alors, qu'apporte la foi à la raison?
5: Alors, la foi, ce qui est prodigieux, c'est qu'on a pu la considérer, par exemple, chez les martionnites, ou encore avec les manichéens, plus près de nous dans l'histoire, avec Luther, la foi a pu être considérée comme l'ennemi juré de la raison. La raison, pardonnez-moi ma crudité, chère Marguerite, mais Luther l'appelle la putain du diable. C'est-à-dire que c'est vraiment... Et il compare la raison et la foi, vous voyez, comme deux cabris, deux petits chevaux, qui sont attachés par le derrière, si j'ose dire. Mais ça colle, enfin, c'est bien, bien fort. Et puis, chaque petit cheval veut s'échapper. Alors, il y a le cheval de la foi, vous voyez, qui parle dans un sens, le cheval de la raison qui... Bon, Non, justement, la foi apporte à la raison, en fait, ce qu'il faut bien appeler des mystères, mais comme nous l'avions un peu dit une dernière fois, le mystère, dans son sens le plus évident, hein, on pourrait remonter à l'hébreu, même Sode, le mystère, c'est le secret intelligible. Je me rappelle de très spontané qui insistait beaucoup là-dessus. Le mystère n'est pas une espèce de bloc opaque, impénétrable, qui serait dénué de toute possibilité d'ouverture, de vie et de diffusion, de communication. Non, non, le mystère, au contraire, c'est le secret intelligible, c'est-à-dire, bien sûr, qu'il est caché. Il est caché en Dieu, mais il est aussi caché en nous. Votre vie divine, finalement, est cachée dans le Christ, dit saint Paul. Mais le mystère, il nous est progressivement connu parce qu'il nous est révélé graduellement. Il n'y a pas tout d'un coup. Oui. D'abord, non. Et puis on n'aurait encore moins rien compris. Encore plus rien compris. Oui. Vous voyez, mais de la même conscience, hein, si on avait dit à, je sais pas, à Archimède, ou même à, mais même à Galilée, ou même, vous savez, dans un étang, il y a un poisson, bon, mais avec la physique quantique, vous savez, mon ami, en plus, il y a de la mousse sur l'étang, il est où le poisson ? Alors, on va dire, ben, je sais pas, il est là. Ah, manque de chance, il est là. Des scientifiques actuels, les plus sérieux, vous disent, oh, ben, il n'y a pas un poisson en tant que tel, il y a une potentialité de poisson. Un système poisson à gauche, poisson à droite. C'est comme le chat de Schrödinger. C'est un chat, hein, qu'on a placé dans une boîte, aéré quand même, suffisamment solide, et dans la boîte, il y a un petit dispositif, alors qui est très sophistiqué, mais en gros, c'est une petite fiole cassable, hein, de poison mortel, et il y a un petit système de marteau, vous voyez, qui est suspendu, et alors le chat, évidemment, la boîte est quand même assez petite, qui va se déplacer, et il peut heurter le marteau, qui va heurter le petit fiole, mais il peut aussi ne pas le... Que se passe-t-il dans la boîte, puisqu'on l'a refermée ? Elle est un peu aérée, hein ? Le Schrödinger répond, il y a chat vivant, chat mort. On aurait dit ça, vous voyez, même dans... C'est, voilà. Parce qu'il y a déjà, sur le plan de la science, il y a de véritables énigmes, disons.
4: Oui.
5: Mais alors, les mystères de la foi, eh bien, loin, justement, de diminuer notre...

0: Aller du visible vers l'invisible.
1: Aller du visible vers l'invisible. Ben, si on s'en était tenu à la physique du 7e siècle après Jésus-Christ, qui n'avait rien de mal en tant que telle, hein, ben, nous en parlions avec notre cher Mathieu l'autre jour, d'ailleurs, la Terre est un disque, car la Terre est plate. Des gens croient cela encore. Ah, je vais vous montrer la courbure de la Terre, on va faire une photo. Ah, remarquez, ça a été fait. Hein, nos amis qui sont allés... Mais l'incrédulité, la rationalité, là, vous voyez, il y a un proverbe qui dit « quand on veut pas, on veut pas ». Non mais, je veux dire, nous-mêmes, nous sommes tous exposés à ça. Il y a des choses qu'on est prêt tout à fait à entendre. Puis quand...
0: Il faut savoir remettre sa raison
1: en question.
0: Eh bien, un grand merci, Jacques-Philippe Sauvé, d'avoir été le guide, justement, pour conduire notre raison à la rencontre de la foi, finalement, et de voir en quoi elle se complète. Merci pour ce parcours d'un an d'enquête entre des liens entre foi et raison. Et merci à tous nos auditeurs d'avoir écouté notre parcours jusqu'au bout.
1: Merci infiniment. Moment, de vérité, d'émotion et, on l'espère bien sûr, d'enrichissement vers la fin.
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0: Bonsoir à tous. À la une de l'actualité, le sud de la France, touché par de violents incendies. 71 pompiers sont déployés à Saint-Laurent-du-Var, dans les Alpes-Maritimes, pour un feu de végétation qui menace des habitations. Dans les Bouches-du-Rhône et le Var, des feux d'espaces naturels ont parcouru jusqu'à 2 hectares de terrain. Et puis dans les Pyrénées-Orientales, un feu de broussailles a été rapidement maîtrisé dans la matinée. 6 départements de l'arc méditerranéen sont en risque très élevé pour les feux de forêt. Une alerte reconduite pour demain. C'est officiel, les dates du scrutin pour la présidentielle de 2027 auront lieu les 18 avril et 2 mai prochains. Des dates qui posent problème à la droite et au RN. Ils craignent une polarisation des traditionnels défilés du 1er mai. Le gouvernement assure que les règles de silence électoral seront respectées et défend un calendrier choisi pour limiter l'impact des vacances scolaires. Le contrôle aérien n'est pas à la hauteur en France, les mots du ministre des Transports. Les dysfonctionnements ont provoqué 6,6 millions de minutes de retard en 2025, un coût estimé à 800 millions d'euros pour les compagnies aériennes. Le gouvernement promet des recrutements et une meilleure organisation. Il assure également que les retards ont déjà baissé de 35% depuis le début de l'année. 6 mois de prison avec sursis, la peine requise en appel contre Stéphane Plaza. L'ancien animateur de M6 est poursuivi pour des violences conjugales commises entre 2018 et 2022. Le Canada va participer à l'Eurovision 2027. Le diffuseur public CBC Radio-Canada a adhéré à l'Union européenne de radio-télévision. Le pays devient le premier nouveau participant au concours depuis l'Australie en 2015. Il pourra présenter un artiste dès les demi-finales de la prochaine édition organisée en Bulgarie. Enfin, Supergirl sort au cinéma aujourd'hui partout en France. Son interprète Millie Alcock est fan de cette nouvelle aventure, mais aussi de son personnage. Écoutez.
1: J'aime son humilité. Ce qui m'a étonnée chez cette super-héroïne, c'est qu'elle a vraiment les pieds sur terre et une grande compassion. Je suis vraiment très fière de ce film. J'espère que les spectateurs retiendront ce message. Il y a de la place pour des héros non conventionnels.

0: conventionnel, même dans la vie de tous les jours. La plupart des gens sont parfaits, même avec leurs défauts. Il faut arrêter de se prendre la tête et être plus tolérant avec soi-même. Et ça, ça aide à avoir de l'espoir en l'avenir.
1: Et au casting de ce long métrage, on retrouve aussi John Momoa dans le rôle d'un mercenaire extraterrestre. Voilà pour l'actualité. Excellente fin de journée à tous.
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4: Chers auditeurs, je rappelle que nous sommes avec Thierry Nélias, qui parle de son remarquable ouvrage, paru aux éditions Vibert, Algérie et la conquête, 1830-1870. Je trouve d'autant plus étonnant ce que vous dites, Thierry Nélias, à propos des incertitudes de Louis-Philippe. Quand on pense à la suite des événements, à la manière dont les princes d'Orléans vont s'investir dans la conquête de l'Algérie, la fondation de Philippeville, je sais que vous avez des attaches familiales, et puis le rôle d'abord du duc d'Orléans, puis de ses frères, et d'abord du duc d'Aumale. Alors, nous n'en sommes pas encore là, mais cette conquête, puisque finalement nous allons décider de rester pour diverses raisons, elle ne va pas se heurter d'emblée à un mauvais vouloir général, mais un homme va finir par se lever. Et en vous disant, après tout, on se dit que si l'on se situe du parti adverse, Abdelkader est quand même un personnage assez remarquable.
5: Oui, oui, parce que bon, c'est un noble de la région de Mascara. Il descend directement du petit-fils de Mahomet, donc il a aussi une charge religieuse. C'est un homme qui, à l'origine, se portait plus à devenir marabout, donc avoir une vie spirituelle. Mais il a également une formation militaire, comme tout noble de l'époque. Et il va peu à peu rentrer dans la résistance en assistant au conseil de guerre de son père. À partir de 32, donc novembre 32 exactement, il est élu sultan et calife de la région de Mascara. Et c'est à partir de là qu'il va vraiment prendre conscience de sa charge et du rôle qu'il peut jouer au nom de l'islam. Là, il décide donc de commencer à rallier les tribus derrière, sous sa bannière, pour chasser les Français et les rejeter à la mer. Et donc, il va avoir de premiers engagements avec notamment le général commandant de la ville d'Oran, qui se trouve un petit peu coincé dans sa ville, parce qu'au départ, ce général comptait beaucoup sur ses alliances avec la tribu des Douairs et des Smélas. Sauf que Abdelkader va retourner les Douairs et les Smélas et les rallier à sa bannière. Et là, le général donc qui va prendre la suite, le général Demichel, va être obligé d'établir un traité avec Abdelkader. Donc c'est déjà une première victoire d'Abdelkader. Donc c'est quelqu'un qui est un fin tacticien, qui est un véritable asset également. Donc il impressionne toujours les gens qui se présentent à lui.
4: C'est plus un chef de djihad qu'un homme qui se bat pour la liberté de sa patrie. Ce qui l'intéresse, c'est d'empêcher les Roumis de mettre les pieds sur un sol appartenant au Dar el-Islam.
5: C'est ça, oui. Oui, là, on est vraiment dans le cas de figure du djihad, comme vous dites. Oui. Donc, il rallie peu à peu les tribus derrière sa bannière. Et il le fait si par la force, si besoin. C'est ça qui est assez étonnant, en fait, parce que bon, la division étant ce qu'elle est entre les tribus en Algérie, il faut parfois recourir à la force, y compris en opérant des razzias. Donc, c'est quelqu'un de pragmatique hein, qui utilise la violence si vraiment il en a besoin. Il va obtenir donc une première victoire retentissante, la victoire dans les marais de la Macta, où il défait le général Trezel et 800 Français sont mis hors de combat, dont beaucoup vont être égorgés d'ailleurs par les troupes.
4: Il y a des aspects inexpiables dans cette guerre, et des deux côtés d'ailleurs.
5: Des deux côtés, oui, bien sûr, puisque bon, c'est un peu plus tard auront lieu des fameuses enfumades, hein, mais là j'anticipe aussi, de la part des Français, en fait, dans les montagnes du Dara, hein, c'est le petit Kabylie. Mais oui, c'est une guerre, c'est pas une guerre à l'européenne, en fait, c'est une guerre avec des règles nouvelles auxquelles vont s'adapter les Français, d'ailleurs. Notamment, je pense surtout aux radias, la technique des radias, qui va être utilisée aussi par les Français, notamment avec certains chefs comme l'officier Youssouf.
4: Vous pourriez peut-être justement nous rappeler qui est Youssouf, qui était légendaire, oui. Et là encore, c'est quelqu'un qu'on a totalement oublié.
5: Je crois qu'il finira colonel, en fait, colonel Youssouf. Youssouf, en fait, c'est un homme qui est né sur l'île d'Elbe, hein, qui s'appelle le Veltrami, de mémoire, et qui aurait vu, d'ailleurs, le... De son exil sur l'île d'Elbe. et qui, autour de 1815 exactement, part faire des études à Livourne et est radié par justement des barbaresques à ce moment-là, comme beaucoup. Hein. Les barbaresques le ramènent à Tunis, et à Tunis, en fait, il va être remarqué et va rentrer au service du bey de Tunis. Il va obtenir donc une formation militaire et une formation spirituelle aussi, hein, liée à l'islam.
4: Il est converti à l'islam de force, oui.
5: Il est converti à l'islam de force. Et puis, dans les années 29, à peu près, il tombe amoureux de la fille du bey. Et cette idylle est vue d'un très très mauvais œil par des opposants. Et il apprend qu'un attentat contre sa vie est en préparation et... Par peur, donc, il décide de partir avec un bateau français dont il connaissait en fait le capitaine. Et il part en direction de l'Algérie et il arrive dans la baie de Sidi Ferruc au moment où les Français ont débarqué. Il arrive en tenue orientale, hein, aussi avec son cheval et puis son turban. Donc il impressionne en fait les premières personnes qui le voient. Et il va rentrer donc au service de Français en tant que traducteur. Peu à peu, donc, il va prendre la responsabilité des zouaves, en fait, de la première unité de zouaves. Et c'est un homme qui ensuite va utiliser des... Il a énormément de contacts, en fait, de par sa connaissance de l'arabe, de par sa connaissance du monde arabe également. Donc, il va utiliser énormément d'informateurs. Il sera toujours très, très bien informé des situations lors des différents combats. Il va aussi faire de la désinformation, utiliser des techniques de connaissance du terrain, il va aussi utiliser des techniques de radia, hein, à l'oriental. Et pourtant, il travaille pour l'armée française. C'est un personnage assez énigmatique, assez paradoxal, si on peut dire.
4: Mais ce sera tout le génie de l'armée française en Algérie et dans d'autres régions d'Orient, avec la fondation plus tard des bureaux arabes, d'utiliser justement les informateurs sur le terrain pour pouvoir maintenir la présence française dans des régions qui ne lui sont pas fatalement favorables.
5: C'est la grande souplesse de l'armée française qui va se développer peu à peu sur le terrain, et notamment par le général Bugeaud qui va intervenir à partir de 36, hein. 36, justement, pour contrer Abdelkader après la défaite de la MACTA. Bugeaud va être vraiment l'archétype de l'officier français qui sait utiliser le terrain et s'adapter aux techniques de son adversaire.
4: Revenons-en à Abdelkader. Nous l'avons laissé au moment où on lui a cédé, finalement, une sorte d'émirat à l'intérieur du territoire algérien, pendant que la présence française se concentrait sur la côte méditerranéenne. Mais c'est une situation qui est intenable pour les deux parties. Et Abdelkader lui-même, qui pratique la taqiyya, n'a pas l'intention de laisser très longtemps les infidèles sur le sol algérien. Donc il va y avoir en 1839 l'incident des portes de fer qui va servir de prétexte à un nouveau djihad. Et nous allons assister alors là, véritablement à l'épisode... Trois ans plus tard, en 1842, l'épisode légendaire de la prise de la Smala d'Abdelkader. Mais en vous lisant, on se rend compte que, malgré ce que dit la propagande française, ça n'a pas mis un terme à la guerre d'Abdelkader.
5: Ça n'a pas mis un terme parce que, bon, effectivement, le duc d'Aumale, donc, c'est le duc d'Aumale en fait, qui dirige les opérations militaires à ce moment-là. Et quand Youssouf est puis accompagné du futur général Fleury, dont je parle beaucoup, qui est un des témoins de mon livre, découvre par hasard, grâce à des informateurs, que derrière une colline au sud de Taguine, hein, qui est au début du Sahara, hein, c'est vraiment on attaque vraiment le désert, découvre de l'autre côté de la colline le campement après lequel il courait depuis plusieurs semaines. Alors déjà, ils hésitent parce qu'il y a plusieurs dizaines de milliers d'hommes, il y a au moins 5-6 000 tentes, c'est une ville ambulante, hein, qu'ils découvrent. Et eux ne sont que quelques centaines à ce moment-là, 600 en gros. Ils hésitent et puis le duc d'Aumale décide quand même d'y aller, quoi. Ils lancent l'opération, ils surprennent la Smala en fait, alors qu'elle ne s'attendait vraiment pas à tomber sur les Français à cette distance. Quand ils prennent la Smala, donc, ils pensent avoir gagné, sauf que Abdelkader n'est pas dans son QG ambulant à ce moment-là. Il est plus à l'ouest, en fait, occupé à trop d'autres affaires. Ce qui fait que ça ne résout pas le problème, puisque Abdelkader va recréer une Smala en plus petit, donc il appelle une Daïra, et va se réfugier plus dans les terres de l'ouest de l'Algérie, et sous la pression française, passer derrière la frontière du Maroc. Et là, il va exciter donc les tribus qui sont frontalières au Maroc, et les tribus frontalières côté algérien, et va relancer en fait une résistance qui va durer encore 2-3 ans. Il va même avoir quelques victoires, hein, puisqu'il va, il va vaincre Sidi Ibrahim, notamment. Et ça va provoquer d'ailleurs une bataille rendue célèbre, en fait, où le maréchal Bugeaud affronte les Marocains à Issy, puisque les Marocains finissent par prendre fait et cause pour Abdelkader. Et d'ailleurs, le général Bugeaud sera nommé duc d'Issy à l'issue de cette grande victoire qu'il obtient, parce qu'il obtient cette victoire à 1 contre 5, quasiment.
4: Alors, Thierry Nélias, malgré tout, on s'avance vers une sorte de pacification fragile, parce qu'il y aura toujours des attaques sur des fermes isolées, des colons. Mais justement, ces colons, à partir 1848 en particulier, ils vont commencer à affluer, et en vous lisant, on s'aperçoit que c'était absolument épouvantable. Rien n'était préparé, les conditions sanitaires étaient atroces. L'installation des Français en Algérie, c'est un calvaire.
5: Oui, c'est ça. Jusqu'à 1948, il y a déjà eu des mouvements d'immigration. Des Italiens, des Maltais, des Espagnols qui sont quand même assez nombreux à ce moment-là. On commence à avoir aussi des Suisses, des Allemands, des Alsaciens. Mais ça reste quand même encore anecdotique, puisqu'en 1865, il n'y aura que 200 000 Européens pour 3 millions d'Autochtones. Donc ça reste encore, dans les années 40, très très peu de monde. Et disons que les premiers mouvements organisés, on va dire, voulus par l'État en grande pompe, commencent en 1948 avec la Seconde République, oui. Sauf que la Seconde République n'a pas mis les moyens derrière ses ambitions. Elle a monté ça à la va-vite, surtout pour en fait se débarrasser de certains agitateurs dont elle craint les actions, surtout après juin 1848. Hein.
4: C'est un peu une déportation qui ne dit pas son nom.
5: Oui, c'est vrai. Bah, surtout les conditions dans lesquelles ça se fait, c'est-à-dire des départs de barges depuis la Seine qui vont remonter le cours des canaux avec des gens qui sont passés sur des péniches tirées par des chevaux, donc allées, avec des baraquements qui sont construits, qui sont parfois pas tellement isolés. Donc, et quand ces colons arrivent là-bas, ils s'aperçoivent que finalement il y a eu des commencements de travaux, mais ils ont encore la moitié des travaux à terminer, quoi. Et les marais alentours ne sont pas assainis. Enfin bon, ils vont découvrir quand même. Et puis effectivement, les terres ne sont pas défrichées complètement, ou même pas du tout. Donc, comme vous dites, il faut être confronté à des conditions sanitaires terribles. Il va y avoir des maladies, la malaria, le typhus et autres. Et une bonne partie de ces colons qui, de la vague de 48, va soit mourir, soit retourner en France. Il en restera peut-être, je ne sais pas, peut-être qu'un tiers ou 25% à peu près. Donc oui, les premiers temps de la colonisation sont difficiles. Il fallait vraiment avoir le cœur accroché, oui.
4: Thierry Nélias, cette émission touche à sa fin, malheureusement. Je voudrais vous demander, pour conclure, qu'est-ce que dans ces 40 premières années de la présence française en Algérie, qu'est-ce que nous avons réussi, qu'est-ce que nous avons raté, qu'est-ce que nous aurions dû faire?
5: L'empereur Napoléon III, quand il est arrivé au pouvoir à partir de 1852, alors au début était peu concerné par l'Algérie, hein, qu'il appelait un boulet attaché au pied de la France. Mais petit à petit, sous l'influence de Saint-Simoniens comme Thomas Urbain, et lui-même étant assez sensible à ses idées, va décider d'associer les populations arabes au développement de la colonie et va essayer de protéger le plus possible leur propriété. Et leur laisser une certaine autonomie leur laisser en fait une partie des terres plus au sud pour l'élevage et l'agriculture, et spécialiser les terres plus au nord en fait pour les Européens, l'industrie, l'exploitation des forêts, les ports et le commerce avec le reste de l'Europe. Et dans ce qu'il appelle en fait un royaume arabe. Il va promulguer plusieurs senatus consultes, dont un sur la propriété en 63, la propriété arabe, et un deuxième en fait sur l'accès à la citoyenneté française. Donc il y avait de bonnes idées à ce moment-là pour associer les populations, mais les populations musulmanes n'ont pas joué le jeu, puisqu'en fait ça supposait d'abandonner leur statut personnel qui était régi par le droit coranique. Donc finalement, il y a eu de bonnes idées, il y a eu beaucoup de revirements, mais à partir de 71, quand la Troisième République reprend les rênes, elle va opter pour une colonisation totale, ce qui fait que à partir de là, ben, on a déjà les germes en fait de ce qui va se passer au XXe siècle. C'est-à-dire que la colonie ne pourra pas survivre. Il y aura trop de tensions en fait entre les populations, et ce qui fait que ça ne sera pas viable. Mais l'idée de Napoléon III pouvait éventuellement résoudre certains problèmes. Oui. Et alors, par contre, effectivement, oui, comme pour revenir sur ce que la France y a laissé, elle a laissé quand même énormément de chemin de fer à ce moment-là. Elle a installé le télégraphe, elle a
4: bâti des villes.
5: Donc, des villes également, comme Philippeville, Orléansville, Aumale, Nemours. Ce sont des villes qui sont sorties ex nihilo, Boufarik aussi, qui était un tout petit marché, en fait, j'en parle d'ailleurs un moment, hein. Une ville qui n'était fréquentée que par les corbeaux, disaient les Arabes, avant l'arrivée des Français. Et on en fait une ville opulente, hein, sur la voie de chemin de fer Alger-Oran, avec des exploitations agricoles florissantes. Donc dans ces 40 premières années, la France a laissé des bienfaits, si on peut dire, hein. Mais effectivement, par contre, a déstructuré complètement la propriété traditionnelle arabe. Hein.
4: Thierry Nélias, je rappelle que vous publiez aux éditions Vibert, la librairie Vibert, Algérie, la conquête 1830-1870, comment tout a commencé, un ouvrage remarquable parce qu'entre autres, il rappelle des hauts faits, il ne faut pas avoir peur d'appeler les choses par leur nom, et des personnages qui sont sortis de notre mémoire et qui méritent d'y revenir. Merci infiniment pour votre participation.
5: C'est moi qui vous remercie.
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2: Alors aujourd'hui, chers auditeurs, je vous propose de feuilleter un magazine et même un livre des éditions 303 qui est intitulé « Demeure en bord de Mayenne, des balcons sur la rivière ». C'est un ouvrage magnifique que je vous recommande qui a été édité en juin 2024. Et je suis heureuse de recevoir celui qui l'a en grande partie rédigé, Pierrick Barrault. Bonjour.
3: Bonjour.
2: Vous êtes donc au service patrimoine du département,
3: c'est ça ? Du département, tout à fait.
2: Et vous avez donc réalisé ce magnifique livre avec des illustrations et des photos de très grande qualité. Et en fait, vous avez choisi de décrire toutes les belles demeures que l'on peut voir de la Mayenne, ou qui, elles-mêmes, peuvent voir la Mayenne de leur fenêtre, c'est ça ?
3: Voilà, tout à fait. L'idée de ce travail, donc, il est né il y a 3-4 ans, donc c'était la rencontre, en fait, de la demande de la région des Pays de la Loire et du département de la Mayenne de mieux connaître ce patrimoine du bord de la Mayenne que souvent on aperçoit quand on se promène sur le chemin de halage, mais que finalement on connaît très peu toutes ces demeures qu'on aperçoit ou qu'on voit très bien, ça dépend selon les cas. Voilà, quand on est dans la vallée de la Mayenne et qui font vraiment une partie de son identité.
2: Est-ce que vous avez choisi de partir du nord, par exemple, du nord du département, et puis d'arriver au sud? Comment est-ce que vous avez opéré?
3: Alors, le travail s'est effectivement déroulé de la sorte, c'est-à-dire que je suis parti du nord, de la source, après Empaille-Saint-Sanson, et puis je suis redescendu progressivement vers Ménil-les-Dents. Donc ça, c'était, on va dire, ma petite façon de travailler, mais dans l'ouvrage, les demeures sont présentées plutôt par thématique et non pas au fil de la rivière.
2: Et alors ces demeures, d'abord ce sont toutes des belles demeures, ça c'était un choix, en général aristocratique.
3: Tout à fait, ce sont des demeures aristocratiques. Pourquoi ? Parce qu'en fait on s'est rendu compte que finalement, au sein de la vallée de la Mayenne, il y a assez peu d'habitat, d'habitat rural, puisque la vallée est généralement assez encaissée. Et donc on a assez peu de fermes, ou en tout cas peu de fermes qui sont en lien avec la rivière. Donc on a choisi vraiment cette thématique des demeures aristocratiques, puisque là on a vraiment une volonté, d'ailleurs depuis la fin du Moyen-Âge, des aristocrates, des nobles, des bourgeois enrichis, de s'installer dans la vallée pour profiter des panoramas sur la rivière, notamment en bénéficiant de toutes ces éminences rocheuses qu'on peut voir le long de la Mayenne ou bien dans les zones un peu plus dégagées où on a des larges vues sur la vallée et sur le lit de la rivière.
2: Donc on ne parle pas du tout ni des moulins, ni des barrages ou des constructions autour des barrages.
3: Non,
2: ça c'est un autre.
3: Dans cet ouvrage,
2: thème.
3: On ne parle pas des moulins, des aménagements hydrauliques, mais tous ces éléments ont déjà été étudiés par mon prédécesseur Nicolas Foineau, qui avait dans les années 2000 déjà investigué ce champ d'études.
2: Ah oui, et donc il y a eu un ouvrage là-dessus ?
3: Il n'y a pas eu d'ouvrage malheureusement, mais il y a des dossiers d'inventaire qui sont consultables en ligne sur le site de la région des Pays de la Loire.
2: Et alors, évidemment, vous avez travaillé, en tout cas, avec un photographe, Pierre-Bernard Fourny.
3: Tout à fait.
2: Magnifique photo.
3: Tout à fait. C'est notre chance. Quand on fait des études d'inventaire du patrimoine, on a l'accompagnement des photographes de l'inventaire à la région qui nous permettent de faire de très beaux clichés. On a pu faire des vues en drone, notamment, qui donnent tout de suite un autre point de vue beaucoup plus intéressant pour comprendre le paysage. Et puis, on a des très belles photos d'extérieur, d'intérieur. On a pu aussi reproduire un certain nombre de documents d'archives, notamment grâce à la photographe des archives départementales, Alison Ogmar.
2: Ah oui, du coup, votre thématique, ça a plutôt été selon les siècles. Vous partez par exemple du 15e, 16e ou...
3: Oui, l'idée, ça a été vraiment de comprendre l'évolution de l'habitat aristocratique dans la vallée depuis ses origines jusque, on va dire, à la fin du 19e siècle, début du 20e siècle, où là, on arrête la construction de belles demeures dans la vallée. Et donc, on est remonté. Alors, on a certes une occupation très ancienne au milieu du Moyen-Âge avec tout ce qui est type mode castral. Bon, ça, c'est un aspect qu'on a un peu plus délaissé puisque finalement, on manque de sources et il faudrait vraiment investir des travaux de nature archéologique. Oui. Par contre, on a encore des manoirs de la fin du Moyen-Âge ou du début de la période moderne. Je pense par exemple à la Coudre à Changé, qui est un très bel exemple. Donc on a ces éléments pour les plus anciens qui sont encore en place. Et puis à la période moderne, notamment 17e, 18e siècle, on va avoir les maisons de ce qu'on appelle les maisons de maître, en fait, des, notamment des bourgeois citadins, puisqu'à cette époque, la bourgeoisie des villes, notamment Laval et Château-Gontier, prend son essor avec le commerce des toiles qui est bien connu, notamment. Et donc qui copie un petit peu le mode de vie de la grande noblesse et se fait construire des maisons à la campagne. Pour se délasser, notamment à la belle saison.
2: De la vie trépidante des villes.
3: Voilà. Et puis on termine avec le 19e, qui est vraiment la période qui nous intéresse ici, puisque c'est sur le 19e qu'on a le plus gros corpus de châteaux. C'est à cette époque qu'on a vraiment réinvesti la vallée, qu'on a agrandi, reconstruit ou bien construit ex nihilo des châteaux. Même si la définition de château est toujours un peu complexe au 19e siècle, puisque théoriquement, le château appartient à la période féodale, mais en tout cas, voilà, ces grandes demeures avec parc, avec commun, avec un domaine constitué de fermes qui servent principalement à la résidence au beau jour, puisque les propriétaires ont toujours une maison ou un hôtel particulier dans
2: d'ailleurs,
3: les villes.
2: Oui, c'est voilà. ça.

0: Il y a aussi quand même une mention un peu de l'agriculture, puisqu'au 19e, on essaie d'enrichir le terrain.
1: Tout à fait.
0: Et ça, vous l'avez très bien ressenti dans vos recherches.
1: Oui, oui, oui. C'est notamment ce qui est abordé dans la dernière partie de l'ouvrage. Tout ce travail qui a été fait sur les domaines de ces châteaux, donc à la fois le réaménagement des parcs paysagers et puis la modernisation des domaines agricoles avec la construction de nouvelles fermes dans l'air du temps, en s'inspirant des grands modèles qui circulent, notamment importés d'Angleterre. Donc on va construire des fermes rationnelles, veillant à la fois à l'amélioration des races, à améliorer également toute la fonctionnalité des bâtiments, c'est-à-dire qu'on va par exemple chercher à construire le logement isolé des dépendances agricoles pour éviter la propagation des incendies, les étables on va les aérer au maximum avec beaucoup d'ouverture pour éviter aux animaux de contracter des maladies. Donc tout ça, toutes ces améliorations, c'est des choses qu'on met en place au 19e siècle et notamment dans le foyer, entre guillemets, des maisons aristocratiques, puisque c'est ces propriétaires-là qui ont à la fois les moyens de le faire et qui en même temps s'intéressent vraiment à tout ce qui est actualité du milieu agricole à cette époque, à travers les revues scientifiques, à travers tout ce qui est comices agricoles, tout ce qui est association d'agriculteurs, enfin voilà.
0: Oui, il y a aussi les fours à chaud.
1: Il y a les fours à chaud également qui ont permis d'amender les sols et qui ont contribué à la richesse de ces grands propriétaires terriens.

0: Et est-ce que vous mentionnez, par exemple, les bâtiments religieux qui peuvent être en bordure de Mayenne, comme le...
1: L'abbaye du Port,
0: du Salut.
1: Oui, oui, oui. Alors, ces bâtiments,
0: je m'y suis intéressé
1: au cours de l'étude, mais ils ne sont pas abordés dans cet ouvrage, puisqu'on a vraiment cadré sur le sujet qui nous intéressait. En revanche, on évoque un certain nombre de chapelles qui sont au sein de ces propriétés, même si finalement, elles sont assez peu nombreuses, puisque ça devait être probablement un privilège assez rare de pouvoir construire sa propre chapelle dans son domaine.
0: Oui, vous dites qu'il y a des oratoires, par exemple, à l'intérieur. Peut-être des manoirs ou des châteaux, et la chapelle extérieure est assez rare.
1: Tout à fait, oui. Il y a très peu d'exemples. Il y en a une qui est très belle, c'est la chapelle de la Marie à Alexin, qui figure parmi les plus belles aujourd'hui en place, et qui a été construite par un architecte parisien qui s'appelle Darcy, et qui a fait appel à un vivier de décorateurs, et notamment un vitrailliste et un peintre le peintre a travaillé notamment sur des chantiers assez prestigieux, tel que le Parlement de Rennes et le Panthéon à Paris, effectivement. Donc on voit que par cet architecte, le propriétaire à l'époque a eu accès à un milieu très très convoité de décorateurs et d'architectes de Paris.
0: Alors vous avez rencontré pratiquement tous les propriétaires ou presque?
1: Presque, oui. Malheureusement, certaines de ces demeures ont pu être en vente, on va dire au mauvais moment, ou bien ne sont pas occupées, ou bien les propriétaires tout simplement ont refusé de participer à ce travail. Mais dans la grande majorité des cas, oui, j'ai été reçu par les propriétaires qui se sont montrés très intéressés par ce travail, qui ont eu vraiment à cœur de partager ce patrimoine dont ils sont aujourd'hui dépositaires. Et puis, tout simplement parce qu'ils n'ont pas toujours le temps de faire des recherches eux-mêmes, ont été contents d'apprendre de nouvelles choses sur l'histoire de leur demeure.
0: Ils ont fait des recherches de leur côté, peut-être ?
1: Oui, ils ont fait recherches de leur côté. Ils ont pu, par chance, redécouvrir parfois leur fonds d'archives à l'occasion de ce travail. Donc ça a été une belle découverte pour eux. C'est vrai que certains sont dépositaires de très beaux documents, notamment les plans parfois du 19e siècle, du château, du parc. Donc ça, c'est vraiment des chances pour les chercheurs de pouvoir mettre la main sur ces documents qui aujourd'hui font défaut dans les archives publiques, malheureusement.
0: Ah ouais, c'est ça. Donc on suit une chronologie dans le temps. Et puis, en fin d'ouvrage, vous parlez plus des jardins et des fabriques de jardins, c'est ça ?
1: Oui, les jardins, c'est vraiment tout ce qui est paysage, en fait. Environnement paysager de ces demeures, c'est une thématique vraiment intéressante. Et ce qu'on peut dire de ces jardins, c'est que ils témoignent vraiment de la façon dont, au 19e siècle, on a cherché à recomposer une nature idéale, entre guillemets, autour du château, en s'inspirant des principes du parc paysager à l'anglaise. C'est-à-dire l'idée de créer une nature qui se veut idéale, mais qui est totalement artificielle.
0: Un peu sauvage, faussement sauvage.
1: Voilà, faussement sauvage, avec des allées courbes, avec des bosquets disséminés ça et là, avec des bois d'ornement qui finalement donnent une impression de véritable nature et qui sont totalement construits de toutes pièces, que ce soit par des paysagistes ou d'ailleurs par les propriétaires eux-mêmes, puisqu'à l'époque, ils s'intéressaient beaucoup à tout ce qui était botanique. Ils pouvaient réaliser eux-mêmes les plans de leur jardin.
0: Alors, nous allons faire une pause musicale et puis nous allons reprendre la découverte de ce magnifique livre. Je vous donne rendez-vous dans quelques minutes.

0: êtes bien sur Fidélité Mayenne dans notre émission Art, Culture et Patrimoine. Nous feuilletons avec l'auteur de ce livre magnifique, l'ouvrage Demeure en bord de Mayenne, des balcons sur la rivière. Et je suis toujours en compagnie de Pierrick Barrault qui a réalisé donc en plus tous les textes de ce très très beau livre que l'on peut trouver dans toutes les librairies au prix de 20 euros.
1: C'est ça. Ou sinon sur le site des éditions 303 également.
0: Éditions 303, qui sont des éditions régionales.
1: Tout à fait.
0: C'est ça. Je voulais vous demander, est-ce que vous avez eu des coups de cœur qu'est-ce qui vous a le plus frappé dans cette découverte et qu'est-ce qui vous a plu énormément ?
1: Alors, des coups de cœur. Alors, franchement, chaque lieu a été un coup de cœur, puisque ce sont quand même des très beaux lieux. Enfin, c'est vraiment une chance qui m'a été faite de pouvoir travailler sur cette thématique, puisque on découvre vraiment des très belles propriétés. Des coups de cœur particuliers, c'est peut-être quand il y a des fonds d'archives complets ou en tout cas très riches conservés chez les particuliers, par exemple que ce soit au château de la Valette à Villers-Charlemagne, au château de Mirevaux, à Château-Gontier-sur-Mayenne, au château de la Marie à Alexin. Enfin voilà, il y a un certain nombre de propriétés où on a vraiment eu la transmission de toute cette documentation qui aujourd'hui permet de bien comprendre l'histoire de ces propriétés. Et parfois, malheureusement, il n'y a plus rien parce qu'il y a eu des ventes, parce qu'il y a eu des pertes. Et du coup, c'est un petit peu plus compliqué de retracer cette histoire. Mais en tout cas, c'est toujours un plaisir d'essayer de comprendre ce patrimoine qui finalement est très proche, qui finalement est pas si ancien, mais qui finalement est très peu connu.
0: Oui, c'est un peu mystérieux, on découvre plein de choses, quoi.
1: Tout à fait.
0: Oui. Et moi, j'avais l'impression que les demeures, les de villégiatures au bord de l'eau, c'était plus le sud de la Mayenne, vers Château-Gontier et autres, vers la Loire. Et dans le nord Mayenne, quand même, il y a des grandes demeures, un peu de vacances aussi.
1: Alors effectivement, on fait ce constat que plus on descend, ouais, plus la densité est forte pour tout ce qui est château et belles demeures en bord de rivière. Néanmoins, on en trouve quand même quelques-unes dans la région de Mayenne et au-delà. Je pense au château de Signé en Brière-les-Vallées, le château de Torcé, sur l'ancienne commune de Signé, et puis autrement le château de Louiseval qui est également sur Ambrière. On a le château de Rochefeuille qui aujourd'hui est un lycée professionnel sur la commune de Mayenne,
0: nord
1: de
0: Mayenne. Voilà. Oui. On voit la Mayenne
1: Alors on ne voit pas directement la Mayenne, mais en tout cas on voit bien que le château est pensé pour être dirigé vers la vallée et avoir une vue sur la vallée. Donc on en a quelques-uns, mais beaucoup moins effectivement dans le nord Mayenne. Il faut dire que la proximité de l'Anjou était probablement assez enviable pour construire ce type de demeure.
0: Et c'est peut-être une erreur, mais j'ai l'impression que c'est beaucoup plus encaissé dans le nord Mayenne que dans le sud.
1: C'est aussi beaucoup plus encaissé, et puis on a des échappées visuelles moins fortes sur la vallée, donc il y a probablement aussi cet environnement qui a influencé aussi les choix des constructeurs.
0: Et au niveau des beaux jardins, ils se situent aussi dans le sud de Mayenne. On a quelques jardins donc remarquables ou des jardins classés.
1: Tout à fait.
0: C'est alors, la Rongère,
1: la Rongère, effectivement, ça c'est le jardin, le beau jardin à la française qu'on a sur les bords de la Mayenne.
0: Sur quelle commune déjà, la
1: Rongère ? On est sur la Rocheneuville, anciennement Saint-Sulpice.
0: Ah, c'est ça.
1: Donc là, on est sur un jardin effectivement classé. Classé pourquoi ? Parce qu'en fait, il est authentique. Il est vraiment dans son aspect d'origine tel qu'il était au XVIIIe siècle. On a des plans de 1749, si je ne dis pas de bêtises, où on le voit tel qu'il est aujourd'hui. Donc, ce qui lui a valu le classement au titre des monuments historiques. Et en même temps, ce jardin qui est tout à fait exceptionnel, il n'est pas représentatif de ce qu'on trouve sur les bords de Mayenne, puisque je vous disais que c'était plutôt des jardins paysagers à l'anglaise du 19e siècle qu'on trouvait. Et donc, on n'en a aucun qui soit protégé, si je dis de bêtises, dans cette typologie ici, mais en tout cas on a aussi de très beaux ensembles.
0: Alors il y a aussi des choses amusantes, ce sont les fabriques de jardins ou ces petits kiosques qui se surplombent la Mayenne, il y en a plusieurs là.
1: Oui, il y en a plusieurs. Le plus beau il est certainement à Chantrigny aujourd'hui au Grand Coudray. ce type de petit bâtiment, en fait, qui était destiné à l'ornement des parcs et qu'on trouvait soit aux extrémités des jardins pour constituer un but de promenade et puis en même temps permettre une belle vue sur le paysage. Donc on était sur des éléments d'architecture très légers qui malheureusement ont subi beaucoup de vicissitudes et ont souvent disparu. Celui qui était peut-être le plus beau à l'origine se trouvait dans le parc de Bonne, on est sur la commune de Luisserie. Il faisait quasiment pratiquement face au port du Salut, mais il n'en reste rien. On a juste quelques photos où on l'aperçoit au loin. Malheureusement, il a disparu. C'était une petite construction un peu chinoisante dans l'esprit, une petite pagode. Ça, c'était des choses très originales qu'on trouvait beaucoup dans les parcs et jardins, et malheureusement, il en reste très peu. Aujourd'hui, ce sont des éléments qu'il faut préserver dans la mesure du possible, effectivement.
0: C'était souvent réalisé avec des matériaux un peu différents. Il y avait de la brique.
1: Oui, la brique, du bois. Enfin, on était sur des choses vraiment fragiles et pas forcément destinées à durer dans le temps. Mmh.

0: Alors, quel type d'architecture on peut retrouver d'une manière un peu récurrente?
1: Alors, ce qu'on va trouver principalement, et là je parle pour le 19e siècle, ce sont les références à des courants historiques, puisque au 19e siècle, ce qu'on aime beaucoup dans l'architecture, c'est ce qu'on appelle l'historicisme, c'est-à-dire faire référence aux courants du passé. Ah. On va s'inspirer par exemple de la période médiévale, à travers le néo-gothique. Mais ce qu'on voit surtout sur les bords de Mayenne, c'est vraiment le néo-renaissance. On reprend l'architecture de la Renaissance.
0: Ah, oui.
1: Alors ça ne concerne pas tous les châteaux, mais quand même une bonne partie, et notamment un architecte qui est très représenté, c'est Pierre-Félix Delarue, qui est un architecte qui a commencé sa carrière dans l'Orne, et puis qui l'a poursuivi dans la Sarthe, mais qui en fait rayonnait dans une bonne partie de l'ouest de la France et même au-delà. Un architecte qui était extrêmement prolifique, qui a produit les plans pour beaucoup de demeures et châteaux. Mmh. Donc ici, on a par exemple le château d'Orange à Saint-Jean-sur-Mayenne ou celui de la Housset à Luisery, qui sont, on va dire, un petit peu ces plans types. C'est un architecte qui était vraisemblablement très introduit dans le milieu de la notabilité au 19e siècle et qui a eu un grand succès, même si finalement, on voit qu'il réutilisait toujours les mêmes modèles et donc qui était probablement pas très original. Mais en tout cas, voilà, ces formules avaient un grand succès. Et donc, on voit que cet architecte a probablement aussi influencer ce qui pouvait se faire et donner un petit peu le ton, la mode, puisque en fait il avait vraiment des références ancrées dans le petit château Renaissance à Tourelles, enfin voilà, des inspirations qui viennent probablement de la vallée de la Loire à l'origine.
0: Ah oui, c'est ça, à Tourelles. Et c'était quand même des grandes baies vitrées ou...
1: Alors, on privilégie des grandes fenêtres, évidemment, pour pouvoir au mieux profiter de l'extérieur, puisque c'est avant tout le but de ces maisons. On a aussi quelques exemples de jardins d'hiver ou de vérandas. Donc là, on est sur vraiment des grandes pièces vitrées qui permettent de profiter de l'extérieur. Là encore, on est sur des choses assez fragiles qui n'ont pas toujours survécu. On a un très bel exemple encore en place au château du Ricoudet à Changé, par exemple, où là on a un magnifique jardin d'hiver qui donne sur le parc et la rivière. Donc, voilà.
0: Le jardin d'hiver, c'est un peu comme une serre,
1: mais c'est un peu comme une serre
0: qui est collée, qui fait
1: voilà.
0: partie de la maison,
1: qui fait partie de la maison, tout
0: extérieur.
1: À fait.
0: Ouais, c'est vrai qu'il y avait beaucoup de serres au 19e.
1: Oui, et il y a encore beaucoup de serres en place, des orangeries aussi. Enfin, voilà.
0: Ah là là, ça fait rêver. Hein.
1: Oui.
0: Et alors, vous n'êtes pas descendu en bateau sur une partie de la Mayenne pour
1: non.
0: voir.
1: J'ai pas eu cette occasion.
0: Ce que l'on peut voir, mais il faut le faire. Oui,
1: j'ai beaucoup arpenté le chemin de Halage, forcément. Ouais, mais non, j'ai pas encore eu le privilège de descendre la Mayenne en bateau.
0: Et qu'est-ce que vous conseillez pour nos auditeurs? On peut pratiquement suivre la Mayenne du nord au sud sur le chemin de Valage. Et déjà, on.
1: Tout à fait. Depuis,
0: se réjouit les yeux.
1: Depuis Mayenne jusqu'à la sortie du département au sud, le Halage est entièrement praticable à pied, à vélo. Mmh. Et puis, on peut aussi profiter des croisières en bateau, effectivement.
0: Et là, c'est à partir de Dent. Il y a des petites croisières en bateau à partir de
1: l'Office du tourisme de Mayenne. De Mayenne, de Laval et de Château-Gontier.
0: Mais on ne descend pas très bas, finalement.
1: Tout dépend. Non, puisque déjà on va pas très vite et puis en plus faut passer un certain nombre d'écluses,
0: ouais,
1: donc en fait ce sont des circuits qui vont pas forcément très loin, mais bon, qui sont déjà un aperçu intéressant.
0: Et pour cette belle revue, donc ce beau livre, ce bel ouvrage, Demeure en bord de Mayenne, des balcons sur la rivière, vous avez travaillé plusieurs années.
1: Oui, j'ai travaillé, enfin c'est 3 ans de recherche en fait pour constituer les dossiers de toutes ces demeures, dossiers en fait qui compilent l'ensemble des données que j'ai pu trouver, aussi bien sur le point de vue historique que sur le point de vue architectural, qui compile également toutes les photographies réalisées par Pierre-Bernard Fournier. Donc le photographe qui m'a accompagné. Donc ces dossiers sont consultables sur le site internet de la région des Pays de la Loire, ou vont l'être sous peu pour partie. Et ce livre, en fait, c'est une synthèse de ce travail de 3 ans, qui ne reprend pas l'ensemble de ces demeures, mais on va dire une bonne moitié quand même, et puis qui fait un petit peu la synthèse de l'histoire de ce territoire, comment il a été investi par les élites à chaque époque, et quels sont les plus beaux témoignages qui en restent aujourd'hui.
0: Et cette collection a déjà donc publié 5 ouvrages, c'est ça ?
1: C'est le 5e ouvrage dans cette collection Images du patrimoine en région. Le dernier, c'était la publication sur les faubourgs du Mans. Et puis, juste avant, on avait une autre publication sur la Mayenne. C'était le résultat de l'étude qui avait été menée sur le territoire de La Selle-les-Châteaux. Un travail qui avait été réalisé par Marion Sœur et Arnaud Bureau.
0: que j'avais interviewé ici, Marion Sœur, quand elle venait travailler. Oui, c'était tout le petit patrimoine.
1: Voilà, c'était tout le patrimoine vernaculaire, à la fois les églises, les chapelles, mais aussi tout le bâti rural, les fermes, les maisons de ville, la ville de Lassay, enfin voilà.
0: Alors, avez-vous un nouveau projet ? Est-ce que vous travaillez déjà sur un autre ouvrage de ce type ?
1: Alors, pour l'instant, pas encore d'ouvrage en ligne de mire. Pour l'instant, je suis en renfort sur une étude concernant la peinture religieuse qui est actuellement menée à l'échelle de toute la région. Mmh. Donc, c'est une étude qui est pilotée par la région Pays de la Loire avec le soutien de la DRAC. Mmh. Donc, les chercheurs en région sont sollicités pour donner un coup de main pour investiguer ce vaste champ d'études.
0: C'est pas Monsieur Davy qui avait fait un gros travail là-dessus?
1: Alors, Christian Davy avait travaillé sur la peinture murale. Ici, on est sur la peinture de chevalet.
0: Ah, la peinture de chevalet, voilà. Ah oui, ça n'a rien à voir. Ah, oui,
1: non, non.
0: Ben, écoutez, merci beaucoup, en tout cas, à Pierre-Yves Barrault. Je conseille aux auditeurs de se procurer ce magnifique ouvrage, « Demeure en bord de Mayenne, des balcons sur la rivière », au prix de 20 euros, donc dans les librairies. Et sinon, on peut le commander
1: sur le site des éditions 303.
0: Ah oui, édition 303, ouais. Et on le trouvera sans problème. Et je trouve que ça peut être aussi un très beau cadeau.
1: Oui, effectivement.
0: Hein, même à Noël ou autre, ou à des gens qui arrivent et qui s'installent en Mayenne, parce que c'est une vision bucolique, magnifique, de la rivière et puis de tous ses bords. Merci beaucoup, Pierre-Yves Barrault. J'espère à bientôt.
1: C'est moi qui vous remercie.
0: Une nouvelle émission.
1: À bientôt.
0: À bientôt.
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2: Au nom du Père et du Fils et du Saint-Esprit, amen. Mon Seigneur et mon Dieu, je crois de tout mon cœur que tu es ici, que tu me vois, que tu m'entends. Je t'adore avec profonde révérence. Je te demande le pardon de mes péchés et ton aide pour faire de mon mieux ce moment de prière. Ma Mère Immaculée, Saint Joseph, mon Père et Seigneur, mon ange gardien, intercédez pour moi. Seigneur Jésus, aujourd'hui nous te contemplons dans un des épisodes les plus surprenants et peut-être les plus tristes de l'Évangile. Tu traverses le lac, tu quittes les villages de Galilée, les foules qui te cherchent, les malades qui attendent tes guérisons, pour te rendre dans une région païenne, le pays des Gadaréniens, et sauver deux personnes qui étaient en détresse. Et là, tu accomplis un miracle extraordinaire. Tu rends la liberté à ces deux hommes qui vivaient parmi les tombeaux, exclus de la société, prisonniers d'une force qui les dépassait. Ils étaient possédés par le diable. Et pourtant, Jésus, le plus surprenant dans cette histoire n'est pas le miracle. Le plus étonnant, c'est la réaction des habitants. L'Évangile dit, toute la ville, à l'issue de ce miracle, sortit à la rencontre de Jésus, et lorsqu'ils le virent, ils le prièrent de quitter leur territoire. Seigneur, ils te demandent de partir. Jésus, je voudrais aujourd'hui méditer avec toi sur cette possibilité terrible qui habite aussi mon cœur. Aimer tant certaines choses que je risque, sans m'en rendre compte, de te demander aussi de t'éloigner. Essayons d'imaginer un peu la scène. La nouvelle s'est répandue comme une traînée de poudre. Les habitants arrivent en courant. Ils voient ces deux hommes qu'ils avaient toujours connus comme des êtres dangereux, des gens violents, irrécupérables, quoi. Les voilà maintenant délivrés, ces deux-là, paisibles, rendus à eux-mêmes. N'est-ce pas qu'on devrait s'attendre à des cris de joie, à une action de grâce, à des remerciements et à des cadeaux apportés à Jésus, à une fête? Mais non, il n'y a rien de tout ça. Le regard des habitants se porte ailleurs. Ils pensent plutôt aux troupeaux perdus. Hein? Ils calculent, ils sortent leurs petites calculettes. Bon, il n'y en avait pas encore, mais ils calculent. Hein? Ils évaluent le coût de ce miracle. Ils disent non, c'est beaucoup. Et ils arrivent à la conclusion stupéfiante. La présence de Jésus leur coûte trop cher, voilà. Alors, ils n'en veulent plus et ils préfèrent perdre Jésus. Seigneur, quel miroir tu places là devant nous, devant moi? Car nous faisons souvent la même chose. Nous disons que nous t'aimons et c'est sincère. Nous allons à la messe, nous prions le chapelet, nous faisons un pèlerinage ici ou là. Bref, nous voulons être des bons chrétiens. Mais tant que tu ne déranges pas certains territoires de notre vie, nous t'accueillons volontiers comme sauveur. Ici, on dit parfois, as-tu reçu Jésus comme Seigneur Sauveur? Ici à Kinshasa, c'est fréquent d'être interpellé comme ça. Oui, nous voulons te recevoir comme Sauveur. Mais nous hésitons quand tu te présentes comme Seigneur, celui qui veut régner vraiment jusqu'au fin fond de nos cœurs. Nous hésitons. Parce qu'il y a parfois des domaines dans lesquels ou sur lesquels nous plaçons un petit écriteau invisible. Entrée interdite, même à Dieu. C'est un peu rigolo. Je pense à un ami qui racontait avec simplicité à quelqu'un d'autre, un de ses amis, il disait, bon, j'ai fait beaucoup de choses pour le Seigneur, mais je reconnais que si Dieu me demandait de renoncer à mon prestige professionnel pour rester fidèle à ma conscience, je ne suis pas sûr que j'accepterais. En tout cas, pas tout de suite. Il était sincère. Il reconnaissait la difficulté à laisser entrer le Seigneur dans certaines zones de nos vies. Seigneur, si nous aussi nous sommes sincères devant toi, nous devons reconnaître des attachements qui valent plus que toi dans notre cœur. Pour certains, ce sera l'argent. Pour d'autres, l'image qu'ils donnent d'eux-mêmes. Pour d'autres encore, le confort qu'il y a dans leur vie. Le temps libre, le temps pour se dédier à des choses qu'on aime, à des choses agréables qu'on aime. Pour d'autres, c'est ce petit coin du cœur qu'on ne cède pas, c'est l'affection d'une personne. Ou un projet personnel. Ou une vieille rancune qu'on refuse d'abandonner. Voyez-vous, nous ne disons pas là explicitement « Jésus, pars de chez moi ». Non. Nous disons quelque chose de plus subtil. « Jésus, reste, s'il te plaît, mais ne touche pas cela. Ne touche pas cela. » Et pourtant, Seigneur, tu nous aimes trop pour accepter que notre corps soit divisé de cette manière. Le jeune homme riche, c'était pareil. Vous vous rappelez ? Jésus lui demandait de le suivre. Et il dit « Oui, c'est très bien, je peux le faire. » Mais quand Jésus ajoute, le Seigneur ajoute, j'abrège, « Va, vends tout ce que tu as, donne-le aux pauvres, puis viens, suis-moi. » Il découvre qu'il était trop attaché à ses biens matériels. Et il s'en va tout triste. Voyez que ce jeune homme ne choisit pas le mal. Le jeune homme riche ne choisit pas le mal. Il a simplement préféré autre chose à Jésus. Le drame spirituel le plus fréquent dans nos vies n'est pas de choisir le péché contre Dieu. C'est plutôt de choisir quelque chose de bon à la place de Dieu. Les Gadariens qui regrettent leur porc, qui sont perdus, noyés dans le lac, les Gadariens ne deviennent pas des athées et ils ne blasphèment pas contre Jésus. Ils ne le combattent pas, mais ils lui demandent seulement de partir. Et tu pars, Seigneur. Voilà peut-être le détail le plus bouleversant de ce récit. Tu n'insistes pas, Seigneur. Tu n'imposes pas ton amour. Tu remontes dans la barque. Tu respectes leur liberté et tu t'en vas. Dieu Tout-Puissant qui accepte d'être congédié par ses créatures. Saint José Maria disait que Dieu est un Père qui mendie notre amour. Ces expressions me touchent beaucoup. Jésus, tu pourrais forcer notre adhésion si tu voulais. Tu es Tout-Puissant. Mais tu préfères attendre humblement à la porte de notre cœur. Dans l'Apocalypse, tu nous dis, je me tiens à la porte, je frappe. Si quelqu'un entend ma voix, il m'ouvre, j'entrerai. Oh Jésus, je me demande combien de fois moi aussi je t'ai demandé de t'éloigner. Et oui, je te demande de t'éloigner quand je préfère mon confort à la générosité, quand je préfère avoir toujours raison plutôt que d'aimer les autres, quand je préfère protéger mon petit orgueil plutôt que de demander pardon, quand je préfère refuser de pardonner, quand je remets à plus tard une décision que tu attends de moi, que tu me presses à donner aujourd'hui. Je ne te dis pas « pars, va-t'en », non. Mais je te dis, Jésus, reviens plus tard. Plus tard, on se verra plus tard. Eh bien, il semble qu'un homme faisait visiter sa maison, c'est une fable, faisait visiter sa maison à Jésus avec fierté. Et il disait à Jésus, Seigneur, voici mon salon, voici ma bibliothèque, voici ma petite chambre, voici mon jardin. Et Jésus voyait tout avec joie, il souriait. Puis Jésus remarqua au fond du couloir une petite porte fermée à clé. Et il lui demanda, « Cette pièce-là ?» L'homme répondit, un peu gêné, « Celle-là, Seigneur, j'aimerais la garder pour moi. » Jésus ne lui dit rien. Mais l'homme comprit peu à peu qu'il ne pouvait jamais être heureux, il ne pourrait jamais l'être en tout cas, tant qu'il garderait cette pièce fermée à Jésus. Cette pièce, Seigneur, nous en avons tous une. Hein. C'est un attachement, voilà. Une peur, une blessure, un péché, une ambition, une sécurité à nous. Or, tu nous demandes aujourd'hui aussi, avec une infinie délicatesse, tu nous demandes cela. Puis-je entrer aussi là-bas ? L'histoire des Gadaréniens et de leur porc perdu pour lequel ils pleurent, c'était une richesse passagère. Eh bien oui, c'est une richesse passagère, mais ils préférèrent te perdre toi

0: aucune sécurité ne vaut ta présence. Sainte Thérèse dit, celui qui possède Dieu, rien ne lui manque. Parce que Dieu suffit. Ô Marie, toi qui n'as jamais rien préféré à Dieu, apprends-moi à choisir toujours ton Fils. Je te remercie, mon Dieu, des bonnes résolutions, des beaux désirs et des inspirations que tu m'as communiquées dans ce moment de prière. Je te demande de m'aider à les faire fructifier. Ma Mère Immaculée, Saint Joseph, mon Père et Seigneur, et toi, mon ange gardien, accompagne-moi toujours en chemin.
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0: 20h.
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3: Dieu, viens à mon aide. Seigneur, à notre secours. Gloire au Père et au Fils et au Saint-Esprit, au Dieu qui est, qui était et qui vient, pour les siècles des siècles. Amen. Alléluia.

De l'épître de saint Paul apôtre aux Éphésiens. En vue de votre délivrance, vous avez reçu en vous la marque du Saint-Esprit de Dieu. Ne le contristez pas. Soyez entre vous pleins de générosité et de tendresse. Pardonnez-vous les uns aux autres comme Dieu vous a pardonné dans le Christ.

Prions le Seigneur. Seigneur Jésus-Christ, dont le joug est facile et le fardeau léger, nous venons remettre en tes mains le fardeau de ce jour. Accorde-nous de trouver près de toi le repos, toi qui règnes pour les siècles des siècles. Amen. Que Dieu, dans sa toute-puissance, éloigne de nous le mal et nous tienne en sa bénédiction. Amen.

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2: Nous soulevons cette semaine un problème grave, celui des enfants placés. Or, il semble que le nombre de placements devrait inquiéter tout le pays, nous dit un magistrat. Il y avait en 2022 380 000 enfants en France placés, c'est-à-dire retirés à leur famille. Nous avons vu quel était le démarrage d'un processus. D'abord, il y a un signalement qui remonte jusqu'à l'aide sociale pour l'enfance, l'ASE, qui va provoquer une visite. Cette visite est opérée par des techniciens ou des éducateurs spécialisés dans ce domaine. Et là commencent les difficultés. Les familles sont méfiantes de ces visites, qu'elles assimilent presque à une visite de police qui va essayer de recenser tout ce que la famille vit, quelles sont ses difficultés, si les enfants sont bien nourris, s'ils vont à l'école régulièrement, etc. Il y a une première crispation des familles par rapport à ce qu'elles voient comme des inquisiteurs. Ensuite, il faut remarquer que l'ASE n'a pas bonne réputation. Cela peut venir de rumeurs, mais il y a aussi de réels dysfonctionnements. Car lorsqu'on veut éviter le placement et que l'on veut mettre en place un accompagnement, une aide, la machine administrative s'enlise. Et quand les services sociaux offrent leur aide, la défiance s'amplifie encore parce que l'aide tarde souvent à venir. Un juge pour enfants déclare « Il arrive que des mesures comme le soutien d'une TISF, TISF, technicien d'intervention sociale et familiale, où les visites d'un éducateur mettent des mois à commencer. Certes, les parents ont signé un contrat pour qu'une TISF soit mise en place, mais la plupart du temps, ils l'ont fait uniquement pour éviter le placement de l'enfant ou pour le passage devant le juge. Ils ne sont donc pas très coopératifs. Et ces situations s'enlisent et finissent un jour sur le bureau du juge. Une avocate signale, par exemple, qu'une famille qui s'était vue proposer une aide éducative administrative par l'ASE sous la forme d'une TISF, eh bien, faute de personnel dans le département, la dite TISF n'est jamais venue. Quand les lenteurs administratives sont évoquées, les responsables départementaux invoquent le manque de moyens. Comme le déclare Florence Dabin, présidente du conseil départemental du Maine-et-Loire, nous sommes lâchés par l'État sur le plan financier et nous n'arrivons pas toujours à mobiliser les équipes au complet. En 2022, les départements ont dédié 9,9 milliards d'euros à la protection de l'enfance. 20% pour l'aide éducative, 80% pour les placements. Et même dans l'augmentation de cette aide, on peut voir le verre à moitié vide ou à moitié plein. Soit les maltraitances sont de mieux en mieux signalées et prises en charge, soit elles sont en réelle augmentation. Quoi qu'il arrive, il est clair que lorsque un système comme celui-là s'enraye, nous voyons bien que chaque organisme, chaque étage de la pyramide renvoie la responsabilité à l'étage supérieur.
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3: Psaume 144. Je t'exalterai, mon Dieu, mon roi. Je bénirai ton nom toujours et à jamais. Chaque jour, je te bénirai. Je louerai ton nom toujours et à jamais. Le Seigneur est tendresse et pitié, lent à la colère et plein d'amour. La bonté du Seigneur est pour tous, sa tendresse pour toutes ses œuvres. Que tes œuvres, Seigneur, te rendent grâce et que tes fidèles te bénissent. Ils diront la gloire de ton règne, ils parleront de tes exploits. Le Seigneur est vrai en tout ce qu'il dit, fidèle en tout ce qu'il fait. Le Seigneur soutient tous ceux qui tombent, il redresse tous les accablés. On sait bien que le psautier tout entier en hébreu s'appelle louange. Mais ce psaume précis est l'unique du psautier à être intitulé lui-même louange. Ce qui explique le vocabulaire et le ton émerveillé des versets que nous venons d'entendre. Et le motif particulier de la louange, c'est la royauté du Dieu de l'Alliance. À l'occasion d'une célébration de renouvellement de l'Alliance, Israël contemple le roi qui lui a accordé sa protection gratuitement, sans mérite de sa part. On ne s'étonne donc pas de l'importance du vocabulaire royal. « Je t'exalterai, mon Dieu, mon roi », ou encore « Tes fidèles diront la gloire de ton règne, ils parleront de tes exploits ». Puisqu'il s'agit d'un psaume d'action de grâce pour l'Alliance, il est ce qu'on appelle un psaume alphabétique, manière de dire toute notre vie de A à Z, en hébreu de Aleph à Tav, baigne dans l'Alliance, dans la tendresse de Dieu. Deuxième remarque, quant à la forme, le parallélisme d'une ligne à l'autre de chaque verset est particulièrement accentué dans ce psaume. Cela vaudrait la peine de le lire à deux voix ou deux cœurs alternés. Et comme toujours, ce parallélisme est instructif. Par exemple, je relis les deux derniers versets. Le Seigneur est vrai en tout ce qu'il dit, fidèle en tout ce qu'il fait. Le Seigneur soutient tous ceux qui tombent, il redresse tous les accablés. Cela veut dire que la justice de Dieu, la vérité et la fidélité de Dieu ne sont rien d'autre que sa miséricorde. Cela veut dire encore que la plus grande justice au monde n'est pas celle de la balance, elle est celle de l'amour. Cela veut dire enfin que si nous vivons selon l'esprit de Dieu, comme nous le recommande saint Paul dans la lettre aux Romains, nous allons nous engager sur la voie de cette étrange justice qui est synonyme de miséricorde. Car le roi dont il est question ici n'est pas un roi comme ceux qu'on connaît sur la terre. C'est un roi à la fois tout-puissant et bon, qui ne veut que notre bonheur. Voilà la découverte qu'Israël a faite au long de son histoire. Quand on parle de la puissance de ce roi, pas comme les autres, on sait que sa puissance n'est qu'amour. Le Seigneur est tendresse à la pitié, et pitié, lent à la colère et plein d'amour. C'est le meilleur résumé qu'on puisse donner de toute la révélation biblique. Et là, Israël parle d'expérience. Combien de fois, en particulier pendant l'exil à Babylone, n'a-t-il pas invoqué son Dieu et supplié pour obtenir son pardon et son retour? Et désormais, le peuple rassemblé dans le temple reconstruit chante de tout son cœur. Que tes œuvres, Seigneur, te rendent grâce et que tes fidèles te bénissent. Je t'exalterai, mon Dieu, mon roi. Je bénirai ton nom toujours et à jamais. Et sa mission, il le sait, est de le chanter assez fort pour que tous le sachent. La richesse de pardon, la tendresse et la pitié du Seigneur, elles sont pour tous. La bonté du Seigneur est pour tous, sa tendresse pour toutes ses œuvres. Cette universalité du projet de Dieu, les hommes de l'Ancien Testament l'avaient peu à peu comprise. Dieu aime toute l'humanité et son projet d'amour, son dessein bienveillant, comme dit Paul, concerne toute l'humanité et toute la création. Pour nous, chrétiens, qui avons relu la prophétie de Zacharie dans la première lecture de ce dimanche, le chant de ce psaume est saisissant. Zacharie dessine le portrait du Messie à venir. comme la majorité des Juifs, il le voit comme un roi, descendant de David. Mais ce roi, au lieu de chercher son propre intérêt et de satisfaire ses rêves de grandeur et de conquête, se consacrera exclusivement au service de son peuple. Il fera taire définitivement les armes. En cela, il sera vraiment le fidèle exécutant des projets de Dieu. Évidemment, Jésus de Nazareth, le doux et humble de cœur, répond bien au portrait de Zacharie. Et pour terminer, si l'on se rapporte au texte complet de ce psaume, on lui découvre une parenté très grande avec le Notre Père. Par exemple, le Notre Père s'adresse à Dieu à la fois comme à un père et comme à un roi. Un père qui est le Dieu de tendresse et de pitié dont parle ce psaume, un roi dont le seul objectif est le bonheur de tous les hommes. Notre Père, donne-nous, pardonne-nous, délivre-nous du mal. Que ton règne vienne, que ta volonté soit faite sur la terre comme au ciel. Parce qu'on sait que sa volonté est, comme dit saint Paul, que tous les hommes soient sauvés et parviennent à la connaissance de la vérité. On comprend alors que ce psaume 144 soit devenu la prière de matin du peuple juif qui, le premier, a appris à parler à Dieu comme à un père. On ne s'étonne pas non plus que ce psaume figure dans la prière juive de chaque matin. Pour le juif croyant, le matin, l'aube du jour neuf, évoque irrésistiblement l'aube du jour définitif, celui du monde à venir, celui de la création renouvelée. Et si nous allons encore un peu plus loin dans la spiritualité juive, le Talmud, qui est l'enseignement des rabbins des premiers siècles de notre ère, le Talmud affirme que celui qui récite ce psaume trois fois par jour peut être assuré d'être un fils du monde à venir. »

Écoutons le Seigneur nous dire « Venez à moi, vous tous qui peinez, qui souffrez, et moi, je vous donnerai le repos. » Dans la confiance filiale, nous vous invitons à méditer le chapelet.

0: du Père et du Fils
1: et du Saint-Esprit. Amen.
0: Je crois en Dieu, le Père Tout-Puissant, Créateur du ciel et de la terre, et en Jésus-Christ, son Fils unique, notre Seigneur, qui a été conçu du Saint-Esprit, est né de la Vierge Marie, a souffert sous Ponce Pilate, a été crucifié, est mort et a été enseveli. Est descendu aux enfers, le troisième jour est ressuscité des morts, est monté aux cieux, est assis à la droite de Dieu, le Père Tout-Puissant, d'où il viendra juger les vivants et les morts.
2: Je crois en l'Esprit Saint, à la Sainte Église catholique, à la communion des saints, à la rémission des péchés, à la résurrection de la chair, à la vie éternelle. Amen.
0: Notre Père qui es aux cieux, que ton nom soit sanctifié, que ton règne vienne, que ta volonté soit faite sur la terre comme au ciel.
2: Donne-nous aujourd'hui notre pain de ce jour. Pardonne-nous nos offenses, comme nous pardonnons aussi à ceux qui nous ont offensés. Et ne nous laisse pas entrer en tentation, mais délivre-nous du mal. Amen.
0: Je vous salue Marie, pleine de grâce. Le Seigneur est avec vous. Vous êtes bénie entre toutes les femmes, et Jésus, le fruit de vos entrailles, est béni.
2: Sainte Marie, Mère de Dieu, priez pour nous pauvres pécheurs, maintenant et à l'heure de notre mort. Amen.
0: Je vous salue Marie, pleine de grâce, le Seigneur est avec vous. Vous êtes bénie entre toutes les femmes, et Jésus, le fruit de vos entrailles, est béni.
2: Sainte Marie, Mère de Dieu, priez pour nous pauvres pécheurs, maintenant et à l'heure de notre mort. Amen.
0: Je vous salue Marie, pleine de grâce, le Seigneur est avec vous. Vous êtes bénie entre toutes les femmes, et Jésus, le fruit de vos entrailles, est béni.
2: Sainte Marie, Mère de Dieu, priez pour nous pauvres pécheurs, maintenant et à l'heure de notre mort. Amen.
0: Gloire soit au Père, au Fils et au Saint-Esprit,
2: comme il était au commencement, maintenant et toujours, et dans les siècles des siècles. Amen.

0: Premier mystère glorieux, la résurrection. Comme Marie-Madeleine, au matin de la résurrection, ayons un cœur de chercher le Christ que nous aimons dans nos vies. Marie-Madeleine a fait grandir son désir de recevoir le Christ durant ces deux jours de deuil. Comme Marie-Madeleine, ne gardons pas la joie d'avoir trouvé Jésus pour nous seuls, mais avec l'Esprit-Saint, osons annoncer la bonne nouvelle. Fruit du mystère, la foi et la conversion. Seigneur, nous te confions tous ceux qui n'ont pas la foi. Ouvre leurs oreilles et leur cœur à l'annonce de la bonne nouvelle. Notre Père, qui es aux cieux, que ton nom soit sanctifié, que ton règne vienne, que ta volonté soit faite sur la terre comme au ciel.
1: Donne-nous aujourd'hui notre pain de ce jour. Pardonne-nous nos offenses, comme nous pardonnons aussi à ceux qui nous ont offensés. Et ne nous laisse pas entrer en tentation, mais délivre-nous du mal. Amen.
0: Je vous salue Marie, pleine de grâce. Le Seigneur est avec vous. Vous êtes bénie entre toutes les femmes, et Jésus, le fruit de vos entrailles, est béni.
1: Sainte Marie, Mère de Dieu, priez pour nous pauvres pécheurs, maintenant et à l'heure de notre mort. Amen.
0: Je vous salue Marie, pleine de grâce. Le Seigneur est avec vous. Vous êtes bénie entre toutes les femmes, et Jésus, le fruit de vos entrailles, est béni.
1: Sainte Marie, Mère de Dieu, priez pour nous pauvres pécheurs, maintenant et à l'heure de notre mort. Amen.
0: Je vous salue Marie, pleine de grâce. Le Seigneur est avec vous. Vous êtes bénie entre toutes les femmes, et Jésus, le fruit de vos entrailles, est béni.
1: Sainte Marie, Mère de Dieu, priez pour nous pauvres pécheurs, maintenant et à l'heure de notre mort. Amen.
0: Je vous salue Marie, pleine de grâce. Le Seigneur est avec vous. Vous êtes bénie entre toutes les femmes, et Jésus, le fruit de vos entrailles, est béni.
1: Sainte Marie, Mère de Dieu, priez pour nous pauvres pécheurs, maintenant et à l'heure de notre mort. Amen.
0: Je vous salue Marie, pleine de grâce. Le Seigneur est avec vous. Vous êtes bénie entre toutes les femmes, et Jésus, le fruit de vos entrailles, est béni.
1: Sainte Marie, Mère de Dieu, priez pour nous pauvres pécheurs, maintenant et à l'heure de notre mort. Amen.
0: Je vous salue Marie, pleine de grâce. Le Seigneur est avec vous. Vous êtes bénie entre toutes les femmes, et Jésus, le fruit de vos entrailles, est béni.
1: Sainte Marie, Mère de Dieu, priez pour nous pauvres pécheurs, maintenant et à l'heure de notre mort. Amen.
0: Je vous salue Marie, pleine de grâce. Le Seigneur est avec vous. Vous êtes bénie entre toutes les femmes, et Jésus, le fruit de vos entrailles, est béni.
1: Sainte Marie, Mère de Dieu, priez pour nous pauvres pécheurs, maintenant et à l'heure de notre mort. Amen.
0: Je vous salue Marie, pleine de grâce. Le Seigneur est avec vous. Vous êtes bénie entre toutes les femmes, et Jésus, le fruit de vos entrailles, est béni.
1: Sainte Marie, Mère de Dieu, priez pour nous pauvres pécheurs, maintenant et à l'heure de notre mort. Amen.
0: Je vous salue Marie, pleine de grâce. Le Seigneur est avec vous. Vous êtes bénie entre toutes les femmes, et Jésus, le fruit de vos entrailles, est béni.
1: Sainte Marie, Mère de Dieu, priez pour nous pauvres pécheurs, maintenant et à l'heure de notre mort. Amen.
0: Je vous salue Marie, pleine de grâce. Le Seigneur est avec vous. Vous êtes bénie entre toutes les femmes, et Jésus, le fruit de vos entrailles, est béni.
1: Sainte Marie, Mère de Dieu, priez pour nous pauvres pécheurs, maintenant et à l'heure de notre mort. Amen.
0: Gloire au Père, au Fils et au Saint-Esprit,
1: comme il était au commencement, maintenant et toujours, dans les siècles des siècles. Amen.

0: Deuxième mystère, l'ascension. Fruit du mystère, l'espérance et le désir du ciel. De l'Acte des Apôtres, chapitre 1. Après ces paroles, tandis que les apôtres le regardaient, il s'éleva, et une nuée vint le soustraire à leurs yeux. Et comme ils fixaient encore le ciel où Jésus s'en allait, voici que, devant eux, se tenaient deux hommes en vêtements blancs qui leur dirent: Galiléens, pourquoi restez-vous là à regarder vers le ciel? Ce Jésus qui a été enlevé au ciel d'auprès de vous viendra de la même manière que vous l'avez vu s'en aller vers le ciel. En cette période, nous avons souvent tendance à nous plaindre, à désespérer et à baisser la tête. N'oublions pas de vivre notre vie comme une attente de quelque chose de plus beau que le Seigneur nous a promis, le ciel. Alors demandons au Seigneur d'avoir la force de lever la tête et se tenir droit, plein d'espérance, nos pensées tournées vers le ciel, afin d'être un phare pour tous les gens qui sont dans le désespoir et l'abattement. Notre Père, qui es aux cieux, que ton nom soit sanctifié, que ton règne vienne, que ta volonté soit faite sur la terre comme au ciel.
1: Donne-nous aujourd'hui notre pain de ce jour. Pardonne-nous nos offenses, comme nous pardonnons aussi à ceux qui nous ont offensés, et ne nous laisse pas entrer en tentation, mais délivre-nous du mal. Amen.
0: Je vous salue Marie, pleine de grâce. Le Seigneur est avec vous. Vous êtes bénie entre toutes les femmes, et Jésus, le fruit de vos entrailles, est béni.
1: Sainte Marie, Mère de Dieu, priez pour nous pauvres pécheurs, maintenant et à l'heure de notre mort. Amen.
0: Je vous salue Marie, pleine de grâce. Le Seigneur est avec vous. Vous êtes bénie entre toutes les femmes, et Jésus, le fruit de vos entrailles, est béni.
1: Sainte Marie, Mère de Dieu, priez pour nous pauvres pécheurs, maintenant et à l'heure de notre mort. Amen.
0: Je vous salue Marie, pleine de grâce. Le Seigneur est avec vous. Vous êtes bénie entre toutes les femmes, et Jésus, le fruit de vos entrailles, est béni.
1: Sainte Marie, Mère de Dieu, priez pour nous pauvres pécheurs, maintenant et à l'heure de notre mort. Amen.
0: Je vous salue Marie, pleine de grâce. Le Seigneur est avec vous. Vous êtes bénie entre toutes les femmes, et Jésus, le fruit de vos entrailles, est béni.
1: Sainte Marie, Mère de Dieu, priez pour nous pauvres pécheurs, maintenant et à l'heure de notre mort. Amen.
0: Je vous salue Marie, pleine de grâce. Le Seigneur est avec vous. Vous êtes bénie entre toutes les femmes, et Jésus, le fruit de vos entrailles, est béni.
1: Sainte Marie, Mère de Dieu, priez pour nous pauvres pécheurs, maintenant et à l'heure de notre mort. Amen.
0: Je vous salue Marie, pleine de grâce. Le Seigneur est avec vous. Vous êtes bénie entre toutes les femmes, et Jésus, le fruit de vos entrailles, est béni.
1: Sainte Marie, Mère de Dieu, priez pour nous pauvres pécheurs, maintenant et à l'heure de notre mort. Amen.
0: Je vous salue Marie, pleine de grâce, le Seigneur est avec vous. Vous êtes bénie entre toutes les femmes, et Jésus, le fruit de vos entrailles, est béni.
1: Sainte Marie, Mère de Dieu, priez pour nous pauvres pécheurs, maintenant et à l'heure de notre mort. Amen.
0: Je vous salue Marie, pleine de grâce, le Seigneur est avec vous. Vous êtes bénie entre toutes les femmes, et Jésus, le fruit de vos entrailles, est béni.
1: Sainte Marie, Mère de Dieu, priez pour nous pauvres pécheurs, maintenant et à l'heure de notre mort. Amen.
0: Je vous salue Marie, pleine de grâce, le Seigneur est avec vous. Vous êtes bénie entre toutes les femmes, et Jésus, le fruit de vos entrailles, est béni.
1: Sainte Marie, Mère de Dieu, priez pour nous pauvres pécheurs, maintenant et à l'heure de notre mort. Amen.
0: Je vous salue Marie, pleine de grâce, le Seigneur est avec vous. Vous êtes bénie entre toutes les femmes, et Jésus, le fruit de vos entrailles, est béni.
1: Sainte Marie, Mère de Dieu, priez pour nous pauvres pécheurs, maintenant et à l'heure de notre mort. Amen.
0: Gloire au Père, au Fils et au Saint-Esprit,
1: comme il était au commencement, maintenant et toujours, dans les siècles des siècles. Amen.

0: Troisième mystère glorieux, la Pentecôte. Les apôtres ont peur et restent enfermés. Ils sont avec Marie. Soudain, l'Esprit-Saint les éclaire et les transforme en profondeur. Ils n'ont plus peur. Pleins de force, ils sont prêts à se mettre entièrement au service de Dieu. Fruit du mystère, la charité et le zèle apostolique. Seigneur, nous te confions nos peurs. Que ton Esprit vienne nous habiter pour les transformer en force et en joie, pour te servir et servir notre prochain. Notre Père, qui es aux cieux, que ton nom soit sanctifié, que ton règne vienne, que ta volonté soit faite sur la terre comme au ciel.
1: Donne-nous aujourd'hui notre pain de ce jour. Pardonne-nous nos offenses, comme nous pardonnons aussi à ceux qui nous ont offensés. Et ne nous laisse pas entrer en tentation, mais délivre-nous du mal. Amen.
0: Je vous salue Marie, pleine de grâce. Le Seigneur est avec vous. Vous êtes bénie entre toutes les femmes, et Jésus, le fruit de vos entrailles, est béni.
1: Sainte Marie, Mère de Dieu, priez pour nous pauvres pécheurs, maintenant et à l'heure de notre mort. Amen.
0: Je vous salue Marie, pleine de grâce, le Seigneur est avec vous. Vous êtes bénie entre toutes les femmes, et Jésus, le fruit de vos entrailles, est béni.
1: Sainte Marie, Mère de Dieu, priez pour nous pauvres pécheurs, maintenant et à l'heure de notre mort. Amen.
0: Je vous salue Marie, pleine de grâce, le Seigneur est avec vous. Vous êtes bénie entre toutes les femmes, et Jésus, le fruit de vos entrailles, est béni.
1: Sainte Marie, Mère de Dieu, priez pour nous pauvres pécheurs, maintenant et à l'heure de notre mort. Amen.
0: Je vous salue Marie, pleine de grâce, le Seigneur est avec vous. Vous êtes bénie entre toutes les femmes, et Jésus, le fruit de vos entrailles, est béni.
1: Sainte Marie, Mère de Dieu, priez pour nous pauvres pécheurs, maintenant et à l'heure de notre mort. Amen.
0: Je vous salue Marie, pleine de grâce, le Seigneur est avec vous. Vous êtes bénie entre toutes les femmes, et Jésus, le fruit de vos entrailles, est béni.
1: Sainte Marie, Mère de Dieu, priez pour nous pauvres pécheurs, maintenant et à l'heure de notre mort. Amen.
0: Je vous salue Marie, pleine de grâce, le Seigneur est avec vous. Vous êtes bénie entre toutes les femmes, et Jésus, le fruit de vos entrailles, est béni.
1: Sainte Marie, Mère de Dieu, priez pour nous pauvres pécheurs, maintenant et à l'heure de notre mort. Amen.
0: Je vous salue Marie, pleine de grâce, le Seigneur est avec vous. Vous êtes bénie entre toutes les femmes, et Jésus, le fruit de vos entrailles, est béni.
1: Sainte Marie, Mère de Dieu, priez pour nous pauvres pécheurs, maintenant et à l'heure de notre mort. Amen.
0: Je vous salue Marie, pleine de grâce, le Seigneur est avec vous. Vous êtes bénie entre toutes les femmes, et Jésus, le fruit de vos entrailles, est béni.
1: Sainte Marie, Mère de Dieu, priez pour nous pauvres pécheurs, maintenant et à l'heure de notre mort. Amen.
0: Je vous salue Marie, pleine de grâce, le Seigneur est avec vous. Vous êtes bénie entre toutes les femmes, et Jésus, le fruit de vos entrailles, est béni.
1: Sainte Marie, Mère de Dieu, priez pour nous pauvres pécheurs, maintenant et à l'heure de notre mort. Amen.
0: Je vous salue Marie, pleine de grâce, le Seigneur est avec vous. Vous êtes bénie entre toutes les femmes, et Jésus, le fruit de vos entrailles, est béni.
1: Sainte Marie, Mère de Dieu, priez pour nous pauvres pécheurs, maintenant et à l'heure de notre mort. Amen.
0: Gloire au Père, au Fils et au Saint-Esprit,
1: comme il était au commencement, maintenant et toujours, dans les siècles des siècles. Amen.

0: Quatrième mystère, l'Assomption. Fruit du mystère, la grâce d'une bonne mort et la dévotion filiale à Marie. Marie, Mère de Dieu, est conçue sans péché. Elle, qui par sa montée au ciel, n'a pas connu la mort. Tournons-nous vers elle, dans son amour de mère, pour qu'elle nous éclaire dans notre vie et nous pousse à être les témoins de son Fils. Demandons au Seigneur une grande dévotion envers sa mère. Elle, qui par ses passages sur terre, n'abandonne pas ses enfants. Elle, qui malgré sa montée au ciel, n'oublie pas la création de son Fils. Prions pour tous les enfants du monde qui ne connaissent pas leur maman du ciel. Notre Père, qui es aux cieux, que ton nom soit sanctifié, que ton règne vienne, que ta volonté soit faite sur la terre comme au ciel.
1: Donne-nous aujourd'hui notre pain de ce jour. Pardonne-nous nos offenses, comme nous pardonnons aussi à ceux qui nous ont offensés. Et ne nous laisse pas entrer en tentation, mais délivre-nous du mal. Amen.
0: Je vous salue Marie, pleine de grâce. Le Seigneur est avec vous. Vous êtes bénie entre toutes les femmes, et Jésus, le fruit de vos entrailles, est béni.
1: Sainte Marie, Mère de Dieu, priez pour nous pauvres pécheurs, maintenant et à l'heure de notre mort. Amen.
0: Je vous salue Marie, pleine de grâce. Le Seigneur est avec vous. Vous êtes bénie entre toutes les femmes, et Jésus, le fruit de vos entrailles, est béni.
1: Sainte Marie, Mère de Dieu, priez pour nous pauvres pécheurs, maintenant et à l'heure de notre mort. Amen.
0: Je vous salue Marie, pleine de grâce. Le Seigneur est avec vous. Vous êtes bénie entre toutes les femmes, et Jésus, le fruit de vos entrailles, est béni.
1: Sainte Marie, Mère de Dieu, priez pour nous pauvres pécheurs, maintenant et à l'heure de notre mort. Amen.
0: Je vous salue Marie, pleine de grâce. Le Seigneur est avec vous. Vous êtes bénie entre toutes les femmes, et Jésus, le fruit de vos entrailles, est béni.
1: Sainte Marie, Mère de Dieu, priez pour nous pauvres pécheurs, maintenant et à l'heure de notre mort. Amen.
0: Je vous salue Marie, pleine de grâce. Le Seigneur est avec vous. Vous êtes bénie entre toutes les femmes, et Jésus, le fruit de vos entrailles, est béni.
1: Sainte Marie, Mère de Dieu, priez pour nous pauvres pécheurs, maintenant et à l'heure de notre mort. Amen.
0: Je vous salue Marie, pleine de grâce. Le Seigneur est avec vous. Vous êtes bénie entre toutes les femmes, et Jésus, le fruit de vos entrailles, est béni.
1: Sainte Marie, Mère de Dieu, priez pour nous pauvres pécheurs, maintenant et à l'heure de notre mort. Amen.
0: Je vous salue Marie, pleine de grâce. Le Seigneur est avec vous. Vous êtes bénie entre toutes les femmes, et Jésus, le fruit de vos entrailles, est béni.
1: Sainte Marie, Mère de Dieu, priez pour nous pauvres pécheurs, maintenant et à l'heure de notre mort. Amen.
0: Je vous salue Marie, pleine de grâce. Le Seigneur est avec vous. Vous êtes bénie entre toutes les femmes, et Jésus, le fruit de vos entrailles, est béni.
1: Sainte Marie, Mère de Dieu, priez pour nous pauvres pécheurs, maintenant et à l'heure de notre mort. Amen.
0: Je vous salue Marie, pleine de grâce. Le Seigneur est avec vous. Vous êtes bénie entre toutes les femmes, et Jésus, le fruit de vos entrailles, est béni.
1: Sainte Marie, Mère de Dieu, priez pour nous pauvres pécheurs, maintenant et à l'heure de notre mort. Amen.
0: Je vous salue Marie, pleine de grâce. Le Seigneur est avec vous. Vous êtes bénie entre toutes les femmes, et Jésus, le fruit de vos entrailles, est béni.
1: Sainte Marie, Mère de Dieu, priez pour nous pauvres pécheurs, maintenant et à l'heure de notre mort. Amen.
0: Gloire au Père, au Fils et au Saint-Esprit,
1: comme il était au commencement, maintenant et toujours, dans les siècles des siècles. Amen.

0: Cinquième mystère glorieux, le couronnement de Marie. C'est une grande joie au ciel, Marie est couronnée de gloire. Cette joie est le signe que le royaume de Dieu est déjà là. Toute sa vie, Marie a été unie à Dieu. De la crèche au tombeau, elle gardait toutes ces choses dans son cœur et les méditait. Fruit du mystère, la persévérance finale et la confiance en Marie. Merci Seigneur de nous donner Marie en exemple, de nous la donner comme maman, pour qu'elle nous conduise et nous accompagne jusqu'à la foi. Aide-nous à avancer sans relâche sur ce chemin et à désirer cette vie éternelle que tu nous offres avec toi. Notre Père qui es aux cieux, que ton nom soit sanctifié, que ton règne vienne, que ta volonté soit faite sur la terre comme au ciel.
1: Donne-nous aujourd'hui notre pain de ce jour. Pardonne-nous nos offenses, comme nous pardonnons aussi à ceux qui nous ont offensés. Et ne nous laisse pas entrer en tentation, mais délivre-nous du mal. Amen.
0: Je vous salue Marie, pleine de grâce. Le Seigneur est avec vous. Vous êtes bénie entre toutes les femmes, et Jésus, le fruit de vos entrailles, est béni.
1: Sainte Marie, Mère de Dieu, priez pour nous pauvres pécheurs, maintenant et à l'heure de notre mort. Amen.
0: Je vous salue Marie, pleine de grâce. Le Seigneur est avec vous. Vous êtes bénie entre toutes les femmes, et Jésus, le fruit de vos entrailles, est béni.
1: Sainte Marie, Mère de Dieu, priez pour nous pauvres pécheurs, maintenant et à l'heure de notre mort. Amen.
0: Je vous salue Marie, pleine de grâce. Le Seigneur est avec vous. Vous êtes bénie entre toutes les femmes, et Jésus, le fruit de vos entrailles, est béni.
1: Sainte Marie, Mère de Dieu, priez pour nous pauvres pécheurs, maintenant et à l'heure de notre mort. Amen.
0: Je vous salue Marie, pleine de grâce. Le Seigneur est avec vous. Vous êtes bénie entre toutes les femmes, et Jésus, le fruit de vos entrailles, est béni.
1: Sainte Marie, Mère de Dieu, priez pour nous pauvres pécheurs, maintenant et à l'heure de notre mort. Amen.
0: Je vous salue Marie, pleine de grâce. Le Seigneur est avec vous. Vous êtes bénie entre toutes les femmes, et Jésus, le fruit de vos entrailles, est béni.
1: Sainte Marie, Mère de Dieu, priez pour nous pauvres pécheurs, maintenant et à l'heure de notre mort. Amen.
0: Je vous salue Marie, pleine de grâce. Le Seigneur est avec vous. Vous êtes bénie entre toutes les femmes, et Jésus, le fruit de vos entrailles, est béni.
1: Sainte Marie, Mère de Dieu, priez pour nous pauvres pécheurs, maintenant et à l'heure de notre mort. Amen.
0: Je vous salue Marie, pleine de grâce. Le Seigneur est avec vous. Vous êtes bénie entre toutes les femmes, et Jésus, le fruit de vos entrailles, est béni.
1: Sainte Marie, Mère de Dieu, priez pour nous pauvres pécheurs, maintenant et à l'heure de notre mort. Amen.
0: Je vous salue Marie, pleine de grâce. Le Seigneur est avec vous. Vous êtes bénie entre toutes les femmes, et Jésus, le fruit de vos entrailles, est béni.
1: Sainte Marie, Mère de Dieu, priez pour nous pauvres pécheurs, maintenant et à l'heure de notre mort. Amen.
0: Je vous salue Marie, pleine de grâce. Le Seigneur est avec vous. Vous êtes bénie entre toutes les femmes, et Jésus, le fruit de vos entrailles, est béni.
1: Sainte Marie, Mère de Dieu, priez pour nous pauvres pécheurs, maintenant et à l'heure de notre mort. Amen.
0: Je vous salue Marie, pleine de grâce. Le Seigneur est avec vous. Vous êtes bénie entre toutes les femmes, et Jésus, le fruit de vos entrailles, est béni.
1: Sainte Marie, Mère de Dieu, priez pour nous pauvres pécheurs, maintenant et à l'heure de notre mort. Amen.
0: Gloire au Père, au Fils et au Saint-Esprit,
1: comme il était au commencement, maintenant et toujours, dans les siècles des siècles. Amen.

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1: Bienvenue à tous les auditeurs et auditrices de RCF Notre-Dame. Ce soir, le thème de notre émission est le suivant. La messe est-elle pour vous une source de vie spirituelle ? La messe est-elle pour vous une source de vie spirituelle ? Avec ce soir, en direct dans notre studio, le père Patrice Gourrier, que vous connaissez tous, un ami de l'émission et de la radio, prêtre, psychologue, clinicien, écrivain, j'en passe et des meilleurs. Bonsoir Patrice.
2: Bonsoir.
1: Pour nous rejoindre ce soir, vous pouvez composer le 01 56 56 44 00 ou bien nous écrire à auditeurs au pluriel @radionotredame.com. Bienvenue enfin à ceux qui écoutent notre émission sur notre chaîne YouTube et peuvent réagir. Bienvenue à nos amis francophones qui nous écoutent à travers le monde. Bienvenue enfin à ceux qui connaissent ou découvrent ou redécouvrent cette émission. Décidément, on est si bien. La Sainte Messe fait partie de notre vie de croyant. Elle fait de nous même parfois des pratiquants. Mais la messe nous rend-elle meilleurs ? Alors, pour approfondir cette question, tournons-nous à présent vers notre invité en lui posant la question zéro, qui est aussi le thème de notre émission. La messe est-elle pour nous une source de vie spirituelle ? Alors, Père Patrice, si je vous pose la question, vous allez me dire « Oui, je suis prêtre, je ne suis pas tenté, je célèbre, c'est le cœur de ma vie, de mon existence. » L'Eucharistie, notamment, au centre de tout. Est-ce que c'est si facile à entendre pour quelqu'un qui serait peut-être un recommençant, quelqu'un qui serait aux marges, quelqu'un qui serait sur les parvis ? Qu'est-ce qu'on pourrait lui dire ?
2: Si c'était facile, il n'y aurait pas une messe par église par dimanche, mais 10 messes par église et par dimanche.
1: Oui. Hein,
2: comme disait Paré Pio, si les gens comprenaient ce qui se passe à la messe, il faudrait un service d'ordre pour faire des messes toutes les heures. Donc, on en est très loin.
1: En Italie, il y avait un service d'ordre pour les messes du Padre Pio.
2: Dès 5h du matin, les gens faisaient la queue.
1: Oui, voilà. C'est vrai.
2: Mais on en est très loin. Ce qui manque actuellement, et pour moi, c'est une grande, grande souffrance. Parce que quand vous intitulez l'émission, la messe est-elle une source de la vie spirituelle ?
1: C'est la source.
2: Pour moi, elle est la source. Voilà. Moi, à chaque fois que je célèbre, alors ça va vous choquer peut-être les uns les autres, je me dis, je peux mourir, l'essentiel est fait.
1: Ah oui.
2: Voilà, je peux mourir, l'essentiel est fait. Et j'irai plus loin, au risque de bien commencer l'émission bien fort.
1: Ah, on va y aller. Hein.
2: Alors, à chaque fois que je commence une messe, à la fin de la messe, je dis, je peux mourir, l'essentiel est fait. Et à chaque fois que je commence à célébrer une messe, je me dis, j'espère que ce sera la dernière.
1: Ah,
2: au sens où, j'espère que le Christ va revenir.
1: Ah.
2: Voilà.
1: Ah oui.
2: Parce que c'est l'attente du chrétien, c'est quoi ? C'est le retour du Christ.
1: Oui.
2: Que ton règne vienne.
1: Alors le Christ de la parousse et de la fin des temps.
2: Exactement.
1: Parce que le Christ vient déjà à la messe.
2: Tout à fait. Mais là, le Christ de la parousie, c'est-à-dire que cette messe soit la dernière que je célèbre, tout comme quand je commence l'année, je dis à mes paroissiens, j'espère que cette rentrée sera la dernière.
1: Oui. Voilà. C'est ce que disent tous les élèves.
2: non, mais pour la parousie. Donc, le chrétien, il est en tension.
1: Ouais.
2: En tension intérieure, mais une bonne tension. Hein. Chez les anciens, on appelait ça l'épectase.
1: Oui,
2: hein, la tension.

0: relation entre le fini et l'infini, le terrestre et le céleste. La messe, pour moi, c'est un moment hors du temps. C'est un moment exceptionnel où, en fait, vous avez, à travers les différentes étapes de la messe, les différentes étapes de la vie spirituelle.
1: Alors, dites-nous ça un peu.
0: On a coutume de dire que dans la vie spirituelle, il y a trois stades. Le premier stade, le mot n'est pas très beau, c'est le stade purgatif.
1: Ah oui, on se nettoie un peu.
0: On va essayer de se débarrasser, ouais. Avec l'aide de Dieu, avec la grâce de Dieu, de ce qui nous oppresse. Alors les anciens avaient mis en avant des passions, la gloutonnerie, la luxure, l'orgueil, la vaine-gloire, l'avarice, c'est plein de choses, voilà.
1: On se débarrasse de tout ça.
0: Exactement. Et c'est pour ça, d'ailleurs, à la messe, on commence par quoi ? Certains disent, mais pourquoi on se culpabilise ? Seigneur, prends pitié, au Christ, prends pitié, je confesse à Dieu, pourquoi ? Mais c'est tout le sens. En fait, quand on arrive à la messe, on arrive dans une église d'abord.
1: Alors déjà, voilà.
0: Et une église, c'est un lieu de transformation.
1: Alors, c'est pas neutre. Hein.
0: C'est pas neutre, mais c'est exactement. Neutre.
1: Bon, on peut se célébrer partout.
0: Je passe pour un vieux ringard, pas aimable.
1: Oui.
0: Mais je ne tolère pas que dans l'église, on tienne des propos mondains, que les gens racontent leur petite semaine dans l'église. Pourquoi ? Parce que si on se conduit dans l'église comme on se conduit à l'extérieur, le dedans va devenir comme le dehors. Alors, et il n'y aura plus de différence.
1: Les petits portables, les téléphones, les images, les clips vidéo.
0: Vous coupez tout.
1: On coupe.
0: Vous coupez tout.
1: On coupe.
0: Voilà. Moi, quand je vois des gens arriver à l'avance, et de crainte de s'ennuyer, qu'ils prennent leur portable pour voir s'ils ont des messages, je leur dis à chaque fois en riant, j'espère que c'est à Dieu que vous écrivez.
1: Ce serait bien.
0: Donc, on entre dans une église. Donc, dans ce sas de transformation, on franchit une porte. Et pour nous, chrétiens, une porte, ce n'est pas une porte, c'est le Christ, qui est la porte. Et nous entrons dans le bâtiment en tant que tel. Et là, on commence par un geste merveilleux. Ce geste merveilleux, c'est le signe de la croix avec de l'eau bénite.
1: Oui.
0: Rappel de notre baptême. Rappel du premier sacrement, l'initiation. Et à ce moment-là, on entre dans l'Église.
1: Alors, on n'y est pas seul quand on entre.
0: On n'y est pas seul.
1: Alors,
0: mais ce n'est pas une raison pour parler de sa petite semaine.
1: Ah non, ça c'est sûr.
0: Excusez-moi, ce n'est pas une raison pour expliquer que j'ai eu des hémorroïdes pendant la semaine et que je ne vais pas très bien. Voilà.
1: Non, ça c'est sûr. Ça,
0: non,
1: c'est
0: mais
1: sûr.
0: Je plaisante à peine. Hein,
1: oui,
0: vous savez, les entrées et sorties d'église sont parfois redoutables.
1: Alors, est-ce qu'on prend conscience qu'on est un corps à ce moment-là ou pas encore ? On est plutôt une assemblée, un ensemble de personnes qui se réunissent, mais on n'est pas encore tout à fait.
0: On n'en est pas encore un corps. On va être un corps quand on va faire le signe de croix ensemble. On fait un signe de croix. Le prêtre lit une antienne, ça s'appelle.
1: Oui.
0: C'est une petite phrase tirée de la Bible. Alors malheureusement, vous voyez, là aussi c'est intéressant, il y a des rites qui tombent en désuétude. À la messe, vous avez trois antiennes que lit le prêtre. Eh bien, elles tombent en désuétude actuellement, à part celle de l'Évangile.
1: Oui.
0: Mais il y a une antienne qui, parfois, est la clé de toute la célébration. Comme une clé, une parole. Et à ce moment-là, on fait le signe de croix. Nous sommes là au nom du Père et du Fils et du Saint-Esprit.
1: Ça installe en général le silence.
0: Oui, mais nous sommes là. Voilà. Ouais. Donc maintenant, on fait un chant d'entrée pour que tout le monde chante, pour créer l'esprit de corps. Voilà.
1: Bon.
0: Ensuite, eh bien, je reconnais humblement, au stade purgatif, que Dieu m'a en ma semaine, enfin, je ne sais pas pour vous, mais moi, je ne suis pas toujours merveilleux. Voilà.
1: Ah bon, peut m'arriver. Non, c'est plutôt
0: vous
1: bien.
0: Êtes merveilleux, vous avez de la chance. Je vous confesse à la fin de l'émission.
1: Merci mon père.
0: Alors... Voilà. Donc, on peut reconnaître que j'ai raté des choses. C'est pourquoi on dit « je confesse à Dieu Tout-Puissant ». Et ce « je confesse à Dieu », il ne faut pas le débiter. Il faut dans sa tête penser à des éléments qu'on a loupés pendant la semaine.
1: Alors, si
0: une
1: c'est,
0: parole
1: si
0: désagréable,
1: c'est,
0: voilà. Une colère... Une méchanceté.
1: Une injustice qu'on a subie ou qu'on a fait subir.
0: Non, qu'on a fait subir.
1: Qu'on a fait subir.
0: Alors, un pardon non donné.
1: Toutes ces fautes, si on les a confessées la veille au soir,
0: oui.
1: Est-ce qu'on doit quand même redire la même chose ?
0: Oui, parce que c'est pas la même chose.
1: Ah, alors expliquez la différence.
0: Si j'en juge par le nombre de personnes au confessionnaux, beaucoup n'ont pas été à confessionnal la veille au soir.
1: Ça, c'est sûr.
0: Voilà.
1: Mais alors, si on a l'impression d'avoir...
0: C'est pas une confession avec absolution.
1: Alors, quelle est la différence ?
0: Ah ben, la différence, c'est que c'est pas sacramentel à ce moment-là. Le sacrement de confession est un sacrement, où le prêtre est habilité, l'évêque lui a donné le pouvoir de confesser. Et je rappelle que nous, prêtres, toutes nos charges viennent de l'évêque. C'est l'évêque qui nous donne le pouvoir de confesser, qui nous donne le pouvoir de célébrer, de nommer sacrement des malades, etc.
1: Tout vient de l'évêque.
0: Et sacrement. Donc là, dans ce stade, je reconnais, je me remets dans l'axe. C'est-à-dire que j'ai pu dévier de l'axe. L'axe, c'est quoi ? C'est le Christ. C'est aller vers le Christ pour être allé vers le Père. Et donc, je reconnais au début de la messe que j'ai pu louper des choses. Donc, il ne faut pas seulement débiter la prière, oui. mais il faut penser à ce que j'ai loupé. D'où l'importance d'avoir un temps d'arrêt avant que je confesse à Dieu. Et souvent, malheureusement, on enchaîne les choses à une vitesse de l'éclair.
1: On
0: se pose, on réfléchit à ce qu'on a loupé, et à ce moment-là, on dit « je confesse à Dieu ». Ensuite, le prêtre donne la formule, et là, on crie « Seigneur, prends pitié ». Merveilleux, mais piégé.
1: Alors, pourquoi piégé ?
0: Parce que le mot « pitié », on ne comprend même plus. Pour comprendre le mot « pitié », il faut remonter à l'hébreu. La pitié, ce n'est pas la condescendance, c'est « Seigneur, je suis minable, regarde-moi du haut et moi qui suis en bas ». En fait, on dit à Dieu « Seigneur, aime-moi ». La pitié en hébreu, c'est l'amour maternel de Dieu. Un amour qui vient des entrailles.
1: Matriciel.
0: Exactement, matriciel, oui. le mot est très juste. Oui. Et donc, là, je dis à Dieu « Seigneur, aime-moi ».
1: On oublie un peu cette notion.
0: Mais on oublie complètement. Ce que je vous dis, un chrétien sur 10 le sait. Bon, c'est ça qui est dommage. Donc, il y a ce début de la célébration où là, aime-moi, ça y est, je me pose. Et là, le dimanche, on a la chance, eh bien, voilà, ce stade purgatif est passé. La transition, c'est quoi ? La transition, c'est gloire à Dieu. Ah. Et là, je rends gloire à Dieu.
1: Voilà. Alors,
0: pour toutes ses œuvres.
1: Pourquoi rendre gloire à Dieu, puisque Dieu est au courant qu'il est glorieux, il le sait lui-même, en lui-même, dans la Trinité. Pourquoi rendre gloire à Dieu, nous, petits hommes, finalement, Dieu, est-ce qu'il est différent ? Est-ce qu'il reçoit cette glorification, ce chant ? Comment on peut le lire ?
0: Parce que Dieu a besoin de nous.
1: Alors, en quoi Dieu a besoin de nous ?
0: Dieu savait que Marie allait dire oui, mais il avait besoin qu'elle dise son oui. Il avait besoin qu'elle l'exprime. Alors, Dieu ne se passe jamais de l'homme. Voilà, on est une religion merveilleuse où Dieu prend l'homme au sérieux.
1: Ah oui,
0: c'est vraiment au sérieux. Et donc, Dieu a besoin qu'on lui dise qu'on l'aime, à travers ce gloire à Dieu.
1: Alors ça, il y a beaucoup de gens qui sont étonnés. Ils se disent, qu'est-ce que ça peut changer qu'on aime Dieu, ils s'en fichent.
0: Eh bien d'abord, ça nous met dans une position d'action de grâce. Gloire à Dieu au plus haut des cieux. Et on chante, et tout est merveilleux dans ce gloire à Dieu, tout est beau. Et donc on se met dans cette disposition qui nous amène à une transcendance. Donc déjà là, nous commençons à nous élever. On part de la terre, notre condition terrestre. Je ne suis pas merveilleux, j'ai pu me planter pendant la semaine.
1: Oui, ça c'est vrai.
0: Et on monte vers Dieu à travers ce gloire à Dieu merveilleux. Alors moi j'avoue, je me mets... face à Dorientem, je me mets devant l'autel, personnellement, face au soleil qui se lève, et le dimanche c'est merveilleux, face à la lumière, et là ça vient du fond du cœur, c'est une élévation intérieure. On termine par l'oraison, c'est-à-dire une prière, qui en général est la prière du missel, hein, c'est celle qu'on prend, c'est pas la peine d'inventer, là je précise, hein. Moi j'ai connu l'époque où tout le monde inventait tout, et ça tenait des prières un petit peu barzingues. Il y a un missel, on l'utilise. Et on arrive au deuxième stade. C'est l'entrée au deuxième stade. Le gloire à Dieu, la transition. Le deuxième stade, c'est le stade illuminatif. En spiritualité. Purgatif, le premier stade. Hein, je me purge de ce qui sépare de Dieu, avec l'aide de Dieu. Deuxième stade, illuminatif.
1: Alors, et par quoi ? Père Patrice, avant d'aller dans le stade de l'illumination...
0: Dites-moi tout, je fais trop vite, je suis enthousiaste.
1: Oui, voilà. Il y a Baptistine qui nous attend et qui appelle de Corse.
0: Ah,
1: elle va nous rejoindre, mais c'est un peu loin. Baptistine, vous êtes là ?
2: Je suis là. Bonsoir, monsieur l'abbé. Bonsoir, Frédéric.
1: Bonsoir, Baptistine.
2: Eh bien, écoutez, alléluia, au moins un homme, parce que les prêtres, ce sont des hommes aussi.
1: Oui,
2: il est en train de parler, moi j'aime bien.
1: Oui.
2: Voilà. Alors, lorsqu'on rentre dans l'église, parce qu'il remet les pendules à l'heure, parce que là, on oublie tout. Moi, je rentre dans l'église. Le nouveau prêtre... Olivier Couillon, il est comme ça, il va avoir les oreilles qui sifflent ce soir, comme on dit chez nous.
1: Oui.
2: Donc, il a mis quelque chose de très beau avec l'eau bénite. Moi, je rentre, je fais le signe de la croix sur l'eau, au nom du Père, du Fils et du Saint-Esprit, et je me signe, comme on dit chez ma grand-mère, elle disait ça, on se signe.
1: Oui, on dit ça encore aujourd'hui.
2: Pas, on ne prend pas, voilà, on ne prend pas l'eau, on ne dit rien. Au nom du Père, du Fils et du Saint-Esprit. Alors, moi, c'est viscéral, Frédéric et Monsieur l'abbé. Si je ne vais pas à l'église, j'ai l'impression que je vais rentrer dans les habitudes du monde. Hein. un peu comme les mi-cloîtrés, comme les Clarisses ont les âmes certaines, hein, au couvent Saint-Côme et Damiens,
1: oui.
2: Elles sont mi-cloîtrées. Parce qu'avec la jalousie qu'il y a, la méchanceté, tout ce qui s'ensuit, donc si je n'ai pas ça depuis que je suis ado, depuis que j'ai fait ma première communion,
1: oui.
2: À 12 ans,
1: oui.
2: Solennelle et privée, on faisait les deux. Et la confirmation aussi.
1: Oui.
2: On faisait aussi.
1: Oui, on fait toujours. Hein.
0: Baptistine, savez-vous qu'en faisant signe de croix, vous revêtez un vêtement ? C'est-à-dire qu'en faisant signe de croix à l'entrée de l'église, nous revêtons le Christ. C'est comme si on revêtait une aube. C'est exactement la même chose, c'est revêtir le Christ. Et nos frères orthodoxes, ils ne font pas le signe de croix comme nous. Hein. Nous, on s'arrête au nombril, c'est un petit vêtement, c'est un petit short.
1: Ouais.
0: Eux, ils font signe de croix jusqu'au sol. Ils se touchent, ils touchent le sol, ils remontent. Donc c'est comme si vous mettiez une aube. Parce qu'à la messe, normalement, tout le monde devrait être en aube. L'aube n'est pas réservée aux prêtres ni aux enfants de cœur. L'aube, c'est la tenue du baptisé. On a revêtu le Christ. Et donc, en faisant ce signe de croix à l'entrée de l'église, avec de l'eau bénite qui est un sacramentel, eh bien, on revêt ce vêtement et on entre dans l'église revêtu de cette aube spirituelle.
1: Ah, ah, Baptistine. Ah, vous êtes soufflé,
2: oui.
1: Baptistine.
2: Vous pouvez pas demander au pape qui vous envoie en Corse, à Ajaccio lorsque je descends. Voilà, on revient sur les choses d'avant, Frédéric.
0: Il fait trop chaud, il fait trop chaud encore pour moi.
1: Il fait chaud
2: non,
1: encore.
2: Non, ouais, de partout il fait chaud. Mais voilà, maintenant, il y a moi aussi, aller à la messe, c'est la Sainte Messe.
1: Oui,
2: et
1: la
2: on ne doit
1: messe.
2: Pas regarder son portable.
1: Non.
2: On doit faire silence et se préparer. Seigneur, aide-moi. Si on savait, comme il dit Padre Pio, une pensée par jour, si on savait les grâces que Dieu, que Jésus nous donne à ce moment-là, spirituelles et matérielles.
1: Oui.
2: Donc, tant pis de parler. Maintenant, vous allez chez le médecin, les petits jeunes avec les parents, ils vous disent plus bonjour, ils répondent pas, ils ouvrent le portail. Je dis, heureusement que je ne suis pas comme ça. Moi, j'aime les traditions, ce qu'il y avait avant. Le Saint-Sacrement, le jeudi, on ne le fait plus, parce que les Corses ne savent pas que les laïcs peuvent rester pendant que le prêtre est absent. Après, le prêtre, il met l'Eucharistie, il met pour l'adoration.
1: Oui.
2: Il y a une responsable qui ne bouge pas tant que le prêtre l'enlève. Maintenant, c'est... Voilà, ils ne se sont pas habitués, les Corses, même lorsqu'il y a une messe de défunt, malgré la vie. Mon Dieu,
0: vous savez, vous avez beaucoup de chance d'être en Corse.
1: Oui.
0: En Corse, vous avez encore des confréries. Vous avez des confréries. Vous avez des processions dans la rue.
1: Oui.
0: Hein, bah, je préfère vous dire que si on voulait fonder une confrérie dans une ville de France
1: pour
0: faire
1: compliqué.
0: Des processions, ça serait très très compliqué.
1: Il y en avait de belles à Avignon.
0: En Corse, vous le faites sans problème.
1: Alors, Baptiste, ne vous raccrochez pas. C'est le premier moment musical de notre émission. Un Alléluia. Perrotin, le compositeur, qui est le compositeur français qui a mis le plein chant en avant, hein, la musique liturgique, donnée par un ensemble britannique, The Iliard Ensemble, l'Alléluia de Perrotin.
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0: Erotin, The Hillard Ensemble, l'Alléluia, c'est de la musique sacrée qui nettoie l'âme. Baptistine, vous vouliez ajouter quelque chose?
1: Oui, je voulais dire que maintenant, il faut savoir aussi pourquoi nous fréquentons les églises, ce bâtiment qui s'appelle l'église, faire oui. Église.
2: Alors pourquoi, Baptistine?
1: Donc, si on ne sait pas pourquoi on vient à l'église, on rend malheureux tout le monde, parce qu'on n'est pas capable de se tourner vers l'autre qui est seul et qui n'est pas français, et ne pas lui tendre la main, et encore mieux, ne pas l'appeler lorsqu'on sait qu'elle est tombée, c'était assez grave. Voilà, il faut savoir pourquoi on va à l'église.
2: Alors pourquoi,
1: après,
2: pourquoi allez-vous à l'église?
1: Monsieur l'abbé, vous savez, lorsque vous êtes droite, vous écartez les bras et le corps, c'est la forme, avec la tête, c'est la forme de la croix.
2: Oui, ah oui,
0: bien
2: oui.
0: Sûr, Baptistine.
2: Mais comme nos églises sont en forme de croix, Baptistine.
0: Très souvent. Très
2: votre
0: souvent.
2: Question elle est fondamentale. Pourquoi on va, pourquoi moi je célèbre la messe? Pourquoi je rentre dans une église? Ben, moi c'est très simple, parce que j'aime le Christ, c'est par amour. Et l'amour, c'est la clé de la célébration. Et c'est l'amour qui fait, par exemple, s'ouvrir à la compréhension, la parole de Dieu, hein, s'ouvrir les évangiles. Si on n'aime pas, eh ben c'est purement ritualiste, c'est purement extérieur. C'est une relation d'amour. Et la messe est cette relation d'amour qu'on vit tellement intimement qu'à la fin, on en parlera tout à l'heure,
0: oui.
2: Eh bien on communie avec Dieu lui-même,
0: oui.
2: Dans une fusion, une union. Et c'est ça qui est extraordinaire. Donc, si on est chrétien, si on suit le Christ, si on va à la messe, c'est par amour.
0: Baptistine.
1: Eh bien, je vais vous dire, monsieur l'abbé, j'ai envie de pleurer. Mais
0: non, Baptistine, il ne faut pas pleurer.
1: Il n'y a plus d'amour. Il n'y a plus d'amour parce que les gens sont malheureux. Moi, j'allais tout le temps. Bon, vous savez que la Corse, elle est belle. C'est
0: ah ben
1: belle,
0: oui,
1: de partout,
0: magnifique.
1: C'est beau.
0: Oui.
1: Moi, je suis allée à 14 ans à Paris. J'ai trouvé ça très beau. Hein. Donc...
0: Oui.
1: Et je veux dire, nous avons été élevés, c'est ça qui est intéressant, monsieur l'abbé, avec nos rythmes, et personne n'y touche. Si un jour, je sais que Frédéric
0: oui.
1: n'est pas à Radio Notre-Dame, eh ben, je descendrai dans la rue et j'appellerai Lyon, comme je l'appelais, pour faire le quatrième mystère tous les 15h30. Je l'ai embêté jusqu'à lorsqu'il met les mystères lumineux. Ils n'y étaient pas. Donc, je ferai pareil. Parce que je le vois toujours avec un micro, je ne sais pas où, mais... Donc, il ne faut pas se faire du souci, Frédéric.
0: Moi, non, Baptiste, je ne me fais pas de...
1: Pas.
0: Non, je ne m'inquiète
1: voilà.
0: pas.
1: On confiera
0: on se confiera à la Providence, chère Baptistine, et on se retrouvera, bien sûr, derrière un micro.
2: Au ciel, on se retrouvera.
0: Au ciel, mais le plus tard possible, hein, le plus
2: et
0: tard possible. J'ai deux, trois trucs à faire. Alors, Mathieu, deux, trois petits trucs. Mathieu... qui nous appelle de Rennes. Oui. Bonsoir la Bretagne, Mathieu.
3: Bonsoir.
0: Alors Mathieu.
3: Alors moi, je vais à l'église pour me rendre compte de ma pauvreté.
0: Ah, c'est intéressant.
3: Donc ça c'est le pape François qui a notamment permis beaucoup ça.
0: Oui.
3: Et mais on peut aller plus loin, je pense.
0: Oui.
3: C'est qu'en fait, je regarde souvent Emmanuel Play avec les parcours de recherche de vérité qui m'ont amené au bonheur. Et ça, pourquoi ça ne serait pas aux messes aussi? C'est qu'en fait, proposer aux catéchumènes de discourir sur leur chemin de recherche de vérité et leur bonheur qu'ils ont trouvé avec ce chemin. Parce qu'en fait, il y a des adolescents qui deviennent agressifs en trouvant leur ego.
0: Alors, je ne sais pas si on devait agresser en trouvant son ego, mais il y a certainement une dimension d'apprentissage, y compris de la dimension purement liturgique, qui échappe souvent aux plus jeunes, Père Patrice. Alors, qu'est-ce qu'on peut dire?
2: Là, je reviens sur ce que vous venez de dire. J'entends tout à fait, j'y vais du fait de ma pauvreté.
0: Oui,
2: et en effet, on peut dire ça, nous sommes des anawim, en sens biblique du terme, c'est-à-dire des pauvres de Dieu. Mais aussi, prenez conscience de votre grandeur. Vous êtes le seul être, en tant qu'humain, à l'image de Dieu, appelé à la ressemblance. Il y a une grandeur de l'homme totale, et la messe révèle cette grandeur. Puisque durant la messe, hein, nous chantons la gloire de Dieu, mais Dieu ne cesse de se donner. Il se donne à l'homme par sa parole, il se donne à l'homme par son corps et par son sang, Et le résultat, c'est qu'à la fin, on part dans la paix du Christ. Vous voyez, j'entends l'aspect pauvreté. Et en effet, hein, moi j'aime beaucoup les Pères du désert qui rappelaient constamment qu'ils étaient pécheurs. Oh, oui. Mais attention, il y a la grandeur de l'homme. Hein, et ça, c'est une chose que personne ne peut nous aliéner.
0: Mathieu.
3: Oui, oui, je suis d'accord, tout à fait d'accord. C'est-à-dire qu'en fait, trouver la vérité et le bonheur, c'est sa vérité surtout, parce qu'en fait, la vérité, c'est pas facile. Non. Mais sa vérité surtout, c'est. En fait, on est effectivement à l'image de Dieu, mais on dit qu'il faut imiter le Christ, qu'il faut copier le Christ, alors que.
0: Oui, imiter.
3: Alors. Imiter le Christ, alors copier le Christ, alors qu'en fait, c'est si on change nous-mêmes qu'on atteint le Christ, en fait.
2: Non, c'est le Christ qui nous change, Mathieu. Il faut se laisser changer. Nous sommes comme le vase d'argile, et lui, c'est le potier.
3: Oui.
2: Simplement, il faut qu'on reste disponible. C'est Dieu qui nous transforme. Et la messe, justement, c'est un lieu de transformation, et j'oserais même dire, la messe et l'église en tant que bâtiment, un lieu de transfiguration. On arrive avec nos pesanteurs, nos sabots crottés, et on repart dans la paix du Christ, dans la lumière de Dieu. Dieu ne cesse de nous rattraper constamment. Voilà.
3: Alors moi, je pense que le Christ, il a fait plus simple que ça.
0: Ah bon, plus simple que ça. Alors dites-nous, Mathieu.
3: C'est qu'en fait, moi je pense qu'on a, il y a un esprit humain qui est là avant d'atteindre le Christ, en fait. Et donc comme ça, le Christ délègue à l'esprit humain une partie de la recherche de vérité. Parce qu'en fait, s'occuper de tant d'humains, c'est pas possible, je pense.
0: Oh, Mathieu, hein, on parle de Dieu, on parle pas d'un voisin de palier, hein, on parle de Dieu. Hein.
2: Bien sûr que Dieu connaît chacun d'entre nous personnellement.
0: C'est difficile à concevoir
2: Dieu
0: pour nous, bien sûr.
2: Dieu aime chacun d'entre nous personnellement. Vous voyez, Dieu n'aime pas l'humanité. Dieu aime chaque être humain dans l'humanité. Et c'est ça qui est merveilleux. Vous savez, j'ai l'exemple d'une femme que j'accompagnais. Plusieurs tentatives de suicide. Pourquoi ? Dans son enfance, on lui avait dit que tu es une erreur. On ne te voulait pas. Donc, dans son enfance, on l'a appelée l'erreur. Donc, elle ne pensait qu'à mourir pour supprimer l'erreur. Et je voyais bien, moi, que beaucoup de choses patinent dans sa vie. Et quand je lui dis, mais vous savez que Dieu, il y en a un qui vous aime depuis le début fabuleusement, c'est Dieu. Eh bien, c'est cette parole qui a changé cette femme. Elle a non seulement plus jamais tenté de se suicider, mais elle a fondé une famille. Et maintenant, cette femme est lumineuse parce qu'elle se sait aimée personnellement.
0: Ça change la vie, Mathieu. Voilà. L'humanité et la vérité, c'est une quête qui peut nous entraîner sur des chemins gnostiques, sur des chemins philosophiques où Dieu disparaît au fur et à mesure pour laisser l'homme triomphant. Et malheureusement, l'homme ne triomphe pas. Voilà, Mathieu.
2: Alors, je reviens sur un mot compliqué.
3: Je suis d'accord que l'homme ne triomphe pas, mais c'est pour ça que je vais à la messe pour me rendre compte de ma pauvreté.
0: Oui.
3: Mais je pense que Dieu se simplifie la vie.
0: Ben, je ne sais pas. En tout cas, il simplifie la nôtre. Ça, c'est sûr. Il la purifie, il l'élimine, mais il faut accepter d'être modelé par Dieu. Hein, pour reprendre l'image du potier, il faut accepter.
2: Et vérité, vous voyez, c'est un mot. Là aussi, ça te hache, je parlais du mot
0: piégé
2: qui est dangereux. Ouais. Vérité, c'est un mot piégé.
0: Ouais.
2: En fait, en grec, vérité, c'est aletheia. C'est sortir du sommeil, sortir de la léthargie. La vérité, ce n'est pas un paquet que Dieu nous donne à croire. C'est un chemin où on prend conscience d'eux. On pourrait dire que c'est un chemin d'éveil. Et le mot éveil, c'est un mot profondément chrétien. Hein. Les pères du désert, on les appelait des pères neptiques, les pères éveillés. Donc, Dieu nous éveille à la vie divine. Dieu nous fait voir le monde, non pas seulement comme des humains, mais avec les yeux du cœur, voilà, les yeux intérieurs.
0: Voilà, la beauté intérieure que Dieu nous permet.
2: Et si on ne la voit pas en nous, on ne la verra pas dans l'autre.
0: Ça, c'est certain. Merci Mathieu et bonsoir à Rennes. Maintenant, nous allons passer à l'antenne Marianne. Marianne.
4: Oui, bonsoir Frédéric.
0: Bonsoir Marianne, comment allez-vous ? J'espère que ça va bien.
4: On fait aller.
0: Oh, Marianne. Alors, oui. Alors, Marianne, je vous rappellerai, n'ayez crainte, je vous rappellerai cette semaine après les émissions et pour prendre vos nouvelles. Hein?
4: Oh, comme c'est gentil, ça me touche énormément.
0: Mais je vous en prie. Donc, tout va bien, tout va bien et tout ira bien dans le futur. Voilà.
4: Bah, je l'espère.
0: Non, non, mais c'est déjà fait. J'ai appelé Dieu tout à l'heure, tout est arrivé. Alors, Marianne, dites-nous.
4: Bah, je tiens d'abord à dire aussi bonsoir à notre prêtre.
0: Ah ben bah oui, le père Patrice qui est là et qui vous entend.
4: C'est formidable.
0: Alors, Marianne, la messe pour vous, qu'est-ce que c'est?
4: Vous savez très bien, Frédéric,
0: oui.
4: Ce que c'est pour moi la messe.
0: Ah bah, je me doute, mais les auditeurs ne le savent peut-être pas.
4: Alors. Certains auditeurs, oui, je veux leur partager. Pour moi, d'abord, la messe, ce mot-là, ça me... Je dis une célébration.
0: Ah.
4: On va à une célébration eucharistique.
0: Oui.
4: Car c'est un repas d'amour.
0: Oui, oui, c'est l'amour, ça. Oui.
4: Ben oui, c'est l'amour.
0: C'est l'amour, bien sûr.
4: C'est le pardon et la paix.
2: Tout à fait.
4: On se donne les uns les autres. Et ça...
2: Et la vie. Vous voyez,
4: et la vie en plus.
2: La célébration eucharistique, la messe, c'est la vie. Voilà. La religion chrétienne, c'est la religion de la vie, c'est la religion de la lumière. Hein, je dis souvent à mes paroissiens, la religion chrétienne, c'est pas la religion du crépuscule, c'est la religion de l'aube.
4: Et quand je reçois la Sainte Eucharistie,
0: oui.
4: Pour moi, je lui dis, tu es mon refuge et mon abri.
2: Complètement.
0: Alors Marianne, vous qui avez consacré...
2: Dites-lui aussi, je t'aime.
0: Ça Marianne lui dit souvent. Marianne, vous qui avez consacré votre vie à Dieu, est-ce que l'envie, la relation d'amour que vous tissez avec Dieu passe par la prière? Ou est-ce qu'elle est vraiment particulière au moment de la messe?
4: Ben, comme je la vis maintenant chez moi par la télévision, et le dimanche soir par Radio Notre-Dame RCF, depuis la cathédrale Notre-Dame, pour moi c'est un cœur à cœur, oui c'est... Mais bon, je suis avec tous mes frères et sœurs. Hein.
0: Oui.
4: Mais c'est vrai que j'aime bien prendre ces moments... pour être avec Dieu et son Fils qui nous a donné.
0: Oui.
4: Ça, pour moi, c'est quelque chose... j'aime bien me retrouver dans ce moment, dans ce silence, malgré qu'il y a des chants qui sont très beaux, les lectures et tout. Pour moi, c'est... Comme je dis, j'aurai 70 ans. Le 21 juillet.
0: Oui. Ah.
4: Mais je me dis, pour moi, que le bon Dieu que j'aime tant, puisse me donner de longues années pour être avec lui et pour le faire connaître à d'autres.
0: Ah, transmettre la foi, on en reparlera. Mais alors, Marianne, vous qui ne pouvez plus vraiment vous rendre à l'église pour assister à la Sainte Messe, Père Patrice, ça c'est une question pour les gens qui ont une mobilité réduite. Alors, ils peuvent voir la messe à la télévision, bien sûr, mais le fait de ne pas communier, qu'est-ce qu'on peut leur dire? Est-ce qu'il y a une communion du cœur? Est-ce qu'il y a une communion de l'esprit, de l'âme? Comment on dit?
4: Il y a une communion de désir.
2: Voilà.
0: Oui, oui.
2: Communion de désir.
4: Et puis, il y a dans chaque paroisse, il y a des prêtres ou des laïcs qui peuvent aussi, pour secourir les prêtres, demander avant d'apporter la Sainte Eucharistie, de demander à un laïc qui a l'habitude d'aller à l'arrêt malade.
0: Oui, ou un diacre, ou un laïc. Oui.
4: De porter l'hostie.
0: De porter la communion au malade.
2: Ce que vous dites est capital, moi ça me touche beaucoup. J'ai été curé de paroisse pendant un certain nombre d'années, et je pensais beaucoup aux personnes qui toute leur vie étaient venues dans cette paroisse, et qui de par leur âge ne pouvaient plus venir de par leur problème de mobilité. Eh bien, toutes les semaines, on leur envoyait l'homélie du prêtre, on leur envoyait la feuille paroissiale, et régulièrement, on leur envoyait la feuille d'annonce de nouvelles de la paroisse, le journal de la paroisse. Et en plus, il y avait, ce que vous venez de souligner, le service de la communion. Et je crois que c'est un défi pour nous aujourd'hui de pouvoir rendre hommage à ces personnes qui, toute leur vie, ont été à la messe et qui ne le peuvent plus, et montrer que la paroisse ne les oublie pas. Voilà, ne les oublie pas. Trop souvent.
4: Moi, il y a une petite chose que je n'ai pas, c'est la feuille de toutes les préparations de la semaine.
2: Il faut la demander.
0: Oui, il faut la demander. Je pense qu'on pourra avoir.
4: Oui, déjà demandé.
2: Demandez-la. Oui. C'est très important.
0: Oui.
4: Alors, je crois que je vais recommencer.
0: Oui, il faut recommencer. Sans ouais,
2: c'est un lien. C'est un lien.
0: Ouais, tout à fait.
2: Religion, c'est relié.
0: Oui,
2: et donc,
0: relié,
2: nous
0: relié.
2: Avons à tenir compte de ça. Alors, c'est très difficile, hein, vous l'avez souligné, les prêtres ne sont pas assez nombreux, ils sont submergés, mais oui. Justement, eh bien, ce service évangélique des malades, ou le service de porter la communion,
0: déléguer,
2: est quelque chose de capital. Oui, exactement. Il faut former
0: oui.
2: Les gens.
0: Oui, oui.
2: Faut leur apprendre. Hein.
0: On va en reparler.
2: Un linge blanc,
0: oui,
2: l'Eucharistie, oui, les prières, un signe de croix, oui, finir oui. Par un « Je vous salue Marie » et montrer la communion de la paroisse par les êtres présents et absents.
4: Oui,
0: oui
4: mais moi, ce qui se passe, c'est que je reçois, en même temps que le pardon que je demande au prêtre ben de m'apporter, la Sainte Eucharistie, je n'ai même pas besoin de lui demander.
2: Oui, ah ouais, tout à fait.
4: Ça se fait automatiquement.
0: Oui.
4: Ben, en ayant reçu son pardon, donc le pardon du Christ, eh ben, je reçois la Sainte Eucharistie. Alors pour moi, personne ne peut savoir la joie et le bonheur que j'ai en moi.
0: Ah, merci.
2: Ça se sent votre
0: oui,
2: voix.
0: Oui, Marianne.
2: Ça
0: vous
2: se
0: avez
2: sent
0: une voix
2: votre
0: très
2: voix.
0: Jeune. Alors Marianne, je vous appellerai le 21 juillet. Hein
4: oh, c'est gentil, Frédéric.
0: Voilà.
4: Et moi, je tiens à vous dire, Frédéric,
0: oui.
4: Un grand, grand merci du fond de mon cœur. Et je continuerai là, j'ai adressé un petit courrier que j'ai mis au nom de Denis Thomas.
0: Très bien. Et puis, Marianne, n'oubliez pas de prier pour moi, comme d'habitude. Hein
4: ah, je
0: en union de prière, hein, Marianne.
4: Ah oui.
0: Voilà.
4: Et ça, de tout cœur, je n'oublierai jamais ce que vous avez fait, chacun de vous. Et sans oublier mes frères et sœurs, mes auditeurs et auditrices.
0: Oui. Merci.
4: Ça,
0: merci,
4: ça
0: Marianne.
4: Oui.
0: Merci infiniment, Marianne.
4: Un que j'appréciais aussi. Bon, ben, c'est Baptistine, bien sûr. Mais Ahmed.
0: Et Ahmed, bien sûr, qui va peut-être vous appeler ce soir, Ahmed. Il a toujours des questions très pertinentes. Merci infiniment. Merci, Marianne. Oui, merci beaucoup.
4: Mais c'est moi qui vous dis merci. Et que ce prêtre continue d'évangéliser fortement ceux qui sont dans l'ombre.
0: Ah ben oui, je l'espère. Et les conduire, à la lumière. Voilà.
4: Oui. Ah oui.
0: Marianne, merci infiniment de nous avoir appelés ce soir et nous nous retrouverons, Marianne. On reste chez Perrotin avec le même ensemble, mais ce n'est plus un Alléluia, mais un Ô Maria Virginée, Ô Vierge Marie Perrotin.
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1: Je reviens sur cette musique. Hein.
0: Oui,
1: c'est une musique qui a été conçue justement pour la liturgie.
0: Eh oui,
1: Perrotin.
0: Perrotin, un musique, un peu oublié.
1: On est à la radio, ça rend moins bien. Mais imaginez ces chœurs dans une église, mais ça élève l'âme. Et la liturgie, bah, le beau est fondamental. Voilà.
0: Oui, les artistes, il faut les saluer. Hein.
1: C'est pas parce qu'on crie ou que les instruments de musique font du bruit, je ne vise personne, que c'est plus recueilli, voilà.
0: Non, pas du tout, pas du tout. Nous avons Raphaël qui nous appelle de Bordeaux. Raphaël.
2: Bonsoir Frédéric, bonsoir Raphaël. Mon père.
1: Bonsoir.
2: Alors, moi je suis un recommençant, j'ai 47 ans et puis j'ai repris la foi à 37 ans, donc il y a une dizaine d'années.
0: Oui.
2: Et je me souviens très bien que le prêtre qui nous donnait les cours de catéchisme, un dominicain, nous avait dit, si vraiment vous voulez vous améliorer dans la religion, n'allez pas à mes cours de catéchisme, allez à la messe.
1: Ah, il avait raison.
2: Voilà, il avait dit ça comme ça.
0: Oui.
2: Voilà, et puis ça, la phrase m'est restée, et puis j'essaie d'être le plus régulier possible à la messe. Alors il y a des fois, il y a certaines périodes où bon, ça va pas trop, mais je finis toujours par recommencer et reprendre la messe.
0: Oui.
2: Et j'ai parfois une vie un peu remplie, et puis j'ai du mal à faire la prière. Et la messe. Alors, moi, j'aimerais demander au Père, entre la messe et la prière, qu'est-ce qu'il faut choisir, si on devait en choisir qu'un?
1: Qu'est-ce que vous entendez par la prière?
2: Moi, en fait, la prière, je prie le petit office de la Sainte Vierge le soir,
1: oui.
2: Les complis.
0: Oui.
1: Bah, la messe, c'est pas au moment des complis, c'est la journée. Les deux se complètent.
2: Oui, oui.
1: Les deux se complètent.
2: Mmh.
1: Mais la messe, on reçoit le corps du Christ. On n'a pas encore vu tout le déroulement de la messe, mais c'est le moment fondamental. Ne nous privons jamais de la messe. Aimons la messe. Voilà, on reçoit le corps du Christ. Ah, il y a une phrase très belle de saint Augustin, « Deviens ce que tu reçois ». Ne nous privons pas de la messe. Et pour moi, en tant que prêtre, c'est une grande douleur de savoir qu'il n'y a 4% de catholiques pratiquants. Et pour moi, c'est un échec du clergé, c'est notre échec. De ne pas avoir fait aimer la messe. Voilà. Hein, et on ne peut pas se contenter de dire il y a 4%, point final. Non. Il faut faire aimer la messe. Et moi, je suis très optimiste, parce que justement, je vois, hein, en 2010, j'ai fêté mes 10 ans de sacerdoce, et j'avais dit à l'époque, je ne verrai pas le renouveau de l'Église. Eh bien, le renouveau de l'Église, il est là, et je le vois. Et donc ça, c'est une chance exceptionnelle. Et je vois tous ces jeunes, notamment oui. Tous ces recommençants, oui, comme oui, vous d'ailleurs, hein, oui. Qui sont des gens mais qui aiment la messe. Hein, et parce qu'ils ont compris que derrière, il y a cette communion, on fait un avec le Christ. Voilà. L'office du soir, moi j'aime bien hein, les complis, parce qu'on se remet à Dieu avant de dormir, on se prépare au sommeil. Vous savez, la vie spirituelle, c'est un ensemble. Le matin, on peut commencer par un signe de croix, tout simplement. Hein, je dis toujours les paroissiens pour les faire sourire, tous les matins, a priori, vous ne sortez pas dans la rue tout nu, hein, vous vous habillez, je vous en remercie.
0: Oui, merci. Oui.
1: Eh bien, habillons nos âmes. Et le signe de croix, c'est passer le vêtement du baptisé. Mmh. Et moi, je trouve que faire un signe de croix le matin, dès qu'on se lève, c'est extraordinaire, ça oriente toute la journée. Et les complis, je me remets à Dieu, et entre les deux, la messe.
0: Mmh. Ouais. Donc Raphaël, on peut prier chez soi, et puis aller à la messe, c'est pas antinomique, hein, bien sûr.
2: Non. Oui, oui, oui.
1: Mais rien ne remplace la messe. Rien.
2: D'accord.
1: Il n'y a pas d'église sans Eucharistie et il n'y a pas d'Eucharistie sans prêtre. Voilà, pour moi, c'est basique. Il n'y a pas d'église sans Eucharistie.
0: Voilà. Vous savez, Raphaël, pourquoi on a créé l'école publique? Vous savez, Raphaël?
2: Pour que tout le monde soit instruit.
0: Non, pas du tout. L'école publique a été créée pour assécher les petits séminaires, en espérant que les petits séminaires asséchés ne donneraient plus de grands séminaristes et plus de prêtres, car le calcul, c'était de tuer l'Église, en tout cas en France,
2: oui.
0: En supprimant les prêtres. Voilà.
1: C'est pas mal réussi.
2: Oui.
0: Voilà, la Troisième République avait envisagé la chose, et donc il ne s'était pas trompé. S'il n'y a pas de prêtres, il n'y a pas d'Eucharistie. S'il n'y a pas d'Eucharistie, il n'y a pas d'Église. Voilà.
1: Alors.
0: Mon cher Raphaël.
2: Bon. Écoutez, merci beaucoup.
0: Alors maintenant, Raphaël, vous êtes obligé d'aller à la messe ce dimanche. Bon, hein.
1: Surtout, Raphaël, oui. Ne vous mettez pas la pression.
0: Non.
1: L'amour ne met jamais la pression. Dieu est tendresse.
2: Oui.
1: Donc laissez-vous prendre par la tendresse de Dieu. Les jours où vous êtes bien, comme vous l'avez dit, ben vous faites votre maximum. Les jours où vous êtes moins bien, eh ben vous vous remettez dans les mains de Dieu. Mmh. Voilà. Et il vous aime passionnément, Raphaël. Mmh. Passionnément.
2: Très bien. Voilà. Ben je continuerai à aller à la messe.
0: Hein. Ben oui, bien sûr, Raphaël. On compte sur vous. Et puis, inviter des camarades, ça peut être sympathique.
2: Oui.
0: D'y aller ensemble, hein. C'est pas toujours une affaire personnelle entre vous et Dieu. On peut y aller en famille, bien sûr, avec des amis, avec des camarades, avec la voisine dont vous vous occupez, par exemple.
2: Mmh, mmh.
0: Beaucoup de choses possibles.
2: Oui.
0: Voilà. Merci en tout cas, Raphaël, de nous avoir appelés ce soir.
1: Au revoir.
2: Merci et bonne continuation, Frédéric.
0: Merci beaucoup, Raphaël. Merci beaucoup. Et bonsoir à la belle ville de Bordeaux. Alors, si on continue, Père Patrice, le déroulement de la messe, nous avons...
1: Nous étions au second stade.
0: Au deuxième second stade, le stade de l'illumination.
1: L'illumination. Alors, l'illumination, c'est quoi? Eh bien, j'écoute la parole de Dieu et je me laisse illuminer par la parole de Dieu. Et notamment par l'Évangile. Hein, j'insiste beaucoup pour l'Évangile. Pourquoi? Nous sommes chrétiens, c'est-à-dire que nous portons le nom du Christ, et pour nous, le Christ est le Maître. Donc, l'Évangile est fondamental. Et là, nous faisons un geste fabuleux. Nous nous signons avec un signe de croix le front, la bouche et le cœur.
0: Oui.
1: Et il ne faut pas le faire mécaniquement. En fait, c'est « Seigneur, ouvre mon intelligence pour que je comprenne ta parole. Seigneur, ouvre ma bouche pour que je la proclame. Seigneur, ouvre mon cœur, ce cœur de chair, pour qu'elle me transforme. Oui. » Donc en fait, ces signes de croix sont comme votre acquiescement à l'ouverture de tout votre être à la parole de Dieu. Et le prêtre, de son côté, fait un signe de croix sur l'Évangile pour que la parole de Dieu s'ouvre pour chacun d'entre nous. Et l'homélie, en fait, ça équivaut à la fraction du pain. Le prêtre, il fractionne le pain pour donner la communion aux uns et aux autres.
0: Partage.
1: Et bien l'homélie, il fractionne la parole pour que tout le monde reparte chez soi avec quelque chose comme nourriture.
0: Alors, Père Patrice, est-ce que vous pensez, vous, de ceux qui disent la parole de Dieu, ça n'est pas Dieu qui parle, c'est Dieu qui me parle? Qu'est-ce que vous en pensez?
1: La parole de Dieu, c'est pas Dieu qui parle. Alors, les deux sont vrais.
0: Oui.
1: Voilà, Dieu parle, oui. Logos, il parle, et il me parle.
0: Et
1: mais
0: il
1: oui.
0: me parle.
1: Mais le livre n'est pas un livre. La parole de Dieu, c'est une personne. Et Maurice Zindel, par exemple, le père Maurice Zindel, mystique du XXe siècle, avait de très belles pages sur la parole de Dieu en tant que personne. Oui. C'est pour ça, moi, il faut un profond
0: aussi,
1: respect
0: hein,
1: pour le lectionnaire.
0: Ouais. Nourriture.
1: Nourriture.
0: On la mange.
1: Voilà.
0: Hein,
1: nourriture. On se nourrit de la parole de Dieu. On la manduque, hein,
0: voilà,
1: c'est l'expression.
0: On la mâche.
1: On la mâche.
0: Voilà.
1: On la rumine.
0: On la rumine.
1: Voilà, au sens spirituel du terme.
0: Oui.
1: Mais une chose fondamentale, moi, je suis très malheureux. Quand, au moment du dimanche de la parole de Dieu, en janvier, si je ne m'abuse,
0: oui.
1: On amène la parole de Dieu en procession, on fait tout ça, et à la fin de la messe, on file le lit dans un placard avec les autres. Eh bien, oui. Nos frères éthiopiens, chrétiens, eux, ils ont un tabernacle de la parole de Dieu.
0: Oui.
1: Et je trouve que cette idée est fantastique. On ne met pas la parole de Dieu dans un placard,
0: oui.
1: On la met dans un tabernacle.
0: Et nos frères juifs enterrent la Torah quand on ne veut plus s'en servir.
1: Oui, mais ils la mettent dans un coffre
0: oui,
1: aussi.
0: Oui, bien sûr.
1: Et donc, on a un profond non-respect de la parole de Dieu. Et ça, c'est très, très dommage aujourd'hui, parce que, pareil, quand je vois les animateurs de chant poser leur partition sur l'Évangile, sur le lectionnaire, moi, je frémis.
0: Oui.
1: La parole de Dieu devient un support. Un porte-partition.
0: Mais c'est pas un pupitre.
1: Ou un porte-prière
0: hein,
1: universel.
0: Pas exagérer.
1: Mais oui. Non, c'est pour ça qu'avant, alors je passe pour un vieux, mais moi j'étais paroissien de Saint-Pierre de Montrouge à Paris,
0: oui.
1: Et ben, il y avait l'embon de la parole de Dieu.
0: Oui, bien sûr.
1: Et l'embon des chants. Et oui. Les deux étaient différenciés.
0: Oui, oui.
1: C'est deux lieux de parole.
0: Ça se trouve encore dans certaines paroisses.
1: Exactement.
0: Quand même. Hein.
1: Il faut le remettre au goût du jour. Un profond respect pour le livre, et à travers le livre pour la parole, et à travers la parole pour le Christ.
0: Oui, bien distinguer les choses pour ne pas les confondre.
1: Exactement.
0: Paul nous appelle ce soir du Var. Paul.
3: Oui, c'est moi.
0: Oui, c'est vous, Paul.
3: Je suis
0: bonsoir,
3: là.
0: Paul.
3: Bonsoir, Frédéric.
0: Bonsoir,
3: Gorgopier. Alors, je vous appelle parce que... oui, je suis au téléphone. C'est...
0: Ah oui, il y a alors, du monde derrière. Hein. Bonsoir, madame.
3: Derrière.
0: Bonsoir, madame.
3: Ah, voilà, alors ça y est, je peux parler. Allez-y. Je vais à la messe tous les dimanches.
0: Oui. Hein,
3: et je vais surtout pour participer à l'Eucharistie, qui est, comme on le redit beaucoup en ce moment, la source et le sommet de toute vie chrétienne.
0: Oui,
1: c'est Concile Vatican II.
0: Oui. Ouais.
3: Voilà.
0: Et
3: voilà, je suis déçu lorsque dans certaines célébrations, le prêtre dit les paroles de la consécration à voix basse et dans le plus grand silence.
0: Oui.
3: Alors, évidemment, je ne vais pas toujours à la même messe, mais lorsque ça arrive, je suis surpris. Parce que moi, j'aime tellement entendre ces paroles sublimes de mes oreilles.
0: Oui.
1: Alors peut-être que je me trompe, mais peut-être que vous allez aussi à des messes tridentines, on appelle ça. C'est-à-dire où le prêtre, en effet, dit les paroles de la consécration et les prières en silence. Mais il faut savoir que dans le même temps, les paroissiens, normalement, ont leur missel et qu'ils suivent exactement ce que le prêtre dit et au moment où il le dit.
0: Oui.
1: Il y a une communion intérieure.
0: Alors, il y a un changement dans la messe aussi, hein, faut le dire.
1: Voilà. Alors, en fait, il y a deux manières de célébrer, on peut le dire. Hein.
0: Oui.
1: Une manière où on célèbre au vu et au su de tout le monde, et puis une manière silencieuse où le prêtre célèbre devant Dieu. D'ailleurs, nos frères orthodoxes, soyons clairs, quand ils célèbrent la Sainte Cène, eh bien, ils le font derrière une iconostase, et là, on ne les voit même pas. Oui. On entend des chants et c'est tout. Ce qui compte, c'est votre disposition intérieure. Voilà. N'hésitez pas à avoir un missel et à suivre les paroles avec le missel. Le missel...
3: Les paroles, on les connaît par cœur. Hein.
1: Oui, mais c'est bien d'avoir un missel. Moi, je suis très missel.
3: Mais je suis mal...
0: Oui. Vous les connaissez peut-être par cœur. Oui, vous les connaissez, Paul. Vous les connaissez peut-être par cœur, les textes. Alors aujourd'hui, il y a des gens qui ont des missels dans la main et c'est avec le téléphone portable qui suit la parole de Dieu.
1: Voilà, moi, je suis pas très téléphone portable
0: dans
1: l'église.
0: C'est un peu gênant, je trouve. Mais bon,
1: moi, je suis opposé.
3: Je l'éteins pendant la messe.
0: Ah bah oui, j'espère, Paul, que vous n'écoutez pas de musique pendant la messe.
1: Alors moi, je me confesse d'une chose qui n'est peut-être pas bien.
0: Oui.
1: Mais lorsqu'un téléphone portable sonne pendant la messe, j'arrête tout.
0: Ah,
1: et je garde pendant 2 minutes le silence. Et croyez-moi, 2 minutes, c'est très long pour les gens.
0: Oui.
1: Mais la personne dont le téléphone portable a sonné n'oublie jamais.
0: Et puis souvent, la personne panique, le cherche, ne le trouve pas,
1: Dieu
0: change de couleur.
1: Dieu. Voilà.
0: Oui, ça c'est Dieu. Vrai. Paul, restez à l'antenne si vous le désirez. Nous arrivons à la fin de la première heure de notre émission déjà. On entend le générique qui marque la fin de cette première heure. Et on se retrouve après une courte pause. Donc Paul, ne raccrochez pas, on vous prend juste après.

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1: Eh bien voilà, chose promise, chose due. La pause a été courte. Pour nous rejoindre ce soir, vous pouvez composer le 01 56 56 44 00. Le thème de notre émission, la messe est-elle pour vous une source de vie spirituelle? Avec ce soir, vous avez reconnu sa voix, le père Patrice Gourrier, qui est là pour vous éclairer sur le sens profond de la messe. À présent, dernier moment musical de notre émission, Seigneur, notre Seigneur, un chant orthodoxe, on parlait de nos frères orthodoxes, cœur des moines du monastère de Simonos à Petra.
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0: Exactement.
1: Ouais, très beau. Alors, Paul, vous êtes toujours là.
2: Oui.
1: Alors,
2: oui,
1: Paul.
2: Au contraire, je profitais de cette pause pour mettre en pratique ce que vous m'avez dit, c'est-à-dire pour redire intérieurement les paroles de la consécration en les disant lentement, mot à mot. Et vraiment, je les ai quand même bu d'une autre manière. Ce que je me refusais à faire parce que j'étais embarrassé par ce grand silence.
1: C'est-à-dire embarrassé?
2: Je ne savais pas quoi faire. Est-ce que je devais prier en même temps
1: ou en
2: étant décalé par vous voyez, par le moment précis où le prêtre parlait, prononçait ses paroles.
1: Oui.
2: Je voulais quand même essayer de le dire en même temps que lui. Et c'est pas facile quand on les entend pas.
1: Oui, je comprends.
2: On est un peu décalé. Au moment où on entend la clochette, on n'a pas fini de dire ceci encore.
1: Oui, il n'y a pas toujours la clochette. Enfin, ça revient la clochette.
0: Oui, tout l'intérêt de la clochette.
1: Oui, c'est ça.
0: Tout l'intérêt de la clochette.
1: Oui, qu'on soit tous ensemble en même temps. Paul, je peux vous poser une question? Vous avez, Paul, bientôt 90 ans, ou déjà 90 ans.
2: Oui.
1: Qu'est-ce que la messe a changé dans votre vie? Parce que maintenant, vous avez un peu de recul. Alors, qu'est-ce que la messe a changé dans votre existence?
2: Ah oui, alors, c'est une grande question.
1: Oui.
2: Elle a changé très progressivement. J'ai toujours été appliqué à la messe du dimanche.
1: Oui.
2: Je n'ai pas... J'ai eu des périodes d'éblouissement, d'émerveillement. À certains moments, quand je me suis marié, par exemple, j'étais tellement heureux que s'il m'arrivait d'avoir des larmes pendant la messe, et ça perturbait mon épouse.
1: Ah, le don des larmes, ça c'est quelque chose d'extraordinaire.
2: Alors, j'essayais de me retenir, mais elle m'a dit, on ne va pas aller à cette messe, tu vas encore pleurer.
1: Ah bon, alors Paul...
2: Alors ça m'a passé.
1: Est-ce que vous avez eu des enfants avec votre épouse?
2: Oui.
1: Et est-ce que vous avez est-ce que vous avez réussi à leur transmettre cet amour de la messe et donc de Dieu?
2: Ils vont à la messe tous les dimanches. Alors il y en a même un qui chante à la chorale de sa paroisse.
1: Ah, mais d'accord.
2: Et puis une fille dont les enfants ont pris du scoutisme. Je pense que je ne suis pas dans leur cœur, je ne suis pas dans leur âme, mais je vois par leur comportement, ne serait-ce qu'à l'égard de leur grand-père.
1: Oui.
2: Ils ont un grand cœur qui ne manque jamais une occasion de me faire plaisir.
1: Ah, ben c'est merveilleux. Alors, cher Paul, en écoutant votre voix, je pense que vous avez réussi à transmettre l'amour de Dieu et aussi de l'amour à vos enfants et à vos petits-enfants, qui ont bien de la chance.
2: Je pense aussi.
1: J'en suis sûr. Merci Paul, en tout cas, de nous avoir appelés ce soir. Merci infiniment. Et bel été à vous.
2: Merci à vous aussi.
1: Et à toute votre famille.
2: Merci pour le rappel de petite croix sur le front, sur la bouche et sur le cœur.
1: Voilà, c'est pas une mécanique.
2: Ça c'est pour moi un très beau rappel.
1: Merci.
2: De même que l'eau bénite en entrant dans l'église,
1: Voilà, quand je vois les bénitiers vides en ce moment, je me dis quand même... Bon, merci Paul.
0: Rien n'interdit qu'il soit plein.
1: Ben oui, rien. Merci infiniment Paul, à très bientôt. Marie-Pierre qui nous appelle de Paris. Marie-Pierre.
3: Oui, voilà, oui, bonsoir.
1: Bonsoir Marie-Pierre.
3: Eh bien, pour moi, l'Eucharistie, c'est le summum de la vie chrétienne. Ce mystère-là dépasse même l'entendement.
0: Ah ben complètement.
1: Oui, oui.
0: Ah, vous avez tout à fait raison.
1: Ah oui, ça c'est sûr.
0: Moi, des fois, je dis que je ne comprends rien à ce que je fais pendant la messe.
1: Ah bon ? Alors qu'est-ce que vous faites là, père ?
0: Mais je ne comprends pas. Non, je ne peux pas comprendre, parce que ça me dépasse.
1: Bien sûr.
0: On est c'est au-delà de toute compréhension.
1: Oui, bien sûr, on fait ce qu'on peut. Hein,
0: on vit la messe, on ne la comprend pas.
1: Oui, on ne la comprend pas.
3: Oui, absolument, oui, tout à fait. Justement, je ne suis pas en tant qu'actrice, mais je suis en tant que participante à la messe. Oui. Je m'offre en même temps que Jésus, et je demande à Jésus de m'offrir à son père par son intermédiaire. Mmh. Et... bon, alors, la consécration, pour moi, c'est quelque chose, c'est cosmique. Je me dis, ça y est, l'Esprit Saint est en train de descendre sur le vin et sur l'hostie. Alors là, je suis attentive comme je ne sais quoi. Et c'est pour moi, c'est quelque chose de terrible. Et alors, quand je vais recevoir le Christ, d'abord, je demande à l'Esprit Saint, avant, de bien m'aider, de préparer mon âme pour pouvoir accueillir Dieu, à accueillir Jésus. Je demande à Marie de venir en moi pour l'accueillir, parce que je crois qu'elle sait mieux l'accueillir que moi. Et alors, quand je vais le recevoir, avant de le recevoir, je me désinfecte les mains. Oh. Par respect pour cette hostie que je vais avoir sur la paume de la main.
1: Oui, d'accord.
0: Et vous savez, c'est très intéressant ce que vous dites, parce que c'est un geste qu'on a perdu.
1: Ouais.
0: Quand j'étais enfant, mon père, avant que je vienne à table, me disait « Patrice, lave-toi les mains ». On se lave les mains, vous allez à la table.
1: Oui. Là, c'est encore le cas, un peu, quand même.
0: Oh, de moins en moins.
1: Ah bon ?
0: Eh bien, pour l'Eucharistie, c'est pareil. Et nous, prêtres, par exemple, à la sacristie, nous avons des prières à dire sur chaque vêtement. Chaque vêtement, il y a une prière. Et la première, c'est se laver les mains. Et moi, je le vis très profondément intérieurement. Avant d'aller célébrer la messe, je me lave les mains à la sacristie.
3: Ah oui, parce que moi, je trouve que ça me chiffonne beaucoup. Je dis, mon Dieu, comment Jésus est reçu dans les mains des uns des autres qui ont touché la chaussure et qui après vont communier. Bon, alors donc, je me désinfecte les mains par respect et je suis le conseil de saint Augustin qui dit, juste avant de recevoir Jésus, inclinez-vous, adorez-le. Bon, alors c'est ce que je fais. Mmh. Et alors, quand il est en moi, quand Jésus arrive en moi... C'est une émotion pour moi, quelque chose de pas croyable. Souvent, j'ai la respiration qui se met à battre, comme je ne sais quoi.
1: Ouais.
3: Je tremble même. Je suis dans une émotion indescriptible. Alors, j'accueille Jésus. D'abord, je lui dis, Seigneur Jésus-Christ, Fils du Dieu vivant, prends pitié de moi, pécheur.
1: Ouais.
3: Après, je le remercie d'être venu me rejoindre dans ma pauvreté, moi qui ne suis rien. Et je lui demande son amour parce que je sais qu'il a envie de distribuer son amour et souvent il est retenu, il ne peut pas le donner. Et moi, je lui donne mon pauvre amour comme il est. C'est quelque chose. Alors, et comme ça, je rentre en contact avec Jésus. Voilà.
0: Alors, ça, c'est très, ce que vous très voulez important. Décrire,
3: et alors, ce que j'ai réalisé, c'est que, en fait, il est là réellement présent.
1: Oui.
3: Et c'est ça qui m'émeut énormément. Et alors, j'en profite. Alors, je fais aussi des prières de réparation pour tout ce qu'il subit.
1: Les outrages.
3: Tous les outrages qu'il subit. Et avant que l'hostie soit absorbée par l'organisme, j'en profite pour le louer, le glorifier, voilà. Parce qu'après, je sais que c'est une présence mystique. Mais alors, je demande à l'Esprit Saint de faire grandir en moi son amour, de le désirer et de le prier beaucoup.
1: Le téléphone sonne, Marie-Pierre, chez vous.
3: Oui, non, c'est pas grave.
1: Ah bon, c'est pas grave. C'est une autre émission, le téléphone sonne. Vous savez, c'est une autre antenne. Hein.
0: Ce que vient d'écrire Marie-Pierre, c'est le troisième stade de la messe, c'est le stade unitif.
1: Ah! Alors là,
0: on purgatif.
1: Purgatif.
0: Avec l'aide de Dieu, je me nettoie de ce qui me sépare de lui.
1: Voilà.
0: Le stade illuminatif, j'écoute la parole qui illumine mon cœur. Et le stade unitif, je fais un avec Dieu. Voilà.
1: Et avec mes frères.
3: Absolument.
1: Hein.
0: Avant tout, c'est avec Dieu, je suis désolé.
1: Mais le corps du Christ, c'est nous.
0: Le Christ est le Christ.
1: Le Christ est le Christ.
0: Voilà. On a trop accentué sur un aspect peut-être très collectif.
1: Oui.
0: Il faut qu'on retrouve. Le premier commandement, c'est aimer Dieu.
1: Oui.
0: Le second, c'est aimer son prochain comme soi-même.
1: Voilà.
0: Il y a un premier, il y a un second.
1: Mais est-ce que le corps du Christ ne fait pas de nous son corps mystique, c'est-à-dire l'Église ?
0: Tout à fait, l'Église, comme ici du Christ. D'ailleurs, le pape Noël XVI avait eu de très beaux textes là-dessus.
1: Oui.
0: Mais il n'en demeure pas moins qu'on fait un avec Dieu. Voilà. Oui, et voilà. Cette unition profonde de la vie spirituelle. Alors, vous avez employé un mot, et je vous remercie de l'avoir utilisé. Je l'utilise maintenant, mais avec précaution, parce que les catholiques n'ont pas beaucoup entendu. C'est l'aspect cosmique.
1: Voilà, oui,
0: et
1: ça
0: en effet,
1: oui.
0: Cosmos, c'est l'harmonie en grec.
1: Oui.
0: Eh bien, oui. Dieu a créé le cosmos. Il n'a pas créé le chaos.
1: Voilà, le chaos, le chaos.
0: Et en fait, la messe, vous avez entièrement raison, c'est cosmique. Et chez nos frères orthodoxes, c'est extraordinaire. Ils ont d'immenses lustres avec des bougies dessus qu'ils font tourner, et c'est des planètes. C'est l'univers, c'est le cosmos entier.
3: Hein,
0: c'est un résumé entier de l'univers. Hein, il y a une très belle parole d'un père du désert. Nous sommes dans le cosmos, mais le cosmos est en nous. Et à ce moment-là, on fait un, alors évidemment avec nos frères, parce que le un, c'est l'unité. Voilà.
3: Oui.
0: À la messe, on vit cette unité.
3: Hein.
0: Notre Père. On ne dit pas mon Père, on dit notre Père.
3: Oui, notre Père. Voilà. Oui, tout à fait.
1: Merci infiniment, Marie-Pierre. Je suis désolé, je suis obligé de vous presser un peu, parce que nous avons Marie-Jeanne au téléphone qui nous appelle de Metz. Merci, Marie-Pierre. Merci beaucoup. Marie-Jeanne, on passe de Marie-Pierre à Marie-Jeanne. Marie-Jeanne.
4: Bonsoir Frédéric, bonsoir Monsieur l'Abbé, et puis bonsoir à tous nos auditrices et auditeurs. Eh bien, moi déjà dans un premier temps, je l'ai déjà dit Frédéric, je vais à la messe dans tous les dimanches à l'hôpital militaire, puisque je chante là-bas, je fais partie de la chorale.
1: Oui. D'accord.
4: Et puis j'ai entendu là de tellement belles choses que, vous savez... Bon, ben, je prie, je vais, quand je vais à la messe, je vais avec tous mes, j'apporte tout, déjà, je remercie, et puis je rends grâce, et puis je dépose beaucoup de choses là-bas, quand je vais donc dans cette chapelle. Et je voulais vous dire aussi que, par rapport au téléphone, alors, chez nous, on a parfois des médecins ou des soignants qui sont là et qui ont le téléphone qui sonne. Elles se dépêchent, elles sortent vite en courant.
1: Ah oui, ça c'est autre chose. Voilà, ça c'est autre chose.
0: Oui, moi souvent, d'ailleurs, les médecins, etc., mettent un téléphone qui vibre.
4: Oui,
0: ils le font vibrer dans leur poche.
4: Ah. Oui, mais là, des fois, on les entend, mais bon, c'est pas...
1: Oui, c'est le bip, oui, ben oui, on peut pas...
4: Oui. Et puis, oui, ben, vous savez, on dit que chanter, c'est prier deux fois, n'est-ce pas?
1: Oui, c'est vrai.
4: Voilà.
1: C'est vrai.
4: Donc, non, mais je viens d'entendre ce soir-là de telles belles choses que, bon, ben, je pense que j'ai pas grand-chose à dire, moi, par rapport à tout ça.
1: Quoi. Bah, si, vous chantez pour Dieu, c'est déjà extraordinaire. Chanter pour Dieu, c'est merveilleux. Ben,
4: je chante dans cette chorale depuis 1979.
1: Alors, vous voyez.
4: Tous les dimanches. Oui,
1: ça, c'est magnifique. Oui. Merci pour ce témoignage, Marie-Jeanne. Merci beaucoup.
4: Je vous souhaite plein de bonnes choses, et puis je suis vraiment encore en émotion par rapport à votre départ et à l'émission qui ne reprendra pas à la rentrée. Voilà.
1: Oui, je sais bien, Marie-Jeanne. Merci beaucoup de
4: tout
1: votre soutien.
4: Tout est dit. Vraiment, je suis trop triste. Ben bon, bref.
1: Bref.
4: Alors, je vous remercie encore, et puis prenez bien soin de vous, et bonne fin de journée. Merci beaucoup.
1: Merci, Marie-Jeanne. Alors, on ne pourra pas passer tous les appels ce soir, vous êtes trop nombreux. Lily a appelé, elle écoute la messe à la radio parce qu'elle ne peut pas vraiment se déplacer. On en parlait tout à l'heure, la communion de l'esprit et des cœurs.
0: De désir.
1: Catherine, la messe est essentielle pour moi. Voilà, elle est portée par la messe. Qui est effectivement, alors qu'elle est malvoyante, un élément essentiel de sa vie. Marie-Thérèse, qui nous appelle d'ici des Moulineaux et qui émet une petite critique, car elle trouve qu'on ne fait pas grand-chose pour le troisième âge. Elle voit ses enfants de manière épisodique et elle trouve qu'effectivement, les paroisses locales n'intègrent pas les personnes âgées. Et ça arrive. Christella, pourquoi à ma paroisse, ce sont les paroissiens qui donnent la communion et non pas le prêtre qui est assis? Alors ça, on peut répondre, Père Patrick.
0: Alors, il y a une règle. Quand l'assemblée, le prêtre seul peut donner la communion, il n'a pas à demander à quelqu'un de la donner avec lui.
1: Oui.
0: Quand l'assemblée est trop nombreuse, il peut demander à ce qu'on donne la communion. Mais là aussi, il faut être vigilant. On ne demande pas à n'importe qui, à n'importe quel moment, de donner la communion.
1: Les gens
0: normalement, ça se prépare.
1: Oui.
0: Voilà. Il y a une préparation intérieure. Les gens doivent le savoir à l'avance. Et voilà. Moi, quand je donne la communion aux personnes qui vont porter la communion, je dis, maintenant, allons porter la communion à nos frères.
1: Oui.
0: C'est une mission d'église qui est donnée. Voilà. Un peu comme ce Saint Tarcissus, hein, le saint patron des enfants de cœur, qui portaient la communion à droite et à gauche dans la ville. Donc nous sommes appelés à appeler des personnes pour donner la communion, mais pas au dernier moment et pas à n'importe qui.
1: Voilà, ça c'est dit. Monique qui nous appelle de Poitiers, Monique qui connaît bien le père Patrice, c'est un prêtre merveilleux au grand cœur, je le connais depuis plus de 30 ans. Monique qui nous appelle de Poitiers.
0: C'est gentil, merci Monique.
1: Pascal qui nous appelle de Poitiers également. Ah ben on a Poitiers avec nous ce soir. Je suis tous les dimanches, ou je vais tous les dimanches à la messe. Et elle voulait poser une question sur l'Eucharistie. Malheureusement, Pascal, ce sera en direct de Poitiers, car nous n'avons pas le temps de prendre tous les auditeurs ce soir. Désiré que nous appelait de Paris.
0: Ah, pas Poitiers.
1: Et pas de Poitiers. J'écoute depuis 35 ans et je vais régulièrement à la messe pour y rencontrer le Seigneur et Marie. Voilà, je pense qu'elle parlait de l'émission, bien sûr, qui va fêter, enfin, qui aurait dû fêter ses 35 ans au mois de septembre. Xavier, qui nous appelle de Quimper, l'Eucharistie est un moment important pour moi. Je vais à la messe tous les dimanches, et ça, effectivement, c'est très important. Alors,
0: voilà, je rebondis sur la personne qui nous parlait, qui expliquait toutes les prières qu'elle faisait, qui sont remarquables. Oui. Mais il y a aussi un temps après la communion. C'est ce qu'on appelle le temps d'action de grâce.
1: Alors, dites-nous.
0: Et c'est un temps silencieux. Moi, j'insiste sur notre peur du silence à la messe.
1: Oui, alors ça, il y en a plus.
0: Arrêtez de vouloir qu'il se passe toujours quelque chose.
1: Eh oui.
0: Apprenons aux gens à apprécier le silence et la disponibilité intérieure. Et le moment privilégié, c'est l'action de grâce qui devrait être dans le silence. Alors que nous, on bourre la messe de chants. Moi, souvent, vous savez, maintenant, les prêtres, nous préparons plus les Eucharisties. Oui. C'est préparé par des équipes liturgiques, ce qui est remarquable. Oui, oui. Mais ce qui fait que parfois, le prêtre est un peu mis devant le fait accompli. Oui. Et bien, je n'hésite pas à dire, mais arrêtez, il y a trop de couplets. Arrêtez, là, on peut jouer un morceau de musique ou là, on peut se taire. Le silence. Voilà. On n'est plus habitué au silence.
1: Parce qu'on a peur du silence.
0: Mais oui, mais on dirait qu'à l'église, maintenant, on est comme dans les restaurants, comme dans les rues piétonnes, il faut qu'il y ait de la musique constamment.
1: Oui.
0: Eh ben non, moi je dis non.
1: Hein? Oui, on a le droit
0: d'avoir un peu de silence. Se mettre en silence, c'est se mettre à la rencontre de Dieu. Alors que le silence à la messe, on a l'impression soit que le prêtre s'est endormi, soit que la dame qui chante est devenue à faune, ou alors que l'organiste est parti en vadrouille.
1: Oui.
0: Eh bien, le silence n'est pas un accident.
1: Oui, ce n'est pas toujours le cas. Hein,
0: c'est
1: pas toujours le cas. Et on dit que le silence, souvent, est le langage de Dieu. Alors, petit mot pour les auditeurs, car ce soir, c'est la dernière d'Écoute dans la nuit. L'émission ne sera pas reconduite, a priori, l'année prochaine. Donc, ce sera une autre émission de Libre Antenne avec un autre animateur, donc Marie-Léla Koussa ne sera plus là, et moi non plus, chers auditeurs. On a passé 3 années ensemble qui furent de très très belles années, et je pense que cette émission sera reconduite, mais sur une autre antenne. En tout cas, on va abandonner tout ça dans la prière, et Dieu fera son ouvrage, et on verra bien ce qui se passera. Je tiens à remercier... Alors, Père Patrice, vous voulez dire quelque chose?
0: Oui, j'allais dire un mot, bon, je tiens à vous remercier.
1: Ah, merci.
0: Et à remercier aussi...
1: Jean-Paul
0: en régie, que je vois à chaque fois.
1: Oui.
0: Non, vous remercier parce que vous avez le don de mettre à l'aise vos invités.
1: Ah, ça c'est gentil.
0: Donc là, je parle au nom de tous vos invités,
1: oui.
0: Hein, que je ne connais pas tous, évidemment.
1: Non.
0: Mais je pense que je parle en nom pour vous remercier de mettre les gens à l'aise, de préparer l'émission, d'avoir des questions pertinentes, d'avoir de la bienveillance avec les auditeurs et les auditrices. Et donc, merci pour tout ce que vous avez donné pendant ces 3 ans.
1: Merci.
0: Et j'ai une petite pensée pour Chantal Bailly.
1: Oui,
0: parce que moi, j'ai commencé l'émission avec elle.
1: Chantal, hein, voilà. que je salue
0: et je la remercie,
1: Chantal,
0: elle aussi, pour sa disponibilité et ce qu'elle faisait. Voilà.
1: Oui, oui.
0: Donc, merci à chacun d'entre vous.
1: Oui, Chantal, que j'appellerai bientôt, d'ailleurs. Voilà, Chantal, si tu nous écoutes, sache que je t'appelle bientôt. On peut penser aussi à Jean-Marie Marseille, à Louis-Auxil Maillard et à Cécilia Duterre, qui nous ont accompagnés, qui vous ont accompagnés tout au long de ces années, puisque Écoute dans la nuit est la plus ancienne émission des radios parisiennes et peut-être même françaises, puisque effectivement nous allions fêter les 35 ans de cette émission. Alors peut-être qu'on aura une spéciale 35 ans, on verra. On peut en faire une tous les ans, peut-être 35 ans, 36 ans, 37 ans. En tout cas, ça a été un privilège pour moi. Je tiens à remercier Denis Thomas, qui a lui aussi pendant 35 ans œuvré avec Chantal Bailly d'abord à ce que cette émission soit une émission de Libre Antenne où les questions, les invités et les auditeurs soient reçus de la meilleure façon possible. Je tiens à remercier également Jean-Paul Lérine, qui, même s'il n'est pas très doué, fait ce qu'il peut pour réaliser.
0: Je vous confesse après.
1: Tous les soirs, je plaisante, bien sûr. Et aussi, et tous nos auditeurs, Guillaume, qui a été également réalisateur, Margot, bien sûr. Est-ce que j'en oublie encore? Je ne sais pas. On me souffle, Alexis. Voilà. Alors tous les techniciens qui ont travaillé sur l'émission, tous les bénévoles, il y en a eu beaucoup tout au long de ces années. On peut pas tous les citer, mais en tout cas, on pense bien à eux ce soir. Et puis aussi tous les auditeurs. Certains nous appellent encore, d'autres ne nous appellent plus. On ne sait pas toujours ce qu'ils deviennent. Et puis le père Guy Gibert, comment ne pas se souvenir de lui, puisque le père Guy a animé tous les mercredis, vous vous souvenez, toutes les semaines, en 91 déjà, il était là. Et puis tout au long de ces années, il a contribué à animer cette émission, notamment en vous donnant la parole le mercredi. Petite pensée également pour Michael Lonsdale, avec qui j'ai commencé sur cette antenne en 1996, en enregistrant des contes de Noël. Voilà. Et puis à tous les jeunes qui sont venus dans Écoute dans la nuit, avec Chantal Bailly, avec Jean-Marie Marsay, avec Lou Oxyde Maillard, des jeunes qui venaient de l'école de Saint-Nicolas d'Issy des Moulineaux pour dire leurs émotions, leurs sentiments, leurs questions par rapport à la vie, tout simplement, à leur vie en Christ. Donc voilà, c'était des moments, chers auditeurs, qui étaient particulièrement forts, émouvants, avec de temps en temps, effectivement, des choses très difficiles. On a eu à l'antenne des gens qui avaient perdu un proche, un enfant. Il y a eu des moments de rencontres, des moments de communion, des moments de joie aussi. Je pense à certaines émissions du 25 décembre au soir, notamment des émissions un peu festives comme ça, ou le 31, où on s'est permis un peu quelques libertés. En tout cas, ça a été des moments de très très très grande joie. Chers auditeurs, si vous voulez que cette émission continue, eh bien manifestez-le. Vous pouvez écrire à l'antenne ou appeler en disant, nous, on aimerait bien qu'Écoute dans la nuit continue. Et alors peut-être que ça donnera à la nouvelle direction l'envie de continuer aussi, d'une certaine manière, dans les grilles de programmation qui sont toujours un casse-tête pour nos chers directeurs. Eh bien, pourquoi pas, il y aura peut-être un petit moment, une petite case qui se libérera, et peut-être que les auditeurs y trouveront beaucoup de joie et beaucoup de bonheur. Je rappelle que sur une antenne chrétienne, eh bien, il faut travailler chrétiennement. Et nous travaillons sous le regard de Dieu qui est toujours là et qui voit exactement ce que nous faisons. Chers auditeurs, je n'ai plus qu'à vous souhaiter une bonne nuit, à remercier notre invité d'être venu jusqu'à nous et à vous confier à la prière de vos anges gardiens. Je prends un moment de silence pour que vous écoutiez ce générique. Et en pensant que ce générique va vous accompagner tout l'été et peut-être que vous le réentendrez ailleurs, on ne sait pas, on va confier tout ça au Seigneur, on remettra tout dans sa main. Père, une bénédiction, il nous reste 1 minute 46. Une petite bénédiction, allez.
0: Ah, vous me prenez au dépourvu.
1: Ah ben toujours, toujours. C'est le charme de notre émission.
0: On m'a simplement demandé, on a parlé de la messe aujourd'hui, et j'ai dit que notre Dieu est le Dieu de la vie et de la lumière.
1: C'est vrai.
0: Eh bien, qu'il permette à chacun d'entre nous de demeurer dans la vie, dans cette lumière. Dimanche, nous avons fêté Saint Irénée de Lyon, qui disait « La gloire de Dieu, c'est l'homme vivant ». Eh bien, que chacun d'entre nous se conduise comme un vivant au sein de notre humanité, et que nous trouvions les uns et les autres des lieux pour y exprimer la vie.
1: Amen. Merci mon Père pour cette bénédiction. Chers auditeurs, je n'ai plus qu'à vous souhaiter une très bonne nuit, sans oublier de vous confier à la prière de vos anges gardiens. Demain, c'est Marie-Leïla Koussa qui sera à ce micro et qui sera encore avec vous vendredi. Donc, ne ratez pas ces deux dernières émissions d'Écoute dans la nuit. On espère que la France sera championne du monde. Priez bien aussi pour ça. À très bientôt.

0: Je vous emmène aujourd'hui dans un monde d'illusions, d'illusions d'optique, illusions sonores, hein, grâce à Clotilde Aubert, qui n'est pas une illusion, hein. Vous êtes bien réelle, Clotilde ?
1: A priori, je suis bien réelle, hein, je crois en tout cas.
0: Bon, ouf, et vous êtes médiatrice au Zoom, à Laval, qui propose donc plusieurs expériences en fait, hein, en lien avec cette exposition sur les illusions que nous allons découvrir. Et ça, cette exposition, elle est là jusqu'au
1: 20 septembre.
0: Donc, de quoi occuper les vacances de façon très, très intéressante. Une illusion, en fait, c'est quelque chose qui n'est pas réel, mais en même temps qui part de quelque chose qui est réel.
1: Oui, c'est ça. Alors, quand on parle d'illusion, en fait, on perçoit des choses en permanence, sauf que des fois, nos sens nous trompent. Enfin, en fait, c'est pas vraiment nos sens qui nous trompent, c'est plutôt notre cerveau. Donc, ça nous amène à comprendre comment, en permanence, notre cerveau y réinterprète tout ce que nos organes sensoriels vont capter.
0: Vous avez un grand panneau qui explique ces perceptions, parce qu'en fait, il s'agit bien de perceptions.
1: Déjà, quand on voit le terme « percevoir », il faut bien comprendre que ça fait référence à nos sens. Donc, on pense souvent à nos cinq sens principaux. L'ouïe, par exemple, le toucher, l'odorat. Donc, dans l'idée, par exemple, pour la vue, donc on a nos yeux qui nous permettent de voir. Nos yeux vont capter une onde lumineuse qui va arriver dans notre œil. Ensuite, ça va passer par les nerfs.
0: Les nerfs optiques ?
1: Les nerfs optiques, exactement, qui sont composés de neurones et ces neurones vont venir rejoindre le cerveau. Et du coup, c'est le cerveau qui, lui, en fonction du message qu'il a reçu, du signal électrique transmis par les neurones, c'est sur la base de ça qu'il va nous faire percevoir ce que nos yeux ont capté. Et donc, forcément, le cerveau, il fait en fonction de ce qu'il a déjà vu, connu, ses souvenirs, depuis ce qu'il a vu, depuis qu'il était tout petit. Et du coup, il va nous faire percevoir quelque chose qui nous paraît cohérent.
0: En fait, est-ce qu'on pourrait comparer notre cerveau à une grande base de données qu'il va chercher ? En fait, il va se dire, tiens, ce que je vois là maintenant tout de suite, ça correspond à ta, ta, ta, ta, ta, ta, ta, ta, ta, il cherche. Et du coup, il l'analyse comme ça.
1: Un petit peu, on pourrait dire ça. En fait, il faut comprendre que quand on vit des expériences, c'est des câblages qui se mettent en place. Donc voilà, des neurones qui se connectent. Et plus on va vivre une expérience, et plus ces connexions elles vont se renforcer. Donc si on a très souvent vu un chat, et les connexions qui nous permettent de... Voilà, un peu comme cette base de données. Bon, là, j'ai les connexions typiques pour... c'est un chat que je suis en train de voir. Et elles vont s'activer très vite, très fortement. Et quand on va voir, du coup, un chat, on va se dire... Notre cerveau, tout de suite, va se dire « Ah bah oui, c'est un chat, ça, je me souviens, je suis déjà passée par ce chemin-là. » Donc oui, c'est un petit peu... on pourrait un peu simplifier en disant ça, oui.
0: Et je vous ai interrompu, pardon, quand vous étiez en train de nous expliquer justement ce phénomène de perception de notre cerveau.
1: Pour la vue, c'était globalement ça, mais il faut bien imaginer que l'ouïe, ça va être pareil, mais sauf que là, ça va être l'oreille qui va capter des ondes sonores, et puis là, ça va être le nerf auditif qui va relier ça au cerveau, et le cerveau va du coup analyser. Il va faire ça du coup aussi avec le toucher, donc là, ça va être des capteurs sensoriels dans nos doigts, mais en fait dans toute la peau, nos pieds, mais aussi le ventre, enfin toutes les parties de notre corps. Donc là, il y a des petits capteurs qui vont sentir ce qui se passe, c'est envoyé au cerveau de la même façon, et c'est le cerveau à chaque fois qui va interpréter tout ce qu'il a reçu en information électrique provenant de ces capteurs. Donc il faut imaginer, en permanence, on a le cerveau, il reçoit tout le temps plein d'informations électriques. Donc parfois, il sature un petit peu, il est obligé de faire des choix. Parfois, il se trompe un petit peu. Alors, c'est pas grave, mais ça crée des illusions qui, parfois, sont un peu drôles. Et nous, on les voit. Et ça peut nous faire rire, nous faire vivre des expériences sympas. En tout cas, ce qui est sûr, c'est que les scientifiques, ça les aide beaucoup pour comprendre, justement, tout ce que je viens de vous expliquer. Parfois, on a vu des illusions. On s'est dit, mais c'est pas logique, ça, ce qu'on est en train de voir. Mais pourtant, on le voit. Pourquoi ? Ça a questionné les scientifiques et ça a permis de comprendre vraiment comment tout ça fonctionnait.
0: Oui, donc en fait, c'est pas juste un jeu quand on vient voir ou donc expérimenter des illusions d'optique ou sonore ou autre. C'est un côté vraiment très scientifique. Hein.
1: C'est ça, exactement. Par le ludique, là, pour le coup, on peut vraiment comprendre des concepts parfois un petit peu complexes.
0: Alors, je crois que vous avez plusieurs expériences ici, donc quelques-unes qu'on va pouvoir essayer de partager avec nos auditeurs. Il y en avait une, on parlait du toucher. Oui. Peut-être qu'on va aller expérimenter celle-là. Là, on est devant le mur des matériaux, Clotilde.
1: Exactement. Donc, je vais vous inviter, Isabelle, à tester cette expérience. Alors, il faudrait venir toucher ces matériaux, peut-être celui de gauche et celui de droite, et me dire lequel paraît le plus froid.
0: Alors, j'ai touché d'abord du carrelage, et ensuite, j'ai touché une plaque de métal, et la plaque de métal me paraissait un peu plus froide que le carrelage. Okay. Et en cette période de canicule, j'ai bien apprécié. D'ailleurs, je vais remettre mes mains.
1: Donc, en effet, c'est tout à fait logique. Par contre, moi, je vous invite du coup maintenant à vérifier avec notre thermomètre. Donc, on a un petit thermomètre qui permet de vérifier la température. Alors, il faut juste l'allumer. Donc, on voit que le carrelage est à 31,2 degrés. Ça vous donne une idée de la température au zoom. Et je vous invite à faire la même chose juste à côté. Et on voit qu'on est à 31 degrés. Donc, on est quasiment à la même température, voire même... Oui, c'est un petit peu plus froid, mais c'est pas significatif à cette... Mais voilà, on est à peu près à 31 degrés, c'est-à-dire finalement la température ambiante au zoom. Et donc là, pourtant, vous l'avez bien constaté, Isabelle, il y avait quand même une sensation qui était différente.
0: Oui, alors, je témoigne.
1: Alors, pourquoi il y a cette sensation qui est différente? C'est lié à ce qu'on appelle la conduction thermique. En fait, quand on vient toucher un objet... notre corps qui est chaud, qui est en moyenne à 37 degrés Celsius.
0: Quand tout va bien.
1: Voilà. Eh bien, quand on touche une matière, elle est plus froide. Donc, on va perdre un petit peu de chaleur en touchant ce matériau. Notre chaleur va partir dans ce matériau. Plus on va perdre de chaleur, et plus on va avoir une sensation de froid. Ça, c'est lié du coup à la conduction thermique. Donc, le métal a une très bonne conduction thermique. Donc, ça veut dire qu'il va très bien capter la chaleur. Alors que, par exemple, le bois, qui est juste en dessous, qui paraît beaucoup plus chaud.
0: Oui, là, j'ai pas du tout de sensation de frais quand je mets ma main sur le bois, effectivement. Exact. Alors que oui, sur le métal, c'est encore plus flagrant que tout à l'heure avec le carrelage. Ouais. Et là, sur, c'est du plexi, du verre.
1: Oui, c'est ça.
0: Pareil, oui, il n'y a pas trop de... Pourtant, ils sont tous à 31.
1: Et donc le bois, lui, il conduit très mal la chaleur. D'ailleurs, c'est pour ça qu'on l'utilise en isolant thermique.
0: Et oui.
1: Parce que justement, la chaleur va moins bien passer au travers. Donc du coup, vu qu'il est moins bon conducteur thermique, eh bien, on perd moins sa chaleur. Donc on a moins cette sensation de froid. Je pense que vous l'avez tous et toutes expérimenté chez vous. Quand vous marchez sur du carrelage... Vous avez froid, quand vous marchez sur du parquet ou sur un tapis, vous avez un peu moins froid. Bah, c'est ce phénomène qui est en jeu. La température, pourtant, est la même, c'est celle de votre pièce. Mais par contre, vous perdez plus de chaleur.
0: Je vois qu'on peut aussi, sur le même principe, expérimenter avec un glaçon qui fondra plus vite sur une surface métallique que sur une surface en bois. D'où aussi l'utilisation des cuillères en bois plutôt que des cuillères en métal pour faire la cuisine.
1: Exactement, là, ça c'est un exemple très concret. En effet, pour ne pas se brûler quand on est en train de faire cuire quelque chose, il vaut mieux utiliser des outils en bois. Très concrètement, ça, dans tous les jours, vous pouvez expérimenter ça. Et en effet, avec le glaçon là, qui va fondre plus vite, ça fonctionne très bien.
0: Si le glaçon fond plus vite sur la surface métallique, là, comme ça, d'un premier abord, ça peut paraître contradictoire, finalement, avec ce qu'on a dit, que la surface métallique et la surface bois ont la même température.
1: Eh bien, pour le coup, en fait, le glaçon, il doit être à 0 degré. Et là, la chaleur du métal va se transmettre plus vite au glaçon. Ah, oui. Et du coup, ça va le faire fondre plus vite. En fait, ça va dans les
0: plus
1: deux
0: vite
1: sens.
0: Que si c'est du bois.
1: Que si c'est du bois, c'est ça. Si jamais l'objet est plus chaud, il va donner sa chaleur au matériau. Et si l'objet est plus froid comme le glaçon, il va recevoir la chaleur du matériau.
0: Mais là, on déborde un petit peu de l'illusion, finalement. Là, on est plus sur les qualités conductives des matériaux. Mais c'est intéressant aussi, c'est toujours le but de ces expositions aussi qui permettent d'aller sur d'autres terrains.
1: Et encore une fois, c'est grâce à l'illusion qu'on a pu percevoir en se disant « Ah, on a touché, mais ça nous paraît plus froid, mais pourtant on a regardé la température. » Là, ça a amené les scientifiques, par exemple, à se poser la question « Mais pourquoi, du coup, qu'est-ce qui se passe ?» Et potentiellement à découvrir le principe de la conduction thermique qui n'était peut-être pas connu avant.
0: Juste à côté, il y a une expérience avec des poids.
1: Qui s'appelle « Deux poids, deux mesures ». Alors, celle-ci, pareil, je peux vous inviter à l'expérimenter. Isabelle, donc je vous invite déjà à soulever le poids A.
0: C'est un petit poids cylindrique. C'est pas un petit poids, c'est un poids.
1: Et juste en dessous, on a un autre poids cylindrique, le poids B, qui est plus grand que le A, on est d'accord.
0: Oui.
1: Donc, je vais vous inviter maintenant à soulever les deux en même temps et me dire quelle est votre sensation.
0: Plus léger.
1: Alors, les deux poids paraissent plus légers ?
0: Oui, j'ai l'impression, oui.
1: Est-ce que ça vous paraît logique ?
0: Mais pas du tout.
1: On est d'accord,
0: pas c'est du tout, pas parce logique. Que le A, qui était très lourd, additionné au B, reste plus léger. A plus B, en fait, reste plus léger que A tout seul. Donc, c'est pas du tout normal.
1: En effet, en général, quand on dit A plus B, on s'attend à quelque chose de plus grand que A, sachant que B n'est pas négatif. On le voit bien, il est concrètement là. Donc, en effet, là, on est face à une illusion qui est rendue possible grâce à nos yeux. Parce que là, nos yeux nous trompent. Ils nous envoient une information qui nous amène à nous tromper. Cette expérience, d'ailleurs, ne fonctionne pas du tout avec les personnes non-voyantes et les personnes qui n'ont jamais vu le dispositif et qu'on les fait venir les yeux fermés. Ça ne marche pas. Ça va lui paraître, en effet, A plus B plus lourd que A. Donc là, c'est lié à nos yeux. Ce qui est en train de se passer ici, c'est que l'objet A, il est petit, mais il est lourd. D'habitude, quand on voit un objet plus gros, on se dit bah, il va être plus lourd. Donc on s'attend à quelque chose de globalement plus lourd. Donc là, notre cerveau, il est en train d'anticiper, préparer nos muscles à soulever quelque chose de lourd. Sauf qu'en fait, bah, B, il est grand, mais il est tout léger. Et donc au moment où on va soulever ces deux objets, et bah, notre cerveau, il a préparé nos muscles pour rien. Donc on fournit un effort plus important que nécessaire. Et du coup, ça lui paraît facile. Et cette facilité donne l'impression que c'est plus léger. Je ne sais pas si c'est tout
0: d'accord.
1: à fait clair.
0: Ah oui. C'est assez étonnant, mais oui, oui.
1: Et ça, c'est lié finalement à un autre sens que vous connaissez peut-être pas, qui est moins connu que les cinq sens qu'on connaît habituellement. C'est le sens qu'on appelle la proprioception. Dans notre corps, au niveau de nos muscles, de nos ligaments, on a aussi des petits capteurs qui vont indiquer à notre cerveau la position de nos membres par rapport à notre corps sans avoir besoin de les regarder. Donc en permanence, il reçoit ces informations-là et c'est ce qui va permettre de fournir un effort notamment...
0: D'adapter l'effort à ce qu'on demande au corps.
1: Exactement. Notamment, c'est ce qui nous permet de marcher sans regarder nos pieds, ce qui est bien pratique parce que dans la rue...
0: Sauf qu'il faut regarder où on va, mais on n'est pas obligé de regarder nos pieds.
1: C'est ça, exactement. Et du coup, bah, là, cette expérience montre un petit peu ce lien entre l'intérieur de notre corps, notre ressenti, notre cerveau, et comme quoi, bah, ici, l'information visuelle va prendre le dessus sur des sensations internes de notre corps. Là, c'est clairement les yeux qui nous induisent en erreur, parce qu'on a l'habitude qu'en général, les objets plus gros sont plus lourds, sauf que bah, quand on parle de densité, des objets très gros peuvent être très peu lourds. Et quand même, pour notre cerveau, il a plus l'habitude que ce soit plus lourd. Et je suis sûre que même après vous avoir dit tout ça...
0: Je recommence. Oui, bon, A est lourd, définitivement. Ça reste plus léger.
1: On a beau essayer de le convaincre, notre cerveau, il se fait toujours avoir. Bon, il n'est pas infaillible, mais il est quand même très fort.
0: Bon, donc ça, c'était la proprioception.
1: Exactement.
0: Bon, alors on continue, Clotilde. Est-ce qu'on continuerait pas avec une expérience d'illusion sonore ?
1: Eh ben oui, pourquoi pas, on en a une ici. On va essayer de vous la faire écouter.

0: Alors, je ne sais pas quelle est votre sensation au niveau de la gamme. Est-ce que vous aviez l'impression que ça devenait de plus en plus aigu, de plus en plus grave? Est-ce que...
1: Alors, en tout cas, oui, moi, j'ai perçu effectivement que le premier do et le deuxième n'étaient pas le même. Il y avait bien une différence de tonalité. Alors que je vous ai vu appuyer sur les notes, enfin, ou les cases où on pouvait avoir les notes, et le do était toujours la même. Donc, ça veut dire... Quoi encore? Que mon cerveau s'est trompé?
0: Alors là, le cerveau se trompe, mais il y a quand même quelque chose qui est fait pour le tromper. On est face à une gamme un peu particulière, ça s'appelle la gamme de Shepard, pardon. Donc c'est un scientifique américain qui l'a inventé en 1964. Donc il a décidé de tester une expérience. Il a créé une gamme un petit peu particulière avec des notes complexes. Donc là, ici, en fait, le do qu'on entend, c'est pas un simple do, c'est pas juste une touche sur laquelle on est en train d'appuyer sur un piano, par exemple.
1: Si on réappuie... La même.
0: C'est toujours la même. Mais dans les faits, ce do est composé de plusieurs do. Alors pour les personnes qui ne font pas de musique, pour l'explication, c'est que un do, il peut y avoir un do grave, un peu moins grave, plus aigu, encore plus aigu. Sur un piano, c'est très visuel. On peut voir qu'on peut faire un do avec plusieurs touches différentes. Et bien ce do, justement, qu'on a, sur lequel on appuie ici, il est composé de plusieurs do. Un do très grave, un do grave et un do plus aigu. Et ce phénomène-là, si on les joue à la suite, c'est aussi le cas pour le ré, le mi, le fa, etc. Et quand on les joue à la suite, et ben le fait que ce soit une note qui est complexe, composée de plusieurs notes, et ben ça va venir tromper notre cerveau sur notre sensation de que ça devient de plus en plus aigu sans jamais s'arrêter. Voilà. Alors que dans les faits, c'est toujours les mêmes notes, mais on a quand même cette sensation que ça devient de plus en plus aigu. On a le même phénomène qui peut être observé sur certains sons où on va avoir la sensation que ça va accélérer en permanence. Et ça, pareil, c'est juste des façons de travailler le son qui vont permettre d'obtenir ces sensations-là.
1: Et alors, quelle application scientifique cette gamme? Donc, ce brave monsieur Shepard, pourquoi a-t-il créé cette gamme?
0: Alors, je pense que je ne sais pas exactement pourquoi il a créé ça, mais je pense qu'il y a une forme de curiosité expérimentale de scientifique, notamment. Je sais que pour le cas où ce son qui accélère au fur et à mesure, c'était un compositeur qui s'appelait Risset. Et lui, on sait qu'il était à la fois chercheur et musicien, enfin compositeur, et il avait envie d'expérimenter des choses. Aujourd'hui, par contre, concrètement, ce type de son, ça sert par exemple dans les jeux vidéo ou dans les films pour créer un petit peu des sensations de tension. Il y a certains films où, pour donner une impression que ça accélère une course-poursuite, par exemple, et ben on peut utiliser ce type de musique pour créer une sensation d'accélération sans... que ça accélère vraiment. Et pour le fait d'augmenter, par contre, que ça devienne de plus en plus aigu, ce qui est pratique, c'est que ça donne l'impression que ça devient de plus en plus aigu, mais sans jamais nous faire mal aux oreilles. Parce que normalement, un son trop aigu, ça fait mal aux oreilles. Alors que là, en fait, il devient pas vraiment plus aigu. Donc...
1: Oui, d'accord. Allez, on se la refait un petit coup pour le plaisir. Quelques ratés de notes. Bon, mais c'est pas grave, Clotilde. Merci beaucoup. Il nous reste peut-être le temps de découvrir autre chose.
0: Sur la persistance rétinienne, je sais pas si c'est un concept que vous connaissez.
1: Alors non, pas encore.
0: Et ben, on peut peut-être s'y arrêter un petit peu. Il y a plein d'expériences d'illusions d'optique qui se basent là-dessus, donc je vous propose de découvrir ça.
1: Alors, nous voici devant le disque de Ben Hamm.
0: Et c'est ça, le disque de Benham. Alors, ce disque, il est un petit peu particulier. Donc, pour le décrire, il y a un côté qui est tout noir et un côté qui est blanc. Il est coupé à peu près au milieu et on voit des lignes noires dans la partie blanche qui commencent à former des cercles mais qui ne sont pas complets.
1: Des lignes discontinues. Ouais.
0: C'est ça. Ce disque, quand on le tourne, on va essayer de voir ce qui se passe, voir si Isabelle arrive à apercevoir...
1: Alors moi, du coup, je vois des cercles complets, déjà, qui sont plutôt bleus.
0: Ok, donc en effet, on n'a pas un changement de couleur très marqué, mais déjà, on retrouve cette continuité du cercle. Et en effet, ça peut aller vers une teinte un petit peu différente. Alors, selon les personnes, ça peut être bleu. Y en a qui m'ont dit vert aussi, je ne sais pas.
1: Paul, alors toi qui es en stage au Zoom, dis-nous.
2: Alors, je vois plutôt rouge, moi.
1: Alors, comment on explique qu'on ne perçoive pas les mêmes couleurs, hein? Est-ce que c'est parce que chacun de nos cerveaux sont différents et qu'ils associent à des choses différentes?
0: Alors déjà, il y a de ça, puisque chaque individu est unique, hein, à son propre cerveau, a vécu ses propres expériences. Donc il y a ça. Et puis en plus, nos organes sensoriels, c'est pareil, ils sont uniques. Notamment au niveau de la perception des couleurs, si je vous parle de daltonisme, ça vous parle. On sait qu'il y a certaines personnes qui vont moins bien percevoir certaines couleurs. Pourquoi on perçoit les couleurs? Déjà, c'est la question qu'on pourrait se poser. C'est parce qu'au fond de notre œil, sur notre rétine, on a du coup ce qu'on appelle des cônes. On a des cônes spécialisés dans la perception du rouge, dans la perception du bleu et la perception du vert. Chez les personnes daltoniennes, il y a certains de ces cônes qui fonctionnent moins bien, donc c'est pour ça que leurs couleurs sont perturbées. La lumière qui rentre dans nos yeux, c'est ce qui nous permet de voir, elle est composée de ces trois couleurs. Si on les combine tous les trois, on voit quelque chose de blanc. Donc quand on voit quelque chose de blanc ici, la partie blanche sur notre visuel, on a toutes les couleurs qui nous sont renvoyées, le rouge, le bleu et le vert. Quand on voit quelque chose de noir, ça veut dire qu'aucun de ces rayons lumineux sont renvoyés. Donc ni le rouge, ni le bleu, ni le vert. Donc ça veut dire qu'aucun de nos cônes sont activés. Soit blanc, tous nos cônes sont activés, soit noir, aucun de nos cônes sont activés. Sur cette expérience-là, quand on met à tourner le cercle, en fait, l'œil va percevoir activé, désactivé, activé, désactivé. Sauf que l'œil, il a besoin d'un petit temps pour réinitialiser. Et pareil, le cerveau, pour interpréter, il ne sait plus trop ce qu'il voit ou la rétine n'a pas le temps de se réinitialiser. Donc il va fatiguer et au bout d'un moment, il va finir par voir une couleur qui va ressortir comme si la lumière renvoyait cette couleur-là. Mais en fait, c'est juste notre cône qui s'est fatigué et qui n'arrive plus à se réinitialiser suffisamment vite. Donc moi, par exemple, j'arrive à percevoir du bleu. Donc ça veut dire que le
1: jaune et le rouge se sont mis en vacances.
0: Le vert et le rouge, c'est un peu ça l'idée. Et puis peut-être que pour Paul, vu qu'il perçoit rouge, c'est d'autres cônes qui vont du coup s'activer et pas avoir le temps de se régénérer. Ça va être très individuel selon qui on est, comment fonctionnent nos yeux et nos habitudes liées à nos cerveaux. J'espère que c'était suffisamment clair, parce que c'est vrai que c'est pas évident.
1: Oui, c'est toujours la difficulté d'expérimenter à la radio ou d'expliquer à la radio des expérimentations qu'on peut faire ici sur place au Zoom. Mais en tout cas, Clotilde, ça rentre un peu dans cette même logique des images, des films.
0: Oui. Parce qu'en fait, ce phénomène là, qu'on expérimente sur le fait que la rétine elle se fatigue, qu'elle n'arrive pas à avoir suffisamment vite, se régénérer suffisamment vite, ça s'appelle la persistance rétinienne. Et c'est aussi un phénomène qu'on observe quand on regarde des films ou des dessins animés. On sait que le cerveau et nos yeux sont capables de capter jusqu'à 24 images par seconde. Donc ça veut dire qu'en dessous de 24 images par seconde, on va voir des images saccadées. Donc là, on a un peu l'impression que notre dessin animé, il ne veut pas avancer s'il y a 20 images par seconde, par exemple. Et à partir du moment où on passe les 24 images par seconde, ça va nous paraître continu, comme si c'était un film, une vidéo, etc. Et ça, c'est basé sur le fait que, vu que notre œil ne peut pas se régénérer suffisamment vite, on va du coup voir une image qui va être continue et notre cerveau interprète ça comme un petit film, comme s'il voyait une personne bouger devant lui.
1: Alors ça me rappelle, je ne sais pas si vous connaissez ça, mais quand j'étais petite, il y avait des petits livres qu'on pouvait feuilleter comme ça très très très vite et qui pouvaient donner cette illusion d'un personnage animé.
0: Exactement, d'ailleurs on en utilise, j'en profite pour faire le lien, en médiation grand public. Donc il faut savoir que là, pendant toutes les vacances de estivales, on proposera des médiations les après-midi. Et du coup, on propose des petites choses en plus, et notamment on fait découvrir des petits, ce qu'on appelle des flipbooks, donc les fameux petits livres qu'on peut animer avec son pouce pour justement parler de ce phénomène de la persistance rétinienne. Donc.
1: Bon, merci beaucoup Clotilde, et puis vous avez raison d'insister sur les médiations, parce que finalement on peut jouer, on peut s'amuser effectivement avec ces illusions d'optique ou sonore ou de toucher, mais en fait rien de tel qu'une vraie explication pour comprendre pourquoi on a cette illusion, et c'est bien l'idée aussi de cette exposition, comment cette illusion, comment notre cerveau perçoit pour percevoir finalement avec des erreurs. Ce sont ces explications qui sont aussi données dans les médiations, et ça c'est vraiment un plus. Donc il y a le côté ludique en expérimentant, et puis le côté un petit peu plus scientifique avec les médiations que vous proposez donc tous les jours en juillet et en août, en rappelant que l'entrée du musée est à...
0: C'est, pour les adultes, c'est 3 euros. Et pour les enfants de plus de 5 ans, c'est 2 euros. Il y a aussi du tarif gratuit. Je pense notamment aux personnes en situation de handicap, bien évidemment.
1: Voilà, donc en tout cas, c'est vraiment un lieu à visiter cet été, même si ce n'est pas là où la température en temps de canicule, hein, nous pouvons en témoigner, n'est pas la plus fraîche. Ce n'est pas spécialement climatisé, mais ce n'est pas non plus la plus chaude. Donc, voilà, le Zoom à Laval, place de RC. Merci beaucoup, Clotilde Aubert, hein, pour cette mini-visite guidée de cette exposition sur les illusions. Et tout cela était tout à fait réel. Hein. Merci.
0: Eh ben, merci aussi beaucoup à Isabelle de m'avoir écoutée encore.
1: Et puis peut-être qu'on peut dire un mot comme Clotilde aussi sur l'escape game.
0: Alors oui, on a un escape game qui est mis en place dans les murs du Zoom, sauf qu'on a mis un petit espace qui s'appelle la Galerie des Illusions de Madame Sansori. Alors pour la petite histoire de cet escape game, donc, vous êtes invité par c'est un petit peu particulier, on vous invite pas à faire ça chez vous, mais c'est une cambrioleuse qui souhaite récupérer la pièce la plus précieuse de la Galerie des Illusions de Madame Sansori. Il y a un objet qui est le dernier dans toute la France. Et cette cambrioleuse a envie de récupérer cet objet et invite une équipe à venir le dérober dans la galerie. Alors bien évidemment, tout ça est faux, hein, c'est un jeu, mais c'est un prétexte pour venir du coup s'amuser en famille ou entre amis. Donc il y a deux niveaux, un niveau plutôt débutant ou famille qui dure une trentaine de minutes, qui est à 25 euros pour l'ensemble du groupe. Et il y a une version aussi une heure pour les personnes qui vraiment aiment ça et ont l'habitude de faire des escape games avec des petites choses un peu plus corsées. Ce format, il est à 40 euros. Pareil pour le groupe, hein, c'est pas par personne, je précise bien. De 3 à 5 personnes.
1: Tous les renseignements sont sur le site internet du Zoom pour les dates, les prix, etc. Donc le Zoom, un endroit incontournable pour les mois de juillet et août. Merci Clotilde.
0: Merci.
1: Et bon été.
0: Merci, bon été à vous toutes et tous.

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9: L'émission s'appelle « Regard d'ailleurs ». L'idée, c'est vraiment d'élargir sa vision sur le monde à travers des expériences de vie de gens que je rencontre un peu partout, en France ou à l'international. Là, je me retrouve sous un arbre, les fesses un peu mouillées, parce qu'apparemment, cette nuit, comme on est dans le sud, l'herbe a été arrosée pour pouvoir maintenir un petit peu des espaces verts. On est à la Grande Motte, quelque part, une ville ou un village, je ne sais pas, plutôt une ville, sur la partie sud Méditerranée. Et avec moi, Marie-Mathilde. Alors Marie-Mathilde, je ne sais pas grand-chose de toi, on va prendre le temps de te rencontrer, de te découvrir dans cette émission. Je sais juste que tu as découvert en voyage le yoga, qui a pris de plus en plus de place dans ta vie, et que tu te lances depuis peu, quelques mois, quelques années, je ne sais pas, on va apprendre à découvrir ça, dans le yoga. Mais avant de venir au yoga, j'aimerais que tu me parles un petit peu de toi, de ton parcours, et de revenir à ce qui t'a amené pour la première fois en dehors de la France.
10: Bonjour Alexandre, tout d'abord, merci. Merci beaucoup de m'accorder ce temps. Et alors, où commencer pour me présenter? Je viens d'une famille de 4 enfants. Mon père est immigré espagnol. Il est né en Espagne et est venu à ses 3 ans. Et du coup, il nous a toujours inculqué des valeurs de libre arbitre et d'alignement avec soi-même, de faire des choix, d'être vraiment ouvert d'esprit. Mon adolescence s'est faite en Auvergne avec mes frères. J'ai 3 grands frères. Et donc, j'ai toujours un peu voulu voyager, mais nos parents, par contre, nous amenaient toujours au même endroit. Je pense que c'est aussi nous qui leur demandions. Et du coup, la première fois où j'ai pu aller à l'étranger, ça a été pour aller voir une amie qui était en Irlande. Et donc, je suis allée la voir avec mon sac à dos. Et c'était la première fois que je sortais seule de France. C'était vraiment... une sensation de liberté, de pouvoir découvrir une nouvelle ville, de pouvoir profiter de la vie de cette manière-là. Et donc ensuite, j'ai fait des études, j'ai eu mon diplôme de kiné, et lorsque j'étais kiné, j'ai eu les moyens de pouvoir voyager un peu plus. Je suis allée aux États-Unis rejoindre mon frère qui a habité 3 ans, donc du côté de San Francisco, où j'y ai passé 3 semaines à découvrir une culture américaine très très ouverte aussi à San Francisco. Les gens sont très différents. Il va y avoir plusieurs quartiers Moi, j'ai adoré cette ambiance de la côte ouest du pays. Et après, qu'est-ce que j'ai fait? En fait, en tant que kiné, on fait des remplacements pour voir un petit peu qu'est-ce qu'on peut faire, où est-ce qu'on veut s'installer. Et donc, j'ai eu l'opportunité d'aller vivre en Guadeloupe. Et du coup, je me suis dit, j'ai un de mes frères qui est prof de yoga. Et il nous donnait des cours de yoga. Moi, quand j'ai été diplômée kiné, j'ai fait une formation de prof de pilates, où ça m'avait plu, j'aimais enseigner, mais la discipline, j'avais pas vraiment accroché. Et donc, je me suis dit, pourquoi pas faire une formation prof de yoga pour, si jamais en Polynésie, je trouve pas de travail en tant que kiné, je pourrais donner des cours de yoga sur la plage. Voilà, c'était assez... C'était pas trop spirituel, c'était plus dans le côté pratique de la chose. Et je me suis dit, quitte à le faire, autant aller au fond des choses et autant aller à la base du yoga. Et donc, j'ai fait ma formation en Inde. Je suis allée en Inde, je parle assez bien anglais, et je me suis dit, je vais aller au berceau du yoga, à Dharamsala. Du coup, c'était au nord de l'Inde, au pied de l'Himalaya, et c'est même la ville de résidence du Dalai Lama. Et en fait, j'ai choisi cette ville par intuition. Je ne savais même pas que c'était la ville du Dalai Lama. Et c'est un ami qui m'a dit, tu passeras le bonjour au Dalai Lama. Je dis, quoi? Mais qu'est-ce que c'est? Et en fait, je me suis vraiment laissée porter par

par les occasions et les opportunités. Et donc là-bas, on s'est retrouvés, on était 29 êtres humains à vouloir être prof de yoga ou découvrir le yoga. Et donc, c'était vraiment... Enfin, il y avait des personnes du monde entier, d'Australie, d'Amérique du Sud, de l'Europe. Et donc, on a passé 4 semaines ensemble. Et en fait, pour moi, le yoga, c'était... C'était un peu le challenge de faire des postures sympas, de faire l'équilibre sur la tête, tout ça. Et en fait, c'est pas du tout ça, quoi. Le yoga, c'est vraiment un art de vivre. C'est vraiment un outil qui te permet d'être bien avec toi, dans ton corps, de connecter ton corps, ton esprit, de créer des liens avec les personnes qui t'entourent, mais également avec l'espace qui t'entoure, avec la nature. Et en fait, j'ai découvert... Le yoga, j'y suis allée sans avoir de questions, en fait, en me disant, bon, bah voilà, je vais apprendre à être prof de yoga. Et en fait, je suis revenue complètement changée. On a eu des expériences, ils nous ont transportées. C'était une expérience de dingue. Et donc, je suis revenue ici, à la Grande Motte, et j'ai ouvert mon cabinet de kiné, je me suis installée.

0: Marie-Mathilde, donc en fait, toi d'abord, le premier voyage a été d'ordre professionnel. Tu t'es servi de la casquette professionnelle pour pouvoir aller vivre en Guadeloupe, où tu as mis un peu un pied dans cet univers interculturel avec des gens de différents pays, dans un lieu différent du tien. Quand je pose la question, j'aime bien poser cette question, c'est quoi pour toi le voyage? Qu'est-ce que ça t'a apporté? Ou comment est-ce que tu le définirais? Qu'est-ce que c'est que voyager pour toi?
1: Voyager pour moi, c'est l'aventure. C'est le changement, c'est la découverte, c'est... En fait, je suis Verseau, et du coup, ce sont des personnalités qui sont portées sur la liberté. Et pour moi, le voyage, c'est la liberté. Et du coup, ben, c'est... Ouais, voilà, pour moi, le voyage, c'est la liberté.
0: Le voyage, c'est la liberté. Alors, qu'est-ce que c'est que la liberté? Qu'est-ce que c'est que pour toi, être libre?
1: Ok, pour moi, être libre, qu'est-ce que c'est? C'est pas forcément faire n'importe quoi parce qu'on a des responsabilités, mais c'est la liberté. Et qu'est-ce que c'est d'être libre? C'est libre d'être heureux, libre de profiter de chaque instant, libre de faire des choix et dans ces choix de pouvoir avancer, de pouvoir être de pouvoir être qui tu es en fait. Ouais, ouais, c'est ça. Être libre d'être qui tu es vraiment et ne pas craindre d'être jugé, de ne pas être aimé, d'être tu vois le souvent quand on fait des choix, c'était un de mes livres que j'aime beaucoup partager justement dans mes classes de yoga, c'est en fait quand tu es face à une situation, tu as toujours le choix entre la peur et l'amour. Et en fait, lorsque tu fais des choix par peur d'être jugé, par peur de mal faire, et ben ça va t'amener dans une énergie négative. Et du coup, pour moi, cette liberté, c'est être libre de choisir l'amour et de choisir d'être bien avec toi-même. C'est pas forcément, on peut se dire oui, peut-être. C'est pas de responsabilité, mais si, au contraire, c'est une grosse responsabilité d'être libre, d'être heureux, d'être libre de choisir son bonheur.
0: Comment on fait pour être libre? Finalement, ce concept de la liberté, on y aspire tous. Alors, la dernière personne que j'ai interviewée, j'ai posé la même question. Et je dis, c'est quoi être libre? Il m'a dit, c'est d'avoir le temps de faire ce qu'il nous plaît, d'avoir le temps de faire ce qu'on aime. C'est vrai que j'aime bien aussi cette définition-là, cette notion du temps. Avoir du temps, c'est aussi relié à la liberté. Donc, comment est-ce qu'on fait pour être libre? Comment est-ce qu'on fait pour avoir du temps?
1: Pour moi, cette notion-là, elle est portée sur l'énergie. Elle est portée sur les occasions qui vont se présenter à toi. Le fait d'avoir du temps pour soi, c'est... Oui, c'est une certaine notion de liberté, mais au final, c'est quoi d'avoir du temps pour soi? Qu'est-ce que toi, tu aimes faire? Au final, je pense que c'est plus profond que le fait d'avoir du temps. C'est de savoir qu'est-ce que toi, tu aimes. Par exemple, aujourd'hui, je travaille beaucoup et en fait, ça me plaît. Aujourd'hui, je me suis engagée sur un truc où au final, tous les jours de l'année, je travaille parce que tous les jours, je me réveille avec la routine où je donne un cours de yoga en ligne. Et pour certaines personnes, ça va être une sorte de contrainte. Mais pour moi, en fait, c'est la liberté parce que ça me permet de pouvoir me déplacer où je veux, grâce à Internet, de pouvoir donner les cours d'où je veux. Et au final, c'est un temps que j'accorde à mes membres de la team Banana, mais du coup ça c'est du temps que j'ai envie de passer à faire ça, donc est-ce que de passer du temps à faire ce qu'on veut, je pense que l'essentiel déjà c'est de savoir de savoir ce qu'on aime et ce qu'on aime faire. Et du coup toi, par exemple, c'est de rencontrer des personnes, de découvrir certaines visions des choses, de pouvoir capturer les images, les vidéos. Et pourtant, tu travailles, en fait.
0: Quand tu fais ce que tu aimes, c'est vrai que tu n'as jamais l'impression de travailler, en fait. C'est cette notion de karma yoga, du yoga de l'action, finalement. On essaie de trouver... Il y a peut-être un petit peu dans nos sociétés ce problème où on s'adapte, où on se suradapte à un système, à la volonté de nos parents, de nos profs, sans vraiment prendre le temps de savoir savoir qui on est vraiment et ce qu'on a réellement envie de faire. Et donc on observe autour de nous beaucoup de gens qui à 30 ou 40 ans font un changement, un virage à 90 degrés pour remettre un peu de sens dans leur vie, hein, réinterroger le sens, est-ce que je me sens à ma place, est-ce que ce que je fais aujourd'hui c'est réellement quelque chose avec lequel je suis en accord, est-ce que je suis aligné avec ces valeurs-là.

0: Emmène-nous avec toi à Dharamsala et ce que tu y as découvert, ce que tu y as fait et comment tu as changé ta perception sur ce qu'est le yoga.
1: Quand je parle du berceau du yoga, c'est l'Inde en fait, parce que c'est Patanjali qui a créé les Yoga Sutras. Il en est l'auteur, mais c'est marrant parce qu'il dit qu'en fait, c'est pas lui qui a inventé le yoga, c'est les dieux qui lui ont dicté les Yoga Sutras. Donc en arrivant là-bas, on était encadrés, j'y suis allée seule. Pour moi, une femme, du coup j'avais 28 ans, voyager seule, ça pouvait avoir une connotation dangereuse. Et du coup j'avais besoin de ce cadre de l'école pour pouvoir partir seule. Et donc on était dans une structure avec un yogashala, on avait des chambres partagées, on s'est rencontré le groupe du coup pour ce mois, ces 4 semaines de formation, et donc on nous a surtout présenté le programme où en fait tous les jours on était dans le yogashala de 6h30 le matin à 7h le soir. Donc ça ne m'a pas permis de découvrir tout le nord de l'Inde, de voyager. Je suis juste aller dans la ville de Dharamsala où les impressions qu'on nous raconte de l'Inde avec les personnes qui klaxonnent, avec les sans-abri aussi qui sont dans la rue, la pauvreté qui est très présente aussi, mais il y a cette ambiance de joie et une énergie en fait qui est peut-être amenée par les montagnes alentour, par la culture indienne. Voilà ce que je peux dire de Dharamsala. Et au niveau de l'expérience du coup de yoga, il y a eu plusieurs exercices qui m'ont marqué. Un des premiers, ça a été de partager un moment avec une personne que je connaissais pas, qui faisait partie du groupe. Mais en fait, on était par binôme et il fallait qu'on se regarde dans les yeux, sans parler. On échangeait juste. Il y avait une sorte de connexion énergétique. Et Andrada, elle s'appelle. Elle vient d'Amérique latine et du coup on a partagé ce moment, on a créé une connexion qui était pour moi un premier lien vers l'énergie qui entoure justement le yoga. Après, on a passé les semaines de formation et on a eu la chance d'être libérés pour pouvoir assister à une conférence du Dalai Lama. Et du coup, c'était juste une expérience incroyable parce que il y avait des personnes du monde entier. On était très nombreux à vouloir assister à cette conférence. Et donc le moment où le Dalai Lama est arrivé, il y a eu comme une comme un vent d'énergie, un voile un peu sur la salle où tout le monde s'est tu, tout le monde l'a accueilli physiquement, mais énergétiquement aussi. Et voilà, cette personne-là, rien que par sa vibration, son aura, c'était une expérience extraordinaire pour moi. Après, tout ce qu'il a dit, j'étais pas encore, avec l'accent, c'est un peu difficile de comprendre l'anglais, donc j'ai pas pu suivre exactement tout ce qu'il a dit. Je me faisais un peu traduire. Il avait beaucoup d'humilité et beaucoup de rire aussi dans sa voix. Il était très porté beaucoup de modestie et des petites touches d'humour qui faisaient rire l'assemblée. Moi j'étais là, bon mince, qu'est-ce qu'il a dit quoi. et rien que par son énergie tu sentais ce côté joie de vivre qu'il a et simplicité et voilà pour cette expérience là. Ensuite on a eu tout un tas de cours sur la philosophie du yoga, sur il y avait beaucoup de parties posture, mais cette partie là au final, posture, corps humain, je la connaissais de par mon métier de kiné, donc c'est ce qui m'a aidé aussi à pouvoir donner des cours de qualité par la suite, parce que souvent moi j'ai fait un 200 heures TTC, mais normalement En général, les personnes en font peut-être un peu plus parce que ces notions de corps humain, de mouvement, ne sont pas forcément faciles pour les personnes qui ne les connaissent pas. Et donc, il y a eu un autre exercice qui était juste génial que je voudrais te partager et vous partager. C'était la marche des anges. Donc, en fait, c'était... juste avant de terminer la dernière semaine, où en fait, en fin de journée, donc après avoir fait du yoga, la journée, être épuisé un peu de ta journée et de tes 3 semaines déjà que tu as passé à apprendre le yoga, eh bien, on a fait 2 colonnes. Il y avait les profs qui étaient présents aussi. Et chacun son tour, en fait, on marche à l'intérieur de ce couloir. Et tu fermes les yeux, tu avances et chaque personne... te donne ce qu'il a envie de te donner. Et il te serre la main, il te serre l'épaule, il te fait un bisou, il te serre dans ses bras, il te dit un mot doux, il te dit un mot gentil. Et en fait, tu fermes les yeux, tu ne sais pas exactement qui fait quoi. Tu peux avoir certaines connexions ou tu peux reconnaître une voix ou quoi, mais en fait, tu marches les yeux fermés et tu te laisses aller. C'est un tel exercice de lâcher prise. On était plusieurs à vraiment tout lâcher, à pleurer tellement c'était puissant et exceptionnel. Et voilà.

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5: Que tu savais en allant en Inde que tu serais prof de yoga quelques mois ou quelques années plus tard? Est-ce que tu avais déjà cette intention de vivre de ça ou pas du tout? C'était vraiment lors de l'expérience?
0: Alors non, vraiment mon projet c'était d'aller donner des cours à Tahiti. Donc ça c'était mon projet pragmatique on va dire. Et en fait non, j'imaginais absolument pas que j'allais quitter mon métier de kiné, que j'allais vouloir vivre du yoga uniquement pour moi. En fait, quand j'étais plus jeune, quand j'étais petite, je faisais des massages. Et en fait, le métier de kiné, pour moi, c'est quand même un métier que j'aime, que j'adore. Et je me suis battue pour y arriver parce que le concours kiné, je l'ai loupé deux fois. Donc, je l'ai passé trois fois. C'était le concours médecine pour rentrer à l'école de kiné. Et au final, je tire un trait là-dessus pour me tourner vers le yoga. C'est un sacrifice d'un côté. Comme je te disais, je sors un peu de ma zone de confort parce que le métier de kiné, je le connais, je l'aime. On a une certaine reconnaissance par les patients parce qu'on les soigne. On est un peu leurs confidents. C'est un très beau métier. Le métier de kiné, c'est un des métiers qui rend le plus heureux, je crois, selon certaines études. J'imaginais pas du tout que j'allais faire ce changement dans ma vie et en même temps j'adore ça parce que c'est l'aventure, c'est la liberté, on en revient un peu à ce qu'on disait tout à l'heure.
5: Mais c'est vrai que ce que je trouve beau, enfin, en tout cas ce que j'observe, c'est cette notion de, tu l'as dit, de reconnaissance. Donc tu es kiné, donc avec une forme de reconnaissance sociale pour être yoga, prof de yoga, où là il y a beaucoup l'image du prof de yoga un peu new age, de quelqu'un qui part se former sur le tas mais qui n'a pas forcément de reconnaissance. Mais toi tu fais vraiment le choix d'aller vers ça et je trouve ça vertueux.
0: Ouais, c'est risqué. Après, j'ai quand même ma casquette de kiné. Lorsque je donne les cours de yoga, j'ai peut-être plus de légitimité à justement enseigner le yoga. Souvent, mes membres me posent des questions par rapport à certaines douleurs et ça les rassure. Et en fait, pour moi, ça reste dans mon métier. Le métier de kiné, c'est ma formation, c'est mon métier, c'est mon diplôme. Mais du coup, je vais vers... En fait, quand j'ai commencé à faire les cours de yoga, à être prof de yoga, ce que je me disais, c'est que je voulais garder la partie kiné pour la traumato, en fait, c'est-à-dire lorsqu'il y a un accident et que la personne a besoin de rééducation. Et en fait, de transformer... tous les rhumatos, donc toutes les douleurs chroniques, avec le yoga. Parce que le fait de faire de l'exercice tous les jours, ça te permet de garder un corps souple, ça te permet d'être connecté entre ton corps et ton esprit, parce que souvent, les douleurs, les maladies sont aussi liées à un état d'esprit. Et du coup, je voulais absolument avoir vraiment cette double partie, traumato et yoga. Sauf que les deux sont pas compatibles parce que j'arrive pas à faire les deux. J'ai besoin de me concentrer sur une seule chose et du coup je fais le choix de me concentrer sur le yoga.
5: Comment est-ce que tu as développé ta communauté yoga? Parce que c'est aussi se lancer dans l'univers du yoga, et il faut avoir des élèves. Donc comment est-ce que toi tu t'y es prise pour créer ta communauté yoga?
0: Ça a commencé... Déjà, j'ai commencé à donner des cours en physique. Donc ici, c'était le bouche à oreille à la Grande Motte. Et ensuite, il y a eu le confinement. Et pendant le confinement, j'ai donné des cours gratuits sur Facebook, Instagram. Et en fait, j'ai trouvé ça génial, le fait de pouvoir pratiquer tous les jours, de pouvoir donner des cours en ligne où j'avais des personnes de la France entière qui pouvaient être au même moment avec moi et suivre ma classe. Et en fait, après, y a eu le déconfinement et je me suis dit, comment est-ce que je peux faire pour mettre en place le fait de garder le yoga tous les jours parce que c'est génial et la reprise du travail. Et en fait, j'ai créé ces routines de 30 minutes tous les jours, le matin, en se levant. Donc ça peut être à 7h30 en live avec moi ou en replay quand la personne se lève. Peut-être même elle se lève avant si elle commence le travail plus tôt ou peut-être après. Et du coup, en fait, j'ai mis ça en place. J'ai continué à donner des des cours publics sur Instagram. Et après, bah, du coup, je suis passée à une team, à un abonnement, parce que ben, c'est un travail qui me demande de l'investissement et dont j'espère vivre. Donc voilà, pour moi j'ai switché une fois que j'avais déjà un début de communauté. Je suis passée sur un format privé, un format du coup de service et d'abonnement. Et donc je continue à faire des lives gratuits tous les dimanches pour continuer à faire connaître Yoga Banana et donc à créer petit à petit une liste de membres, de clients et voilà.
5: Mais donc toute ta communauté, c'est essentiellement grâce aux réseaux sociaux. Hein. Tu l'as vu grandir petit à petit, en étant régulière dans la pratique et dans les vidéos que tu postais.
0: Exactement, ouais, c'est ça. Il faut ça a été aussi pas mal de bouche à oreille. J'ai mis en place des systèmes de parrainage aussi qui ont fait ramener des nouveaux membres et c'est vraiment ouais le fait de faire les lives gratuits tous les dimanches. Là en ce moment j'ai entre 100 et 200 personnes les dimanches en live. Et le matin, chaque matin, donc dans le groupe privé, on est entre 40 et 70 tous les matins. Donc ouais, c'est énorme d'avoir autant de personnes qui sont là à partager leur énergie, à recevoir l'énergie que je partage aussi souvent. Le Dalai Lama, il a créé les 10 voleurs d'énergie. Et en fait, je les connais plus exactement les 10, mais en gros, l'idée, c'est de pas gaspiller ton énergie avec quelque chose qui ne t'en donne pas. Et en fait, le yoga, c'est ça la puissance du yoga, c'est que tu vas donner de l'énergie, mais en fait, ça va créer encore plus d'énergie. Et souvent, on me dit, j'ai pas le temps de faire du yoga ou je suis trop fatiguée pour faire du yoga, mais justement, essaie déjà une fois et tu verras que bah, tu vas avoir beaucoup plus d'énergie grâce à cette pratique, grâce à cet art de vivre. Et voilà, il y a des exercices de développement personnel que je donne au cours de la semaine aussi. Par exemple, le mercredi, on fait de la transmutation. Je ne sais pas si tu connais la transmutation. Okay. Ça vient de l'Oponopono, c'est les secrets des sages hawaïens. Et en fait, c'est le fait de consciemment transformer tes pensées négatives en pensées positives. Mais en fait, ce n'est pas se mentir, c'est vraiment simplement, par exemple, je n'ai pas envie de faire telle tâche ménagère. On va prendre un exemple très simple. Eh bien, tu peux dire que tu as envie d'arriver au résultat de cette tâche ménagère, de te sentir bien dans ton intérieur. Ou lorsque tu as une contrainte au niveau du travail, eh bien tu n'as pas envie de la faire, tu peux transformer ta pensée en disant bah, j'ai envie de l'avoir fini pour pouvoir faire telle chose. Tu vois, c'est vraiment, il y a toujours un moyen de changer ta vision des choses et je trouve ça super important et du coup c'est un peu ce que j'essaye aussi de partager dans le yoga tous les jours.
5: Merci à toi.
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5: Merci à tous pour votre écoute. L'émission que vous venez d'entendre s'appelle « Regarde d'ailleurs ». Ce podcast donne la parole à ceux que je rencontre sur les routes du monde dans le cadre de mon activité de photographe voyageur. Je pars de l'idée qu'une personne, le parcours de vie d'une personne peut en inspirer beaucoup d'autres et j'aime pouvoir récupérer tous ces témoignages souvent très inspirants. Belle journée à tous.

0: Bienvenue à vous, bravo et merci. Ayou, autrice, compositrice, chanteuse d'origine germano-nigériane, qui fêtera en 2026 les 20 ans de son premier album Joyful et de son succès Down on My Knees. Ayou enregistré quelques semaines avant son concert et juste après le fameux concert au festival Au Gré du Jazz à la Petite Pierre dans le parc naturel régional des Vosges du Nord.
1: Bravo et merci.
2: Thierry Georges.
0: Hallo.
3: Hallo.
0: Guten Abend, Ayo.
3: Oh, guten Abend.
0: Wir werden Französisch sprechen.
3: En français, yeah. D'accord.
0: C'est d'accord.
3: Oui.
0: Alors, Ayo, je vais vous expliquer. J'ai enregistré avec vous un sujet par téléphone il y a un mois et demi peut-être.
3: Oui.
0: Comme je sais que votre temps est limité, nous allons rediffuser dans l'émission que nous débutons ensemble maintenant. On va rediffuser ce que nous avons enregistré au téléphone.
3: D'accord.
0: On débute l'émission avant le concert de La Petite Pierre et on termine l'émission après le concert de La Petite Pierre. Ça
3: d'accord.
0: Vous va?
3: Oh, c'est bien, c'est une bonne idée.
0: Comme ça, vous ne manquerez pas le bus. En même temps, le bus vous attend. Hein, puisque
3: ah,
0: vous
3: ouais.
0: Partez tout à l'heure à minuit, c'est ça?
3: Oui, mais d'abord, on va aller à l'hôtel pour se toucher.
0: Ah,
3: tout.
0: D'accord.

0: vous êtes déjà pas mal produite à Io dans la région. Avez-vous des souvenirs, vous qui voyagez beaucoup, mais avez-vous des souvenirs en Alsace-Lorraine?
1: Je suis sûre que j'ai des souvenirs de la région, en fait. Je peux parler de toute la région.
0: Ouais.
1: Pour moi, déjà, l'Alsace, c'est drôle, mais la première chose que j'ai fait quand j'arrive dans la région, c'est que je cherche toujours un peu des choses à manger que j'ai mangées dans mon enfance, parce qu'il y a plein de produits qu'on peut trouver en Allemagne aussi. Par exemple, si je me souviens bien, une fois j'étais là avec les enfants et on a trouvé des bretzels.
0: Oui.
1: Oui, mais c'était peut-être les meilleurs bretzels que j'ai jamais mangés. C'était même mieux qu'en Allemagne parce que c'était encore chaud et frais et ça m'a rendu nostalgique, je peux dire ça.
0: On peut dire ça, Ayo, c'était une bretzel Madeleine de Proust.
1: C'est ça.
0: Figurez-vous, je pensais à autre chose qu'une bretzel parce que j'étais au bord du Rhin il y a quelques jours. J'ai dégusté des flammecours. Alors, je suppose que vous avez peut-être des souvenirs de flammecours aussi.
1: Mais bien sûr, bien sûr.
0: Allez-vous privilégier votre dernier album sorti en septembre 2024, Mami Wata,
1: oui,
0: qui est la déesse nigériane toute puissante de la mer, album dans lequel vous chantez la liberté, la spiritualité?
1: Oui, pour moi, c'est un disque qui est dédié pas juste aux lotions, mais surtout à l'énergie féminine, à la féminité. Pour moi, lotion, c'est l'énergie féminine. Bon, ça, c'est Mami Wata, parce qu'en nigérien, c'est vraiment... L'océan, c'est une déesse et pour moi, la vie commence dans l'eau. Et je dis, chaque femme, elle a un océan en elle. Et c'est pour ça que c'est dédié aussi à la femme. Et il y a pas mal de chansons aussi qui parlent. Par exemple, il y a une chanson qui s'appelle Woman. Je l'écris pour Mahsa Amini, qui était malheureusement, qui s'est fait tuer en Iran. Il y a une chanson qui s'appelle Love Song, qui est créée pour les femmes qui sont des victimes de violences domestiques. C'est un album pour moi assez spirituel.

0: vos premières années à Yo, vous les avez vécues alors loin de la mer. Bon, il y avait de l'eau, pas très très loin du Rhin, donc c'était peut-être le Rhin, l'eau la plus proche, pas très loin de Cologne.
1: Oui.
0: Aujourd'hui, vous êtes passé du Rhin au Pacifique, près de Tahiti. C'est très inspirant pour vous. Donc, vous vivez à Tahiti. Alors, je ne sais pas si on peut dire ça, mais faut-il remercier la Covid, parce que c'est la Covid qui vous a amené finalement à vous installer à Tahiti.
1: Oui, exactement. Ouais. C'est grâce au Covid. Et avant Tahiti, j'étais quand même au Atlantique. J'étais à Portugal.
0: Vous étiez au Portugal. Oui. Hein. L'océan n'était pas loin. Et même à New York, puisque vous avez vécu
1: à
0: New York.
1: À New York aussi.
0: À New York aussi.
1: Oui.
0: Aussi.
1: Et à New York, j'ai déjà surfé. À New York, j'avais déjà surfé quand j'habitais là-bas. Mm-hmm. Parce qu'on oubliait parfois que New York, c'est une île aussi. Hein.
0: Mais oui, oui.
1: Et de New York à Portugal, et Portugal à Polynésie. Mais pour moi, c'était toujours le surf.
0: Très franchement, je ne le savais pas, Ayo, puis j'ai découvert ça. Je me dis, finalement, il y avait un mot de quatre lettres très important dans votre vie. C'était la Saoul.
1: Ouais.
0: Et vous avez ajouté un autre mot de quatre lettres qui commence par la même initiale. Donc, Saoul plus surf.
1: Oui, exactement. Ça, c'est vrai. Ça, c'est vrai. Soul surf, ouais. Soul et surf. Mm-hmm. Pour moi, le surf, c'est aussi important que la musique. Et je ne peux pas vivre sans. Par exemple, aujourd'hui, je ne peux pas habiter loin de l'océan parce que ça va me déséquilibrer. C'est vraiment quelque chose qui est très important pour moi dans ma vie. Et je suis tellement reconnaissante à l'océan. Ça m'a fait tellement du bien et c'est tellement spirituel. C'est l'océan, j'aime bien dire que c'est devenu comme une église pour moi. Le surf et la musique, ça sent mes religions.
0: Je ne sais pas s'il y a des mélodies, des paroles qui vous viennent pendant que vous surfez, parce que
1: oui.
0: Vous avez le temps. Hein.
1: Ouais.
0: Parce que j'ai lu que vous surfez, mais 6 à 8 heures par jour. Enfin,
1: ouais.
0: C'est comme une journée de travail pour d'autres.
1: Exactement.
0: Donc, il doit se passer des choses dans votre tête, même si vous êtes très concentré.
1: Oui, mais c'est vrai que j'écris beaucoup pendant que je suis dans l'eau, en fait. Et sur ce disque, il y a des chansons que j'écris au spot du surf. Les chansons, mon miroir, c'est quelque chose que j'écris dans l'eau sur ma planche du surf. Au lieu de la guitare, j'ai écrit sur la planche du surf. J'ai tapé la rythmique sur ma planche pendant que j'attendais
0: les vagues. Donc le surf, la planche est un instrument musical.
1: Exactement.
0: Je repensais au JO, finalement. Je pense que vous n'étiez pas si nombreux parmi le public des JO à pouvoir suivre les épreuves de surf tout près de chez vous, parce que vous, c'était à la maison, finalement.
1: Exactement. C'est exactement ça.
0: L'an prochain, Ayo, ce seront les 20 ans de votre premier album triomphal, Joyful, avec le fameux Down on My Knees, qui connut un succès européen, que vous avez enregistré en 5 jours. Hein. Je crois que vous enregistrez assez rapidement vos albums.
1: Ouais.
0: Mais comment aviez-vous vécu ce succès aussi rapide et aussi puissant? C'était quand même énorme, ce succès. C'est tellement rapide. Hein.
1: C'est drôle parce que quand ce premier disque est sorti, c'était des chansons que j'avais déjà écrites. En fait, j'avais 19 ans. Mm. Le disque est sorti quand j'avais 25 ans. Donc, ce n'était pas aussi vite. J'ai rien changé. En fait, j'ai continué à vivre, à jouer la musique. Ça n'a pas changé beaucoup pour moi. Bien sûr, après, c'était différent. Quand on prend la métro, il y a des gens qui vous reconnaissent. Ouais, mais dans ma tête, mon sentiment n'a pas changé. J'aime les gens et j'aime prendre les métros, faire des choses un peu normales. Et j'aime bien être avec mes enfants, marcher dans les villes et découvrir des nouveaux endroits. Et, par exemple, là, je suis à Paris et il y a plein des endroits. Hier, j'avais dit à ma fille, j'ai dit, oh, tu sais, c'est ici où tout a commencé pour moi. Mmh. Il y a plein de souvenirs que j'ai. Et c'est parfois, c'est ça que ça m'émue.
0: Oui.
1: C'est comme si je regarde ma vie comme si c'était un film. Je suis reconnaissante que j'ai la chance de vivre avec ce que j'aime. Mmh.

0: on entend Ayo au début de notre conversation, que nous avons donc enregistrée au téléphone. Je ne sais pas où vous étiez à ce moment-là, peut-être à Paris d'ailleurs. Je vous demandais ce que vous rappelez l'Alsace. Et vous m'avez dit, ça me rappelle les bretzels.
1: Oui.
0: Et moi, je vous parlais des bretzels. Et moi, je vous parlais aussi des flammecourts. Et alors, on est complètement raccord, puisque vous venez de manger un morceau de flammecourt.
1: Exactement, parce que quand on est arrivé, j'avais dit je veux absolument manger flammekuchen et j'ai mangé un bretzel aussi l'après-midi.
0: Donc le contrat est rempli de ce côté-là. Ouais,
1: exactement.
0: Pas de regret. Comment se passe cette tournée qui est une tournée dense en France, qui vous fait peut-être découvrir des petites villes, pas forcément les grosses villes et les grandes salles. Là, ce soir, c'était ici à la Petite Pierre. Donc, vous découvrez peut-être des régions de France que vous ne connaissez pas. Et puis, de cette ambiance, j'ai vu le bus, le fameux bus du tourbus, et je l'ai vu en arrivant à la Petite Pierre.
1: Donc,
0: cette villa. Alors, vous aviez déjà vécu ça, une longue tournée comme ça en tourbus?
1: Oui, ça fait 20 ans.
0: Vous vivez depuis 20 ans dans un bus?
1: Oui, exactement. Quand on part en tournée, c'est dans un bus. Ça fait vraiment bientôt, l'année prochaine, ça va faire 20 ans. Mais même si ça va faire 20 ans, c'est vrai que c'est incroyable parce que j'ai découvert encore de nouveaux endroits et tout. Même aujourd'hui, quand on est arrivé ici...
0: À la Petite Pierre.
1: À la Petite Pierre. J'étais étonnée parce que je ne suis pas encore venue dans cette région. Et j'ai beaucoup aimé. C'est magnifique parce qu'on est parti, on a loué un vélo. Oui, avec mes musiciens, nous trois, on est partis en vélo dans la forêt. On a fait une tour de forêt, je crois qu'il y a un stade et après il faut suivre un chemin et c'était magnifique. Et jusqu'au moment où on avait vu une rivière qui est devenue un petit lac, ça faisait du bien. C'est joli cette région.
0: Vous êtes habitué à un océan pacifique bleu-vert.
1: Oui, exactement.
0: Et ici c'est un océan vert aussi, la
1: forêt. C'était très vert.
0: Ce soir, comment s'est passé vos impressions puisque vous avez vécu ce concert en extérieur ici à la Petite Pierre, vous avez chanté sous les tilleuls.
1: Ouais.
0: C'était une belle ambiance, avec le public ce soir sous les tilleuls.
1: C'était une ambiance incroyable, c'était magique. C'est un endroit quand même assez joli et rare, je trouve. C'est pas toujours où on peut jouer sur une scène. Et c'était tellement comme une petite, comment je peux dire ça, comme une, est-ce qu'on peut dire cocotte? Non, je sais pas.
0: Cocotte ou un cocon?
1: Cocon.
0: Oui, cocotte, c'est cocotte minute, non?
1: Non, cocon. C'est cocon, un cocon, exactement.
0: Et pourtant, il y avait 1200 personnes.
1: Oui, mais ça n'avait pas l'air de... C'était très intime et avec une douceur, je trouve. Les gens, ils avaient beaucoup de respect. Ils étaient à l'écoute. C'était magnifique.
0: C'est une tournée plutôt de concert en plein air, votre tournée?
1: Oui.
0: C'est plutôt à l'extérieur?
1: Oui, c'est plutôt à l'extérieur, oui. C'était rarement qu'on a joué en intérieur. Je crois que la seule date en intérieur, c'était à Pologne. Ça fait pas longtemps, était à Pologne et ça, c'était en intérieur.
0: Mais avec le météo magnifique à la Petite Pierre. Parfois, vous avez eu des météos difficiles aussi, parce que l'été, le mois de juillet a été assez pourri quand même.
1: Oh là là, mais on avait toujours la chance. Mais à un moment, c'est vrai que j'ai presque raté un concert à cause du temps pourri. Ouais, il avait une tempête qui est arrivée et on a resté, je crois, 2 heures dans l'avion.
0: Attendez. Voilà. Alors comme ça, on repasse tout ce qu'on a dit la fois précédente, mais après on va parler d'autres choses aussi. Et puis on avait annoncé votre Olympia. Vous étiez à l'Olympia au mois de juin. C'était à la fin du mois de juin.
1: Ouais.
0: Comment s'est passé cette Aïe Olympia?
1: C'était magnifique. C'était un moment incroyablement touchant parce que en fait l'Olympia c'est la salle que j'ai joué le plus dans ma carrière. Il n'y a pas une salle où j'ai joué autant que dans l'Olympia. J'ai joué beaucoup, beaucoup dans cette salle et de revenir là-bas, c'est un peu comme de revenir à la maison. C'est là, ça me fait des...
0: C'est là où tout a commencé.
1: Ouais. C'est vraiment... pour moi, c'est très touchant quand je reviens là-bas. C'est toujours un peu très émotionnel et tout ça. Mais j'ai beaucoup aimé. C'était incroyable. C'était un concert magnifique.

0: Ce qui émane de vous, Ayo, quand on vous rencontre, qu'on vous entend, c'est cette joie. Et ça tombe bien, puisque Ayo, en Yoruba, veut dire joie.
1: Oui.
0: Et même votre prénom, votre prénom de naissance, c'est Joy.
1: Joy,
0: donc
1: ouais.
0: C'est la joie. Est-ce que vos parents, dès que vous êtes né, vous êtes sorti du ventre de votre maman, vous avez souri? Est-ce que c'est pour ça?
1: Non, mais au Nigeria, on dit que le nom, c'est la première bénédiction qu'on donne à un enfant. Donc peut-être ils m'ont donné cette joie, parce que c'est ma grand-mère, plutôt la maman de mon papa, qui voulait absolument que j'aie le nom Ayo. Et quand Ayo, ça veut dire la joie, mes parents, ils se sont pensés, oui, peut-être on va faire Joy au lieu de Ayo. Et ils m'ont donné un autre nom en Yoruba, qui n'est pas Ayo, mais c'est Olasumibo. Donc mon nom sur mon passeport, c'est Joy Olasumibo Ogumakin. Ouais. Et Ayo, il est aussi dans mon passeport. Mm-hmm. Mais c'est Joy Olasumibo. Ouais.
0: Est-ce qu'un prénom peut orienter une vie? Est-ce que quand son prénom, c'est Joy, joie, et c'est ce qui émane de vous? Imaginons que vous soyez quelqu'un de pas du tout sympathique et pas du tout souriante, etc., et que votre prénom soit joie. Donc ça ne marcherait
1: ça
0: pas
1: bizarre,
0: du tout.
1: Ouais.
0: Ce serait bizarre. Est-ce qu'il y a une connexion? Il peut y avoir une connexion entre un prénom, un nom, et ce qu'on est finalement?
1: Moi, je crois qu'il y a une connexion. Moi, je crois que les noms sont tellement importants, et je crois que parce que le mot est important, la parole est importante, donc le nom, ça fait partir de ça. Un nom, ça peut dire plein de choses. Et parfois, même quand on regarde un nom qui vient peut-être un nom qui est lié à latin, un vieux nom, mais quand on fait les recherches et on voit, ça veut dire...
0: Ouais.
1: Exactement. C'est, parfois, c'est quand même étonnant. Ouais. Parce qu'on se dit, ah, waouh, ça veut dire ça, ouais, c'est incroyable. Cette personne est vraiment lumineuse.
0: Ouais,
1: et ça veut dire lumière, par exemple, comme Zoé. Je crois Zoé, c'est la lumière. Et je connais...
0: Parce qu'il y a des prénoms de déesses, mais terribles.
1: Ouais, exactement. Oui, exactement. Ça aussi, exactement. Mm-hmm. Mais je crois que chaque nom a une énergie.
0: Mm-hmm.
1: Et on devient un peu comme ça.
0: Ouais.
1: Je crois que c'est vraiment ça.
0: Ce premier album, c'est Joyful, c'était joyeux, donc ce premier album.
1: Exactement.
0: Et en même temps, le succès, je réécoutais tout à l'heure, parce que vous, presque à la fin du concert, vous reprenez Down on My Knees.
1: Ouais.
0: Mais en fait, cette chanson sur un album qui s'appelle Joie, c'est une femme qui est à genoux pour implorer un homme de ne pas la quitter pour une autre. Donc il n'y a pas de joie à ce moment-là. Qu'est-ce qui vous avait donné envie de chanter ça? Cette chanson a plus de 20 ans, j'imagine.
1: J'avais 19 ans quand j'ai écrit cette chanson. Et l'histoire de cette chanson, c'est que j'étais jamais sur mes genoux. En fait, cette chanson, tout ce que je raconte dans la chanson, je n'avais jamais fait. Mais c'était le sentiment. C'était qu'est-ce que je voulais. C'était, je me sentir comme ça, mais je faisais la cool. Je n'ai pas montré ma vulnérabilité. Je n'étais pas capable. Mais je me souviens, mon papa il m'a appelé. J'ai parlé avec mon père. J'étais en Hambourg. J'habitais en Hambourg.
0: Oui, Hambourg, vous avez vécu
1: un peu loin de mon
0: Cologne,
1: papa.
0: Et puis Hambourg, bon, après plein de villes.
1: Et mon papa, il était pas loin de Cologne. Mais moi, j'étais en Hambourg, donc assez loin de mon papa. Et il m'a demandé comment j'étais. Et j'ai dit, bah, oui, ça va, tout est bien et tout. Mais quand il me connaît, et il a dit, mais... Ça va vraiment? Qu'est-ce qui se passe? Et j'ai dit oui, mon petit copain il m'a quitté et je lui raconte l'histoire. Et là mon papa il m'a dit, tu sais, tu as le droit d'être triste et tout. T'as pas besoin de faire comme si ça te touche pas. Ça arrive à tout le monde. Maintenant, tu vas grandir avec cette...
0: Là, vous avez grandi, là, c'est vrai. Hein.
1: Ouais, j'ai grandi. Et ça c'était l'émotion d'une... fille de 19 ans. Et c'est intéressant parce que l'année prochaine, normalement, je voudrais bien faire le disque de l'anniversaire de premier disque.
0: Ouais, donc pour les 20 ans.
1: Une célébration pour les 20 ans. Et normalement, il serait la version de Down on My Knees avec un nouveau couplet qui parle de qu'est-ce que moi, aujourd'hui, je dirais à cette fille de 19 ans.
0: Aujourd'hui, vous ne chanteriez pas.
1: Non.
0: Et en même temps, aucun homme ne vaut, en tout cas, qu'une femme se mette à ses pieds, à ses genoux.
1: Je suis d'accord. Et moi, je crois même. Je crois que c'est dans les deux sens. Je crois pour les hommes, mais pour les femmes, je crois parfois dans la vie, il faut accepter des choses parce qu'il y a plein de choses qui peuvent arriver. Il faut juste faire confiance à la vie. Il a une raison pour tout. S'il ne m'a quitté pas à ce moment-là dans ma vie, je ne serais jamais écrit cette chanson. Oui. Donc ça va, c'est bien.
0: Donc ça vous a quand même apporté certaines richesses aussi, enfin, d'expérience et financière aussi, puisque ça a été un succès. Et on l'a dit, le succès a été rapide et dans plusieurs pays.
1: Ouais.

0: J'ai entendu aujourd'hui, j'écoutais comme ça, je préparais notre rencontre et je suis tombé sur une interview de Nagui et c'est une histoire incroyable. La sortie du disque avait été calée avec l'émission Taratata.
1: Ouais,
0: et je vous laisse raconter la suite. Vous faites l'émission et le lendemain, le disque sort et vous avez envie d'aller voir si vous trouvez votre disque. Et je pense que c'était au Virgin Megastore des Champs-Élysées. Et racontez-nous ce qui se passe à ce moment-là.
1: En fait, j'étais dans le magasin et j'ai cherché mon disque parce que c'était la première fois dans ma vie où je pourrais acheter le disque. Et pour moi, c'était vraiment parce que je ne croyais pas que maintenant on peut acheter un disque à moi dans un magasin. Donc je pars dans le magasin pour chercher mon disque et je n'ai pas trouvé. Je n'ai pas trouvé et donc j'ai pensé que j'étais triste parce que je me dis c'était un peu comme si elle n'est pas sortie.
0: Nulle part dans le magasin.
1: Ouais, exactement. Ouais. Parce que après je suis partie même en Place d'Italie dans un autre magasin. Il avait une autre Virgin Megastore au Place d'Italie à l'époque. Maintenant malheureusement ils sont tous fermés. Et là c'était il n'y avait pas non plus.
0: Non plus.
1: C'était même pas le Virgin Megastore, c'était une Fnac.
0: Ah la Fnac.
1: C'était à la Fnac et là ils n'avaient pas non plus.
0: Et donc alors Adanguidi, vous avez pleuré.
1: Oui. Ouais, j'étais tellement triste.
0: Bah oui, il y a de quoi quand même.
1: Parce que j'étais en choc un peu parce que je m'ai demandé qu'est-ce qui se passe. Ils ont me dit que
0: le disque
1: qui sort.
0: Mais je dis à celles et ceux qui nous écoutent parce qu'on garde le suspense, mais l'histoire ne s'arrête pas là.
1: Non, ça s'arrête pas là. En fait, il avait plus de disques parce que ils étaient tous vendus.
0: Ce que disait Nagui, alors on ne sait pas si le chiffre exact, parce que c'était il y a 20 ans, mais donc en une heure, ils avaient vendu 1500 disques,
1: ouais.
0: C'est ça.
1: Ouais,
0: donc exactement. C'est pour ça qu'il n'y avait pas de disques, parce que tout était parti très vite. C'est une espèce de conte de fées, là, à ce moment-là. Le drame se transforme en conte de fées.
1: Oui, exactement. Non, c'était incroyable, parce que c'était surréal. Je croyais pas. C'était incroyable pour moi. Après, le premier disque est sorti, je crois que c'était même pas un mois après le disque est sorti, elle était disque d'or. Je crois deux semaines après, elle est sortie des disques d'or. C'était quelque chose d'incroyable. Ouais. C'était vraiment incroyable.
2: Bravo et merci.
3: Thierry Georges.
0: J'aborde des choses comme ça un peu dans n'importe quel ordre, mais tout à l'heure, vous avez chanté Savior.
1: Ouais.
0: Et je regardais les paroles, mais est-ce que vous avez intercalé une autre chanson dans Savior?
1: Exactement. C'est ça.
0: Et cette chanson un peu rap comme ça. Qui parle des migrants, donc qui sont sur des bateaux, à qui on fait croire que quand ils vont traverser la Méditerranée, par exemple, ça va être le paradis, etc. Et vous leur dites que ce n'est pas du tout le paradis. Cette chanson, bien sûr, ce qui est important, ce qui serait important, c'est qu'elle soit diffusée en Afrique. Est-ce le cas? Et là, vous avez un vrai rôle à jouer aussi, vous-même, j'imagine. Oui, c'est ce que vous dites.
1: Oui, ouais, pour moi, c'était exactement pour ça que je l'écris, parce que j'ai pensé que dans les news en télé, en fait, il y a beaucoup de misinformations dans ce monde. Et il y a tellement des accidents qu'on voit tout ce qui se passe avec, ce que vous avez dit, avec les immigrants qui essaient de traverser.
0: La mer Méditerranée est un cimetière.
1: C'est exactement. C'est tellement triste parce qu'il y a des gens qui ont l'espoir que la vie de l'autre côté est mieux.
0: Ouais.
1: Mais qu'est-ce qu'ils vont retrouver? C'est même pas mieux. C'est...
0: L'important, c'est que ce message-là passe en Afrique aussi.
1: Et ça, c'est une très, très, très, très, très bonne question. Et je voudrais bien que ça passe en Afrique, ce message. Mais. Je sais qu'il y a des radios qui jouent cette chanson, mais peut-être ça passe pas assez.
0: Ouais.
1: Mais peut-être c'est aussi parce que parfois, moi, je peux même pas dire parfois, beaucoup de fois, malheureusement, les messages qui sont assez importants ne passent pas beaucoup dans n'importe. On peut pas trouver ça facilement.
0: Puis ce qui peut arriver aussi, c'est que ceux qui ont passé, qui se sont installés en Europe, se sentent un peu obligés de faire croire que tout va bien pour eux auprès de la famille.
1: Ça aussi,
0: ils ne disent pas la vérité.
1: Ouais.
0: Et
1: ça, c'est un gros problème aussi.
0: La famille croit qu'ils ont tous réussi, puisque quand ils rentrent, ils apportent plein de cadeaux et qu'ils sont les rois du monde.
1: Mais c'est exactement ça. Et c'est aussi un truc que parfois dans la famille, c'est quelque chose de. J'ai parlé de ça au début des chansons de Savior, qu'on ne partage pas les vrais sentiments, les vraies choses. Moi, j'ai parlé de la tristesse, mais ça, c'est aussi pour les situations dans la vie. Parfois, on peut être dans une situation, même financière, où on est, c'est pas bien. Parfois, ça peut arriver que tu ne sais même pas qu'est-ce que tu vas faire dans, je ne sais pas, 3 mois, parce que tu sais que peut-être tu n'as plus de travail, tu as une famille, tu as des enfants. Si des choses comme ça, ça peut arriver dans la vie. Mais le problème, c'est que beaucoup de gens, ils vont faire comme si, tout est bien, et ils ne vont pas montrer ça. Ça, pour moi, je peux dire que ça, c'est un peu le cas, parfois, dans la fierté. Par exemple, je sais que mon papa, par la fierté aussi, il ne va jamais dire à la famille au Nigeria, il ne va jamais dire que, ça ne va pas trop, je ne peux pas envoyer l'argent, parce que ce n'est pas le meilleur temps, il ne va jamais dire ça. Il va continuer à envoyer l'argent. Parce qu'il veut que. Il pense encore que non, tout est bien. Je ne sais pas, je trouve que les choses comme ça, malheureusement, c'est dommage, parce que c'est un peu normal que c'est pas toujours bien, les choses sont pas toujours parfaites, je sais pas, on peut pas toujours...
0: Non, non, bien sûr. Votre maman, Sinti
1: Romain.
0: Si on remonte, est-ce qu'on remonte jusqu'au Pakistan?
1: Non,
0: c'était Romain.
1: Romain. Et ma maman, elle est née en Allemagne, mais son nom de famille, par exemple, c'est Baranowski, qui est normalement un nom polonais. Et c'est ma grand-grand-mère, je peux dire ça.
0: Arrière-grand-mère.
1: Ils sont venus de la Roumanie, ils sont traversés le forêt, le grand forêt, pour venir en Allemagne et D'accord. tout ça. Et ma maman est. C'est une Roumanie, on peut
0: dire
1: ça.
0: Des Roms, c'est ça?
1: Non, c'est non, pas Rome. Les Gitanes.
0: Oui.
1: Tu as les Sintis, il y a les Sintis.
0: C'est pas ça?
1: Et il y a les Romas.
0: Ah, donc Rome.
1: C'est pas lié à Rome, c'est pas lié à Italie. C'est juste...
0: Non, pas Italie, Pali. Non, c'était pas ça. Et votre papa, donc nigérien.
1: Nigeria.
0: Après, je vous pose encore une question, et puis après, je vous libère, promis. Si vous deviez dire la richesse pour vous de ce métissage-là, dans ce que vous êtes aujourd'hui?
1: Je crois que, quand c'est deux cultures un peu différentes, mais surtout, c'est que. La richesse pour moi, c'est que c'est comme si je me sens un peu, enfin juste moi, je regarde les gens mélangés comme moi. J'aime bien dire qu'on est des ponts entre deux.
0: Ah, des ponts.
1: Des ponts, ouais.
0: Oui. Parce que je pensais le pont comme le qui fait la roue.
1: Non, pas ça. Les ponts. comme les ponts d'Avignon. Ouais, nous, on est les ponts entre deux mondes, entre deux cultures différentes, même plusieurs. On fait un pont entre noir et blanc, ouais, parce qu'on est. On est noir et on est blanc. On a tous en nous. Ça sont les métis.
0: Oui, et vous aimez les bretzels aussi, parce que
1: j'aime les bretzels aussi, parce que j'ai grandi en Allemagne et j'aime le foufou et le okra et le egusi de Nigeria.
0: De partout où vous êtes passé.
1: Hein. Ouais.
0: Je sais que vous avez voyagé.
1: C'est toujours d'être mélangé. Ouais. Je crois, c'est toujours quelque chose du bien.

0: J'ai une dernière question. Imaginons, alors c'est vraiment imaginons qu'on vous dise, Ayo, non mais tu ne peux pas continuer comme ça, il va falloir choisir. Soit tu continues la chanson, soit tu continues le surf, mais tu ne peux pas continuer les deux. Il faut abandonner l'un ou l'autre. Qu'est-ce que vous faites? C'est une hypothèse, hein. Si vraiment c'était une décision, vous n'avez pas le choix. Qu'est-ce que vous lâchez?
1: C'est pour moi...
0: Acculé, vraiment acculé.
1: Acculé.
0: Ouais, no choice.
1: C'est impossible de... C'est même impossible. Parce que, en fait, je ne peux pas vivre sans le surf. C'est impossible pour moi. Et je ne peux pas vivre sans la musique. C'est impossible pour moi. Mais si je dis mon choix, c'est le surf, je crois que je peux encore chanter pendant que je fais le surf. Je vais encore faire la musique, mais différemment.
0: Et oui, parce que si vous choisissez la musique, c'est difficile de... Enfin, on peut surfer sur les notes, vous me direz. Oui,
1: exactement. mais je crois que quand j'ai déjà fait beaucoup dans la musique, et peut-être c'est pour ça aussi que j'ai dit le surf aujourd'hui. Mais j'ai dit aussi le surf parce que... La musique, je crois, c'est en nous et c'est quelque chose qu'on... C'est toujours là. Le surf, c'est quelque chose qui me ramène à la nature. Ça me permet de me connecter avec notre mère. Mm-hmm. C'est ça pour moi. Et c'est tellement incroyablement spécial et c'est un cadeau. C'est quelque chose... Il n'y a pas des mots pour expliquer qu'est-ce qu'on sentit pendant le surf et tout. Mais j'aime la musique, j'aime vraiment la musique. Mais si, c'est juste imaginaire, je vais dire, je vais quitter la musique pour le surf.
0: Voilà. Et puis vous continuerez à composer et à chanter.
1: Ouais, exactement,
0: sur votre surf.
1: Exactement.
0: Merci beaucoup, Ayo.
1: Merci.
0: Bravo et merci, Ayo, enregistré au festival Au Gré du Jazz à La Petite Pierre dans le Bas-Rhin. Merci Marion Portevin, Relations Presse et l'équipe du festival Au Gré du Jazz, sans oublier l'Hôtel des Vosges. Bravo et merci Ayo et dédié à Michel Schiller, l'un des fondateurs du festival qui a malheureusement quitté la scène le jour de la fête de la musique. Réalisation Roman Feocchio.
2: Respect et chapeau.
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0: Jésus fut envoyé par Dieu dans une ville de Galilée appelée Nazareth, à une jeune fille vierge accordée en mariage à un homme de la maison de David, appelé Joseph. Et le nom de la jeune fille était Marie. L'ange entra chez elle et dit, « Je te salue, comblée de grâce, le Seigneur est avec toi. » À cette parole, elle fut toute bouleversée, et elle se demandait ce que pouvait signifier cette salutation. L'ange lui dit alors, « Sois sans crainte, Marie, car tu as trouvé grâce auprès de Dieu. Voici que tu vas concevoir et enfanter un fils. Tu lui donneras le nom de Jésus. Il sera grand, il sera appelé fils du Très-Haut. Le Seigneur Dieu lui donnera le trône de David, son père. » Il règnera pour toujours sur la maison de Jacob, et son règne n'aura pas de fin. Marie dit à l'ange, « Comment cela va-t-il se faire, puisque je ne connais pas d'homme ?» L'ange lui répondit, « L'Esprit Saint viendra sur toi, et la puissance du Très-Haut te prendra sous son ombre. C'est pourquoi celui qui va naître sera saint, il sera appelé fils de Dieu. » Or, voici que dans sa vieillesse, Élisabeth, ta parente, a conçu elle aussi un fils, et en est à son sixième mois, alors qu'on l'appelait la femme stérile. Car rien n'est impossible à Dieu. Marie dit alors, voici la servante du Seigneur, que tout m'advienne selon ta parole. Alors, l'ange la quitta.
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2: Praise to you, Lord Jesus Christ. Many of us here this morning,
0: nombre d'entre nous présents ici ce matin sont déjà venus en pèlerin à Lourdes. Pour d'autres, c'est la première fois. Et je pense qu'il est vrai de dire que nous avons tous des idées préconçues de Lourdes, à partir d'images, à partir de récits que nous ont fait d'autres personnes. Mais je crois que, alors que nous nous trouvons ici, face à la grotte, nous faisons l'expérience de la plénitude de la paix et de la présence de Dieu que Lourdes nous offre. Ici, au bord du fleuve, nous entendons la source derrière nous et nous marchons au rythme des prières des pèlerins. Et c'est une formidable expérience, rien que d'être ici, dans le calme, dans la lumière du matin. Cette année, je tiens en mémoire particulièrement ma première visite à Lourdes, il y a 50 ans, en 1976. Et j'essaye de me remémorer de ce que j'étais à l'époque. Et je me souviens clairement de trois sentiments qui m'ont particulièrement marqué lors de cette première visite à Lourdes. La première, c'est que j'ai été presque émerveillé que la priorité ait toujours été donnée aux malades et aux personnes en besoin d'aide. Et je trouve que c'est toujours merveilleux de voir qu'il y ait tant d'assistants, d'infirmières qui sont prêts à aider les malades, les personnes en besoin d'aide. Et c'est un esprit que nous retrouvons toujours à Lourdes. Lourdes est pour les malades et c'est ce qui rend ce lieu si spécial, unique et puissant. Et cela nous rappelle que la plupart d'entre nous, peut-être chacun d'entre nous, appartiendra un jour à cette catégorie. La deuxième impression qui m'avait marqué lorsque je suis venu à la grotte pour la première fois, c'est que je ne parlais pas très bien français, mais je m'étais rendu compte que l'écriture sous la statue n'était pas en français. C'est un dialecte local de Lourdes de l'époque, un mélange de basque et de catalan. Et ici, la plupart des gens à l'époque ne parlaient pas français. Et je pense que la raison pour laquelle Notre-Dame a utilisé ce langage, c'est qu'elle a parlé à Bernadette à son propre niveau, comme une amie, et pas comme quelqu'un venant de loin, de haut. Une autre chose qui m'a marqué, c'est que Bernadette avait insisté sur le fait qu'elle ne voulait pas de reconnaissance ici à

à Lourdes, mais il y a quelque part ici au sol une petite mosaïque qui montre où Bernadette se tenait lorsqu'elle a eu la première apparition. Et lorsque on a demandé à Bernadette, lorsqu'elle était déjà sœur à Nevers, et lorsqu'on lui a demandé de revenir à Lourdes, elle a dit non, Lourdes n'est pas pour moi. Elle n'est revenue que pour la dédicace de l'église, de la basilique au-dessus de nous. Mais elle a vécu avec ses sœurs et très peu de gens savaient qu'elle se trouvait avec les sœurs. Et elle est venue également lors de la construction de la crypte. Mais lorsque nous sommes ici, nous sommes nous-mêmes Bernadette. Nous prenons sa place. Et Bernadette n'est pas sainte parce que Notre-Dame lui est apparue. Elle est sainte par la manière dont elle a vécu sa vie après ces années. Et c'est la même chose pour nous. Nous n'allons pas devenir saints parce que nous sommes ici. Nous allons devenir saints en suivant le Seigneur tous les jours de notre vie. Et nous nous trouvons ici, à la grotte, avec Marie, mais également à la table du Seigneur, avec l'Eucharistie. Et mon troisième grand souvenir de Lourdes est qu'à l'époque, on nous a montré la maison de Bernadette, près du café. Et ce fut marquant de voir la vie de Bernadette. Une petite fille. Il y a à Nevers maintenant le corps de Bernadette et où se trouve le corps de Bernadette. Et si on... Il y avait une petite fille qui est entrée dans cette église par la porte de côté et le corps de Bernadette se trouve dans une châsse en verre et cette petite fille s'est trouvée devant le corps de Bernadette dans cette châsse de verre et j'imagine cette conversation mais et cette petite fille a entendu Bernadette lui demander quel est ton nom. Et la petite fille répond, je m'appelle Bernadette. Et la sainte lui répond, je m'appelle Bernadette aussi, je suis sainte Bernadette. Et la petite fille lui demande, comment es-tu devenue sainte? Sainte Bernadette lui répond, il suffit d'aimer. C'est tout ce qu'elle a dit. Il suffit d'aimer. Et le mot aimer en anglais, love, est utilisé de manière si édulcorée et si facile. Mais Bernadette a parlé de l'amour de Jésus, de l'amour envers Dieu et envers son prochain. Et vivez votre vie avec ces deux axiomes et vous ne pourrez pas vous tromper. Et alors que nous allons repartir de Lourdes, imaginons que nous sommes Bernadette et gardons cet amour de Dieu entremêlé dans notre vie de tous les jours comme Bernadette l'a fait avec ces deux axiomes. Aimer Dieu et aimer notre prochain. Et je vous demande, en partant d'ici, de garder présent à votre esprit cette simple phrase, ces quelques mots. Il suffit d'aimer.

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3: L'Assomption et les apparitions de Fatima. Un grand signe apparut dans le ciel, une femme ayant le soleil pour manteau, la lune sous les pieds et sur la tête une couronne de 12 étoiles. Elle est enceinte, elle crie dans les douleurs et la torture d'un enfantement. Apocalypse 12. L'Immaculée, préservée du péché, est indemne de la corruption due au péché. Au terme de sa vie terrestre, elle est élevée au ciel, corps et âme. Elle apparaît à Fatima en disant « Je suis du ciel » et vient éclairer Lucie, Jacinthe et François. Ils se retrouvent plongés en Dieu, de telle sorte que les paroles et les visions les font accéder à une lumière supérieure. Ils ne sont pas au fait des détails de l'actualité. Ils ne savent pas ce que désigne le Saint-Père, ni la Russie, qu'ils supposent être une méchante dame. Plus haut que l'actualité, ils perçoivent ce qui est la trame de l'histoire, le combat présent d'un bout à l'autre de la Bible. La Genèse l'annonçait, « Je mettrai une hostilité entre toi et la femme, entre ta descendance et sa descendance. » L'Apocalypse le met en scène. Un grand signe apparut dans le ciel, une femme ayant le soleil pour manteau. Un autre signe apparut dans le ciel, un grand dragon rouge feu. Ce combat prend des figures diverses, dont les guerres mondiales et les méfaits du communisme, mais il est une réalité continuelle. Quant à la vision de l'évêque vêtu de blanc, elle a trouvé une de ses réalisations dans l'attentat de Jean-Paul II en 1981, mais il faut y lire plus largement la passion de l'Église, dont font partie les persécutions de l'extérieur et aussi les scandales de l'intérieur, les chutes dans la morale et dans la foi. En même temps que la réalité de ce combat, les trois enfants perçoivent la nécessité d'y prendre une part active. Il s'agit d'appartenir sans réserve à la descendance de la femme. L'appel de Fatima se fait entendre le premier jour. « Voulez-vous vous offrir ?» Cet appel s'adresse à la liberté quand elle perçoit ce qui est en jeu. Marie sollicite notre collaboration. Apparition du 19 août, beaucoup d'âmes vont en enfer parce qu'elles n'ont personne qui se sacrifie et prie pour elles. Parole étonnante qui sera confirmée par le pape Pie XII, encyclique Mystici Corporis 1943. Le salut d'un grand nombre d'âmes dépend des prières et des mortifications volontaires des membres du corps mystique de Jésus-Christ. Avant même les apparitions de Marie, les trois apparitions de l'ange en 1916 avaient déjà élargi l'espace des pastoureaux jusqu'au monde invisible. L'appel de Fatima élargit le cœur aux dimensions du corps mystique, sur la terre et dans l'au-delà. Appartenir à la descendance de la femme signifie participer avec elle à la lutte contre les puissances du mal. Cela se concrétise d'une part par la pénitence généreuse. Il n'est pas reproché aux enfants de porter une corde serrée à la taille, mais de la porter aussi la nuit. Et d'autre part par la dévotion au cœur immaculé de Marie. Cette dévotion est marquée par la récitation quotidienne du chapelet, demandée à chacune des six apparitions. et Marie porte toujours elle-même un chapelet. Reine de la paix, venue du ciel pour remettre les pécheurs dans l'axe du ciel, éclairez nos cœurs aux rayons mystérieux du soleil de Fatima. Au-delà des soubresauts de l'actualité, du monde et de l'Église, dévoilez à nos yeux les réalités ultimes. Vous avez demandé aux enfants de prier et de se sacrifier. Comme Saint Jean-Paul II faisant sortir dans votre couronne la balle qui voulait le tuer et vous offrant son anneau portant sa devise « Totus tous », nous voulons vous dédier nos tribulations et notre dévotion. Faites-nous consentir à nous offrir par des sacrifices concrets et la prière du chapelet, pour que les forces des ténèbres relâchent leur emprise et que le corps mystique progresse vers sa forme achevée dans le ciel. Intervenez pour votre peuple, comme Judith et Esther qui vous figurent dans l'Ancien Testament. Selon le livre d'Esther, le peuple juif devait être exterminé le 13e jour du 12e mois à l'instigation d'Aman. La reine Esther, resplendissante de beauté, intercéda auprès du roi et le peuple fut sauvé. Les juifs en célèbrent chaque année le souvenir par la fête de Pourim, avec au menu les oreilles d'Aman, qui sont des pâtisseries taillées en pointe. Reine de la paix, intercédez pour votre peuple. Les derniers mystères du rosaire disent le triomphe ultime de la femme de l'Apocalypse, qui est à la fois Marie et l'Église. En priant le rosaire, nous suivons un chemin qui s'ouvre à l'Annonciation et débouche à l'Assomption. Saint Paul VI disait « Dans les églises de rite byzantin, l'entrée principale de l'iconostase porte la représentation de l'annonce à Marie et l'abside, l'image de la glorieuse Théotokos. Ceci manifeste à l'évidence que l'humanité commence son retour à Dieu à partir du fiat de la servante du Seigneur et peut voir dans la gloire de la toute sainte le terme de sa route. Reine de la paix, attirez-nous dans votre sillage. »

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1: Mère chérie, merci de toute mon âme. Merci de libérer Marc. Je t'en supplie. Merci.
2: Marie, faites que l'œdème sur le pied et sur la jambe gauche d'Annick se résorbe et qu'elle ne fasse pas de phlébite. Faites qu'elle aille mieux. Merci Marie.
3: Je voudrais une intention de prière auprès de Notre-Dame de Lourdes pour mon petit garçon qui doit passer un examen pour le cérébral demain. Sainte Vierge Marie, je vous en supplie, faites qu'on ne lui trouve rien de grave. Parce qu'il est déjà atteint d'un cancer, le pauvre père. Sainte Vierge, prenez-le sur votre protection. Et aidez sa maman qui est bien fatiguée aussi, s'il vous plaît. Merci, Sainte Vierge Marie.
4: Au nom du Père, et du Fils, et du Saint-Esprit. Bienvenue à tous les pèlerins ici présents dans ce lieu béni, dans la grotte de Massabielle où la Vierge Marie est apparue 18 fois à Bernadette. Nous sommes heureux d'avoir tous ces enfants parmi nous qui vont nous aider, qui vont prier avec nous. Nous allons méditer les mystères glorieux du chapelet. Nous pouvons prier aujourd'hui tout particulièrement pour le respect de la vie, en particulier de la fin de vie. Nous prions en union aussi avec tous ceux qui nous suivent par la radio, les réseaux sociaux, la télévision. Je crois en Dieu, le Père Tout-Puissant, Créateur du ciel et de la terre, et en Jésus-Christ, son Fils unique, notre Seigneur, qui a été conçu du Saint-Esprit, est né de la Vierge Marie, a souffert sous Ponce Pilate, a été crucifié, est mort et a été enseveli, est descendu aux enfers. Le troisième jour est ressuscité des morts, est monté aux cieux, est assis à la droite de Dieu, le Père Tout-Puissant, d'où il viendra juger les vivants et les morts. Je crois en l'Esprit Saint, à la Sainte Église catholique, à la communion des saints, à la rémission des péchés, à la résurrection de la chair, à la vie éternelle. Nous prions en union avec notre Saint-Père, le Pape Léon. Nous prions aussi pour l'obéissance de tous les chrétiens au Pape. Notre Père, qui es aux cieux, que ton nom soit sanctifié, que ton règne vienne, que ta volonté soit faite sur la terre comme au ciel. Je vous salue Marie, pleine de grâce, le Seigneur est avec vous. Vous êtes bénie entre toutes les femmes, et Jésus, le fruit de vos entrailles, est béni.
5: Sainte Marie, Mère de Dieu, priez pour nous pauvres pécheurs, maintenant et à l'heure de notre mort.
4: Je vous salue Marie, pleine de grâce, le Seigneur est avec vous. Vous êtes bénie entre toutes les femmes, et Jésus, le fruit de vos entrailles, est béni. Je vous salue Marie, pleine de grâce, le Seigneur est avec vous. Vous êtes bénie entre toutes les femmes, et Jésus, le fruit de vos entrailles, est béni.
5: Sainte

0: Ô Marie conçue sans péché. Premier mystère glorieux, la résurrection de notre Seigneur Jésus-Christ. De l'Évangile selon saint Jean. Moi, je suis la résurrection et la vie. Celui qui croit en moi, même s'il meurt, vivra. Prions pour que la loi inique sur l'euthanasie soit retirée. Prions pour que notre foi au Christ ressuscité soit plus forte que les souffrances terrestres, que nous puissions compter sur Dieu chaque jour de notre vie, lui qui connaît le jour de notre mort et qui nous prépare à la vie éternelle. Notre Père qui es aux cieux, que ton nom soit sanctifié, que ton règne vienne, que ta volonté soit faite sur la terre comme au ciel.
1: Je vous salue, Marie pleine de grâce. Le Seigneur est avec vous. Vous êtes bénie entre toutes les femmes, et Jésus, le fruit de vos entrailles, est béni.
0: Sainte Marie, Mère de Dieu, priez pour nous pauvres pécheurs, maintenant et à l'heure de notre mort. Amen.
1: Je vous salue, Marie pleine de grâce. Le Seigneur est avec vous. Vous êtes bénie entre toutes les femmes, et Jésus, le fruit de vos entrailles, est béni.
0: Sainte Marie, Mère de Dieu, priez pour nous pauvres pécheurs, maintenant et à l'heure de notre mort. Amen.
1: Je vous salue, Marie pleine de grâce. Le Seigneur est avec vous. Vous êtes bénie entre toutes les femmes, et Jésus, le fruit de vos entrailles, est béni.
0: Sainte Marie, Mère de Dieu, priez pour nous pauvres pécheurs, maintenant et à l'heure de notre mort. Amen.
1: Je vous salue, Marie pleine de grâce. Le Seigneur est avec vous. Vous êtes bénie entre toutes les femmes, et Jésus, le fruit de vos entrailles, est béni.
0: Sainte Marie, Mère de Dieu, priez pour nous pauvres pécheurs, maintenant et à l'heure de notre mort. Amen.
2: Je vous salue, Marie pleine de grâce. Le Seigneur est avec vous. Vous êtes bénie entre toutes les femmes, et Jésus, le fruit de vos entrailles, est béni.
0: Sainte Marie, Mère de Dieu, priez pour nous pauvres pécheurs, maintenant et à l'heure de notre mort. Amen.
2: Je vous salue, Marie, pleine de grâce. Le Seigneur est avec vous. Vous êtes bénie entre toutes les femmes, et Jésus, le fruit de vos entrailles, est béni.
0: Sainte Marie, Mère de Dieu, priez pour nous pauvres pécheurs, maintenant et à l'heure de notre mort. Amen.
2: Sainte Marie, Mère de Dieu, priez pour nous. Je vous salue, Marie, pleine de grâce. Le Seigneur est avec vous. Vous êtes bénie entre toutes les femmes, et Jésus, le fruit de vos entrailles, est béni.
0: Sainte Marie,
3: je vous salue, Marie, pleine de grâce. Le Seigneur est avec vous. Vous êtes bénie entre toutes les femmes, et Jésus, le fruit de vos entrailles, est béni. Je vous salue, Marie, pleine de grâce. Le Seigneur est avec vous. Vous êtes bénie entre toutes les femmes, et Jésus, le fruit de vos entrailles, est béni.
0: Sainte Marie, Mère de Dieu, priez pour nous pauvres pécheurs, maintenant et à l'heure de notre mort. Amen.
3: Je vous salue, Marie, pleine de grâce. Le Seigneur est avec vous. Vous êtes bénie entre toutes les femmes, et Jésus, le fruit de vos entrailles, est béni.
0: Sainte Marie, Mère de Dieu, priez pour nous pauvres pécheurs,

0: Ô Marie conçue sans péché. Deuxième mystère glorieux, l'ascension de notre Seigneur Jésus-Christ. De l'évangile de Jésus-Christ selon saint Luc. Jésus emmena ses disciples au dehors jusque vers Béthanie, et levant les mains, il les bénit. Or, tandis qu'il les bénissait, il se sépara d'eux, et il était emporté au ciel. Ils se prosternèrent devant lui, puis ils retournèrent à Jérusalem en grande joie, et ils étaient sans cesse dans le temple à bénir Dieu. Ô Jésus, toi qui es monté au ciel en bénissant et qui n'as jamais cessé de bénir, emplis-nous aujourd'hui de cette bénédiction, que nous goûtions comme les apôtres la joie de croire en toi et d'espérer en la vie éternelle. Notre Père qui es aux cieux, que ton nom soit sanctifié, que ton règne vienne, que ta volonté soit faite sur la terre comme au ciel.
1: Je vous salue, Marie, pleine de grâce, et j'ai.
0: Le Seigneur est avec vous.
1: Le Seigneur est avec vous. Vous êtes bénie entre toutes les femmes, et Jésus, le fruit de vos entrailles, est béni.
2: Sainte Marie, Mère de Dieu, priez pour nous pauvres pécheurs, maintenant et à l'heure de notre mort. Amen.
1: Je vous salue, Marie, pleine de grâce. Le Seigneur est avec vous, vous êtes bénie entre toutes les femmes, et Jésus, le fruit de vos entrailles, est béni.
2: Sainte Marie, Mère de Dieu, priez pour nous pauvres pécheurs, maintenant et à l'heure de notre mort. Amen.
1: Je vous salue, Marie, pleine de grâce. Le Seigneur est avec vous, vous êtes bénie entre toutes les femmes, et Jésus, le fruit de vos entrailles, est béni.
2: Sainte Marie, Mère de Dieu, priez pour nous pauvres pécheurs, maintenant et à l'heure de notre mort. Amen.
1: Je vous salue, Marie, pleine de grâce. Le Seigneur est avec vous. Vous êtes bénie entre toutes les femmes, et Jésus, le fruit de vos entrailles, est béni.
2: Sainte Marie, Mère de Dieu, priez pour nous pauvres pécheurs, maintenant et à l'heure de notre mort. Amen.
3: Je vous salue, Marie, pleine de grâce. Le Seigneur est avec vous, vous êtes bénie entre toutes les femmes, et Jésus, le fruit de vos entrailles, est béni.
2: Sainte Marie, Mère de Dieu, priez pour nous pauvres pécheurs, maintenant et à l'heure de notre mort. Amen.
3: Je vous salue, Marie, pleine de grâce, le Seigneur est avec vous, vous êtes bénie entre toutes les femmes, et Jésus, le fruit de vos entrailles, est béni.
2: Sainte Marie, Mère de Dieu, priez pour nous pauvres pécheurs, maintenant et à l'heure de notre mort. Amen.
3: Je vous salue, Marie, pleine de grâce. Le Seigneur est avec vous. Vous êtes bénie entre toutes les femmes. Et Jésus, le fruit de vos entrailles, est béni.
2: Sainte Marie, Mère de Dieu, priez pour nous pauvres pécheurs, maintenant et à l'heure de notre mort.
3: Je vous salue, Marie, pleine de grâce. Le Seigneur est avec vous. Vous êtes bénie entre toutes les femmes, et Jésus, le fruit de vos entrailles, est béni.
2: Sainte Marie, Mère de Dieu, priez pour nous pauvres pécheurs, maintenant et à l'heure de notre mort.
3: Je vous salue, Marie, pleine de grâce. Le Seigneur est avec vous. Vous êtes bénie entre toutes les femmes, et Jésus, le fruit de vos entrailles, est béni.
2: Sainte Marie, Mère de Dieu, priez pour nous pauvres pécheurs, maintenant et à l'heure de notre mort. Amen.
3: Je vous salue, Marie, pleine de grâce. Le Seigneur est avec vous. Vous êtes bénie entre toutes les femmes, et Jésus, le fruit de vos entrailles, est béni.
2: Sainte Marie, Mère de Dieu, priez pour nous pauvres pécheurs, maintenant

0: Ô Marie conçue sans péché. Troisième mystère glorieux, la Pentecôte. Fruit de ce mystère, la descente du Saint-Esprit. De l'évangile de Jésus-Christ selon saint Jean. Les disciples furent remplis de joie en voyant le Seigneur ressuscité. Il leur dit : La paix soit avec vous. De même que le Père m'a envoyé, moi aussi je vous envoie. Ayant ainsi parlé, il souffla sur eux et il leur dit : Recevez l'Esprit Saint. À qui vous remettrez ses péchés, ils seront remis. À qui vous maintiendrez ses péchés, ils seront maintenus. Ô Jésus, nous te demandons pardon pour nos propres fautes ainsi que celles de nos contemporains. Lave-nous par ton Esprit Saint, qu'il souffle sur la France et sur le monde pour apporter à chacun le regret de ses péchés et le pardon de ses mêmes péchés. Notre Père qui es aux cieux, que ton nom soit sanctifié, que ton règne vienne, que ta volonté soit faite sur la terre comme au ciel.
1: Je vous salue Marie, pleine de grâce, le Seigneur est avec vous. Vous êtes bénie entre toutes les femmes, et Jésus, le fruit de vos entrailles, est béni. Je vous salue Marie, pleine de grâce, le Seigneur est avec vous. Vous êtes bénie entre toutes les femmes, et Jésus, le fruit de vos entrailles, est béni.
2: Sainte Marie, Mère de Dieu, priez pour nous pauvres pécheurs, maintenant et à l'heure de notre mort. Amen.
1: Je vous salue Marie, pleine de grâce, le Seigneur est avec vous. Vous êtes bénie entre toutes les femmes, et Jésus, le fruit de vos entrailles, est béni.
2: Sainte Marie, Mère de Dieu, priez pour nous pauvres pécheurs, maintenant et à l'heure de notre mort.
1: Je vous salue Marie, pleine de grâce, le Seigneur est avec vous. Vous êtes bénie entre toutes les femmes, et Jésus, le fruit de vos entrailles, est béni.
2: Sainte Marie, Mère de Dieu, priez pour nous pauvres pécheurs, maintenant et à l'heure
3: de notre mort. Amen. Je vous salue Marie, pleine de grâce, le Seigneur est avec vous. Vous êtes bénie entre toutes les femmes, et Jésus, le fruit de vos entrailles, est béni.
2: Sainte Marie, Mère de Dieu, priez pour nous pauvres pécheurs, maintenant et à l'heure de notre mort. Amen.
3: Je vous salue Marie, pleine de grâce. Le Seigneur est avec vous. Vous êtes bénie entre toutes les femmes, et Jésus, le fruit de vos entrailles, est béni.
2: Sainte Marie, Mère de Dieu, priez pour nous pauvres pécheurs, maintenant et à l'heure de notre mort. Amen.
3: Je vous salue Marie, pleine de grâce, le Seigneur est avec vous. Vous êtes bénie entre toutes les femmes, et Jésus, le fruit de vos entrailles, est béni.
2: Sainte Marie, Mère de Dieu, priez pour nous pauvres pécheurs, maintenant et à l'heure de notre mort. Amen.
4: Je vous salue Marie, pleine de grâce, le Seigneur est avec vous. Vous êtes bénie entre toutes les femmes, et Jésus, le fruit de vos entrailles, est béni.
2: Sainte Marie, Mère de Dieu, priez pour nous pauvres pécheurs, maintenant et à l'heure de notre mort. Amen.
4: Je vous salue Marie, pleine de grâce. Le Seigneur est avec vous. Vous êtes bénie entre toutes les femmes, et Jésus, le fruit de vos entrailles, est béni.
2: Sainte Marie, Mère de Dieu, priez pour nous pauvres pécheurs, maintenant et à l'heure de notre mort. Amen.
4: Je vous salue Marie, pleine de grâce. Le Seigneur est avec vous. Vous êtes bénie entre toutes les femmes, et Jésus, le fruit de vos entrailles, est béni.
2: Sainte Marie, Mère de Dieu, priez pour nous pauvres pécheurs, maintenant et à l'heure

0: Ô Marie conçue sans péché. Quatrième mystère glorieux, l'Assomption de la Très Sainte Vierge Marie. De la première lettre, de la lettre de Saint Paul apôtre aux Romains. J'en ai la certitude, ni la mort, ni la vie, ni les anges, ni les principautés célestes, ni le présent, ni l'avenir, ni les puissances, ni les hauteurs, ni les abîmes, ni aucune autre créature, rien ne pourra nous séparer de l'amour de Dieu qui est dans le Christ Jésus notre Seigneur. Seigneur Jésus, par l'intercession de la bienheureuse Vierge Marie qui est montée au ciel, corps et âme, nous te demandons la grâce d'une bonne mort. Donne-nous la grâce de la persévérance finale, la persévérance dans les épreuves de cette vie, pour pouvoir répondre oui à ton invitation à entrer dans le paradis au jour de notre mort. Notre Père, qui es aux cieux, que ton nom soit sanctifié, que ton règne vienne, que ta volonté soit faite sur la terre comme au ciel.
1: Je vous salue, Marie, pleine de grâce. Le Seigneur est avec vous. Vous êtes bénie entre toutes les femmes, et Jésus, le fruit de vos entrailles, est béni. Je vous salue, Marie, pleine de grâce. Le Seigneur est avec vous. Vous êtes bénie entre toutes les femmes, et Jésus, le fruit de vos entrailles, est béni. Je vous salue, Marie, pleine de grâce. Le Seigneur est avec vous. Vous êtes bénie entre toutes les femmes, et Jésus, le fruit de vos entrailles, est béni.
2: Sainte Marie, Mère de Dieu, priez pour nous pauvres pécheurs, maintenant et à l'heure de notre mort. Amen.
1: Je vous salue, Marie, pleine de grâce. Le Seigneur est avec vous. Vous êtes bénie entre toutes les femmes, et Jésus, le fruit de vos entrailles, est béni.
2: Sainte Marie, Mère de Dieu,
3: je vous salue, Marie, pleine de grâce. Le Seigneur est avec vous. Vous êtes bénie entre toutes les femmes, et Jésus, le fruit de vos entrailles, est béni.
2: Sainte Marie, Mère de Dieu, priez pour nous pauvres pécheurs, maintenant et à l'heure de notre mort. Amen.
3: Je vous salue, Marie, pleine de grâce. Le Seigneur est avec vous. Vous êtes bénie entre toutes les femmes, et Jésus, le fruit de vos entrailles, est béni.
2: Sainte Marie, Mère de Dieu, priez pour nous pauvres pécheurs, maintenant et à l'heure de notre mort. Amen.
3: Je vous salue, Marie, pleine de grâce. Le Seigneur est avec vous. Vous êtes bénie entre toutes les femmes, et Jésus, le fruit de vos entrailles, est béni.
2: Sainte Marie, Mère de Dieu, priez pour nous pauvres pécheurs,
4: je vous salue, Marie, pleine de grâce. Le Seigneur est avec vous. Vous êtes bénie entre toutes les femmes, et Jésus, le fruit de vos entrailles, est béni.
2: Sainte Marie, Mère de Dieu, priez pour nous pauvres pécheurs.
4: Je vous salue, Marie, pleine de grâce. Le Seigneur est avec vous. Vous êtes bénie entre toutes les femmes, et Jésus, le fruit de vos entrailles, est béni.
2: Sainte Marie, Mère de Dieu, priez pour nous pauvres pécheurs, maintenant et à l'heure de notre mort. Amen.
4: Je vous salue, Marie, pleine de grâce. Le Seigneur est avec vous. Vous êtes bénie entre toutes les femmes, et Jésus, le fruit de vos entrailles, est béni.
2: Sainte Marie, Mère de Dieu, priez pour nous pauvres pécheurs, maintenant et à l'heure de notre mort. Amen.
5: Je vous salue, Marie, pleine de grâce. Le Seigneur est avec vous. Vous êtes bénie entre toutes les femmes, et Jésus, le fruit de vos entrailles, est béni.
2: Sainte Marie, Mère de Dieu, priez pour nous pauvres pécheurs, maintenant et à l'heure de notre mort. Amen.

0: Ô Marie conçue sans péché, priez pour nous. Cinquième mystère glorieux, le couronnement de Marie au ciel. De l'Évangile selon saint Jean. On manqua de vin. La mère de Jésus lui dit : Ils n'ont pas de vin. Jésus lui répond : Femme, que me veux-tu ? Mon heure n'est pas encore venue. Sa mère dit à ceux qui servaient : Tout ce qu'il vous dira, faites-le. Seigneur Jésus, par l'intercession de la bienheureuse Vierge Marie, nous te demandons la grâce de l'obéissance pour nous-mêmes et pour toute l'Église. Une obéissance filiale, aimante, en particulier au pape qui est ton représentant sur la terre. Notre Père qui es aux cieux, que ton nom soit sanctifié, que ton règne vienne, que ta volonté soit faite sur la terre comme au ciel.
1: Je vous salue Marie, pleine de grâce. Le Seigneur est avec vous. Vous êtes bénie entre toutes les femmes. Et Jésus, le fruit de vos entrailles, est béni.
2: Sainte Marie, Mère de Dieu, priez pour nous pauvres pécheurs, maintenant et à l'heure de notre mort. Amen.
1: Je vous salue Marie, pleine de grâce. Le Seigneur est avec vous. Vous êtes bénie entre toutes les femmes. Et Jésus, le fruit de vos entrailles, est béni.
2: Sainte Marie, Mère de Dieu,
1: je vous salue Marie, pleine de grâce. Le Seigneur est avec vous. Vous êtes bénie entre toutes les femmes. Et Jésus, le fruit de vos entrailles, est béni.
2: Sainte Marie, Mère de Dieu, priez pour nous pauvres pécheurs, maintenant et à l'heure de notre mort. Amen.
1: Je vous salue Marie, pleine de grâce. Le Seigneur est avec vous. Vous êtes bénie entre toutes les femmes, et Jésus, le fruit de vos entrailles, est béni.
2: Sainte Marie, Mère de Dieu, priez pour nous pauvres pécheurs, maintenant et à l'heure de notre mort. Amen.
3: Je vous salue, Marie, pleine de grâce. Le Seigneur est avec vous. Vous êtes bénie entre toutes les femmes, et Jésus, le fruit de vos entrailles, est béni.
2: Sainte Marie, Mère de Dieu, priez pour nous pauvres pécheurs, maintenant et à l'heure de notre mort.
3: Je vous salue, Marie, pleine de grâce. Le Seigneur est avec vous. Vous êtes bénie entre toutes les femmes. Et Jésus, le fruit de vos entrailles, est béni.
2: Sainte Marie, Mère de Dieu, priez pour nous pauvres pécheurs, maintenant et à l'heure de notre mort. Amen.
3: Je vous salue, Marie, pleine de grâce. Le Seigneur est avec vous. Vous êtes bénie entre toutes les femmes. Et Jésus, le fruit de vos entrailles, est béni.
2: Sainte Marie, Mère de Dieu, priez pour nous pauvres pécheurs, maintenant et à l'heure de notre mort. Amen.
4: Je vous salue, Marie, pleine de grâce. Le Seigneur est avec vous. Vous êtes bénie entre toutes les femmes, et Jésus, le fruit de vos entrailles, est béni.
2: Sainte Marie, Mère de Dieu, priez pour nous pauvres pécheurs, maintenant et à l'heure de notre mort. Amen.
4: Je vous salue, Marie, pleine de grâce. Le Seigneur est avec vous. Vous êtes bénie entre toutes les femmes, et Jésus, le fruit de vos entrailles, est béni.
2: Sainte Marie, Mère de Dieu, priez pour nous pauvres pécheurs, maintenant et à l'heure de notre mort. Amen.
4: Je vous salue, Marie, pleine de grâce. Le Seigneur est avec vous. Vous êtes bénie entre toutes les femmes, et Jésus, le fruit de vos entrailles, est béni.
2: Sainte Marie, Mère de Dieu, priez pour nous pauvres pécheurs, maintenant et à l'heure de notre mort. Amen.

0: Amen. Ô Marie conçue sans péché. Prions le Seigneur. Tu as voulu, Seigneur, qu'à l'annonce de l'ange, ton Verbe prit chair dans le sein de la Vierge Marie. Réponds à nos supplications. Puisque nous la croyons vraiment Mère de Dieu, fais que nous trouvions secours dans sa prière auprès de toi. Par Jésus-Christ, ton Fils, notre Seigneur, qui vit et règne avec toi dans l'unité du Saint-Esprit, Dieu pour les siècles des siècles. Le Seigneur soit avec vous. Que Dieu Tout-Puissant vous bénisse. Le Père et le Fils et le Saint-Esprit. Amen. Notre-Dame de Lourdes.
1: Priez pour nous.
0: Notre-Dame de Lourdes.
1: Priez pour nous.
0: Notre-Dame de Lourdes.
1: Priez pour nous.
0: Sainte Bernadette.
1: Priez pour nous.

0: Il est 1h.
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1: Ravi de vous retrouver, amis et fidèles auditeurs. Bienvenue à l'écoute de ce programme. Avec la célébration mercredi matin à Icône en Suisse, au cours de laquelle quatre nouveaux évêques ont été consacrés son mandat pontifical, la Fraternité Saint-Pédis a acté

0: sa nouvelle rupture avec Rome. Plus de précisions dans cette édition. L'actualité de l'Église sur le continent nous conduira en République démocratique du Congo, où les 48 diocèses du pays ont célébré des messes à l'occasion du 66e anniversaire de l'indépendance. L'actualité sociale et politique africaine nous mènera notamment au Kenya, en République centrafricaine, au Soudan. Et nous conclurons cette présente édition de notre programme en poursuivant la lecture de la première encyclique Magnifica Humanitas du pape Léon XIV sur la protection de la personne humaine à l'ère de l'intelligence artificielle. À tous et à chacun, bonne condition d'écoute.
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0: La fraternité Saint-Pédis a acté sa nouvelle rupture avec Rome. Lors d'une célébration organisée mercredi matin à Écône en Suisse, 4 nouveaux évêques ont été consacrés son mandat pontifical. Mardi, Léon XIV avait adressé une lettre ouverte au supérieur de la fraternité, le père Davide Pagliarani, dans laquelle il demandait aux lefèvristes de revenir sur leur décision. Un ultime appel qui n'a pas été entendu par la fraternité. Ce nouveau schisme fait écho à celui acté 38 ans plus tôt, après les ordinations épiscopales illicites de Mgr Marcel Lefebvre. Jean-Charles Puzzolu.
2: Une longue messe organisée comme un événement majeur de la communauté et la consécration de 4 évêques, un Suisse, 2 Français et un Américain, sans mandat pontifical. C'est ainsi que la fraternité Saint-Pédis a acté mercredi matin son éloignement de l'église de Rome. Un acte schismatique, avait averti le dicastère pour la doctrine de la foi le 13 mai dernier, constatant l'échec des différentes tentatives de dialogue. Éviter de déchirer la tunique du Christ, c'est aussi l'appel lancé mardi par Léon XIV dans une lettre au supérieur de la fraternité. Appel auquel Davide Pagliarani a répondu avec respect pour le pape, mais confirmant son intention de poursuivre sur la voie entreprise, chose faite mercredi matin devant plusieurs milliers de fidèles à Icône. Depuis le 30 juin 1988, date à laquelle le fondateur de la fraternité, Mgr Marcel Lefebvre, avait ordonné des évêques contre l'avis du pape Jean-Paul II, ordination suivie de l'excommunication de Mgr Lefebvre, la communauté traditionnaliste n'avait plus procédé à des consécrations épiscopales. Un dialogue avait lentement été mis en place entre Rome et Écône jusqu'à la levée des excommunications par le pape Benoît XVI en 2009. En février dernier, lorsque le supérieur de la fraternité, Davide Pagliarini, a annoncé son intention de consacrer des évêques, l'ombre du schisme a refait surface. Rome a alors multiplié les contacts pour éviter le pire, mais les appels n'ont pas été entendus.
0: Merci Jean-Charles. Dans l'actualité du pape, l'audience générale de mercredi n'a pas eu lieu et ne reprendra que le 5 août prochain après la pause estivale du pape. Et des nouvelles de l'Église qui nous parviennent du continent. Nous le disions, des célébrations eucharistiques ont eu lieu le mardi 30 juin dans les 48 diocèses de la République démocratique du Congo. C'était à l'occasion du 66e anniversaire de l'indépendance du pays. L'assemblée plénière extraordinaire de la Conférence épiscopale nationale du Congo avait demandé le 20 juin dernier des messes pour la paix et l'unité du pays. Le 30 juin, le message de la Conférence épiscopale a été lu et commenté, intitulé « La nation est en péril, dressons nos fronts, prenons le plus bel élan ». Plus de précisions dans cet élément de Jean-Baptiste Malengue.
3: L'évêque de Kindu, dans la province du Maniema, Mgr François Abeli, a rappelé que le changement de la constitution, sujet de controverse dans le pays, n'est ni opportun, ni urgent, ni nécessaire. L'évêque a exhorté les responsables politiques à ne pas penser uniquement à leurs intérêts personnels ou à leurs proches, mais à regarder plutôt la souffrance de la population. Dans la province du Haut-Katanga, l'archevêque de Lubumbashi et président de la Conférence épiscopale nationale du Congo, Mgr Fulgence Muteba, a rappelé le rêve des pères de l'indépendance du pays en 1960 et l'archevêque de Lubumbashi préconise notamment le pardon mutuel en vue de la réconciliation. Il faut le courage, l'humilité et le réalisme. Nous sommes condamnés à dialoguer dans la vérité, d'après Mgr Fulgence Muteba. Nous devons changer le monde selon l'Évangile. Quittons l'individualisme, soyons sensibles à la misère d'autrui. L'archevêque de Kinshasa a recommandé que dans la prudence, la douceur et la persévérance, chacun accomplisse la mission reçue du Seigneur. Le cardinal Fridolin Ambongo a donné un exemple de donation de soi, les cinq religieuses de la congrégation des filles de Saint-Paul qui ont prononcé pendant la messe dans la cathédrale Notre-Dame du Congo leur vœu perpétuel de religion. Jean-Baptiste Malingue Kalunzu pour Radio Vatican.
4: Dans quelques instants, l'actualité sociopolitique.
0: L'épidémie d'Ebola en République démocratique du Congo menace des dizaines de milliers d'emplois et pourrait coûter jusqu'à 3,6 milliards de dollars au continent africain, a alerté mercredi le programme des Nations Unies pour le développement PNUD, qui avertit en outre que l'épidémie pourrait déclencher une crise socio-économique de grande ampleur qui pourrait faire basculer 985 000 personnes supplémentaires dans la pauvreté. L'Organisation de défense des droits de l'homme Amnesty International affirme dans un rapport publié mercredi que les paramilitaires des forces de soutien rapide FSR en guerre contre l'armée au Soudan ont commis des crimes contre l'humanité et mené un apparent nettoyage ethnique lors du siège et l'assaut de la ville d'El Fasher au Darfour entre 2024 et 2025. Dans ce rapport intitulé « Ville assiégée, enfants pris pour cible », l'ONG a notamment interrogé 247 victimes ou témoins d'exactions entre début 2024 et octobre 2025 dans le Darfour Nord. La mission de l'ONU en Centrafrique, MINUSCA, a condamné mardi avec la plus grande fermeté une attaque menée à l'aube contre la localité d'Amdafok et des tirs visant la base de la MINUSCA dans la préfecture de la Vakaga au nord-est du pays, à la frontière avec le Soudan. Dans un communiqué, la MINUSCA a confirmé que 3 de ses casques bleus zombiens avaient été blessés, dont un grièvement lors de l'attaque. La mission a déployé des moyens aériens pour évacuer les blessés et soutenir ses personnels sur le terrain. Le gouvernement du Kenya a approuvé mardi l'adhésion du pays à 2 traités internationaux contre le mercenariat afin d'endiguer le recrutement des citoyens pour des conflits à l'étranger et à lutter contre la traite des êtres humains. Au Nigeria, au moins 37 élèves sont portés disparus après que des djihadistes ont pris d'assaut lundi leur établissement scolaire dans le nord-est du pays. Les enlèvements contre rançon visant en particulier des élèves sont devenus une pratique courante dans le pays, tant de la part des groupes djihadistes que des bandes criminelles appelées bandits dans le nord et le centre du pays, les régions les plus touchées par l'insécurité. Le mardi 30 juin, à l'occasion du 66e anniversaire de l'indépendance de la République démocratique du Congo, des grandes célébrations eucharistiques, nous vous le disions précédemment, ont été organisées pour prier pour la paix, l'unité et le développement du pays. À Rome, une messe solennelle a été présidée en la basilique papale de Sainte-Marie-Majeure par l'aumônier de la communauté congolaise catholique de Rome, le père Carme Deschaux, Roger Balot et Chimanga. Cette célébration a réuni la communauté congolaise de la diaspora romaine, des représentants de la fondation Migrantes, organisme de la conférence épiscopale italienne, ainsi que le corps diplomatique pour invoquer la paix, la réconciliation nationale et apporter un soutien spirituel face aux violences persistantes dans l'est de la RDC. Un témoignage de l'aumônier sur l'importance de la cohésion sociale dans ce pays. On l'écoute.
5: C'est quand on sait dire la vérité que la réconciliation devient possible. Parce que la manipulation de la vérité ne peut qu'attiser la dissension. Le mal, c'est d'abord nous-mêmes. Moi, je peux le dire. Le mal, c'est moi. Le mal, c'est vous. Ce sont les manières de vivre que nous avons adoptées à un certain moment et qui ne favorisent ni la vérité ni la réconciliation des peuples. À la place, il y a une haine croissante alimentée de toutes parts avec beaucoup d'astuces et qui ne fait que nous ronger et nous affaiblir comme un peuple. Dans la diaspora, que nous soyons du nord, du sud, de l'est, de l'Ouest ou du centre de la République démocratique du Congo, nous étions habitués à vivre en frères et sœurs du même et unique Congo. Et très souvent, moi je me rappelle bien il y a quelques années, quand on se retrouvait ici en Europe, il n'était pas question de savoir tu viens de quelle province, de quelle région, de quelle langue. Mais une fois que tu es Congolais, tu deviens automatiquement mon frère. Et je peux te présenter devant les gens, j'ai dit, celui-ci c'est mon frère. Aujourd'hui, cet élan est fortement affecté par les prises de position politiciennes aux intérêts cachés qui nous divisent et nous empêchent même de vivre positivement notre nationalisme. Du coup, une méfiance élit domicile et nous empêche de vivre sincèrement nos relations patriotiques. Plus que jamais, la RDC a besoin des pasteurs, des évangélisateurs qui réconcilient, qui apaisent et qui savent établir dans la vérité les responsabilités des uns et des autres afin de reconstituer un peuple congolais uni et pacifié. C'est cela la vocation première de l'Église et c'est ce que notre famille de la diaspora essaie de faire à travers des rencontres comme celle-ci, célébrer ensemble une messe, fêter ensemble, partager nos joies et nos peines malgré la pression divisionniste qui gangrène aujourd'hui notre République démocratique du Congo dans son ensemble. Et les fils de la diaspora, très souvent, nous arrivons quand même, malgré tout cela, à nous mettre ensemble comme Congo.
0: Le père Roger Balo et Chimanga répondaient aux questions de Marie-Josée Mwando Boisboilot. Clôturons cette édition par la lecture de la première encyclique Magnifica Humanitas du pape Léon XIV sur la protection de la personne humaine à l'ère de l'intelligence artificielle. Aujourd'hui, nous poursuivons la lecture de l'introduction.
6: Les res novae de notre époque. Si en son temps, Léon XIII parlait de questions nouvelles, rerum novarum, nous ne pouvons pas aujourd'hui nous contenter de répéter ces précieux enseignements. Mais nous devons demander à Dieu la sagesse nécessaire pour interpréter les grandes tendances de notre époque, en particulier les progrès de la technique. Ces dernières années, il est apparu de plus en plus évident combien la numérisation, l'intelligence artificielle et la robotique sont en train de transformer rapidement et profondément notre monde. La technique ne doit pas être considérée en soi comme une force antagoniste par rapport à la personne. Au contraire, elle est enracinée dans notre histoire depuis le commencement, en tant que réalité profondément humaine, liée à l'autonomie et à la liberté de l'homme. Au fil des siècles, le développement technologique a contribué à une amélioration significative des conditions de vie de l'humanité. En même temps, chaque étape du progrès a également révélé la face ambiguë d'outils susceptibles de causer du tort lorsqu'ils ne sont pas mis au service du bien. Cependant, aujourd'hui, nous sommes confrontés à une situation nouvelle où la puissance et l'omniprésence des technologies émergentes s'inscrivent dans le tissu de la vie quotidienne, façonnent les processus décisionnels et marquent profondément l'imaginaire collectif. Auparavant, jamais l'humanité n'avait eu autant de pouvoir sur elle-même. Les nouvelles technologies ouvrent un horizon étendu vers des directions que, bien qu'intuitives, nous ne pouvons pas encore pleinement prévoir. Cela rend plus complexe l'évaluation de leur impact et de leurs effets à long terme sur la dignité des personnes et sur le bien commun.
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0: C'est par ici que nous mettons un point final à notre programme aujourd'hui. Merci de l'avoir suivi et à la prochaine.
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Prière du poète, Marie-Noël. Mon Dieu qui donne l'eau tous les jours à la source, et la source coule et la source fuit. Mon Dieu qui donne les espaces au vent pour qu'il prenne sa course, et le vent galope à travers la nuit. Mon Dieu, source sans fond de la douceur humaine, je laisse en m'endormant couler mon cœur en vous, comme un vase tombé dans l'eau de la fontaine, et que vous remplissez de vous-même sans nous. »

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2: Bonjour à tous, bonjour Pascal.
3: Bonjour Jean-Yves.
2: De nombreux maires et des élus locaux se plaignent de dégradation dans leur commune. D'où vient cette envie d'abîmer et de détruire ? Est-elle inscrite au fond du cœur de l'homme ?
3: Eh bien, il y a chez un philosophe qui s'appelle Hegel, qui est un philosophe allemand très célèbre, l'idée que nous cherchons à inscrire à l'extérieur de nous, dans la matière extérieure, comme une ressemblance de ce que nous sommes, comme une image de ce que nous sommes. Un enfant qui jette des cailloux dans l'eau, eh bien, contemple dans ces ronds qu'il forme sa propre œuvre, et donc d'une certaine manière sa propre conscience. Et donc l'art, dit Hegel, est une façon de manifester dans la matière extérieure la propre conscience que nous avons de nous-mêmes. Mais en même temps, nous n'aimons pas donc laisser les choses dans leur état. Nous aimons les transformer pour y mettre notre empreinte. Maintenant, évidemment, dans l'art, ce phénomène prend l'aspect d'une créativité, d'une forme que l'on donne, peut-être même d'une beauté que l'on accroît et que l'on développe. Ici, on parle effectivement d'abîmer et de détruire. Il me semble que, en plus de cette tentation que nous avons d'inscrire notre marque dans le monde, il y a chez l'homme moderne ce que les philosophes, notamment Max Scheler, appellent un ressentiment. Le ressentiment, c'est le sentiment qui vient lorsque nous constatons notre impuissance face au monde. Et ce ressentiment est source de mauvaise foi. L'exemple type, c'est la fable du renard et du raisin chez La Fontaine, où le renard impuissant à attraper une grappe de raisin se dit que de toute façon ce raisin est mauvais.
2: Ils sont trop verts.
3: Voilà, et donc il transforme son jugement pour ne pas souffrir en quelque sorte de son impuissance. L'homme moderne est certainement marqué par ce ressentiment, c'est-à-dire par le fait que son impuissance à créer, son impuissance à égaler la nature, qui pourtant ne le satisfait pas, parce qu'elle est trop lente, pas assez rapide, il n'arrive pas à la créer, il n'arrive pas à la dominer parfaitement, eh bien, il y a un certain ressentiment chez l'homme moderne, certainement, qui fait qu'il va avoir tendance à détruire ce qu'il n'arrive pas à contrôler, à maîtriser, ce qui manifeste sa propre impuissance, par exemple les institutions de l'État ou la nature, ça peut être l'ensemble, et de telle sorte que cette tendance à détruire manifeste ce ressentiment certainement de l'homme moderne et son refus au fond de la création telle qu'elle est. On trouve ça chez Job, dans le livre de Job, lorsque finalement la seule limite que Dieu pose à Job, c'est de ne pas considérer que la création est mauvaise. Voilà. Et l'homme d'aujourd'hui, eh bien, a du mal à ne pas considérer la création mauvaise parce qu'il a du mal à accepter que la création ne soit pas son œuvre à lui.
2: D'accord. Merci beaucoup, Pascal.

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1: Mon Seigneur et mon Dieu, je crois de tout mon cœur que tu es ici, que tu me vois, même si je ne te vois pas toujours, même si je te vois rarement, que tu m'entends, même si parfois dans la prière j'ai l'impression de ne pas t'entendre. Je sais que toi tu m'entends et je t'adore à genoux devant toi comme les rois mages sont prosternés devant toi, comme le centurion s'est prosterné devant toi. Je te demande le pardon de mes péchés qui m'empêchent de te voir, qui m'empêchent de croire en toi, de t'aimer. Et je te demande ton aide pour faire de mon mieux ce moment de prière. Je te le demande par intercession de Marie, ta mère qui est aussi ma mère, de Saint Joseph, qui a veillé sur toi et qui peut veiller sur moi et de mon ange gardien. Seigneur, tu m'as encore surpris, comme toujours. L'autre jour, justement, je discutais avec une paroissienne dans un lieu improbable. On s'est croisés sur la route et on se disait à quel point, encore une fois, tu étais inattendu. Tu étais un peu inespéré, tu étais un peu surprenant. Et grâce à Dieu d'ailleurs, grâce à toi que tu es surprenant, parce que si tu étais que là où on t'attendait, si tu étais que celui qu'on attendait, bah, tu ne serais pas Dieu, tu serais que le produit de mon imagination et de mes fantasmes. Or, bah, en fait, je ne te connais pas encore pleinement, je te connais d'ailleurs moins que ce que j'ai encore à connaître de toi, et donc tu me rejoins là où je ne t'attends pas, de façon surprenante, incongrue, étonnante, un peu, voilà, désarçonnante presque. Et à chaque fois, je fais l'expérience de toi. Et nous avions organisé, dimanche dernier en paroisse, les 10 ans d'ordination des 2 prêtres avec lesquels je collabore, qui travaillent avec moi depuis 4 ans, dans cette paroisse du sud-ouest de la France. Et ça faisait un bout de temps qu'on avait monté ce truc-là, et puis on l'avait monté en parallèle avec 4 premières communions, une jeune fille de 6 ans, une autre de 7 ans, une autre de 10 ans, et puis une très jeune fille d'une cinquantaine d'années. Et c'est très beau d'ailleurs de les voir tout ensemble, avec leurs parents, parrains, marraines, au premier rang de l'église, et avec les prêtres qui fêtaient leurs 10 ans d'ordination. Et puis après, nous avions prévu un grand repas de fête avec un agneau local élevé par des éleveurs de la paroisse. Et puis le bon vin blanc du sud-ouest, très bon Théotokos que je recommande. Et Seigneur, c'était vraiment très sympa. Après, on avait la pièce montée qui était le rêve d'un de mes vicaires, un de mes prêtres collaborateurs qui rêvait d'avoir une pièce montée. On lui a offert une pièce montée. J'étais tout heureux. Et il y a eu, pendant le déjeuner, pendant le repas, Seigneur, c'était très chouette. Je te remercie pour le bon moment qu'on a passé. Il y a beaucoup de gens m'ont dit que c'était familial. Et je vois à quel point c'est nécessaire d'avoir ces moments familiaux, surtout avec l'ère du digital, à quel point on a besoin de se retrouver pour ces moments-là. Après avoir fait un discours, les deux prêtres ont pu partager leur vocation. Il y avait une dame qui, depuis le début du repas, discutait avec les uns les autres. Et les uns les autres venaient me voir, me disant « Est-ce qu'elle peut témoigner ? Est-ce qu'elle peut témoigner ?» Et moi, qui suis un homme plutôt méfiant, je me disais « Bon, attention, les témoignages, voilà, il ne faut pas trop en faire, et puis on ne sait pas qui c'est, etc. Est-ce qu'elle ne va pas nous dire des trucs un peu bizarres ?» Seigneur, je suis un peu méfiant, et parfois un peu trop. Mais bon, le chef du repas, qui n'était pas moi, a dit « Oui, c'est très bien, elle va témoigner. » Cette dame avait participé à la messe le matin et c'était une pèlerine. Et Manuela s'est placée devant nous et a commencé à raconter son histoire. Son histoire qui commence quand elle est petite et qu'elle se réfugie dans la cave de la maison pour aller prier. Elle s'est fait une petite chapelle, un petit oratoire dans la cave de sa maison. Et elle se réfugie là régulièrement dans la semaine pour aller prier. Jusqu'au jour où ses parents se rendent compte qu'il y a cette chapelle qui est là, cet oratoire, et comme ils sont assez farouchement athée, ils lui interdisent de retourner dans la cave. Qu'à cela ne tienne, elle continue à prier au fond de son cœur et à grandir. Et puis quelques années plus tard, elle se marie, elle a deux enfants qu'elle emmène avec elle à la messe tous les dimanches. Et quelques années plus tard, il lui arrive un grave problème de santé et elle devient tellement malvoyante qu'elle est pratiquement aveugle. Elle peut deviner des couleurs, des formes, mais c'est plus deviner qu'autre chose, de telle sorte qu'elle est considérée comme aveugle. En effet, elle marchait avec cette canne blanche, on reconnaît chez les aveugles, qui leur permettent de sentir un peu ce qu'il y a au sol et de prévenir un peu les obstacles devant lesquels ils pourront se retrouver. Et elle nous a raconté qu'elle avait rêvé de faire le chemin de Saint-Jacques, qu'elle n'avait pas pu le faire il y a quelques années, et que depuis plusieurs années, elle y pense, qu'elle a eu une opération il y a quelques années encore qui l'a empêchée encore de le faire, mais avec la cécité, tout le monde lui dit « mais non, c'est pas possible ». Mais ses enfants, ses deux enfants lui disent « mais si maman, tu peux le faire, même si tu ne feras que 4 km, tu ne regretteras pas d'être parti ». Alors tous les amis de cette femme-là, de Manuela, ont essayé de la dissuader de faire ce pèlerinage de Saint-Jacques et ont appelé les parents, etc. « Non, surtout faites pas ça ». Finalement, elle a choisi de partir. Et elle a commencé à marcher sur le chemin avec sa canne, en demandant dès qu'elle savait pas s'il fallait aller à droite ou à gauche, elle demandait est-ce qu'il faut que j'aille à droite ou à gauche. Et puis quand elle se perdait dans les bois, elle tombait toujours sur un tracteur qui la ramenait sur le bon chemin. Et lorsqu'elle est arrivée à Conques, qui est une étape importante où il y a une belle communauté de frères, elle a commencé à raconter un peu son histoire à ce frère-là. Le frère dit « Ah ben moi j'ai un ami qui est pareil, ah moi j'ai un ami qui est pareil, j'ai un ami qui est pareil, un copain qui est pareil. » Et alors ça l'énervait quand il disait ça. Au moment où il lui dit « Mais c'est qui ce copain ?»« Ah ben vous le connaissez, ah ben comment ça, je le connais, je l'ai rencontré sur Saint-Jacques. »« Non, non, non, vous le connaissez. Ben, comment je le connais ?»« Ben, ça fait hyper longtemps que vous le connaissez. »« Ah bon, mais comment vous le... Ah bon ?» Puis finalement elle a fini par se rendre compte que ce copain en commun c'était toi Jésus. Que c'était toi Seigneur Jésus qui nous accompagnait toujours, c'était toi Seigneur Jésus qui était toujours avec nous et c'était toi qui, lorsqu'on ne sait pas aller à droite ou à gauche dans la vie, quand on se perd, tu envoies toujours quelqu'un pour nous chercher. Et ça m'a fasciné cette histoire parce que elle a conclu son histoire en disant voilà, le frère me poussait à me dire moi qui ai peur d'être abandonné, moi qui ai peur d'être seul, moi qui ai peur de témoigner. Mais aujourd'hui, je me rends compte qu'au fait, Jésus a été abandonné, Jésus a été seul, Jésus a témoigné, et que c'est ça qui sauve l'humanité entière. Et qu'elle qui est aveugle, eh bien, elle témoigne tout simplement du fait que toi, Jésus, tu l'as conduite depuis le début. Et que dès qu'elle n'a pas eu l'humilité de demander l'aide pour son chemin, elle s'est plantée. Mais que toi, tu as eu la simplicité de revenir la chercher à chaque fois. Et toi et moi, nous sommes pareils. En réalité, nous sommes aveugles. Et notre grand drame, c'est de ne pas souvent assez te demander ton aide, Jésus. Nous inspirer des évangiles, nous inspirer de la vie des saints, nous inspirer de l'enseignement de l'Église, nous inspirer des prêtres que tu mets sur notre chemin pour nous confesser, de l'Eucharistie, de la messe, de toutes ces personnes qui nous guident bien. Il faut faire attention à choisir un bon guide. Ça ne veut pas dire que c'est quelqu'un qui nous dit tout ce qu'on a envie d'entendre, mais quelqu'un qui nous aide à prier et à réfléchir sur les décisions qu'on doit prendre et qui nous donne des paroles qui clarifient le regard, qui nous aide à voir plus clair au fond de notre cœur. Et Seigneur Jésus, c'est ça que tu nous envoies On a peur d'être abandonné, on a peur d'être seul, on a peur d'entreprendre la route, parce que nous savons que nous sommes aveugles et donc nous restons un peu chez nous, nous restons enfermés dans nos peurs, dans nos tristesses, dans nos abandons, nous restons enfermés dans nos angoisses, dans nos égoïsmes, et on n'ose pas se lancer sur le chemin de l'amour avec toi, de la prière, sur le chemin pour aller vers le ciel, pour aller très haut, très loin, parce qu'on tient à nos sécurités, on pense que si on contrôle notre vie, tout ira mieux. Et donc on a nos petites assurances, voilà. On est rassuré par notre petite vigue qui est bien contrôlée, bien maîtrisée. Mais le Seigneur veut te lancer sur les routes. Il sait que tu es aveugle, mais il veut te lancer sur les routes en te disant « c'est moi qui te conduis ». Il y a cette parabole dans l'Évangile, on parle d'un aveugle qui conduit un autre aveugle. Mais toi, tu n'es pas aveugle, tu y vois, et moi qui suis aveugle, tu me conduis. Et si souvent, je ne veux pas te laisser faire, et donc je veux rester là, je reste assis, bloqué. Et toi, tu veux me conduire sur le chemin de la vie, sur le chemin de la foi, sur le chemin du ciel. Et je te remercie d'avoir rencontré Manuela, qui m'a bien surprise et que j'ai trouvée très belle. Et ça m'a aidé à voir cette beauté que le monde ne voit pas. Les gens étaient assez peu attentifs à cette femme-là, jusqu'à ce qu'elle rencontre son témoignage. Alors là, tout le monde a commencé à s'approcher d'elle et les enfants lui demandaient comment ce qu'elle faisait, etc. C'était assez passionnant de voir tout le monde après comme des abeilles autour de ce miel. Pour cette femme merveilleusement belle qui nous apprenait à te faire confiance, qui m'apprend, Seigneur, aujourd'hui à te faire confiance et à voir que je suis aveugle, mais que ta parole illumine mon regard, m'aide à voir que je suis encore plus aveugle que ce que j'imaginais. Mais ta lumière vient dans mes ténèbres et me guide et m'apprend à te demander de plus en plus. Seigneur, que dois-je faire? Comment je dois le faire? Qu'est-ce que je dois dire? Comment je dois le dire? Qu'est-ce que je dois penser? Comment je dois le penser? Pour que tu puisses m'orienter, me guider, pas à pas, pour que je puisse aller vers le but de mon pèlerinage qui est le ciel, qui sont tes bras, Seigneur, qui est ton amour, avec la Vierge Marie qui est ma mère et qui m'apprend à te demander de plus en plus souvent ton aide, à te demander de plus en plus souvent quel est le chemin sur lequel tu veux me conduire pour aller à un bonheur très grand qui fera que je rayonnerai autour de moi de la beauté que tu auras déposée en moi. Et alors j'aurais plus peur de témoigner, ma vie sera un grand témoignage de l'œuvre merveilleuse que tu as fait, et que tu fais et que tu feras en moi. Je te remercie, mon Dieu, des bonnes résolutions, des beaux désirs et des lumières, de toutes les grâces que tu as semées dans mon cœur pendant ce moment de prière. Garde ce que tu as déposé en moi, fais-le grandir. Aide-moi à souvent y repenser dans la journée, à y revenir. Marie, ma Mère Immaculée, Saint Joseph, et mon ange gardien, accompagnez-moi toujours en chemin.
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4: Bonjour à tous. Cette semaine, nous interrogeons l'acceptation. Nous avons pu voir finalement les différentes formes de l'acceptation, à savoir la forme active, la forme passive, mais également son lien avec d'autres notions telles que la déception, le pouvoir, l'humilité, mais également les croyances et le quotidien. Premièrement, nous avons pu constater deux types d'acceptation, à savoir celle du quotidien, faite un peu spontanément, malgré nous, par usage, auquel on ne se pose vraiment plus de questions, et des acceptations, on va dire, qui mettent, parce qu'ils n'ont pas, finalement, il n'y a pas d'implication avec des croyances profondes, et l'acceptation qui, elle, va être le fruit d'une remise en cause de nos croyances beaucoup plus fortes. Dans les deux cas, on a une certaine forme d'agilité. Donc, dans le premier cas, on a vu qu'on a nommé ça une forme de savoir-vivre, d'intelligence émotionnelle, de gestion du quotidien, finalement. Voilà, on accepte. Comme on accepte les pseudo-coulis suspects, et les retards et tout ce genre de choses dans le quotidien, parce que on a appris que ça en faisait partie. Si on devait commencer à réclamer à chaque fois les dommages parce qu'on a perdu son train, etc., à cause de tout ce genre de choses, on n'en finirait jamais. Mais c'est une façon, finalement, voilà. On a accepté notre environnement, on a accepté le mode de fonctionnement de notre société. Mais à la base, ça reste quand même une forme d'agilité. Et puis, on a vu que l'être humain, il avait ce besoin quand même assez fort d'admiration, d'idéalisation, d'avoir un espoir. Et que finalement, face à cela, il en devenait quelque part vulnérable. Parce que tout comme l'enfance, voilà, aura certaines désillusions à l'égard de ses parents, Même nous, en tant qu'adultes, on va être amenés à avoir ces illusions, partir en fumée, y compris face à des personnes qu'on honore et qu'on respecte et en qui on avait beaucoup investi ou beaucoup cru. Et c'est là où, finalement, cette acceptation du réel, cette acceptation de la désillusion, finalement, nous replace à notre endroit. Alors, c'est assez drôle, parce que finalement, vous voyez hein, la dynamique, c'est un peu comme si, voilà, on continue à se positionner. Alors, Aristote, hein, nous dit encore, hein, finalement, l'élève est là pour dépasser le maître. Mais quand on regarde nos rapports aux autres, on est tous plus ou moins enseignants des uns des autres. Et peu importe, certaines personnes, voilà, à qui on va avouer beaucoup d'admiration pour certaines paroles, etc., un jour, on va nous décevoir des fois, mais sur des détails tout à fait anodins ou sur... Parfois c'est plus voilà, parfois c'est vraiment des personnalités, des états d'esprit, mais des fois c'est des petites choses qui vont d'un seul coup remettre tout en cause. Tous nos systèmes de croyances vont être balayés. Et observez le phénomène, vous vous rendrez compte que finalement ce qui est remis en cause, c'est pas tant la façon dont vous percevez l'autre, mais c'est plutôt comment vous perceviez dans la relation. Et c'est là où on retrouve finalement cette idée que l'acceptation, donc accepter ce principe de réalité, accepter cette réalité que l'autre n'est pas, voilà, comme on l'avait idéalisé, hein, même c'est pas bon, c'est pas du tout le bon terme, ça serait comme on se l'est projeté, comme on l'a admiré, et bien finalement, ça nous reconfère une certaine forme de pouvoir à l'égard de nous-mêmes. Parce que ça nous repositionne.

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1: Donc je ne sais pas si vous voyez un peu cette dynamique, mais comment finalement nos relations à autrui nous repositionnent face à nos anciens idéaux, à nos croyances, et que ces désillusions finalement nous poussent à reprendre une partie de notre pouvoir personnel finalement, de notre personnalité, et nous demande finalement de s'affirmer un peu plus et donc de grandir. Et ce qui est magique avec ce processus, c'est que ça dure tout au long de la vie. Sauf que voilà, les figures changent. Donc, même si finalement on pourrait être tenté de se dire, mais avec l'âge, les expériences, l'espoir s'éteint. C'est facile de tomber dans la résignation, c'est facile de ceci, cela, etc. Bah, c'est important de se rendre compte que ça reste un choix. On peut effectivement être déprimé, on peut effectivement avoir des mauvaises périodes, mais la vie ne se résume pas, la vie elle est dans tout son long. Elle ne se résume pas juste aux périodes de dépression. Elle est à prendre en compte dans son ensemble. Et ce qui, entre guillemets, est semé pendant ces périodes noires, fleurira probablement plus tard. Et l'on oublie tout ce processus, finalement, de maturation, le fait de grandir tout au long de sa vie, le fait de continuer à apprendre, de continuer à découvrir autrui et par là même à se découvrir soi-même, ça ne s'arrête pas. Ce n'est pas réservé aux étudiants, ce n'est pas réservé aux enfants. Et c'est l'essence même de l'être humain, comme évoqué tout à l'heure. Néanmoins, cela demeure le choix d'une posture. Ça demande aussi de choisir, de sélectionner plutôt certaines idées. Pour la pensée, c'est la même chose que dans l'alimentation. C'est à nous de choisir ce qu'on veut mettre dans notre assiette. Nous connaissons les effets, nous savons très bien. Et pour les pensées, c'est exactement pareil, il n'y a aucune différence. On pourrait se poser la question de se dire encore une fois, mais pourquoi c'est si difficile d'adhérer à l'idée que autre chose de meilleur va arriver, alors que finalement, là, depuis des années, c'est compliqué, il n'y a que des difficultés, à chaque fois c'est pareil, etc. etc. Ben, encore une fois, on peut toujours se poser la question pascalienne. Avec quoi avez-vous envie de vivre ? Avec l'idée que ça va se répéter, que ça va être négatif, ou avec l'idée que ça pourrait être positif ? Et que tout cela n'est qu'une expérience ? Encore une fois, c'est un choix. Voilà. On pourrait en discuter, mais on voit bien que on ne choisit pas les conditions environnantes, mais on choisit notre état d'esprit, quand même. On peut choisir nos pensées. On n'est pas obligé de les énoncer, on n'est pas non plus obligé de communiquer. Mais on peut choisir l'état dans lequel on se sent. C'est quand même quelque chose qui est de l'ordre d'un pouvoir personnel, cette affaire-là. Donc finalement, est-ce que on a envie de fonctionner comme un robot mixeur ou comme une gazelle? Est-ce qu'on a envie paramétré à l'égard de quelques programmes? J'ai le programme travail, j'ai le programme maison, j'ai le programme... Et puis, en rester là. Ça reste encore une fois un choix. Et un mode de vie. Ainsi, je vous remercie pour votre attention et je vous dis à bientôt.
2: Poème mystique qui a révélé à Simone Veil la présence personnelle du Christ. Love, de George Herbert. L'amour m'ouvrit la porte. Mais mon âme recula, se sentant sale et poussiéreuse. L'amour clairvoyant, me voyant alors hésiter sur le seuil, alla au-devant de moi et me demanda doucement s'il me manquait quelque chose. Un invité, dis-je, digne d'entrer ici.
3: Mais c'est toi, répondit l'amour.
2: Moi, le méchant, l'ingrat. Oh, ma chère âme, je ne puis même pas te regarder dans les yeux. L'amour me prit par la main et reprit en souriant. Qui a fait ses yeux, si ce n'est moi ? C'est vrai, Seigneur, mais je les ai souillés. Que ma honte aille là où elle mérite. Et ne sais-tu pas, dit l'amour, qui a pris sur lui le blâme ? Mon bien-aimé, alors je te servirai. Te faut t'asseoir à ma table, dit l'amour, et goûter à ma chair. Alors, je m'assis et mangeai.

0: Il est 2h.
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2: Le Saint-Suaire, contemplation scientifique d'un linge unique au monde, par Laurent Touchag. C'est le thème donc de la conférence qui a été organisée par le Centre de réflexion et d'études chrétiennes, le CREC du diocèse de Nîmes, que nous vous proposons d'écouter aujourd'hui. Véritable défi pour notre époque scientifique, le Suaire de Turin n'en finit plus de faire couler beaucoup d'encre. Laboratoires, chercheurs et jusqu'à la NASA, tous veulent en percer le secret et le mystère. Laurent Touchag, président du Centre international des études sur le linceul de Turin, retrace pour nous l'histoire de ce Saint-Suaire et nous dévoile les dernières recherches et découvertes scientifiques de ce linge à nul autre pareil.